0: des finances et des affaires sociales qui dit au gouvernement voilà sur quelle piste travailler pour pouvoir faire 3 milliards d'euros d'économies potentielles sur les prestations sociales. Alors, il y a trois pistes qui ont été retenues. La première, c'est pour les retraités ayant eu au moins 3 enfants, la pension est majorée de 10%. Là, on leur donnerait juste un forfait de 125 euros. On enlève les 10%. Pour les parents veufs, on mettrait leur régime fiscal aligné sur celui des familles monoparentales. Et puis, pour les étudiants qui ont des APL, eh bien, elles diminuent, voire on leur enlève lorsqu'ils sont soit toujours chez leurs parents ou si leurs parents ont de bons revenus. Alors, est-ce que vous êtes d'accord avec ça? 32-16 pour en parler avec les GG. Emmanuel De Villiers.
1: Non, je crois que c'est une ficelle budgétaire. Rappelle-nous l'organisme qui a pondu ces propositions.
0: L'Inspection Générale des Finances et des Affaires Sociales.
1: Oui, bah rien qu'avec ce nom-là, on sent que c'est pas bienveillant et pas créatif dans l'intérêt général.
0: À partir du moment où il y a social, pour Emmanuel, c'est le soviet suprême.
1: L'Inspection Générale, c'est des
0: fonctionnaires soviétiques.
1: Absolument.
0: Oui. Je te provoquais un peu, mais j'avais
1: responsable de quartier là à Leningrad.
0: Ouais.
1: Donc, il faut éviter ça parce que ça a été prouvé depuis très longtemps et il faut déconnecter ce type d'aide forfaitaire de la situation fiscale.
0: Il faut rester sur l'universalité.
1: Oui, parce que là, en plus, l'économie sera faible, mais les répercussions sociales seront majeures. Ça peut aussi mettre des jeunes en difficulté, parce que c'est pas parce que des parents ont supposément des revenus que tout le monde en bénéficie. Et non, c'est vraiment taper là où ça fait mal pour éluder les vrais choix courageux à l'occasion de l'élection présidentielle, qui sont des choix de réforme de structure.
0: Abel Bouilly.
2: Bah là, je suis 100% d'accord avec toi. Je dirais plus, je suis hermétique à toute proposition d'économie tant que le train de vie de l'État lui-même ne baisse pas. Il y a plein de propositions qui ont été mises sur la table, trop plein des agences par exemple. Comment est-ce qu'on relance l'économie au lieu de la relancer par les impôts, relançons-la par la consommation en baissant les taxes et les charges sur les petites et moyennes entreprises. Il y a des choses comme ça que l'on veut faire. Et puis le fait en plus de toujours de diffuser des idées pour voir comment ça infuse dans la société. Est-ce que la population va bien le prendre ou pas? C'est très malsain. Et dernier point, ben c'est encore dire que les riches sont potentiellement tous des escrocs. Voilà, c'est toujours jeter une sorte de suspicion. Bon, t'es gosse de riche, donc t'as forcément des thunes. Ben non, il y a des enfants de riches qui font la queue pour avoir le repas étudiant à 1 euro, par exemple.
0: Bah, écoute, franchement,
2: donc c'est totalement démagogue.
0: Pour un étudiant sans revenu, bon, il prend entre 170 et 270 euros par mois en moyenne. Très franchement, t'as pas de revenu parce que tu es étudiant. Pour toucher 170 euros à 270 euros, si tes parents ils ont les moyens, ils te les donnent. Je sais pas moi où tu vas bosser. Je suis toujours
1: rentrer à l'Inspection Générale.
0: Non, pas du tout. Si tu veux, je me dis qu'on est quand. En fait, aujourd'hui, tu sais, si tu mets ton bras comme ça en France, et tant mieux. Alors, au contraire, c'est un modèle. On parle de modèle social.
1: Oui, Alain,
0: et tu fais 90 degrés, tu récoltes toujours quelque chose.
1: Si je puis te répondre en 20 secondes.
0: Donc, tant mieux pour le modèle social, mais en même temps, de temps en temps, toi qui es un libéral, tu peux aussi te prendre en main.
1: À force de mettre en place ce type de non-allocation, de prélèvement parallèle, le retour de l'ISF, alors qu'il y a déjà l'impôt sur la fortune immobilière, tous les gens qui ont un peu d'argent vont se barrer. Vont se barrer, à commencer par les retraités. Et même ceux qui n'ont pas forcément de l'argent, ils ne souscriront pas à ces démarches-là. Et la France va devenir un pays de pauvres. Et qui va payer impôts de tous ces gens qui vont se barrer?
0: Mais c'est pour ça que je te dis qu'il vaut mieux l'enlever, ça, les appels, et dire aux gens, mais prenez-vous en main pour...
1: Mais non, c'est une déception pour les gens qui en bénéficient. Ils vont dire, comme l'a dit Abel, on est encore pointé du doigt.
0: Ah oui.
1: Maintenant, mais ça non, suffit, je m'en vais. J'ai eu un ami qui est décédé récemment, en 1996. Il était en Val-de-Loire, il était parti de rien, un self-made man, il avait créé un groupe, il avait 200 salariés, il avait fait fortune, mais c'était un type social extraordinaire. À un moment donné, à cause de l'ISF, de tout un titillage, on le mettait en cause, on allait l'emmerder chez lui et tout, il a dit « je m'en vais », il est parti en Suisse, toute sa famille est partie en Suisse, un type comme ça, il employait des dizaines de personnes, même par les dépenses qu'il faisait. C'est un exemple maximal, mais il y a plein de retraités très vaguement aisés qui vont partir, et il n'y aura plus que des pauvres.
0: Fatima Hidbounoua.
3: Moi, j'aimerais bien savoir De qui et de quoi on parle? Parce que quand on dit haut revenu, à partir de quand? Parce que vous rappelez, à chaque fois, il y a des formules comme ça. C'est quand on parle des gens riches. Vous rappelez, à un moment, c'était, ça veut dire quoi être riche? Et il y avait, on est riche.
0: À partir de 4 000 euros. Et là, tu as vu pour la désindexation des retraites, on considère que tu es retraité à partir de 3 000 euros.
3: Donc déjà, il va y avoir cette question-là. Ça veut dire quoi des hauts revenus? Qui est concerné? En plus, là, il y a la question des enfants. Il y a des enfants qui sont en rupture familiale.
2: Ah oui.
3: Ce n'est pas parce que tu viens d'une famille riche que tu maintiens ce lien de dépendance. Donc il y a des enfants, on peut être une famille riche et une famille toxique. Et donc il y a des enfants qui sont en rupture, qui attendaient qu'un moment, c'est de pouvoir se barrer, être autonome. Donc il y aura cette question-là. Moi j'ai un problème avec les APL parce que artificiellement, les APL font augmenter les loyers partout. Maintenant, on a des loyers qui ressemblent plus à rien. Vraiment, à Paris, je regardais la dernière fois, justement, dans les recherches de logement, et je me disais, mais c'est pas possible. Moi, ma question du moment, c'est toujours, qui peut se payer ça? C'est-à-dire, vraiment, quand on voit des loyers à 2 000, 2 500 pour un appartement avec plusieurs, si t'es une famille, tu dis, mais qui gagne quoi? On gagne combien? Les gens gagnent 15 000 euros par mois. Les gens ne gagnent pas 15 000 euros par mois, sauf Alain Marchal. Mais sinon, les autres gens, parce qu'il avait dit, une fois. Mais vous voyez, les gens, il y a ceux qui font des métiers un peu exceptionnels comme ça. Mais sinon, allez, monsieur, madame, tout le monde, nous, t'es prof, t'es journaliste, enfin, pas journaliste, t'es prof, t'es pigiste, policier, aide-soignante. Les deux travaillent même. À un moment, les loyers à Paris ne sont pas normaux.
0: Donc on a besoin de ces APL.
3: Ben non, les APL ont fait augmenter artificiellement.
0: Donc toi, tu es pour la suppression des APL.
3: Moi, je suis pour revoir le système, moi.
0: Ah, d'accord.
3: Et je ne suis pas pour le revoir en marche comme ça. Je suis
2: système.
3: On revoit globalement le système parce que là, on s'est fait avoir, ça a fait augmenter artificiellement. Voilà.
2: Moi, je reviens sur le fait que toujours mettre un petit peu la suspicion sur les riches dès que tu réussis, c'est pas parce qu'il y a 2-3 patrons du CAC 40 qui font de l'évasion fiscale que toutes les personnes qui ont de l'argent sont malhonnêtes. Les riches payent plus d'impôts déjà que les autres et la majorité des entrepreneurs, ce sont les PME et les TPE. Donc quelqu'un qui s'est sacrifié, toujours être mis dans la case pour les APL, pour tout en fait.
0: C'est Sam qui va intervenir dans la discussion qui est du côté des Vosges. Bonjour Sam.
4: Salut les GG.
0: Alors, pour ou contre que l'on enlève un peu ou qu'on rogne les APL aux gosses de riches, et je mets des guillemets?
4: Franchement, c'est un non-sujet. C'est encore de la poudre de perlimpinpin, comme j'aime bien le dire. C'est juste encore pour flatter son électorat de gauche. C'est encore une mesure très niche. Moi, qu'on me sorte un chiffre, c'est quoi? 2-3 000 étudiants que ça va concerner. L'économie, c'est quoi? 1 million d'euros? Écoutez, si ça paraît de faire plaisir, parce que les vrais riches, parce que ceux qui ont des enfants qui font des études.
3: Ils ont acheté l'appart.
4: On va prendre Nancy. Nancy, souvent, les parents, ils achètent l'appart pour 5 ans. Et le gamin, une fois qu'il a fini les études, il part. Il ne demande même pas d'APL. Donc, c'est encore pour flatter cette gauche fasciste qui a un problème avec les gens qui gagnent de l'argent ici. Hein, la gauche médiocre préfère taxer ceux qui réussissent pour financer ceux qui n'en branlent pas une. Pour moi, la vraie question des APL, ça doit être la limite dans le temps. Un peu, vous voyez, comme le chômage. Elle serait là, la vraie réforme. Qu'on ait un problème à un moment de sa vie, je l'entends, j'en ai eu, ça peut arriver à tout le monde. Mais qu'on se dise, les APL, 5-6 ans, on te les accorde, mais au bout de 5-6 ans, on espère bien que tu t'es quand même mis au boulot. Et encore une fois, je suis complètement d'accord avec ce que la dame disait, les APL, ça fait augmenter les loyers. Mais c'est comme tout, à chaque fois que l'État se mêle de quelque chose, qu'ils mettent de l'argent sur la table, ça fait augmenter tout. Maintenant, attendez, l'État nous paye notre logement, on a une prime d'activité parce qu'on va au travail. L'État nous paye parce qu'on va au travail. Bon, on est dans un pays communiste. C'est quoi ce délire de vouloir financer tout?
0: L'État vous aide pour votre logement, l'État vous paye avec la prime travail, effectivement. C'est pour ça que je disais qu'il faut, arrêter.
3: Il faut arrêter tout ça, il faut le revoir.
0: Au contraire,
3: on veut des salaires dignes de ce nom. On veut pouvoir
0: libérer
3: payer
0: les énergies et libérer
3: et
0: le salaire.
3: Payer avec son salaire, des gens payés dignement. Là, c'est l'inflation. T'as tout, j'ai pas envie d'avoir des aides pour aller faire mes courses. J'ai envie de gagner suffisamment, dignement. On travaille dur, on gagne suffisamment et tu gagnes suffisamment pour aller faire tes courses, pour payer ton essence, les choses de base, je ne parle même pas d'un resto, hein. Payer ton logement et des loyers normaux.
4: Oui, en fait, on aimerait bien payer plus. Moi, vous voyez, mes salariés, j'en ai pas en dessous de 2 000 euros net par mois. mais ça coûte une fortune. Au bout d'un moment, moi j'aimerais bien leur donner 3 000, sauf qu'à un moment, il faut que j'explique à mes bonhommes que pour gagner 3 000 euros par mois en faisant 39 heures semaine, eh ben, faut qu'ils me sortent 2 voire 3 chantiers par mois. Alors en 39 heures semaine, je sais pas comment ils font. Donc il y a 2 solutions. Je les paye 4 000 euros par mois et je les envoie au turbin et je suis derrière avec le fouet pour dire, ah, vous avez voulu 4 000, hein, bah maintenant faut y aller. Voilà. Ou alors, on arrête de venir nous taxer à droite à gauche H24. On nous laisse payer nos gars correctement. Parce qu'au final, au bout d'un moment, c'est juste la logique du travail. Je ne peux pas donner 4000 euros par mois à un mec, hein, parce que, qui même avec toute la meilleure volonté du monde n'arrivera pas à me faire gagner quelque chose. Parce que, au bout d'un moment, les patrons, c'est toujours bon de nous taper sur la gueule. Sauf que, en fait, on emploie des gens. On les paye à la hauteur de ce qu'on gagne. Hein, je suis au même salaire que le plus gros salaire dans mon le plus gros salaire de ma boîte, il fait 2800 net mensuel. Oui. Hein. Je suis à 2950 net par mois en tant que chef d'entreprise. Voilà. Alors, et je me considère pas riche. Je me considère pas riche, loin de là. Mais je demande jamais rien à personne. Ouais. Je ne me plains jamais. Je travaille. Et je ferme ma bouche.
0: Sam, il était venu en plateau, en studio, justement, défendre ça dans les GG, dans les grandes gueules. Merci, Sam, de votre fidélité. Merci d'avoir été avec nous le mot de la fin.
1: Sam est magistral, vraiment bravo. Mais je me faisais une réflexion qui rejoint son propos, indépendamment de notre thème présent. C'est avec l'intelligence artificielle qui est une déferlante, comme un cheval au galop, pas tout de suite, mais à horizon de 20 ans. Quand on va avoir la confrontation entre cette intelligence artificielle multiforme absolument inouïe et incontrôlable et le coût du travail dans notre pays, en France, qui est astronomique dès qu'on emploie quelqu'un et qu'on est recherché par l'URSSAF et on n'a pas le choix, mais on va peut-être vers une crise. Comment on va pouvoir trouver du métier pour les gens avec l'intelligence artificielle et le coût qui est gratuite et le coût que va représenter un salarié, ça fait très peur.
0: Dans un instant, on a posé la question, baisser les appels pour les enfants des familles aisées. On est quasiment kiff-kiff. Hein. Mm-hmm. C'est un oui quand même à 53,2%, non à 46,8%. Et dans un instant, notre dernier sujet de discussion, la une de Paris Match, le président Macron en scout. Tanké, fité, hein, le président en scooter des mers, là.
1: Ouais, mais toi qui es un sudiste, il est bon en scooter, là?
0: J'en sais rien, j'ai pas vu faire du scooter des mers. En même temps, faire du scooter des mers, tu montes, t'accélères, et c'est pas très compliqué.
1: Très bon, tu dois être
0: J'en ai jamais fait. Alors. J'ai jamais fait de scooter des mers. Donc, est-ce qu'on a un président.
3: Bon quand même.
0: Est-ce qu'on a un président frimeur alors que la France brûle? C'est la critique d'Olivier Faure, numéro 1 du PS. À tout de suite avec les GG au 32-16.
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0: ensemble encore sur RMC, RMC Story avec les Chichi, avec les Grandes Gueules, avec Abel Boyi, l'éducateur. Heureusement qu'on ne peut pas publier, on ne peut pas raconter ce qui se passe pendant la pub, surtout entre Abel Boyi et Fatima Aïd-Bounoua. C'est irracontable. Ils se retrouveraient même tous les deux
1: en prison.
0: Oui, je pense.
1: En prison.
0: Fatima Aïd-Bounoua, Abel Boyi et Emmanuel De Villiers. Voilà nos trois GG. On va terminer en regardant un peu la une de Paris Match. Elle fait beaucoup réagir. La une de Paris Match, elle est devenue une affaire politique. Pourquoi ? Qu'est-ce qu'elle dit, la une de l'hebdomadaire ? On y voit Emmanuel Macron, dernier été aux commandes, et on le voit, le président de la République, fité en forme, plein gaz sur son scooter des mers. Et juste en dessous, on a Léa Salamé et Raphaël Glucksmann, pris en pleine embrassade sur une plage de Corse. Alors, sur Emmanuel Macron, Olivier Faure, le premier secrétaire du Parti Socialiste, dit « Pendant la canicule, quand la France brûle, quand une partie des Français n'a pas pu partir en vacances, le président s'amuse en jet-ski à Brégançon. C'est ça le message, c'est très réussi. Critique contre le jet-ski du président, vous êtes d'accord ? Justifié ou pas, Emmanuel ?
2: Alors, moi ce que je dirais en synthèse, d'abord le magazine est dans son rôle. Il ne faut pas incriminer Paris Match, c'est un magazine qui a toujours agi avec ce type d'événements photographiques. Il est bien dirigé par Jérôme Béglé, qui est un ancien journaliste, et il est aussi maintenant dans le giron d'LVMH, et il a été considéré par Bernard Arnault lui-même comme une maison, c'est-à-dire que c'est une maison de LVMH, ce qui est prestigieux et ce qui va concourir à la pérennité de ce magazine connu dans le monde entier. Mais pour ce qui est des personnes, donc Monsieur Glucksmann ou le président, c'est pas correct de s'afficher de cette manière-là.
0: Attends, ils s'affichent, ils sont en vacances, et on les prend en photo.
2: Pour ce qui concerne
0: eux qui organisent la prise des photos.
2: Pour ce qui concerne le président, c'est pas conforme à ce que les Français attendent de la fonction présidentielle. D'autant que c'est récurrent puisque cette affaire de jet ski, pratiquement depuis
0: tous les étés
2: du quinquennat qu'il est en jet ski.
3: Bah oui.
2: On se disait d'ailleurs, personnellement, j'y avais pensé au moment crucial des incendies il y a 15 jours, 3 semaines, même s'il y a encore des incendies, il y en aura sans doute encore de nouveau, que cette année, il irait peut-être pas à Brégançon, qu'il va quand même faire attention. Non, il est en jet ski, il n'y a pas de problème. Je l'ai vu sur une autre photo.
0: Ça te choque?
2: Bien sûr, je l'ai vu sur une autre photo.
0: Ah, donc t'es d'accord avec
2: Olivier Faure? On voit l'embarcation complète. Il est avec quelqu'un que j'apprécie par ailleurs, qui est l'officier de sécurité de Mme Macron, qui se prénomme Karim, qui est sans doute un des types les plus sérieux du GSPR, qui est un type remarquable, que j'ai souvent vu au Touquet, qui est derrière, il rigole. Il a développé une relation un peu amicale avec son équipe de protection, ce qui est réprouvé par tous les spécialistes de protection de personnalité, parce que ça manque de distance ensuite, et ça peut être facteur de risque. Et quant à Monsieur Glucksmann, dans son cours d'eau, ça me paraît encore plus répréhensible, parce que un baiser sur la bouche, c'est quand même un acte privé. Si on zoome, Glucksmann, il a le chibre.
0: Non, tu déraves, tu peux pas dire ça. Alors retire ça.
2: Alors je retire.
0: Merci. Et tu t'excuses.
2: Les lecteurs se feront leur propre opinion.
0: Non, tu peux pas, Emmanuel. C'est un dérapage. C'est inadmissible.
2: En vérité, le président de la République, en fait, se fout un peu de tout depuis le début. Rien ne passe inaperçu. Mais tout passe, et au final, je ne sais pas ce que vont en penser mes camarades Abel et Fatima, mais je pense que cette communication est devenue contre-productive, et elle est un peu désolante quand on respecte la fonction du président de la République, et quand on sait le talent personnel qu'a le président de la République en termes de communication, on peut trouver cette parution un peu dommage.
0: Ce qui est dingue, ils ont quand même, que ce soit Raphaël Glucksmann et Léa Salamé qui sont en couple président de la République, ils ont droit aux vacances. Là, ce sont des photos qui sont volées. Alors, Fatima le sait, je vais vous raconter, j'ai envoyé un message à Léa Salamé pour savoir, je lui dis, je vous pose la question franchement, est-ce que vous saviez qu'il y avait des photographes? Ou est-ce que c'est un coup arrangé? Alors, on me croit ou pas, mais voilà ce que m'a répondu Léa Salamé. Elle me dit, tous les paparazzis savent que nous allons au Cap Corse sur la même plage chaque année. Ils nous shootent chaque année au même endroit. Et c'est passé dans Closer, c'est passé dans Voici. Là, ça fait du bruit parce que c'est en couverture de Paris Match. Mais on y avait droit aussi avec public. Donc, c'est un couple, ils vont en vacances, ils ne se cachent pas. Derrière, les paparazzis font leur taf, mais c'est pas à Emmanuel Macron et à Léa Salamé, Raphaël Glucksmann, qu'il faut faire des reproches. Alors, quand c'est organisé, je veux bien qu'on parle à ce moment-là de pipolisation de la vie politique. Quand un homme politique dit, voilà, la campagne démarre, je vais poser avec ma femme, avec mes enfants, on va s'arranger, on va faire ci. Ça, c'est de la mise en scène. Là, c'est pas de la mise en scène.
2: Attends, un petit correctif, et je laisse parler tout le monde. le président sait qu'il va être photographié, qu'il va être filmé. Alors, et il prend la décision de faire du jet ski. Peut-être qu'il pouvait attendre d'avoir quitté le palais de l'Élysée.
1: Alors moi, pareil, je fais une différence entre les deux photos, vraiment. Je pense que Glucksmann et Salamé, on est vraiment dans un moment intime. Elle s'est justifiée. Je pense pas que ce soit de la mise en scène. Par contre, pour Macron, j'ai plus de doutes. Parce que là, c'est la photo version Touquet 26. On a eu Touquet 25. On a ça depuis Touquet 17, en fait, au même endroit.
0: Il est à Brégançon, là.
1: Oui, bah, évidemment. Donc... est-ce que les réseaux Mimi Marchand sont pas assez pas, moi je ne sais pas si c'est pas orchestré, mais en tout cas l'image elle est catastrophique. Glucksmann n'est pas président de la République. Emmanuel Macron, quelque part, je vais donner une image tout simple, il joue avec de l'eau pendant que le pays brûle et manque d'eau, en fait. Donc l'image n'est pas bonne du tout. Et comme il sait qu'il va être pris en photo, que ce soit lui ou ses services de sécurité qui auraient dû lui dire « Attention, monsieur le Président, il aurait dû prendre énormément de précautions par rapport à cela.
0: Ouais, » Tu sais, parce aujourd'hui, que... avec les appareils photo, tu peux shooter à 600 mètres, 700 mètres.
1: Mais tu sais avec quoi ça fait aussi contraste ? T'as sa ministre de l'Agriculture, Annie Genevard, qui dit fièrement « Un ministre ne part pas en vacances ». Elle a raison de dire ça, parce que c'est un sacerdoce quand on est à ce niveau de poste. Mais elle qui dit ça, et juste après la photo du président de la République qui sort dans cet accoutrement, ben ouais, il y a une sorte de dichotomie qui est assez bizarre.
0: Donc c'est une déconnexion totale, le président.
1: Il a le droit de prendre.
0: Le président s'éclate, comme dit Olivier Faure, pendant que la France suffoque
1: c'est
0: et brûle.
1: C'est sa dernière, on vit un été.
0: Mais il l'a fait tous les étés.
1: Mais c'est ça qui laisse entendre que ce n'est pas si anodin que ça et que c'est peut-être orchestré. On a compris, Macron, on sait qu'il est fit, il est plutôt beau gosse, ça on a compris. Mais là, c'est pas le moment.
0: C'est Joe Lafrime, c'est Manu Lafrime, ouais.
2: Non, retire ses propos,
1: Joe Lafrime.
0: Tu as raison, c'est un peu provocateur. C'est Emmanuel Le Frimeur, c'est ça. Il y a un
1: mais
0: peu
1: oui,
0: de ça.
1: Mais ça va pas du tout. En plus, tu sais quoi? En plus, là, sa séquence estivale est très mauvaise. Quand il y a eu l'incendie à la forêt de Fontainebleau, qu'est-ce qu'il fait? Il dit, on va faire une cagnotte pour Fontainebleau, alors que ça brûle dans le sud de la France. Donc le mec qui a perdu sa maison dans le Var, il va se dire, ah, je vais envoyer 100 euros pour Fontainebleau. Donc toute sa séquence, elle est foirée. Et même avant ça, quand il y avait eu la première vague de canicule, qui aurait pu la prédire?

0: Bah oui, bah oui, moi, dans le sud, et pas tout le monde va faire du jet ski en Thaïlande, Grégoire.
1: Je me souviens, on s'est vu, vous étiez au vote, c'est ça, au vote présidentiel.
2: Exactement, monsieur oui. Debulé.
0: Alors, Grégoire, on va voir ce qu'en dit Fatima Hidbounoua. Merci, Grégoire, d'avoir été des nôtres. Vas-y, tu peux conclure la discussion.
3: Fatima Hidbounoua.
0: Ne te rate pas. Hein.
3: Fatima Hidbounoua essaye désespérément de retirer les images suscitées par Emmanuel lorsqu'il parle des
0: bouts
3: de
0: Macron. Non, c'est Macron.
3: Effectivement, on est en train de polluer notre imaginaire.
1: Les Français se feront leur opinion par image en main.
3: Donc j'essaye de retirer ces images-là. En ce qui concerne Emmanuel Macron, vous savez, on a dit que Mimi Marchand avait fait basculer la présidentielle complètement, que les images générées, orchestrées par Mimi Marchand avaient fait gagner Emmanuel Macron en 2017. Vous vous souvenez que le couple présidentiel, vraiment, il y avait tout un storytelling, un narratif, effectivement, ça a joué. Eh bien, des images qui ont pu faire gagner peuvent le faire perdre les gens, parce qu'on a changé en 2026. Il faut qu'ils se rendent compte, les politiques, parce qu'ils sont quand même un peu déconnectés, que les gens déjà ne sont plus dupes comme avant. Il suffit pas de voir des gros bras pour se dire oh, c'est l'homme de la situation. Donc la virilité et le charisme, il suffira plus de construire une image, de mettre en scène le charisme pour l'être. Je pense que les gens ont envie d'action concrète, ils sont pas sur des images pour ou contre, hein. Et donc j'espère, je souhaite qu'on soit dans un, que le nouvel, enfin, j'espère qu'on va moins être le jouet de ce type d'image, qu'elle soit orchestrée ou pas, mise en scène ou pas, parce que moi j'en ai ras-le-bol et vraiment je déteste les mises en scène de l'intime, je supporte pas, j'ai pas envie de les voir ni s'embrasser ni faire autre chose, j'ai envie qu'ils bossent.
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0: Les grandes gueules vous souhaitent un bon week-end. Il y a encore du chassé-croisé de vacances. Si vous rentrez travailler, profitez bien des 48 heures qui vous restent. Et on se retrouve lundi entre 9h et midi pour discuter, pour débattre.
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0: Salut à tous, vous êtes bien sûr RMC. Il est 15h, c'est l'heure du Super Moscato Show avec Adrien.
10: Salut Pierrot, ravi de vous retrouver en ce vendredi 14 août, veille de week-end du 15 août, mais ça tombe mal cette année Pierrot.
0: Mais tu sais que l'an prochain,
10: le samedi, normalement les gens travaillent pas trop quoi.
0: L'an prochain, tous les jours fériés sont le samedi ou le dimanche.
10: Ça c'est un vrai problème, on en débattra chez Estelle Midi à la rentrée.
0: Ah oui.
10: On va en débattre chez Estelle
0: bien,
10: Midi.
0: J'espère qu'il y aura Fred Hermel, parce que son avis est important sur les jours fériés le week-end.
10: J'espère que Estelle va pousser un coup de gueule, surtout moi j'adore les coups de gueule d'Estelle. Tu sais que moi j'adore Estelle. Hein.
0: Bah oui, c'est une émission référence avec des élus pertinents.
10: Ouais, moi j'aime bien. Moi ce que je préfère, ce sont leurs tu préfères justement. Voilà. Tu préfères le 14 juillet ou le 15 août?
0: Alors moi, ce que je préfère, c'est les petites infos de Charles à la fin.
10: Ah, les petits insolites.
0: Il est très fort. Il est très très fort pour aller les chercher.
10: Ouais. Et pour vendre une bonne info, une info moyenne, il en
0: pour
10: fait une bonne info.
0: Pour les allumer sur tout et n'importe quoi.
10: Ben oui. Voilà. Rendez-vous midi 15h, RMC, RMC Story à la rentrée. Hein, comme la rentrée, c'est la même semaine que le Super Moscato Show, Pierrot. On sera là en direct. Un gros programme aujourd'hui. On va se marrer.
0: Aujourd'hui, le bilan du tournoi du 15 de France qui a gagné en prenant 50 points en Écosse. Donc, que retenez-vous, la victoire ou la défense? Ou la victoire et la défense, exactement.
10: Oui.
0: Nous aurons alors un débat qui est affreux. Moscato qui est sceptique sur Arthur Fils.
10: Alors, ce jour-là.
0: C'est gratuit.
10: C'était un peu gratuit, un peu violent, mais Marion Bartoli était présente. Donc, il y aurait. il y aura une sorte de réponse à Vincent Moscato quand même. Elle ira au contre.
6: Alors ne ratez pas l'interview de Jimmy Gressier, qui est quand même un personnage du

0: Sport français à 16h30. Et puis, on va se poser une question qui va ravir les Parisiens et faire rager tous les anti-parisiens. La deuxième victoire en Ligue des Champions est-elle encore plus belle? Voilà, tout simplement.
1: C'était un excellent débat. C'était le lundi d'après victoire. Hein. Moi, j'adore aussi ce débat Formule 1. Parce qu'on aime bien les champions, nous, dans le Moscato Show. Hadjar, Isaac Hadjar a-t-il un destin de champion du monde de Formule 1?
0: Alors, pas cette année, en tout cas.
1: Non, mais un destin.
0: Ah, oui.
1: Mais 10 ans qui viennent.
0: Pas cette année.
1: Pas cette année, en tout cas. Pas cette année, non.
0: Allez, tout de suite, les Bleus victorieux dans le tournoi. Que retenez-vous, la victoire ou la défense?
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0: La France remporte le tournoi pour la deuxième année consécutive. Je rappelle, deux fois de suite, c'était plus arrivé depuis 2006-2007, donc c'est une vraie perf. Pourtant, on ressort avec un petit sentiment de malaise presque de cette victoire, tant les Bleus ont pris l'eau sur les deux derniers matchs. Donc, que retenez-vous? La victoire ou les problèmes défensifs? Vincent Moscato règle le problème avec vous, bien sûr, au 32-16. On va faire le bilan avec Wilfried Templier. Salut Wilfried.
11: Salut tout le monde.
12: Bonjour Wilfried.
13: Ça va le dernier?
0: Wilfried.
11: Ça va et toi?
0: Bon, évidemment, le coup de sifflet final a été incroyable. On a vu des joueurs euphoriques, mais cette euphorie ne peut pas masquer ce qui n'a pas fonctionné. Hein.
11: Bah, on est passé un coup de pied de la catastrophe et vous en avez parlé avec Pierre-Louis Barassi. Si Pollock ne lâche pas ce dernier ballon, c'est l'Irlande qui gagne le tournoi. Alors, en fait, plus les matchs ont avancé, plus les problèmes ont surgi. Alors il y a cette impression, Vincent, de plus dominer physiquement nos adversaires, même de subir. L'Italie nous avait déjà donné du mal, mais là notre défense nous avait fait gagner ce match-là. Et quand je dis nous donner du mal, la mêlée n'a jamais vraiment maîtrisé son sujet. Par exemple, contre les Italiens, on a pris 4 pénalités et 2 coups francs. La France a aussi subi physiquement en fin de tournoi. Les Écossais et les Anglais nous ont pas mal cabossé, faut le dire. Et quand on est dominé, on fait des fautes. C'est allé de manière croissante. 4 pénalités contre les Bleus face à l'Irlande seulement en début de tournoi. 11 pour finir contre l'Angleterre. La défense a coulé. 7 essais contre l'Écosse. 7 contre l'Angleterre. Ce qui faisait dire ça déjà à l'ancien sélectionneur Philippe Saint-André ce week-end.
14: Il va falloir déjà améliorer la défense, ça c'est sûr. Tu peux pas prendre 7 essais sur un match et être champion du monde.
11: Et oui, le 15 de France termine avec la troisième défense. Il a encaissé 4 essais par match en moyenne, 3 fois plus que lors du Grand Chelem 2022, même si c'est plus le même rugby. Alors derrière l'euphorie, il y a aussi la lucidité. Assis à côté de Fabien Galthié en conférence de presse samedi soir, le capitaine Antoine Dupont a quand même souligné de manière appuyée les quelques manques de son équipe.
15: Bien sûr qu'il y aura beaucoup de choses à revoir, que ce soit sur le point tactique, technique, mais aussi sur l'approche du match, de la performance, de la compétition en elle-même, le contexte des matchs qui arrivent chaque week-end et qu'on prépare pas forcément de la meilleure des manières, puisqu'on a vu le résultat du week-end dernier et encore aujourd'hui qui est pas à la hauteur de ce qu'on est capable de faire, mais ça je pense que ça sera dans un second temps. Et aujourd'hui il faut pas être dans l'analyse, il faut être juste dans profiter de l'instant présent.
11: Des résultats pas à la hauteur, c'est lui qui le dit. Les Bleus ont 18 mois pour rectifier ça avant la Coupe du Monde en Australie.
0: Vincent, tu retiens quoi? La victoire ou les problèmes défensifs?
13: La victoire, quand même, c'est seule la victoire est belle, quoi. Je veux dire, c'était important de gagner parce que c'était un match qui allait être très dur. Après la déconvenue de l'Écosse, tu perds quand même, on n'en parle plus, mais tu perds le Grand Chelem là-bas, hein. Parce que là, t'aurais dû faire peut-être cette année, on était chaud, tout le monde le disait, même moi, je me disais, cette année, avec l'équipe qu'on a, on va faire un Grand Chelem, puis on a fini.
0: Finalement, pas comme ça, hein.
13: On a fini dans la fatigue, on a fini dans la douleur, dans la fatigue, et on s'en sort bien comme il faut. On a fait du jeu quand même, on a marqué beaucoup d'essais, on marque beaucoup d'essais, mais on en prend beaucoup. C'est vrai que Antoine, quand il dit tu peux pas être champion, donc Philippe Saint-André, quand il dit tu peux pas être champion du monde si tu prends 5, 6, 7 essais par match, c'est vrai aussi.
0: Non, va falloir non, 7 essais en un match, c'est-à-dire qu'une seule fois suffit pour pas être champion du monde. C'est ça qui est flippant en fait.
13: Ouais, mais bon,
0: un jour tu te retrouves avec cette défense-là, c'est fini, tu passes à la trappe.
13: Donc, on a beaucoup souffert sur le rythme. mais on retiendra que la victoire, parce que quand même c'était de les voir, de d'abord de voir le match, c'était un match extraordinaire, tu t'es régalé, il y a eu un suspense de fou. Si tu calcules pas le
1: grand mérite extérieur,
13: si tu es de l'extérieur que t'es spectateur, les mecs se sont régalés parce que le final est magnifique, parce que tu gagnes. Et puis oui, tous ces essais, cette beauté des essais, cet engagement physique, le rugby à ce niveau-là, il est merveilleux. T'as vu l'engagement
0: leur
13: physique.
0: Leur grand mérite,
13: qu'il y avait,
0: c'est de pas exploser aussi.
13: Et puis de pas exploser parce que le rythme de jeu
0: font mal les Anglais.
13: Sachant qu'on a, je te dis que la fin du tournoi a été dure pour nous, le championnat, tout ça. Les mecs ont souffert, on a eu beaucoup d'ailleurs de blessés. Je pense qu'on a beaucoup souffert physiquement et que.
1: On est plus fort ou moins fort qu'il y a 3 ans?
13: En début de tournoi, j'ai envie de te dire oui, qu'on est meilleur. Et puis là, depuis l'Écosse, on est un peu mitigé. Après, je trouve que l'Écosse est à un sacré niveau, que le tournoi a été très très difficile parce que ça marquait de partout. Il y a eu un volume de jeu comme rarement j'ai vu.
1: Un tournoi bizarre.
13: Pas linéaire, parce que de haut niveau, tout le monde a tenté sa chance.
0: Tout le monde a eu son match moins bien.
13: Et puis surtout, l'équipe d'Italie à maturité, qui quand même, souvent t'allais en Italie, tu disais celui-là on peut le gagner. Ben maintenant tu peux plus dire ça. Donc ça fait une équipe de plus qui est de très haut niveau. Les Gallois qui se reprennent sur la fin, non. Moi, je trouve que c'est un très très bon tournoi de destination.
0: Donc, tu retiens la victoire.
13: Ouais, je retiens la victoire.
4: Oui, mais forcément, parce qu'imagine un seul instant si aujourd'hui on se parle et qu'on avait perdu. Non, mais c'est pas ça. La victoire, ça masque beaucoup de choses. Alors, on va pas être dupe. On sait très bien qu'il y a eu beaucoup de failles, notamment en défense, mais pas que là. On le voit aussi sur les rucks. On a été incapable, les deux derniers matchs, de récupérer des ballons dans les rucks. Ouais. Et on est la plus mauvaise équipe dans ce secteur-là du tournoi. Même les Gallois sont devant nous. Donc, si tu veux, normalement, quand tu défends beaucoup, le fait de récupérer des ballons dans les rucks te permet de ça te soulage.
1: Comment
4: ça te permet
1: ça? C'est agressivité.
4: Alors, il y avait des joueurs comme Aldrit qui étaient très forts. Aldrit n'est plus là.
13: Ficou,
4: mais Aldrit beaucoup. Julien Marchand était un spécialiste. Bon, il n'a pas pris un. Après, tu s'expliques. C'est
0: même
4: collectif.
0: Même Dupont. Hein,
4: même Dupont, oui. Donc, le seul, c'était le dernier gros à la 61e minute, donc qui a récupéré un ballon et c'était important.
13: Gros,
4: c'est le seul. Mais après la victoire, oui, elle est belle parce qu'en fait, déjà, je trouve extrêmement fort qu'ils aient gagné parce que dans le contexte et vu le déroulement de la partie, tu peux te dire que quand tu vois ton jeu se déliter comme ça, tu te dis mais comment on peut résister. Et en fait, ils ont résisté parce que souvenez-vous quand même à 5 mètres de la ligne, il y a eu des séquences où ils ont défendu comme des malades. Donc il y a eu quand même ils ont fait preuve de beaucoup de résilience.
13: Très exigeant.
4: Non, mais ils ont fait beaucoup de preuves de résilience, je trouve, et que au bout du compte, même si tu peux penser que le meilleur n'a pas gagné, ils sont allés à chercher avec les tripes, le cœur, moi, je trouvais ça formidable à la fin, quoi. Parce que c'était pas évident.
1: On n'a pas explosé, en fait.
4: C'était pas évident, mais souvenez-vous même, quand les Anglais mènent à la fin, il y a Freeman qui prend un ballon, il y a l'essai pratiquement fait pour Marcus Smith. Et il se trouve, les Anglais, tu sais pas comment. Mais là, tu te dis, ils sont en train d'exploser. Et puis finalement,
0: Olivon, non?
4: Je crois que c'est Olivon qui revient, oui, qui revient dans l'embut. Enfin bon, c'est un peu miraculeux. Mais au bout du compte, voilà, la victoire, elle est très belle, oui, elle est très belle. Mais bon, on a un an et demi pour travailler, pour trouver, pour trouver l'équipe qui va être capable d'être champion du monde, parce qu'encore une fois, il ne faudra pas changer tout le temps systématiquement de joueurs. Il va falloir qu'une équipe se dessine dans l'avenir.
0: Penaud, Aldrit et Ficou reviennent un peu dans le jeu indirectement. Quand même.
4: Aldrit, tu le verras
0: si
4: à la tournée.
0: Si tu avais fait un tournoi parfait avec Grand Chelem et.
13: Merci, au revoir.
0: Voilà. Non, mais je pense que ça aurait été plus dur pour eux.
4: Aldrit, la chance, c'est pas sa chance, c'est un formidable joueur.
13: J'ai jamais fini la pion.
4: Aldrit, il va revenir contre le Japon, parce que la Rochelle,
0: cet été,
4: ils ont très peu de chances de qualifier. Il reste encore une petite chance, mais je vois pas comment.
8: C'est la nouvelle compète, là.
4: Oui, ça va être
1: la Coupe des Nations.
4: Donc, tu pourras pas te passer dans Aldrit à la Coupe des Nations. Puis après, Penaud aussi, Damien, il va revenir quand même. Damien, en plus, sur un tournoi comme ça où tu prends beaucoup d'essais et t'en marques beaucoup. Ouais. Qu'est-ce que ça aurait changé?
1: Tu peux
4: imaginer que même que Damien.
8: On aurait mis deux essais plus.
4: Mais non, mais tu peux t'imaginer que Damien, il aurait marqué 2-3 essais. Plus que 2-3.
13: Ça, c'est des matchs pour Damien.
4: Damien,
13: il aurait pris des trous, il aurait été un peu partout, il aurait joué.
4: Damien, il va revenir, c'est pas possible.
13: Ficou. Damien, ça reste un titulaire.
1: Est-ce que Ficou va avoir sa chance?
4: Ficou, est-ce qu'il va le prendre contre le Japon? Je pense qu'il va lui faire faire sa 100e au Japon.
0: Dans la mesure où Moefana a été impérial.
4: Non, mais Moefana, il sera en finale. Donc tous les finalistes seront pas.
0: De toute façon, au centre, deux porteurs blessés jusqu'à la fin de saison. Donc,
1: ouais.
13: Paul. Non, mais Ficou, il va revenir, bien entendu.
4: Non, mais Ficou, il sera revient, pas.
0: Il faut se qualifier. En fait, il y a beaucoup de monde au centre, mais personne s'est vraiment imposé. Là,
13: non, t'as raison.
0: De manière.
13: T'as raison.
4: Si, Broboiri, mais extraordinaire. Broboiri, c'est la révélation du tournoi. Ouais.
0: La famille quand même, quand
4: 22,
0: là.
4: Non, alors je vous explique. 32, il est là, Wilfried, non? Non, oui. Pas encore?
1: Oui,
4: non,
1: bonjour.
4: Il est parti, oui. Brobouari, c'est 31 plaquages, je crois, réussi sur 31.
1: Non, ah, il a fait 100%. Hein.
4: 100%.
13: 100%.
4: Donc, tu, quand tu vois que Moefana a encore manqué 6 plaquages samedi, tu te dis, ce mec est indispensable au centre.
13: T'es un phénomène.
4: Et puis Brobouari, ils ont hésité à le mettre. Pierrot, en fait, il aurait été titulaire parce que le doigt le gêne encore.
1: Ah oui, c'était.
4: Donc, il aurait été titulaire, sinon. Donc, si tu veux, Brobouari, pour moi, c'est la révélation du tournoi. Et je pense qu'il va s'imposer en équipe de France.
8: Mais alors, on est tous heureux du dénouement et on a tous pris un plaisir fou à regarder, regarder ce match qui était exceptionnel. Maintenant, il y a une redescente et il y a une analyse à avoir aussi sur ce 15 de France qui est à mon sens problématique parce que ce tournoi, on a été en déclin, même si le mot est un peu fort, on a été en déclin sur la fin de tournoi. En fait, la victoire contre l'Irlande nous a emmené une espèce d'euphorie qui était un peu en trompe-l'œil, qui nous a emmené une espèce d'euphorie. On a battu les Irlandais, on va fracasser tout le monde.
4: Les Irlandais, ils manquaient des deux piliers. Oui, hein.
8: Ils manquaient les deux piliers. Les Irlandais
4: prennent leur gaz
8: et prennent
4: leur gaz à l'ouverture.
8: Et les Irlandais ont bien mieux fini que nous. Après, on bat les Gallois. Et après, sur les trois derniers matchs contre peut-être les trois meilleures équipes, on est en difficulté. Même contre les Italiens, on est en difficulté.
4: Les Italiens sont bons.
8: C'est
4: pas une honte d'être en difficulté face aux Italiens.
8: C'est pas une honte d'être en difficulté. Quand tu as des ambitions d'être champion du monde, il faut à un moment donné pouvoir t'imposer contre ce genre de nation là. Et qu'en un an et demi, moi je veux bien, on a des joueurs exceptionnels. On en reparlera même, parce qu'on va parler de Louis Bielbiari
1: qui a fait un
8: tournoi d'exception. Il y a peut-être quelque chose qu'on a peut-être minimisé, c'est que.
1: Yannick qui s'étouffe avec sa bouteille d'eau.
8: Vincent l'a souvent pointé du doigt, et je ne veux pas retomber sur ce pauvre Dorian Aldeguerri, mais à ce poste-là, il y a une énorme carence.
1: Pied droit.
8: Et que malheureusement, le départ de Winnie Antonio, c'est un trou béant dans cette équipe-là, et que notre pack, il a été.
1: On n'a pas été dominant. Ça, c'est un sujet d'inquiétude.
8: Expliquez-moi comment, en un an et demi, on va trouver des joueurs dominants pour nous permettre de contenir.
13: Déjà, Aldeguerri, il va faire partie du groupe. Il va continuer. Bamba va venir dans le coup.
8: Il a pris jaune.
13: Oui, mais ça va le faire. Ah, si,
1: il y a
4: Montagne est blessé.
1: Montagne était blessé au cervical.
13: Montagne-Pyrénées, il va revenir.
0: Bamba prend jaune, mais il fait une bonne impression quand même.
1: Il rentre avec du gaz.
4: Il se fait pénaliser.
13: Il faut arrêter de se filer sur ces collectifs. Je vais te dire un truc, à un moment donné, c'est, on n'a pas une ménénase non plus. À vous entendre parler, on n'a pas une ménénase.
1: Autre petit doute aussi, tous
8: les bras cassés qu'on a eu, toutes les pénalités qu'on a
1: eues. Autre petit doute aussi, Vincent, sur le coaching, on peut en parler. Alors Fabien n'est pas le seul à décider. Est-ce qu'à un moment, quand il est fatigué, c'est même ton copain Yachvili qui le dit en direct à l'antenne, il faut sortir du pont.
13: Eh oui,
1: à la 65e, comment
4: la fin du match, je donne raison à Fabien. Désolé. Alors là, je ne suis pas d'accord avec toi.
1: Non, mais quand tu as sur le banc, Denis, tu ne fais pas la
4: différence. Les Anglais sont dominants, tu te dis, mais attends, il vaut mieux garder le chef. Et d'ailleurs, il a été très bon au pied les derniers quarts d'heure. Il a été très bon.
13: Il fait marquer très,
4: très bon.
1: Mais
4: je suis désolé, ça lui a donné raison la fin. Là, tu ne peux pas l'accuser, au contraire.
13: C'est vrai qu'on aimait bien voir très serein. C'est sûr que ce que dit Denis, il a raison. Il fait marquer deux fois. Une passe longue qui n'est pas évidente et une fois sur un grand coup de pied.
4: Et au pied,
13: il balance des grands coups de latte au pied, il se dégage.
0: Que retenez-vous de la victoire dans le tournoi, les difficultés défensives? Nous accueillons Denis de Bayonne, supporter de l'Aviron au 32-16. Salut Denis.
1: Salut Denis.
12: Salut. Salut les gars.
13: Comment va Denis?
4: Un bon prénom.
13: Supporter de l'Aviron. Ça va mieux l'Aviron, j'ai l'impression.
12: c'est comme l'équipe de France. On est habitué à en prendre 40 en ce moment.
0: Qu'est-ce que tu retiens, toi?
12: Ben moi je dis que c'est surtout la défense, malheureusement, parce que l'objectif c'est quand même la Coupe du Monde, la prochaine Coupe du Monde. Donc et le prochain match, le plus important, c'est bon, les poules, ça va passer facile. Mais le prochain match éliminatoire en Coupe du Monde, si on en prend 40-50, ça passera pas, on sera pas champion du monde. Donc c'est ça qu'il faut rectifier. Après, niveau attaque, il n'y a pas de problème. On a le meilleur buteur du tournoi, le meilleur marqueur d'essai du tournoi, ça, il n'y a rien à dire. Donc mais c'est surtout la défense, voilà, si on veut être...
13: Non, mais on va le régler. Je suis pas inquiet sur la défense.
8: Comment ça se règle, ça?
13: Mais ça se règle, ensemble, en étant focus complètement sur la défense.
4: Et
13: en
4: non, mais c'est collectif, la défense.
13: C'est très collectif. Très collectif. Et là, les mecs, ils jouent jamais ensemble au milieu du terrain. T'as un milieu de terrain qui joue jamais ensemble. Alors, en plus, t'as Jalib, qui est un bon défenseur, mais qui est pas un assassin, tu vois.
4: Qui défend pas en premier, qui défend en deuxième centre.
13: Donc, c'est compliqué. C'est compliqué, tout ça. Après, tu finis ton tournoi, t'es un peu à la rue physiquement. Donc, quand t'es à la rue physiquement, ben, comme ça, au niveau de la défense, c'est la défense en premier qui morfle. possible. Donc, ça, moi, je suis pas inquiet du tout sur la défense. Pas inquiet.
8: Donc, t'as pas l'inquiétude, alors.
13: Vu que la défense. L'inquiétude, c'est que les autres aussi, ils sont bons. Et l'inquiétude, non, c'est les autres, hein.
0: Je sais pas, nous, sur la défense. Du monde 2027.
13: Que les autres soient meilleurs que nous, point. C'est ça, l'inquiétude.
0: Non, mais si la France finit première, elle affronte en huitième de finale.
4: L'Écosse.
0: Le deuxième d'un groupe où il y a Irlande et Écosse.
4: Ouais, ce sera l'Écosse. Mais on a oublié aussi de parler de, quand même, de Thomas Ramos, qui fait 100% au pied, hein, sur ce match-là.
0: Et les Anglais,
4: et Phil Smith laisse 6 points. Donc, vous voyez l'importance.
8: Très surpris, je connaissais pas la règle que tu pouvais dropper une.
4: Ouais.
1: Quand le ballon est tombé, là.
13: Tu peux le tomber à moi, si tu veux, mais c'est moi.
4: Non, mais sûr, c'est moi. On a quand même le meilleur buteur au monde aujourd'hui. C'est ça qui est incroyable.
0: Ça semble facile et tout, parce que non, le dernier coup de pied, c'est pas le plus difficile, mais la pression qu'il y a là, elle est.
4: Non, mais c'est le plus difficile, Pierrot. Mais Pierrot, c'est le plus difficile.
13: Mais buter, c'est très compliqué.
1: Minimiser l'exploit.
8: Ce mec-là est un génie au pied. Toute sa vie, il est arrivé d'avoir une pénalité à 45
4: mais
8: mètres.
4: Mais non,
8: c'est pas 60
4: mètres. Mais il a mis il y a deux ans déjà.
1: Michel Platini, Diego Maradona, Roberto Baggio ont tous raté un pénalty en séance en Coupe du Monde.
8: T'as un adversaire en face.
4: Non, mais.
8: T'as un adversaire en face qui défend le but.
4: Tu permets, j'ai buté, moi, je peux t'expliquer. Non, mais ce mec n'est pas fait comme les autres. Il est fait comme Johnny Wilkinson, Dimitri Djachvili. C'est des mecs qui sont froids. C'est-à-dire qu'il va taper la dernière pénalité comme il tape la première. C'est un mec d'exception.
8: C'est un objectif de vie, ça, de tirer une pénalité pour
4: aborder un tournoi. Quand t'es capable, dans ton inconscient, est capable de faire abstraction de l'enjeu, c'est formidable.
8: C'est exactement moi qui dois mettre de lancer
4: fort.
8: C'est la même chose, je l'ai fait.
0: Ouais. Merci Denis, au 32-16.
11: C'est un autre niveau, là, quand même.
8: Qui est la personne qui parle?
4: Non, mais n'oubliez pas que c'est pas la première fois. Thomas Ramos, il y a deux ans, on a battu les Anglais grâce à lui à 2 minutes de la fin.
11: À Toulon, l'année dernière, en Coupe d'Europe, il a aimé la transformation.
13: T'as 80 minutes dans les jambes, t'es éclaté, t'as plaqué 25 mecs, et tout, c'est compliqué.
4: Et finale du championnat avec Toulouse.
13: Finale, j'en avais marqué une, moi, de 40 mètres en coin. Magnifique.
1: Du gauche.
11: Après, tu t'es réveillé.
13: Après, je me suis réveillé, j'étais en douche.
0: Merci Wilfried.
8: Trois interventions, Wilfried.
0: On se calme, Je suis sûr qu'on ne pourra pas être champion du monde avec une défense catastrophique. Notamment parce qu'on va jouer l'Écosse en 8e, normalement.
1: Mais rappelle-toi l'interview.
0: On ne va pas perdre en 8e de finale quand même.
1: Fabien Galthié nous a cédé qu'il y avait un petit problème en défense, qu'il fallait s'adapter.
0: D'ailleurs, il y a eu du changement dans le staff depuis.
1: Il y a du changement dans le staff, absolument, Pierrot.
0: Allez, dans un instant, on revient avec Sébastien Auger, champion du monde intermittent. Qu'est-ce que ça dit du championnat du monde de rallye? À tout de suite.
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0: Le meilleur du Super Moscato Show dans une demi-heure. Très bon débat. Moscato face à Marion Bartoli sur Arthur Fils. Juste avant, il y aura eu le journal moyen sur RMC, première édition.
1: J'ai oublié de vous parler des journaux moyens dans le petit sommaire, Pierrot. Première édition dans un instant. Éric Dimeco, souviens-toi. Grande comédien dans une nouvelle publicité. Il aime bien faire des pubs, Éric, parce qu'il a besoin de sous.
0: Ah, et il joue bien.
1: Et il lit tellement bien les textes.
0: Ah, oui.
1: Et puis la deuxième édition du journal moyen, une heure plus tard à 16h45, on va revivre une séance mythique du Moscato Show, Accroupi.
0: Ah,
1: on se souvient d'Accroupi.
0: Un grand classique.
1: Une année, Vincent avait
0: un
1: tenté
0: classique
1: de,
0: qu'on avait un peu oublié,
1: de lire une compo d'équipe et il avait lu Accroupi. Magnifique.
0: Allez, tout de suite, Sébastien Ogier, champion du monde intermittent. Impressionnant ou consternant?
19: Aujourd'hui, je t'emmène revivre le parcours de l'un des plus grands pilotes de l'histoire du sport automobile.
20: Oh yes, ladies and gentlemen, you're in Miami for the first grand prix.
19: Son nom, Sébastien Ogier.
4: Ça reste encore un enfant des favelas.
19: Son domaine, le rallye. Un arrow croisement de la vitesse et de la maîtrise.
21: Oh, à quelle vitesse?
5: Titos, vous avancez.
19: Le temps et leurs propres limites, mais où la moindre erreur peut tout faire basculer.
4: C'est vrai que la mort est aujourd'hui, les gens ont moins envie de mourir.
19: Parce que derrière les trophées, il y a surtout un gosse passionné de sport automobile depuis qu'il a l'âge de marcher.
21: On dit souvent qu'un sportif, c'est un enfant déguisé en adulte.
19: Et tu vas voir que le chemin pour y arriver ne va clairement pas être facile.
4: Si personne ne l'attendait, moi le premier, j'aurais jamais mis un poupette, c'est ça.
19: Un champion qui mérite bien plus que l'ombre de son prédécesseur.
4: C'est pas celui qui parle, qui crie le plus fort, ouais, que, qui est le plus... qui est le moins dangereux. Hein.
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22: Bien sûr. Le championnat du monde des rallyes va se jouer ce week-end en Arabie Saoudite. Le Français Sébastien Ogier a 3 points de retard sur Elfyn Evans. Ça sera un authentique exploit. 9e titre à 41 ans. 9e titre comme Sébastien Loeb. D'autant qu'il n'a pas participé à toutes les courses, Sébastien Ogier. Champion du monde intermittent, est-ce que vous trouvez ça fascinant ou désespérant ? Vincent Moscato règle le problème. On va vous expliquer ce qui s'est passé cette saison avec Diane Carlotti. Bonjour Diane.
23: Salut Diane.
24: Bonjour à tous.
5: Salut Diane.
22: Alors Diane, Sébastien Ogier, a priori, n'était pas parti pour le titre. Comment s'est construite sa saison ?
24: Alors, pour comprendre la saison, il faut remonter à 2021. Le pilote français prend une décision radicale. Fini le temps plein, il fera l'impasse sur certains rallyes pour se concentrer sur sa vie de famille. Pour la saison 2025, le programme initial est clair. S'aligner sur 8 des 14 courses possibles. Mais à l'issue de la 7e épreuve en juin, Ogier pointe à la 2e place du classement, malgré 2 rallyes de moins que ses rivaux. Il décide de chasser le titre et rajoute 3 courses à son programme. Une en Finlande fin juillet, l'autre au Paraguay où il s'impose et la dernière en Arabie Saoudite. Alors avec ce programme partiel, Sébastien Ogier a pris part à 10 des 13 épreuves déjà courues cette saison. 3 rallyes manqués qui auraient pu lui rapporter jusqu'à 105 points au classement général. Mais le Français a assuré en réalisant 9 podiums en 10 rallyes, dont 6 victoires. S'il s'impose en Arabie Saoudite cette semaine et décroche son 9e sacre, le pilote Toyota égalerait un certain Sébastien Loeb, lui aussi adepte du programme partiel entre 2013 et 2022.
22: Merci beaucoup, Diane, c'est très clair.
5: Bravo, c'est ton premier papier.
22: La première fois que je vois Vincent écouter un papier d'un tout à l'autre sans se déconcentrer.
5: Ouais. Ben c'est autre chose que t'es venu quand même. Bravo ma poulette, c'était ton premier papier, c'est une
22: félicitation.
25: Pourquoi 105 points sur les 3 grands prix, les 3 rallyes, puisqu'il y a 25 plus 5 plus 5. Pour voir 16, il y a 30 points par rallye.
22: 30, ça fait 90. Ah, peut-être une petite erreur de calcul, non, Diane?
25: Non, mais je demande peut-être, il y a une subtilité, parce qu'il y a des subtilités, mais c'est pas grave dans le truc. Ouais, ouais.
22: En tout cas, vous avez compris que Sébastien Ogier, au départ, ne jouait pas le titre. Oui. Que ce sont ses performances qui l'ont poussé à en faire plus que prévu. Alors, il y a 2 questions. Est-ce que c'est un titre comme les autres ? Est-ce qu'il est un peu différent ? Et est-ce que c'est pas un peu dévalorisant pour le niveau ?
5: Mais

0: En 60 ans, il va voir comment il ressort. Mais ça ne veut pas dire du le niveau est nul. Tu comprends ce que je te dis? Si m'impressionne à moi, c'est pas très grave.
1: Ça a moins de valeur. Le niveau n'est pas terrible.
0: Mais comment tu veux être champion du monde en loupant 3 grands prix et être crédible?
2: Je vais t'expliquer.
0: Mais
3: c'est pas lui qui n'est pas crédible, c'est plutôt les autres.
0: C'est le niveau général qui lui permet.
1: Lui, c'est fabuleux ce qu'il fait.
0: Mais bien entendu, il peut se permettre ça. Je veux te dire, c'est comme le mec qui est maillot jaune qui loupe 2 étapes.
3: Peut-être juste dire que c'est un génie.
4: Oui, voilà.
3: Puisque quand même, il a un palmarès comme Sébastien Loeb.
0: Alors, on peut dire que c'était génie.
3: Ces mecs ont dominé leur génération.
0: On peut dire aussi que la compétition n'était pas très relevée. On peut dire les deux. Même s'il y a des champions du monde à l'intérieur, des champions du monde, il y en a partout. Hein. En boxe, des anciens champions, des trucs comme ça, il y en a plein. Dans tous les sports, il y en a plein des anciens champions. Ça ne veut pas dire que ton niveau il soit très élevé. Mmh. Voilà. Moi, quand on loupe 3 trucs, c'est comme si tu me dis pendant le Tour de France, un mec, il veut rester maillot jaune, il loupe 2 étapes parce qu'il a un peu d'avance. Ben non. Ça veut dire que le niveau, c'est un niveau de poire. De pipe. Voilà, c'est tout. Et moi, mec, je te le dis, c'est pour ça. Je suis persuadé, tu peux pas. C'est des champions du monde au rabais.
3: Carrément.
1: Champions du monde au rabais.
0: Mais attention, c'est pas le seul sport. T'en as plein de sports comme ça. T'en as plein de sports où t'as 3 mecs dans la compétition et t'es champion du monde. Tu te trompes pas, les poids lourds, que ce soit en judo, en boxe, en MMA et compagnie. Explique-moi.
3: Mais tu peux reconnaître
0: un champion du monde. Un Tyson et tout ça. Est-ce que tu peux le comparer à un champion du monde poids lourd de MMA? C'est pas les mêmes, quand même. Tu comprends bien,
3: ça enlève rien à Auger.
2: On peut parler sérieusement de.
3: Mais
2: là, c'est pas que je suis pas d'accord, c'est que je suis scandalisé de ce que dit Vincent. Et j'espère qu'il sera pas cote de tout ce qu'il dit. Là, on a la chance quand même en France, et c'est ça qui est terrible. Mais ça m'étonne pas de Vincent Moscato. C'est d'avoir eu 2 fois de suite, 2 champions extraordinaires. Sébastien Loeb, donc, c'est 9 fois. Et Ogier, qui risque d'être 9 fois champion du monde. Là, il est dans une discipline hyper pointue, où il a comme concurrence 4 champions du monde. Evans, non, il risque de le devenir, il n'a jamais été.
3: Neville
2: qui est 5e, qui était champion du monde l'an dernier. Et donc, pour t'expliquer juste comment c'est possible, Vincent, c'est que pendant que Ogier était à la maison sur 3 rallyes, par exemple, Evans, il a fait 2 fois 6e sur un rallye. Robin Parra, il a abandonné, il a fait 27 une fois.
0: Qu'est-ce que je te dis ?
2: Les autres. Mais non, mais ça veut dire que il est hyper. Quand il a. Mais d'ailleurs, elle t'a expliqué. J'ai oublié son prénom. Diane. Je m'excuse d'ailleurs de mon intervention parce que je voulais juste savoir s'il y avait une subtilité. Je voulais pas la mettre en difficulté. Mais il me semble que par rallye, il y a 30 points de distribuer. Mais c'est pas grave. Ça change rien au débat. Et son papier était très clair. Elle t'explique que au départ, il fait le rallye de Monaco, de Monte Carlo, et ensuite il se pose. Il se trouve qu'il le gagne le premier, et il se trouve que quand il revient dans son programme, il en gagne 2 autres. Et là, il se dit, je vais pousser plus loin. Mais les 3 rallyes qu'il rate, c'est des contre-performances que les autres ont faites. C'est tellement hyper concurrentiel que tu as le futur peut-être champion du monde, donc Evans qui est devant, il en a gagné que 2 de rallyes. C'est compliqué. Robin Parra qui est 3e, il en a gagné 3. Tu regardes les 13 rallyes. Oui. Un rallye, ça dure, c'est sur plus de 300 km. Je sais plus combien il y a de spécial selon les rallyes. Mais ça se joue en dessous de la minute sur quand tu vas être sur le podium.
0: C'est hyper concurrentiel.
2: Et nous, on a la chance d'avoir un mec qui est hors norme. Et nous, en France, on est les seuls, quand on a des mecs qui sont hors normes, on les crépit en disant que c'est des sous-champions du monde. Tu sais quoi, Vincent Moscato, si tu aimes pas la France, tu la quittes. C'est toi, tu l'aimes, soit tu la quittes.
3: Avant l'avis de Denis, le règlement sur cette année en 2025 sur le championnat du monde des rallyes, c'est 25 points pour une victoire et tu as des bonus. Il y a 5 points pour la journée de dimanche qu'ils appellent le Super Sunday qui attribue.
2: Et la Power Stage attribue également
3: 5 points. Ouais. 25 plus 5 plus 5 égale 35, Eric.
0: c'est pas la peine de faire des interventions comme ça pour mettre en danger Diane. C'était pas au courant, c'est que t'es pas pointu sur le rallye.
2: Non, c'est moi qui me suis trompé.
0: Si après on va être obligé de la virer de ta faute parce que t'auras fait une faute.
2: C'est moi qui me suis trompé.
3: Non, mais la vérité,
1: l'avis de Denis Charvet.
5: C'est au milieu en fait, parce que Vincent il a un peu raison.
4: c'est pas médiatisé comme un sport. Donc on n'a pas la pression.

0: appréciation de la par rapport à la concurrence.
1: Ça, tu as raison.
0: Et donc c'est un peu abstrait quoi. Quand tu n'es pas un aficionado et que tu n'aimes pas le rallye, parce que c'est pas que t'es pas aimé le rallye, c'est d'aller chercher l'information.
1: C'est quand même un truc de spécialiste, même mais si
0: spécialiste.
1: Il y a une large audience, mais c'est vrai que c'est évidemment des fans de sport.
0: Mais il faut vraiment aimer
2: au niveau du bilan carbone.
0: Non mais il faut vraiment aimer ça pour aller chercher, pour aller regarder les grands prix. Déjà aller regarder un grand prix, ça va être compliqué.
3: Mais non, c'est sur Canal Plus, tout va bien.
2: Alors
0: j'ai une question.
2: Tu vois comment c'est filmé maintenant le rallye, tu vois comme c'est filmé.
0: Tu regardes tous les grands prix, Eric ?
2: Non, je regarde. Les rallyes. Je regarde les rallyes.
1: C'est un peu moins grand public que la Formule 1.
0: Non,
1: le reconnaître.
0: Non, mais je regrette. Non, mais pourquoi je dis ça ?
2: C'est le rugby à 7.
0: Non, mais je dis ça parce que je regrette de pas avoir comment dire l'appréciation du phénomène que c'est, parce qu'effectivement c'est un phénomène.
1: Oui,
0: le mec il gagne 6 grands prix, tout d'un coup il se rend compte qu'il peut gagner le championnat rallye et il se rend compte qu'il peut gagner le championnat du monde, c'est génial. Enfin, je trouve
3: mais c'est de très haut niveau, il va te
0: non,
3: dire.
0: Mais, oui,
3: c'est
0: non,
3: très haut niveau, ça veut dire que le mec il a
2: pas un trou, mais les mecs, c'est simple. C'est simple, mais c'est simple.
1: Laissez finir, Denis, tu dis que c'est entre deux, toi, entre Constant et
0: je suis persuadé que c'est un immense champion. Sauf que je regrette, je suis un peu frustré de ne pas avoir l'appréciation. Voilà, c'est tout.
2: Oui, mais ce que vous ne comprenez pas, c'est que le rallye, mais c'est un peu comme le MotoGP et comme la Formule 1, tous les sports mécaniques, c'est très populaire. C'est-à-dire que, notamment dans les pays scandinaves, tous les matins que tu te lèves, les mecs, ils te chient un pilote de rallye.
1: Tu peux le dire,
2: de rallye de haut niveau. C'est mieux, hein. Non, mais c'est pour que vous compreniez. Ah, C'est-à-dire que sur le plateau de rallye, comme sur le plateau de MotoGP, comme sur le plateau de Formule 1, tu as ce qui se fait de mieux dans une discipline qui est ultra concurrentielle. Des pilotes de rallye dans le monde, il y en a de partout.
3: Avec de grandes marques qui mettent tous les moyens possibles pour briller dans le monde.
2: Exactement. Ceux qui concourent au WRC, c'est-à-dire ils sont une dizaine de pilotes, je crois, hein, puisqu'il y a 3 écuries, il doit y avoir 2, 3 ou 4 Toyota, 2 Ford, 2 Hyundai, ça doit être une dizaine de pilotes. C'est ce qui se fait de mieux. C'est-à-dire que pour venir là, les mecs, c'est la guerre. C'est-à-dire que le petit Robin Parra, qui a été le plus jeune champion du monde à 22 ans, c'est un phénomène. Depuis qu'il est adolescent, c'est que c'est un phénomène, déjà. Et donc, c'est pour ça que.
0: Non, mais tu dis, par exemple, je ne le sais pas, moi. Vincent ne le sait pas.
2: Parce que vous ne le savez pas, vous dénigrez le champion du monde.
3: C'est connu dans le monde entier. Dans des pays scandinaves, il y a 1,5 million d'habitants
1: par pays. Mais il y a des pilotes dans tous les pays du monde.
3: Ils font du Lascar ou des trucs comme ça.
2: Tiens drôle de Lascar.
1: Cette émission.
3: Ah, mais non, mais ça les connaît. L'autre nous vend ça. Mais arrête, Eric, t'ouvres les journaux.
2: C'est comme un MotoGP. Les mecs qui sont sur le plateau, c'est des phénomènes.
3: C'est un phénomène si tu veux, mais cette année le truc a loupé un truc.
1: Excuse-moi,
3: le grand public,
2: Neville il est pourri, Tanak il est pourri. Allons-y.
1: On va donner la parole cette année. Un fan de rallye, ancien pilote amateur qui s'appelle Frédéric.
2: Ah ben lui il va mieux t'expliquer comment.
1: Frédéric qui nous appelle de Pau. Au 32-16.
3: Ah ouais. Attends, si, t'as dit.
1: Frédéric.
3: Allô, comment ça va, Frédéric?
1: Salut, Frédéric.
4: Oui, tout va très bien, mais je vois que vous êtes en train de vous étriper, de vous chamailler comme de fou, là.
3: Ouais, ben ouais, mais qu'est-ce que tu veux? Comment ça va,
1: du rallye?
4: Vas-y, je vais tous vous réconcilier, vous avez tous raison. Donc, Ogier, de toute façon, c'est le meilleur.
3: Ouais, voilà.
4: C'est le plus grand pilote de rallye de tous, puisqu'il a gagné déjà le championnat du monde avec 3 marques différentes.
1: Tu le mets au-dessus de l'Hub?
4: Ah oui, largement.
1: Ou largement, non, mais
3: c'est
1: largement.
3: Tabou, ça, tu le mets dessus si tu veux, mais largement.
4: Oui. Non,
3: déjà, il est pénalisé pour l'accent.
0: Pourquoi tu le mets dessus?
4: Non, mais parce que après, moi, je suis tous les rallyes un par un. Je suis toutes les spéciales une par une. Je regarde les temps. Et quand tu vois les différences sur des spéciales entre 20 et 30 km, il n'y a qu'une seconde, même pas une seconde, entre 2 ou 3 pilotes. Et ils font comment les mecs là? Comment il fait Ogier pour être toujours devant? Comment il fait? En plus, il a jamais décidé de battre le record de l'Hub. Il a jamais dit qu'il essaierait de le battre. Lui, c'est sa passion. Il a envie d'être pilote et de
1: rouler
4: en fait. Et d'être payé justement à faire son métier. Et donc, c'est pour ça qu'il prévoit de pas faire beaucoup de rallyes, et parce que il privilégie sa famille.
3: Ouais, non, le con, ouais.
4: Voilà, parce que ça prend beaucoup de temps d'être pilote de rallye et un champion du monde. Ouais. Et il vient, et il gagne. Qu'est-ce que tu veux faire? Ben, il va jusqu'au bout.
3: Ben oui, mais, non, mais bien sûr, c'est une opportunité qu'il lui offre en faisant beaucoup moins de pouvoir gagner parce que les mecs sont pas au niveau. C'est ce que je dis. Donc, si tu me dis le contraire, parce que les mecs, ils se sont pas une seconde près, mais avec Ogier, l'autre, il arrive.
1: Mais c'est un phénomène, Vincent.
3: Mais oui, mais c'est un phénomène. Et donc, moi,
2: donc arrêtez, alors dans votre sport à moi, vous êtes 500 000 à jouer et que c'est que des fils d'eux, tu vas m'expliquer qu'il y a des meilleurs maintenant. Donc tu vas m'expliquer qu'il y en a un qui est meilleur que l'autre. Voilà, dans votre sport là.
1: Refusez la Eric.
3: Ah, c'est vrai que quand on est habitué à avoir du haut niveau comme hier soir avec Newcastle, c'est vrai que ça fait bizarre.
1: Alors on va poursuivre le débat jusqu'au rallye d'Arabie Saoudite puisque ça vous a enflammé et vous n'êtes pas d'accord. Peut-être qu'on n'a pas fait le tour de la question. Frédéric
3: était de mon avis, ça veut dire que lui il
1: Frédéric
3: vient,
1: était
3: une
1: fois, il
3: est deux, il te dit que c'est un phénomène
2: et il te dit que sur les spéciales de 30 km ça se joue à une seconde, deux secondes, c'est-à-dire que les mecs c'est du très très haut niveau,
1: c'est-à-dire voilà,
2: et d'ailleurs ils sont pas 50, ils sont 10 ou 12 de pilotes de WRC.
1: C'est promis, d'ici ce week-end on reparle du championnat du monde.
3: T'as perdu le débat Eric, laisse tomber.
2: Non mais bien sûr, mais tu sais quoi, tu lui diras à Ogier que j'ai perdu le débat quand on sera devant lui que c'est un faux champion du monde parce qu'il n'y a personne autour.
1: Recevoir Sébastien Ogier,
3: ça veut dire que moi je joue au rugby une fois de temps en temps parce que je voulais rester en famille. Donc une fois je ne faisais pas les demi-finales, j'allais en finale, après je revenais à la maison.
2: C'est un peu ce qui s'est fait dans le rugby, non? Puisque les internationaux, ils jouent les matchs qu'ils veulent. Vous jouez les matchs que vous voulez, mais vous jouez pas les grands matchs. Donc tu peux quoi, nous faire rêver toi avec tes affiches, tu t'imagines ce soir où il n'y a que les remplaçants qui jouent?
5: Allez, on continue avec un petit plaisir dans le Super Moscato Show. Il y a eu dans ce tournoi Destination 2026 une vraie perf et un très bon tournoi de l'Italie. Et donc on a retrouvé l'ami de Vincent et du Moscato Show, Diego Dominguez, l'ouvreur de l'Italie, l'ancien ouvreur de l'Italie, après la victoire face à l'Angleterre.
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5: C'est historique, Vincent. Première victoire de l'Italie face à l'Angleterre, victoire 23-18. Ça met fin à une série de 32 défaites des Italiens face à l'Angleterre quand même.
3: C'est incroyable.
5: Donc il était temps que ça s'arrête. C'était les derniers qui n'avaient pas battu dans le tournoi. Et l'Italie a l'occasion de terminer avec 3 victoires en cas de succès au Pays de Galles, ce qui là aussi serait historique. Ça n'est jamais arrivé. Ah. Hein. Finir à 3 victoires. Encore une fois, annoncé par Erasmus, quand même.
3: Bah, bien sûr, annoncé par Erasmus.
1: C'est vrai, monsieur.
3: Pierrot, moi, je l'ai annoncé quand même dans le Super Moscato Show. J'ai annoncé que l'Italie allait gagner. Tu sais pourquoi j'ai annoncé que l'Italie allait gagner? Parce que pour une fois, en 25 ans, 30 ans, ils ont un bon ouvreur. Ils n'avaient jamais eu un ouvreur de cette dimension.
1: Le meilleur.
3: C'est le meilleur.
1: Il est au-dessus de Diego Dominguez, par exemple.
3: Il n'y a pas photo, quoi. C'est le meilleur ouvreur que je connaisse.
5: On va accueillir Diego dans quelques instants. D'abord, dis-nous ce que tu as pensé de cette victoire de l'Italie.
3: Incroyable, mais déjà, on avait un aperçu contre nous. Contre nous, vous ne trompez pas, les gars. Si tu es en Italie, tu as un essai qui est refusé parce qu'il y a un petit en avant. Tu as la roulette par terre, il marque un essai, il y a une roulette, c'est très dur. Sur des mêlées. Il sanctionne pas tout à fait l'Italie. On s'en sort très très bien contre l'Italie. Crois-moi, cette équipe, elle peut taper beaucoup, beaucoup de monde. Mais elle peut taper les Australiens, elle peut taper les Blacks dans la situation où ils sont.
1: C'est la seule qui a résisté au Sud-Afrique.
3: Non, je vais te dire, regarde Erasmus, c'est ce qu'il a dit. Hein. S'il a dit ça, c'est quand même des trucs que. Non, ils sont très bons, ils ont un paquet d'avant. Les frères Canonnet, le capitaine Lamaro, tout ça, c'est très bon. Puis le pied droit, pour moi, ils ont un pied droit qui est
1: Turner, très fort.
3: Moi je trouve que les piliers sont exceptionnels.
7: Celui qui arrive à Toulouse, Meloncello, il est extraordinaire, mais il a fait gagner, il
3: avance tout le temps, il fait des percussions à tout le monde, il est bon au ballon, il est très bon,
7: même celui qui rentre. Meloncello, il arrive à Toulouse dans une équipe qui est moyennasse, il va les booster.
3: Ouais, c'est ça.
1: Combien nous en avons besoin de Toulouse? C'est incroyable quand tu vois le match.
3: incroyable. Moi, j'ai dit très bien. J'ai dit, mais par contre, les autres clubs qui veulent pas chialer. Oui. Hein, parce qu'on ils arrivent pas, clairement, ce joueur français. Ben, Bordeaux,
1: Montpellier.
3: Écoute-moi, s'ils s'y prennent.
1: Parce qu'il joue à Trévise, donc tu vas le chercher, il vient.
3: C'est une question de vitesse. Faut le prendre déjà, il y en a. Qu'est-ce qu'ils font, les mecs, là?
1: Le scouting.
3: Non, après, Vincent, les mecs qui viennent voir les jeunes, ils disent celui-là est très bon, le mec ils comprennent que là, c'est des pompons, mais ça il y en a dans tous les sports.
0: Que lui il est assez intelligent pour comprendre que s'il veut gagner les titres il faut qu'il aille à Toulouse,
3: voilà. Et oui, non, mais il y a deux trucs, qui veut gagner des titres et qui veut gagner des millions. Voilà.
1: Si tu veux gagner des millions, tu vas à Montpellier
3: et tu peux faire des titres. Attention.
0: Oui, mais monsieur, il y a le salarié qui est maintenant.
3: Attention, Montpellier, parce que t'as un mec comme ça. Parce que Bernard, il a dit, il a le meilleur talonneur du monde, le meilleur troisième du monde. Si tu chopes le meilleur centre du monde, tu peux t'échapper. Mais fie-toi, tu peux un mec comme ça à Montpellier, n'importe quel. Il te transforme l'équipe. T'as un ou deux à côté.
1: Et cela dit, il n'y a pas besoin de faire du scouting. Il était meilleur joueur du tournoi il y a deux ans.
0: Oui, c'est pas une surprise.
3: Gomez se fait qu'il est encore Toulouse. T'as mieux pour Didier. C'est le meilleur de tout. Ouais. Maintenant,
7: C'est bizarre que Diego Dominguez n'ait pas poussé à aller au Stade français.
3: Non, mais Diego, il ne comprend plus rien. Alors, le Stade français l'avait contacté. Je vais te dire, la réussite de l'équipe d'Italie, c'est son demi-ouverture. Jamais dans l'histoire d'Italie, ils n'ont dû nous voir comme ça.
1: Il est supérieur, Diego, tu dis.
3: Oh, photo.
1: Diego Dominguez en direct dans le Super Moscato Show.
3: Il est là, avec ses 74 sanctions
1: en équipe d'Italie. Salut, Diego.
8: Salut, Diego. Salut, les amis. Comment ça va?
1: Ça va, Diego.
3: Ça va et toi?
8: Moi très bien, vous? Oui, ça va, vous? Hein? Vous savez marquer alors une autre très belle page de l'histoire des Six Nations.
3: Il nous chauffe là. Par contre, je vais te dire, de se moquer, c'est pas bon. Pendant 10 ans, on t'a fait des salaires, c'est toi qui prenais tous les sous du Stade français et nous on était à la gamelle. Et donc, quand même, c'est pas bon ce que tu fais.
8: Oui, attends, magnifique.
3: Tu t'es régalé contre les Anglais, c'était magnifique, non?
8: Attends, Vincent, ça fait 35 ans qu'on attend ça. Premier match officiel, c'était en 91, Coupe du Monde, que j'avais joué, moi. Ça fait 35 ans qu'on attend ce moment-là, c'était magnifique. Mérité, c'était mérité. C'était
3: mature,
8: mais c'était mérité.
3: Tu as une première ligne de feu, quoi. Le pied droit, il est extraordinaire, quoi. Il est très, très beau. Le pied droit, le talonneur,
1: Simone Ferrari, quoi.
3: C'est incroyable parce que c'est pas. On est habitué à voir maintenant que des gros lards. T'as pas remarqué? Ils font tous 50 kilos. Ils sont gros, qu'ils en peuvent plus. Lui, il est sec, il est dessiné, il est fort comme un bœuf. On l'a pas vu arriver. Gros plaqueur, mais bon à mêler surtout.
0: Diego, c'est des joueurs qui ont progressé individuellement parce qu'il y a deux ans, il y avait encore pratiquement cet effectif-là. Ils sont rentrés dans une autre dimension, tous.
8: Oui, ça fait deux ans depuis l'arrivée des Gonzalo qui sont commencés à progresser beaucoup. Bon, eux, ils jouent Ferrari, le cas de Ferrari, ils jouent à la Benetton-Trévise. Tu sais qu'il a Benetton-Trévise et il se prépare à niveau structure. Il est au top en Europe. Et là, à niveau équipe et joueurs, staff, etc., ça commence à devenir comme les meilleurs clubs en Europe.
3: Hein. Ben oui. Et cet entraînement qui est très bon. Ouais.
1: Diego, Gonzalo Quesada t'a invité pour parler aux joueurs avant le match. Quand tu les as vus, tu as senti qu'ils allaient le faire. Comment ça s'est passé?
8: Non, il m'appelait vendredi matin, j'étais à la télévision ici en Italie, mais écoute, depuis le moment, j'ai ça dans la tête. Il était à faire le team ram à l'équipe, mais est-ce que tu pourrais faire un discours ce soir et donner les maillots aux joueurs, au demain? Bon, j'arrange les trains et tout ça, j'étais à Milan, et je pars à Rome, et on l'a fait à 7h30 le soir. Bon, bien sûr que pour moi, personnellement, c'est un énorme privilège, tu vois. Et quand je suis rentré, il m'a laissé les joueurs tout seul, avec moi. Et voilà, ils sont revenus beaucoup des anciens moments magnifiques dans la tête. Surtout l'échauffement qu'il avait fait avec Vincent Moscato en Aron quand je suis arrivé. Quand il a ouvert les douches, là, les douches, j'étais tous dans la douche, là. Tu te rappelles, mais ça déjà.
3: Oui, mais je me rappelle, oui. Je me rappelle bien, ça a fini à coup de pompe. Il s'est battu dans les.
1: Ah, d'accord.
3: Ah, ouais,
1: Jean-Jean,
3: il ne faut
1: pas faire ça.
8: Bon, écoute, moi, je dirais, le niveau dans tout le sport, les choses que tu gardes dans la tête, c'est ces moments-là.
3: Ben oui, bien sûr.
8: Et l'avant-match, le discours avant-match, l'heure et demie avant que tu rentres sur le terrain, c'est ça que tu gardes pour toute la vie. Et pas passer avec les copains, l'équipe, et le moment, c'est un moment très spécial. Ouais. Voilà, j'ai vécu un moment très spécial. Et plus, on a gagné après.
3: Quel match contre devant, c'était extraordinaire derrière. Enfin, c'était complet, quoi. C'est une équipe super complète, quoi.
1: C'est quoi le potentiel de cette équipe, Diego? Dis-nous en un mot. Qu'est-ce que tu peux espérer pour les prochains tournois et Coupe du Monde?
8: Écoute-moi, aujourd'hui, l'équipe d'Italie, depuis ce tournoi, il joue à la paire avec tout le monde. Il fait bras de fer avec tous, là. Quelques matchs, il gagne. L'Écosse, il a gagné. Contre l'Irlande, il pouvait gagner. Quelques décisions qui ne prend pas bien, sinon il tombe le match. Moi, je suis convaincu aussi que contre la France, s'il tape la pénalité en face des poteaux à la fin de la première mi-temps, il passe 19 à 11 et tout commence à faire douter l'équipe, tu vois. Bon, ils n'ont pas fait et l'Angleterre, il a tombé. Bon, là, je l'ai dit, partout publiquement que l'équipe d'Italie, maintenant, il est le plus gros, le match le plus difficile à jouer de ce tournoi, c'est samedi prochain au Pays de Galles, ok, pour moi. Donc, voilà, on est mis en touche. La mêlée, comme tu l'as dit, Vincent, il est très constant, il est dur contre tout le monde. Défense, ça commence à être vraiment solide, l'Italie, tu vois, à niveau de défense. Turnover,
3: ça va, t'as du monde, voilà. Et tout. Ouais, c'est complet partout. Ouais, super.
8: Et la chose que Gonzalo fait bien, c'est qu'il commence à inviter des jeunes chaque semaine pour arriver à la Coupe du Monde et avoir 40 joueurs pour choisir les 28 qui vont aller à la Coupe du Monde.
3: Ça, c'est bien, ça.
1: Diego Dominguez dans le Super Moscato Show.
3: On est obligé d'arrêter parce que si on t'envoie la facture, c'est beaucoup trop cher pour nous, on n'a pas les moyens. Donc, on est obligé d'arrêter. Diego, je t'embrasse.
7: Merci Diego.
8: Merci Diego. Ciao, Diego.
1: Diego Dominguez dans le Moscato Show. Donc, Pays de Galles, Italie pour finir le tournoi et terminer avec un bilan positif pour la première fois de son histoire.
7: Et les U20 italiens sont très bons aussi.
1: Elle est toujours sympa, Diego. Tu sais quoi? On en a parlé, je crois, à la direction de RMC. Il faut essayer de le recruter pour la Coupe du Monde de rugby.
9: Ça fait partie de nos défis.
1: Ce qui peut parler de la
9: pour 2026.
1: Nos objectifs, vous parlez de la France, de l'Italie, de l'Argentine.
9: Ça coûte très très cher, Diego Dominguez.
1: Oui, mais par amitié pour Vincent, il peut le cacher.
9: Alors, quand on parle argent, il n'y a plus d'amitié dans le rugby.
1: C'est vrai.
9: Ça, on avait remarqué.
1: Dans un instant, le journal moyen première édition. On va se moquer d'Éric Dimeco qui tente de jouer la comédie dans une pub. Il est catastrophique, mais il insiste, Éric, parce qu'il aime l'argent.
9: A tout de suite pour le journal moyen sur RMC.
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1: Vous êtes sur RMC, 15h45, c'est l'heure du journal moyen, première édition. La première édition avec l'actu, la culture, les médias, la pub. On aime bien la pub, nous, dans le Moscato Show. Éric Dimeco est devenu the king of the pub. Là, franchement, il a dépassé Eric Cantona.
3: Ouais, non,
1: quelques mâchoires paralysées, ça fait toujours plaisir. Et puis un petit tu préfères qui va bien plaire au Super Moscato Show. Vous écoutez RMC, c'est le 2632e journal moyen de l'histoire du Super Moscato Show, ça va vite. Hein.
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15: J'ai écouté Anaïs Matin sur RMC, les samedis et le dimanche, entre 7h et 9h. Vincent, c'est la matinale du week-end. Anaïs est en vacances et du coup, c'est Rémi Barré qui est là pour présenter l'émission. Et il est fatigué, hein, il faut se lever à 2h du matin. C'est léger, mais la mâchoire, attention Rémi, je te surveille.
16: Vous le savez, les prix augmentent, vous le constatez. C'est difficile pour tout le monde. On va vous révéler cette enquête exclusive de leur syndicat, l'UMI.
15: C'est très léger, mais ensuite, RMC, j'ai cru entendre ce qu'on appelle dans le jargon une pierre d'Orient.
16: Bonjour Marc Pacheco.
17: Oui, bonjour.
16: Merci d'être avec nous sur RMC. Marc, vous êtes entraîneur au club cycliste.
15: Mais le GOAT, le meilleur, LeBron James reste Pierrot.
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7: C'est un dérapage.
15: Pierrot, on dirait qu'il a 98 ans.
7: J'ai 40 ans. T'as pris ta dérapée.
15: C'est Pierrot à l'EHPAD. Sur RMC. Je travaillais sur RMC. Quand tu raconteras à tes collègues que tu travaillais sur RMC, Pierrot. Et puis, toujours dans Naïs ce matin, un auditeur. Alors ça, c'est un joli Moscard. Il s'appelle Mathieu. Il appelle, il parle du RC Lens parce qu'il parle de foot aussi dans Naïs ce matin. Lens, une semaine un peu compliquée. Très une victoire et puis difficile en championnat. Très joli Moscard du supporter du RC Lens, Mathieu.
16: Mathieu, oui, belle semaine pour le RCL. Bon, le 3-3.
17: C'est correct. Je trouve qu'on tire. Dès qu'il y a un petit pas de travers. On tire sur la comète, quoi.
16: Bon,
17: c'est correct.
16: De toute façon, on va être d'accord ensemble.
15: On tire sur la comète.
7: On tire des plans sur la comète, mais même ça marche. Si tu l'avais dit correctement, c'était pas dans le contexte.
15: Rémi, t'es content parce qu'il vient du Nord, lui. Il parlait de Lens. Et ils étaient avec Fred Hermel aussi. Il parlait entre gens du Nord. C'était sympa. Sans transition, j'étais en vacances donc la semaine dernière.
19: Oui. J'étais sur la route.
15: Et donc, comme toujours en vacances, on fait un peu plus de voitures que d'habitude.
7: T'as le permis, toi ?
15: Bien sûr, depuis mes 18 ans.
7: T'as encore une voiture aussi ?
15: J'ai plus de voiture, mais j'ai le permis. Je prends la voiture, j'écoute RMC, c'est une radio sympa, c'est ma radio préférée. Et d'un coup, qu'est-ce que je découvre ? Je découvre qu'Éric Dimeco, légende de l'OM, qui a joué à Monaco, consultant depuis 20 ans, Je découvre qu'Eric a peut-être besoin d'en revenir, c'est fan de moi, parce qu'il faut faire le jardin de la nouvelle maison. Et donc, j'ai cru entendre Eric pendant les pubs, et c'est vraiment lui. Alors, c'est une pub dans laquelle le jeu de comédien est magnifique.
3: Ah, il a bossé. On sait qu'il a bossé.
15: Là, c'est pour une application qui détecte les radars sur la route. On va pas citer la marque. Excellent comédien. Je dénonce Fred Pouillet, qui au bureau m'a dit. Forcément, il a dû recevoir des cours de coaching, des cours de comédie de Vincent Moscato. Puis ça, c'est pour toi, maman. C'est pour toi, Fred. Début de la pub, c'est très intéressant. Moi, ce qui me fait peur, c'est que j'imagine, c'est peut-être la 25e prise où à la fin, le réalisateur en a marre. Il dit, bon, allez, on va garder celle-là. Parce qu'Éric a dit, donc, imaginez qu'on a gardé la meilleure.
7: Oui.
15: Éric Dimeco, tout à fait naturel. Action!
20: Salut les amis, c'est Éric Dimeco. L'an dernier, je vous parlais des millions de flashs sur les routes. Eh bien, devinez quoi? Ça continue. Plus de 12 millions de flashs encore chaque année. Oui. Et toujours des amendes jusqu'à 135 euros.
15: Bah oui, c'est très naturel. Je parle comme ça dans la vie.
7: J'ai l'impression qu'il avait pas de devant les yeux avec le texte.
15: Non, mais là, il lit en gros. La suite, c'est excellent. C'est toujours aussi naturel parce que dans la vie normale, effectivement, on parle comme ça.
20: Je reste attentif, avec des alertes plus visibles et plus audibles. Je ne me fais pas surprendre. Alors sur les routes, pensez à votre sécurité et votre porte-monnaie. Je préfère garder ça pour un bon resto que de payer une amende. Allez, bonne route.
15: Ma phrase préférée, c'est « Je ne me fais pas surprendre !» Moi, Éric Dimeco.
21: Moi, je crois que les gens, sinon, préfèrent payer des amendes que d'aller au resto.
7: J'espère qu'il a pris beaucoup d'argent.
15: Oui, il prend beaucoup d'argent.
7: J'espère, parce que c'est pas...
21: Déjà.
15: Moi, j'ai une préférence pour sa performance. Souvenez-vous, quand là, c'était pas le jardin qu'il devait refaire, c'est le parquet dans son grand château. Donc, il fait une pub pour du parquet à l'époque. Et direct au début de la pub, moi, j'ai trouvé ça gênant, excellent. C'est tout y est. On y va. Action.
22: Bonjour à tous.
23: Bonjour Eric.
22: Bonjour et bienvenue chez Parquet. Oh là là, regardez-moi cette équipe magnifique. Et ça démarre fort. Belle prise de contact de Lucas.
23: Il y a encore un très beau geste technique. Regardez, le client est pris en charge très rapidement.
15: Très rapidement.
21: Il est meilleur que Cantona.
15: Il est meilleur que Cantona.
21: Cantona, les pubs du...
15: La fin de la pub pour le Parquet est encore meilleure. La fin, s'il vous plaît, très naturelle.
23: Stratifié, bois, vinyle, terrasse. Le choix est facile avec tout ce stock.
2: Attention Eric, contre-attaque de la concurrence.
23: Oh, ça tacle fort chez Marqué.
15: Oh, ça tacle fort. Parce qu'évidemment, Eric est taclé quand il joue au foot. Donc,
4: il avait eu beaucoup de parquet, non?
15: Ouais.
3: Non, puis il n'est pas aidé par le texte.
4: Le texte, il est pourri. Oui.
15: Après, une pub,
4: il ne faut pas
15: bien jouer. Il faut juste que ça marque les esprits.
3: Le mec, elle a fait, elle a dit c'est de la merde, on la garde.
15: Et moi, ma préférée, c'est quand Eric fait des pubs pour RMC, pour son employeur principal. C'était avant le Final 8 en 2020. En intégralité, c'est magique, puisqu'il était censé faire une promo pyro, c'était mythique, dans laquelle il est censé souhaiter, en gros, que le PSG et l'OL, les deux ennemis de l'OM, aillent le plus loin possible avec les champions. Donc il y met un entrain incroyable. Souvenez-vous qu'il n'a même pas pu commenter la finale du PSG. Je peux pas aller au bout. Écoutez, c'était au début du Final 8, on sent un consultant motivé pour que les clubs français aillent très loin.
5: Enfin, c'est le retour de la Champions League, la compétition que tout le monde attendait.
15: Autant, Eric,
5: on va passer un mois de folie.
15: Alors,
5: je sais pas vous, mais moi ça m'a vraiment manqué.
15: Oui.
5: Alors, jusqu'où iront le PSG et l'Olympique Lyonnais? Le foot, c'est reparti sur la RMC.
15: Le moins loin possible.
4: Par contre, t'as eu une seule prise.
3: Ouais, non, c'est fait à la salon.
15: Bravo Rico,
4: vraiment fait à la salon.
15: Bravo Rico, pour conclure cette page pub, parce qu'on est quand même des pros dans le Moscato Show. Moi, j'ai mon petit bonbon. C'est Vincent et la Gironde. Vincent qui fait la pub pour la Gironde. C'était pas la pub en entier.
4: T'aurais pu faire l'Auvergne.
15: Non, mais c'était pas la pub en entier. C'était juste la conclusion.
4: Chantal.
15: Avec le rire gêné qui témoigne que Vincent est en train de produire une daube, parce qu'il le sait. Écoutez, le jingle. Jingle.
3: La Gironde, c'est le plus grand rendez-vous. Voilà.
15: On peut
3: l'écouter,
15: ça,
4: c'est le plus grand.
15: Le mec qui est censé vendre une région, il est désagréable au possible. Allez, on se le refait parce que le rire témoigne de Vincent.
3: Quand tu fais des merdes comme ça, c'est terrible.
15: Le rire témoigne de Vincent qui est en train de réaliser un braquage. On le connaît par cœur, c'est parti.
3: La Gironde, c'est le plus grand rendez-vous. Voilà.
15: Voilà. Quel sourire. Allez, voilà, 20 000, 20 000.
4: Voilà, les bons merdes de plus, ça veut dire.
15: T'aurais
4: voulu
15: casser Chantal.
3: Ah ouais, non, mec, quel escroc, quoi.
15: Ouais, Chantal, c'est bon, Vincent, non, Chantal.
4: Ah oui, mais on aurait aimé le réécouter.
3: D'ailleurs, Chantal, tu sais pourquoi j'aimais faire cette publicité. D'ailleurs, s'ils pouvaient me rappeler la région du Cantal.
15: Non, mais là, c'était un vrai tournage, c'était pas un truc à la
4: va-vite. Daniel Roumieux sur le coup, Vincent, c'est bon.
3: Non, mais oui, là, c'était un vrai tournage. D'ailleurs, c'était la Guille qui avait fait ce spot publicitaire, qui avait réalisé. Non, c'était un vrai tournage. Que là, le Sud-Ouest. Là,
4: avec un vrai budget, il faut le dire, quand même.
3: Avec un vrai budget, mais non, c'est vrai.
15: Qui jouait Chantal?
6: Il y avait Bourdon qui jouait la vache. Ça, c'est un gros budget.
15: C'est pas ça.
4: C'était un hold-up quand même.
3: Il avait des flatulences, on avait changé la vache.
15: Allez, on termine avec un tu préfères un peu philosophique. Le tu préfères que nous propose Estelle Denis dans Estelle Midi, tous les jours. Celui-là, ça parle à tout le monde. Tu préfères dans l'absolu, dans la vie, avoir plus d'argent ou plus de temps libre? Stephen Brun.
4: Si t'as pas d'argent,
6: après, avec plus d'argent, je vais me le créer, mon temps libre.
15: Oui, non, faut choisir.
6: Bah, plus d'argent.
15: Plus d'argent, Denis.
4: Ah, plus
15: Denis, il a les deux, Denis. Il a du d'argent et du temps libre.
4: Plus d'argent, temps libre, si t'as pas d'argent.
15: 20-20.
3: Demande-moi à la gauche, à l'Empire.
4: Ah, la gauche répond plus d'argent, monsieur.
15: Ah, bravo, Pierrot. Par contre, hier, 20-20, Pierrot prend du risque. Hier, Vincent, il avait beaucoup de temps libre, mais il a dépensé tout son argent.
6: Denis a raison. Le temps libre, si t'es à moins 850 sur ton compte, qu'est-ce que tu fais?
15: Tu vas à la télé, quoi.
4: Le temps paraît encore plus long.
15: Alors, les Français qui écoutent Estelle Midi ont répondu plus d'argent. À 75%.
3: Et
15: on salue le parquet, puis les.
3: Si même Pierrot, il se met à aimer l'oseille, quoi, c'est pas.
4: Mais
15: je pense qu'il est en train de basculer.
4: Il a basculé, Pierrot, ça fait longtemps.
3: Mais ça avec l'âge, ça.
4: Pierrot, tu dis
15: non,
4: tu
15: dis non. Bon, écoute.
4: Puis il a eu 50 ans, donc après 50 ans.
6: Qui a le plus de chances de basculer, Pierrot à droite ou Vincent à gauche?
4: Pierrot à moyenne la plus difficile.
15: Non,
4: elle est facile, très facile.
15: Alors,
4: il y a 0% de chance pour les deux.
6: Ah, d'accord.
15: Donc c'est dur. Hein. Et toi, Stephen, tu.
0: Moi, je reste au milieu. Moi, je suis avec
15: un centriste. Et vous savez que vous entendez ces pubs.
8: Mais il est payé pour
15: ces pubs, ce qu'on dit. Oui, c'est très cher. Elles encadrent les podcasts. C'est-à-dire que si vous podcastez les meilleurs moments du Super Moscato Show, avant le début du podcast, il y a Eric Dimeco qui vous sort ses saucisses, là, ses pubs.
21: Et d'ailleurs, vous pouvez podcaster les meilleurs moments du Super Moscato Show, évidemment, pendant l'été. Le Moscato Show reste sur RMC.
15: On parle tennis juste après les infos de 16h.
21: Alors, Arthur Fils, ce sera un match Marion Bartoli, Vincent Moscato. Nous serons également avec Jimmy Gressier. Puis on reviendra sur la cousinade Rinderknecht Vacherot. À tout de suite.
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15: Il a bugué, il fait trop chaud. Qu'est-ce qui se passe? Bon, vous écoutez le meilleur du Moscato Show. Pierre Dorian est en surchauffe.
21: Parce que là, c'est vendredi 14 août.
15: T'as pas envie d'être au travail.
21: On a hâte d'être en week-end.
15: Là, je sais que tu n'as pas envie d'être au travail, Pierrot, 14 août. Mais là, ce soir, tu prends la voiture, je crois, non? Tu pars où, là?
21: Ah là, non, là, je suis au Japon, là, je suis désolé.
15: Ce soir, Pierrot, il prend la bagnole, il part à Tokyo. C'est la magie de la radio. Bon, un super programme.
21: Je vous ramènerai des cadeaux.
15: Un super programme jusqu'à 18h. Bah tiens, je me fais de la pub.
21: Alors,
15: ma propre pub, Journal Moyen 2ème édition. À 16h45, on va revivre un moment mythique du Moscato Show dans ce journal moyen, la fameuse séquence accroupie. On vous en dit pas plus si vous ne connaissez pas cette séquence, c'est magique.
21: Je pense que beaucoup ne connaissent pas parce que ça remonte à il y a très longtemps. Hein. On va parler tennis dans un instant, débat sur Arthur Fils. Vous réécouterez Jimmy Gressier, il est génial, Jimmy Gressier, le champion du monde du 10 000. Et puis la Ligue des Champions, bien sûr, c'était un grand moment de la saison. Le PSG, celle-ci, la deuxième est-elle plus belle que l'an dernier? Nous parlerons Formule 1 et boxe également avec Sarah Ouramou. Allez, tout de suite, Moscato sceptique sur Arthur Fils.
9: Arthur Fils, c'est la promesse du tennis français.
26: On est la risée de toute la France, on déconne.
9: Le plus jeune joueur du top 50 mondial.
26: Et après, de toute façon, devant les grands champions, comme avec Novak, il va s'aplater comme une crêpe.
9: Derrière ses apparentes certitudes se cache parfois de la nervosité.
26: Ce gars, il est payé 300 000 balles par mois, il n'est même pas capable de tirer un pénalty contre un gardien de Ligue 2.
9: Une ascension fulgurante grâce à deux demi-finales et un premier titre à 18 ans.
27: Là, j'ai l'impression qu'il est râpé. Si tu me dis, on va faire un tournoi, on va faire un grand chelem, la prochaine à Wimbledon.
9: Le rookie du circuit ne perd pas de temps.
26: Tu vas affronter aujourd'hui ton cousin français, Arthur Rinderknecht.
28: Rinderberger.
27: Rinderknecht.
9: Arthur Fils débarquait sur le circuit, disait vouloir être numéro 1 mondial et gagner un grand chelem en moins de 5 ans.
26: Non, mais ça, c'est typiquement les joueurs qui savent pas jouer qui disent des trucs pareils.
29: Et Moutou, un point commun avec Stallone. Pourquoi? Parce qu'il va peut-être être rookie.
27: Quoi?
29: Il va peut-être être rookie.
12: Marion Bartoli, il va te le régler le problème.
21: Bon, alors avant de démarrer quand même, Denis, oui. L'autre Arthur Parr.
15: Non,
27: je savais que t'allais me le faire.
15: Allez,
27: Rinderknecht. Il a jamais trouvé.
15: Non, mais je savais, en plus je réponds.
27: Il cherche, il cherche, mais qui cherche, trouve.
4: Denis, allez, deuxième
15: tour. Oui, Rinderknecht.
4: C'est dramatique.
3: C'est mieux, là.
15: Non,
3: c'est mieux.
15: Non, c'est mieux.
3: Ah, c'est mieux.
4: Allez, on encourage. On encourage, c'est mieux. Donc, on y va. Alors, pourquoi on parle tennis aujourd'hui? Parce que c'est le début de la saison sur terre battue. Pour une fois, on a un peu d'espoir pour le tennis français, mais même à Roland-Garros. Donc, on est content. On se souvient évidemment de Loïs Boisson l'an dernier. Et puis, chez les hommes, il y a un homme en forme, c'est Arthur Fils. Le problème d'Arthur Fils, c'est qu'après un match extraordinaire face à Tommy Paul à Miami, il a craqué en demi-finale contre l'EHK. Et Vincent pense qu'il ne va pas casser la baraque comme ses prédécesseurs, qu'il ne peut pas aller au bout et gagner un grand chelem. Eh bien, Marion Bartoli règle le problème sur RMC. On va quand même mettre le focus sur les perfs d'Arthur Fils avec Anthony Reich. Salut Anthony.
1: Bonjour à tous.
4: Début de saison très convaincant tout de même.
1: Oui, après 6 mois d'absence dû à cette fracture de fatigue au dos, eh bien Fils est donc revenu sur le circuit après l'Open d'Australie et c'est un comeback qui a marqué les esprits. Après un premier quart de finale à Montpellier, il s'est hissé en finale à Doha, puis il a réalisé une très belle tournée américaine avec un quart à Indian Wells et cette demi-finale donc à Miami, Pierrot. Il est désormais 8e à la race, ce classement calculé sur les performances de la saison en cours. Et ce ne sont pas ses premiers coups d'éclat, évidemment. L'ancien 14e mondial avait déjà performé par le passé avec 3 quarts de finale consécutifs en Masters 1000, dont un à Monte Carlo en 2025 et 2 titres en ATP 500, les Aspro 500, Vincent, en 2024 à Hambourg, en s'imposant face à Alexander Zverev et à Tokyo face à Hugo Humbert.
4: C'est quand même des références. Vincent, il y a quand même... Bon, je ne sais pas si tu as changé d'avis depuis sa demi-finale qui nous a tous déçus, mais il y a quand même un garçon là, il y a quand même un champion. Non, mais
27: si c'est pour me dire, Pierrot, que c'est un beau joueur de tennis, c'est un beau joueur de tennis. On en a plein de beaux joueurs de tennis. C'est un beau joueur de tennis, un de plus. Est-ce que c'est un champion? Un grand champion. Alors, si tu me dis de gagner des Aspro ou 1500, c'est bien, t'es un champion. Est-ce qu'il va gagner, comme la petite Bartol, est-ce qu'il va gagner Wimbledon? Est-ce qu'il va gagner Roland-Garros? Est-ce qu'il va gagner Flushing Meadow? Voilà, tu vois tout ça. Voilà, non mais je me pose, est-ce qu'il va se hisser avec les garçons de son âge, comme Alcaraz, comme Sinner, comme les meilleurs? Parce qu'en vérité, maintenant, ça fait 45 ans que le pauvre, il serait avec nous, tu vois, Yannick, il serait encore en vie. Il nous en parlerait de sa victoire
15: à
27: Roland-Garros. Mais bon, tu vois, ce que je veux te dire, c'est qu'à bout d'un moment, on veut un champion. On en a eu des très bons, ils sont très bons. C'est bien sûr que c'est des grands champions. Mais le champion, ben c'est voilà, parce que tu crois que moi, c'est, mais oui, ça m'intéresse au tennis, c'est un sport individuel. Il te faut un box, il te faut le champion du monde au tennis, il te faut un mec qui remporte un tournoi du Grand Chelem. On t'en demande pas 50, on t'en demande un, et des Aspro 1000 et tout ça, et on te suivant, on applaudira, oh le brave Aspro 500 à Vichy, oh oui, il a gagné. On s'en fout.
4: Voilà, le sport comme du Grand Chelem,
27: Aspro 500 à Vichy. Oui, voilà, tu comprends ce que je veux te dire. C'est comme je te disais, le tournoi, c'est super, le tournoi qu'on a fait avec l'équipe de France. Mais un Grand Chelem,
4: c'est une star, il a gagné des Master 1000.
27: Alors, si tu veux,
15: il a gagné
27: des
15: Davis,
27: pour être un peu plus près des étoiles. Au jardin de lumière et d'argent, il faut gagner Wimbledon, il faut gagner Roland Garros, il faut, et je fais pas ça parce qu'il y a la petite, tu connais mon avis là-dessus,
4: ça oui, fait c'est pour ça qu'on a demandé à Marion de régler le problème.
27: Je te l'ai toujours dit, j'ai du mal. Et voilà. Alors après, bien entendu, que le type de toute la génération, les mousquetons qu'on a eu, eh bien, ils étaient bons. Bien sûr qu'ils étaient bons, les 4 mousquetons. Mais il manque un truc.
4: Alors après, on peut prendre étape par étape déjà. Perdre contre l'EHK en demi, quand tu as battu Tommy Paul dans un match extraordinaire en quart, est-ce que tu es déçu, Marion, quand tu vois ça?
27: Moi, je suis déçu.
26: Voilà, c'était prévisible. C'était prévisible. Et pour être honnête, alors j'avais pas anticipé une défaite aussi sèche parce que le score était extrêmement sévère.
27: 6-2.
26: Mais je savais que pour Arthur, ça serait extrêmement compliqué pour lui de rebondir pour une simple raison, c'est que ça a été évoqué dans le sujet. La période d'arrêt pour lui a été énorme. Et Toronto, franchement, je le compte même pas comme un tournoi de reprise parce qu'il avait eu quasiment aucun entraînement auparavant. Il est arrivé, il a fait à peine un match, il a fait forfait directement derrière. Donc sa blessure, en fait, il la traîne depuis Roland-Garros. Donc ça fait 2/3 de saison en moins l'année dernière. Après ça, il a eu énormément d'enchaînements puisqu'il a raté tous les tournois en Australie, dont l'Open d'Australie. Et que donc, il n'a fait qu'enchaîner derrière des tournois. Arrivé après un match qui est aussi poussé dans sa dramaturgie que celui contre Tommy Paul, parce qu'il le remporte, ça c'est au troisième, mais au-delà de ça, il n'y a eu aucun break pendant tout le match. Le match a été joué sur quelques points, il avait 4 balles de match consécutives à sauver. Il arrive sur le central de Miami avec tout le public américain qui était en folie à le remporter. Quand tu n'as pas fait de match à haute intensité comme ceci depuis très longtemps et que tu ne les as pas enchaînés, c'est évident que la redescente derrière, elle va être très brutale, tout simplement parce qu'il faut se réhabituer à tout ça et que ça, ça prend du temps. Moi, ce qui me plaît énormément dans son évolution actuelle, c'est qu'il a une prise de conscience des défauts qu'il avait auparavant, qui pour moi, effectivement, s'il continuait dans ces défauts-là, l'aurait empêché d'aller gagner. Par exemple, je le trouvais trop lourd sur le terrain. Il le sait, il a fait un travail énorme en termes d'affûtage. Il a perdu 7 kilos uniquement que de gras, parce que bien évidemment, il faut garder la masse musculaire.
8: T'as autant de gras que ça à perdre.
26: Oui, bien sûr. Il y a des morphologies comme ça de joueurs qui sont plus lourds que d'autres, qui sont plus massifs. Il a engagé un chef cuisinier qui voyage avec lui, qui lui prépare ses plats, donc il fait des sacrifices importants. Il va pas au restaurant pour pas manger une nourriture qu'il a pas préparée par lui-même. Il y a un nutritionniste qui lui comptait le nombre des calories qu'il devait manger par jour. Pendant la période où il a pu reprendre ses entraînements, je vais continuer parce que si je m'arrête à chaque blague, je vais pas y arriver.
3: Excusez-moi.
26: Il s'est entraîné entre 10 et 11 heures par jour dans toute sa période d'entraînement quand il était en Allemagne. Je pense pas voir très peu de joueurs, même lorsqu'ils sont en période d'entraînement, qui sont envoyés des volumes pareils.
3: Ça, c'est
26: non, parce qu'il avait besoin de ce volume-là pour reprendre la caisse physique. Il faut se rendre compte aujourd'hui.
3: Je change d'avis complètement.
26: J'ai eu la chance d'être effectivement en bord de terrain pour faire la fin du tournoi de Miami. L'impact physique que Sinner vous met dans un match, l'HK d'ailleurs en a fait malheureusement les frais pour lui en finale, il est colossal. Donc si vous n'êtes pas prêt physiquement à encaisser ça, bien évidemment que d'aller chercher sur un tournoi du Grand Chelem avec des matchs qui peuvent être extrêmement longs, on se souvient de la finale de Roland-Garros l'année dernière, ça ne va pas s'inventer du jour au lendemain.
8: Sinner, il domine physiquement tant que ça les meilleurs mondiaux.
26: Ah oui.
8: Ouais.
10: Mais c'est pas l'impact un problème mental physique... à un moment donné aussi.
26: Non. C'est un problème d'être en capacité d'avoir la préparation nécessaire pour pouvoir tenir sur une distance qui va être extrêmement longue, parce que sur un tournoi du Grand Chelem, ça va jouer sur la longueur. Vous n'allez pas mettre 3-7 à 0 à ce genre de joueur, c'est impossible. Ben oui. Mmh. Donc on l'a vu pour Novak Djokovic, pour battre Yannick Sinner, ça a pris quoi ? Plus de 5h30, 5h20, la demi-finale. Donc ça va prendre énormément de temps. Allez, faut être prêt à encaisser ça. Donc pour moi, est-ce qu'il va le faire demain ? Pour répondre à ta question, non. En revanche, est-ce qu'il met tous les ingrédients de son côté pour y arriver un jour ? Oui, après, je n'ai pas la réponse. Mais je n'ai pas la réponse, je ne peux pas t'anticiper ce que ça va faire dans 5 ou 6 ans.
3: Au prix où on te casque, tu nous réponds. Ouais.
26: Mais ce que je te dis, c'est que moi, personne n'aurait mis une pièce sur moi pour gagner un grand chelem un jour. Et pourtant, je l'ai fait sans perdre un set.
8: Oui, mais j'ai une question, Marion. Est-ce qu'il a le jeu pour gagner un grand chelem ? Est-ce qu'on peut le savoir aujourd'hui ?
26: Il a le jeu, il a les armes, il a le, entre guillemets, le charisme. En tout cas, la personnalité nécessaire pour rentrer sur un court plein devant un Alcaraz ou un Sinner et d'aller les chercher, ça oui, clairement. En revanche, que pour l'instant, il y a encore un gap tennistique, surtout en tournoi du Grand Chelem par rapport à ces deux grands champions. Oui, il le sait. Mais ce que j'aime bien dans son attitude, c'est qu'il met tout en place pour essayer que le gap soit de moins en moins important. Et qu'il se resserre. Et pour terminer là-dessus, parce que j'en terminerai là-dessus, un autre joueur qui était un très bon joueur, qui s'appelait Karen Khachanov, a eu exactement la même blessure qu'Arthur Fils. Il a mis beaucoup plus de temps pour récupérer. Et ça a été très, très difficile pour lui, après ça, d'enchaîner des bons résultats. Mm-hmm. Déjà, pour Arthur Fils, aujourd'hui, de faire demi-finale d'un Master 1000, qui est le meilleur résultat en Master 1000 pour lui. Son meilleur résultat jusqu'à présent, c'était quart de finale. Il revient d'une blessure, il fait encore mieux. Moi, je dis que tous les signes sont positifs et qu'effectivement, j'aime beaucoup ce joueur par sa capacité à se remettre en question et à essayer de progresser.
8: Vincent, tu allais poser une question.
3: Non, j'ai dit, s'il gagne un Grand Chelem, au moins j'aurai l'occasion de le voir dans la maison de vacances de Denis. Quoi. Il dira à Noa, il le mettra à lui. Quoi.
8: Voilà, merci. Oui, il faut gagner.
3: Voilà, bah, ça fait 30 ans qu'on se le cire.
15: Les champions passent chez Denis Charvet.
3: Voilà,
15: tous les champions passent chez
8: Denis.
15: Voilà,
8: Denis, Yannick Noa.
10: Du maire de Yaoundé.
8: D'accord.
3: Le maire de Yaoundé, bien sûr.
8: Après, juste avant de te donner la parole, Denis, tu disais sur le plan tennistique, il y a encore un gap avec les deux. Sur quel coup précis, par exemple, il doit progresser ?
26: Tu vois, ils sont joués en finale de Doha contre Alcaraz. Pardon, tu as vu le résultat. Mmh. Bon, Alcaraz, il a cette capacité de force de frappe instantanée, comme à Sinner d'ailleurs, où il prend le jeu à son compte tout de suite, il vous met tout de suite en secteur défensif, et si vous n'êtes pas capable de répondre sur les premiers coups, c'est extrêmement compliqué. T'es pris à la gorge tout de suite, et t'as plus aucun temps de réagir. Mais pour ça, pour arriver à contrer ce genre de joueur, il faut avoir une capacité de vitesse de déplacement qui est énorme. Ce qu'a Zverev, ce qu'a aussi
8: Donc
26: Djokovic.
8: C'est plus de la vitesse de déplacement que de la technique pure.
26: Exactement. C'est pour ça que la partie affûtage était essentielle.
15: Il a accéléré, il a augmenté sa vitesse.
26: T'as 7 kilos de moins, tu vas quand même plus vite sur le terrain. Donc, il est pour moi, il fait les bonnes choses. Laissez-lui un tout petit peu de temps. Et je suis persuadée que cette année, Roland Garros, il va faire quelque chose de beau et qu'il va faire sourire le public.
7: Denis, écoute, non, mais moi, ce garçon, il m'épate. Alors après, de dire que ça va être un grand champion et qu'il va gagner un grand chelem.
27: Il n'est pas encore Arcachon dans ta maison.
7: Mais personne n'est capable de le dire. Même toi, Marion, il a tous les atouts, il a toutes les, comment dire, les capacités à aller chercher le Graal. Mais j'ai l'impression quand même, alors, il me bluffe par sa maturité. J'ai l'impression qu'à 21 ans, il est déjà mature. Il sait ce qu'il veut, il sait où il va. Il déclarait après la demi-finale, il dit c'est juste que mentalement, je dois trouver quelque chose pour m'aider à donner plus. Dans ce genre de match important, je dois pouvoir trouver l'énergie. Donc il est conscient quand même qu'il y a encore ce manque-là chez lui. C'est peut-être pas physiquement, c'est peut-être aussi mentalement qu'il doit, dans les moments forts, trouver cette énergie-là.
26: Mais en fait, là, si tu veux, pour arriver à faire cet enchaînement-là, il n'a pas assez eu de semaines de match pour
7: de préparation.
26: Faire...
7: De match. Ouais.
26: Parce qu'en fait, le match te prend bien sûr l'énergie physique, mais surtout te prend une énorme énergie mentale. Ouais. L'énergie mentale, elle est colossale, même plus qu'au-delà de l'énergie physique. Mmh. Et pour arriver à rebondir,
7: il faut avoir
26: l'habitude de le faire. Regarde, Sinner, ça fait 34 sets consécutifs qu'il gagne en Master 1000. Il a gagné le Rolex Paris Masters sans perdre un set, Indian Wells sans perdre un set, Miami sans perdre un set. Pour lui, c'est une routine. La finale, c'est une routine. La demi, c'est une routine. Pour arriver là-dedans, il faut arriver à les enchaîner, les performances.
15: Et juste sur la valeur étalon décrétée par Vincent Moscato, c'est son droit. Il faut gagner un grand chelem, sinon il manque énormément de choses. Je vais vous citer des joueurs, très grands joueurs. Marcelo Rios, Correa, David Ferrer, Guillermo Coria, Soderling, Thomas Berdych.
7: Ce n'est pas des stars.
26: Là-dessus, je suis d'accord.
15: Mais ce sont des grands champions de tennis. Marcelo Rios a marqué l'histoire du tennis quand même.
26: Il n'y a pas de débat.
15: Correa, moi je pensais qu'il avait gagné un tournoi du Grand Chelem, Correa. Quand j'ai vu la liste, c'est pas possible. Deuxième division.
27: Ça nous impressionnait avec des stats, c'est bon.
15: Mais ça veut dire, avec votre théorie, il n'y a que deux champions. Oui, il y a deux champions sur 20 ans.
7: Oui, bien sûr.
27: Non, mais arrête le bloc. Tu t'empêches, Mario, de parler pour le sortir de tes saucisses.
15: Si on écoute la théorie de Vincent, c'est Federer, Nadal, après tous les autres,
26: c'est des bons.
15: Djoko, bien sûr.
27: C'est le Suisse, c'est Wawrinka.
26: T'as Wawrinka, t'as Murray, t'as Chili.
27: T'as Murray, t'as tous ces mecs-là. Je te parle de.
26: Non, non, mais là, là-dessus.
27: Les mecs qui gagnent avec des grands chelems, c'est là que tu marques ton époque.
15: Tu peux marquer une époque. Tous ces joueurs-là, ils ont
7: pas de Mario, ce qu'elle te dit.
27: Laurent Serra,
15: Florent Serra.
26: C'est indubitable là-dessus et tu peux demander à tous les autres joueurs, on te répondra tous pareil.
15: Il y a une la valeur
26: est à l'eau dans le tennis, c'est de gagner un tournoi du Grand Chelem.
27: Ça fait fête, Mario. Tu vois la sortie.
15: Denis, toi, t'es un fan de tennis, tu vas Roland tout le temps. Tu aurais, là, de but en blanc, si on fait un petit quiz, tu aurais pensé que Correa, il a jamais gagné un tournoi du Grand Chelem.
7: Oui. Il le savait, Denis.
27: Il m'a amené voir un match de tennis.
26: Sans parler de Nadal, si on parle d'espagnol, tu mets Bruguera. Tu sais bien que Bruguera est au-dessus de Correa.
7: Oui, Bruguera, il a gagné.
26: Donc, et on ne te parle même pas de Rafa Nadal qui a gagné 14 fois Roland.
7: Le blond, il est arrivé avec sa stat, il pensait t'impressionner.
27: Oui,
15: Par contre,
7: depuis qu'il est maire, il me répond plus. Je l'ai invité au Moscato Show, il me répond plus. Donc,
15: c'est normal,
7: Serge, tu nous écoutes, pourquoi tu vas te tirer l'oreille?
27: Moi, je vais te dire, Serge, si tu nous écoutes, il me faut 500 mètres carrés de constructible à bord de plage.
15: Et de place pour Céline Dion,
27: parce qu'on a que dans le. En plus, lui, il doit les avoir, les places à Céline Dion. Il y a toujours des mecs qui rôdent par là. Écoute-moi, tu vois, on est d'accord.
7: Vincent Moscato, donc sceptique sur Arthur Fils, c'est pas grave.
27: Denis m'amène voir un match. Le père d'Arthur Fils, Gaston, non, comment il s'appelle, Fils
7: Non, Gaël, mon fils.
27: M'amène voir. Contre Petit Argentin, c'était Bernardo, le mec dans Zorro. Écoute-moi, aucun des deux avait gagné un grand chelem. Au bout de 2 minutes, je me suis cassé.
7: Alors, on accueille Ilaï au 32-16.
15: Ah,
7: Ilaï, quand on parle tennis, souvent il appelle.
15: Fidèle, Ilaï.
27: Ilaï, quoi.
11: Bonjour à tous, salut Marion.
15: Il aille de Montauban dans le Tarn-et-Garonne.
27: J'adore le saucisson.
15: Il aille, autant de ta voix, on sait que t'es sérieux sur le sujet là.
11: Non, mais il y a trop de sujets là. Je sais plus sur quel sujet il faut réagir.
27: Je fais un petit mix.
11: D'abord, je n'ai pas longtemps parce qu'il y a Céline Dion qui doit m'appeler. Mais deuxièmement, pour être sérieux, Arthur Fils, pour moi, c'est exceptionnel ce qu'il a fait. Je pense qu'il faut pas. Il a fait une erreur. Je pense que Marion sera d'accord avec moi. Vous l'avez peut-être dit, c'est qu'il a célébré un peu trop tôt à Miami. C'est-à-dire qu'on a vu des images de grosses célébrations à la fin de son quart de finale, qui était monumentale avec les 4 balles de match sauvées. Mais quand on célèbre aussi fort, il y a une redescente et elle s'est faite. C'était trop vite. En fait, c'était un peu trop tôt. Mais bon, c'est juste. C'est un détail. Ça se règle hyper facilement. Et aussi sur la finale à...
21: Ilaï, on va pas attribuer son non-match contre les HK à une célébration un peu trop exubérante.
11: Si on peut, alors excusez-moi, mais si vous regardez dans le passé des grosses victoires de joueurs, et notamment votre consultant Julien Beneteau qui tape Roger Federer,
27: on parle
11: qui lui met 2-2 à Bercy, le lendemain, il n'arrive plus à jouer en fait, parce qu'il est tellement sur son nuage, et en fait Arthur il est un peu sur son nuage, parce que et c'est justifié, parce que c'est incroyable ce qu'il a fait, mais c'est très dur de ne pas célébrer trop tôt, c'est très dur de rester dans le truc, de rester concentré, se dire j'ai encore rien fait, etc. Pour ce qui est de sa finale contre Alcaraz, il a joué un avion à Doha. Alcaraz, il a joué ce match-là, je ne sais pas si vous l'avez tous vu, mais c'était 50 minutes, il a fait que des coups gagnants, il n'y a rien à faire, ça peut être Arthur Fils à 150% de sa forme.
26: Il était sur sa lancée de l'Open d'Australie, c'est son niveau habituel pour Alcaraz.
11: Ah, c'est incroyable. Ouais, enfin, sur la finale, il a quand même, parce que durant le tournoi, il a perdu un set, mais dans la finale, il a joué un avion. Bref, Arthur Fils peut définitivement faire quelque chose en grand chelem. Il n'y a aucun
21: doute là-dessus. Mais quand tu dis faire quelque chose, c'est faire une demi ou c'est gagner un jour.
11: Gagner un grand chelem. Gagner un grand chelem.
21: Définitivement, il peut gagner un grand chelem.
11: Oui, définitivement.
27: Okay, Roland, t'es sûr.
11: En revanche, je voudrais juste dire un truc, c'est que gagner un grand chelem n'est pas signe d'être un champion. Je suis pas du tout d'accord avec toi, Vincent, et pour la bonne et simple raison que ça voudrait dire qu'il y a eu que 3 bons joueurs sur les 25 dernières années.
21: C'est l'inverse que dit Vincent, mais on a compris, oui. La victoire en grand chelem fait de toi un champion. Et c'est avec ça que tu n'es pas d'accord, toi.
11: Pas du tout.
21: Donne-nous des exemples, comme Adrien tout à l'heure. On va voir comment tu vas être accueilli.
15: Marcelo Rios.
13: Attends, il parle de Tonga.
11: Ouais, Tonga, par exemple. Tonga, c'est un des seuls joueurs durant la grosse période de domination qui, en dehors de Djokovic, Nadal, Federer, gagne 2 Masters 1000. Et Davidenko, ce sont les 2 seuls mecs.
26: Il a gagné les Masters 1000 aussi, il a gagné 2 médailles d'or au JO.
27: Il a du temps libre, Adrien, crois-moi, parle avec lui, téléphonez-vous.
15: Pas tous les jours.
11: Murray, je suis d'accord, mais Murray a gagné des grands chelems. Je parle de mecs qui n'ont jamais gagné des grands chelems.
26: Bien sûr. C'est des magnifiques joueurs de tennis, ce sont des excellents joueurs de tennis, ce sont des champions, mais tu peux pas oublier qu'un vainqueur d'un tournoi du Grand Chelem, c'est juste pas la même catégorie.
27: Toi, ça sert à quoi de gagner un Grand Chelem?
26: Oui, sinon,
27: un joueur parmi les autres, un qui est capable de gagner un Grand Chelem. Voilà, c'est comme si tu me dis, il n'y a pas que des mecs qui ont gagné le Tour de France qui sont des bons cyclistes. T'as raison, probablement.
15: Je dis pas.
27: Mais quand t'as gagné le Tour, t'es un grand.
21: Non, Vincent, ça marche pas.
13: Mais le débat, c'est entre un très bon et un champion, c'est tout.
15: C'est qui le plus fort, c'est qui le plus fort de manière en terrain sec, comme on dit dans le rugby, c'est qui le plus fort, Wawrinka ou Tsonga?
13: Mais Wawrinka,
26: t'as 3 grands
27: chelems
26: d'un côté.
15: Là, j'ai une dernière question très sérieuse pour Vincent Moscato. Est-ce que tu penses que si Arthur Fils imagine exploit là, il y a des blessés, il gagne Roland Garros cette année, ça peut arriver, c'est dans les rêves les plus fous. Est-ce que Yannick Noah sera content?
27: Écoute-moi, à Yaoundé là-bas, il s'enfonce une pagaie dans le joufflu, je te le dis. Il meurt à l'instant. Il dit 45 ans de règne. Allez, tout le monde, où est la pirogue? Là-bas, allez, la pagaie la plus longue. Allez.
8: On fera pas mieux, donc on arrête là. Merci, Ilaï. Merci, Anthony.
15: C'est bonne la question, Vincent.
8: Oui, très bonne.
27: Bon, c'est la meilleure que j'ai trouvée sur le débat de tennis. T'as été nul, autrement.
15: Pardon, j'avais un détailleur.
8: Bon, j'espère qu'il va pas faire comme avec les mousquetaires.
15: Non, il est moins sur une fixation, quand même. Mais il est inquiet sur son physique, c'est normal.
8: Ce qui est dommage, c'est que Fils n'ait pas pu faire Roland Garros.
15: C'était la chance de sa vie.
8: Ça, c'est vraiment.
15: Mais il y en aura d'autres. Dans un instant, Pierrot, un Jimmy énorme Gressier. Champion, grand champion.
8: Jimmy Gressier, le champion du monde du 10 000, à tout de suite.
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8: Il est 17h04 sur RMC. On va vous donner le programme de la troisième heure. Alors, il y a beaucoup de choses. Hein. D'abord, Kikedi. Alors, Kikedi, un peu particulier.
15: Ah, on avait organisé une semaine spéciale. C'était la semaine du 16 février. On avait organisé un Kikedi, une semaine bio, sans aucune triche. On avait pris tous les téléphones, tous les ordinateurs, les stylos, les crayons, machin. On avait fait un Kikedi totalement bio. On va vous faire découvrir ce que c'était le premier jour d'un Kikedi sans triche.
8: De mémoire, il y en a un qui a triché dès le premier jour.
15: Je crois que.
8: Mais c'est pas celui auquel.
15: Il y a suspicion de triche sur ce premier Kikadi bio, ouais, c'est vrai.
8: Au programme également, Adja a-t-il un destin de champion du monde?

0: parti pour Doué. Oui, c'est oui. dedans. C'est dedans, Désiré Doué.
1: J'aime trop ce club. La deuxième, elle est là. Et on va continuer à bosser. Et on ira chercher la troisième.
0: Hakimi, oui, mais c'est oui. dedans. C'est dedans.
2: Décarché à Achraf. Achraf Hakimi.
0: Si Safon en flarette, c'est gagné. Ou si Gabriel tire à côté, c'est gagné. La course d'élan, c'est parti pour Gabriel. Oh ouais, c'est gagné.
1: On vous remercie pour toute cette année. C'est ton nom gagné.
0: Paris remporte la Ligue des Champions. Deuxième fois consécutive.
1: C'était la meilleure choix que j'ai fait dans ma vie.
3: On revient l'année prochaine pour la troisième.
1: La deuxième, elle est incroyable.
4: Est-ce qu'on peut dire que c'est la plus belle finale dans laquelle on assiste depuis sa naissance? Breaking
5: news. Alors pour le coup, c'était pas la plus belle finale.
6: La réponse est non, pour le coup. Oui.
5: Alors donc, c'est Paris pas... double champion d'Europe. C'est la neuvième équipe de l'histoire à le faire en 70 ans. De C1. Comme l'a dit Marquinhos, la première c'est historique, la deuxième c'est légendaire. Et puis celle-ci a été conquise dans la souffrance, ce qui la rend évidemment plus savoureuse encore. Alors est-ce plus fort pour vous que l'an dernier, ce qui s'est passé toute la saison et donc avec l'apothéose de samedi soir à Budapest, 32-16, pour débattre avec la Dream Team, Vincent Moscato.
7: Oui.
5: Est-ce que c'est plus fort que l'an dernier?
7: Elle est très forte parce que le match par lui-même, étant ce qu'il était, il était très dur à des moments, ils ont peut-être pensé qu'ils allaient perdre. C'était quand même très, très, très, très serré, tu vois, au pénalty.
8: Ils se sont fait peur. Arsenal pense qu'il va la gagner.
7: Ils se sont fait peur. Arsenal pensait qu'ils allaient la gagner, mais même à un moment donné, quand tu vas au péno, le doute, il est là. Hein. Après, c'est la pièce, elle tombe du bon côté. En vérité, t'expliques plein de trucs, mais tu peux la perdre autant que tu peux la gagner. Ouais. Parce que tu peux m'expliquer. Là, il y en a qui m'ont dit. Là, avantage psychologique du gardien, mais mon cul, il a passé à 3 mètres dessus,
8: il y a pas de, il l'a perturbé,
7: il s'est mafré, il y a pas d'avantage psychologique. Mais malgré que le PSG mérite sur tout l'ensemble de gagner, bien sûr, mais sur un match tu peux passer la trapinette, donc la libération à la fin quand tu gagnes, c'est une explosion que tu as contenue pendant une heure et demie, parce que pendant deux heures tu l'as contenue.
8: Plus de deux heures.
7: L'an dernier t'as savouré, c'est une autre joie parce que t'as gagné très rapidement,
8: tu sais.
7: Mais ça c'est bon aussi parce que à la mi-temps tu savais que t'avais gagné. Et là, tu as 45 minutes pour te régler. Tu as 45 minutes pour savourer ton match que tu as gagné. C'est bonheur. Que là, c'était une explosion incroyable. Alors après, pour te dire, la première, souvent on dit, la première, c'est la meilleure. Pas dans tous les domaines. C'est pas toujours la meilleure chose. Oui, la première. Mais tu t'en souviens toute ta vie. Et la deuxième, l'extraordinaire. Pour te dire quelle est la meilleure. Pour là, j'en ai aucune idée. Elles sont magnifiques, les deux. Et les sensations pour les gens, ils seraient bien incapables de te dire. Alors, ils vont te dire la deuxième parce que c'est mal. Mais ils seraient bien incapables de te dire quelle est la meilleure entre la première et la deuxième.
5: Et sportivement, c'est plus difficile de gagner deux fois de suite.
7: Sportivement.
5: Ou de gagner la première fois.
7: Mais non, parce que la première fois, tu vas plein baden. Tu ne penses qu'à ça, tout ça. La deuxième année, tout le monde essaie de te contrer, tout le monde connaît ton jeu. Même si le jeu,
8: tu peux connaître exactement la même équipe en plus.
7: Oui, hein, tu peux connaître le jeu à un moment donné, même si tu connais le jeu le meilleur il gagne. Et t'as la meilleure équipe. Ce qu'il a fait, c'est un exploit, Enrique. Et ce groupe-là. Parce que, on parlait d'Enrique, mais le groupe s'y est filé au massif. Parce que si t'as que des mecs qui veulent pas avancer. On en a eu des stars, hein, on citera pas de nom. Mais les mecs, ils foutaient pas un pied devant l'autre. Et Enrique a réussi à te, non, c'est magnifique. Ce qu'ils ont fait, c'est, d'ailleurs, tu l'es pour cent à son là, il y a très peu de clubs en 70 ans qui ont réussi 9. Tu m'as dit 9 clubs qui font un doublé en 70 ans. En 70
5: ans. Il y a eu dans ces 9 des triplés et même un quintuplé du Real, mais au tout début.
7: Tout début ouais.
5: Après, il y a aussi le fait qu'aujourd'hui, il y a plus d'équipes participantes.
7: Ce que je veux te dire, là tu rejoins le Real Madrid dans les 20 dernières années de ce football, parce qu'on peut penser que le football de 20 ans en 20 ans, il change un peu quand même. Donc il n'y a que le Real et le PSG qui maintenant est la meilleure équipe du monde. Faut bien, c'est comme ça. C'est écrit, ils l'ont prouvé, c'est extraordinaire. Il y a toute cette France qui était derrière le PSG, qui s'est régalé. Bon, on n'exagérons pas non
8: Marseille
7: plus.
8: En joie.
7: Marseille, non,
8: les rues de Marseille
7: en joie. Mais tu sais, Marseille, ils sont pas plus cons que Malhabillé. Et puis s'il y a des mecs qui
5: connaissent. Ils sont même parfaits.
7: Ils connaissent le foot. Tu te comptes pas. Ils connaissent tous le foot. Les mecs, ils savent très bien que le PSG sont très très bons.
8: Bah, ils aimeraient cette équipe. S'il était avec
7: le Maillot. Et les mecs de Strasbourg ou de Machette, tu crois qu'il aimerait pas avoir, c'est que le mec de Lens ou de Lille. Tout le monde aimerait avoir. C'est normal d'être jaloux de ce qui se fait de mieux. C'est un sentiment que humain. Et à Marseille, ils reconnaissent que le PSG, même si ça leur fait pas plaisir, mais ils le reconnaissent parce qu'ils sont pas cons, que c'est quand même la meilleure équipe du moment. Et puis voilà.
5: Denis Charvet, est-ce que c'est plus fort que l'an dernier?
9: Je sais pas. Moi, j'ai eu la chance d'être double champion de France à l'autre niveau de rugby. Non, mais c'est vrai. Non,
10: mais il démarre comme ça.
8: Mais t'as raison.
9: Parce que j'ai ressenti. Je peux vous expliquer ce

0: Il faut respecter le champion.
1: Mais non, c'est pas ça. C'est que la première année, c'était le rêve qui était réalisé, et puis le rêve de gosse. Et la seconde, c'était la fierté. Mais t'avais pas du tout le même ressenti, mais pas du tout.
2: Fort, bien sûr. La première, c'est la que vous dominez ou pas? Parce qu'il y a le scénario qui
1: compte. Non, mais c'est le scénario, c'est tout. Mais je pense que eux, les joueurs, c'est la fierté qui prend le dessus, là. C'est pas, c'est la première année, d'abord, la première année, ils sont pas favoris, mais ils sont quand même parmi les prétendants.
3: Oui.
1: Donc c'est une semi-surprise. Ils arrivent, c'est pas, tu vois, ils.
3: T'aperçois qu'elle était dure, celle-là, à gagner.
1: La première,
3: les autres parfois, ils étaient là, quand même.
1: La première, moi, je pense que la seconde est plus forte, parce que d'abord, tu fais le doublé, mais pas que ça, parce que la saison est tellement longue, qu'ils ont des blessés et puis surtout ils jouent des dix mêmes joueurs en finale. Moi je trouve ça extraordinaire, c'est que c'est les 10 mêmes joueurs de champ qui jouent. Donc moi je pense que l'état d'esprit, c'est un groupe, le collectif, ils ont dû vivre on les a vus hier soir, c'est phénoménal ce qu'ils ressentent ensemble. Voilà, donc et puis la dramaturgie du match, moi franchement 1-0, je dis jamais, je pense qu'ils vont gagner. Jamais. Parce que t'as pas une occasion.
2: Tu penses que c'est mort au moment où tu vas faire du handball?
1: Non seulement c'est mort, mais t'as un mur, et puis t'as pas une occasion. Et tu te dis, bon, même le pénalty, j'ai pas pensé à un moment donné qu'ils allaient avoir un pénalty pour eux. Donc, oui, tu te dis, bon, c'est mort. Après, tu as les pénaltys, mais les pénaltys, c'est terrible.
3: Les pénaltys, c'est.
1: Bon, c'est la pièce qui tombe du bon côté, mais quand tu regardes, moi, je les ai vécus, les pénaltys, c'est un truc de fou, quoi. Enfin, je sais pas vous, mais.
3: Ouais, bien sûr.
1: Dans le stade, Pierrot, ça devait être. Insupportable.
4: Au bout d'un moment, tu veux que ça s'arrête.
1: C'est le pire.
4: C'est 2h30 de stress pur en intraveineuse. Hein, c'est ça. Hein.
3: Mais après il faut qu'ils en profitent de ces moments, parce que ça va pas durer.
2: Ça dure pas 10 ans.
4: C'est justement parce que c'est éphémère, c'est énorme.
3: C'est bon. Hein, voilà, ouais. Faut qu'ils en profitent, parce que là, t'es en haut, et ça va redescendre automatiquement.
5: Steve. Écoute, moi, je pourrais éventuellement leur donner des idées, parce que moi j'ai été 4 fois champion de France, donc je pourrais éventuellement leur dire leur
1: ressenti, mais tu as fait le back to back,
5: voilà, non, plus
1: t'as pas fait le back to back,
5: non, j'ai pas fait back to back,
2: t'es nul, Denis l'a fait.
5: Non, mais j'ai préféré récompenser plusieurs clubs qui m'ont pris, voilà, j'offre un titre à chaque club, l'histoire de la récompenser de m'avoir choisi. Mais la physionomie du match, en fait, fait que je pense que l'explosion de joie, elle est plus forte que sur le match que l'année dernière, en fait, et je le vois avec Luis Enrique l'année dernière, il était quand même sur, je trouve, la retenue dans la célébration. Peut-être que lui, il avait déjà été champion d'Europe avec Barcelone, que peut-être son objectif c'était d'en gagner une deuxième de suite. Et hier, quand je vois Luis Enrique, c'est pas du tout.
3: Oui,
5: même à Budapest, je vois un Luis Enrique totalement différent par rapport à la première, parce que là, il rentre dans une caste très rare des coachs qui ont fait le back-to-back.
3: Je le mettrais entraîneur de l'équipe de France.
5: Ouais, peut-être, mais en fait. Ils se sont vus perdre, je pense, le Paris Saint-Germain. Alors, il n'y a pas eu de panique, mais ils se sont vus perdre. Et c'est pour ça que, et Vincent l'a très bien dit l'année dernière, t'as 45 minutes pour la jouer. 45 minutes pour ça, tu sais que t'es champion d'Europe. Donc, quand le coup de sifflet retentit, c'est pas la même. Là, les sensations au pénalty, tu te la vois perdre, en fait, parce que t'es dépendant d'un gardien, de Safonov, où tu mises tout sur ton gardien. T'es dépendant des tireurs d'Arsenal. Mais.
3: T'as vu comme il était cuit, Safonov, à la fin?
5: Cuit. Émotionnellement.
3: Il était
5: Et moi, j'ai quand même l'impression que, et je rejoins Vincent là-dessus, sur gagner une deuxième fois, je trouve que c'est plus dur, en fait. Mmh. C'est plus dur parce que t'as toutes les équipes en Europe, les grandes équipes qui se sont équipées pour te battre, que t'es l'équipe à battre, les champions d'Europe en type, t'as envie de les faire tomber, que il y a cette saison à rallonge, qu'il n'y a pas beaucoup de recrutement, que t'as pas mal de blessés, et t'as confirmé, c'est fou ce que Luis Enrique a réussi à faire avec ces garçons-là, en disant, on a été champion d'Europe, c'est bien. T'as un paquet d'équipes qui sont champions d'Europe et qui après connaissent un petit relâchement, un manque de motivation. Là, il les a gardés.
1: Oui, mais son pari est gagné, et nous, on était contre lui avec Pierrot, c'est vrai, il faut le dire. Mais le fait d'avoir pas régénéré son groupe, d'avoir gardé les mêmes, ça a fait la différence.
4: C'est fort.
1: Non, mais c'est ça qui est fort, en fait.
4: C'est la rotation du PSG à la fin fait que l'équipe, quand même, s'affaiblit, même en finale des champions.
2: Il tourne tard, très tard.
4: Alors que Arsenal a un banc monstrueux qui fait que l'équipe ne s'affaiblit pas, et tu gagnes quand même. Donc là, bon, respect maximum. Voilà.
3: C'est chapeau, parce que ça peut, si t'as trop de blessés, tu peux passer un peu la trappe. Mais à la fois, tu te conserves un groupe qui est de plus en plus fort, parce que ton entraîneur, toi, quand t'es joueur, le ressenti que t'as, tu dis, putain, le mec, il nous fait confiance. toujours. Même quand on n'est pas bien, il ne nous fait pas tourner. On est là, présent, tout ça, on tourne. Parce que si l'antenne, quand il tourne, il dit ouais, moi, je suis un peu fatigué ou tout ça. Mais il les met pas bêtement en concurrence. Parce que tu n'apprécies pas quand tu es mis bêtement en concurrence dans un groupe. Ça te fatigue au bout d'un moment. Là, il leur a fait confiance. Ça aurait pu péter, bien entendu.
1: Ah oui, parce qu'il y a pas de réussi.
3: Il
1: n'y
3: a pas de.
2: Attends, t'as vu le cas de Zaïre Emery. Limite, il s'excuse de Luis Enrique à la fin du match. Il dit j'étais injuste avec lui. J'étais injuste, il le sait. Mais il fait le métier quand il rentre.
1: Il a souffrir.
2: Mais dans certains groupes, ça peut partir en fait.
3: Il y en a 4 ou 5 comme ça.
2: Voilà.
3: Qui peuvent jouer, qui jouent pas. Comment tu fais dans ces groupes-là? Je te dis qu'à gérer, le bordel, il vient souvent.
5: C'est pour ça que Luis Enrique ne veut pas recruter énormément de grands joueurs.
3: Il a fait venir Messi, Neymar, machin, tout ça. Mais on ne peut pas fonctionner ensemble. Parce qu'en plus, les mecs étaient sur la descendante.
1: Non, mais tu peux penser que c'est un mauvais choix, Zaïre Emery qui joue pas. Mais à l'arrivée, ça se révèle un très bon choix. Parce qu'il a fait confiance, en fait, à un milieu.
3: Oui, mais quand il ne démarre pas.
1: Mais non, je ne parle pas de lui, je parle de Luis Enrique. Le choix de Luis Enrique est fort.
3: Ah oui, mais il est très fort.
1: Parce que ce que fait Zaïre Emery cette saison est exceptionnel. Tu te rends compte de ne pas jouer le match qu'il faut jouer, quoi, en fait.
3: Oui, mais tu vois là où il est fort, encore une fois, c'est que le titulaire a raison.
1: C'est
3: la priorité, c'est au titulaire. N'invente rien, c'est lui qui te tient la baraque. Voilà. Le mec qui rentre, tu lui mets pas une carotte. Il rentre, il a eu sa blessure, parce que la blessure, il a eu en juin, il a fait du ski. Il a joué en juin, bon, il revient, il joue, et l'autre, il est remplaçant.
5: Ce qui est fou, c'est que lui, c'est vainqué, il a attendu le dernier match de la saison pour pouvoir réaligner les 10 mêmes joueurs de champ de la finale de l'année dernière. Il a pas pu le faire de toute la saison. Ouais. C'est complètement dingue.
4: Ouais. Alors, la parole à.
3: Si je t'ai écouté, il avait pas pu faire ça toute la saison parce qu'il y avait des blessés. À la fin, il n'y a plus de blessés. Tout le monde a dit.
1: Qu'est-ce qu'il a fait?
3: Il a dit, hop, tout le monde est prêt.
4: Allez, Denis au 32-16.
2: Salut Denis.
4: Est-ce encore plus fort que l'an dernier? Denis, je pense.
2: Salut Denis.
6: Bonjour tout le monde, vous allez bien?
3: C'est comment il va?
2: Denis de Bayonne.
6: Ouais, bon, exactement.
4: Il y a des supporters parisiens à Bayonne.
3: Ils ont gagné là, à Bayonne, le nom au centre français.
6: C'est bon, pour ça, c'est au sud, ben l'ouest.
3: Ils ont failli gagner au centre français.
6: Failli, mais bon, le problème, c'est que ça fait longtemps qu'il y a des problèmes. Donc, on oublie la saison. Le PSG me console cette année, tu vois. Non, mais je pensais plus fort cette année parce qu'en plus, ils confirment ce qu'ils ont fait l'année dernière. Et en plus, ils confirment sur la nouvelle formule. Donc, c'est les seuls à avoir gagné la nouvelle formule de Ligue des Champions.
3: C'est vrai.
6: Déjà. Et l'année dernière, ils gagnent la Ligue des Champions et la Coupe des clubs, la Coupe intercontinentale, comme disait Fred avant. Ils n'ont pas recruté, ils n'ont pas eu beaucoup de repos. Ils ont été Luis Enrique a été critiqué, mais finalement, qui c'est qu'a raison encore en fin de saison, c'est Luis Enrique. Donc, il a une moyenne d'âge d'équipe sur la finale, c'était 26 ans, je crois.
4: 26 ans, mais c'est même âge qu'Arsenal. Hein.
6: Ouais. Voilà, c'est pareil. Hein. Donc, quand on voit que ça fait 2 ans qu'il fonctionne avec la même équipe, on peut s'imaginer qu'il va peut-être fonctionner avec un ou deux recrutements partis par là.
4: Non, mais là, il y a sûrement des mecs qui vont vouloir partir.
3: Mais ça va pas marcher à vitesse éternelle. Parce que les mecs qui ont de l'ego, les mecs, Zaïre Emery, il va falloir qu'il joue. Tu vois, il va. Tout le monde va bien, tout le monde est gentil, tout le monde. À un moment donné, les mecs qui vont être recrutés d'abord. D'une, parce que le marché va s'ouvrir, et puis c'est comme ça.
1: T'as besoin de régénérer toujours tes groupes, tous les ans.
4: Ouais, alors, normalement. Sportivement, qu'est-ce qui est le plus impressionnant? C'est de maîtriser de A à Z en jouant divinement bien une finale et d'écraser ton adversaire, ou c'est de gagner au mental? Non, mais qu'est-ce qui est le plus fort?
3: Moi, je pense qu'émotionnellement, celle-là, avant de les tuer, physiquement, ils ont dû finir comme au niveau de la peur qu'ils ont eue.
5: C'est rare.
3: Qui fait partie de l'émotion.
5: C'est rare de voir le Paris Saint-Germain quasiment sans solution. Là où ils étaient remarquables, c'est pas de panique, parce que quand tu joues une équipe comme ça, qui un peu truqueur, qui veut pas jouer au football,
2: ils ont commencé à s'énerver.
5: C'est pas l'arbitre, un mec qui dit qu'il va découper, qui va mettre un tacle, qui prend un rouge et qui fait. Ils sont pas paniqués.
4: D'ailleurs, on fera un débat sur le match d'Arsenal demain, parce que c'est un des grands débats de cette finale.
1: Mais surtout, la force du PSG, c'est quand tu prends un but en contre, parce que c'est un but en contre. Après, à la 5e minute. Avec une équipe qui fait que défendre, normalement.
4: Tu sais que c'est le pire scénario.
1: C'est le pire scénario, en fait. Parce que si à 0-0, le match, c'est pas du tout le même. Hein.
3: Non.
1: Je le pense. Donc,
4: bien sûr. Ça peut être le même.
5: Est-ce qu'il y a pénalty pour Arsenal, Pierrot?
4: Il n'y a pas de scandale, ni dans un sens, ni dans l'autre. S'il le donne, il n'y a pas de scandale. S'il le donne pas, il n'y a pas de scandale.
1: Il peut le donner, moi. Je pense qu'il peut le donner.
5: Qu'est-ce que t'en penses,
3: Vincent? Moi, je pense qu'il peut le donner, mais s'il ne le donne pas, il n'y a pas de scandale.
2: Il n'y a pas d'erreur manifeste, quoi.
1: Mais en fait, c'est-à-dire que le joueur d'Arsenal entraîne Mendes dans sa chute. Le truc, c'est que.
4: Il n'y a pas une grosse faute, mais ce qui donne l'impression qu'il y a pénalty, c'est qu'il a gagné son duel. Il est devant quand même. Il l'a dominé. Un petit coup de Roland Garros.
3: Et quand tu siffles le penalty, t'es arbitre là. Oui, s'accrocher quand même. Ouais, ouais, là faut. Oh.
4: Elle est pas plus belle, hein, mais elle est très belle quand même. Hein.
2: Elle est aussi belle.
4: Et une petite chanson pour terminer.
2: Vas-y.
4: Elle est sympa, vous allez kiffer. Loubac, Toubac, Loubac, Toubac.
2: Chimitki d'un Serral Raifi ou Marquinhos? Chimitki d'un Serral Raifi aussi.
4: Ah, c'est le grand jour aujourd'hui, le Paris Saint-Germain.
2: Bon, dans un instant, Formule 1, on s'était posé la question au moment de la signature de Hadjar, Isaac Hadjar chez Red Bull, est-ce qu'il a un destin de champion du monde? Bon, depuis la saison basse en plein, il ne sera pas champion du monde, mais il a peut-être toujours un destin de champion du monde.
4: Alors, on revient tout de suite sur RMC.
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10: Bonjour à tous, soyez les bienvenus dans ce best-of d'Estelle Midi, le dernier best-of avant le retour au direct dès lundi dans Estelle Midi. En tout cas, on est ensemble de midi à 15h pour les meilleurs moments de l'émission. Le best-of d'Estelle Midi, c'est tout de suite. Et on va tout de suite s'intéresser à la proposition du jour. Et c'est celle de Charles Alloncle, le rapporteur de la commission de l'audiovisuel public, qui souhaiterait réduire drastiquement le budget alloué aux jeux sur France 2 et France 3.

0: Actuellement, sachez que plus de 10 jeux sont diffusés quotidiennement sur France 2 et sur France 3. Plus de 10 jeux, ça paraît énorme, Charles.
1: Chacun son tour et tout le monde veut prendre sa place en fin de matinée sur France 2, en fin d'après-midi. Vous avez tout le monde à son mot à dire et n'oubliez pas les paroles avant 20h. On pourrait aussi citer mot de passe, toujours sur France 2, ou bien slam et duel en famille sur France 3, sans oublier le week-end. Hein. Vous avez le jeu des 1000 euros, ou bien question pour un champion. Et puis, il y a aussi les jeux en prime time réguliers, comme 100% logique, oui, The Floor ou Fort Boyard, dont on vient d'entendre le générique. Mais tous ces jeux ont un coût, environ 160 millions d'euros. Hein. Ce sont les calculs du rapporteur de la commission, Charles Alloncle, qui souhaite réduire de 3/4 le budget des jeux et divertissements de France Télé, ce qui permettrait de réaliser, toujours selon ses calculs, plus de 120 millions d'euros d'économies. Lors des auditions, les animateurs et producteurs de ces jeux se sont défendus. Selon Samuel Etienne ou Nagui, je cite, « Les jeux diffusés sur France Télé sont des programmes de qualité. Il s'agit de véritables émissions de culture, de connaissances, dans lesquelles l'équilibre peut varier entre la dimension ludique et l'exigence culturelle. »
0: Alors, y a-t-il trop de jeux télé sur France 2 et France 3, Jérôme Lavrieux ? Est-ce que vous en regardez un ?
2: Non.
0: Ah bon.
2: Et j'aimerais en regarder encore moins. Moi, le problème, c'est pas savoir s'il y en a trop, c'est que je ne comprends pas. Quand on a une, deux, trois, quatre chaînes de services publics, on se retrouve.
0: Il y en a un peu plus que ça,
2: même encore plus, à certains créneaux horaires avec que des jeux. Comme le matin avec que des dessins animés. C'est-à-dire, celui qui n'est pas branché dessin animé, il ne peut pas faire autrement. Celui qui n'est pas branché jeu ne peut pas faire autrement. Je ne comprends pas. Un moment, à la cafette ou ailleurs, ils ne se réunissent pas pour dire au fait, de midi à midi 30, on fait un jeu, mais on n'en fait que sur une de nos multiples chaînes.
0: Il y a peut-être moins sur France 24, mais
2: France Info ne fait pas partie de France Télé. Mais ils pourraient se mettre d'accord pour à d'autres moments dans la journée, je ne sais pas. Et comme les dessins animés. Tel dessin animé, tu zappes, t'en as un autre, tu zappes, t'en as encore un autre. À un moment, tu dis, bon, moi aussi, j'ai le droit de pas regarder des dessins animés et de pas être sur Arte, sur l'émission de voyage à la même heure. Ben non, t'as dessin animé ou pas dessin animé. Ça, je trouve ça hallucinant. C'est pareil pour les jeux. Est-ce que les jeux sont bien ou pas bien? Moi, je pense qu'il n'y a qu'un seul critère, c'est est-ce qu'il y a des gens qui regardent ou est-ce que des gens qui regardent.
0: Il y a des gens qui regardent parce que ça rapporte de l'argent, les jeux à France Télévisions. Ouais. Voilà pourquoi il y en a autant d'ailleurs. Ouais. S'il y a 9 jeux par jour, ce qui est quand même énorme, il y en a plus.
2: Ça
0: sur
2: coûte
0: le
2: moins
0: service
2: cher que
0: public.
2: De faire un épisode de la feuilleton.
0: Bah, aussi, voilà, hein. Oui, quand on tourne 10 par jour, effectivement, ça coûte moins cher, mais c'est pas le problème. Est-ce que ces jeux sont vraiment du service public, Élise Goldfarb? Est-ce que ça a quelque chose à faire sur France 2 et France 3?
3: Mais bien sûr. Moi, j'ai grandi avec ces jeux.
0: Avec quoi?
3: Avec Question pour un champion, avec Tout le monde veut prendre sa place, N'oubliez pas les paroles. Je trouve que c'est des jeux, c'est de la culture générale. Et c'est des jeux qui sont beaucoup mieux.
0: N'oubliez pas les paroles, c'est de la culture générale.
3: Mais oui, N'oubliez pas les paroles, je trouve que c'est de la culture générale. Vous savez pas le nombre de chansons que j'ai découvert grâce à N'oubliez pas les paroles.
0: Non,
3: des chansons
0: mais...
3: françaises,
2: oui, c'est du
3: iconiques,
2: patrimoine.
3: Que plus personne ne connaît aujourd'hui parce que on écoute Nimp. Enfin, même si j'aime tout, hein, j'adore Jul, mais voilà. Bref, on s'en fout. C'est de la culture générale. Question pour un champion. Je veux dire, ça m'a appris tellement de choses.
0: Bah, ça tombait, il y a plus.
3: Tout le monde veut prendre sa place.
2: C'est le week-end.
3: Et alors, tout le monde veut prendre sa place. J'y jouais même sur l'ordinateur. On pouvait y jouer.
0: Et vous regardez Question pour un champion encore aujourd'hui le week-end?
3: Personnellement, je ne regarde plus la télé, mais quand t'es petit ou quand t'es vieux, c'est-à-dire la clientèle de la télé aujourd'hui, hein, parce que c'est pas les gens de mon âge, on n'est pas du tout les cibles de la télévision. Les cibles actuelles, elles regardent, c'est génial. Et puis je suis désolée, je préfère regarder Question pour un champion, tout le monde veut prendre sa place, qu'une vieille série policière de merde où c'est tout le temps les mêmes sujets depuis 40 ans. Non mais depuis que je suis petite,
0: aussi, hein.
3: Je regarde n'importe quelle série France 2 qui sort, je connais l'histoire avant qu'elle commence. Donc je préfère ça. J'adore les jeux, moi Nagui, mais j'ai grandi avec lui. Je suis fan, je l'aime. Bravo à lui.
0: Oui, mais ces émissions, N'oubliez pas les paroles, ça pourrait être sur TF1 et sur M6, il n'y aurait pas de souci. Vous voyez ce que je veux dire? Est-ce que c'est clairement une émission de service public? Quelle est la plus-value de N'oubliez pas les paroles
3: Faire travailler nos méninges, créer des moments en famille. C'est des émissions qu'on regarde en famille. Nous, Question pour un champion, on le regardait avec mes grands-parents, tous ensemble. Ma grand-mère, elle regardait Slam tous les jours.
0: Il y a encore Slam.
3: Bah oui. Et donc, c'est des émissions familiales qu'on regarde ensemble, qui nous font réfléchir ensemble. Notre but dans Question pour un champion, c'était d'avoir les réponses.
0: Quelle famille aujourd'hui dit les enfants, on va tous se rassembler devant Slam.
3: T'as 8 ans, tu vas chez tes grands-parents en vacances, tu regardes Slam le matin.
0: Chez tes grands-parents.
2: Mais oui.
3: De toute façon, c'est la clientèle, c'est l'audience. Hein.
4: Il n'y a pas
3: de jeunes actifs qui regardent la télé aujourd'hui. Hein.
0: Mais excusez-moi, le budget de France Télévisions, c'est 4 milliards de tout France Télévisions, 4 milliards par an. Donc à un moment, si, comme tu le dis, il n'y a plus que des personnes âgées qui regardent, ça fait beaucoup.
3: Je préfère en tout cas que ça serve à financer Question pour un champion. une vieille série policière.
0: Mais ça me finance plus. Question pour un champion. Question pour un champion. Au lieu d'être en quotidienne, c'est plus qu'en hebdo. Donc manifestement, ça ne leur plaisait pas.
3: Je te dis question pour un champion. Ça peut tout autant être 100% logique. Ça peut être slam. Toutes les émissions pour moi sont chambées. En vrai, je trouve que la France
0: n'est pas,
3: très bonne en talk show, mais
0: le service
3: en
0: public,
3: jeu.
0: C'est échappé belle, c'est sale temps pour la planète, c'est ce genre de choses.
2: Mais ce serait quoi un jeu de service public?
0: Question pour un champion, les chiffres et les lettres.
4: Et ça,
0: slam, effectivement, pourquoi pas, les mots croisés, tout ça. Mais n'oubliez pas les paroles,
3: mais c'est génial.
0: Très bien. Mais c'est pas un jeu de service public aujourd'hui.
3: Je trouve que ça fait partie de notre culture G.
2: Ça fait partie de la culture.
5: Oui, c'est de la culture populaire.
2: Le pass culture financé par le ministère de la culture te permet d'acheter de la musique. C'est donc un programme culturel.
0: Mathis Desmontiers, est-ce que vous qui avez été grand reporter, est-ce que quelque part, voilà, vous n'avez pas un petit peu les boules de voir qu'il y a autant d'heures de programme qui sont des jeux et pas justement des grands reportages, de l'information, du fact-checking aussi. On parle beaucoup aujourd'hui de fausses informations, donc quelque chose qui soit premium, on va dire.
4: Au-delà de ce que je voudrais voir à la télé, au-delà de ça, la problématique, c'est effectivement qu'il y a trop de jeux. Il y a trop de jeux sur France Télévisions. Je suis évidemment d'accord avec toi, Élise. Moi aussi, j'ai grandi avec certains de ces jeux. Et certains de ces jeux, c'est pas mes enfants et leurs grands-parents, c'est moi et mes filles. L'été, Fort Boyard, c'est un rituel. Mmh. On avait la musique de Fort Boyard. Fort Boyard, c'est un monument du service public. Question pour un champion, c'était pareil. Monument du service public. J'ai appris beaucoup de choses en regardant Question pour un champion. J'ai
0: ri. T'as appris quoi en regardant Fort Boyard?
4: J'allais dire, j'ai ri et je me suis diverti. J'ai appris qu'il n'y avait plus de tigres parce que maintenant, le bien-être animal, etc. Voilà. Non, mais donc, c'est du patrimoine. OK. Mais il y a une profusion de jeux sur le service public. Et moi, j'adore quand on entend Samuel Etienne et Nagui qui nous disent « Oui, nos jeux sont plutôt pas mal et bien foutus par rapport aux autres. » Mais bravo les gars, vous avez pris un chèque d'argent public pour faire un jeu, on va pas vous applaudir parce qu'il est bien. C'est normal que ça soit bien. Je trouve qu'effectivement, il faut du savoir, mais il n'en faut pas trop. Le problème aujourd'hui, c'est que France Télévisions fait une télévision, alors vous allez me dire c'est normal, c'est leur rôle, fait une télévision pour leur audience. Et résultat, France Télévisions est en train de mourir et fait une télévision de retraités. Il est là le problème. Quand vous avez toute votre journée des jeux qui s'adressent à des retraités, pendant ce temps-là, vous n'êtes pas en train d'aller acquérir une nouvelle audience. Et quand si à la place de mettre des jeux toujours les mêmes, en plus produits par trop peu de personnes, on en a déjà parlé, eh bien si à un moment vous mettez un peu plus d'argent sur de la production de fiction, de documentaires, où est-ce que ça va ensuite ces fictions et ces documentaires? Ça part sur les applications de France Télévisions et ça va être partir sur YouTube
0: et ça va être
4: vu par qui?
0: Tu sais combien ça coûte de développer une fiction?
4: Attends, et ça va être peut-être vu par une autre audience. Et donc ça va permettre à France Télévisions d'aller gagner un public qui ne les regarde pas aujourd'hui. Aujourd'hui, ils sont en train de mourir pour mon plus grand désarroi parce qu'ils s'adressent à leur public de retraités et qui font de la bouillie pour les retraités.
0: Alors Charles, ça se déchaîne sur le WhatsApp.
5: Les retraités ont le droit d'avoir aussi des
4: mais le service public s'adresse à l'ensemble des Français.
0: Mais n'oubliez pas les paroles, c'est pas une émission de retraités. Il y a des jeunes qui regardent N'oubliez pas les paroles.
4: Ouais, peut-être.
0: Je pense qu'il peut y avoir du Joule dans N'oubliez pas les paroles.
4: La question, c'est qu'il y en a peut-être un peu trop des jeux. C'est juste ça ce que je dis, je trouve.
5: Oui, et j'ai Valérie qui nous dit, le service public pourrait non seulement avoir des programmes pour les retraités, mais aussi peut-être des cours pour les gamins, des sortes de C'est pas sorcier 2.0.
0: Ça, c'est France 4, non ?
5: Il faut mettre en avant la connaissance. Ouais, France 4.
4: Ça se revend très cher en plus.
5: Oui, il faudrait ce type de programme, en tout cas, tourner aussi vers les enfants. Tony nous dit le problème sur France Télé, c'est pas le nombre de jeux, mais c'est les salaires, le coût pour ceux qui les produisent, parce qu'on parle quand même de l'argent des Français. Il faut être beaucoup plus rigoureux là-dessus. Aurore nous dit, oui, mais moi, je suis d'accord avec Élise. Ces jeux permettent d'améliorer la culture générale de toutes les générations. Moi, je regarde avec mon fils et je préfère qu'on soit ensemble devant un jeu de France Télé plutôt que devant des émissions de télé-réalité comme L'île de la Tentation ou Les Marseillais. David, à l'inverse, trouve ces jeux sur France 2 insupportables. Il n'y a que des retraités qui les regardent ou ceux qui ne bossent pas. Franchement, c'est de l'argent gaspillé, estime David.
0: Jérôme Lavrieux, est-ce que ce n'est pas quand même symptomatique de notre époque? On le disait tout à l'heure, voilà, du pain et des jeux. En fait, les jeux, c'est facile. Ça se consomme, on peut regarder 3 minutes, on peut arrêter. Ne mobilise pas, je veux dire, un énorme espace de cerveau, vous voyez.
2: D'accord, mais enfin, vous ne pouvez pas non plus faire du Arte sur toutes les chaînes à toute heure du jour et de la nuit.
0: Non, mais il y a peut-être un juste milieu.
2: Le juste milieu, c'est que par exemple, samedi soir, dans les audiences télé, c'était France 3 en tête, France 2 en deuxième et The Voice qui était en dernier. loin derrière, même si c'est The Voice qui a fait le plus sur les ménagères de moins de 50 ans, comme on disait à l'époque, et qui gagnera le plus d'argent. Et voilà, ils ont fait des séries qui sont regardées, qui font pas gagner d'argent.
0: Mais les séries, c'est pas des jeux. Captain Marlowe, ça cartonne sur jeux. France 3. Bon, pourquoi ils sont diffusés... en jeune, ils font pas des masses.
2: Mais
0: hein,
2: Estelle, pourquoi ils sont diffusés à cet horaire-là et que c'est les vieux qui regardent? Bah, parce que les autres, ils travaillent. Et je vous rappelle juste un truc. Les vieux, comme
0: vous
2: dites.
0: Oui, mais tout le monde paye pour le service public.
2: Y compris les vieux.
0: Bah oui, mais à un moment.
2: Ils ont le droit aussi de regarder la télé. Ils ont le droit aussi d'avoir des programmes.
5: Écoutez le témoignage de Magali. Mes parents n'ont plus beaucoup d'amis autour d'eux. Ils ont 83 ans. Ces jeux, ils les attendent avec impatience toute la journée. Alors peu importe le prix. Les jeunes, de toute façon, ne regardent pas la télé. Ils sont sur autre chose, sur Netflix, sur Internet.
0: Alors faut qu'on arrête de payer.
5: Non, parce que c'est un service public qu'on rend à nos anciens en les divertissant tous les jours.
3: Non, mais j'aimerais dire aussi quelque chose là-dessus.
0: Vous savez, tout le monde paye la même chose. Il y a plein de gens qui ne regardent pas le service public, mais qui payent quand même.
5: Et tout le monde paye pour l'école et tout le monde n'a pas d'enfants à l'école.
0: Et ceux qui le surconsomment, mais à un moment, tu ne peux pas avoir que des programmes. Et c'est très bien que les personnes âgées, moi je comprends parfaitement, mes grands-parents aussi regardaient des jeux, je comprends parfaitement qu'on puisse adorer ça, il n'y a pas de problème. Sauf qu'à un moment, c'est le service public, donc il faut de la diversité quand même.
5: Mais il y a de tout. La réalité, c'est qu'aujourd'hui, entre les enfants et les seniors, le reste de la population regarde de moins en moins la télé.
0: Est-ce que c'est bien de mettre des dessins animés, matin
3: J'ai grandi avec KD2A sur France 2.
0: Est-ce qu'on a envie de mettre nos enfants devant la télé le matin? Je ne suis pas sûre non plus que ce soit une mission de service public.
3: Tartine de Madame Loïc et Lizzie McGuire. Moi, c'est comme ça que j'ai grandi.
4: Et
0: on a le résultat.
3: Juste, il faut arrêter aussi cette légende de on finance tout l'audiovisuel public. Vous savez qu'il y a des annonceurs quand même derrière, c'est de la pub. C'est-à-dire que France Télé, c'est pas toi et moi qui le finançons, qui finançons tout. On paye un petit tribut. Le reste, c'est des centaines de millions d'euros qui sont récupérés dans la pub et chez des annonceurs.
4: C'est quand même une entreprise.
3: Ici, dans les bureaux, il y a une régie. C'est pareil chez France Télé. Donc, faut pas non plus. On finance tout.
0: On a Patricia avec nous. Et Patricia, elle a 80 ans. Elle est retraitée dans le Val d'Oise. Bonjour, Patricia.
6: Bonjour, Estelle.
0: Alors Patricia, on le dit un peu depuis tout à l'heure, c'est vrai que les jeux, c'est plutôt destiné, on va dire, aux plus de 65 ans sur France Télévisions. Est-ce que vous êtes passionnée justement par ces jeux, Patricia?
6: Mais non, mais il y en a trop, Estelle. Mais il y en a marre, quoi. C'est juste pas possible, quoi. Entre les jeux et les séries, là, un coup c'est Marlowe, un coup c'est Crime dans le, je sais pas quoi, en Bretagne, après c'est à Carcassonne, après on passe à Nagui, après on passe à... Non, mais moi j'en peux plus, quoi.
0: Oui, mais alors vous regardez quoi?
6: Non, mais c'est juste pas possible, quoi. Moi, je préfère soit des films, soit des reportages intéressants, soit des vraies informations, ou alors carrément de la variété, un concert par exemple. Mais pas tout ça, Nagui, c'est pareil, il est gentil, il est mignon, mais bon, ça va.
0: Et vous dites pas, Patricia, on nous prend un peu pour des débiles, quoi, avec tous ces jeux, quoi, en fait.
6: Bah carrément, quoi. Par contre, alors c'est pareil, c'est les retraités, les débiles, j'ai l'impression. Alors moi je suis peut-être à part parce que c'est vrai que je vais avoir 80 le 10 mai et je viens d'arrêter de travailler moi seulement. J'étais licenciée au mois de septembre 25.
0: À 80 ans?
6: Alors incroyable. Peut-être que c'est pour ça que j'ai du mal à regarder tout ça.
0: Mais vos copines, Patricia?
6: Ah ben mes copines, si elles regardent, elles aiment ça.
0: Ouais.
6: Elles aiment ça, elles aiment promener leur chien.
0: Alors il n'y a pas de rapport entre le fait d'aimer promener son chien et de regarder des jeux sur France 2.
6: Non, mais les jeux, c'est vrai, il y en a mille fois trop.
0: Bah écoutez, merci pour ce témoignage, Patricia, qui bat un peu en brèche ce qu'on dit depuis tout à l'heure, que ces jeux, ils sont plutôt destinés à un public de retraités. Bah, Patricia, elle a 80 ans et elle n'aime pas les jeux sur France 2 et elle estime qu'il y en a trop. Sur le WhatsApp, c'est pareil, Charles Magnin?
5: C'est partagé. Samira qui nous dit oui, il y a trop de jeux sur France Télé. Je préférerais des émissions sur la santé ou sur le savoir, tout simplement, qu'on apprenne des choses et pas que du divertissement et des questions que je trouve parfois débiles. Voilà ce que pense Samira. Beaucoup de retraités qui se défendent de regarder les jeux aussi sur France Télé.
0: Ah bah voilà.
5: Dominique te dit je suis à la retraite dans quelques mois, je ne regarde pas les jeux à la télé. Martine, je suis retraité, je ne regarde pas les jeux. Voilà, on a un peu essentialisé.
0: Exactement.
5: Comme si tous les retraités regardaient les jeux. Et puis Nico nous dit On a déjà supprimé la pub après 20h, qui était une forte source de revenus pour le service public. On commence à faire baisser la redevance, autre source de revenus. Si on supprime les jeux, autre source de revenus publicitaires. Bientôt, on nous dira que France Télé n'est plus rentable, qu'elle a besoin d'argent, etc., et qu'il faut privatiser.
0: Et après, évidemment, il y a jeu et jeu. Tiens, votre jeu préféré sur France Télé, Charles Magnien ?
5: Bah, moi, c'était les chiffres et les lettres. J'adorais y jouer et ça a disparu, malheureusement. Bah, pas compris ce choix parce que.
0: Bah, ça devait pas marcher.
5: Bah, on parlait de monuments avec Fort Boyard. Bah, je pense qu'avec un petit. Bah,
0: c'était pas un gros budget non plus.
5: Bah oui, je sais pas, j'étais très triste.
0: Baptiste Desmontiers.
4: Question pour un champion.
0: Ah oui.
4: Ouais.
0: Là, on est sur des jeux à Ilive.
4: Mais moi, je trouve que c'est un très beau jeu. Mais de même que Fort Boyard, je trouve que c'est un très très beau. Là, je viens de tirer à boulet rouge sur le service public. Je vais m'en prendre plein la gueule. Pour une fois, pas parler même que d'habitude. Mais il y a des monuments de jeux. Et Fort Boyard, je trouve ça génial.
0: Alors, Jérôme Lavrieux.
2: Je vais remonter à très loin.
0: Oula, oui.
4: Interville.
0: À Antenne 2, il va remonter.
5: Alors, en couleur.
2: Ça a dû commencer en noir et blanc. Les jeux de 20h avec Maître Capello et je crois que c'était Jean-Pierre Descombes. Je ne sais plus, je suis pas sûr du prénom.
5: Moi, je n'ai pas connu, c'est quoi?
2: Ah ben, c'était des jeux, des gens répondaient à des questions et Maître Capello, c'est une sorte de vieux brejnevien.
0: C'est le dictionnaire vivant.
2: Voilà, c'était le dictionnaire vivant et c'était vachement intéressant. C'était le seul, il y avait que trois chaînes. Et c'était la seule où il n'y avait pas de JT à 20h.
0: Donc c'était Antenne 2. Élise Goldfarb, jeu préféré.
3: Tout le monde veut prendre sa place.
0: D'accord. C'est animé par qui ça?
3: Bah, c'était Nagui à l'époque, là je sais pas qui c'est aujourd'hui.
0: D'accord.
3: Mais qu'est-ce que j'ai kiffé.
0: Et c'est quoi le principe de tout le monde veut prendre sa place?
3: Tu réponds à des questions de culture G et t'as le choix, carré, duo ou tu réponds toi-même.
0: Ouais, non, c'est le Ouigo quoi.
3: C'est tu prends tes places dans un train.
5: Et vous Estelle, tiens.
0: Non, en vrai,
5: N'oubliez pas les paroles.
0: Non, j'ai jamais regardé, mais non, pour les enfants, ouais, je dirais Fort Boyard, mais bon, vraiment, parce que j'ai regardé ça quand ils étaient gamins.
5: J'ai jamais fait Fort Boyard, Estelle.
0: Non, je veux pas.
5: On peut quand même lancer le truc.
0: Ça fait 10 ans que je refuse, je veux pas.
4: Alors que moi j'en rêve, hein, perso. Je rêve de faire Fort Boyard.
0: Mais non, mais moi je veux pas des bêtes, je veux pas de trucs avec des bêtes. Donc et je sens qu'on va me. Non, je veux pas recevoir des cafards sur la tête. Je veux pas. Non, j'ai pas envie.
5: C'est pour la bonne cause, pour une association.
4: Mais pour vos enfants, ils auraient adoré. Moi, mes filles,
0: mon ex-compagnon, du coup, je l'ai envoyé à ma place. Il l'a fait, c'était très bien. Les enfants étaient contents. Ils ont eu un boyard, super. Voilà, mais moi je n'ai pas envie de passer en vélo sur une passerelle. J'ai pas envie. Voilà.
4: Manger un truc bizarre.
0: Non, j'ai pas envie non plus. En fait. Non.
5: On l'aura. On finira par la convaincre.
0: Alors là, jamais.
4: Vous le faites avec moi.
5: Attends.
0: Jamais.
5: Si on le fait, je me coupe les cheveux.
0: Non. Oh. Mais même pour ça, non, je vous jure. Non.
5: Même pour ça, oui, non. C'est un vrai non.
0: Je veux pas recevoir des cafards sur la tête.
4: Bon, il y a la moustache, moi aussi.
5: Oh là là. Double engagement.
0: Non plus.
5: Oh là. Y a-t-il trop de jeux sur France Télé? On vous a posé la question sur nos réseaux. Vous avez répondu oui. Et massivement oui à 81%.
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2: Et on va tout de suite poursuivre Estelle Midi avec la proposition du jour. Cette proposition, c'est celle de Marine Tondelier, la chef de file des écologistes, d'instaurer un congé climatique de 5 jours en cas d'orage ou de forte chaleur. Ça se fait déjà en Espagne, mais ça fonctionnerait comment, Charles ?
3: Marine Tondelier voudrait, je la cite, un droit pour permettre à celles et ceux qui ne peuvent pas télétravailler de ne pas se rendre au travail tout en étant indemnisés. Si vos transports sont bloqués par une inondation, si l'école de vos enfants est fermée à cause d'une alerte météo, si votre territoire est touché par une canicule extrême ou un incendie, vous devez pouvoir faire face sans être pénalisé. Voilà ce qu'écrit Marine Tondelier. Aujourd'hui, la loi existe déjà. Elle autorise les salariés à exercer ce qu'on appelle leur droit de retrait lorsqu'ils estiment être confrontés à une situation de travail présentant, je cite, un danger grave et imminent. Mais les règles sont trop floues et en pratique, ça se fait sur le dos des travailleurs, estime Marine Tondelier, qui s'inspire donc de l'Espagne où, après les inondations qui ont fait 230 morts en 2024, le gouvernement espagnol de gauche a approuvé un congé payé climatique de 4 jours, payé par l'État, pour éviter les déplacements en cas d'alerte liée à un risque météo.
2: Alors, un congé climatique de 5 jours par an, bonne ou mauvaise idée, Élise Goldfarb ?
4: En l'état, je me dis que c'est un peu trop osé vu la situation économique du pays. Mais même si je ne suis pas très souvent d'accord avec Marine Tondelier, je ne trouve pas non plus ça ultra déconnant. Dans le sens où, d'une part, si c'est un congé payé par l'État, ça va coûter très cher à l'État, on se doute bien. Mais l'État va du coup être obligé de mettre des mesures en place pour empêcher l'aggravement de la situation environnementale et climatique. Donc ça pourrait mettre un petit coup de pied aux fesses de l'État, tout comme la fermeture du détroit d'Hormuz a mis un petit coup de pied aux fesses pour passer à l'électrique, si vous voulez. C'est-à-dire que quand c'est l'État qui doit payer le prix
2: Si tu viens pas dans une entreprise privée, c'est l'entreprise privée qui
4: oui,
2: te va financer
4: ton... C'est pour ça que j'allais y venir. Je trouve pas non plus que ce soit la meilleure solution, peut-être qu'il faudrait le penser d'une façon plus adaptée, et je pense que ça va être inévitable au bout d'un moment. Je veux dire, les catastrophes climatiques, elles vont nous pendre au nez. Je vous signale qu'on arrive à des niveaux de chaleur de 40 degrés.
2: D'accord.
4: Bientôt, on sera le Qatar.
2: Peut-être qu'on peut aider les entreprises à mettre la clim, par exemple, plutôt que
4: est-ce que mettre la clim, ça n'aggrave pas la situation de la condition climatique qui va faire encore plus chaud. Donc, si vous voulez, on est un peu dans une impasse. Je ne pense pas avoir la solution. Je ne pense pas que la solution de Marine Tondelier soit la meilleure. Mais en tout cas, on va devoir réfléchir à des solutions de ce type.
2: Jérôme Lavrieux, c'est une bonne ou une mauvaise idée?
5: Je suis désespéré.
2: C'est une mauvaise idée, je pense.
5: Mais je suis désespéré. Franchement. Alors, 5 jours, pourquoi pas 3, pourquoi pas 7
2: hein? C'est 5 jours au max. Tu peux prendre un morcelé. C'est-à-dire que s'il fait trop froid l'hiver, tu prends 2 jours.
5: Il fait trop chaud en juillet. Je prends mes 5 jours et je crève en août.
2: Si t'as pris tes 5 jours, tant pis pour toi.
6: Du lundi au vendredi,
5: le problème n'est pas la température.
7: Marine Tondelier, pour être précis, dit j'ai dit 5 comme ça, mais en ce moment, je suis en train de discuter avec les syndicats, etc.
5: Elle discute, elle, avec les syndicats. Mais d'où elle discute? C'est pas elle qui va faire la loi. Et elle n'a pas la majorité au Parlement et elle ne l'aura pas le coup d'après. Donc, qu'est-ce qu'on s'en fout de l'avis de Marine Tondelier sur le sujet?
2: Oui, mais s'il fait trop chaud, par exemple, admettons, il y a Mireille, il y a les secrétaires dans une petite PME et il n'y a pas la clim. Bon, et il fait 32 degrés.
5: Mais ça se passe très bien à l'heure actuelle. Dans les collectivités, les gens qui balayent l'après-midi, ils viennent très tôt le matin ou plus tard le soir. Tout le monde s'adapte. Il n'y a aucun patron ou aucun chef d'administration qui dit va crever à 45 et va balayer sur le goudron et va te faire brûler les pieds, ça ne marche pas comme ça. Ça, c'est des gens qui n'ont jamais travaillé dans une entreprise.
2: On a déjà vu des gens faire du goudron à sous 40 degrés, Jérôme.
5: Mais Charles l'a rappelé, il y a le droit de retrait.
2: Oui,
5: ils ne peuvent pas le faire. Et faire du goudron sous 45 degrés, ça ne sert strictement à rien. Ce que tu vas faire, ça va être mal fait.
2: Non, mais
5: tu
2: as déjà vu des gens, des maçons, etc., travailler alors qu'ils faisaient des chaleurs incroyables. Et on est tous passés à côté de gens en disant oh là, le pauvre et tout ça, il doit être hyper dur.
5: Et bien, donc, le septième jour, tu pleureras pas parce que tu diras, il a pris ses 5 jours. Ça marche pas. On va renchérir le coût du travail. Et puis à la montagne, il y a le congé neige.
2: Bah oui, d'accord. Ça fait partie des conditions climatiques extrêmes.
5: Ah bah alors, un moniteur de ski va prendre son congé neige.
2: Mais Jérôme, si par exemple il a neigé 2 mètres, j'ai n'importe quoi à Tignes, ouais. Et que tu peux pas aller au travail parce que ça a pas été déblayé ou quoi. Bon, mais qu'est-ce que tu fais?
6: Comment RTT? T'as des pneus neige à Tignes.
5: Tout le monde s'arrange avec son employeur. Les gens s'arrangent avec son employeur. Vous me trouverez toujours l'exemple d'un crétin qui va dire si t'es pas là à l'heure, tu dégages. Mais non, mais de toute façon, il y aura pas de clients.
7: Prends un autre exemple, Jérôme. Quand t'es dans une zone inondée, et il y en a de plus en plus, des inondations et des zones où parfois pendant 2-3 semaines, il y a des routes impraticables, d'accord, etc. Quand tu es coincé, l'école de tes enfants est fermée pendant plusieurs semaines. Et c'est arrivé plusieurs fois en France, dans le Pas-de-Calais, du côté de la Charente aussi cette année. Si ton boulot est à 40 km et que tu dis à ton patron, eh ben là, pendant 2 semaines, je suis coincé à la maison, ton patron, il va te décompter tes jours de congé. C'est tes vacances qui disparaissent.
5: Charles, et en quoi 5 jours vont résoudre ton problème de 4 semaines d'inondation?
7: Ça limite déjà. Tu perds 5 jours de moins de congé.
6: Moi, ce qui me gêne, c'est qu'on a l'impression là, que tous les patrons sont des espèces de salauds sans cœur. C'est-à-dire que je pense, pour avoir regardé les journaux comme vous, avoir vu des images d'inondations, je pense que y a une immense majorité de patrons qui, quand leurs salariés les appellent en leur disant écoute, t'as vu aux infos, il y a 2 mètres de d'eau autour de ma maison, les écoles sont fermées. Évidemment, tu restes chez toi. Évidemment, il y a des situations où c'est compliqué, mais l'immense majorité des patrons, attends, Charles, évidemment, sont compréhensifs. Moi, je suis en train de préparer, d'ouvrir une boîte, là, d'aménagement paysagiste. Si l'été prochain, il fait 45 degrés, vous croyez franchement que je vais avoir l'inhumanité d'envoyer des gars travailler dans les jardins si c'est pas possible? Ce qui se passe en fait avec ce congé, c'est qu'en réalité les vraies personnes qui sont ciblées par ces congés, comme tu l'as dit Estelle, c'est la plupart du temps pour des coups de chaleur. Et c'est donc le BTP et les agriculteurs. Les agriculteurs, ils le prendront pas ce jour. Ils en ont besoin. Les agriculteurs, ils iront bosser. Et dans le BTP, on les a tous vus, les sujets au journal télé. Oui. Bien sûr que dans le BTP, on fait un peu attention. Parce que un patron, il a pas envie d'avoir un gars qui tombe du 4e étage et qui se bute parce qu'il a eu un coup de chaud. Donc c'est, moi j'adore Marine Tondelier. Je suis évidemment à tendance écologique. Mais à un moment donné, si vous voulez exister, Madame Tondelier, il faut trouver des trucs un peu plus intelligents que ça. Parce que c'est 2-3 jours par an, il y a des histoires, des épisodes exceptionnels. On va pas faire une loi nationale pour Jean-Michel qui a un coup de flotte au bord de la mer, Gérard qui a des inondations en montagne ou l'inverse. À un moment donné, faut garder raison. C'est une proposition pour occuper le terrain.
7: Mais j'aimerais juste comprendre.
6: Complètement idiote.
7: Tes trois paysagistes. Si pendant une semaine il fait 45 degrés, tu leur dis non, vous n'allez pas bosser les gars, c'est trop dangereux. Mais donc ils sont payés, ils ne bossent pas et on leur décompte pas de congé.
2: Mais ils viennent plus tard. Mais attends, le charbonnier, par exemple.
6: Est-ce que je vais trouver des solutions? Oui, je vais devoir m'adapter. Ça fait partie de mon truc d'entrepreneur. Je vais devoir. Qu'est-ce que je veux, moi? Garder mon salarié ou honorer mes contrats? Mais normalement, si je suis un peu intelligent, je vais faire attention.
2: Ou ils vont venir à 7h du matin. Exactement.
7: Et si ton salarié ne peut pas venir pendant une semaine parce que les routes sont inondées,
6: on peut faire de la politique pendant 2 heures, Charles.
7: Non, les inondations, c'était des zones bloquées pendant 2 jours.
6: L'Espagne, c'est l'Espagne. On parle de Valence. C'était il y avait 4 mètres.
2: C'est pas arrivé en France encore aujourd'hui.
7: Il y a déjà eu des zones inondées pendant des jours et des jours.
6: En France, on a déjà eu ça.
2: Moi, je pense que pas tous en même temps.
4: Je pense que d'ici 15 ans, c'est un congé qui de toute façon va exister. Je vois pas comment faire autrement.
5: Je peux juste vous rappeler un truc, normalement c'est juillet-août qu'on a ces épisodes-là. C'est pourquoi ça, depuis tout le temps, on fixe les vacances, notamment les grandes vacances scolaires, en juillet-août, parce que c'est le moment où c'est le moins facile pour travailler. C'est le moment où on allait récolter.
6: Des récoltes, c'est pour ça qu'il y a les vacances d'été.
5: Moi j'ai travaillé dans une entreprise, le mec qui pouvait pas venir parce que l'école de son gamin, elle était inondée, et ben il rattrapait à l'automne, il rattrapait au printemps après, il refaisait une heure de temps en temps en plus, et il n'y a pas besoin de convoquer le banc et l'arrière-ban du Parlement pour régler ça. On va imposer une règle super, mais les gens vont dire « Ah bah oui, mais 5 jours, bah maintenant tu te démerdes, tu viens. T'as eu tes 5 jours, tu viens. » Et on va faire le malheur des gens alors qu'on voulait faire leur bonheur.
2: Jeff est avec nous et nous appelle de Rocoul en Haute-Loire. Il est laitier. Bonjour Jeff.
8: Bonjour Estelle, bonjour à tous.
2: Merci beaucoup d'être avec nous. Jeff, pour vous qui êtes agriculteur, évidemment, ce congé, ça ne marcherait pas.
8: Non, pas du tout. À vrai dire, je suis pas vraiment agriculteur, je suis chauffeur laitier.
2: D'accord, ok.
8: Je l'ai dans les fermes.
2: D'accord.
8: Donc du coup, voilà, moi c'est vrai que dans mon cas, s'il fait 40 degrés l'été, on peut pas dire au producteur, bon écoute, je viens pas, il fait trop chaud, garde ton lait. Ou quand il y a 30 cm de neige, bon il y a trop de neige, reste chez moi, je peux pas ramasser ton lait. C'est pas possible.
2: Et Jeff, vous arrivez quand même dans votre profession à vous adapter justement aux périodes de forte chaleur ou de pics de froid?
8: C'est très compliqué. Quand il fait trop froid, on met des fois un peu plus de temps, mais il faut adapter les horaires. C'est la meilleure des solutions pour moi.
2: Et votre patron, justement, il est compréhensif, il adapte vos horaires?
8: Oui. J'ai un très bon patron là-dessus, il n'y a pas de souci.
2: Et est-ce qu'il y a quand même des moments où vous avez hésité, Jeff, en vous disant franchement, il fait trop chaud pour que j'aille travailler, ou est-ce qu'à chaque fois vous dites bah c'est pas grave, voilà, c'est l'été, il fait très chaud et c'est quelques jours, mais après ça ira mieux.
8: Alors sur le trop chaud, non, mais sur le trop froid, oui, par rapport aux routes.
2: D'accord.
8: Avec la pluie verglaçante, par exemple, et ben on a décalé de 5 heures des tournées. Ouais. Tout est histoire d'horaire.
2: Oui, parce que vous avez raison de le dire, c'est dangereux pour le salarié, mais aussi pour l'entreprise, parce que c'est un accident. Si Jeff a un accident, pour le coup, en apportant ou en allant chercher du lait, bah, c'est l'entreprise aussi derrière qui va. C'est la responsabilité aussi de l'entreprise. Merci Jeff, en tout cas, d'avoir été avec nous, laitier à Rocoul, dans la Haute-Loire. Charles, des messages sur le WhatsApp.
7: Le témoignage d'Emeric, on a eu 30 cm de neige en Loire-Atlantique, personne n'est équipé, certains avaient de la route, et ben le patron a pris la décision de fermer le magasin pour la sécurité des employés, et on a tous été payés pour la journée sans bosser. Donc oui, je pense que les patrons ne sont pas toujours les grands méchants, nous écrit Aymeric. Sandra nous dit c'est encore les mêmes qui vont en profiter, les fonctionnaires, parce que nous, les entrepreneurs, les artisans, dans les usines, on peut pas se permettre de fermer 5 jours dès qu'il fait trop chaud. Qui nous dit, moi je travaille dans une école et à partir du mois de juin, ça devient insupportable pour tout le monde, les écoles ne sont pas adaptées. Grégory nous dit, quand j'étais à la poste, on travaillait par 35 dehors et plus de 40 dans la voiture, on n'a pas eu de congé climatique. On devait subir la chaleur. Avolio nous dit, moi je suis soudeur, croyez-moi, c'est l'enfer la chaleur, tout le monde tombe comme des mouches. On est loin d'avoir pris conscience du danger aujourd'hui en France par rapport au réchauffement. À l'inverse, René nous dit, mais au moment où il faudrait remettre la France au boulot. On trouve toutes les idées du monde pour bosser un peu moins, pour que les gens ne travaillent pas, et ensuite ce sont les mêmes qui vont vouloir 3000 euros de salaire. C'est fabuleux, c'est beau la gauche. Voilà ce que nous écrit René.
2: Alors c'est vrai qu'on a parlé de tous ces travailleurs, hein, qui travaillaient l'été sous le soleil à l'extérieur, mais il y a aussi tous ceux qui sont dans les bureaux, des bureaux non climatisés. Est-ce que ça, ce serait une bonne chose, Baptiste Desmontiers, même si c'est pas hyper bon pour la planète, mais de permettre à chaque entreprise de pouvoir installer la clim pour qu'au moins ceux qui travaillent dans les bureaux, et c'est quand même une grande majorité des Français, puissent travailler dans de bonnes conditions l'été, voire l'hiver, parce que si on met une clim réversible, ça fait aussi de la chaleur.
6: Mais oui, bien sûr, c'est une possibilité. Je réagissais au message aussi tout à l'heure d'une professeure qui nous disait à partir du mois de juin, c'est l'enfer dans les écoles.
2: Ouais, c'est vrai.
6: Évidemment. Moi, j'ai des enfants, des petites filles l'année dernière ou l'année d'avant, je sais pas. C'était l'enfer. Bon, on s'adapte.
2: Mais elles sont quand même allées à l'école.
6: Pardon ?
2: Elles sont quand même allées à l'école.
6: Elles sont quand même allées à l'école, mais si ça avait mis leur santé en danger, je les aurais gardées à la maison et je serais, où il fait aussi chaud qu'à l'école, pardon, hein, chez moi, c'est pareil. Et j'aurais trouvé une explication pour mon employeur et on se serait arrangé. Le problème, en fait, effectivement, c'est, voilà, il faut faire des aménagements à l'intérieur. Alors la clim, c'est pas forcément très bien parce que ça va créer du réchauffement climatique, etc. Mais à un moment donné, encore une fois, l'employeur doit garantir des conditions de travail à son employé. L'employeur doit faire en sorte que son employé puisse exercer son métier dans des bonnes conditions. Quand il est à l'extérieur, il faut lui donner de quoi se rafraîchir suffisamment. Et quand il est à l'intérieur, il faut trouver des moyens. De toute manière, en fait, si moi je viens au bureau ou si vous venez, Estelle, au bureau et que vous êtes dans des conditions déplorables, il fait chaud. Vous êtes pas productive. Votre employeur n'a aucun intérêt à vous laisser bosser dans des conditions déplorables.
2: Ouais, enfin, moi, j'ai travaillé dans des bureaux où il faisait une chaleur horrible.
6: Atroce. Une fois, deux fois, trois fois, la quatrième fois, votre patron, il va trouver normalement les aménagements nécessaires. Ou il va. Enfin, pour moi, c'est du bon sens.
2: Une fois, je suis venu avec mon ventilo. C'est-à-dire que j'ai apporté au bureau mon propre ventilo.
6: Mais c'est du bon sens.
2: Bah oui, qu'est-ce que
6: c'est
2: tu veux?
6: C'est du bon sens.
2: Bah, je dis pas que c'est bien, mais bon, à un moment, c'est comme ça. Vous avez la clim, vous, dans vos gîtes ou pas, Jérôme Lavrieux?
5: Non.
2: Comment on fait?
5: Parce que moi, c'est super isolé.
6: Bah oui, c'est
5: des gros. J'ai prévu, ouais. J'ai des murs qui font 50 cm d'épaisseur. J'ai été classé C en le DPE, avec de la ventilation. J'ai des stores, j'ai des ventilateurs, mais j'ai pas de clim. Et la clim, si j'avais eu les moyens, j'aurais installé dans la clim.
2: Ah.
5: Mais
2: est-ce qu'on doit aider les entreprises à avoir de la clim, justement, plutôt qu'à payer des congés climatiques?
5: Mais on n'aide pas les entreprises à avoir de la clim. Si on les aide à avoir de la clim, on va leur reprendre des taxes d'une autre manière. Faudra bien le financer, de toute façon. Et la clim, c'est pas bon pour le réchauffement climatique. Non. C'est bon pour le réchauffement climatique. La clim, on a 99% de notre électricité qui est du nucléaire ou du renouvelable. Donc, alimentons tout en électricité. Ça ne pose aucun problème climatique.
2: Bon, en tout cas, on a d'autres, mais ça se déchaîne sur le WhatsApp,
7: oui.
2: Sur cette histoire de congé
7: Kermit
2: climatique.
7: Kermit qui nous dit, ça va être comme pour les congés enfants malades. On va finir par entendre des phrases comme, il me reste 3 congés climatiques à prendre cette année. Voilà.
6: Ça, il fait 35 là.
7: On a Guillaume qui nous dit encore une proposition de feignants dans un pays de feignasses qui vont s'engouffrer dans cette opportunité. Bravo. Pour rester chez eux et jouer à FIFA. Voilà ce que pense
2: J'avais pas pensé
7: Guillaume. Oui, Gaël qui nous dit, faut pas oublier que dans le BTP, on a déjà des jours intempéries. pays. C'est pris en charge par les assurances des métiers du BTP et ça fonctionne. Pas la peine de rajouter ce type de congé, nous dit Gaël Marsoulan, qui nous dit la gauche a cette capacité exceptionnelle à trouver de nouvelles raisons pour ne pas aller bosser. Chaque année, c'est plus créatif. Et puis Anthony qui nous dit bah moi, je trouve ça pas bête. Par exemple, en hiver, quand la route est particulièrement verglacée, ça peut être extrêmement dangereux de se rendre au boulot. Et donc, ça peut être parfois important d'avoir ce type de congé pour dire à son patron, c'est trop dangereux aujourd'hui de me rendre au travail.
2: En fait, on va tous regarder la météo le soir en disant, attends, pourvu qu'il fasse plus de 30 degrés demain, comme ça, je peux demander un congé climat.
6: À 30, je peux le déclencher. T'appelles ton patron, tu dis, je vous promets, il fait 30 chez moi. Non, 28.
7: Bah, y a plein d'enfants quand il neige qui sont ravis de se réveiller.
2: Ouais, il y a contrôle demain pourvu que ce soit verglacé. On termine avec Jean-Claude qui est paysagiste en Saône-et-Loire. Bonjour Jean-Claude.
9: Et bonjour. Bonjour
2: Jean-Claude. Alors justement Jean-Claude, on se demandait comment on faisait quand on était paysagiste et qu'il faisait 40 degrés. Est-ce qu'on arrive à adapter les horaires ?
9: Eh ben justement, moi c'est le cas maintenant quasiment 3 mois dans l'année.
2: Ouais.
9: Mais on va dire juin, juillet, août, la plupart du temps. Soit vous commencez à 6h du matin, 6-7h du matin, vous finissez à 14h. De toute façon, j'ai envie de vous dire, l'herbe va pas pousser plus par 40 degrés. Donc elle peut attendre un petit peu, on va pas se flinguer, on va dire, la santé. Et puis moi, ça m'est déjà arrivé, pour en revenir aux questions même d'hiver. Moi, j'avais eu mon patron qui m'a appelé à 7h du matin. C'est déjà arrivé, 7h du matin, vous avez le patron qui vous appelle. Bon ben voilà, il y a trop de neige aujourd'hui, on va pas prendre de risques. Pas emmener les camions sur la route ou quoi que ce soit. On adapte ça, on annualise notre temps de travail. Moi, ça m'est arrivé à travailler 3 jours dans la semaine en hiver. Et par contre, en forte période de travail, vous montez à 45 heures de travail par semaine pour justement équilibrer tout ça. Après, voilà, on n'aura pas le choix de toute façon de s'adapter.
2: C'est ça.
9: Dans tous les cas, parce que c'est très très compliqué par certaines périodes. Aux abords de, quand vous faites du travail, moi maintenant je suis en communauté de communes, vous faites du travail le long des voiries et des abords des routes. L'année dernière, j'ai pris un coup de soleil à débroussailler du bord de route parce que le chaud, le cumul du manque d'eau, la réflexion du goudron, etc. Techniquement, c'est très compliqué. Mais après, à nous de s'adapter.
2: Exactement.
9: On a du travail qui est très dur parfois, par forte chaleur, le faire de 6h à 10h, faire quelque chose de plus calme après derrière, tondre, du tracteur tondeuse, c'est une grosse, grosse réflexion à faire. Mais on va être obligé, nous, de s'adapter comme les maçons, comme les charpentiers, comme beaucoup de métiers qui sont en extérieur, quoi. Tout le BTP, tout ça, je pense à eux aussi.
2: Exactement. Merci beaucoup, Jean-Claude, paysagiste, qui s'adapte, justement, en période de forte chaleur. Alors, si vous êtes trop chaud, je sais pas comment on ferait.
7: Mais on va finir avec le message de Valentin, qui dit le problème dans les travaux publics, c'est que quand on veut s'adapter et commencer les travaux à 6h du matin, ce sont les mêmes que j'entends sur ce plateau qui sont les premiers à se plaindre parce que ça fait du bruit si on vient faire des travaux à 6h du mat quand il fait trop chaud. On vous a posé la question en attendant ce congé climatique de 5 jours par an proposé par Marine Tondelier. Est-ce que c'est ridicule ? Vous avez répondu oui, et largement oui, à 82%.
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2: On poursuit Estelle Midi avec la tendance du jour. Et cette tendance, eh bien, c'est celle des loisirs de mamie chez les jeunes. Tricot, crochet, céramique, poterie. 42%, près de la moitié des 25-35 ans, ça donne désormais régulièrement à des activités manuelles et récréatives, plutôt prisées jusqu'ici, on peut le dire, par les plus de 80 ans. Mais Charles, comment peut-on expliquer le renouveau de ces loisirs vintage?
3: D'abord, grâce aux réseaux sociaux, les vidéos, les tutos cumulent des millions de vues sur TikTok et YouTube. Et le fait de sortir ses aiguilles pour tricoter est devenu un geste assez banal chez les jeunes. Tiens, pendant la Star Academy, par exemple, on voyait les candidats régulièrement sortir leurs aiguilles entre deux cours de chant ou de danse. Un succès visible partout. Hein. L'an dernier, le château de Versailles a organisé une immense journée du tricot en public, en plein air, dans le château de Versailles. Et partout en France, les cours, les ateliers, les stages de poterie, de peinture sur céramique ou encore ce qu'on appelle les arts du fil, comme la broderie ou le crochet, ça
4: les
3: se multiplie.
4: Les arts du fil.
3: Oui, j'ai découvert ça, on appelle ça les arts du fil. Mais oui, avec un public de plus en plus jeune, une passion tricot et crochet, qui est aussi une manière de répondre au succès de l'ultra fast fashion, avec des pièces, des vêtements qu'on a fabriqués soi-même, auxquels on accorde beaucoup plus de valeur. Et puis tout ce temps passé à tricoter ou à faire de la céramique et du temps sans écran. 42% des Français estiment consacrer un temps excessif aux écrans, qu'ils consultent en moyenne 4 heures par jour pour leur usage uniquement personnel.
2: Alors, tricot, crochet, poterie, nos ados sont devenus des mamies. Est-ce que c'est déprimant ou réjouissant? Baptiste Desmontiers.
5: Eh ben moi je trouve ça super et je suis à bonne école parce que j'ai ma fille à qui j'ai offert du crochet à Noël, donc des petits, alors c'est pas des trucs pour faire des objets pour elle, mais c'est plus pour faire des petites figurines.
2: C'est du tricotin en fait. On avait ça quand on était petit.
5: Je sais pas. Non, c'est du crochet. Parce qu'elle a un crochet avec de la laine et elle fait une petite peluche, elle la remplit, elle fait des petits animaux et c'est très mignon. Moi, je trouve ça.
2: Mais elle a quel âge?
5: Elle a 14 ans dans quelques semaines là, donc elle est grande. C'est une ado. Et pourtant, elle fait ça tranquillement à la maison. Moi, je trouve ça toujours bien quand ils font autre chose que être sur leurs écrans. C'est toujours positif.
2: Oui, mais il pourrait. Enfin, ma fille aussi, elle a 21 ans et elle fait du crochet, elle m'a fait des mitaines, j'étais ravie. Mais à un moment, est-ce qu'aujourd'hui, vous, la vôtre, elle est petite, encore 14 ans, mais est-ce qu'aujourd'hui, nos ados de 20, 25, 26 ans, et encore 26 ans, on n'est plus un ado, mais un jeune adulte, et est-ce que quelque part, ils devraient faire autre chose? Le tricot, c'est pour après, ils auront toute la vie pour faire du tricot, mais
5: pourquoi
2: en revanche, aller en boîte, sortir.
5: Votre fille fait peut-être du tricot le samedi soir, moi la mienne, pour l'instant, elle n'a pas l'âge de sortir en boîte, mais après,
2: Baptiste, qu'est-ce que tu faisais quand tu avais 20 ans? Tu faisais du tricot?
5: J'allais au Technival.
2: Oui, excusez-moi, mais est-ce
5: que. Mais je faisais du tricot peut-être dans la voiture,
2: oui, mais est-ce que les jeunes, si vous conduisez, c'est pas une bonne idée. Est-ce que les jeunes ne devraient pas, peut-être essayer. Je dis pas qu'ils doivent aller au Technival tous les week-ends, mais à un moment, être un peu plus fun entre guillemets, même si on a tous fait un petit peu de tricot, de puzzle ou machin.
5: Si moi ma fille se retrouve et je trouve qu'elle s'isole parce qu'elle fait trop de tricot. Attendez, franchement, honnêtement, je suis dans un scénar fiction. Je me dis à mon avis, elle risque de s'isoler sur les réseaux sociaux.
2: Mais non, mais ils font ça en groupe.
5: Si jamais elle devenait vraiment totalement enfermée sur elle-même parce que trop de tricot, j'interviendrai.
2: Non, mais les ados, ils vont très bien, mais ils font des soirées tricot. C'est-à-dire qu'en fait, les jeunes filles, souvent des jeunes filles, elles se retrouvent à 5 ou 6. Et en fait, au lieu de discuter devant des verres au bar, elles tricotent et elles discutent. Mais bon, on peut à un moment, je sais pas, est-ce que c'est ça? Tiens, Élise, je me tourne vers vous, mais pas l'air d'être très tricot, pour le coup. Est-ce que c'est pas un peu dommage, quelque part, de pas profiter de sa jeunesse pour faire autre chose?
4: On peut faire les deux. Vous savez, moi, je fais de la céramique. Je vais tout vous dire.
2: Pardon ?
4: Ouais, je fais de la poterie, des cours de poterie. J'adore ça. Il y a un cours à côté de chez moi. Et d'ailleurs, il y a un café
2: à
4: Paris qui s'appelle La Papoterie. C'est complet sur 6 mois.
5: Un café céramique ?
4: Papoterie. C'est un café. Tu bois un café avec tes potes et en même temps, tu fais de la poterie, tu peins.
2: C'est pratique. Il faut quand même avoir les deux mains pour faire de la poterie.
4: C'est génial. Vous savez que ma meuf, pour son anniversaire, au lieu de me demander de lui acheter, un pull en cachemire ou des bijoux, elle m'a demandé de lui offrir de la peinture. Donc, je lui ai offert de la peinture, des crayons aquarelles. C'est juste que c'est un kiff. Et en fait, je pense que ça date du Covid. Vous savez, depuis le Covid, il y a une entreprise qui s'appelle Mondial Tissu qui a fait un bond de chiffre d'affaires de 200%. Pourquoi? Parce que les gens, ça nous a fait remettre toute notre vie en jeu, en question. Oui. Et on s'est dit, à l'heure de la banalisation de tout, où tout est lissé, tout ressemble à tout le monde, on va tous s'habiller dans la fast fashion, on ressemble aux autres, on a envie de se créer des objets à nous. en fait. On a envie d'avoir des trucs mais qui nous appartiennent. Donc, moi, quand je fais de la céramique, je me crée mon propre service à vaisselle. J'ai fait.
2: Tu manges dans ta vaisselle?
4: Bah, j'arrive pas encore à faire des trop belles assiettes, donc je fais des petites assiettes.

0: ils fassent de la céramique plutôt qu'ils prennent
1: plutôt
0: de la
1: drogue, voilà. Et de Instagram, oh, ça j'entends, oui, non mais tu oui. préfères
2: tu préfères, non, tu préfères savoir ton ado Technival ou en train de tricoter dans le salon.
1: Jérôme Lavrieux,
3: moi je trouve ça vachement bien. Et je vois pas pourquoi ce serait ni quelque chose qui soit assigné à un sexe ou à un âge, même des garçons qui en font. Moi, dans mes gîtes, j'ai déjà eu des gens qui y sont venus pour faire un atelier tricot pendant le week-end.
1: Vous êtes sûr qu'ils faisaient un atelier?
3: Mais, eh ben, et si.
1: La bonne planque.
3: Estelle,
2: un mot de passe.
3: Estelle, et s'ils font ça et autre chose, c'est très bien. Je vois pas pourquoi ils auraient pas le droit de faire ça et autre chose.
4: Ils ont tricoté, quoi.
3: Vous savez, les fantasmes en disent beaucoup plus sur soi-même que autre chose, hein.
1: Oui, ça se retrouve chez Jackie et Michel ensuite. Bon, alors,
4: dans le gîte de Jérôme.
1: Donc, super, dans le gîte de Jérôme.
3: Jackie et Michel, ça fait
4: bien tricoter dans le gîte de Jérôme.
1: Bon, enfin, écoutez, je ne connais pas le genre de gîte. Bon,
3: mais bien sûr.
1: Mais Jérôme, donc revenons-en à nos moutons.
3: Oui.
1: Donc, ils sont venus faire du tricot dans votre gîte.
3: Ouais,
2: oui.
3: Et ben, c'était vachement bien. J'en ai qui font week-end yoga. Pourquoi ils ne feraient pas un week-end tricot?
1: Et vous ne trouvez pas, quand on a 20 ans, Jérôme, bah, vous
3: mais ça ne les empêche pas de faire plein d'autres choses.
4: Ils avaient 20 ans, ceux qui sont venus faire du tricot?
3: C'était entre 20 et 30 ans.
1: Ah ouais,
4: mais c'était pas un week-end tricot, là.
3: Arrêtez.
1: Ça, ils vous ont menti pour avoir le gîte, c'est sûr. Bon, en tout cas.
3: Et moi, je trouve que c'est vachement bien, et même pour les jeunes, tout plutôt que se rouler comme des légumes devant Instagram ou autre, ou TikTok. Ça, vachement bien.
1: Alors, nous sommes avec Marie-Claude. Et Marie-Claude, elle nous appelle de l'île d'Oléron, en Charente-Maritime. Et elle est retraitée. Bonjour, Marie-Claude.
5: Bonjour, Estelle.
1: Oui, Marie-Claude. Est-ce que vous faites du tricot, Marie-Claude?
5: Tout à fait. Mais d'abord, je m'appelle Marie-Claude, mais je ne suis pas la copine de votre maman.
1: Ah oui, bah bien sûr. Mais ça aurait pu, Marie-Claude. Ça, oui. Les âges concordaient, tout concordait. Hein.
5: Je pourrais être votre maman, d'ailleurs.
1: Marie-Claude, est-ce que vous faites ce genre de, vous pratiquez ce genre de loisir, le tricot, la poterie?
5: Oui, je tricote beaucoup. Ouais. Entre autres, hein, parmi mes activités extérieures, notamment je tricote en vous regardant, vous écoutant, toujours super. Très intéressant ce que vous dites. J'ai 71 ans et j'apprends le tricot. Enfin, déjà, ma maman m'a appris à tricoter. Je l'ai toujours vu tricoter et moi-même, j'apprends le tricot à ma petite fille Coraline, qui a 8 ans, qui aime beaucoup tricoter. Et tout ça pour une bonne cause, car moi je tricote beaucoup pour les Restos du Cœur. J'ai une adresse
1: génial.
5: À Paris. Ah, tout à fait, je fais des petits bonnets, des petits chaussons, des chaussettes, moufles, que j'envoie, je ne sais pas si je peux donner l'adresse.
1: Si, si. Alors, peut-être pas l'adresse, enfin voilà, en tout cas une antenne des Restos du Cœur.
5: Voilà, tout à fait, hein, à Paris. J'envoie mes colis et tout le monde est ravi. Je reçois un petit mot de l'association.
1: C'est génial.
5: Moi, j'adore tricoter. Je dis toujours, c'est mon yoga intellectuel, quoi. C'est mon yoga. Le tricot, c'est mon yoga.
1: Mais moi, ça, je comprends. Marie-Claude, moi, ma grand-mère, à l'époque, elle devait avoir effectivement 65, 70 ans. Elle m'a appris à tricoter. Chaque mois, on recevait le catalogue Fil d'Art et elle me demandait quel pull tu veux pour cette année. Et elle me tricotait le pull que je voulais. Et c'était toujours un moment incroyable quand je récupérais ce pull. J'ai appris à tricoter à 8 ans, 9 ans, 10 ans. Puis après, j'ai fait autre chose. Vous voyez qu'est-ce que vous aussi, pensez, vous, des jeunes de 20, 25 ans qui tricotent?
5: Alors ça, par contre, je ne sais pas trop quoi penser. Est-ce que... Oui, parce que moi, à 20, 25 ans, je tricotais, mais très peu quand même.
1: Oui, vous faisiez la fête, Marie-Claude.
5: J'ai beaucoup travaillé à la banque. Après, je suis partie sur l'île de Léron pour tenir un commerce de presse librairie. Je travaillais énormément également. J'avais pas vraiment le temps de tricoter. Alors, pourquoi les jeunes tricotent maintenant? J'ai pas la réponse. Je vais vous écouter.
1: Pour être unique.
5: Alors Charles, vous aurez la réponse.
1: Oui, alors Charles l'a donné un petit peu tout à l'heure. Voilà, c'est pour lutter contre la fast fashion, avoir ses propres avis, c'est ce qu'a dit Élise aussi. C'est la lutte contre le stress également, et puis l'envie de faire autre chose que des écrans. Ça, c'est plutôt sain, mais c'est vrai qu'on peut se poser la question de ces jeunes. Bon, il y avait une étude qui est parue il y a pas très longtemps. Jamais les jeunes n'ont aussi peu fait l'amour. Donc voilà, on tricote et on fait plus l'amour. l'amour, bah, excusez-moi, je sais que c'est un, il y a peut-être pas de rapport entre ça et ça, mais n'empêche que.
2: C'est ce que nous écrit voilà, Guy sur WhatsApp. Il nous dit apprendre le tricot avec sa grand-mère. Ok, mais
1: oui, ensuite,
2: quand, moi, quand j'étais ado, j'avais envie de découvrir les autres, de tomber amoureux, de sortir, etc., et pas de rester tricoté toute l'après-midi.
1: Oh bah, non, tu tomberas amoureux quand tu fais du tricot chez toi. Pardon.
0: Attends, tu peux tricoter avec ton

0: mec.
1: Oh bah super, bah vraiment. Alors là, tiens, bah oui, enfin quand tu tricotes avec ton mec, tu fais pas l'amour pour le coup.
0: Bah tu peux ken après.
2: Et quand tu passes ton temps sur ton téléphone, tu fais pas l'amour non plus. Hein.
0: Bah oui.
1: Bon, écoutez, merci à Marie-Claude en tout cas de nous avoir appelé au 3216 et de nous écouter. Voilà, en tricotant. Merci Marie-Claude. On est avec Christine Russel. Elle est présidente fondatrice des boutiques Une Maille à l'endroit. Il y a 5 boutiques en France. Bonjour Christine.
3: Bonjour à tous.
1: Et Christine, est-ce que vous avez de plus en plus de clients et de clientes de 25-35 ans ?
3: Ah ben de plus en plus, hein, c'est vraiment la tranche d'âge qui ne cesse de monter depuis déjà une petite dizaine d'années, avec un tournant majeur quand même qui a été pris avec le Covid. Hein.
1: Ouais.
3: C'est une clientèle qui se développe de plus en plus. Aujourd'hui, on dit qu'il y a entre 35 et 40% des jeunes hein, qui pratiquent le tricot et le crochet. Donc c'est devenu un véritable phénomène culturel. Hein. C'est plus du tout marginal. Hein.
1: Mais comment vous l'expliquez ça, Christine ?
3: Alors, je l'explique. D'abord, on vit dans un monde qui est de plus en plus virtuel. Ouais. Tout est digitalisé. Et la deuxième chose, on vit dans un monde qui va de plus en plus vite, qui tourbillonne, qui étourdit. Ouais. Et face à ça, en fait, les jeunes qui sont quand même des gros consommateurs de médias et puis des consommateurs également un peu victimes, en fait, ont besoin de matière, de réassurance par la matière. Et c'est vrai que le tricot, la laine, pelote de laine, ça rassure. Le fait de toucher la matière par rapport au virtuel, ça rassure énormément. Et puis, par rapport à ce monde qui étourdit, on a besoin de lenteur. Mais c'est incroyable. Les jeunes ont besoin de lenteur. Et le tricot, comme d'autres activités, hein, c'est pas la seule, mais procède, en fait, de cette façon. Ça prend du temps pour faire un tricot, ça prend des heures. Lorsqu'on n'est pas content, on refait. Et c'est une activité qui remet la notion du temps à sa place et qui apaise.
1: Alors ça, j'entends bien. Et c'est vrai que ça permet de lutter aussi contre le stress. Mais Christine, ça coûte... Admettons, je veux me mettre au tricot et je veux me fabriquer un pull. Ça va me coûter combien ?
3: Alors déjà, si vous vous mettez au tricot, vous allez commencer par un petit ouvrage, hein, style, une petite écharpe, etc. Parce qu'un pull, ça demande quand même d'avoir une certaine
1: expertise. Alors une écharpe, allez.
3: Alors une écharpe, 3-4 pelotes, allez, vous en allez avoir pour à peu près une trentaine d'euros. Donc c'est
1: pas donné hein, quand même. Hein.
3: Non, c'est pas donné, mais c'est de la belle qualité. Quand je dis 30 euros, c'est pas de l'acrylique, hein. C'est un pur mérino, si vous voulez. Donc, ça va vous durer quand même des années. Mmh. Et puis, vous savez, quand vous tricotez un ouvrage, que vous passez des heures ou des dizaines d'heures, vous ne le jetez pas. Ça vous dure, en fait, années. Lorsqu'il a un petit trou, ben, vous le reprisez. Mmh. Vous voyez, donc, finalement, c'est pas si cher que ça. Et de toute façon, ce sera toujours moins cher.
1: Et il y a une valeur sentimentale.
3: Cher. Ben bien sûr, absolument. Vous avez beaucoup d'affect, beaucoup de oui, absolument de sentiments en fait qui est lié à ce produit.
1: Ben merci beaucoup Christine Russel. Je crois que vous avez donné envie à plein de gens de ressortir les aiguilles du placard. Voilà pour aller tricoter.
3: Plaisir, hein.
1: Merci beaucoup Christine. Beaucoup de messages sur le WhatsApp, hein, Charles.
4: Ben oui, Sandrine qui nous dit c'est réjouissant de voir les jeunes faire du tricot ou de la céramique. Au moins ils ne sont pas en train de zoner ou de s'abrutir sur les réseaux. Evelyne nous dit moi je suis une grand-mère de 82 ans. Je ne fais ni tricot ni crochet. Merci de ne pas mettre toutes les mamies dans le même sac. Voilà ce que nous dit Evelyne.
1: Est-ce qu'elle a des jeux sur France 2?
4: C'est possible. En tout cas, Sylvain nous dit, nos jeunes seront vraiment des mamies et des papys quand ils regarderont Slam à la télé, mais tant mieux si.
1: Mais on peut faire les deux.
4: On peut faire les deux, oui. Si on fait les deux dès 20 ans, ça fait quand même beaucoup.
1: Oui, c'est vrai.
4: Régine est très fâchée de nous avoir entendu un peu juger ces jeunes qui font du tricot. Estelle, même si vous ne savez rien faire de vos mains, hormis appuyer sur un air fryer, il ne faut pas.
1: Je fais ça très bien.
4: Pousser les jeunes à faire autre chose que du tricot ou du crochet, c'est très bien s'ils se font plaisir.
1: Alors, on vous a posé la question sur le compte Twitter d'Estelle Midi. Nos ados ont désormais des passions de mamie. Est-ce que c'est déprimant ou génial ?
4: Ouais, génial ou ringard. Mais bon, on vous a posé la question comme ça sur nos réseaux. Vous avez répondu génial à 68%. Donc un vrai plaidoyer pour le tricot.
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1: C'est la deuxième partie de ce best-of d'Estelle Midi. On continue à débattre ensemble avec Amazon qui renforce sa présence en France. Est-ce génial ou navrant ? On parlera de publicité pour les burgers, les avions ou encore les SUV. Doit-on les interdire ? Et puis, faut-il bannir de nos plages les parasols fixes, la musique ou encore les transats ? La deuxième partie de ce best-of, c'est tout de suite. L'arrivée en force du jour, et c'est celle d'Amazon en France. Le géant américain a décidé d'investir 15 milliards d'euros chez nous, avec à la clé 4 nouveaux centres de distribution et la création de 7000 emplois supplémentaires. Amazon, qui devient ainsi, Charles, l'un des acteurs majeurs du marché du travail en France.
4: Oui, Amazon emploie déjà 25 000 personnes en CDI en France et compte donc y ajouter 7000 embauches d'ici 2028. Et dévoile d'ailleurs le détail ce matin. Il y aura 1000 CDI, par exemple, à Illiers-Combray, en Eure-et-Loire, 1000 emplois également à Beauvais, 3000 à Colombier-Saunieux dans le Rhône, ou encore 2000 CDI dans son nouvel entrepôt géant en Alsace. Essentiellement des postes de préparateurs de commandes et d'agents logistiques, mais également dans le marketing, dans les ressources humaines. Objectif affiché, je cite, des livraisons plus rapides, un choix de produits plus large et des prix bas accessibles partout en France. Mais Amazon est régulièrement la cible de critiques pour son modèle qui affaiblirait le commerce traditionnel. Difficile de dire combien d'emplois ont été détruits par l'essor d'Amazon et du e-commerce en France. En 2021, le cabinet de conseil Calava avait estimé 80 000 emplois dans le secteur du commerce avaient été détruits en l'espace de 10 ans. Et en 2019, l'ancien secrétaire d'État au numérique, Mounir Majoubi, avait publié une note avançant un chiffre. À chaque fois qu'Amazon crée un emploi, deux emplois sont détruits dans le même temps dans le commerce physique et traditionnel.
1: Alors, Amazon qui renforce sa présence en France, est-ce que vous trouvez ça génial ou au contraire navrant, Pierre Rondeau ?
0: Alors, donc, s'il augmente sa présence et s'il investit, ça veut dire qu'il marche, ça fonctionne en France. Et si ça fonctionne en France, ça veut dire que techniquement, de fait, les gens consomment Amazon. Donc, les gens qui vont se plaindre, à tort ou à raison, que ça puisse détruire le commerce traditionnel, les petites librairies, bien évidemment, je suis le premier inquiet et déçu quand une librairie ferme. Évidemment. Mais si Amazon investit et si Amazon crée des emplois, c'est que de fait, Amazon marche. Et si Amazon marche, c'est que de fait, les gens consomment.
1: Mais il ne crée pas les emplois de libraire, par exemple, si tu parles de librairie.
0: Ah mais d'accord, mais il y a ce qu'on appelle en économie la destruction créatrice. Là, j'entends l'investissement, j'entends les emplois créés, j'entends l'activité générée, qui d'ailleurs est soutenue et constante d'année en année. Les gens continuent à aller consommer chez Amazon. Si vous voulez créer des emplois de libraire, allez acheter en librairie. Si vous voulez soutenir le petit commerce, déplacez vous et allez acheter chez les petits libraires, les petits commerces, les petits
1: supérettes. Oui, d'autant plus que c'est le même prix, parce qu'il y a un prix fixe du livre.
0: D'autant plus que pour la librairie, c'est le même prix, évidemment. Donc, encore une fois, moi, j'aime ce discours de l'énervement permanent m'énerve.
1: Oui, mais il ne faudra pas pleurer après sur les centres-villes désertés.
0: Ah, mais je ne suis pas en train de pleurer. Je suis le premier à consommer Amazon. Mais encore une fois, si les gens se plaignent de ça, qu'ils aillent consommer chez leur libraire, pourquoi il y a des librairies qui ferment ? Parce qu'on va acheter chez Amazon. Si vous voulez critiquer Amazon, agissez en tant que citoyen consommateur et arrêter d'acheter chez Amazon. Là, je fais un constat, Amazon marche, Amazon crée des emplois factuels. Donc ne critiquez pas, ça crée de l'emploi, ça crée de l'activité. Ou alors c'est une minorité qui va se plaindre parce que la minorité veut avoir sa petite librairie et avoir ses petits livres et son petit commerce. Ça ne marche pas, c'est factuel.
1: Eh bien, je pense que dans cette minorité dont vous parlez, il y a Élise Goldfarb, voilà, qui a quand même une conscience écologique, on va dire. Élise, est-ce que c'est pour vous une catastrophe qu'Amazon investisse autant en France ?
8: Je comprends ce que tu dis, Pierre, et je comprends que Amazon ait un succès énorme. Évidemment, ils ont simplifié la vie de plein de gens parce que tu commandes quelque chose, tu le reçois le lendemain ou le reçois même dans la journée. Moi, ce qui m'inquiète, c'est plutôt pour la souveraineté économique de la France. C'est-à-dire qu'une entreprise qui a investi 15 milliards aujourd'hui dans le pays, ça veut dire que Amazon, une entreprise américaine, va se mettre au même niveau, toute proportion gardée, que Total Energy, qui est une entreprise française, EDF ou Orange.
1: Et alors
0: qui ne sont pas des concurrents directs. Hein.
8: Oui. Comment ?
0: Qui ne sont pas des concurrents directs.
8: Oui, évidemment, ce n'est pas des concurrents directs, mais là, je t'ai cité des entreprises françaises qui enrichissent la France. Évidemment, EDF, ils investissent 80 milliards, mais je veux dire que Amazon se mette au niveau d'une super entreprise française, moi ça me fait peur. Parce que qu'est-ce que ça veut dire ? Ça veut dire que la France a raté quelque chose en termes de consommation. Surtout qu'ils nous disent qu'ils vont créer 7000 emplois, d'accord ? Mais ils vont créer 7000 emplois de préparateurs de commandes.
1: Et alors,
8: ils vont
1: pas créer. Il n'y a pas de saut métier.
8: Et je dis pas que c'est pas un saut métier, mais c'est pas des métiers en tension. C'est pas des métiers où aujourd'hui il y a besoin. Il y a énormément de travail aujourd'hui en préparation de commandes, vu que
1: t'as déjà des neurochirurgiens et des médecins.
8: Et ben moi j'aimerais aussi que la France soit capable de créer des entreprises qui tiennent tête à Amazon, qu'on crée des emplois de libraires. Oui, mais comme t'as dit, c'est pas concurrentiel, c'est pas des entreprises concurrentes.
0: Mais Total.
8: Moi j'aimerais qu'il y ait un contre Amazon. J'aimerais que la France arrive à recruter dans la culture, qu'on arrive à recruter dans toutes ces industries qui se font bouffer par Amazon. Surtout que ce sont des entreprises qui font de l'optimisation fiscale, là où des petites entreprises comme un petit libraire ou un petit artisan, il n'a pas une armée d'avocats fiscalistes derrière qui les aide à optimiser.
1: Tu commandes jamais chez Amazon ?
8: Bien sûr que si, c'est pour ça que je suis en train de vous dire. Mais non, mais je suis en train de vous dire, et je le fais très rarement, mais je suis en train de vous dire que évidemment que Amazon ça marche. Enfin, c'est indéniable. Et il va falloir réfléchir justement à des solutions pour que ce soit pas uniquement Amazon qui bouffe le marché.
1: Mais par exemple, moi il y a deux jours, j'ai commandé un balai d'aspirateur. Voilà, mon aspirateur, le balai d'aspirateur a cassé. Et peut-être que il y a quelques années, je me serais dit oh là là, faut que j'aille chez le réparateur, ça va me prendre du temps. Voilà, là je l'ai reçu le lendemain. Mais j'ai aucun petit magasin de réparation autour de moi qui aurait pu me fournir mon balai d'aspirateur aussi rapidement, etc. Donc en fait, ça permet quand même Amazon un gain de temps énorme. Et moi, je pense à tous ceux qui nous écoutent et qui sont dans des villes un petit peu reculées et tout ça. Ça leur permet aux jeunes de rester un peu, à la page, on va dire, c'est une expression un peu désuète, mais à la page en termes de mode, avoir les mêmes téléphones au même moment, les mêmes gadgets au même moment. Je dis pas que c'est bien,
8: mais c'est
1: peut-être
8: en ça
1: de la surconsommation, mais c'est quand même génial. Voilà, tout le monde est au même niveau, en fait.
8: C'est en ça que je te parle de souveraineté économique de la France. C'est qu'à un moment, si c'est les États-Unis qui nous amènent cette solution-là, que tu peux t'acheter le balai et l'avoir dans la journée parce qu'il n'y a aucun magasin qui te le propose, c'est que la France a raté quelque chose en termes d'investissement. On a raté quelque chose dans le fait d'aider nos petits commerçants à avoir cette technologie-là aussi, tu vois.
1: Fred Hermel, vous, je sais que vous n'êtes pas très consommateur Amazon.
9: Non, pas tant que ça, mais un peu. Moi, ça me fait marrer quand j'écoute Élise parce que elle veut des géants français.
8: Bah oui.
9: Ouais, mais quand il y a un géant français, Bernard Arnault, on l'insulte à longueur de la journée. Je parle pas de toi, mais on l'insulte à longueur de la journée. On veut le faire payer. Regarde Total, ils gagnent de l'argent, on veut les détruire. Donc, en disant, on a même entendu il y a ces dernières heures qu'il fallait nationaliser Total. C'est ce que demandaient les filles. Donc, en fait, on veut des géants, mais quand on a un géant français, on le déteste. Moi, je trouve ça finalement rassurant sur mon pays qu'une entreprise américaine qui est là pour faire de l'argent trouve qu'on peut encore faire de l'argent en France, c'est que finalement nous ne sommes pas si pauvres que ça. C'est-à-dire qu'on peut consommer encore en France.
1: Mais c'est-à-dire qu'on consomme peut-être. C'est comme McDo qui investit en France consomme du McDo.
9: Oui.
1: C'est ça le revers de la médaille, c'est que ça ne veut pas dire qu'on consomme pas forcément très bien.
9: Mais une entreprise qui investit, parce que c'est beaucoup d'investissement, c'est plutôt bon signe. Quand Toyota, on l'a soit évoqué, s'est installé à Valenciennes, dans une zone désastrée, c'était le désastre absolu, on était contents. Donc moi, je trouve ça positif. Moi, j'utilise Amazon, l'autre jour, pour une bêtise, mais c'est une télécommande qui se rechargeait plus, etc. Je ne savais pas où je pouvais trouver le câble. J'ai eu le câble le lendemain, moi, je ne pouvais plus passer les chaînes. C'est tout con, mais je ne savais pas où aller pour acheter un câble.
1: Il y a un bouton sur ta télé.
9: J'ai une smart télé, donc c'est très compliqué. Mais voilà. Et puis après, sur les il faut arrêter le fantasme livré à Amazon.
1: Pourquoi ?
9: Parce qu'Amazon représente entre 4 et 8% des ventes de livres en France.
1: Oui.
9: C'est la FNAC qui lâche. Comment ?
1: Et Vinted ?
9: Beaucoup, de plus en plus. Mais c'est la FNAC. Le premier vendeur de livres en France, c'est la FNAC. Le concurrent du petit libraire de quartier, c'est la FNAC.
1: D'accord.
9: C'est Cultura, c'est pas Amazon.
1: Mais en plus, les Français, donc.
9: Oui, très bien. Non, mais c'est pour ça, il faut pas croire que Amazon, c'est la moitié des livres qui sont vendus en France. Pas du tout. Et puis, il y a une chose que fait Amazon sur les livres, c'est que tu trouves tous les livres.
1: Exactement.
9: Parce que tu as des libraires qui interdisent certaines. Oui.
1: Parce que les librairies sont trop petites pour avoir tous les livres. Enfin, il y a un moment.
9: Non, mais après, il y a des.
1: Il y a des maisons de place.
9: Moi, je publie chez Fayard. Il y a des libraires qui, en France, refusent de publier, vendre des livres chez Fayard. Alors que moi, mes livres.
1: Parce que c'est l'éditeur de Jordan Bardella.
9: Ben voilà.
1: Manu est avec nous et il nous appelle de Joux dans le Rhône. Il est en reconversion. Bonjour, Manu.
10: Bonjour à tous.
1: Manu, est-ce que vous êtes client Amazon ?
10: Oui, régulièrement.
1: D'accord. La dernière chose que vous avez commandée chez Amazon?
10: C'était une pièce détachée là, pour ma tondeuse à gazon, par exemple, que je ne trouvais pas en magasin traditionnel.
1: Et vous l'avez trouvée sur Amazon?
10: Voilà, en deux minutes.
1: D'accord. Ouais. Et vous commandez tout de même très souvent, Manu, ou c'est de l'exceptionnel comme pour votre tondeuse?
10: Non, je commande assez régulièrement parce que le problème maintenant, c'est que on nous a chassé des villes, nous les vilains automobilistes. Et c'est vrai que on peut plus circuler, on peut plus se garer et voilà, donc c'est plus simple pour moi de commander en ligne.
1: Et ça vous fait pas des frais de port quand même supplémentaires, Manu?
10: Un petit peu, mais maintenant, si on compte le prix de l'essence et notamment des parkings, c'est là où je suis gagnant.
1: Oui, c'est vrai que ça peut être un gain de temps, effectivement, plutôt que de se déplacer quand on est loin d'une grande ville, on va dire, plutôt que de faire 30 km en voiture pour aller chercher effectivement une pièce détachée ou un petit truc d'électroménager, c'est sûr qu'Amazon, ça revient finalement moins cher. Donc pour vous, c'est une bonne nouvelle, Manu?
10: Ça va permettre, je suis à côté de Lyon, donc là, il y a Colombier, c'est à côté de Lyon, ça va permettre là aussi de réduire des fois les délais.
1: Merci beaucoup en tout cas d'avoir été avec nous, Manu. Et ça veut dire quand même, Charles, je vous vois hocher la tête, mais ça veut dire que plus d'entrepôts Amazon, ça veut dire être livré plus vite aussi. Est-ce que ça, c'est forcément une bonne chose?
4: C'est vrai qu'on n'arrivait pas à vivre avant. Si on devait attendre deux jours pour avoir un livre ou se déplacer.
1: J'étais contente d'avoir mon balai d'aspirateur. Je veux dire, en deux jours. J'allais pas laisser mon appartement tout seul trois semaines.
0: Vous vous rendez compte?
1: Écoutez,
4: et encore moins se déplacer chez.
1: Chez qui?
4: Moi, j'ai un.
1: Tu sais le nom. Tu sais. Mais attends, excuse-moi.
4: C'est vrai comment on faisait avant Amazon pour aspirer en France. Mais c'est vrai, ils ont inventé l'aspirateur.
1: Mais la Fnac et Darty, ils n'ont peut-être pas mon balai d'aspirateur. C'est un aspirateur d'il y a 5 ans. Parce que tu crois qu'en stock, ils ont tous les balais d'aspirateur de tout le monde?
4: Mais justement, la Fnac, Darty, ça pose un problème de souveraineté, en fait. Aujourd'hui, on est en train de devenir un 52e État américain. Aujourd'hui, on va tout passer sur Amazon. On a donné toutes nos données à Google, à Apple, etc. On est dans la main de ces entreprises. Avant, on n'achetait pas forcément des produits français au moment dans des enseignes françaises. On allait chez Decathlon, on allait à la Fnac, on allait chez Cultura, on avait Alcatel, Orange, je sais pas, on était aussi dans les télécoms, on avait le Minitel. Je suis un peu réac quand
9: on
4: je dis ça.
9: On avait EDF, GDF et puis l'Europe l'a séparé.
4: Oui, c'est vrai. On ne consomme plus dans des enseignes françaises. Alors certes, Amazon va embaucher des préparateurs de commandes en France. Donc oui, ça crée quelques emplois.
1: 7000.
8: Oui, on a besoin de plus d'infirmières, plus de médecins.
1: Mais c'est pas Amazon qui va te former des infirmières.
8: Je sais, mais raison français. Sur la question de la souveraineté économique. On est en train de se faire
1: On ne consomme plus français. Je voudrais qu'on prenne Clara en ligne. Elle nous appelle de l'Essonne et elle est commerçante sur Amazon depuis 2022. Bonjour Clara.
11: Bonjour, bonjour tout le monde.
9: Bonjour.
1: Clara, vous vendez quoi sur Amazon?
11: De tout.
1: Mais c'est-à-dire?
11: De tout, ça veut dire que j'ai entendu que plusieurs personnes sont déjà passées, ont déjà passé commande parmi vous sur le plateau. Mmh. Et si ça se trouve, vous avez acheté chez moi un produit. On vend de l'accessoire téléphonique, on vend de l'outillage, on vend de la coutellerie, on vend du cosmétique, on vend du jouet, beaucoup de jouets. Tout un tas de choses qu'on peut pas forcément trouver à côté de chez soi. Tout un tas de choses qu'on peut peut-être trouver ailleurs sur Internet que sur Amazon. Mais c'est quand même hyper pratique d'avoir ça sur Amazon. Donc nous, en fait, nous avec mon entreprise, on vient et on les propose sur Amazon. En fait, quand vous achetez sur Amazon, soit vous achetez directement chez Amazon.
1: Il y a d'autres vendeurs, effectivement.
11: Bien sûr. Soit vous avez des vendeurs tiers. Et parmi les vendeurs tiers, vous avez ceux qui expédient eux-mêmes leurs produits chez le client, d'accord, avec toutes les contraintes d'Amazon, parce que chez Amazon, comme en Amérique, le client est roi. Et sinon, vous avez des gens comme nous qui expédient via Amazon des produits qui nous appartiennent, qu'on intègre dans leur stock, mais qui sont à nous, qui nous appartiennent et qu'on revend.
1: Mais Clara, ça veut dire qu'en fait, vous vendez aussi des produits chinois, par exemple?
11: Non. Après, c'est un choix c'est un choix personnel. À mon sens, si vous voulez aller acheter du produit chinois, il y a plein de plateformes sur lesquelles personnellement j'ai jamais été. Il y a Shein, Temu et autres. Quand on va sur Amazon, on peut avoir des produits chinois, notamment sur tout ce qui est accessoires électroniques, les câbles, tous ces trucs-là. D'accord. Nous, après, c'est vrai qu'on est plutôt sur des vraies marques, d'accord. Okay. Donc dans l'outillage, on va avoir du Dewalt, on va avoir
1: D'accord. Donc c'est haut de gamme.
11: Des connecteurs de piscine. Pour vous dire, on arrive sur les beaux jours. J'ai des connecteurs de piscine de la marque Intex. Alors effectivement, ils viennent de Chine, mais c'est pas chinois Intex. Vous allez n'importe où, vous allez acheter dans votre commerce de proximité, vous allez aussi acheter du Intex.
1: Et en tout cas, Clara, ça vous apporte quoi d'être sur Amazon?
11: la visibilité. Amazon, c'est plus de 30 millions de références produits. C'est d'ailleurs en fait ce qui fait que vous avez envie d'aller acheter sur Amazon, c'est que vous avez envie que ça arrive vite chez vous, mais vous avez envie de la référence du balai d'Aspiro exactement la vôtre.
1: Donc, et que ça arrive dans deux jours, quoi.
11: C'est ça qui est formidable pour vous. Et en fait, moi, mon travail, je suis pas préparatrice de commandes. On est trois à ne pas être préparateurs de commandes dans notre société. En fait, on cherche des produits. On cherche des produits qui vont nous permettre, bien entendu, de gagner notre vie, malgré qu'Amazon passe par là. D'accord. Mais qui vont intéresser les gens. Parce que voilà. Et pour revenir sur le fait qu'il n'y a pas de société française qui le fasse, il y en a une qui a essayé, mais c'est pas trop ça, c'est Discount.
1: C'est ça. Oui. Et puis ça n'a pas très bien marché au début, mais évidemment ils se sont fait avaler. Merci beaucoup en tout cas, Clara, d'avoir été avec nous. Et puis il y a autre chose quand même sur Amazon comparé à un commerçant, c'est que vous allez chez un commerçant, chez n'importe quoi, vous voulez deux mitigeurs déviés. Vous mettez un mitigeur dévié, il y a le choix entre deux ou trois mitigeurs. Bon, le commerçant va dire ah, celui-là il est génial, mais vous avez pas d'avis sur Amazon. Vous avez chaque produit, il y a 1200 avis. Oui. Donc à chaque fois vous regardez. Vous pouvez faire votre choix.
4: Oui, mais on se trompe. Amazon, c'est pas en train de tuer les petits commerces de centre-ville, de la rue piétonne avec un chocolatier, un boucher, une librairie. C'est pas ça que c'est en train de tuer Amazon. C'est le centre commercial. C'est que vous irez plus le week-end chez Leroy Merlin, chez Brico Dépôt, etc., ou chez Decathlon.
0: Et ben, on va se réinventer.
8: Non, mais ça tue la France.
0: L'histoire de l'humanité, c'est à chaque fois des destructions et des créations après.
1: Il fallait dinosaures et pas Amazon, on peut pas savoir.
0: De l'humanité. Je sais pas si les dinosaures faisaient partie de l'humanité.
4: Ça inquiète.
1: Lucie, elle n'aime pas Amazon. Elle commandait pas sa viande.
9: Des dinosaures, il en reste quelques-uns encore.
4: Elle achetait pas du
1: mammouth. La grotte de Lascaux, ça n'a pas été écrit avec des feutres Amazon.
4: Ça inquiète beaucoup Thierry sur WhatsApp qui nous dit c'est la première fois que je suis d'accord avec Pierre Rondeau, j'ai peur de devenir gauchiste. Voilà ce que nous écrit Thierry qui s'inquiète.
0: Ou moi à l'inverse. Oui.
9: Ah, oui. Bah, on est plutôt sur cette tendance-là.
1: Il l'est de moins en moins. Oui. C'est comme Fred Hermel, l'homme de gauche. Hein. Je veux dire, on s'en écarte de plus en plus. On est avec Sylvain qui nous appelle Duzès. Et Sylvain, il est cuisiniste indépendant. Bonjour Sylvain.
12: Oui, bonjour Estelle.
1: Sylvain, ils vendent pas de cuisine encore Amazon?
12: Non, heureusement, ils vendent pas de cuisine. Heureusement.
1: Oui, voilà, vous avez pas de concurrence en tout cas, vous.
12: Non, par rapport à mon boulot, non. Mais il m'arrive, et c'est pour ça que je voulais intervenir, c'est que j'entends beaucoup parler de librairie, mais Amazon, on est loin de la librairie, même si c'est l'origine de l'histoire. Aujourd'hui, Amazon, on trouve de tout. Et moi, personnellement, étant commerçant, je suis quand même attentif à consommer local. Donc, autour de moi, j'ai Avignon, j'ai Nîmes, j'ai Montpellier, j'ai les grandes villes. À chaque fois que je veux faire un achat, j'essaie de privilégier les commerçants, mais les produits sont pas là, ils sont pas disponibles. Et à un moment donné, tu prends ta souris puis tu vas sur Amazon, quoi.
1: Oui, il n'y a pas le stock, il n'y a pas la taille.
12: Exactement.
1: Oui, mais avant, on savait gérer cette frustration. Avant, on savait attendre.
12: À mon avis, il y avait plus de stock avant. C'est-à-dire que les commerçants avaient la capacité de stocker des choses qu'aujourd'hui, ils ne l'ont plus.
1: Ouais, c'est vrai qu'au vu le prix du mètre carré, peut-être que les espaces se sont réduits.
4: Aujourd'hui, quand un commerçant me dit « je ne l'ai pas, mais si vous voulez, je vous le commande », je me dis « t'embête pas, je vais le faire tout seul ».
8: Peut-être qu'on consommait moins aussi, du coup. Oui.
1: Bah non, parce que qu'est-ce que tu fais la veste? En fait, Charles, il veut une veste de sport, par exemple.
4: On est dans le fantasy, là. Oui, oui.
1: Il a une course bientôt. Donc, il veut un t-shirt. Il veut un t-shirt technique. Et bah, s'il n'y a pas sa taille, qu'est-ce qu'il va faire? Il va prendre la ref. Et puis, il va le commander sur Amazon deux secondes après. Il va pas s'en passer en se disant, tiens, je reviendrai dans un mois. Hein.
0: Mais c'est sûr, regarde. Est-ce que pour autant c'est grave? Quand vous dites, on n'arrive plus à gérer la frustration.
1: C'est vrai.
0: Est-ce que c'est dommageable? Est-ce que vraiment, on
1: j'ai jamais su la gérer, donc c'est pas un problème.
0: Donc premièrement, et ensuite, en quoi c'est un argument si on veut critiquer Amazon de dire rendez-vous compte, aujourd'hui on n'arrive plus à gérer la frustration. Mon Dieu.
1: Parce qu'avant, on se rend plus compte de ce qu'on achète aussi.
0: Vivez avec votre époque. Aujourd'hui on a Amazon et c'est pas la fin du monde.
1: Ça t'est jamais arrivé de recevoir un paquet Amazon et de te dire mince, qu'est-ce que j'ai, je me souviens plus de ce que j'ai commandé.
0: Ça veut dire que j'ai les moyens de pouvoir payer des choses.
1: C'est grave en fait.
0: Il faut aussi le prendre positivement. Il faut pas avoir le mal partout et dire qu'on est devenu des espèces de gens condescendants, méprisants et comme ça immatures, qui ne sont pas capables de gérer leurs frustrations, ils sont impatients.
1: C'est quoi la dernière chose que tu as commandé chez Amazon?
0: Un chargeur de Switch, parce que ça s'est cassé.
1: T'aurais pu aller à la FTA, quoi.
0: J'y suis pas allé, ça vous fait quoi? J'y suis pas allé. J'ai acheté sur Internet, j'ai pris mon téléphone, je suis allé sur l'application Amazon et j'ai acheté.
1: Ça
0: et je l'ai reçu dès le lendemain et j'ai pu jouer aux jeux vidéo.
1: Si t'étais allé à la FNAC,
0: est-ce que je suis un enfant gâté immature?
1: Bah oui.
0: Ok, et alors? J'ai envie de vous dire, et alors?
1: Ah oui, mais ça pose quand même question. T'aurais pu aller à la Fnac. Franchement, t'habites à Paris.
0: Oui.
1: Donc, pardon, tu pouvais aller à la Fnac. Des chargeurs de Switch, on a dans toutes les Fnac et dans tous les Darty.
0: Si j'avais la flemme, si j'ai envie de profiter de rester en pyjama chez moi, à rien faire le dimanche après-midi et jouer à la console.
1: Et c'est ça notre société ?
0: Mais non, mais là, pour une fois, j'en profite pleinement de mon quotidien de flemme, de glandard.
4: Du capitalisme, il profite pleinement du capitalisme.
0: Mais oui, et qui ça dérange ?
4: Pierre Mongeau a découvert les bienfaits du capitalisme et de l'ultralibéralisme. Voilà.
0: C'est une critique ?
4: Non, je ne te critique pas. C'est la réalité.
0: Oui,
4: la mondialisation, c'est ça.
1: Voilà, toi qui es sportif, que tu ne prennes pas, je veux dire, descends de chez toi, tu vas à la Fnac et t'achètes un chargeur.
0: Il y a une différence entre être sportif et sortir, prendre le métro, aller à la Fnac de Rennes et repartir.
1: Waouh, c'est dur. Hein.
0: Non, mais ça, c'est pas du sport.
1: Mon Dieu.
0: Je peux être considéré comme étant sportif et mon Dieu, j'ai pas pris la 8 pour aller à la Fnac de Rennes.
1: Bon, oh là là. On va remercier tous les auditeurs qui nous ont appelés sur ce sujet. On va lire aussi beaucoup de messages.
4: Le
1: Charles.
4: Message d'Aurélien qui sait parler à Estelle. Aurélien qui nous dit petite commande Amazon hier. J'ai acheté un air fryer. Alors attendez, parce que moi je connais rien. Air fryer Ninja Max Dual Zone.
1: Mais bien sûr, c'est avec deux bacs.
4: Ah bah bravo Aurélien, visiblement. Oui,
9: c'est impressionnant.
4: Et moins cher qu'en magasin. C'est ce que nous dit Aurélien. Je l'ai trouvé moins cher qu'en magasin. Et donc voilà, vive Amazon. Écrit Aurélien. Laurent nous dit ça détruit de l'emploi, mais impossible. En ville ou dans certains villages de trouver les articles qu'on recherche, obligé désormais de vivre avec Amazon, de passer par Amazon. Et puis on va terminer avec le témoignage de Thomas qui nous dit, bah oui, je devais faire du bricolage ce week-end, je suis passé dans une grande enseigne pour quelques accessoires, impossible de trouver mon bonheur.
1: Ouais, c'est
4: et donc j'ai dû commander sur Amazon.
1: Élise, dernier objet acheté sur Amazon ?
8: Un coupe-griffe pour mon chat.
1: Allez. Ouais, un coupe-griffe.
8: C'est genre un coupe-ongle pour griffe de chat, quoi.
1: Enfin, on se prête pas un coupe-ongle, Pierre.
0: Pour les chats.
4: Pour les chats.
8: C'est vrai. Non, mais je vais vous dire un truc vrai, c'est que c'est moins cher. Il est moins cher sur Amazon, mais genre,
1: ça doit pas coûter
8: 8 euros qu'en boutique. Si tu y a un magasin pour animaux au BHV, ça coûte 1000 fois plus cher.
4: Ah oui.
0: Ah, vous allez encore au BHV?
1: Ah oui. Parce qu'il faut aller au BHV pour acheter un coupe-griffe.
8: Il y a un super magasin pour animaux.
1: D'accord. Bon, écoutez. Ah oui. En tout cas, bon marché.
4: C'est le coupe-griffe Louis Vuitton et c'est trop cher. D'accord. Il y a peut-être un entre deux, ouais.
8: Aïe, aïe, aïe.
1: Alors Amazon.
4: Qui renforce sa présence en France. On vous a posé la question sur nos réseaux. Est-ce que c'est génial ou navrant selon vous? Vous trouvez ça génial à 76%.
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2: Et on va tout de suite s'intéresser à la décision du jour. Et cette décision, eh bien, c'est celle de la ville d'Amsterdam, qui est devenue hier la première capitale au monde à interdire la publicité pour la viande et les énergies fossiles. Fini donc les affiches publicitaires au bord des routes pour McDo, Ryanair ou encore BMW. Mais enfin, quel est l'objectif, Charles?
3: L'objectif est, je cite, d'aligner la communication dans l'espace public avec les engagements climatiques de la ville d'Amsterdam, qui vise la neutralité carbone d'ici 2050. Comme l'explique l'une des élues écologistes du conseil municipal, vous ne pouvez pas prétendre être à la pointe des politiques climatiques et dans le même temps louer vos murs à des organisations diamétralement opposées à ces objectifs. Concrètement, les pubs pour les énergies fossiles, donc les voitures thermiques, les billets d'avion, ainsi que les produits carnés, comme on dit, c'est-à-dire la viande et en particulier les burgers, seront bannis des affichages publics dans les transports publics, dans la rue, sur les abribus. Amsterdam est la 4e ville des Pays-Bas à appliquer cette interdiction. À l'échelle internationale, ce type de régulation progresse. Des villes comme Édimbourg en Écosse, Sheffield en Angleterre, Stockholm en Suède, Florence en Italie ont également interdit ou envisagent d'interdire la publicité pour toutes les énergies fossiles.
2: Alors, burger, avion, SUV, est-ce qu'on doit interdire ce type de publicité, Benjamin Hamar?
4: Alors déjà, à Amsterdam, la mesure est passée extrêmement, de manière, avec une majorité très courte. Ça a été, le moins qu'on puisse dire, c'est que ça a été un débat très clivant. Et avec des tas de polémiques derrière, etc. Moi, je suis pas un défenseur de la publicité. Bien souvent, la pub, c'est quelque chose de toxique que moi je supporte pas, qui me gonfle allègrement. Je vois quand même derrière tout ça une profonde hypocrisie. C'est-à-dire que soit quelque chose est autorisé, soit quelque chose est interdit à la vente. Mais si on l'autorise, je ne vois pas comment on peut interdire la publicité.
2: Le tabac, par exemple, France, le tabac et l'alcool, on n'a pas le droit.
4: Très bien, mais moi, j'ai souvent dit que je trouvais ça totalement tartuffe de continuer effectivement à interdire la publicité et de continuer à vendre à des tarifs prohibitif, par exemple, le tabac. Et cette hypocrisie, elle est très forte, par exemple, si on regarde des sujets en France comme l'alcool. Voilà. C'est-à-dire que. On interdit, mais par contre, la vente est largement.
5: On a le droit de faire de la publicité
4: autorisée.
5: Pour l'alcool, attention.
2: Pas dans les stades.
5: Non, mais il y a deux.
4: Emmanuel Macron
5: qui a assoupli
4: Dans un cadre réglementaire. Donc, moi, je dénonce une tartufferie, en réalité, derrière. On est en train de s'acheter des postures de s'acheter une bonne conscience à peu de frais. Et je trouve ça insupportable. Moi, ce sont des débats qui me gonflent allègrement. C'est-à-dire que derrière, on essaye d'avoir des positions où on a le beurre et l'argent du beurre, où on se dit, allez, on s'achète une bonne conscience, on fait une action pour le climat, et en réalité, derrière, on fait que dalle.
2: Oui, mais si tes enfants ont moins envie d'aller au fast-food parce qu'ils voient moins de pubs autour d'eux...
4: Tu crois vraiment...
2: J'en sais rien.
4: Tu crois vraiment...
2: J'imagine.
4: La malbouffe va être réglée parce qu'on va réglementer ou interdire la publicité.
2: Mais quand t'es en voiture et que tout d'un coup, tu te dis, tiens, j'ai un peu faim et que tu vois une pub pour un burger, en vrai, qu'est-ce que tu fais? Tu t'arrêtes à l'aire d'autoroute et tu vas manger ton burger.
3: Il y a eu un cas concret à Londres où la pub pour la malbouffe, pour les fast-food, a été interdite dans le métro, dans les transports publics, et on a constaté une baisse des ventes.
4: Alors, moi, j'aimerais bien avoir les chiffres précis parce que de nos jours, on est quand même dans une situation. Non, mais attendez, mais on peut aller au bout de ces arguments sans avoir le cœur des vestales outragées. Merci. Donc aujourd'hui, on a sur les réseaux sociaux des snaps, des pubs sur Instagram, des pubs partout. Et la publicité, interdire la publicité ne réglera pas ça. Nos jeunes, je suis prof, je sais de quoi je parle, ils sont en permanence là-dessus. Voilà. Donc vous pouvez interdire la pub comme vous voulez, ça ne va rien changer, par exemple, sur la malbouffe.
2: Ça marche en Angleterre, donc c'est bien qu'il y a quand même un petit, quand même un petit effet. Charles va nous trouver les chiffres.
3: Je les ai, 7% de vente en moins. à Londres après l'interdiction de la publicité pour les fast-food dans les transports publics.
2: Voilà. 7% c'est quand même pas rien. Baptiste Desmontier, est-ce que vous trouvez que c'est une bonne idée? Évidemment que c'est une mesurette, évidemment qu'on va pas arrêter de prendre l'avion parce qu'il y a plus de pub. Mais quand même, est-ce que ça va pas dans le bon sens quand même?
5: Je crois que ça va dans le bon sens. Le débat qu'on est en train d'avoir va dans le bon sens. Benjamin, je suis pas du tout d'accord avec toi parce que tu travailles dans l'éducation nationale. Tu informes des jeunes. Moi, je suis pas pour l'interdiction à proprement parler, même si ça peut avoir ses vertus. Ce que je prône, en revanche, c'est qu'on mette au milieu de l'espace public et du débat public ce genre de problématique. Comme à la télévision, t'as un message de prévention après des gâteaux ultra transformés. Quand si on mettait un gros logo la malbouffe tue en dessous des pubs de burgers, avec le temps, ça rentre dans.
4: C'est ce que j'ai dit. Ça rentre. C'est exactement ce que j'ai dit.
2: Laissez-le finir, merci.
5: Merci. J'ai pas retenu ton truc de
4: lecteur. Cœur de Vestal outragé.
5: Moi, j'adore. Je la répéterai pour la prochaine fois. Mais en fait, informer. Et ce que tu dis est vrai. Il y aura toujours les réseaux sociaux, il y aura toujours machin, il y aura toujours ceci, il y aura toujours cela. Sauf qu'en fait, si demain on interdit, je suis plutôt pour des messages de prévention. Et ben, qu'est-ce qui va se passer dans les foyers, dans les familles? On va en parler, on va en débattre. Et pourquoi? Ah ben parce que c'est dégueulasse. Ah ben parce que machin. Ah ben tu sais, tonton, il a les artères bouchées. Ben parce qu'en fait, à notre époque, on fumait, on buvait et on prenait des choses grasses.
4: Mais oui,
5: etc.,
4: pour
5: etc.,
4: les campagnes de prévention.
5: Et donc ça n'a rien à voir, c'est que l'argument de Benjamin qui consiste à dire, moi, je suis avec des jeunes, les jeunes sont sur Snap, il n'y a pas d'interdiction. C'est pas, dans ce cas-là, sinon, tu rends les clés de la boutique.
2: On fait
5: Benjamin,
2: plus rien, dans ce cas-là.
5: À quel moment j'ai dit qu'on ne fait pas de campagne d'information? Tu dis, ça ne sert à rien, puisque de toute manière, les gamins, ils ont les pubs sur Snap, etc. Moi, je dis simplement, on ne peut pas laisser les clés de la boutique comme ça, les clés du camion, et qu'à un moment donné, avoir des politiques de répression, des politiques d'information et des politiques qui sanctionnent ce qui est mauvais pour la planète. Je suis pas sûr que ça puisse faire du mal.
4: Mais
5: après,
4: les campagnes de prévention, oui.
5: Mais c'est même
4: pas l'interdiction de la pub.
5: Mais même ça a marché en Angleterre, Anne Hidalgo avait fait passer ça à Paris, on en aurait jacté pendant des semaines,
2: oui,
5: et du coup
2: sûr.
5: C'est vertueux.
2: Yael Mellul, est-ce que c'est quand même le début d'une bonne idée, on va dire, et d'arrêter de sans arrêt matraquer des pubs pour effectivement des choses qui ne nous font pas du bien. Voilà, la malbouffe, personne n'est pour la malbouffe. Donc la malbouffe, on sait que la viande c'est extrêmement polluant, pareil pour l'avion, pareil pour les véhicules thermiques. Est-ce que si on remplaçait ça par de la pub pour de la bonne bouffe ou des véhicules électriques, je veux dire, ce serait une bonne chose pour inciter.
6: Il y a déjà de la pub pour des légumes, les fruits.
2: Elles sont moins jolies et moins attractives.
6: Bah oui, mais ça c'est la faute à qui en fait? Qui est-ce qui est responsable de faire des campagnes de prévention sur la malbouffe ou des campagnes pour la bonne bouffe?
2: C'est plus facile de faire de la pub pour un Big Mac que pour des blettes. Hein. Pardon, excuse-moi.
6: Ah bon? Mais c'est pas un problème de santé publique qui incombe à l'État justement de faire ça? Bon, alors voilà. Donc moi je suis foncièrement contre l'interdiction. Voilà. Pour moi, l'État n'a pas à endosser un rôle à ce point autoritaire et tyrannique.
3: Alors, attention, la pub sera toujours autorisée à la télé, à la radio.
6: Nous on n'a pas le droit de couper. Par contre, on peut terminer le propos. Voilà, on n'est pas des personnes vulnérables à qui on doit dicter notre comportement. On a un discernement, on a un libre arbitre. Maintenant, il incombe à l'État, parce que c'est un problème de santé publique si on s'en tient à la malbouffe, de faire des campagnes de prévention, ça évidemment. Mais interdire la pub, mais on est où là? La liberté de choix, la liberté de commerce, c'est, enfin,
2: mais on l'a interdit pour le tabac,
5: on
2: ça t'a pas gêné?
5: C'est pas gênant.
2: On l'a interdit pour le tabac.
6: On s'arrête où alors? On s'arrête où?
2: Excuse-moi Yael, pardon. T'es la première à avoir arrêté de fumer. Je pense que tu t'en félicites tous les jours.
6: Absolument.
2: D'accord. Est-ce que toi, t'es pour l'autorisation de la pub pour le tabac?
6: Alors moi, je suis pour l'interdiction de l'alcool, la pub de l'alcool.
2: Ouais,
6: mais moi, je suis pour l'interdiction de la vente même de tabac et d'alcool.
2: Ok.
6: Si c'est à ce point mauvais pour la santé, qu'on interdise, parce que interdire la pub, ça n'interdit pas.
4: C'est ça ça n'interdit pas
6: la vente du produit en fait. Si c'est si mauvais que ça,
4: exactement,
6: qu'on interdise, pourquoi Emmanuel Macron il a réautorisé la publicité sur certains alcools?
2: Ok. Mais
6: parce qu'il y avait le lobby derrière.
4: Mais
6: c'est un problème d'oseille. Pourquoi on augmente le tabac? C'est pour la santé des usagers. Non, c'est parce que ça ramène plus de taxes. C'est tout.
4: Le royaume des tartuffes.
6: Voilà. Donc faut arrêter. On nous interdit le tabac, on nous l'augmente. Mais par contre, on nous fait tout un buzz sur une vidéo qui a été subventionnée par notre argent. Vous savez, là, il y a une vidéo d'un célèbre DJ suédois ou je sais pas quoi qu'on voit boire, qu'on voit cloper. Ça pose aucun problème à personne, hein, ça. Hein.
2: Mais je sais pas de quoi vous parlez, donc
6: C'est partout sur les réseaux depuis quelques jours,
2: là,
6: donc voilà.
2: Non, là, je sais pas. Si vous voulez, là, à mon avis, il y a un camoulox. Voilà,
6: donc de toute manière, donc si on interdit la pub et qu'à côté de ça, il y a les influenceurs, il y a TikTok, il y a Insta, il y a je sais pas quoi. Enfin, je veux dire,
2: il faut
6: un débat public, il faut des campagnes de prévention solides, et ça c'est à l'État de faire ça.
2: Non, mais ça
6: faut qu'il arrête d'interdire.
2: Peut-être.
6: C'est pas une idéologie d'interdire.
2: Mais par exemple, interdire. Typiquement, l'Angleterre a fait ça. Ils ont interdit la pub. Ils ont pris la malbouffe, franchement, à bras le corps. Pareil pour l'alcool. Aujourd'hui, en Angleterre, tu ne peux pas avoir des publicités pour de la malbouffe sur des programmes pour enfants, par exemple.
5: Très bien.
2: Bon, et ben, tu peux te dire ouais, mais il y a quand même sur TikTok. Mais c'est déjà un pas. En fait, là, interdire les pubs au bord de la route, je te dis pas que ça va tout résoudre, mais c'est déjà un petit pas. Et peut-être qu'après on ira plus loin. Mais si à chaque fois on dit oh là là, faut pas interdire, faut pas taxer, faut pas ceci, faut pas cela, et ben on va continuer tous à s'enfoncer dans la malbouffe, dans le tabac, dans l'alcool. Aujourd'hui, les jeunes ils boivent moins. Tant mieux. À un moment, c'est peut-être que l'interdiction qui a été remise, mais de pub pour l'alcool, ça a marché. Les jeunes fument moins. Peut-être que c'est aussi parce qu'il y a pas de pub incitative. Voilà, tout simplement. C'est des
6: petits pas. Je sais pas, il y a eu des études d'impact. Ben,
2: en fait,
3: les jeunes fument moins et boivent moins qu'avant.
4: Non, oui, bien sûr que les gens boivent moins et les jeunes boivent moins et fument moins qu'avant, mais c'est lié à des campagnes de prévention solides. Encore une fois, si je pouvais moi juste donner cette information-là, je n'ai jamais dit qu'il ne fallait pas mener des campagnes de prévention. J'insiste dessus. En fait, on découple. Il y a les campagnes de prévention et il y a les questions sur la pub. Sur la publicité, on a donné de nombreux exemples. Il y a une position très pleine de tartufferies, pleine d'incohérences.
2: Oui, sauf que Charles vous donne de des vrais chiffres.
6: Et d'accord. Des SUV et des avions.
3: C'est vrai, on s'est concentré que sur un point, mais
2: parce que c'est pour t'inciter à prendre plutôt des transports propres comme le train ou alors d'acheter. Si tu regardes la pub pour les voitures, c'est que tu veux acheter une voiture, d'accord? Donc c'est qu'a priori tu veux acheter une voiture neuve, donc t'as quand même un petit budget. Bah simplement, c'est pour t'inciter peut-être à aller vers un véhicule. Ouais. Ça veut pas dire on t'oblige, t'inciter à aller vers un véhicule électrique ou hybride plutôt qu'un véhicule thermique. On est avec Philippe qui est retraité conducteur routier du côté de Bordeaux. Bonjour Philippe.
7: Bonjour Estelle.
2: Merci beaucoup d'être avec nous. Est-ce que vous êtes d'accord avec le plateau? C'est pas une bonne idée d'interdire.
7: Ça dépend qui. Moi je suis d'accord avec Benjamin, je suis d'accord avec le prof.
2: Et donc avec Yael aussi.
7: Ouais, avec Yael aussi. C'est franchement de la tartufferie, de l'hypocrisie. Et rappelez-vous ce qu'on disait en 68. Enfin, moi j'avais 9 ans en 68, mais c'était interdit d'interdire. Voilà. Hein. Parce que là, il ne se passe pas une journée dans vos émissions sans qu'on nous présente des interdictions. Voilà. Ouais. Et le sujet d'avant, c'était une obligation d'ailleurs. Hein. Clément Beaune, il veut nous obliger. Là, il veut nous interdire. Mais les médias, ça vous inquiète pas, les médias, là, l'espace de liberté qui se rétrécit là, tous les jours là. Mais franchement, mais on vit où là? Dans une dictature, hein. Franchement. Hein.
2: Ouais, alors après, il y a pire dictature que celle qui interdit la malbouffe la pub sur la malbouffe.
7: Moi, je vous parle de la France. Des autres pays, l'Angleterre, ils font ce qu'ils veulent. Moi, j'en ai marre tous les jours. C'est on interdit ça, on interdit ça, et on interdit. Mais c'est quoi la prochaine interdiction? C'est quoi?
2: C'est celle de 14h. On veut interdire les transats, les parasols et les food trucks sur les plages.
3: Exactement.
2: C'est pas nous, c'est la Grèce.
3: C'est ça.
7: C'est un truc de dingue, quoi. Tous les jours. Non, mais moi, ça me rend dingue. Hein. Franchement, là, la malbouffe, ok, mais il y a d'autres façons de faire. Il y a l'éducation, il y a la prévention.
2: Maintenant,
7: c'est tellement plus simple d'interdire. Tiens donc. Voyons. Et puis, il faut plus prendre l'avion parce que t'es méchant quand tu prends un avion. Bien sûr. Hein, et moi, vous savez quoi, j'ai une voiture électrique bientôt. Ben, c'est un SUV, dis donc, parce que j'ai pas trouvé autre chose. Ben voilà, je suis un méchant.
2: Ouais, mais c'est électrique.
7: Je suis retraité en plus, donc je cumule.
2: Hein. Tous les malus. Philippe, tu sais ce qu'on va faire? On vous laisse déjeuner en paix, puis vous nous rappelez à 14h sur les interdictions des transats sur la plage.
3: C'est clair.
7: Ouais, et je suis énervé parce qu'à Bordeaux, il pleut aujourd'hui.
2: Ah oui, bon, à Paris aussi, ne vous inquiétez pas. Merci Philippe, en tout cas, d'avoir été avec nous. C'était très sympa.
3: Si je peux vous énerver encore plus, à Amsterdam, on n'a pas listé dans tout ce qui est interdit désormais dans la publicité. Il y a aussi les offres commerciales liées au gaz ou au pétrole.
6: Ah, bah bien sûr.
3: Les
6: fossiles, absolument.
3: Également, mais la municipalité, encore une fois, dit on ne peut pas vouloir être une ville écolo où tout le monde roule à vélo et en même temps faire de la pub pour tout ce qui pollue dans l'espace public. quand on vous pose la question, c'est assez tranché aussi, burger, avion, SUV, énergie fossile, doit-on interdire la publicité dans l'espace public? Vous avez répondu non à 70%.
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2: On poursuit Estelle Midi avec l'interdiction du jour.
9: Sur la plage abandonnée. Coquillages et crustacés.
2: Et cette interdiction, c'est celle qui entre en vigueur sur de nombreuses plages en Grèce. Afin de limiter le surtourisme et les nuisances qui vont avec, les autorités grecques ont décidé de bannir la location de parasols et de transats, les food trucks et la musique. En gros, Charles, les plages vont redevenir des plages.
3: Oui, à l'origine de ces mesures en Grèce, ce qu'on a appelé le mouvement des serviettes, lancé à l'été 2023, des habitants, mais aussi des touristes qui ont manifesté pour protester contre les bars, les restaurants qui occupent illégalement une grande partie du sable avec leurs installations. Résultat, les autorités exigent désormais que 85% des plages restent sans transat. Ces restrictions sont élargies depuis le 1er mai à 13 nouvelles plages. La location de parasols est interdite, au même titre que les bars, les food trucks, les bateaux de plaisance ne peuvent plus circuler. Les rassemblements de plus de 10 personnes avec de la musique sont également proscrits. Le respect de ces quotas est d'ailleurs contrôlé par des agents sur le terrain. Il y a même des survols de drones pour vérifier. Ah bah oui, mais on fait appliquer les mesures avec des amendes qui peuvent aller jusqu'à 220 000 euros en cas d'occupation illégale et de dépassement des zones concédées.
2: Mais il y a 20 ans, on n'avait pas de transat, on n'avait pas de parasol fixe, il n'y avait pas de food truck et on vivait très bien. Alors justement, est-ce qu'il faut bannir de nos plages les parasols fixes, la musique, les transats et les food trucks? Et elle, Mélule?
6: Oui, non, mais c'est formidable. Allez, interdisons, mais interdisons la plage.
2: Interdisons
3: le sable.
2: C'est l'inverse.
6: Bah non.
3: Interdisons le sable.
2: On interdit les trucs pour riches sur la plage.
6: Bah non, parce que j'imagine bien que les plages privées, à proprement parler, avec les restos, avec la location de jet ski, avec les matelas, avec la musique, ça va pas être interdit.
2: Mais si, justement, c'est ce qui se passe en Grèce. C'est ça qui est interdit.
6: Précisément, ces plages privées-là.
2: Exactement.
6: C'est pas ce que j'ai compris en lisant l'article.
3: Certaines, il restera des plages privées pour riches, comme sont interdites désormais parce qu'elles prennent trop de place. Sur le littoral.
6: Ce qui va rester, c'est les plages de riches, quoi. Vraiment, le truc à 200 balles le matelas, voilà. Donc là, il y aura tout confort.
2: Il y aura plus d'espace pour les autres, pour ceux qui n'ont pas envie de payer. En fait, c'est ça qui est top.
6: Non, mais attendez, des plages où il y a genre des matelas. On peut très bien avoir des plages avec des locations pas chères du tout. Il y a un petit peu de confort, où il y a une douche, où il y a. Enfin, je veux dire, bon.
2: Est-ce que vous louez des transats et des matelas sur la plage, vous?
6: Oui.
2: Ah bon,
6: mais ah oui.
2: Il y a 20 ans, vous preniez pas une serviette et une natte
6: il y a 20 ans. Ah oui, non, mais même il y a 40 ans, quand je partais en vacances avec mes parents, oui, c'est sûr, on était avec la glacière. J'ai grandi, j'ai 55 ans, j'ai envie d'un petit peu de confort, j'ai les moyens, voilà, très clairement. Donc j'ai envie
2: d'avoir. Vous irez sur les plages de riches.
6: Non, je vais jamais dans les plages de riches. Mais j'ai envie, voilà.
5: Des plages populaires, mais payantes, c'est les plages de riches.
6: Non. Quand je paye 10 balles, je trouve pas que c'est une plage de riches. Voilà, je suis désolée. Quand je paye 10 balles le matelas.
2: Si vous étiez 4, ça ferait 40.
6: Oui, mais je suis toute seule, là. Donc, voilà, je profite. C'est ça, ses avantages.
2: Oui, c'est vrai.
6: Je vous dis. Voilà, donc, et puis j'adore aller à la plage toute seule, ça tombe très bien. Donc,
3: t'as 10 balles en France?
6: Ouais, absolument. À Marseille, par exemple, j'ai été à Marseille l'année dernière, dans des très belles plages. Très bien fréquenté, je dois dire. J'ai payé 10 balles mon matelas toute la journée.
2: C'est sûr que quand c'est payant, Bah oui, mais enfin, je sais pas, on peut pas aller à la plage, je veux dire, sans transat, mais sans foot truck, sans musique.
6: Évidemment qu'on peut.
2: Bah alors.
6: Je veux dire, mais on peut avoir les deux. Pourquoi il y aurait des privilégiés avec ça? Parce qu'ils ont de l'argent et on laisse aux pauvres, voilà, une plage où ils arrivent avec leur serviette et.
2: Mais moi, mon plaisir, c'est d'arriver avec ma serviette. J'aimerais être pauvre que d'avoir envie d'aller à la plage, en fait.
6: J'aimerais juste qu'on ait le choix et qu'on arrête d'interdire.
2: Ouais, mais moi, tu vois, j'ai un petit problème et j'y suis allée en Grèce et effectivement, moi, j'avais une vision de la Grèce certainement très idyllique, la plage, machin. Je suis arrivée, il y avait des sur la plage dans laquelle j'étais. Alors c'était parce que t'étais obligée de prendre un transat. Il y avait que ça, donc les transats étaient les uns à côté des autres avec le parasol et surtout une musique de malade avec des jeunes qui buvaient de l'alcool à 2h de l'après-midi, qui se faisaient des McDonald's de rosé. C'est pas ma conception que j'ai de la plage. Je déteste ça. Et en vrai, je vous dis pourquoi moi, je serais obligée de supporter de la musique à la plage. Je suis désolée, moi, la musique sans la plage, c'est comme la musique chez les, maintenant, dans la rue, il y a certaines villes, ils mettent de la musique dans la rue. Mais en fait, mais il y a un vrai problème. Moi, la plage, c'est l'océan, c'est la mer. Il y a aucune raison.
3: La chanson, le
2: chien. Je préfère entendre des enfants sur la plage que de la musique.
6: Mais il y a des plages sans musique. Il y a des plages, il y a ce qu'on veut dans une plage, normalement.
2: Le concept de la musique sur la plage, je suis désolée, Yael, je comprends pas, en fait. Tu veux de la musique, bah, c'est pas un dance floor,
6: moi, la plage où j'allais, où je vais, il n'y a pas de musique, parce que je déteste ça. Moi, je veux avoir mes écouteurs avec ma musique ou le silence. Voilà. Mais on choisit sa plage aussi, on choisit son endroit. Enfin, je sais. On n'impose rien à personne.
5: Il y a des endroits où tu choisis pas. Hein.
2: Bah oui, qui va monter.
5: Tu sais avec quoi, Estelle? J'ai fait un reportage là-dessus.
2: Vous avez fait un reportage sur tout.
5: Mais non, mais c'était un truc sur Capital, tout début de ma carrière. Et en fait, c'est vrai que en France, c'est très particulier. C'est le domaine maritime, je crois. Donc c'est très encadré. Il y a des zones où c'est OK, des zones où ça ne l'est pas. Moi, je suis un peu comme vous. Je vois pas pourquoi, quand je descends sur la Côte d'Azur, enfin, je descends jamais quasiment, mais il y a des endroits, par exemple, de mémoire, Cannes, où en réalité une immense majorité de la plage est privatisée et les plages ouvertes au public qui sont pas payantes sont un peu à l'extérieur. Enfin, j'ai des souvenirs comme ça en tête. Il y a des zones en France où c'est le cas. Il y a des zones en France où vous avez le droit de mettre des attractions, des trucs comme ça. C'est décidé. C'est une bagarre d'ailleurs parce que c'est un énorme enjeu commercial. Oui. Moi, je suis plutôt de la team. Je trouve ça très bien qu'il puisse y avoir quelques endroits, mais je trouve que l'immense majorité de ces plages devraient être accessibles gratuitement et devraient. On devrait pas. Moi, c'est comme les gens qui au ski. Pardon, c'est des particuliers, mais les gens qui au ski, ski avec la musique à fond dans le sac à dos. En fait, moi, je trouve aussi que la plage, c'est un espace public pour tout le monde et qu'à un moment donné, il faut savoir respecter. Qu'il y ait des plages privées, c'est très encadré en France, c'est très bien. Mais le côté, et puis il y a du folklore dans le sud de vers Montpellier, les chichis, tout ça, on passe. Ça fait partie du folklore qu'il y ait des gens qui vous vendent des trucs. Mais la privatisation d'un espace public, moi, ça me choque profondément. Qu'il y ait quelques espaces pour que Yael puisse loger tranquillement, sereinement, boire son cocktail et sur son transat, je trouve ça OK. Il y a, en revanche, quand vous allez dans certains endroits, notamment près de Palavas, etc., j'ai fait un reportage aussi là-bas, d'ailleurs, sur ça, où c'est hors de prix, très cher, et que, effectivement, vous avez la musique à fond avec une clientèle très fortunée qui va s'enquiller les bouteilles de rosé à 2h de l'après-midi. J'adorerais y être, mais j'ai plus l'âge. Ça me choque, effectivement. Je trouve que c'est un espace public, ça doit appartenir à tout le monde. Et d'ailleurs, moi, quand j'ai un groupe de jeunes qui mettent la musique à côté, je me sens très vieux aujourd'hui, mais j'essaye de leur faire comprendre que ça me saoule.
2: oui, vous êtes très vieux.
5: Je suis devenu ça.
6: Il y a encore des plages sauvages.
2: Benjamin Hamard, est-ce qu'à un moment, il faut revenir aux fondamentaux, quoi. Encore une fois, la plage, c'est du sable, des enfants qui jouent avec un petit râteau, tu dois ramener une bouteille d'eau et la mer, et puis basta, quoi. On n'est pas obligé d'avoir tous ces artifices, en fait.
4: Moi, vous m'avez balancé tout à l'heure, j'étais donc aux îles du Frioul pendant les vacances. Les îles du Frioul, c'est le parc national des Calanques. Ouais. Donc, ça veut dire que là, présent, vous avez des gens qui viennent par ferry, vous avez un peu d'habitation, mais autrement, voilà, la présence humaine, elle est réduite. Et bien sûr, il n'y a pas tout ce bordel-là. Il y a, je crois, une cahute sur une plage, mais autrement, voilà, vous êtes effectivement dans un cadre très calme. Et moi, c'est effectivement la plage et la mer comme je l'aime. Donc effectivement, bien sûr que une plage largement publique avec le moins de privatisation possible, ça me va très bien.
2: Ben oui.
4: Mais juste une chose. D'abord en Grèce, on est dans un cas très particulier. La Grèce est un pays frappé en période estivale par un surtourisme hallucinant. Il y a deux chiffres. Il y a 10 millions d'habitants en Grèce. Il y a quasiment 40 millions de touristes en période estivale. Donc, ils arrivent. C'est une invasion littérale. Enfin, je veux dire, c'est... Et donc, d'où une réaction qui, au départ, part des populations. Et effectivement, moi, j'ai pas mal voyagé en Grèce. Honnêtement...
2: Bah, c'est plus que c'était. Hein.
4: C'est... Oui, vraiment. C'est terrible. Enfin, il y a vraiment un moment, un bordel. C'est assez loin, quand même, de ce qu'on peut imaginer avec une dose assez homéopathique de plages privatisées. Là, c'est un délire complet.
2: Donc, c'est plus le Grand Bleu, hein. Je veux dire, les scènes avec Jacques Maillot.
4: On est loin de ça. Mais, et donc, résultat, moi, je pense pas qu'on en arrive à un truc comme ça en France, parce qu'on n'en est pas là, et qu'il y a des tas de plages en France où, bien évidemment, on a ce calme de la mer, etc. Et moi, de toutes les façons, dans l'équilibre, je suis pour qu'on ait un large panel de plages publiques où on a le moins de plages avec transat et une petite portion dédiée aux plages privées. Mais par contre, tu as raison de dire que ce qui va pas dans l'histoire, c'est que par contre, les plages méga privées à tarif prohibitif, elles sont maintenues. Bah voilà. Là, il y a un très gros souci.
3: Il y en a 1500 en France, des plages privées. Alors, on les appelle plages privées, mais elles n'en sont pas vraiment. C'est impossible de privatiser officiellement la plage qui appartient au domaine public maritime. Les plages privées sont en fait des concessions commerciales accordées par les mairies ou par les préfectures à des exploitants pour une durée de 12 ans maximum. Et en 2006, un décret a durci les règles à interdiction des constructions en dur et respect d'une bande de passage de 5 mètres environ le long de la mer. Donc entre la mer et les premiers transats, il faut au minimum 5 mètres pour que chacun puisse librement circuler sans payer sur cette bordure de plage.
4: Juste un petit exemple, par exemple, prenez une ville comme Royan. Vous avez effectivement toute une série de démantèlements de restaurants de plage qui ont eu lieu et le maire c'est un maire de droite, hein, donc on n'a pas une politique forcément marquée politiquement. Il peut y avoir là-dessus des maires de droite comme des maires de gauche qui sont assez vigilants sur cette question des plages publiques.
2: Moi j'ai passé les 20 premières années de ma vie justement sur les plages de Royan et de Saint-Georges-de-Didonne et les seules installations qu'il y avait c'était les tentes, vous savez, pour se changer et voilà, il y avait comme dans le film La Baule les Pins où il y avait des familles qui rêvaient d'avoir des tentes, mais bon, bah voilà, c'était payant mais c'est tout ce qu'il y avait, quoi. Je veux dire, il n'y avait pas de food truck, de musique, de transat, et on était très heureux, en fait, tout simplement. On a Marie qui nous appelle de Marseille. Elle est femme de ménage indépendante et c'est une habituée de l'émission. Bonjour Marie.
10: Bonjour Estelle, bonjour tout le monde.
2: Et ça nous fait plaisir de vous avoir. Alors, Marseille, il y a plein de plages différentes. Marie, est-ce que vous êtes plutôt plage privée ou plage classique, on va dire ?
10: C'est pas une question de privé ou de classique. En fait, je vous explique. Moi, je suis comme Yaël. En fait, ce qui m'arrive souvent, je vais à Marseille ou à Sanary. Nous, les plages, elles sont toutes petites. D'accord ?
2: C'est vrai.
10: Et on se met à 20 centimètres

0: dans l'Aveyron, Benoît de Liocous, salut à toi. Il part de Marseille. Et bien lui, son truc, c'est de faire un détour pour aller voir le cirque de Navacelles. Je sais pas si vous connaissez, c'est le Grand Canyon de l'Hérault. Je vous le conseille. En tout cas, ben voilà, c'est exactement ce qu'on veut. Au 32-16 et sur le WhatsApp RMC, au 06-12-424-424, votre détour à vous. Et à 8h10, on en parle avec Lionel Abasque, patron de l'organisateur de voyage Terre d'Aventure. Tiens, en parlant de souvenirs de vacances, ce sera notre reportage du jour.
1: J'ai ramené des pierres pour mettre dans la boîte à souvenirs.
2: Du sel de la baie de Somme.
3: Moi, je choisis les manettes parce qu'ils sont beaux. Mon préféré, c'est celui qui vient de Sicile parce que c'était le premier voyage que j'ai fait toute seule.
0: Et fan de manettes et de bibelots, c'est votre moment, c'est votre jour au 32-16. Est-ce que vous en achetez encore des petits souvenirs ou est-ce que c'est la première chose qui passe à la trappe avec la réduction du budget des vacances? Là encore, 32-16 et le WhatsApp 06-12-424-424. Dans vos journaux, nous serons dans les Landes, sur le front des incendies, notamment près de Luglon. Sa progression semble plus lente ces dernières heures. Il y a quand même eu hier de nouvelles évacuations à Garin. Le maire de la commune sera avec nous juste après le journal de 8h. Ces feux qui provoquent aussi l'annulation de nombreux feux d'artifice.
4: Les autorités prennent des décisions comme ça à l'emporte-pièce, sans réfléchir, sans consulter la profession. Je pense qu'il va y avoir une hécatombe.
0: Et l'inquiétude des professionnels. Notre invité à 8h40, c'est Christophe Bertoneau, pointure du monde du feu d'artifice. Il s'occupe notamment de ceux de la Tour Eiffel et du château de Versailles. Doit-on complètement arrêter les feux d'artifice l'été? Est-ce qu'il faut plutôt penser à des festivals, à des spectacles de drones ou des feux à Noël? Votre avis au 32-16. Autre sujet qui va vous faire réagir, j'en suis sûr, c'est le Conseil constitutionnel qui a retoqué la loi interdisant les réseaux sociaux au moins de 15 ans, au nom, écoutez bien, du respect de la vie privée et de la liberté d'expression.
5: Je suis sidérée en fait, quand c'est des jeunes qui font des tutos pour se faire du mal, pour moi c'est pas trop de la liberté d'expression ça.
0: Ouais, colère d'une maman qui accuse TikTok d'avoir poussé sa fille au suicide. Et vous, au 32-16, décision logique ou désastre pour la protection de nos enfants? Vous nous dites comment ça se passe avec vos enfants à la maison, évidemment. Et puis à 7h40, faut-il taxer les propriétaires de logements vacants? C'est ce que va faire le maire de Sainte en Charente-Maritime. L'objectif clair et assumé, eh bien, c'est de les faire vendre pour loger des personnes qui veulent s'installer et vraiment travailler dans la ville. Ça vous fait réagir, direction le 32-16. Vous aurez évidemment rendez-vous avec vos chroniques préférées, également l'œil des réseaux et le petit-déj RMC. Dans un instant, le journal, mais d'abord le trafic, Lucas Pierre. Ça roule ce matin?
6: Eh bien oui, ça roule encore plutôt bien pour le moment. On signale simplement quelques ralentissements dans l'ouest, dans les deux sens de circulation sur la 10, au niveau de Saint-Jean-d'Angély. On prévoit surtout beaucoup de difficultés, sinon notamment depuis le pourtour méditerranéen en direction de l'Île-de-France. Aujourd'hui, ça c'est pour le sens des retours en région parisienne. D'ailleurs, c'est surtout au niveau des barrières de péage que le trafic sera dense aujourd'hui. Journée rouge aujourd'hui pour les départs, on le rappelle. Rouge aussi dans le sens des retours et même noir dans le quart sud-est du pays. Bonne route
0: et
6: avec RMC.
0: On fera le point avec vous, évidemment, Lucas Pierre, dans Anaïs Matin. La météo, Maël Corgia, il fait chaud?
7: Il fait chaud, mais ça va s'adoucir. On tend vers le bon. Plus que 64 départements en vigilance orange canicule ce matin. Le temps s'adoucit, mais les orages arrivent. De la Nouvelle-Aquitaine jusqu'à la frontière belge, en passant par Paris, des épisodes orageux sont prévus ce matin. Il sera accompagné de fortes pluies sur la moitié est. Le ciel est légèrement voilé et même ensoleillé dans les Hautes-Alpes. Du côté des températures, il fait actuellement 23 à Marseille et Toulouse, 22 à Lyon, 21 à Metz, 24 à Paris et 18 à Brest. Cet après-midi, d'importants orages apparaîtront dans les Alpes, principalement sur les reliefs. Plus tard, en fin d'après-midi, c'est dans le Massif central que les orages apparaîtront. Mais attention, ils seront plus importants avec de fortes rafales de vent et de pluie qui laisseront parfois place à de la grêle.
0: Bon réveil à tous et bienvenue dans Anaïs Matin. Il est 7h.
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0: L'heure de retrouver Grégoire Morelli pour le journal. Bonjour Grégoire.
9: Bonjour Victor, bonjour à toutes et à tous. Les pompiers toujours mobilisés dans les Landes pour venir à bout de l'incendie près de Lugon. La déception des partisans de l'interdiction des réseaux sociaux au moins de 15 ans après la censure de la mesure par le Conseil constitutionnel. Enfin, Léon Marchand en quête d'une nouvelle médaille au championnat d'Europe de natation après sa qualification pour la finale du 200 mètres papillon.
0: Et les Landes, donc, toujours en proie aux flammes.
9: L'incendie qui sévit près de la commune de Lugon évolue toutefois favorablement. D'après le préfet, il a parcouru cet incendie 1300 hectares et entraîné l'évacuation de 550 personnes, dont les habitants de Lugon, qui ont passé leur deuxième nuit loin de chez eux, Cassandre Brault.
10: Comme tous leurs voisins, Cyril, sa compagne et leurs trois enfants ont dû quitter leur maison avant-hier et ils s'étaient préparés à ce que l'évacuation dure plusieurs jours.
11: On a préparé.

0: des valises pour chacun de nos enfants avec ce qui était nécessaire, en tout cas sur une période définie d'un jour à avoir une semaine, voire plus.
1: Mais le plus difficile pour cette famille actuellement hébergée chez des proches à une soixantaine de kilomètres de leur domicile, c'est d'être loin de chez eux.
0: Mais on a une forme de frustration de ne pas pouvoir voir sa maison, voir l'ampleur de ce qui a pu se passer autour de chez soi. Notre maison, c'est l'autre vie, quoi. C'est 20 ans pour nous.
1: Cyril espère pouvoir rentrer chez lui aujourd'hui, tout comme Anthony qui s'impatiente. Il tente d'obtenir des informations comme il peut pour savoir quand revenir.
2: On est parti un petit peu au centre du village, c'est un peu le téléphone arabe et il y a beaucoup d'informations qui sont extrapolées. On fait attention aussi à ça, quoi.
1: Après une deuxième nuit loin de sa maison, il y a un élément qu'il redoute.
2: Avec l'habitude, ça fait quand même 4 ans qu'on a des feux. Maintenant, on regarde surtout le niveau du vent et c'est le détonateur. Si on voit le vent tourner, il faut s'alarmer.
1: C'est aussi le facteur que vont surveiller attentivement les soldats du feu aujourd'hui.
3: Et si une baisse des températures est attendue progressivement sur la moitié ouest du pays ce samedi, en plus des Landes, 63 départements sont en vigilance orange. Canicule, les conséquences de ce mercure élevé, les morts par noyade, 274 ont été recensés entre le 1er mai et le 15 juillet, dont 4 sur 5 pendant les périodes de canicule. Charlotte Guerre s'est rendue à la plage du Port Grimaud dans le Var à la rencontre d'une équipe de sapeurs-pompiers sauveteurs qui viennent en aide aux nageurs imprudents.
4: Du leader, parce que gros pain, j'ai mon équipier qui se met à l'eau pour une personne en difficulté.
5: Bien reçu du leader, je m'engage directement.
6: Aussitôt l'alerte lancée, Jérôme Pratt, coordinateur des secours terrestres et maritimes, grimpe à bord du bateau de sauvetage pour porter secours à une potentielle victime.
4: Elle est consciente, je vais discuter avec elle, la ramener sur le poste le plus proche. Elle est inconsciente, je vais faire un examen sommaire et la mettre en BLS. Et si elle est en arrêt cardio-respiratoire, je vais peut-être commencer les premiers massages.
6: Son rôle est aussi la surveillance près des zones de baignade.
4: Bonjour! Je vous rappelle, vous êtes dans un chenal, la baignade y est interdite.
6: Une présence qui a de quoi rassurer les vacanciers, comme Joseph, ici avec sa fille de 3 ans.
7: Cet enfant comme ça, il tombe dans l'eau, il avale la tasse une, deux fois, il se relève plus.
6: Ou Jeanne, à la plage avec son beau-père.
8: Une personne âgée, il a 70 ans, il fait chaud, on peut tout à fait faire un malaise.
6: Les plus jeunes comme les plus vieux sont particulièrement exposés au risque de noyade, comme le précise le sergent-chef Caroline Pernin.
9: Ils vont très vite se fatiguer. Ou voire même faire un malaise. Donc on leur conseille vivement de longer la ligne de zone de baignade.
6: Et selon elle, pour limiter les risques de noyade, c'est toujours mieux de nager à deux.
10: Et Charlotte Guerre pour RMC. Il est 7h03 sur RMC. Les adolescents vont encore pouvoir scroller.
3: Les moins de 15 ans échappent à l'interdiction des réseaux sociaux. Décision prise hier par le Conseil constitutionnel qui censure la mesure. Elle porterait, selon les sages, une atteinte disproportionnée à la liberté d'expression. Alors Emmanuel Macron a lui chargé Sébastien Lecornu de travailler à une rédaction juridiquement plus robuste, mais Martine Broussel, présidente de la Voix de l'Enfant, ne cache pas sa déception face à cette censure.
11: Ces sites-là portent atteinte à l'intégrité physique et morale de mineurs. Il y a des modes d'emploi quand même, le mode d'emploi du suicide, le mode d'emploi de la boulimie, enfin de la violence. C'est quand même des sites qui sont dangereux pour les enfants. Cette loi, elle aurait permis de protéger pas tous les jeunes. Ça va sans doute aller à l'encontre de certaines jeunes qui sont éduquées, qui ont une maturité, etc. Il y en a d'autres qui non pas. Est-ce qu'on est là pour protéger que les forts ou est-ce que notre société, le Conseil constitutionnel, n'est pas là non plus pour protéger les faibles ?
10: Mais c'est une question qu'on vous pose aussi au 3216 évidemment et sur le WhatsApp RMC au 06 12 424 424. Dites-nous comment ça se passe à la maison. Est-ce que vos ados, vos pré-ados même, ont accès aux réseaux sociaux ? Vous les surveillez ou vous leur laissez une liberté totale, liberté d'expression et droit à la vie privée ? C'est ce qu'argumente le Conseil constitutionnel. Vous nous le dites évidemment au 3216.
3: Mais sachez également que ce Conseil constitutionnel, il a validé l'essentiel de la loi d'urgence agricole ainsi que celle sur la fin de vie qui est légalisée. Une forme d'assistance au suicide, voire d'euthanasie, avec quelques réserves d'interprétation.
10: Fuite des données fiscales de centaines de milliers de Français.
3: Et conséquence d'une cyberattaque contre le fisc en juin dernier, les services des impôts ont rapporté hier que 678 000 particuliers et entreprises sont concernés. Les usagers exposés notamment à des risques d'usurpation d'identité seront contactés en début de semaine prochaine. Le détroit d'Ormuz est et restera iranien. La réponse de Téhéran aux réactions aux propos de Donald Trump qui a dit, sur un ton peut-être ironique, vouloir faire du passage stratégique un territoire des États-Unis. Le détroit ne sera ouvert et fermé que sur l'ordre de l'Iran qui déclare vouloir donc continuer à imposer son blocus.
10: 7h06 sur RMC, on passe au sport avec Léon Marchand qui se qualifie pour la finale du 200 mètres papillon. C'est au championnat d'Europe de natation.
3: La qualification obtenue hier soir, mais le jeune Français espère faire encore mieux pour aller décrocher l'or et pourquoi pas viser le record du monde, Julien Richard.
5: Oui, les fans l'attendaient depuis lundi avec impatience. Et ils lui ont fait comprendre.
12: Ouais, c'est trop bien. Déjà ce matin, j'étais un peu choqué. Et là, ce soir, bah, je pense que c'est pour ça que j'arrive à partir assez vite, parce qu'il y a vraiment de l'énergie. Et j'ai l'impression qu'il y a beaucoup de bruit, donc c'est trop bien.
5: 5000 personnes dans les tribunes du Centre Aquatique Olympique de Saint-Denis, c'est trois fois moins qu'au JO, mais pas moins fort.
12: Ouais, parce qu'en fait, on peut voir tous les visages. Alors qu'aux yeux, c'était un peu plus puissant peut-être. Mais ici, c'est plus rapproché, mais il y a énormément d'ambiance. Tous les nageurs le disent, hein, pas que les Français, donc c'est trop bien.
5: Léon Marchand, meilleur temps des demi-finales hier soir, mais assez loin du record du monde, du Hongrois Christophe Pilak, qui est pas totalement satisfait.
12: Juste le dernier 50, ça pêche vraiment. Donc un peu dur, l'année 50. J'espère que j'aurai un peu plus d'énergie pour finir. Après, c'est une belle course, une 53, fallait quand même aller chercher. Donc c'est bien.
5: Il rappelle que ce n'était que les demi-finales.
12: Je pense que dans ma tête, inconsciemment, j'ai pas la même énergie que dans une finale européenne.
5: Une énergie que le quadruple champion olympique espère trouver à 18h30 pour la première finale européenne de sa carrière.
3: Et la finale de ce 200 mètres papillon, ce sera ce soir à 18h30, à suivre sur RMC, bien sûr, dans l'intégral sport. Le monde du cyclisme en deuil après un drame sur le Tour du Portugal. Finlay Tarling, 19 ans, et coureur pour l'équipe NSN Development Team, a perdu la vie percutée par une voiture qui circulait à contresens. Après cet accident, l'organisation a suspendu la course 20 km avant l'arrivée et annulé la cérémonie protocolaire. On va terminer avec du football et l'horizon qui s'obscurcit encore un peu plus pour les Girondins de Bordeaux. Leur espoir de repartir en National 1 semble s'éloigner, David Alias.
13: Pas de miracle pour les Girondins de Bordeaux qui débuteront bien la saison prochaine, au mieux en Régional 1, le 6e échelon du football français. La sanction a été tombée fin juin, après un passage infructueux devant la DNCG. Elle a été confirmée hier soir par le conciliateur du Comité National Olympique du Sport Français, le CNOSF, en raison de leurs difficultés financières. La cession du club au fonds britannique Sparta Capital n'a pas suffi à convaincre et les Girondins pourraient même être placés en liquidation judiciaire. Bordeaux a désormais 15 jours pour déposer un recours devant le tribunal administratif. C'est l'ultime chance des dirigeants pour sauver un club centenaire et 6 fois champion de France.
3: David Alias pour cette fin de journal.
10: Dans le journal donc de Grégoire Morelli, on vous retrouve à 7h30 pour une prochaine édition. D'ici là, partons au 32-16 pour retrouver Emmanuel. Bonjour Emmanuel.
14: Et bonjour les Weekenders, ça va?
10: Les Weekenders, j'adore. Ça va et vous, Emmanuel?
14: Ça va. On prend la route pour aller travailler.
10: Ouais, c'est ce que j'allais vous demander. Vous êtes du côté de Moncontour, dans les Côtes d'Armor, c'est ça? Tournée d'infirmier libéral.
14: C'est ça, ouais, tournée d'infirmier libéral. Et puis une pensée pour tous mes collègues sapeurs-pompiers qui ont été ou qui sont engagés sur les feux à travers la France, parce que c'est quand même une année exceptionnelle.
10: Ouais. Une année qui vous inquiète particulièrement, Emmanuel?
14: On va dire, moi, ça fait 12 ans que je suis dans les Côtes d'Armor, mais là, au niveau sécheresse, on l'a connu 2 fois, mais là, c'est quand même très, très, très, très sec. Et puis, au niveau agriculteur, on voit bien les champs de maïs, ils sont déjà complètement jaunes, ils ont pas les 3 semaines. Entre 3 semaines et 6 semaines d'avance par rapport à d'habitude. Et puis, les rendements, je pense qu'ils vont être malheureusement très faibles cette année. Quoi.
10: Et j'ai envie de dire, même dans les Côtes d'Armor, Emmanuel, on va pas se mentir, c'est une région réputée quand même pour ne pas forcément être trop frappée par la sécheresse. On a de la pluie quand même de temps en temps dans les Côtes d'Armor.
14: Oui, il y a de la pluie, mais on a aussi des belles périodes où il y a du soleil. Mais on a eu un hiver très pluvieux. Où on avait rempli, riche à remplir toutes nos nappes phréatiques, et puis on a vu en 6 mois de temps, il n'y a plus rien, quoi. C'est vide de chez vide, c'est sec.
10: Et sec et forte chaleur aussi, période de canicule de durée record, d'intensité record, beaucoup de records de température battus un peu partout. En tant qu'infirmier libéral, là, comment vous les sentez, vos patients, quand vous allez parfois chez eux, qu'est-ce qu'ils vous disent et qu'est-ce que vous leur dites aussi? Il y a beaucoup de prévention à faire, j'imagine.
14: On fait de la prévention. Là, quand il y a eu les grosses chaleurs, ils buvaient un verre d'eau, voire deux, à chaque fois que je passais chez eux. On était plus attentifs, on les surveillait de près, on croise les doigts, mais on a réussi à leur faire passer les 5 vagues de canicule là, sans trop d'encombre.
10: Ouais, vous en avez vu qui étaient particulièrement affectés, je pense aux personnes âgées, peut-être que vous vous occupez de certaines d'entre elles.
14: Des personnes âgées, même des enfants qui n'aimaient pas, qui n'ont pas aimé la chaleur. Là, j'ai pris en charge un petit bébé de quelques jours qui a pris un coup de chaud parce qu'effectivement, malgré qu'on ait mis tout en place pour essayer de le rafraîchir, les chaleurs extérieures sont terribles, quoi.
10: Ah ouais, un bébé, comment on fait pour aider un bébé dans cette période de canicule?
14: On trouve des solutions pour le réhydrater, pour le rafraîchir. Parfois, on arrive jusqu'aux perfusions, malheureusement, pour essayer de le réhydrater. Bah oui, ils se déshydratent. Ils n'ont pas la sensation de soif, donc ils n'ont que l'allaitement maternel ou l'allaitement par des biberons, mais voilà, on trouve des solutions, quoi.
10: Ouais, et puis avec des parents, j'imagine, parfois un peu désemparés, parce qu'on ne sait pas forcément comment réagir dans ces situations-là.
14: Oui, c'est pas toujours facile. Ouais.
10: Merci beaucoup, Emmanuel. Tiens, question, Emmanuel, vous êtes déjà sur la route tôt ce matin. Il y a du monde, là? On parle de ce week-end, de ce samedi, de chaussée croisée.
14: Il y a un peu de monde, mais ça va. Ça roule bien pour l'instant sur la Nationale 12. Là, je pense qu'ils dorment encore. Ils veulent profiter un petit peu des derniers rayons de soleil sur les Côtes d'Armor avant de rentrer.
10: Vous avez pris des dispositions. Il y a des coins dans lesquels vous allez peut-être pas passer pour éviter d'éventuels bouchons.
14: La 12, je la prends, la Nationale 12, je la prends que le matin, puis après je prends les petites routes de campagne pour être tranquille, quoi.
10: Ah, et ben justement, on en parle ce matin de ces routes de campagne, de vos plus beaux détours, vos détours préférés sur la route des vacances ou sur la route du retour des vacances, évidemment. Merci beaucoup, Emmanuel, d'avoir été avec
14: merci
10: nous ce matin
14: journée,
10: sur RMC.
14: Vous
10: faites, merci à vous et bonne journée. Bon courage pour le boulot, Emmanuel. On est ensemble sur RMC, évidemment. Vous faites comme Emmanuel, vous composez le 32-16 et on parle de tout ça ensemble. 7h13, à suivre le choix d'Anaïs Matin. Je vais vous détailler pourquoi le Conseil constitutionnel a retoqué cette loi pour interdire les réseaux sociaux aux moins de 15 ans. Et comment vous alliez, vous, chez vous, la liberté d'expression de vos enfants avec la protection que vous leur devez contre les dérives en ligne? C'est la question que je vous pose au 3216 et sur le WhatsApp 0612 424 424. Et avant ça, il y aura le reportage du jour. Les souvenirs de vacances ont toujours la cote. Magnette, petite carte postale, petit bibelot. C'est quoi votre truc à vous? Vous nous le dites aussi. A tout de suite sur RMC.
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10: Bon réveil à tous à l'écoute d'Anaïs Matin. Il est 7h14 sur RMC.
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10: Ouais, on l'a dit, un week-end chargé sur les routes, samedi particulièrement chargé. Vous rentrez chez vous, vous avez peut-être de quoi vous remonter le moral après ces vacances avec des souvenirs que vous avez pu rapporter dans vos valises. Malgré l'inflation, la baisse du pouvoir d'achat, vous faites peut-être partie de ceux pour qui ça représente le petit plaisir des vacances. Lou Garnier a tendu son micro pour RMC aux vacanciers de la baie de Somme, à Saint-Valery-sur-Somme, très exactement, pour qui les souvenirs, c'est toute une histoire.
18: Casquette vissée sur le crâne, Andrea, 13 ans, ne compte pas rentrer de vacances les mains vides.
19: J'ai ramené des pierres pour mettre dans la boîte à souvenirs. Ça me fait des souvenirs de mes vacances, du bon temps que j'ai passé avec ma famille.
18: Merci, bonne journée. À la sortie du magasin de souvenirs, Agathe et Lucas, les bras chargés, font l'inventaire de leurs achats.
20: On a rapporté du sel de la baie de Somme et après des petites choses un peu plus portables pour pas prendre trop de place dans les bagages.
21: Systématique pour la famille proche, ramener un souvenir.
20: Quand eux, ils partent en vacances, ils nous ramènent aussi un souvenir. Et puis, ils gardent le chat, alors...
18: Assis sur un banc face à la mer, David profite de l'air marin avec sa compagne. Les souvenirs, c'est dans la tête, sauf quand il s'agit des petits-enfants.
22: En juillet, on était en Irlande. Pour mon petit-fils, il a 2 ans. On a rapporté un sweat.
23: On a pris vraiment de la couleur, le vert irlandais.
22: Il l'a mis, c'est super chaud. Il voulait plus le quitter.
23: Ah, il voulait plus le quitter.
24: Ça nous fera 13,50 €.
25: Moi, je choisis les magnettes parce qu'ils sont beaux. Mon préféré, c'est celui qui vient de Sicile parce que c'était le premier voyage que j'ai fait toute seule. Je tiens à mes souvenirs. Je me dis que les vacances, c'est fait pour profiter. On fait attention l'année, je me prive moins en vacances, quoi.
26: Moi, c'est Thibaut. Je tiens une boutique de souvenirs. On ressent que niveau pouvoir d'achat, c'est plus compliqué qu'il y a quelques années. On essaye de trouver des produits à moindre coût, il faut s'adapter.
27: Un produit qui plaît toujours, ça va être la petite boule neige simple avec le phoque marqué baie de Somme dessus. Les manières, le porte-clés, c'est vraiment l'intemporel. Il y a celui qui veut vraiment mettre quelque chose de joli sur son frigo ou celui qui a décidé de prendre le plus moche possible.
10: Les reportages du jour signés ce matin, Lou Garnier pour RMC. Vous avez des fans de Magnette notamment. Je sais qu'ils sont nombreux à nous écouter parce qu'ils sont nombreux tout court. Vous nous appelez au 3216 et sur le WhatsApp au 0612 424 424. Maël, très petit souvenir de vacances?
0: Ah oui, j'adore. Je ramène des porte-clés en masse et après je les distribue à toute ma famille.
10: Non mais en masse, ça veut dire quoi?
0: J'en prends une vingtaine. Voilà, j'en prends une vingtaine.
10: Non, parce qu'il faut prévoir la place dans le sac pour la vingtaine de porte-clés.
0: Dans un petit sachet comme ça, ça passe.
10: Donc si vous croisez sur la route des vacances quelqu'un qui marche dans la rue et dont le sac fait cling cling cling cling cling, vous inquiétez pas, c'est juste Maël Corgia qui a une cinquantaine de porte-clés dans son sac, et allez le voir, il vous en offrira, j'en suis sûr.
0: Exactement, j'en distribue à tout le monde.
10: Voilà, candidature 32-16 aussi pour nous dire ce que vous avez ramené de vos vacances là en ce mi-mois d'août et avant cette rentrée scolaire. Il est 7h17 sur RMC.
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10: Tous les matins, on débat ensemble autour d'un sujet que j'ai déniché dans les journaux. Aujourd'hui, j'ai pas eu à aller bien loin, c'est quasiment partout dans la presse, ce revers pour le gouvernement et pour Emmanuel Macron. La loi interdisant les réseaux sociaux aux moins de 15 ans, qui avait été votée par le Parlement, a été censurée par le Conseil constitutionnel. Alors d'habitude, c'est vrai, ce genre de décision, on se dit que c'est technique, que c'est un peu obscur, mais là, vous allez voir, c'est très concret et on va pouvoir en discuter ensemble. Les sages, en fait, disent non au nom de la liberté d'expression et du droit à la vie privée. La liberté d'expression parce qu'ils considèrent que la loi est disproportionnée, trop forte par rapport au risque encouru en ligne. Ça, c'est un premier débat qu'on peut avoir ensemble au 32-16. Est-ce que vous êtes prêts à sacrifier la liberté, une partie de la liberté d'expression de votre enfant pour garantir sa sécurité en ligne, l'interdire de s'exprimer sur les réseaux sociaux, tout simplement pour en protéger de ses dérives. Ensuite, il y a droit à la vie privée. Là, dans le viseur des sages, c'est la manière de vérifier l'âge des utilisateurs. Ça devait passer dans cette loi par des entreprises spécialisées, par exemple en leur fournissant une pièce d'identité. Le Conseil dit c'est trop large, c'est pas assez encadré. Alors l'exécutif a beau dire qu'il va retravailler son texte d'ici le printemps, beaucoup d'experts constitutionnalistes, notamment au journal Le Parisien, disent que ça va être très compliqué de rentrer dans les clous, en tout cas de rentrer dans les clous avant plusieurs années de travail. Alors voilà, on en parle ensemble au 32-16 ce matin. Comment ça se passe avec vos enfants, avec vos ados, cette histoire de réseaux sociaux? D'abord, est-ce qu'ils y sont inscrits? Est-ce qu'ils ont les moyens d'y avoir accès parce que vous les laissez faire, ou est-ce qu'au contraire vous leur interdisez de s'inscrire sur ces réseaux sociaux? Vous nous expliquez surtout pourquoi ça nous intéresse de le savoir. Ensuite, est-ce que vous regrettez, ou est-ce que plutôt vous applaudissez le rejet de cette loi? Là encore, c'était une mesure de protection que l'État essayait de mettre en place. Beaucoup l'appelaient de leur vœu en disant que ça allait les aider justement à poser un cadre à leurs enfants. Vous nous le dites, on attend vos messages sur le WhatsApp RMC au 06 12 424 424. Il est 7h19 sur RMC. Les histoires d'Anaïs Matin, dans un instant, à suivre. C'est toute l'actu insolite. Ce matin, on parle de tongs et de langoustes. Mais ni au pied, ni dans l'assiette. Vous inquiétez pas, vous allez tout comprendre. Et puis ne manquez pas, à 7h40, Bruno Draperon, maire Horizon de Saintes, en Charente-Maritime. Il vient de faire voter une taxe sur les logements vacants. Plusieurs milliers d'euros par an pour les propriétaires. Il leur dit en fait, soit vous louez à ceux qui veulent vraiment s'installer, soit vous vendez. Ça vous fait réagir au 32-16. A tout de suite sur RMC.
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10: Il est 7h20 sur RMC. Avant les histoires d'Anaïs ce matin, je vous rappelle les trois grands titres de l'actualité ce matin. Et d'abord, c'est 1300 hectares parcourus et plus de 500 personnes évacuées. L'incendie dans les Landes toujours en cours, mais sa progression reste faible selon les autorités. Emmanuel Macron voulait appliquer cette mesure pour la rentrée, mais le Conseil constitutionnel censure l'interdiction des réseaux sociaux pour les moins de 15 ans, avançant une atteinte à la liberté d'expression. Et puis beaucoup de monde sur les routes aujourd'hui, bison futé, voie rouge partout en France dans les deux sens et même noir dans le sens des départs pour le sud-est. Il est 7h21 sur RMC, direction le 32-16 pour accueillir Thierry. Bonjour Thierry.
5: Et bonjour Victor, bonjour aux auditeurs.
10: Comment allez-vous ce matin Thierry?
5: Ça va pas trop mal, la température a un peu baissé donc on respire un petit peu.
10: Ouais, vous êtes à La Rochefoucauld hein, du côté de la Charente. Ouais. Il fait combien ce matin à peu près, vous savez?
5: Moi là il fait une vingtaine de degrés là.
10: Oh ben c'est tranquille pour
5: ouais,
10: l'instant.
5: Hier j'avais 28 à la même heure.
10: Ouais, donc, mais attention, ça monte vite aussi Thierry. Hein. Il y a ça.
5: On est un peu cuit hein, ces derniers jours. Mais ouais. Bon.
10: Bah évidemment, on se prépare un peu toujours au pire en ce moment, c'est vrai. Thierry, vous nous avez appelé pour nous parler de ce sujet et de ce Conseil constitutionnel qui a censuré l'interdiction des réseaux sociaux pour les moins de 15 ans. Vous le comprenez, ce Conseil constitutionnel, c'est une bonne chose que cette loi finalement ne s'applique pas?
5: Oui et non, parce qu'en fait, à la limite, je comprends même pas qu'il y ait besoin d'une loi, quoi. Je veux dire, il y a quand même les parents à la base. On revient toujours au même problème, quoi. C'est à nous d'éduquer et d'expliquer à nos enfants. Moi, j'ai deux ados qui ont 13 et 15 ans. Les réseaux sociaux, ça les intéresse pas du tout. Mais alors, pas du tout. On leur a expliqué, en gros, les dangers, ça peut être très bien, les réseaux sociaux, parce que la preuve, le collège, des fois, leur impose d'aller de créer des groupes WhatsApp entre...
10: Ben oui, c'est ça aussi. La société, en règle générale, les incite à s'inscrire sur ces réseaux sociaux.
5: C'est comme quand on vous dit les écrans, c'est pas bon, mais tout ce qu'ils doivent faire, c'est sur écran, c'est sur Internet, donc avec le collège. Mais bon, c'est un autre sujet. Nous, on leur a expliqué les dangers de la vie, dont les réseaux sociaux en font partie, comme l'alcool, comme la drogue, comme la cigarette, les fréquentations qu'ils doivent avoir, enfin... Et puis, il n'y a pas de sujet tabou. Je pense qu'on échange beaucoup avec nos enfants, et après, ben, y a une confiance mutuelle qui doit être faite. Mmh. Et puis voilà, et nous, ils sont pas du tout intéressés. On leur interdit pas. Mais
10: en même temps, cette loi, Thierry, alors vous avez une chance merveilleuse, finalement, que vos enfants soient si faciles, ou qu'en tout cas, ils soient réceptifs à votre communication, mais c'est pas le cas de tous les enfants.
5: Mais il faut, c'est pas toujours facile, mais je sais pas, c'est un peu le rôle des parents, hein. Je sais que des fois, c'est difficile avec certains enfants, mais si on le prend très tôt et qu'on explique, mes enfants, ils sont pas différents des autres, hein.
10: Mais on l'entend. On l'entend, Thierry. En tout cas, vous appelez à les parents à prendre tout leur rôle, ce qui est un peu ce que dit aussi le Conseil constitutionnel, parce que dans sa décision, il dit aussi qu'il veut laisser une plus grande marge de manœuvre aux parents. Donc, vous le rejoignez sur ce point. Merci beaucoup, Thierry, de nous avoir appelé.
5: C'est pas dangereux non plus, les réseaux sociaux, c'est pas un danger non plus. Je veux dire,
10: quand on est bien éduqué à s'en servir, évidemment, ça peut être une ressource. Merci d'avoir été avec nous au 32-16 ce matin, Thierry. Vous faites comme Thierry, ça vous fait réagir ce sujet, hein, ces réseaux sociaux interdits ou non aux ados. Vous composez le 32-16 et sur WhatsApp au 0612 424 424. Il est 7h24.
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10: Elles ont creusé la presse et elles vous ont trouvé le meilleur de l'actualité insolite. Elles, ce sont Ameline Lachin et Léonie Guilbeault. Bonjour.
6: Salut Victor.
10: Alors, je commence avec Ameline. Toi, aujourd'hui, tu nous parles d'une compétition un peu particulière, un tournoi de lancer de tong.
6: Ouais, si vous êtes en vacances, au camping ou dans une villa entre amis et que vous en avez marre de perdre au Uno, par exemple, vous aurez peut-être la possibilité d'enfin gagner quelque chose. Je t'explique. À Valentinet, une commune dans le Doubs, pas très loin de Montbéliard, chaque été, il y a une association qui organise un tournoi de Scrabble, une compétition très sérieuse, avec des participants concentrés forcément et très studieux. Mais dehors, l'ambiance, ça n'a rien à voir. Sur l'herbe, il y a un concours de lancer de tongs. Et le principe, c'est très simple. Il suffit d'avoir des tongs, des pieds, évidemment. En face, à quelques mètres, un cerceau. Et le but, c'est tout bonnement d'arriver à viser juste et à mettre sa tongue dans le cerceau. Le concept, c'est Nicolas qui en est à l'origine. Écoutez, il a répondu à nos confrères d'ici Belfort-Montbéliard il y a quelques jours.
7: À l'origine, c'est simplement parce que donc on est un groupe de potes. Et je les voyais souvent jouer justement à celui qui lance la tongue le plus loin possible. Du coup, je me suis dit, mais ce serait quand même vachement drôle si on faisait un vrai tournoi, parce que ça ne demande pas une grosse condition physique. Ça demande
6: pas besoin d'être un grand sportif pour soulever la coupe. Mais le tenant du titre, Jean-Marc, explique que tout est dans le lancer. Il faut un bon jeu de jambes, dit-il modestement. Et alors, c'est marrant parce qu'en cherchant un peu, j'ai découvert que des compétitions de lancer de tongs, bah, en fait, ça existait partout. À Lacano, il y a carrément eu le championnat du monde de lancer de tongs. Ça s'est passé le week-end dernier. Un millier de spectateurs se sont déplacés pour voir ça. Mais alors là, le but, c'est pas de lancer sa longue dans un cerceau, mais de lancer sa tongue le plus loin possible.
10: Ah, et voilà,
6: alors,
10: c'est une autre catégorie, quoi.
6: Mais alors attention, le record, à votre avis, c'est de combien?
10: Je dirais un bon 20 mètres.
6: 39,56 mètres.
10: 39 mètres.
6: 39 mètres, mais c'est énorme.
10: Mais c'est presque une moitié de terrain de foot. C'est énorme. Et au pied aussi, là, encore.
6: Au pied, c'est exactement le même concept. T'as ta tongue au pied, tu lances ta tongue, mais cette fois-ci, c'est le plus loin possible.
10: Ouais, mais je pense qu'avec. Faut avoir de longs orteils. Ça se joue dans les orteils, je pense.
3: Faut avoir du bon matos, la bonne tongue.
6: La bonne tongue. Effectivement, il le disait que le poids de la tongue comptait.
10: Évidemment, ça joue, forcément.
6: Ouais, si vous cherchez des activités, sait-on jamais pour cet été, qui sait. Vous serez peut-être le futur champion.
10: Et vous venez nous en parler après. Hein. Ouais. Vous appelez le 32-16 immédiatement après avoir
6: attention
10: gagné.
6: Attention au claquage, hein, quand même, on ne sait jamais.
10: Bon, là, on ne risque pas de se claquer avec toi, Léonie. On va parler du sauvetage d'une langouste.
3: Ouais, vous êtes au resto, tranquille. Le serveur s'avance avec son plateau pour vous présenter la pêche du jour. Au milieu des poissons morts, il y a cette langouste rouge de Méditerranée avec ses petites antennes qui s'agitent, toujours bien vivante, toujours alerte. Vous savez comment elle va finir. Le serveur sait comment elle va finir. La langouste elle-même sait comment elle va finir. Et ça, c'est trop pour Stéphane Lamarre, qu'une langouste soit présentée comme un produit et pas un animal vivant. Mon sang n'a fait qu'un tour, explique le militant pour la cause animale. On nous la présente comme un objet avec une étiquette, confie-t-il. Impensable de laisser le crustacé se faire ébouillanter et de finir à la casserole. Alors, ni une ni deux, Stéphane sort son chéquier. Il aligne 300 euros, et pas pour le plat à la langouste, hein, mais bien pour le crustacé
10: entier,
3: sous les yeux médusés des clients du restaurant de Roquebrune Cap-Martin. Il achève sa mission de sauvetage libérant l'animal dans les eaux de la Méditerranée. Insensé, vous me direz, de dépenser 300 euros pour sauver une langouste.
10: Ouais, ça fait beaucoup, oui.
3: Pas pour Stéphane, c'est insensé de considérer qu'une vie ne vaut rien dès que l'animal est destiné à notre assiette. Stéphane n'en est pas à son premier sauvetage en plus, hein. Il en avait déjà fait à Menton. L'objectif pour lui, interpeller le grand public sur la sensibilité des invertébrés marins.
10: C'est un bel engagement, c'est un bel engagement. Ça coûte 300 euros, c'est vrai. Il faut mettre le prix, faut avoir un porte-monnaie solide, mais c'est un bel engagement. Merci beaucoup mesdames, merci Ameline, merci Léonie. 7h28 dans un instant, la météo et le journal avec à la une les Landes. On sera sur le front des incendies. À tout de suite sur RMC.
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10: La météo, Maël Corgia, une nouvelle journée de canicule.
9: Plus que 64 départements en vigilance orange canicule ce matin. Le temps s'adoucit, mais les orages arrivent. De la Nouvelle-Aquitaine jusqu'à la frontière belge, en passant par Paris, des épisodes orageux sont prévus ce matin. Il sera accompagné de fortes pluies. Sur la moitié est, le ciel est légèrement voilé et même ensoleillé dans les Hautes-Alpes. Du côté des températures, actuellement, il fait 23 à Marseille et Toulouse, 22 à Lyon, 21 à Metz, 24 à Paris et 18 à Brest. Cet après-midi, d'importants orages apparaîtront dans les Alpes, principalement sur les reliefs. Plus tard, en fin d'après-midi, c'est dans le massif central que les orages apparaîtront, mais attention, ils seront plus importants, avec des fortes rafales de vent et de pluie qui laisseront parfois place à de la grêle. Pour les températures, la chaleur restera principalement à l'est avec 36 à Montélimar, 37 à Lyon et 35 à Strasbourg, tandis qu'à l'ouest, on respire un peu plus avec 24 à Brest, 26 à La Rochelle, 31 à Bordeaux et 25 à Biarritz.
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10: Et à 7h30, c'est l'heure de retrouver le journal de Grégoire Morelli.
11: Le feu dans les Landes, toujours en cours. Il a ravagé plus de 1300 hectares. Du monde sur les routes ce week-end et des trajets qui risquent de se rallonger. Également, si vous avez une voiture électrique, les bornes de recharge sont en effet prises d'assaut. Enfin, l'OM s'incline 2-1 face à l'Atlético Madrid pour son dernier match de préparation une semaine avant la reprise du championnat.
10: La lutte contre l'incendie se poursuit dans les Landes.
11: À plusieurs centaines de pompiers toujours mobilisés pour venir à bout des flammes qui ont ravagé, je vous le disais, 1300 hectares près de la commune de Lugon. Nous sommes en direct avec Clémence Renard. Clémence, les soldats du feu ont pu compter cette nuit sur des conditions météo plus clémentes. On n'a peut-être pas Clémence Renard en direct, les aléas, effectivement. On va enchaîner donc, Victor, sur ce week-end de chassé croisé en perspective avec des temps de trajet qui peuvent donc s'éterniser. C'est pas forcément la faute des bouchons, puisqu'avoir une voiture électrique aussi peut rallonger ces temps de trajet. Pendant les vacances, certaines stations de recharge sont prises d'assaut, mettant à nerf les automobilistes, Tiffaine Dubois.
12: Conducteur d'une voiture électrique, Lazy se souvient de son dernier passage dans cette station-service. Des dizaines d'automobilistes faisaient la queue pour une borne de recharge.
13: Il y avait deux personnes qui ont failli se tenir en main, quoi, parce qu'il y en avait un qui commençait à s'installer. L'autre qui était en face, il a fait comprendre qu'il était là avant lui. Enfin, il y avait vraiment du monde ce jour-là, et pourtant il y en a pas mal. Hein. Il y a à peu près une quinzaine, hein. Il n'y avait pas assez.
12: Une mésaventure qui est aussi arrivée à Alexandre sur la route des vacances.
14: Pour partir aussi dans de la famille, on a dû s'arrêter pour recharger. Il y avait un peu de queue, et du coup on a attendu 40 minutes.
12: Afin d'éviter l'attente, certains, comme Arnaud et sa famille, s'organisent.
17: On s'arrange plutôt pour éviter les grands week-ends, partir soit en milieu de semaine, soit les vendredis.
12: Nicolas, lui, rejoint le Périgord noir depuis l'an. 700 km de route et une obsession, ne pas se faire surprendre par le manque de batterie.
19: On a arrêté, il était à 34%, on est à 58%, ça fait à peu près un quart d'heure qu'on a arrêté. Faut pas arriver à 10% en fait pour commencer à se réveiller, à chercher une aire. C'est là où on va commencer à stresser, ça va vouloir s'arrêter à la première aire. À force de tourner en rond, on va finir par décharger la batterie.
12: Dernier conseil de l'automobiliste, savoir être patient, même sur la route des vacances.
11: Et on vient de retrouver Clémence Renard en direct donc de Lugon. On le disait, Clémence, les soldats du feu ont pu compter cette nuit sur des conditions météo plus clémentes.
21: Oui, tout à fait, notamment avec une baisse considérable des températures. La minimale ici dans les Landes était de 20 degrés cette nuit et les conditions météo devraient continuer de s'améliorer aujourd'hui. On est toujours à 1300 hectares parcourus. Hier, le préfet des Landes annonçait que la progression du feu était limitée, que son intensité était en train de diminuer. Et les pompiers espèrent compter notamment sur les pluies attendues ce soir pour maîtriser ce brasier. Hier, de nombreux largages ont eu lieu jusqu'à environ 21h30 avec 4 canadaires. Un peu plus tôt, c'est le Chinook, cet hélicoptère australien qui a capable de larguer jusqu'à 11 000 litres d'eau, qui est venu aider les troupes au sol. C'est 500 sapeurs-pompiers qui sont toujours mobilisés pour ce troisième jour de lutte.
11: Clémence Renard, en direct de la commune de Lugon dans les Landes.
10: Et prendre l'avion aujourd'hui peut s'avérer compliqué. Hein.
11: Oui, une centaine de vols EasyJet au départ de la France annulés en cause d'une grève du personnel de cabine qui dénonce des plannings constamment remaniés. Leur mobilisation doit durer tout le week-end.
10: 7h33 et une question. Est-il mort pour avoir dénoncé des trafiquants de drogue?
11: C'est l'une des hypothèses privilégiées par les enquêteurs après la découverte d'un corps d'un homme à Grenoble en Isère. C'était le lundi 3 août. Une enquête a été ouverte pour meurtre. Et ce dernier, cette personne a, elle, été tuée alors qu'il avait renseigné les policiers quelques heures plus tôt, Pierre Bazin.
24: Oui, le 3 août dernier, il y a 10 jours, le corps d'un homme de 21 ans est retrouvé dans un parc de Grenoble, à proximité d'une zone réputée pour être un haut lieu du trafic de drogue de la ville. D'après les premières constatations, l'homme aurait été tué et c'est en vérifiant son identité que les enquêteurs comprennent que la victime avait contacté la police quelques heures avant la découverte de son corps. En effet, la veille, il avait appelé pour signaler que l'appartement qu'il occupait servait de lieu de stockage pour des stupéfiants. À leur arrivée, les forces de l'ordre avaient procédé à l'interpellation de plusieurs occupants après avoir découvert d'importantes quantités de drogue. Et même si à cette heure, aucun lien n'est formellement établi entre la dénonciation et la mort de la victime, c'est l'une des hypothèses sérieuses étudiées par les enquêteurs.
11: Pierre Bazin du service police-justice de RMC. Un homme est décédé, une femme légèrement blessée à Sixte Fer à Cheval en Haute-Savoie. Leur groupe a été pris dans une coulée de boue après un orage. Il y a 10 jours, c'est une vacancière de 57 ans qui avait perdu la vie dans des circonstances similaires dans cette même commune.
10: À 7h35 sur RMC, le sport. Le foot et l'Olympique de Marseille qui s'incline 2-1 pour son dernier match de préparation.
11: Désolé pour toi Victor, l'Atlético Madrid est venu à bout des Marseillais au Vélodrome en plus malgré la défaite. Par contre, les Olympiens qui sont en pleine crise d'austérité se sont rassurés à une semaine de la reprise du championnat. Maxime Tilliette.
0: Oui, l'OM est obligé de beaucoup vendre cet été, mais le milieu Amin Harits n'est pas inquiet.
18: On connaît tous la situation du club cette saison, mais voilà, il n'y a pas d'état d'âme. Tout le monde se donne à fond, que ce soit aux entraînements, aux matchs. On peut le voir depuis sur les deux derniers matchs qu'on ne dirait pas que c'est une équipe qui est minée par les départs. Tout le monde se donne à 100% et je pense que c'est dans cette optique qu'il faut démarrer le championnat la semaine prochaine.
0: Alléger la masse salariale est la priorité. Pierre-Emile Højbjerg a perdu le capitanat après son refus de rejoindre Newcastle. Le nouvel entraîneur Bruno Genesio n'a pas eu le choix.
20: C'est une décision qui m'a été dictée par la direction du club. C'est pas une décision que je partage, mais je suis salarié et je dois me soumettre à certaines obligations.
0: Malgré ça, les supporters veulent y croire.
22: On sait que ça va être une saison un peu compliquée. Malheureusement, les finances du club nous laissent pas le choix. On espère être agréablement surpris, je pense.
23: Genesio, c'est un bon coach. Il a qualifié Lille en Ligue des Champions avec un effectif moins bon que ce qu'on a actuellement. Je pense que ça peut le faire.
0: Premier match de championnat vendredi au Vélodrome contre Strasbourg.
10: Et quand une star de la NBA, une star du basket rencontre le monde de l'Ovalie.
11: Provence Rugby a eu un invité de marque cette semaine, Victor Wembanyama, qui prépare son retour avec l'équipe de France de basket. Eh bien, il s'est entraîné avec le club provençal. Il est même venu assister à un match amical du club contre Nissa Rugby. Julien Landry, cette rencontre a été préparée dans le plus grand secret, comme le raconte pour RMC Philippe Saint-André.
25: Oui, Philippe Saint-André, le directeur de rugby de Provence, prépare depuis un mois la venue du joueur des Spurs, qui voulait sortir de sa zone de confort avec une parenthèse rugby. Une venue qui devait rester secrète.
26: Ça devait toujours rester incognito, mais bon, je crois qu'il a pris tellement de plaisir, Victor, qu'il est venu voir le match amical.
25: Deux séances d'entraînement où Wemby a touché à tout, touche, plaquage, travail technique, et malgré ses 2m24, il a impressionné par son aisance.
26: C'est quelqu'un de doué par rapport à sa taille, hyper coordonné. Il a été assez impressionnant. Voilà.
25: Notamment en touche, où Philippe Saint-André avait prévenu, c'est à l'honneur.
26: J'ai dit, chauffez-vous, vous n'allez pas envoyer des pizzas, parce que là, ça va monter très très haut.
25: Quelques jours à peine, mais une intégration express pour le pivot des Spurs qui a emballé les joueurs de Provence.
26: Ils ont tous acheté un maillot de basket à son nom. Et hier, il a eu la gentillesse de nous signer une cinquantaine, une soixantaine de maillots.
25: Place maintenant au basket pour Victor Wembanyama. Le Français rejoint demain les Bleus à Orléans pour le début du stage de préparation avant les deux matchs face à la Serbie.
11: Enfin, bien mal acquis, ne profite jamais. C'est sans doute la morale à tirer de ces deux histoires. Au Brésil d'abord, la police a retrouvé 8 œuvres d'Henri Matisse dérobées 9 mois plus tôt, des gravures du peintre français. Voilà, elles ont été récupérées intactes, ces gravures. Le butin était estimé quand même à 200 000 euros. Il avait été volé dans un musée de Sao Paulo. Et il faut croire que le trafic d'œuvres d'art, c'est rentable, Victor, puisque des tableaux d'Henri Matisse toujours, mais aussi de Paul Cézanne et de Pierre-Auguste Renoir ont été retrouvés cette fois en Italie. Les œuvres avaient été volées au mois de mars. On peut noter quand même que ce sont uniquement des artistes français. Je ne sais pas si on peut s'en réjouir, mais...
10: Est-ce qu'on est chauvin sur tout ? Je ne sais pas.
11: Même sur les vols.
10: Même sur les vols, on peut l'être. Merci beaucoup, Grégoire Morelli. Prochain journal, ce sera évidemment à 8h sur RMC. Allez, c'est l'été, mais on continue de jouer ensemble.
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10: 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Il est 7h39 sur RMC. À suivre dans Anaïs Matin. Plusieurs milliers d'euros de taxes par an pour les propriétaires qui ne louent pas leurs biens, qui le laissent vacant, empêchant ainsi d'autres de pouvoir s'installer. C'est ce que va mettre en place le maire de Saintes en Charente-Maritime. Il est avec nous dans quelques instants. Ça vous fait réagir ? Vous composez le 32-16 et vous venez échanger avec nous. À tout de suite sur RMC.
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10: 7h41, bon réveil à tous sur RMC.
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10: Et pendant que certains peuvent se permettre de laisser leur maison ou appartement vide, d'autres peinent à trouver de quoi se loger dans la ville qu'ils souhaitent, près de leur travail par exemple. C'est le cas dans des zones tendues, mais pas que. Pour répondre à ce déséquilibre, une taxe sur les logements vacants que vous avez fait voter et que vous allez bientôt faire entrer en vigueur. Bruno Drapon, bonjour.
2: Bonjour.
10: Vous êtes le maire Horizon de Saintes. On est en Charente-Maritime. Détaillons d'abord de quoi on parle. Quel bien serait concerné par cette taxe à partir du 1er janvier, c'est ça ?
2: Oui, c'est ça. Ce sont que les logements alloués, les logements qui sont en location, qui devraient être en location et qui ne le sont pas.
10: Alors, il y a une limite. À partir de quel moment on considère qu'un logement est vacant ?
2: Alors, il faut qu'il soit vacant depuis plus de 2 ans et qu'il y ait eu moins de 90 jours consécutifs de location pendant cette période-là. Donc, c'est quand même des délais suffisamment larges.
10: Ouais. Ça représente combien de logements sur votre commune ? Il y avait un vrai besoin pour vous de libérer certains logements, en tout cas de tout faire pour qu'ils soient libérés ?
2: Et on a besoin d'accueillir des nouvelles personnes sur la ville parce que les entreprises s'installent et elles ont besoin de pouvoir loger leurs salariés. On a 1400 logements vacants sur la ville, sur 15 000 environ.
10: Oui, donc à peu près 10% des logements qui dans votre ville à Saintes en Charente-Maritime ne sont pas alloués alors qu'il n'y a personne dedans.
2: Mais c'est ça, c'est le paradoxe, c'est que en France, tout le monde le dit et c'est vrai, on fait le constat qu'on manque de logements et des logements sont vides et ne sont pas mis à la location, ce qui n'est pas normal.
10: Alors pour donner une idée du montant de cette taxe par an à nos auditeurs d'RMC ce matin, la municipalité, vous avez opté pour le taux maximal qu'autorise la loi, c'est-à-dire la moitié de la valeur locative, c'est-à-dire de ce que le bien pourrait rapporter s'il était loué. Ça peut monter à plusieurs milliers d'euros. Ça fait beaucoup d'argent aussi pour la ville où l'objectif c'est seulement de désengorger.
2: Alors attention, ça ne se calcule pas tout à fait comme ça. C'est la valeur locative cadastrale. C'est un peu comme l'impôt foncé. Il y a un calcul qui est fait et il y a un taux maximum de 50%. C'est ce taux qu'on met en place. Pour la ville, ça pourrait rapporter jusqu'à 400 000 euros, par exemple. Mais cet argent est une taxe qui ne peut pas servir au service public. Elle doit être automatiquement et totalement réaffectée à la politique du logement et de l'habitat.
10: Mais c'est quoi la situation à Saintes ? Est-ce qu'il y a vraiment des gens qui sont venus vous voir en vous disant « Monsieur le maire, moi j'aimerais bien m'installer chez vous, mais je ne peux pas, j'y arrive pas, je ne trouve rien ».
2: Mais c'est exactement ça. Moi. Vous savez, je fais une permanence tous les mercredis après-midi sans rendez-vous. Et souvent, dans mes permanences, il y a des questions de logement. Alors évidemment, le logement social, mais pas que. Il y a des gens qui veulent s'installer, des jeunes qui veulent prendre l'indépendance et qui ne trouvent pas de logement. Et le paradoxe, c'est qu'on a des logements nombreux. On estime en gros 400 logements qui seraient considérés dans cette taxe, qui eux sont pas mis en location pour des raisons qu'on ne comprend pas.
10: Vous avez eu des réactions de la part des propriétaires. J'imagine qu'ils ne sont pas ravis.
2: Alors pas spécialement, vous savez, on a déjà mis en place le permis de louer à Saintes qui permet aussi de voir ce qui se passe dans les locations, de lutter contre les logements insalubres, de lutter contre les logements indignes. Et les propriétaires qui n'ont rien à se reprocher ne risquent rien. C'est celles et ceux qui ont des biens, qui n'en font rien. Alors moi, je les invite à les vendre s'ils n'en veulent plus.
10: Mais est-ce que c'est vraiment quelque chose à se reprocher que de ne pas vouloir louer son bien ? Je me mets à la place d'un propriétaire que je ne suis pas, mais j'ai un bien, je l'ai acheté avec mes économies, avec mon argent, j'ai pas envie de le louer.
2: Ouais, ça devient résidence secondaire, ça vous avez complètement le droit. Et cette personne vous empêchera d'avoir un logement qui est résidence secondaire, vous payez une taxe d'habitation, Et ça, personne ne vous en veut. Non, parce que on lutte contre celles et ceux qui ont des logements, qui n'en font rien, et qui ont des SCI, par exemple, et qui défiscalisent sur leurs pertes. Alors ça, c'est, nous, on trouve ça inadmissible. Ce qu'on veut, moi, ce que je veux, c'est que les gens qui veulent s'installer sur la ville puissent le faire.
10: Restez bien avec nous, Bruno Drapon. Je voudrais qu'on accueille Marcel, qui nous a appelé au 32-16. Bonjour, Marcel.
3: Oui, bonjour.
10: Marcel qui nous appelle de Fécamp, en Seine-Maritime. Oui. Et alors, cette mesure-là, elle vous a fait réagir, Marcel?
3: Bah oui, parce que je comprends pas. On est propriétaire, on est dans un pays où il y a quand même ce qu'on appelle la liberté. Donc, si on n'a pas envie de louer notre logement à des personnes, eh ben on ne loue pas notre logement. On a le droit d'avoir plusieurs logements.
10: Vous êtes vous-même propriétaire peut-être d'un
3: logement?
10: Oui,
3: moi je suis propriétaire de ma maison. Ben, j'en ai qu'une, hein, parce que je suis pas forcément riche, mais... voilà, si les gens ont plusieurs maisons, plusieurs appartements qui veulent pas les louer parce que bah ils peuvent avoir peur que leur logement soit dégradé, ils peuvent avoir peur que bah leur loyer soit pas payé comme c'est souvent le cas maintenant et que bah il faut se battre devant les tribunaux. Quand vous avez votre logement de squatté, alors vos locataires vont payer les loyers pendant un mois ou deux, puis ensuite ils vont squatter votre logement. Il va falloir plusieurs années pour qu'ils soient sortis.
10: C'est quelque chose
3: qui
10: vous inquiète,
3: etc.
10: Évidemment, Marcel. Combien même, on rappelle qu'il y a des lois aussi pour lutter contre ça. Restez avec nous, Marcel, parce que du coup, Bruno Drapon, vous l'entendez, cette inquiétude de Marcel. Comment vous pourriez y répondre?
2: Ben moi, je voudrais rassurer Marcel sur le fait que quand il y a des logements qui sont squattés, qui on vient le voir, c'est le maire. Et qui se débrouille avec la justice et la police pour expulser les locataires, c'est toujours le maire. Vous savez, le maire, son rôle, c'est de faire en sorte que les gens vivent bien sur sa commune. Ben moi, Marcel, j'entends ce qu'il dit. Moi, si j'avais la chance d'avoir plusieurs logements, j'en serais très ravi. Moi, ce que je dis aussi, c'est qu'il y a des gens qui ont besoin d'être logés. Et avoir plusieurs logements et les occuper de façon très succincte, je trouve ça pas spécialement très bien. Mais je rappelle que si vous avez loué le logement dans les 90 jours consécutifs, dans les 2 ans, vous n'êtes pas assujetti à cette taxe. Donc c'est une taxe qui n'est pas punitive. Elle est très large. Elle permet juste de remettre... un côté incitatif aux gens pour qu'ils louent. Et je rappelle que l'argent de cette taxe sera fait pour réhabiliter l'habitation et les habitants.
10: Ouais, vous redirigerez vers les propriétaires pour les rénovations. Ceci dit, je voulais revenir sur ces 3 mois consécutifs. Vous allez m'expliquer, peut-être que j'ai mal compris, et je pense que ça peut éclairer certains de nos auditeurs également. 3 mois consécutifs au cours des 2 dernières années. Ça veut dire que je peux louer mon bien, par exemple, je sais pas, un été complet à des touristes et échapper à cette taxe. Et dans ce cas-là, ça aura pas forcément incité ou en tout cas aidé des gens à s'installer vraiment dans la ville, ce qui est le but de cette mesure.
2: Bah, faut louer 3 mois consécutifs, donc faut trouver des touristes qui ont envie de passer du temps chez vous. Mais de toute façon, il y a des possibilités. Si vous faites aussi la démonstration que votre logement est en location, mis en location d'une agence, mais qui n'est pas loué, vous ne serez pas taxé. Si vous faites la démonstration que vous voulez vendre votre logement au prix du marché, mais qui n'est pas vendu, vous ne serez pas taxé. En fait, c'est pas fait pour taxer, pour avoir de la taxe, puisqu'en plus, l'argent de la taxe ne sert qu'à la politique de l'habitat et du logement. C'est pour permettre à celles et ceux qui ont besoin de se loger, de trouver plus facilement un logement, tout simplement. Et c'est à Sainte, comme il y a de nombreuses villes en France qui le font, hein.
10: Oui, évidemment. En fait, le message que vous faites passer aux propriétaires, c'est vraiment soit vous payez plus, soit vous vendez.
2: Et on vous aide. Non, soit vous avez un logement qui n'est pas qualitatif, on vous aide. On a eu l'action Cœur de Vie, qui est une politique de l'État qui a mis plus de 20 millions de réhabilitations dans l'habitat du centre-ville à Sainte, avec des incitations financières, des aides, etc. On a une politique de l'habitat avec l'agglomération qui permet de faire des travaux. On fait tout ce qu'on peut pour aider les propriétaires. Donc voilà, c'est pas non plus qu'une punition, on aide beaucoup.
10: Et vous attendez des résultats rapidement? C'est entré en vigueur à 1er janvier.
2: Bah écoutez, oui, on espère que dans l'année 2027, on aura quand même des résultats probants qui permettront de prouver que cette incitation fonctionne.
10: Et vous savez quoi, on vous rappellera, Bruno Drapon, maire de Sainte, pour faire le point l'année prochaine. Merci beaucoup d'avoir été avec nous en direct dans Anaïs Matin ce matin. Je remercie aussi Marcel qui nous a appelé, qui nous a fait part de son inquiétude aussi en tant que, alors pas représentant des propriétaires, peut-être pas de tous, mais qui nous a fait part de son inquiétude. Et le maire de Sainte a pu lui répondre. Vous faites comme Marcel, vous composez le 32-16, vous envoyez vos messages sur le WhatsApp RMC au 06 12 424 424 et on échange tous ensemble. 7h49 sur RMC dans un instant, l'œil des réseaux. Ameline Lafchin voit tout, figurez-vous, sur ses réseaux et elle va nous parler de DJ Snake, le DJ français qui relance le débat autour de la création d'un drapeau bien particulier. On vous dit lequel dans quelques minutes. Et puis il y aura ton bonus, Maël.
4: Oui, on va parler de Call of Duty, du nouvel extrait qui vient de sortir et il y a une petite particularité qui pourrait plaire aux Français et surtout aux Parisiens.
10: Le célèbre jeu vidéo de tir. A tout de suite sur RMC.
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10: Il est 7h51 sur RMC.
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10: Et l'œil des réseaux, c'est avec toi, Ameline Lafchin. Ce matin, tu nous parles de DJ Snake qui enflamme des réseaux sociaux en relançant un débat.
6: Ah ouais, DJ Snake, pour ceux qui l'ignorent, c'est un artiste franco-algérien qui cartonne derrière ses platines. Il fait le show dans le monde entier, à New York, Las Vegas, Marbella, Tokyo. Bref, il est partout, il voyage tout le temps. Et cet été, il s'est produit sur une autre scène. Ça, c'est à Landerneau, dans le Finistère, au festival de la Fête du Bruit. Les festivaliers ont pu danser sur un set incroyable, mais celui qui s'est le plus régalé, bah visiblement, c'est DJ Snake.
10: Ah bon ?
6: Après sa prestation, le DJ poste une vidéo sur son compte X, accompagnée d'un message « Merci la Bretagne » et d'un drapeau de la France. Après ça, l'artiste reprend sa tournée, il se produit à Cannes notamment. Et alors, qu'on pensait tous qu'il était passé à autre chose, quelques jours plus tard, DJ Snake écrit un nouveau message, deux points, ouvrez les guillemets, le drapeau breton mérite son émoji. Comment dire qu'il n'en fallait pas plus hein, pour que la toile s'enflamme.
10: Oh bah son les Bretons.
6: Poste, bah forcément. La toile s'enflamme, le poste est repartagé et liké par plusieurs milliers d'internautes. Et dans les commentaires, évidemment, des drapeaux bretons, en veux-tu, en voilà. Et depuis, bah forcément, le débat est relancé. Je pose la question ce matin, pourquoi la Bretagne n'a-t-elle toujours pas son émoji ?
10: Mais ce n'est pas nous qui déciderons, Anne Lafchin.
6: Bah, les internautes bretons, désespérés, après l'avoir réclamé maintes et maintes fois, comptent bien sur ce petit coup de pouce, évidemment, pour obtenir leur émoji. Et ce ne sont pas les seuls à le réclamer. Les Basques et les Normands, très chauvins, eux aussi, ont profité de ce poste pour demander à ce qu'un émoji de leur drapeau régional soit créé. Alors quand allons-nous voir apparaître ce fameux émoji tant souhaité ? Une chose est sûre, drapeau ou pas, pour les Bretons, DJ Snake est devenu le porte-parole de cette fameuse requête. Et à mon avis, il y en a d'autres hein, qui veulent
10: le voir. Oh que oui. Et bien, tous les Bretons, là, WhatsApp RMC, vous envoyez tous vos messages au 06 12 424 424 et on envoie ça directement aux autorités compétentes pour essayer d'enfin obtenir ce drapeau breton. Merci, Ameline. On retrouve l'œil des réseaux en podcast hein, sur rmc.fr et sur l'appli RMC. 7h53.
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10: Ton bonus, Maël, avec une vidéo qui est sortie sur la chaîne YouTube de Call of Duty et ça pourrait intéresser tous les amateurs de jeux vidéo.
4: Effectivement, et pour ceux qui seraient passés à côté du Call of Duty, c'est une série de jeux vidéo qui s'est vendue à plus de 500 millions d'exemplaires depuis sa première sortie en 2003. Dans ce jeu, on incarne principalement un soldat. Le but, faire des missions et combattre des ennemis, souvent dans des guerres inspirées de l'histoire, mais parfois aussi dans des complexes complètement imaginaires. Globalement, le joueur devient acteur de leur propre film de guerre. Et cette semaine, Activision, les développeurs du jeu, ont publié un extrait du 23e opus. On peut y voir des scènes d'action en plein cœur de Paris avec des graphismes ultra réalistes. Sniper, char, court-poursuite, pavé qui vole, tout est réuni pour essayer de satisfaire les fans de la franchise. Dans l'extrait, on peut retrouver des lieux emblématiques de la capitale au cœur de scènes de combat, des ruelles, grandes avenues. Vous pourrez affronter vos ennemis au pied de la Tour Eiffel, sur les quais de Seine, aux Galeries Lafayette, mais aussi sur le périphérique. Les développeurs mettent le paquet en présentant la mission Heure de Pointe, qui réunit deux personnages emblématiques du jeu, Price et Valeria.
7: N'oublie pas notre marché. Si on n'atteint pas Paris, oublie ton archer.
8: Faites-moi maintenant. On est à découvert ici.
7: Eux aussi.
4: Bon, et Paris n'est qu'une étape dans l'aventure. D'autres villes seront présentes dans le jeu, mais il faut le dire, ce n'est pas le coup d'essai de la franchise qui avait déjà transformé la capitale en zone de guerre. Dès 2011, Call of Duty Modern Warfare 3 marquait les esprits avec une séquence culte en plein Paris où l'on pouvait assister à la chute mémorable de la Tour Eiffel.
10: Ouais, c'était très très marquant. Séquence culte pour les amateurs de jeux vidéo. Est-ce que les fans vont devoir attendre encore longtemps avant de pouvoir y jouer?
4: Il va falloir s'armer encore un peu de patience. Pour ceux qui ont précommandé Call of Duty Modern Warfare 4, ils auront la chance de jouer à partir du 16 octobre 2026, soit 7 jours avant la sortie officielle, le 23 octobre.
10: Ah, 7 jours avant, ça fait pas lourd quand même quand on a précommandé. Merci beaucoup Maël, le bonus. À retrouver là encore en podcast sur rmc.fr et sur l'appli RMC. Allez, on revient dans un instant avec la météo et le journal. À la une de ce journal, ce seront les feux, le feu dans les Landes, pas encore fixé, mais une situation qui s'améliore. Et juste après...
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10: Et tous les deux sur la route des vacances, ou en tout cas du retour des vacances. Oui, ça va être chargé sur l'autoroute, mais ensemble, on va sortir des sentiers battus et repartir à la découverte des nationales, des départementales, avec notre invité à 8h10, Lionel Abasque, patron de l'organisateur de Voyage Terre d'Aventure. Et

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5: Hey, 7h58 sur RMC, vous êtes déjà sur la route. On est là pour vous, Lucas Pierre, le trafic.
6: Oui, bah c'est encore plutôt calme pour le moment. Journée rouge, on le rappelle, au niveau national, dans le sens des départs. C'est rouge aussi pour les retours et même noir dans une partie du quart sud-est. Pour l'instant, on ne signale que quelques difficultés en Charente-Maritime. Sur l'A10, en direction de Paris, vous levez le pied sur environ 5 km à hauteur de Saint-Jean-d'Angély en raison d'un accident dans le sud-est. Le trafic est aussi légèrement ralenti à plusieurs reprises. Sur la 7 de Lyon en direction d'Orange, prévoyez notamment quelques coups de frein au niveau de Livron-sur-Drôme. Bonne route avec RMC.
5: Et on sera encore là, évidemment, tout au long d'Anaïs ce matin pour vous donner vos conditions de circulation en ce week-end de chassé croisé. On va jeter un œil aussi vers le ciel avec vous, Maël oui. Corgia. Toujours très très chaud, canicule.
7: Toujours très chaud, mais on tend vers le bon. 64 départements en vigilance orange canicule ce matin. Et bonne nouvelle, il n'y en aura plus que 28 demain. Pour l'instant, le ciel est voilé sur la moitié est du pays. Le soleil brille pleinement dans les Hautes-Alpes. Des ondées orageuses circulent sur la Nouvelle-Aquitaine et des pays de la Loire jusqu'à la frontière belge. C'est même nuageux du côté de Biarritz. Côté température, cette nuit a été encore très chaude, excepté près de la Manche où il fait actuellement entre 18 et 20 degrés. Pour le reste de la France, ce matin, il fera 28 à Marseille, 30 à Toulouse et Lyon, 28 à Paris et 25 à Bordeaux. Cet après-midi, des averses orageuses se déclenchent en montagne mais aussi localement en plaine, donnant parfois de bonnes pluies et des rafales. Les orages sont localement plus forts sur les Pyrénées et les Alpes du Sud, donnant de forts cumuls de pluie en peu de temps et de grêle par endroits. En fin d'après-midi et en soirée, l'activité pourrait se renforcer et s'étendre sur le sud-ouest, apportant un arrosage plus significatif.
5: Et vous nous dites combien il fait chez vous. Le WhatsApp d'RMC est là pour vous, le 32-16 aussi. On vous attend, on échange ensemble. Il est tout juste 8h.
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5: L'heure de retrouver Grégoire Morelli pour le journal.
6: Les pompiers toujours mobilisés dans les Landes pour venir à bout de l'incendie près de Luglon. L'interdiction des réseaux sociaux aux moins de 15 ans censurée par le Conseil constitutionnel. Enfin, Léon Marchand en quête d'une nouvelle médaille au championnat d'Europe de natation ce soir.
5: Les pompiers sont donc toujours mobilisés dans les Landes.
6: Oui, ils luttent contre l'incendie qui a ravagé 1300 hectares depuis jeudi. Les flammes se sont déclarées près de Luglon. Les habitants ont été évacués. On est en direct de Luglon justement avec Clémence Renard. Clémence, vous êtes au PC des pompiers. On vient de l'apprendre, malgré des conditions météo favorables, cette nuit a été difficile pour les soldats du feu.
8: Oui, et ce matin, le paysage de Luglon est très enfumé. Conséquence d'une nouvelle saute de feu hier soir aux alentours de 22h, une saute de quelques centaines de mètres qui a largement compliqué la nuit des soldats du feu. Tous les moyens au sol ont été concentrés pour lutter contre cette réactivation. Les pompiers s'attendaient effectivement à une nuit plus calme après une journée compliquée, des températures très hautes, des rafales de vent aussi très virulentes, mais il s'agit d'un brasier imprévisible qui rend très difficile le travail d'anticipation. Aujourd'hui, les conditions météo devrait être plus favorable, notamment avec des pluies attendues ce soir. Mais les pompiers veulent rester très vigilants. Ils sont toujours 500 à être mobilisés aujourd'hui avec comme objectif principal de protéger les habitations de Luglon et aux alentours. D'ailleurs, hier, une nouvelle évacuation préventive a eu lieu dans la commune de Garin. Ça concerne une vingtaine de personnes.
6: Clémence Renard en direct de Luglon.
5: C'est habituellement l'animation star de l'été.
6: Oui, et pourtant, les feux d'artifice n'ont quasiment pas tonné durant ces vacances. Préfectures et mairies partout en France ont décrété de nombreuses interdictions de spectacles pyrotechniques depuis le début de l'été, en cause de la sécheresse qui, avec ses artifices, pourrait

0: déclenché des incendies. Un coup dur pour les entreprises du secteur, notamment cette journée du 15 août, où traditionnellement ces artifices éclairent le ciel. Si les travailleurs pyrotechniques comprennent en partie ces restrictions, ils déplorent une perte de trésorerie depuis le début de la saison estivale, Lucas Aubert.
1: Jean-Yann Nativel, président de la société France Feu, ne travaillera pas aujourd'hui. Il avait pourtant prévu une quinzaine de feux entre hier et ce 15 août.
2: La totalité des feux se sont vus être annulés. On est entre 40 et 45 000 euros.
1: Et sur toute l'année, les pertes sont importantes.
2: Aujourd'hui, dehors, j'ai un peu plus de 450 000. Quasiment la moitié de notre chiffre d'affaires annuel.
1: Si certains de ses clients ont accepté de reporter ces feux plus tard dans l'année, ça ne comblera pas le chiffre d'affaires perdu durant l'été.
2: Si les feux sont reportés à cet hiver, les feux de l'hiver ne seront pas faits, puisqu'ils ne les signeront pas. Donc on a une perte financière qui est complètement totale et réelle, qu'on ne rattrapera jamais.
1: Face à ces pertes, Bernard Déhomme, président du syndicat de la pyrotechnie de spectacle, redoute la faillite de certaines entreprises et dénonce surtout l'interdiction généralisée.
3: On a toujours géré le risque d'incendie. Les autorités prennent des décisions comme ça à l'emporte-pièce, sans réfléchir, sans consulter la profession. Je pense qu'il va y avoir une hécatombe.
1: Il déplore un nouveau coup dur pour la filière qui a déjà connu en moyenne 80% d'annulation le 14 juillet.
4: Ouais, coup dur pour la filière, mais comment peut-elle s'adapter? Comment on va pouvoir maintenir des feux d'artifice l'été? Est-ce qu'on va pouvoir le faire? On posera la question à 8h40 à Christophe Bertoneau. Il sera l'invité d'Anaïs Matin. C'est le directeur artistique et président du groupe F. Un grand groupe, une pointure du monde du feu d'artifice. Il sera avec nous en direct donc sur RMC à 8h40. Mais pour l'heure, 8h03 sur RMC, l'interdiction des réseaux sociaux aux moins de 15 ans a été censurée.
0: Et décision prise hier par le Conseil constitutionnel, cette mesure est pourtant une désirée d'Emmanuel Macron. Elle a été donc censurée car elle portait une atteinte disproportionnée, selon les sages, à la liberté d'expression. Si bien que pour Catherine Morin-Desailly, sénatrice UC, rapporteure de la proposition de loi auprès du Sénat, cette censure n'est pas vraiment une surprise.
5: Le Sénat avait alerté et avait proposé une autre écriture avec justement des fonctionnalités ciblées, des plateformes explicitement nommées et désignées comme étant responsables de tous les maux. Il ne s'agissait pas pour nous, au Sénat, d'interdire par exemple des forums éducatifs, d'interdire des messageries permettant des interactions non dangereuses. Il s'agissait d'avoir une approche nuancée et progressive. On n'a pas été écoutés à la fois par le gouvernement, à la fois par les députés de la majorité qui se sont entêtés en quelque sorte.
4: Et on vous pose la question ce matin au 32-16. Que pensez-vous de la censure de cette loi, de cette interdiction des réseaux sociaux au moins de 15 ans? Vous entendiez tout à l'heure Emmanuel au début de l'émission qui nous disait que finalement ça ne servait pas forcément à grand-chose cette loi, que l'important c'était l'éducation des parents et que lui de toute façon avait réussi à faire en sorte que ses enfants soient raisonnables sur ces réseaux sociaux. Vous donnez votre avis sur le 32-16 et au WhatsApp RMC au 06-12-424-424.
0: Et surveillez votre boîte mail. Il se pourrait que les impôts vous contactent en début de semaine prochaine. Le fisc a été la cible d'une cyberattaque qui concerne 678 000 particuliers et entreprises. Les usagers sont exposés à des risques d'usurpation d'identité. Dans l'actualité également, le détroit d'Ormuz est et restera iranien. C'est la réponse de Téhéran au propos de Donald Trump qui a dit peut-être sur un ton ironique vouloir faire du passage stratégique un territoire des États-Unis.
4: Léon Marchand peut-il remporter une nouvelle médaille au championnat d'Europe de natation?
0: Le Français s'est qualifié pour la finale du 200 mètres papillon hier soir en terminant premier de sa demi-finale. Pas de record du monde finalement pour le Toulousain qui, selon ses mots, a manqué de fraîcheur sur la fin, mais il espère réaliser une meilleure performance pour la finale.
6: 1,53, il faut aller les chercher. Je gagne ma demi-finale, donc c'est parfait. Je pense que c'est pour ça que j'arrive à partir assez vite, parce qu'il y a vraiment de l'énergie et j'ai l'impression qu'il y a beaucoup de bruit, donc c'est trop bien. Je pêche un peu dans le dernier 50, je suis un peu sous l'eau, j'arrive moins à mettre les jambes, etc. Donc je pense que dans ma tête, inconsciemment, j'ai pas la même énergie que dans une finale européenne.
0: La finale du 200 mètres papillon, ce sera ce soir à 18h30, à suivre évidemment sur RMC. Du sport toujours, avec cette dernière chance de médaille pour Jimmy Gressier au championnat d'Europe d'athlétisme à Birmingham en Angleterre aujourd'hui. Après sa quatrième place sur le 5000 mètres, place aux 10 000 mètres, distance où il a été champion du monde l'an passé, Léna Marjac.
7: L'objectif au début de la semaine était clair, être double champion d'Europe. Mais sur le 5000 mètres lundi, première déconvenue, Jimmy Gressier termine quatrième.
8: Je suis très déçu, je vais pas dire pas content de moi-même. Juste, la tactique n'était pas bonne. À moi de remédier à ça pour la finale sur 10 000 mètres. Même si je prends quand même un petit coup derrière la tête, mais ça reste le sport, faut continuer à avancer.
7: Surtout que le 10 000 mètres est sa distance, la discipline sur laquelle il a été sacré champion du monde l'an passé. Alors Jimmy fait partie des favoris.
9: Le but, c'est de pas courir, d'être présent dans les derniers tours, garder un maximum d'énergie, de kicker dans le dernier 100. J'envisage tous les scénarios de course. Après, j'ai fait en sorte ces dernières semaines de mettre toutes les chances de mon côté.
7: Le 10 000 mètres, c'est 25 tours de piste, un effort d'une vingtaine de minutes. Teddy Tango, consultant athlétisme RMC Sport, en est convaincu. Gressier est un orgueilleux et répondra évidemment présent.
10: Ce sont des personnes qui ont la tête dure, qui savent rebondir, qui savent ne pas laisser les mauvais événements dicter en fait de la suite de leur carrière. Je suis assez confiant.
7: Finale du 10 000 mètres à 21h25, heure française, avec, on l'espère, une première médaille européenne pour Jimmy Gressier.
0: Léna Marjac pour cette fin de journal.
4: Merci beaucoup Grégoire Morelli. 8h07, on vous retrouve pour un prochain journal à 8h30 sur RMC. Vous êtes nombreux à réagir à nos sujets sur le WhatsApp d'RMC au 06 12 424 424. Et on a notamment une réponse à Maël Corgia. Maël, vous l'entendiez, qui est fan de porte-clés. On parlait des souvenirs de vacances, de ceux qu'on achète et qu'on ramène à la famille. Maël, tu nous disais, c'est quoi, la vingtaine de porte-clés?
11: Ouais, une vingtaine, comme ça on distribue, on compte pas.
4: Eh ben, vous avez une bonne concurrente qui s'appelle Émilie et qui sur WhatsApp RMC nous a dit, moi aussi je ramène des porte-clés. Alors attention, la collection, Maël.
11: Attends.
4: J'ai porte-clés de Porto, Portugal, Sicile, Crète, Corfou, etc. Donc on peut vous faire rencontrer. À tous les deux, je pense qu'on ouvre un musée du porte-clés.
11: On va faire ça.
4: Ça vous va?
11: On va faire ça.
4: Et on va faire ça. Vous continuez à nous envoyer vos messages sur le WhatsApp d'RMC au 06 12 424 424. Vous appelez aussi le 3216 pour nous dire si vous aussi vous êtes plutôt branché petits souvenirs de vacances, ou est-ce que c'est vrai, ces derniers temps, avec les budgets qui ont tendance à se resserrer, vous faites plutôt partie de ceux qui ont fait passer ce petit souvenir à la trappe. 3216 et le WhatsApp 06 12 424 424. Il est 8h09.
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4: Ah oui, il est là, le jeu d'Anaïs ce matin, le blind text, avec toujours le même principe. Je vous fais écouter les paroles d'une chanson. Elle est interprétée par un comédien. Donc forcément, le ton, il a rien à voir avec la musique normale. Votre mission, c'est de deviner de quel titre il s'agit. Tendez l'oreille.
13: 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J'ai trouvé de l'or et même quelques étoiles en essuyant ses larmes. J'ai appris par cœur la pureté de ses formes. Parfois je les dessine encore, elle fait partie de moi.
4: Ouais, j'ai pas le droit de vous donner d'indices, mais c'est tellement simple que c'est très compliqué de résister à l'envie. 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Dans un instant, on est avec vous sur la route, samedi de chasse et croisée. C'est l'aller ou c'est le retour pour vous? Vous nous appelez au 3216 pendant votre pause, évidemment. Et avec Lionel Abasque, patron de l'organisateur de voyage Terre d'Aventure, on va sortir de l'autoroute pour redécouvrir nos nationales et nos départementales. Vos plus beaux détours, ça se passe sur WhatsApp sur le WhatsApp d'RMC avec vos photos au 06 12 424 424. À tout de suite sur RMC.
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4: Il est 8h11. Bon réveil à l'écoute d'RMC.
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4: Samedi de chassé-croisé. Tiens, que nous dit Bison Futé ? Rouge partout en France dans les deux sens et en noir pour les départs en Auvergne-Rhône-Alpes. Ça promet sur l'autoroute. Alors ce matin, on a décidé de faire comme certains d'entre vous et quitter la voie rapide pour privilégier les routes nationales et les départementales. Bonjour Lionel Abasque.
18: Oui, bonjour.
4: Lionel Abasque, vous êtes le PDG de Terre d'Aventure. Vous organisez des voyages, alors plutôt à pied ou à vélo notamment. Vous occupez tout niveau logistique. Oui. Alors le professionnel de la logistique, il en dit quoi ? Il est 8h12, c'est trop tard pour prendre la route sans bouchon là ?
18: Oui. Alors, en tout cas, sur les routes principales, oui. Il aurait fallu plutôt partir ce matin, enfin, c'est ma recommandation, à 3-4 heures du matin, ou alors, pour ceux qui sont pas encore partis, prenez votre temps, rendez vos clés si vous avez une location, et puis attendez tranquillement de profiter de la journée, et puis de partir plutôt vers 20h, 21h ce soir.
4: Ouais, c'est
18: et,
4: peut-être
18: vous
4: ça.
18: Vous arriverez tranquillement.
4: C'est peut-être ça le premier conseil finalement. C'est ce matin, en voulant sortir des sentiers battus, les itinéraires alternatifs, pas forcément sur l'autoroute, ce serait d'abord, avant tout, de ne pas compter son temps.
18: Exactement. Et moi, je considère que, en tout cas, pour un retour de vacances, c'est différent peut-être à l'aller, parce que l'aller, on est pressé de partir et d'arriver, mais au retour, on peut prendre son temps et finalement ça peut être une partie de la fin des vacances et c'est un petit voyage en soi qui peut durer une journée entière, voire deux jours si on a vraiment du temps, parce que si vous partez le samedi et vous pouvez arriver le dimanche tranquillement dans la journée et puis passer une nuit dans un lieu sur votre chemin de retour. Ça peut être un voyage en soi où on prend son temps sans prendre de risques. Et sur des routes alternatives.
4: Et justement, on va en parler. Alors c'est vrai qu'il y a encore peut-être trop souvent cette image autoroute égale modernité et nationale, départementale. On est plus sur quelque chose de plus ancien, peut-être de plus galère. Il est dans quel état notre réseau de national et de départemental ? Ça va, il a la forme ?
18: Oui, moi je trouve que pour avoir plutôt aujourd'hui moi l'habitude de prendre des nationales et départementales plutôt que des autoroutes en prenant mon temps, le réseau est très bien entretenu. Alors il y a de temps en temps des lieux un peu cabossés, mais quelque part ça fait partie du paysage et c'est pas forcément désagréable. Et il y a vraiment aucune difficulté à prendre aujourd'hui en termes de sécurité routière ou des nationales ou des départementales sans difficulté.
4: Et alors le gros avantage, en tout cas ce que vous nous conseillez, c'est que si c'est plein de parcours culturels finalement, ces petites routes, c'est ça aussi qu'il faut mettre en valeur.
18: Oui, complètement. Aujourd'hui, la France, on a l'un des plus beaux pays du monde en termes de variété archéologique, culturelle, culinaire. Profitons-en, c'est-à-dire que vous partez aujourd'hui, vous prenez tranquillement une départementale et puis vous faites des arrêts, vous pouvez même prévoir des visites de musées et puis des temps de pause dans des restaurants sympas parce que les régions on s'en fournit.
4: Tiens d'ailleurs, faisons l'exercice là, petit exemple, qu'est-ce qu'on peut faire comme itinéraire alternatif aujourd'hui ?
18: Écoutez, par exemple, pour les vacanciers qui sont dans le Pays Basque, plutôt que de prendre l'A63 pour aller jusqu'à Bordeaux, puis l'A10 sur Paris, prenez votre temps et puis commencez par bifurquer sur Saint-Jean-Pied-de-Port. Saint-Jean-Pied-de-Port, c'est une ville, un village très intéressant puisque...
4: Lionel Abasque.
18: Saint-Jacques-de-Compostelle.
4: Ah, c'est bon, vous êtes revenu. On a eu une petite coupure. Oui, vous disiez Saint-Jean-Pied-de-Port.
18: Oui. Oui, parce que Saint-Jean-Pied-de-Port, c'est la dernière étape du chemin de Saint-Jacques-de-Compostelle. La vieille ville est superbe. Vous allez rencontrer, vous faites une pause, vous allez visiter la vieille ville et vous allez rencontrer des randonneurs qui vont faire cette dernière étape avant d'entamer avant d'entamer la montée des Pyrénées pour bifurquer sur l'Espagne. C'est vraiment un endroit formidable. Et puis après, une fois que vous êtes là, ben vous partez sur Bergerac et le Périgord. Et là, inutile de vous le dire en parlant de ces deux.
4: Mais est-ce que ça fait partie de cette manière de voyager, pardon, excusez-moi Lionel Abasque, mais est-ce que cette manière de voyager autrement, de privilégier les nationales, ça fait partie d'une évolution de nos manières de faire, d'un voyager autrement?
18: Alors oui, parce que déjà on le constate très clairement auprès de nos clients. Vous savez, nos clients, notre première destination c'est la France, mais nos clients ont un point de rendez-vous là où ils démarrent leur voyage et ils viennent souvent en voiture. Et tous nos clients aujourd'hui nous le disent, et de plus en plus de clients nous le disent, ils utilisent cette manière de voyager différente pour à la fin de leur voyage rentrer chez eux. Et il arrive même que dans nos voyages, nous leur proposions de leur réserver tout au long du retour de leur voyage des réservations de musées le temps de la pause.
4: Merci beaucoup Lionel Abasque d'avoir été avec nous ce matin pour nous replonger dans ces petites routes, celles qu'on emprunte peut-être un peu trop rarement, là où on privilégie la vitesse. Et on a entendu hein, votre conseil, prendre son temps, surtout si on est sur le retour. Le trajet est un voyage en soi. Je rappelle que vous êtes le PDG de Terre d'Aventure. Merci d'avoir été avec nous ce matin. Et puis si ça vous inspire, que vous êtes sur la route des vacances, pas encore dans les bouchons, vous allez faire la petite pause, vous composez le 32-16, vous envoyez vos messages sur le WhatsApp d'RMC au 06 12 424 424. Il est 8h18, à suivre dans Anaïs Matin. RMC dans vos villes, tout l'été, des reportages près de chez vous, 4 mois après les élections municipales. Ce matin, on ira à Nabira, en Dordogne, rencontrer la plus vieille maire de France, figurez-vous, 93 ans tout de même. Et puis on ira jouer ensemble, ce sera l'heure d'une blind text. A tout de suite sur RMC.
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4: 8h20 sur RMC, avant de partir auprès des maires nouvellement élus. Je vous rappelle les trois grands titres de l'actualité ce matin. Et d'abord, ces 1300 hectares parcourus et plus de 500 personnes évacuées. L'incendie dans les Landes toujours en cours, mais sa progression reste faible selon les autorités. Emmanuel Macron voulait appliquer cette mesure pour la rentrée. Le Conseil constitutionnel a censuré l'interdiction des réseaux sociaux pour les moins de 15 ans, avançant une atteinte à la liberté d'expression. Et enfin, Léon Marchand en quête d'une nouvelle médaille au championnat d'Europe de natation après sa qualification pour la finale du 200 mètres papillon. C'est prévu ce soir à 18h30 et ce sera à suivre évidemment sur RMC. Il est 8h20 et tout l'été, des reportages près de chez vous, 4 mois après les élections municipales.
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4: Avec une question ce matin, RMC dans vos villes avec vous Pierre Bourgès, faut-il un âge limite pour être maire? C'est en tout cas la question qui a partagé la petite commune de Nabira. 345 habitants, c'est en Dordogne. Nabira qui a élu de justesse en mars dernier Yvette Vigier, 93 ans désormais, donc doyenne des maires de France. Pierre Bourgès, vous êtes donc rendu à Nabira pour RMC.
1: Bonjour.
2: Bonjour. Vous êtes en avance.
1: Un peu.
2: Rentrez au frais.
3: Il va falloir que je patiente un peu à l'accueil de la mairie. Yvette Vigier et son adjointe finalisent l'agenda de son été.
5: Ça commence par la fête des chasseurs.
2: Ah oui, les chasseurs. Parce que là, je ne sais plus où je suis, oui.
3: La maire de Nabira nous amène dans son petit bureau d'un pas assuré. Doyenne des maires de France, c'est un titre qui l'amuse.
2: Il y a un doyen qui m'en veut. Parce qu'il m'a dit, moi, je suis plus ancien que vous, j'ai fait ci, j'ai fait ça, j'ai fait là. Mais il a 30 quelques habitants, il doit pas être trop fatigué.
3: Avec son regard vif derrière ses grandes lunettes marron, elle le promet, malgré son âge, la maire de Nabira et ses 345 habitants est en pleine forme.
2: Mais je n'ai aucun problème, qu'est-ce que vous voulez? Je n'y peux rien. C'est pas de ma faute si je dure trop longtemps. Je n'ai pas changé. Le physique un petit peu, ça c'est sûr. Je ne ferai pas physiquement ce que je faisais il y a 10 ans. J'étais partout. Au pastoraux, dans les associations maintenant, bon, il a fallu se calmer.
3: Yvette Vigier est maire de Nabira depuis 1989. Mais en 2026, elle n'a été élue qu'à trois petites voix près. C'est évidemment l'âge de la nonagénaire qui a partagé les habitants.
19: Elle est dynamique. Bon, je dis, il n'y a pas à se plaindre. Hein. Elle a bien fait ses mandats et tout. Il n'y a pas de souci. Hein.
25: Dans les médias, ce n'est pas un problème. Mais c'est vrai que ça peut le devenir. C'est peut-être un peu trop âgé. Je pense qu'il arrive un moment où il faut savoir lever le pied.
26: J'ai rien contre elle, c'est pas méchant, mais je veux dire, à 92 ans ou 13 ans, là, on n'a pas toutes les neurones. Il faut pas dire la connerie quand même, non?
27: Est-ce qu'on n'est pas trop vieux à 93 ans?
2: Oh, on est trop vieux déjà à 50 ans. Il y a longtemps que j'entends ça. Mais ça ne me touche pas. Moi, je ne réponds pas. Tout ce qui m'attaque, je ne réponds pas, mais je les regarde. Je me dis, vous avez du temps à perdre.
3: Madame la maire le concède. Après 37 ans aux affaires, la mairie, c'est un peu tout ce qu'elle a aujourd'hui.
2: La mairie, c'est ma passion. C'est ma grande famille, en fait. Et je crois que j'ai mis toute mon affection là-dessus. J'ai besoin de travailler, je ne peux pas rester inactive.
3: Et même si elle ne préfère pas y penser en coulisses, la succession se prépare. En cas de problème, dit-elle, tout est prêt.
4: Ouais, maire à 93 ans, sacré personnage, Yvette, RMC dans vos villes. C'est votre série de l'été, signée ce matin, Pierre Bourgès. Vous retrouvez tout ça sur rmc.fr et sur l'appli RMC. Allez, 8h23, c'est l'heure de jouer.
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4: Bonjour Catherine.
28: Oui, bonjour.
4: Comment ça va ce matin?
28: Bonjour à toute l'équipe. Écoutez, ça va, chaudement, mais bon.
4: Ouais, chaudement, vous êtes du côté de la Drôme, à Montpellier, c'est ça?
28: Oui, c'est ça.
4: Vous avez jeté un œil au chronomètre, n'importe quoi, au thermomètre ce matin?
28: Oui, ben là, il fait 26 degrés.
4: Ah là, ouais, quand même. Mais écoutez, ouais. On va se rafraîchir ensemble, Catherine, parce que vous allez peut-être remporter un bon cadeau de 50 euros à faire valoir sur Agfa Photoprint. Mais pour ça, Catherine, il va falloir trouver quel titre se cache derrière le blind text du jour.
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4: Alors, votre réponse, Catherine?
28: Alors, c'est La dernière danse de Kyo.
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4: Eh ben oui, c'est gagné. Félicitations, Catherine, félicitations.
28: Eh ben, c'est super. Oh, je suis très, très contente.
4: Bah, formidable chanson, hein, qu'on se le dise.
28: Ouais, très belle chanson. Allô?
4: On est toujours là, Catherine, vous savez, on profite de la musique. Hein. Vous savez, nous, on est très mélomanes dans Anaïs Matin. On adore se passer les chansons en boucle le matin. Je peux vous dire que c'est le jeu dans la rédaction, le blind text. On le fait un petit peu en avance sur vous. Bravo, en tout cas, Catherine, vous remportez ce matin un bon cadeau de 50 euros à valoir sur Agfa Photoprint. Vous allez pouvoir imprimer, par exemple, vos meilleurs souvenirs de vacances sur un album photo, un poster ou un mug. Vous allez pouvoir aussi développer vos pellicules ou vos appareils photo jetable en moins de 10 jours et à petit prix. Vous avez une idée de quelle photo vous allez vouloir imprimer, Catherine?
28: Eh bien, écoutez, j'en ai beaucoup à faire là, parce que nous, quand on part, je fais beaucoup de photos, j'adore les photos, alors c'est très très très bien. Je suis très très contente. Ouais.
4: Photos de famille, j'imagine?
28: Oui. Photos de famille, des endroits où on va à la mer, on va un peu partout, hein, on visite.
4: Faites-nous rêver, va y avoir quoi comme décor sur ces photos?
28: Alors, il y a Port Barcarès, on a été voir le bateau, le Lydia. C'est magnifique. Et donc, on a été visité parce que dedans, c'est un musée. sont amusés dans ce bateau, c'est très beau. Puis après, bon, des fois, on va à la montagne, on fait les parcs d'attractions avec les petits-enfants, les enfants, on fait beaucoup de choses.
4: Ben, ça donne envie, en tout cas, Catherine. Hein. Vous nous enverrez les photos, peut-être.
28: Oui, j'essaierai de vous envoyer les photos.
4: Allez, merci beaucoup et félicitations et bonne journée. Merci, Catherine.
28: Ben, merci beaucoup, puis très bel été et puis d'un bon week-end. Merci beaucoup, en tout cas.
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4: Ah mais oui, Georges Quérino qui nous rejoint dans ce studio. Nous aussi, on veut une dernière danse avec les GG du sport tout à l'heure.
1: Dernière danse aujourd'hui, on va lui rendre hommage pour une légende du sport français, du sport mondial. C'est Florent Madaudou qui va tirer sa révérence et on va lui rendre hommage dans la dernière heure des grandes gueules du sport aujourd'hui. On va se poser cette question. Tiens, vous savez, Florent Madaudou, il a eu une vie et plusieurs carrières. Hein. Souvenez-vous, il était parti faire du handball à un moment donné, celui qui a été médaillé olympique sur les 4 dernières éditions. Est-ce que c'est pas le modèle de demain aujourd'hui, la carrière, la Florent Manodou, on reviendra sur sa médaille d'or également à Londres. Souvenez-vous, la surprise générale, c'était en 2012. Et puis, on va parler de Léon Marchand, évidemment, à la une dans quelques instants. On en parlera avec vous. On rappelle, c'est sa finale du 200 mètres papillon à 18h30. Comment un champion peut encore repousser ses limites? On va en parler avec les GG. On va parler de l'OM qui peut-être se met déjà le feu tout seul hein, avec Bruno Genesio, l'entraîneur qui s'est exprimé contre sa direction, qui a retiré le capitanat à Pierre-Emile Hjulberg. Bref, on a plein de sujets. On a également une GG qui a entraîné Victor Wembanyama cette semaine. Ah. C'est Philippe Saint-André qui lui a fait faire du rugby à Provence Rugby. Il sera avec nous tout à l'heure et avec vos GG, avec Jérôme Pino, avec Sarah Pitkowski, avec Simon Dutin, avec Julien Richard et Sophie Camoun, évidemment, depuis le bassin de Saint-Denis. Et avec vous au 32-16 dès 9h.
4: À tout à l'heure, Georges, pour les GG du sport à partir de 9h et pour nous, programme de la prochaine demi-heure, météo, journal. Et juste après, on va parler de cette cascade d'annulation pour les feux d'artifice. Notre invité, Christophe Bertoneau, pointure du monde du feu d'artifice, s'occupe de ceux de la Tour Eiffel et du Château de Versailles. A tout de suite sur RMC.
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4: Maël Corgia, la météo, encore chaud?
30: Encore chaud, mais la fraîcheur arrive. 64 départements en vigilance orange canicule ce matin. Et bonne nouvelle, il n'y aura plus que 28 demain. Ce matin, le ciel est légèrement voilé sur l'ensemble de la France. Des orages gagnent le Nord-Pas-de-Calais ainsi que le nord de la Loire. Et du côté des températures, il fera 28 à Marseille, 31 à Nice, 30 à Belfort, 28 à Paris et 25 à Bordeaux et La Rochelle.
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4: L'heure de retrouver un nouveau journal avec Grégoire Morelli.
5: Un nouveau bilan de l'incendie dans les Landes. Le préfet déclare ce matin que les flammes ont parcouru près de 1600 hectares. L'interdiction des réseaux sociaux aux moins de 15 ans n'est pas pour tout de suite. Censure du Conseil constitutionnel hier. Et puis, bison futé, voire rouge pour ce week-end de chassé-croisé.
4: 1600 hectares brûlés et 650 personnes évacuées.
5: Un nouveau bilan communiqué par le préfet des Landes il y a quelques minutes concernant l'incendie qui fait rage près de Luglon. Gilles Clavreul est aussi revenu sur la lutte des pompiers durant la nuit. Écoutez.
14: Ce matin, beaucoup de travail pour le prolongement de la nuit, pour contenir la lisière, limiter la progression du feu. On a passé beaucoup de retardants pour protéger la route départementale, la route de Sabre notamment. Aucune habitation touchée. Il y a des moyens prépositionnés. On les arrose le cas échéant pour que, voilà, que ça reste propre et hors de danger. Là, les températures vont être quand même un peu moins caniculaires aujourd'hui qu'hier. On annonce toujours un peu de pluie en début de soirée, mais enfin, on vient de voir qu'il fallait être prudent avec les prévisions météo, parce qu'elles ne sont pas toujours réalisées, même quasiment d'heure en heure. Donc voilà, on va rester très prudent et surtout très actif et très mobilisé, parce qu'il y a encore du travail.
4: Et encore du travail dans les Landes, toujours touchés par ces incendies. Vous êtes dans la zone, vous avez été évacué, vous êtes proche des flammes, vous êtes bénévole évidemment. Vous nous appelez au 3216 et vous nous envoyez vos messages sur le WhatsApp au 0612 424 424. Il est 8h32 sur RMC. L'interdiction des réseaux sociaux au moins de 15 ans n'est pas pour tout de suite.
5: Et le Conseil constitutionnel a censuré cette mesure hier, avançant notamment une atteinte à la liberté d'expression. Le président Emmanuel Macron a demandé au Premier ministre de rédiger une nouvelle version du texte pour tenter de la faire appliquer, adopter avant la fin de son mandat. Mais Caroline Renaud, les défenseurs de cette mesure, eux, accusent le coup.
16: En voyant le Conseil constitutionnel retoquer cette interdiction, Delphine n'a qu'une seule émotion.
18: De la colère.
16: Sa fille s'est suicidée il y a 3 ans, poussée par l'algorithme de TikTok selon elle. Alors devant cette censure au nom de la liberté d'expression.
18: Je suis sidérée en fait. On ne s'attendait pas du tout à ce revirement de situation. Quand c'est des jeunes qui font des tutos pour passer à l'acte ou pour se faire du mal, pour moi c'est pas trop de la liberté d'expression ça.
16: Et elle en est convaincue, interdire l'accès aux réseaux sociaux au moins de 15 ans aurait pu sauver sa fille.
18: Elle aurait pas vu tout ce qu'elle a vu et peut-être qu'elle aurait été encore là aujourd'hui.
16: Déception partagée par Sarah El Haïry.
19: C'est pas un moment simple.
16: La haute commissaire à l'enfance a fait de cette mesure son cheval de bataille.
19: Ça rend ce combat encore plus acharné. Oui, c'est extrêmement difficile de trouver le chemin pour cette interdiction. En fait, il faut juste rien lâcher. Moi j'ai pas envie de me dire que parce qu'on n'a pas trouvé la bonne écriture, alors on a laissé entre les mains nos enfants d'une prédation qui prend le visage d'algorithme. Quoi.
16: Un sujet que Sarah El Haïry évoquera le 17 septembre avec la représentante spéciale des Nations Unies pour la lutte contre la violence envers les enfants.
5: Sachez également que le Conseil constitutionnel a validé l'essentiel de la loi d'urgence agricole ainsi que celle sur la fin de vie qui légalise une forme d'assistance au suicide avec quelques réserves d'interprétation toutefois. Du monde prévu sur la route ce week-end avec un chassé-croisé, je me tourne vers Lucas Pierre. Lucas, la journée d'aujourd'hui est classée rouge par bison futé dans les deux sens.
20: Oui, c'est même noir dans une partie du quart sud-est. Alors profitez-en pour partir car la situation devrait assez rapidement se dégrader dans le sens des départs. D'abord, bison futé prévoit un pic de circulation entre la fin de matinée et le début d'après-midi depuis l'Île-de-France. En journée, vous serez très nombreux sur tout le territoire et surtout dans la région Auvergne-Rhône-Alpes où la situation pourrait devenir extrêmement compliquée jusqu'en soirée. Et qui dit week-end de chassé-croisé dit aussi difficulté dans le sens des retours. Les trajets depuis le pourtour méditerranéen en direction de l'Île-de-France seront très nombreux selon Bison Futé. Enfin, pour ceux qui le peuvent, privilégier de partir ou de rentrer demain, ce dimanche 16 août est classé vert au niveau national. On attend du monde sur les routes en direction de la Méditerranée depuis l'Île-de-France et depuis Bordeaux via Toulouse.
5: Les précisions trafic de Lucas Pierre pour RMC. Une centaine de vols EasyJet au départ de la France annulés en cause d'une grève du personnel de cabine qui dénonce des plannings constamment remaniés. Leur mobilisation doit durer tout le week-end.
4: Et c'est l'avant-dernier jour des championnats d'Europe de natation aujourd'hui.
5: Et la France a de nouvelles chances de médailles avec Léon Marchand, bien sûr, qui nagera en finale du 200 mètres papillon ce soir à 18h30. Ce sera à suivre sur RMC dans l'intégral sport. Mais on va aussi suivre Marie-Ambre Molu sur le 100 mètres d'eau. Elle cumule déjà 2 médailles dans la compétition. La nageuse de 20 ans est en train de se faire un nom auprès du public français, Antoine Bras.
21: En quelques jours, Marie-Ambre Molu a conquis les supporters.
2: la nageuse de 20 ans a encore du mal à réaliser.
3: Ah mais le public est fou, je m'attendais pas du tout à ça.
2: Ce succès, elle le doit à son départ aux États-Unis. Depuis 2 ans, elle s'entraîne à l'université de Berkeley en Californie. Une expatriation qui a changé sa mentalité.
13: Ceux qui étaient en tête des podiums, je me disais, c'est des extraterrestres. Et je pense que c'est en étant aux États-Unis que je me suis dit, mais en fait, elles sont comme moi, elles ont rien de plus.
2: Et malgré son exil en Amérique, selon sa mère, sa personnalité n'a pas changé.
21: Elle est très joviale, très persévérante. Elle va au bout des choses.
2: Son entraîneur, Michel Chrétien.
22: C'est le type de jeune nageuse qu'on attend en équipe de France. On va la retrouver assez vite au plus haut niveau.
2: Forcément, on pense déjà à Los Angeles en 2028. Mais avant Marie-Ambre Molieu à la finale du 100 mètres d'eau ce soir pour aller chercher une 3e médaille européenne.
5: Antoine Brard pour cette fin d'édition ambiancée.
4: Mais toujours à la piscine. Merci Grégoire Morelli. Prochain journal, ce sera évidemment à 9h. Vous restez bien avec nous parce que dans un instant, c'est le petit déj RMC. Il est déjà là. Il a le programme dans les mains. Bonjour Maxime Guény.
23: Bonjour Victor.
4: De quoi parle-t-on aujourd'hui ?
23: On va s'intéresser aujourd'hui à l'Eurovision qui a décidé de durcir son règlement après plusieurs années de fortes tensions géopolitiques autour du concours. On va tout vous expliquer dans un instant.
4: Et avant ça, des annulations en cascade pour les feux d'artifice du 15 août ce soir. Faut-il tout changer, abandonner les feux d'artifice en été ou est-ce qu'il y a encore l'espoir de s'adapter ? Vous nous le dites, vous, au 32-16. Et je reçois juste après ça, c'est Christophe Berthonneau, pointure du monde de l'artifice. Il s'occupe des feux de la Tour Eiffel et du château de Versailles notamment. A tout de suite sur RMC.
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4: Bon réveil à tous à l'écoute d'Anaïs Matin, il est 8h39.
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4: Ouais, ça devait être l'attraction du soir, mais préfecture, mairie, partout en France ont décrété de nombreuses interdictions, spectacles pyrotechniques, de feux d'artifice, c'est le cas depuis le début de l'été, et encore plus évidemment à l'approche du 15 août ce soir, en cause la chaleur, les incendies, le risque d'incendie avec cette sécheresse historique. Bonjour Christophe Berthonneau.
34: Bonjour.
4: Vous êtes directeur artistique et président du groupe F, metteur en scène de nombreux feux d'artifice, notamment du côté du château de Versailles et de la tour Eiffel, évidemment, on en reparlera. Ce phénomène des annulations, il n'est pas totalement nouveau, mais il est particulièrement marqué cette année quand même.
0: Ah oui, on peut dire que c'est un peu comparable à 1976 où on avait eu une sécheresse énorme et effectivement, cette sécheresse nous oblige à regarder très très en détail l'environnement. Il faut savoir qu'un feu d'artifice s'est tiré dans un environnement donné. Donc si on est en pleine mer, on a peu de chances de mettre le feu. Par contre, dans toutes les zones dans lesquelles le moindre buisson s'enflamme à la moindre chaleur, il faut faire super attention. Donc il y a en ce moment des circonstances exceptionnelles qui amènent effectivement à avoir une vigilance très très accrue dans la réalisation des spectacles pyrotechniques.
4: Des circonstances exceptionnelles qui cette année touchent aussi des régions qui étaient moins habituées à ces circonstances-là.
0: Absolument. Dans le sud de la France, il y a une interdiction de feux d'artifice qui est très ancienne, qui part du 15 juin jusqu'au 15 septembre. Ça a toujours été très sec l'été. Et là, c'est un fait très très nouveau pour la moitié nord. Et ça remettra en question quelques habitudes, quelques systèmes si la météo continue à se dégrader à ce point. Mais il y aura une adaptation.
4: Qu'est-ce qui pourrait changer, par exemple ? Qu'est-ce qu'on pourrait changer ? Décaler des dates ? De ne plus faire moins en été, période où on sait que c'est particulièrement sensible, en faire plus à d'autres fêtes où d'habitude on fait moins de feux d'artifice.
0: C'est ce qu'on a fait à l'intérieur de la Provence, en particulier dans ma bonne ville d'Arles. Le feu qu'on tirait au 14 juillet et qui était annulé quasiment une fois sur deux pour soit un coup de mistral, soit on le tire maintenant à l'approche de Noël, pendant les fêtes. Et il y a 14-15 000 personnes pour une ville de 40 000, ouais. Je ne sais pas vous, c'est quand même énorme. Qui viennent assister à un spectacle gratuit, abstrait, ouvert, et qui est un moment de fédération d'émotions positives. Mmh. C'est un super moteur de joie. Et c'est accessible à tout le monde, un gamin de 3 ans, à une personne âgée, à toutes les nationalités. C'est très très ouvert, donc c'est des moments de joie.
4: Très très populaire évidemment ces feux d'artifice. L'autre adaptation dont on entend souvent parler, ils sont toujours un petit peu maintenant dans les conversations quand on entend feux d'artifice, on entend aussi parfois juste après spectacle de drones. Est-ce que c'est l'avenir, les spectacles de drones ?
0: Alors les drones, c'est fabuleux parce que ça offre aussi... une finesse, de la douceur, une certaine douceur, du calme dans les images, et intégrer avec des feux d'artifice dans le cadre de ces spectacles ouverts à tous, c'est un nouvel outil génial pour travailler. Mais c'est un nouvel outil. Il ne remplacera pas forcément le précédent. Je me souviens qu'à l'époque du mapping, on m'avait expliqué que les feux d'artifice allaient disparaître. Moi, j'ai produit parmi les plus grands mappings au monde. Donc
4: le mapping pour les
0: auditeurs qui nous écoutent. Le mapping, c'est des projections vidéo en très grand, vous voyez. Oui. Il y a 20 ans, c'était le truc qui allait tout manger. Et puis, en définitive, ça reste, c'est utilisé. Mais les feux d'artifice, ça fait 400 ans hein, qu'on en fait. Et je pense que ça a encore un bel avenir.
4: Pourquoi les drones ne pourraient pas remplacer les feux d'artifice ? Il y a ce côté très populaire du feu d'artifice. Est-ce qu'il n'y a pas aussi une question d'argent ?
0: Alors, les drones, d'abord, c'est un contresens économique quand on parle de faire 15 ou 20 000 spectacles de drones le même jour. Il faudrait que chacun investisse dans des flottes et un drone, ça coûte entre 800 et 2500 euros la pièce. Ouais. Pour faire un beau spectacle, il en faut 1000. Imaginez comment un village va pouvoir se payer ça. C'est impossible. Les feux d'artifice restent l'objet de spectacle le moins cher et le plus ouvert à tous. Donc, c'est pas du tout les mêmes outils. Les drones, c'est génial, on peut faire des choses magnifiques avec. Les feux d'artifice, c'est selon le territoire et l'endroit dans lequel on le fait, quelque chose qui a vraiment le public adore ça. Vraiment, on peut avoir quelques mécontents sur Internet, mais en réalité, ils viennent en masse. Ils adorent ça. Et ils repartent avec la banane quand le spectacle est bien fait.
4: On les voit, ces images de fou.
0: Et elles sont fédératrices. Elles sont fédératrices. C'est-à-dire que des gens dans une société qui est assez tendue, où la polémique est quotidienne, ces moments de joie collective sont très, très importants.
4: Restez bien avec nous. Je voudrais qu'on accueille Raph qui nous a appelé au 32-16. Bonjour, Raph.
1: Bonjour tout le monde.
4: Qui nous appelle de Mâcon en Saône-et-Loire. Fils d'artificier, Raph. Et ces feux d'artifice qui sont annulés, vous les voyez comment en tant que fils d'artificier ?
1: Il était artificier. Ça, quand j'étais gamin. Mais moi, j'adorais aller le voir. J'adorais la sensation des explosions, le visuel, tout ça. C'est magnifique, c'est magique. Mais avec du recul, en grandissant, j'ai remarqué aussi qu'il y avait quand même fréquemment des accidents avec des mortiers qui se couchaient, des spectateurs blessés. Et là, maintenant, avec la sécheresse, bah voilà, les risques de départ d'incendie, ça, voilà, c'est normal qu'on arrête beaucoup de feux. Moi, ce que je voudrais proposer là-dessus, c'est qu'au lieu d'y faire à 22h ou 23h les soirs en été, on n'a qu'à y faire pour au mois de décembre, il y a la Sainte-Barbe, c'est la fête des pompiers et des trucs pyrotechniques. On y fait à ce moment-là. Comme ça, 19h, il fait nuit, tout le monde peut en profiter de bonne heure. Il n'y a pas de risque d'incendie, c'est des fêtes. Voilà, il faudrait peut-être y décaler, voilà. Au lieu d'attendre le 15 août ou la période de sécheresse ou, alors pourquoi pas si c'est le printemps, l'été, bah. En juin, si c'est pas sec, on peut trouver plein de solutions, quoi.
4: Mais décaler le calendrier, voilà, pas forcément annuler, voilà. Décaler le calendrier, comme vous le disiez, Christophe Bertoneau. Je vous fais rebondir parce que même Raph, qui est finalement, alors adore les feux d'artifice, on l'a bien entendu, Raph, mais aussi a cette inquiétude par rapport à la sécheresse et les accidents. Même Raph, il nous dit qu'il est quand même attaché à ce feu d'artifice et qu'il ne veut pas les annuler. Il faut réfléchir encore à d'autres solutions.
0: Oui, il faut réfléchir à l'environnement dans lequel on se trouve. Quelque acte humain a sa répercussion sur l'environnement. Et il n'y a aucun problème en été pour tirer des feux en mer, pour tirer des feux sur les temps de berre. Il y a plein d'endroits où il n'y a pas de risque d'incendie. Et donc, c'est chaque endroit avec son originalité.
4: Par exemple, le château de Versailles, ce soir, vous avez dû vous adapter.
0: Alors, au château de Versailles, on s'adapte parce qu'effectivement, il y a beaucoup de végétation et on doit calculer les distances de sécurité pour que les choses se passent du mieux possible. Ouais. Donc, effectivement, il y a une réduction de calibre, il y a des changements.
4: Réduction de calibre, ça veut dire des feux d'artifice
0: c'est-à-dire
4: moins importants.
0: Un feu, plus, en grosso modo, plus il a du calibre, plus il va loin, plus il va haut.
4: D'accord.
0: Et à ce moment-là, l'air, le vent peut déplacer les étincelles et les emmener vers un endroit qui ne serait pas sous zone de contrôle. Donc, nous, déjà, quand il y a du vent, on limite les calibres. Et là, en l'occurrence, comme le risque est élevé, on va remplacer les gros calibres par des calibres plus petits dont on va parfaitement contrôler les retombées de manière à ce que les pompiers ou nos services de sécurité puissent intervenir, voire couper le tir, hein, parce que parfois on a un peu de vent qu'on n'avait pas prévu, on arrête.
4: Et on annule.
0: Tout simplement, on lève. Y a rien qui mérite de se blesser, il y a rien qui mérite d'abîmer la forêt, c'est simplement de la responsabilité et du travail bien fait.
4: Dernière question, Christophe Bertoneau, vous y êtes depuis longtemps dans ce métier, est-ce que vous l'avez vu changer justement? Est-ce que vous avez vu des réflexes qu'on n'avait pas forcément avant et que maintenant auquel on fait beaucoup plus attention? C'est vraiment intégré tout ça?
0: Dans le fond, on s'interroge toujours. La sécurité, c'est quelque chose qui est constant à l'instant. Et il faut se méfier de penser que c'est mieux aujourd'hui qu'avant, parce qu'en réalité, c'est chaque instant qui doit être un instant de sécurité. On est là pour faire la fête, on est là pour amener un très large public à partager du plaisir, et l'accident est interdit, en fait. Donc, ça, c'est pour les artificiers et pour tous les services de sécurité. On peut faire de très beaux feux d'artifice, mais il faut tous les jours remettre au métier la sécurité.
4: Et être humble aussi face à ces grands spectacles. Merci beaucoup, Christophe Bertoneau. Je rappelle que vous êtes le directeur artistique et président du groupe F. Je sais pas comment on dit bon feu d'artifice. Il y a un mot particulier pour ce soir?
0: On dit bonne soirée.
4: Bonne soirée, Christophe Bertoneau. Merci beaucoup d'avoir été avec nous dans Anaïs Matin. À suivre, juste avant l'arrivée des grandes gueules du sport, ce sera le petit déj RMC ce matin. Eurovision et Kev Adams. Alors, pas en même temps, hein. C'est deux sujets différents. Rassurez-vous. Allez, à tout de suite sur RMC.
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4: 8h51 sur RMC, c'est l'heure de servir le petit-déj.
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4: Avec Maxime Guény. Rebonjour Maxime.
17: Bonjour Victor.
4: On commence avec toi par l'Eurovision qui change ses règles. Désormais, un pays en guerre pourra toujours remporter le concours, mais il ne pourra plus forcément l'organiser l'année suivante, c'est ça ?
17: Vous avez totalement raison. C'est vrai que c'est une petite révolution parce que normalement, la règle est très simple à l'Eurovision. Le pays qui gagne organise l'édition suivante. Mais l'Union Européenne de Radio-Télévision vient de préciser noir sur blanc que si le pays vainqueur vit un conflit armé, une situation géopolitique sensible ou plus largement une situation qui menace sa sécurité ou sa stabilité, il pourra être déclaré inéligible pour accueillir le concours.
4: Alors d'accord, mais qui décidera si la situation est suffisamment dangereuse?
17: Le comité de l'Eurovision pourra demander une évaluation indépendante de la situation sécuritaire avant de prendre leur décision. Et si le pays vainqueur ne peut finalement pas accueillir le concours, un autre territoire sera choisi pour organiser la compétition.
4: Alors, évidemment, Maxime, c'est difficile de ne pas voir derrière cette nouvelle règle l'écho des polémiques, notamment autour d'Israël, dont la participation à l'Eurovision avait suscité ces dernières années plusieurs appels au boycott.
17: Et oui, et même si les organisateurs de l'Eurovision prennent bien le soin de ne citer aucun pays en particulier, le calendrier n'est évidemment pas anodin. Depuis le début de la guerre à Gaza, après les attaques du 7 octobre 2023, la participation d'Israël est devenue l'un des principaux sujets de tension autour du concours. Israël a d'ailleurs terminé deuxième en 2025, puis de nouveau deuxième cette année. Et en 2026, 5 pays, parmi lesquels l'Espagne, l'Irlande, les Pays-Bas, la Slovénie et l'Islande, ont choisi de boycotter le concours pour protester contre sa participation. Il y a même 3 d'entre eux, l'Espagne, l'Irlande et la Slovénie, qui ont même refusé de diffuser le programme. Donc, si Israël avait gagné cette année, la question se serait immédiatement posée. Pouvait-on réellement organiser l'Eurovision sur place l'année suivante? Et c'est précisément ce genre de situation que les organisateurs veulent désormais anticiper dans ce nouveau règlement.
4: Et d'ailleurs, il y a déjà eu un précédent avec l'Ukraine.
17: Ah, vous avez bonne mémoire, exactement. L'Ukraine gagne l'Eurovision en 2022, quelques mois après l'invasion russe. Mais impossible, évidemment, d'y organiser le concours en toute sécurité. C'est donc à Liverpool, au Royaume-Uni, qui avait accueilli l'Eurovision en 2023 au nom de l'Ukraine. La différence aujourd'hui, c'est que cette situation exceptionnelle entre directement dans le règlement. Et à l'avenir, le pays qui récupérera l'organisation ne sera même plus obligé de mettre en scène le concours au nom du vainqueur.
4: RMC 8h54, on poursuit avec toi Maxime et avec surtout Kev Adams. Il avait fait beaucoup parler de lui en juin en participant à America's Got Talent, c'est la version américaine de La France a un incroyable talent. L'aventure, ça y est, elle est déjà terminée.
17: Et oui, malheureusement, c'est assez surprenant parce que son audition avait été un véritable succès. Un mec carton, des millions de vues, Macron qui a même réagi. Kev Adams avait présenté entièrement en anglais un sketch sur les différences entre les Français et les Américains. Et il avait obtenu 4-8, soit l'unanimité du jury. Écoutez d'ailleurs l'accueil qui lui avait été réservé.
18: Yes. We're all hanging out. 4 yeses. Yes.
17: Voilà. Le jury était même allé jusqu'à le présenter comme le meilleur humoriste qu'il ait vu dans l'émission. Des retours particulièrement élogieux à son égard.
4: Ouais, bah alors là, va falloir nous expliquer, Maxime, comment on passe de 4 oui à l'élimination.
17: Parce que c'est la subtilité du règlement. Les 4 oui permettaient à Kev Adams de franchir les auditions, mais ne lui garantissaient absolument pas une place dans les émissions en direct. Il fallait ensuite faire un nouveau tri. Et cette année, seulement 44 candidats ont été sélectionnés pour les quarts de finale, dont 10 avaient déjà obtenu leur place automatiquement grâce, vous savez, à un golden buzzer. Oui. Et Kev Adams n'a finalement pas été retenu dans ce top 44.
4: Ah, c'est dommage. Mais ce qui est amusant quand même, c'est que Kev Adams n'était même pas allé frapper à la porte de l'émission.
17: Exactement. En fait, il raconte que ce sont les équipes d'America's Got Talent qui l'ont repéré alors qu'il jouait depuis plusieurs mois dans les comedy clubs de Los Angeles. Et détail assez savoureux, au moment de le contacter, les équipes de l'émission ignoraient presque totalement la carrière que Kev Adams avait déjà construite en France. Donc, pas de quart de finale pour l'humoriste, mais la France sera quand même représentée. Un Normand spécialiste d'un numéro particulièrement spectaculaire, tenez-vous bien, l'avalée de sabre en suspension. En gros, on le voit avaler un sabre dans les airs.
4: C'est horrible.
17: Et vous, Victor, c'est quoi votre incroyable talent?
4: Alors déjà, pas l'avalage de sabre, si je peux me permettre. Vraiment, c'est pas ma spécialité. Non, je suis pas mal au foot. À l'époque, je faisais du freestyle, vous savez, les figures, là, j'étais pas trop mal. Bon, j'ai tout perdu. Je vais pas vous mentir. Mais je vous montrerai des vidéos, j'avais les cheveux longs et tout, c'est exceptionnel.
17: Avec grand plaisir.
4: Merci beaucoup, Maxime Guénier. On te retrouve demain donc pour le petit-déj RMC. Il est 8h56. Les grandes gueules du sport vont s'installer. Ce sera juste après le journal. A tout de suite sur RMC.
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7: 8h58, on n'est pas encore dans le dur sur la route, Lucas Pierre, mais ça pourrait bientôt arriver quand même.
8: Oui, effectivement, alors vous roulez toujours plutôt bien ce matin. Journée rouge, on le rappelle, dans le sens des départs aujourd'hui, c'est même noir dans une partie du quart sud-est, c'est rouge aussi dans le sens des retours. Pour le moment, les difficultés se concentrent comme souvent dans le sud-est, sur la 7 entre Lyon et Marseille. Vous levez le pied à plusieurs reprises au niveau de la jonction avec la 46 et la 47, juste après Valence aussi, et à hauteur des Tourettes. C'est encore très calme ailleurs, le gros des difficultés est attendu entre la fin de matinée et le début d'après-midi. Bonne route avec Alex.
7: Merci Lucas. Du rouge et du noir sur la route, du orange sur la carte météo. Maël,
9: exactement, 64 départements en vigilance orange canicule ce matin et bonne nouvelle, il n'y en aura plus que 28 demain. Ce matin, le ciel est légèrement voilé sur l'ensemble de la France. Des orages gagnent le nord Pas-de-Calais ainsi que le nord de la Loire. Quelques ondées orageuses circulent aussi sur l'ouest de la Nouvelle-Aquitaine et des pays de la Loire au nord de la Seine. Du côté des températures, ça reste tropical dans une grande partie de la France ce matin avec 28 à Marseille, 31 à Nice, 30 à Belfort, 28 à Paris et 25 à Bordeaux et La Rochelle. Cet après-midi, de forts orages vont se déclencher sur les Pyrénées et les Alpes du Sud et en soirée, l'activité pourrait se renforcer et s'étendre sur le sud-ouest apportant un arrosage plus significatif. Le reste du pays sera principalement ensoleillé mais toujours avec de fortes températures, surtout à l'est avec 37 à Lyon, 35 à Strasbourg et 36 à Metz. Sur la moitié ouest, les températures seront en baisse avec 24 à Brest, 30 à Rouen, 26 à La Rochelle et 25 à Biarritz.
7: Il est 9h sur RMC. Bon réveil à tous.
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7: 9h est donc l'heure de retrouver un nouveau journal de Grégoire Morelli.
11: L'incendie dans les Landes près de Luglon a ravagé près de 1600 hectares et entraîné l'évacuation d'environ 650 personnes. On est en direct de Luglon justement avec Clémence Renard. Clémence, le préfet a donné ce matin de nouvelles informations sur l'évolution de l'incendie.
12: Oui, après une nuit bien plus compliquée que prévu pour les pompiers, il y a une nouvelle saute de feu aux alentours de 4h30, une saute de quelques centaines de mètres qui a nécessité la concentration de tous les moyens au sol. Les conséquences sont d'ailleurs très visibles sur place avec un paysage très enfumé à Luglon et aux alentours. Aujourd'hui, les conditions météo devraient être plus favorables, notamment avec des pluies attendues ce soir. Les pompiers se disent très optimistes, ils sont toujours 550 à être mobilisés. Mais de son côté, le préfet des Landes veut rester très prudent cette nuit. Une centaines de personnes ont été évacuées de manière préventive dans la commune voisine de Garin, portant à 650 le nombre de personnes évacuées au total. Le préfet qui n'exclut pas de nouvelles évacuations dans les heures à venir si nécessaire.
11: Clémence Renard en direct de Luglon. C'est une tradition, chaque année le 15 août est synonyme de feux d'artifice, mais en cette période de sécheresse historique, préfectures et mairies partout en France ont décrété de nombreuses interdictions de ces spectacles pyrotechniques. Alors si les artificiers comprennent en partie ces restrictions, ils déplorent une perte importante de leur chiffre d'affaires depuis le début de l'été, Lucas Laubert.
13: Jean-Yann Nativel, président de la société France Feu, ne travaillera pas aujourd'hui, il avait pourtant prévu une quinzaine de feux entre hier et ce 15 août.
14: La totalité des feux se sont vus être annulés. On est entre 40 et 45 000 euros.
13: Et sur toute l'année, les pertes sont importantes.
14: Aujourd'hui, dehors, j'ai un peu plus de 450 000. Quasiment la moitié de notre chiffre d'affaires annuel.
13: Si certains de ses clients ont accepté de reporter ces feux plus tard dans l'année, ça ne comblera pas le chiffre d'affaires perdu durant l'été.
14: Si les feux sont reportés à cet hiver, eh ben, les feux de l'hiver ne seront pas faits, puisqu'ils ne les signeront pas. Donc on a une perte financière qui est complètement totale et réelle, qu'on ne rattrapera jamais.
13: Face à ces pertes, Bernard Déhomme, président du syndicat de la pyrotechnie de spectacle, redoute la faillite de certaines entreprises et dénonce surtout l'interdiction généralisée.
15: On a toujours géré le risque d'incendie. Les autorités prennent des décisions comme ça à l'emporte-pièce, sans réfléchir, sans consulter la profession. Je pense qu'il va y avoir une hécatombe.
13: Il déplore un nouveau coup dur pour la filière qui a déjà connu en moyenne 80% d'annulation le 14 juillet.
11: Un homme est décédé et une femme légèrement blessée près de Sixte-Fer à cheval en Haute-Savoie.

0: voit leur groupe, a été pris dans une coulée de boue après un orage il y a 10 jours. C'est une vacancière de 57 ans qui avait perdu la vie dans des circonstances similaires dans cette même commune. Près de 700 000 usagers concernés par la cyberattaque contre le fisc. Les hackers ont pu extraire des données de contribuables et d'entreprises, laissant craindre des usurpations d'identité. Les impôts vont contacter les personnes et entreprises concernées en début de semaine prochaine. Jared Kushner, l'émissaire et gendre de Donald Trump, se rendra en Israël la semaine prochaine. Il doit tenter de résoudre avec l'État hébreu les différends qui persistent entre les deux alliés sur la mise en place du plan américain pour la bande de Gaza. On va terminer avec le quintet. Ce sera sur l'hippodrome de Deauville à 15h15. Voici le pronostic de RMC. Le favori, c'est le 6 Marbellesa. L'outsider, c'est le 3 Arden Miss. Le 6, le 3.
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2: C'était le journal de Grégoire Morelli. Merci Grégoire. On se retrouve demain pour Anaïs Matin. Rendez-vous dès 7h jusqu'à 9h. Jusqu'à 9h quand commencent les grandes gueules du sport. Bonjour Georges Quirino.
3: Salut Victor et à demain pour Anaïs demain. Matin.
2: Bon. Décidé de me parler de mon Olympique de Marseille qui va mal. Là, dès le début quoi.
3: Ça va en vrai, ça va pas mal. Ça reprend dans une semaine, on rappelle la Ligue 1 avec Marseille-Strasbourg. Et c'est vrai qu'avant même la reprise, on a déjà une petite polémique qui pointe le bout de son nez. C'est Bruno Genesio là, qui s'est un peu opposé à sa direction sur le choix de retirer le brassard de capitaine à Pierre-Emi Hulbert. On va en parler dans un instant. Supporter marseillais, on vous attend. Comprenez-vous la sortie de Genesio, Victor?
2: Difficilement.
3: Voilà, tu sais ce qu'il reste à faire.
2: Non, mais à part pour s'échauffer pour la saison, je vois pas à quoi ça sert.
3: Ah oui, c'est vrai que ça commence un peu fort tout de suite. Allez, à demain, Victor. Évidemment, supporter marseillais, on vous attend. On va beaucoup parler de natation aujourd'hui. C'est le dernier week-end des championnats d'Europe à Saint-Denis. Léon Marchand va essayer d'aller décrocher une première médaille européenne dans sa carrière ce soir. Et pourquoi pas aller décrocher un record du monde. On va en parler tout de suite. On va rendre hommage à Florent Malaudou, une légende française qui prend sa retraite aujourd'hui. On va le célébrer, puis on va parler du PSG qui joue demain le trophée des champions. Ce sera sur RMC face à Lens, 20h45. On va parler de Wemby qui fait du rugby avec une GG cette semaine. Et on en parle dans un instant avec nos grandes gueules, avec Simon Dutin qui s'installe, comme Sarah Pitkowski, Jérôme Pinault. On sera avec Julien Richard et évidemment Sophie Camoun depuis le bassin parisien. Et vous, bien sûr, au 32-16. On revient dans moins d'une minute sur RMC.
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5: Et salut à toutes et tous, bienvenue dans les grandes gueules du sport. Je suis ravi de vous retrouver. Bien, on est à la mi-août, on est tous un petit peu là des jours de canicule qui on espère commencent à être derrière nous. On souhaite bon courage évidemment à tous ceux qui luttent contre les flammes hein, dans les Landes. Bien sûr, on pense fort à vous ce matin. Bien sûr, les grandes gueules du sport sont là au rendez-vous. Vous savez que les GG ne s'arrêtent jamais pendant l'été parce qu'il y a du sport en permanence sur RMC. Simon Dutin est là. Salut Simon.
6: Salut Georges, salut tout le monde.
5: Ça va Simon?
6: Écoute, ça va dans la torpeur, la chaleur parisienne. Qu'est-ce que c'est bon alors, cette canicule?
5: Ouais, c'est vrai, c'est bon.
6: J'en peux plus, Georges. Envoie-moi la pluie, le vent, le froid. Là, il y a eu un orage ce matin. Je suis allé danser sur mon balcon.
5: Ah, c'était toi?
6: J'en peux plus. Bah oui, on habite pas loin, c'est ce qui m'a fait tant
5: perdu. Et ouais, c'est vrai que c'est dur pour tout le monde. Allez, faut qu'on soit forts tous ensemble parce qu'on est en train d'en sortir petit à petit. N'est-ce pas, Jérôme Pinault, qui était à la plage, je crois, hier. Jérôme,
7: tout à fait. Ouais. Je me plains pas. Bonjour Georges, bonjour.
6: Si l'on en croit son bronzage.
7: Mais ça va, écoute, je vis sur le bord de mer. Tu vois, seul un boulevard me sépare de la mer. Donc quand il fait chaud, il va se baigner, ça va, tranquille.
5: Bah, tranquille,
7: ça va.
5: T'es là pour nous énerver en fait.
7: Et un peu.
5: Ceux qui ont vécu toute la journée d'hier, store baissé, volet fermé, fenêtre fermée, à regarder le thermomètre dans la maison. Oh mon dieu, on vient de dépasser les 30. Qu'est-ce qu'on va faire? Le ventilateur n'envoie que du chaud. Que faire? Bon, bah écoutez. Je ne sais pas, par exemple, on peut profiter également de l'air marin, comme le fait, j'en suis sûr, Sarah Pitkowski. Salut Sarah.
8: Bonjour à tous, bonjour messieurs.
5: Salut,
8: je
5: Sarah.
8: Confirme, Jérôme, et après un petit coup de soleil quand même.
5: Jérôme a pris un petit coup de soleil.
7: Il s'est croisé hier.
8: Je l'ai croisé hier, il était un peu rosé.
5: Bah, c'est la problématique de ceux qui ne sont pas particulièrement chevelus. Hein. Ils sont un peu plus exposés.
8: Exactement.
7: C'est vrai que cet été, j'ai laissé les cheveux à la maison. Je ne les ai pas pris.
8: J'espère que tu as des bons tubes de Biafine. Hein.
7: J'ai ça, t'inquiète.
5: Et c'est quoi, tu récupères tes cheveux à la rentrée? Comment ça se passe?
7: J'ai loué.
5: C'est comme le nouveau cartable, nouveau.
7: Bien sûr.
5: Nouveaux cheveux.
7: Nouveaux cheveux, qui sont en préparation.
5: Bah, j'ai hâte de voir ça, tiens.
7: Oui.
5: Avec quoi, on va te revoir à la rentrée dans le Super Moscato Show, notamment. Ça va être marrant. Tu pourrais venir avec un truc un peu blanc, tu vois, ça peut te.
7: Je peux. Surprise.
5: Ouais.
7: Premier surprise. SMS.
5: Allez, surprise.
7: La banane.
5: Jérôme. Allez, au programme de vos grandes gueules du sport jusqu'à midi à 10h. Je vous en parlais il y a quelques instants. Punchline inattendue de Bruno Genesio, le nouvel entraîneur de l'OM, à peine arrivé, déjà publiquement en désaccord avec sa direction. Sur quoi? Sur le brassard retiré à Heuberg. Comprenez-vous la sortie de Genesio? On va l'écouter. Supporters marseillais, on vous attend au 32-16. Sur le ring, c'est la vraie rentrée du foot français demain. Le trophée des champions entre Lens et le PSG à 20h45, ce sera appuyé ce dimanche sur RMC. Luis Enrique secoue-t-il son équipe avec le mercato du club? Vous savez que Ferran Torres et Götze, le Belge, arrivent dans les prochaines heures. 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On va parler de Wemby qui fait du rugby en Provence avec une GG. Eh oui. Ah bah les GG sont importantes hein, les amis. Hein. Les GG sont en contact des grands champions. Jérôme Pinault, jamais très loin de Paul Sexas par exemple.
7: Exactement.
5: Voilà. Sarah Pitkowski, jamais très loin de nos champions du tennis français.
7: De Joe Wilfried Tsonga qui était là cette semaine dans la ville de Sarah.
5: Simon Dutin, jamais très loin de tous les sportifs français qu'il a côtoyé jeune lorsqu'il tentait de devenir un sportif de haut niveau. Jamais loin d'Arthur Fils notamment, paraît-il. Mais là c'est Philippe Saint-André qui était proche de Victor Wembanyama cette semaine parce qu'il s'entraînait à Provence Rugby où Philippe est manager. Il sera avec nous tout à l'heure, il va nous raconter. Dans la dernière heure, hommage à Florent Manaudou, un monstre de la natation et du sport français hein. Je pense qu'on va tous être d'accord pour le dire. Il va tirer sa révérence aujourd'hui. Une vie et plusieurs carrières pour lui. Souvenez-vous, il avait même fait du hand à un moment donné. Est-ce que c'est pas ça le modèle de demain dans le sport de haut niveau? On va en parler ensemble. Le zapping, on va évoquer Jimmy Gressier, attendu sur le 10 000 ce soir aux Europes d'athlétisme à Birmingham, que vous suivez sur notre antenne. On va parler également d'un accident terrible en cyclisme tout à l'heure avec toi, Jérôme. Ce sera dans le zapping, bien évidemment. 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
5: 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Je vous préviens, Simon vient au jeu en toute humilité aujourd'hui. Mais d'abord, à la une, les championnats d'Europe de natation à Saint-Denis. Il vous avait manqué? Vous allez enfin passer votre week-end avec lui sur RMC.
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9: C'est parti pour ce relais 4 x 200 mètres nage libre et le patron.
10: Oh, le départ de Léon, il sort déjà à 30 cm devant les autres et il attaque.
9: Et il est en tête maintenant alors que l'on va franchir les premiers 50 mètres. Léon Marchand dans la deuxième longueur prend les commandes. Allez, la dernière longueur va couler de Léon Marchand, seul dans cette piscine. Il est devant tout le monde, une longueur d'avance. 10 mètres maintenant dans ce premier relais, dans ce 200 mètres nage libre. Il va toucher le mur en première position. 1:43.76, sixième performeur de l'histoire. Première demi-finale du 200 mètres quatre nages. D'entrée, il semble attaquer.
10: Oh, oui, il attaque effectivement dans ce premier 50.
9: Attention, il va être dur ce dernier 50. Hubert Cosse est en train de remonter. Léon Marchand est en train de craquer. Il n'est pas bien du tout, Léon, les derniers 25 mètres. Mais il est toujours devant.
10: Il va assurer.
9: Il relâche complètement. Il est très, très bien. Même Léon Marchand, 1:53.95. C'est un très, très bon chrono. Le cinquième chrono de sa carrière sur cette distance.
5: Vous venez les championnats d'Europe de natation à Saint-Denis sur RMC depuis le début de la semaine avec eux, Julien Richard et Sophie Camoun. Bonjour les amis.
11: Salut Georges, salut les GG, salut tout le monde.
7: Salut.
5: Avec la petite musique là, ça vous accompagne bien, ça nous met bien le feu pour nous réveiller, les amis. C'est le grand rendez-vous de votre journée sportive, hein, auditeurs, auditrices. Léon Marchand dans le bassin de Saint-Denis ce soir pour tenter d'aller décrocher le premier titre européen de sa carrière. Eh oui. Il n'a jamais été champion d'Europe. Il a tout gagné, Léon Marchand, mais champion d'Europe, jamais. Si je veux commencer
7: par la petite dernière.
5: Tu veux finir par le moins dur.
7: Ouais.
5: Peut-être. Il s'est brillamment qualifié en réalisant le meilleur temps des demi-finales du 200 mètres papillon hier soir. Vous l'avez entendu. Notre quadruple champion olympique pourrait, on l'espère, surtout affoler les compteurs en s'approchant du record du monde en finale ce soir à 18h30. À suivre avec vous, Julien et Sophie sur RMC. Évidemment, tiens, Léon Marchand, après sa demi-finale, on l'écoute.
12: Pas d'économie du tout. 1:53, faut aller les chercher. Je gagne ma demi-finale, donc c'est parfait. Je pêche un peu dans le dernier 50. Je suis un peu sous l'eau, j'arrive moins à mettre les jambes, etc. Donc j'espère que ce sera un peu mieux demain soir. Je pense que dans ma tête, inconsciemment, j'ai pas la même énergie que dans une finale européenne. J'espère que je l'aurai demain. Faut pas savoir, mais voilà.
5: Voilà, demain soir, c'est aujourd'hui, évidemment, 18h30 pour le 200 mètres papillon sur RMC. Julien, Sophie, vous l'avez trouvé comment, Léon Marchand, et avant sa finale de tout à l'heure?
12: J'ai dit tout et
7: son contraire. On a entendu.
12: Son contraire dans la même dernière longueur parce que ça m'a un peu inquiété et après on s'est dit en fait il gère et en fait pas tant que ça. Donc pour moi une petite interrogation quand même sur ce qui s'est passé hier, mais je pense que ça n'aura rien à voir avec ce soir la finale. Mais je pense que hier il lui en manquait un tout petit peu quand même.
5: Sophie, on est préoccupé ou quoi? Parce que j'écoute Julien. C'est parce qu'il est tôt. Peut-être qu'il est tôt, il va bien réveiller.
11: Alors on n'est pas préoccupé pour le titre européen. Ouais. Hein, là je pense qu'il a une marge, il a 3 secondes d'avance sur les autres. Mais voilà, c'est toujours difficile de nager une demi-finale quand on a envie de se rassurer, mais en même temps on a envie d'en garder sous le pied, parce qu'on sait qu'il y a la finale le lendemain. Pendant 100 mètres, il a été très très bien, et ensuite au moment où il aurait dû justement en remettre un petit peu, il s'est laissé un petit peu aller. Mais on ne sait pas s'il va battre le record du monde cet après-midi, mais en tout cas la victoire c'est presque une formalité.
5: Oui, on rappelle qu'il était avant ces Europes diminué par une blessure aux adducteurs. Ça va, a priori, un adducteur, physiquement, il est à 100%, Julien ?
12: Oui, la préparation n'a pas été idéale, quoi. Mais après, la blessure à l'adducteur, ça le gêne sur les mouvements de brasse, vous savez, les mouvements de grenouille, il a le ciseau. Donc c'est pour ça qu'il n'a pas fait le 200 mètres brasse, c'est pour ça qu'il n'a pas fait le 4 nages. Mais sur les ondulations, il expliquait que ça le gênait tout petit peu pendant la préparation, mais j'ai le sentiment que là, dans le feu de l'action, ça doit pas trop le perturber quand même, parce que vu ce qu'il a fait sur le 200 mètres Najib dans le relais, bon, ça va quoi.
11: Tu sais que les mouvements de grenouille, c'était la spécialité de Julien, hein, il était brasseur lui.
5: Ah oui, mais
7: tu sais, qui est le brasseur,
5: non, mais, Sophie, j'allais dire, si on allait rebaptiser comme ça Jérôme, 200 mètres grenouille plutôt. T'es plutôt grenouille toi, Jérôme?
7: Très grenouille.
5: Bon, les amis, évidemment, c'est notre une, Léon Marchand, aujourd'hui. Je voudrais qu'on parle tous ensemble pour débuter. C'est vrai, alors, on se posait la question en préparant l'émission. Léon Marchand, c'est pas un garçon qui fait débat, c'est pas un garçon qui fait polémique, c'est un garçon qui, on va dire, nous a tellement habitué à des grandes performances qui nous unit. Donc peut-être, à travers lui, on va plutôt essayer de comprendre la haute performance. C'est ce que je voudrais qu'on fasse un petit peu ce matin. Comment est-ce qu'un champion arrive toujours à repousser ses limites? Parce que là, on parle, Sophie, c'est même marrant de t'écouter. On se dit, bon, il va être champion d'Europe. C'est vrai que peut-être que pour le record du monde, ça va être un peu compliqué. On en est là avec le degré peut-être d'exigence qu'on a avec ce garçon. C'est finalement pas si habituel dans le sport français. Julien, comment il marche, Léo Marchand? C'est quoi son logiciel pour repousser ses limites à chaque fois? Il y a quoi dans sa tête?
12: Alors, je suis pas informaticien. On va essayer de décrypter ça parce qu'il y a beaucoup de choses. Mais en fait, je crois qu'il fonctionne au challenge. Ça, c'est quelque chose qu'on observe depuis qu'il est tout jeune nageur, d'ailleurs, avec une obsession de la performance qu'il doit d'ailleurs tempérer, trouver un équilibre dans cette obsession. L'illustration, ça va peut-être vous parler, c'est sa volonté de tenter le doublé inédit au Jeu de Paris. Vous savez, ce 200 mètres papillon et ce 200 mètres brasse dans la même journée, ce que même Phelps n'avait pas osé tenter finalement. Et pas tellement. On a tendance à l'oublier, mais c'est pas seulement une question de calendrier. Personne n'avait aussi jamais nagé ces deux épreuves-là, la brasse, le papillon, au plus haut niveau en natation, c'est totalement antinomique. Et c'est ce qu'il a porté, c'est ce qu'il a, il a mis en place des choses autour de ça pour réussir ce pari-là. Depuis Paris, il répète que ça ne l'intéresse pas de refaire la même chose à Los Angeles, donc il s'aventure par exemple sur le crawl, nouveau challenge. Dans le logiciel de Léon Marchand, également beaucoup de curiosité, je pense, de savoir jusqu'où il peut aller, pousser son corps, pousser ses limites. Il y a un bout de réponse dans ce qu'il nous disait d'ailleurs après sa demi-finale hier. Je voulais me tester, voir en termes de douleur ce que ça fait, la douleur de passer plus vite au premier 100 mètres. Et juste la phrase avant, je me suis bien amusé.
5: J'aime bien ça, le fait de faire une demi-finale de championnat d'Europe juste pour faire un test de résistance à la douleur. C'est ça quand t'es champion. Sophie, avant de t'écouter, on va faire justement un petit tour de table. L'idée ce matin, entre sportifs de haut niveau, entre suiveurs aussi, on suit des grands sportifs depuis des années avec Simon, avec Julien. Comment un champion peut toujours repousser ses limites? C'est vrai que c'est les questions qu'on se pose à chaque fois quand on voit cette construction de la performance. Jérôme, évidemment, tu viens du vélo. Quand tu vois ce que fait Léon Marchand, est-ce que ça te fait penser à des choses que toi, tu as vues dans la construction de champion, dans la faculté à repousser à chaque fois les limites?
7: Aller chercher des nouveaux challenges, surtout, oui. C'est ce qu'on vit avec Tadej Pogacar en ce moment dans le vélo, et qui cherche à aller chercher des classiques qui ne sont pas forcément prévus pour lui à la base, dont Paris-Roubaix, qui se refuse à lui. Milan San Remo, ça c'est longtemps aussi était un obstacle pour lui. Et puis dans la pratique quotidienne, moi j'ai connu des coureurs, des garçons comme Marc Cavendish qui avaient un rêve, c'était de gagner sur la Via Roma à San Remo. Il a fallu qu'il bosse dans les bosses, il va chercher d'autres comme Léon Marchand, d'autres nages. Lui c'est un nouveau style, c'est plus de résistance dans les bosses. Il a gagné des courses qu'il n'aurait pas dû gagner en travaillant différemment.
5: Comment tu le vois toi? Comment t'es témoin de ça? Quand t'es à côté du meilleur sprinteur de l'histoire.
7: Ça travaille beaucoup et c'est ce que dit Marchand quand il dit je voulais connaître la douleur de faire le premier 100 mètres très vite. En fait c'est la même chose, c'est-à-dire que à un moment donné quand tu gagnes tous les sprints que tu domines dans ton domaine qui était le sprint pour Cavendish, il va chercher en dehors de sa zone de confort. Et on les entend souvent, les grands, les très très grands, dire il faut que je sorte de ma zone de confort, sinon je vais me lasser, ça va être toujours la même chose. Et là c'était ça, et il faisait des entraînements où il allait monter les bosses. Alors d'habitude il était plutôt sur le groupe sprint, là il intégrait le groupe classique ou le groupe grand tour. Il montait des côtes plus longues que d'habitude pour essayer de dépasser ses facultés intrinsèques.
5: Et tu dis quoi, ce mec fait des trucs que je peux pas faire?
7: Par contre, moi, il y a des.
5: J'ai Parce vu que des c'est choses. Ça aussi, quand on côtoie des champions, sûr, vous les côtoyez tous. C'est la distance aussi qui nous sépare avec l'extraterrestre.
7: C'est exactement ça. C'est-à-dire que quand par exemple, un Nicky Terpstra avait décidé qu'il était temps pour lui et de Paris-Roubaix, pour lui d'aller chercher ces grands monuments-là, je l'ai vu faire des sorties de 10 ou 12 heures. il rallongeait 3 heures des grandes sorties d'entraînement avec nous.
13: Quand toi, tu faisais des sorties de combien maximum?
7: 6, 7, déjà, c'est pas mal.
13: Mais voilà, non, mais on en revient à la résistance à la douleur que nous disait Julien il y a quelques instants.
7: Mais moi, arrivé à l'hôtel, quand on me disait il retourne faire un tour derrière la voiture, j'ai dit, mais moi, je vais dormir en fait, là, je peux pas faire ça. Et c'est la différence entre les très grands et les moyens comme on était. Ces garçons-là, ces filles-là, sont différents.
13: Sophie Camoun, sur, alors évidemment, c'est vrai qu'en plus la natation, il y a un côté un peu ingrat dans ce sport. Hein. On dit souvent, ils vont compter les carreaux dans le fond de la piscine ou au plafond. Mais
11: puis tourner quand on voit le mur.
13: Non mais
11: et repartir dans l'autre sens.
13: Exactement. Non mais la clé des grands champions, c'est quoi? C'est la résistance à la douleur, c'est ça un peu le. Sujet.
11: Je pense qu'on repousse même tous les jours ses limites à l'entraînement. On repousse ses limites quand on se lève à 5h du matin pour aller plonger dans l'eau froide, quand on est toujours à la limite de la blessure en poussant son corps.
13: Et toi, quand on apprend, comme tu le dis, à tolérer
11: la douleur, la fatigue. Ah, mais moi, je pense que les sportifs de haut niveau, nous, les nageurs, on est perpétuellement fatigués. On est tout le temps fatigués. On apprend à vivre avec cette fatigue, avec la douleur en permanence. On prend des décisions aussi qui coûtent. Je pense à Pauline Mailleux qui a fait médaille de bronze là au championnat d'Europe à 27 ans pour la première fois de sa carrière. Elle est partie au Canada s'entraîner toute seule en laissant son compagnon en France, en nageant elle aussi avec une fracture sans même savoir qu'elle en avait une, en faisant d'énormes sacrifices financiers pour aller trouver une nouvelle méthode d'entraînement. Je pense à Maxime Grousset aussi qui refuse de déclarer forfait alors que il est pas en pleine possession de ses moyens, qui nage pendant un mois avec une jambe dans une botte.
13: C'est celui qui en veut plus que les autres aussi, celui ou celle.
11: Oui, exactement, qui va chercher. En fait, Maxime, par exemple, il a compensé la perte de son efficacité sur les jambes en allant chercher des choses dans les bras, une nouvelle puissance dans les bras, dans le mental. On va chercher des choses en fait qu'on n'aurait jamais imaginé possible. Et très souvent, on le fait quand on est aussi au pied du mur ou quand on a quelque chose qui ne va pas. Et c'est ça qui distingue aussi le grand champion des autres.
7: Mais regarde, quand tu as les témoignages dans le football, Simon, on a ces mecs-là, disent par exemple Cristiano. Ils disent tous, Cristiano, il enchaîne les séries, après l'entraînement, il continue, il frappe au but. Les grands, il n'y a pas de secret. Hein. Tu peux être un très grand, si ça ne bosse pas, tu ne fais pas partie des légendes. Ces garçons-là et ces filles-là vont chercher autre chose, mais parce qu'elles bossent, ils bossent. Le seul talent ne suffit pas à être un très grand et durer surtout.
13: Simon, la construction du champion qui repousse ses limites, c'est vrai que c'est toujours fascinant.
6: Tu as parlé dans ton introduction du cocktail entre les champions, leur entourage et les suiveurs. Les champions, ils sont confrontés à plusieurs types de limites. Il y a des limites physiques, physiologiques, il y a des limites mentales, psychologiques, il y a des limites éventuellement qui remixent un petit peu tout ça. Et puis, ils sont parfois confrontés à des limites collectives, j'ai envie de dire. Comment dire ? Des limites sociétales. Tu vois, quand le record du mile a été battu, j'ai bossé un petit peu avant la mission, on disait que ça faisait 9 ans qu'il n'avait pas été battu, on pouvait pas passer sous les 4 minutes, et à l'époque, des spécialistes disaient que c'était pas possible. Que
7: la limite humaine, oui.
6: Et en fait, à partir du moment où tu te mets dans la tête que ce dépassement de limite est possible... Tu peux te dépasser toi-même. Et il y a parfois une
13: refus des limites, en fait.
6: Collective, exactement, dans l'acceptation de l'existence ou pas d'une limite.
13: Non, mais c'est effectivement, c'est comme les barres des 4 minutes aux 400 mètres, 4 nages, par exemple. C'est comme les barres de Boubka à l'époque passées par la Villénie. C'est intéressant de savoir comment les champions arrivent à briser les records, à aller encore un peu plus loin. Sarah, dans le tennis, il y a les adaptations, je pense, pas Nadal qui a su aller gagner sur gazon alors qu'on pensait tous que c'était un terrien. Toi, qu'est-ce que tu as vécu dans ta carrière qui t'impacte un peu comme quand tu peux voir Marchand actuellement?
8: Bah, il y a eu, nous dans le tennis féminin, il y a eu des grandes phases où des joueuses sont arrivées en jouant différemment et ont été le moteur de l'évolution et de la progression du tennis féminin. C'est vrai que le tennis féminin dans les années 90, c'était plutôt un jeu lent, de fond de court, loin derrière la ligne. Il y avait vraiment un fossé entre le tennis masculin et féminin. Et puis, il y a des joueuses qui sont arrivées et qui ont bousculé ça. Alors moi, j'étais de l'époque où Je jouais quand il y avait les Conchita Martinez, Aranxa Sanchez, Steffi Graf.
13: Ah oui, t'as quand même.
8: Heureusement que je vous dis pas Navratilova et Chris Evert quand même. Hein. Mais disons loin. Que c'était oui, pas loin. Enfin quand même. Mais c'était un jeu qui était un peu soporifique. C'était des moonballs et est arrivée une joueuse qui nous a fait tout évoluer et moi la première c'est Monica Seles. Alors c'est pas parce qu'elle jouait à deux mains des deux côtés parce que il y en a eu très peu des joueuses et il y a eu qu'une numéro un mondiale qui jouait à deux mains des deux côtés. Il y en a eu deux qui ont gagné des grands chelems puisque Marion Bartoli a gagné Wimbledon avec son jeu à deux mains des deux côtés. Mais en fait ce qu'elle a amené c'est qu'elle jouait très près de la ligne de fond de court. Donc en fait elle avait une technique qui lui permettait de le faire. Et donc quand elle est arrivée, on était toutes bousculées parce que le jeu se jouait beaucoup plus vite. On avait moins le temps de se replacer, moins le temps de s'organiser. Et en fait, elle a fait évoluer ce tennis et tout autant qu'on est, eh bien, on a appris à jouer plus vite, on a appris à avoir une technique plus courte pour pouvoir jouer plus tôt, prendre la balle plus tôt et donc gagner en vitesse de jeu. Et moi, j'ai vu Monica Seles, j'ai adapté mon tennis. Alors, vous le sauriez, mais j'ai pas eu les mêmes résultats. Enfin, en tout cas, je m'en souviens pas.
13: Aucun souvenir.
8: Et puis après, il y a... Ouais. Et puis après, il y a eu une autre avancée, c'est Martina Hingis.
13: Martina Hingis,
8: elle n'était pas puissante. Elle avait pas de puissance et elle n'était pas musculeuse. Et en fait, elle a trouvé un moyen de se déplacer sur le court en gagnant des pas. C'est-à-dire qu'on a appris à jouer au tennis, peut-être que vous avez joué au tennis, où on devait être perpendiculaire au filet. C'est-à-dire qu'on devait être aligné les deux pieds et traverser la balle. Et elle a appris à jouer de face. C'est-à-dire que c'était le haut du corps qui tournait, mais pas le bas.
13: Mais en fait, c'est le principe, un peu comme disait Simon il y a quelques instants, c'est le champion qui arrive, qui se dit que les limites n'existent pas et qui redéfinit les règles même du sport. Et oui. Tout le monde doit s'adapter derrière. Tout le monde doit s'adapter derrière.
8: En tout cas, ceux qui peuvent. Ceux qui peuvent le faire et ça a fait augmenter le niveau du tennis féminin.
13: Non mais c'est comme donc en fait Léon Marchand s'inspire on va en parler dans un instant de Michael Phelps, il a le même entraîneur que lui très certainement et aujourd'hui Léon Marchand inspire le champion qui repousse les limites, les champions de demain aussi pour réinventer encore cette discipline. On est dans la fabrique des champions pour ouvrir la grande gueule du sport ce matin en ce jour où on attend Léon Marchand pour aller décrocher un premier titre européen. 18h30 sur RMC avec Sophie Camoun et Julien Richard au commentaire, ce sera ce soir le 200 papillons. On en parle dans un instant avec vous au 32-16 et sur WhatsApp au 06-12-424-424. A tout de suite sur RMC.
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5: 9h32 sur RMC, un point sur vos conditions de circulation avec vous Lucas Pierre, bonjour.
30: Bonjour Georges, bonjour à tous. C'est encore calme ce matin malgré une journée rouge dans le sens des départs et noir dans une partie du quart sud-est. C'est rouge aussi pour les retours. Pour le moment, le trafic est surtout ralenti dans le sud-est, comme souvent sur l'A7 entre Lyon et Marseille. Vous levez le pied entre autres au niveau de Valence et à l'approche de Montélimar. Dans le sud, sur l'A54 en direction de l'ouest, vous donnez quelques coups de frein en amont de la jonction avec l'A9 à Nîmes. Et puis si vous vous trouvez dans le Loiret, le trafic est ralenti sur l'A71 juste après Orléans sur quelques kilomètres seulement. Bonne route avec RMC.
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5: Les grandes gueules du sport ce matin, en ce jour de gloire, on l'espère, pour Léon Marchand, finale du 200 mètres papillon. Ce sera 18h30 à suivre sur RMC avec Julien Richard et Sophie Camoun. Il y a des séries qui débutent déjà ce matin d'ailleurs, Julien Richard. On va revoir Maxime Grousset notamment. Hein.
12: Oui, exactement. On va revoir Maxime Grousset sur le 50 mètres nage libre, sa dernière course individuelle dans ces championnats d'Europe, lui qui a déjà gagné l'argent sur le 50 pape et sur le 100 mètres papillon, et aussi l'or avec le relais 4x100 mètres 4 nage mixte.
5: On l'attend évidemment, on suivra évidemment les courses et les résultats ce matin sur RMC. On a avec Jérôme Pinault, on a avec Sarah Pitkowski, avec Simon Dutin. Participez, hein, parlez-nous aussi de votre fascination pour Léon Marchand ce matin au 32-16 sur WhatsApp au 06-12-424-424. On se pose la question, comment un champion peut toujours repousser ses limites alors qu'on évoque un possible record du monde. Ce soir sera compliqué hein, peut-être pour Léon Marchand. Sophie, on parlait il y a quelques instants de l'inspiration des uns et des autres pour dépasser les limites. Léon Marchand, il est entraîné par celui qui a fait Michael Phelps. À quel point tu trouves des similitudes entre ces deux-là et dans l'attitude aussi, dans la construction de la performance ?
11: Il y en a beaucoup déjà techniquement, puisqu'on parle tout à l'heure du 200 mètres papillon et de la finale qu'il va disputer tout à l'heure. Il s'inspire beaucoup de la technique de Michael, qui était très à plat sur l'eau quand il respirait en papillon. Et Léon a progressé à ce niveau-là, et c'est pour ça qu'on se dit qu'il est capable, alors peut-être pas aujourd'hui, mais peut-être l'année prochaine ou à Los Angeles, mais de battre ce record du monde de Christophe Milak, parce que vraiment Léon a beaucoup progressé depuis les Jeux de Paris. Et je voudrais revenir juste sur le fait qu'on parlait tout à l'heure, Simon parlait des limites mentales.
5: Ouais.
11: Julien parlait lui de ces défis que Léon se fixait à chaque fois, des challenges toujours un petit peu fous pour garder la motivation. Et moi je crois que c'est vraiment ça, c'est-à-dire que Léon, on n'est pas en face d'un athlète où on se dit comment il va faire encore pour progresser? C'est fou parce que je vous dis ça chaque année, mais je le pense vraiment. Je pense que Léon est vraiment loin d'avoir atteint ses limites, ses limites physiques, ses limites techniques. Il peut continuer à progresser encore dans plein de domaines, les coulées, les virages, sa manière de gérer ses courses, etc. Et je pense que le vrai challenge qu'il a, c'est le challenge mental. Je pense même qu'il peut potentiellement arrêter de nager avant d'avoir atteint ses limites physiques et techniques.
5: Ah bon, pourquoi?
12: Et c'est peut-être la différence avec Michael Phelps, justement.
11: Exactement. Mon Michael a arrêté, il a repris derrière, mais parce que Léon, il a tout gagné, parce que peut-être que très probablement après les Jeux de Los Angeles, il aura envie de faire autre chose de sa vie. C'est un garçon qui est très curieux, qui a envie de faire plein de choses. À Los Angeles, il aura que 26 ans, il aura encore une marge de progression, mais je suis pas sûr qu'il en aura encore envie. En fait, il le dit lui-même, tant que je prends du plaisir, je continue, et puis le jour où j'en prendrai plus, j'arrêterai. Mais je pense que c'est le même discours que physique.
6: Sarah. Ce discours, on l'entend de plus en plus, en fait.
7: Et parce que c'est de plus en plus exigeant, que... Sarah, ouais. Je pense. Il faut aller encore plus loin et faire plus de sacrifices pour rester là-haut.
6: Et parce que l'exposition, la pression et l'exposition sont là. Et c'est un discours qu'on entend de plus en plus chez les très, très grands. Que, au lieu de nous dévoiler un peu leurs ambitions ou les records qu'ils ont envie de faire, ils te servent le... Du moment que je me fais plaisir, je continue. Sous-entendu, c'est la condition sine qua non pour laquelle je suis prêt à faire des sacrifices.
5: Tu veux dire quoi? Que dans la construction du champion, par le passé, on n'entendait pas trop le mot plaisir, en fait, dans l'importance.
6: Mais non. Mais parce que le plaisir n'était pas quelque chose qui était mis dans ta construction. C'est le sport de haut niveau, c'est difficile, c'est dur, les sacrifices. Mais comme on n'entendait pas le burn-out, en fait, il fallait continuer. C'est un peu un hamster qui court dans sa roue. On n'entendait pas ce discours de dire on peut stopper parce que j'ai plus de plaisir. Regarde le dernier débat que tu vas nous demander aujourd'hui. C'est celui de Florent Manaudou qui à un moment n'avait plus ce plaisir. Et donc en fait je pense qu'il y a des nouvelles normes qui font que les très grands champions arrivent à se surpasser. Mais cette notion de plaisir, elle devient une valeur cardinale chez eux.
5: Simon.
11: Et elle n'existait pas au moment de Michael Phelps, puisque tu compares avec Michael. Oui. Michael, il a explosé, il a fait un burn-out, il a dû arrêter avant de reprendre. Je pense que Léon a une conception un peu différente. Mais Léon, il pousse ça à l'extrême, ce plaisir. Il décide de ne pas faire quelque chose, il s'y tient. Par exemple, il n'a pas envie de répondre à une interview, il ne répond pas. Il n'a pas envie de signer avec un partenaire qui lui offre plusieurs millions parce que ça ne correspond pas à ce qu'il a envie de faire. Il signe pas, il veut vraiment garder cette liberté pour continuer à garder le plaisir. Alors ça agace parfois, mais pour lui c'est sa seule façon de continuer à nager, à progresser.
5: Simon.
8: Moi, c'est un œil d'observateur. Je pense que le plaisir, il a toujours existé. Il est intrinsèque à l'amour de son sport, l'amour de la compétition, l'envie de se dépasser. Tu sais, c'est le mythe de Sisyphe.
6: Oh, tu es bien naïf, Simon.
8: Oui, d'accord, mais Sarah, mais pour se peler, t'es bien placé pour le savoir. Des voyages toute l'année pour aller de Melbourne à Sambrosé, en passant par l'Europe. Enfin, je veux dire, il faut aimer ça. Il faut avoir envie de se dépasser, mais même tout jeune en club, quand tu te pelles pour un match de foot ou un match de tennis, que t'es là l'hiver, que t'es là le 15 août, que t'es là, enfin je veux dire l'amour du sport, tout le monde le connaît. Il y a les limites personnelles.
5: Ouais, mais justement quand tu l'as épuisé,
8: je reviens à la déclinaison que je faisais. Il y a les limites après structurelles, collectives, sociétales, philosophiques qui sont attachées à ta performance et au sport. Et vous l'avez rappelé, Sophie l'a rappelé tout à l'heure. Léon Marchand, il a déjà en fait fait voler en éclats les limites structurelles parce que il a couru, il a fait en une journée ce que Phelps n'avait jamais fait. Il n'est pas interdit de penser qu'après Los Angeles, il sera le deuxième nageur le plus titré de l'histoire. Il a déjà repoussé toutes ses limites. Il est plus dans le combat contre les adversaires. Il est dans le combat contre
5: lui-même. Ce qu'il a envie de faire. En fait.
8: Pareil, c'est ce que Nietzsche développait en philosophie. Tu te bats, le champion, il se bat pas contre ses adversaires. Il se bat contre la version antérieure de lui-même, et à partir du moment où il a fixé des limites. Et au bout d'un moment, il y a une lassitude quand t'as fait voler en éclats tout le système comme une Comaneci qui a claqué un 10 sur 10 en gymnastique. Bon, mais après, qu'est-ce qui te reste? C'est normal qu'une forme de lassitude s'installe, mais ça, c'est le luxe, j'ai envie de dire, réservé aux champions qui sont phénoménaux, qui sont des météorites, voilà. Et Marchand, il s'est offert le luxe, en effet, comme le disait Sophie, de prendre une éventuelle retraite à 28, tu vois, 27, 28 ans, là où d'autres sont obligés d'aller pousser des limites jusqu'à ce que l'âge et le corps les rattrapent.
9: On entend les discours, on en parlera tout à l'heure certainement, on va parler de Pogacar, on pourra parler d'Alcaraz aussi, la notion de plaisir sur la durée.
7: Et 9h39 sur RMC, on a claqué un niche, hein, quand même, c'est suffisamment rare dans la grande gueule du sport pour le souligner.
10: Moi, ça m'a fait bizarre.
7: Hein. On a Philippe qui nous appelle au 32-16. Philippe qui nous appelle des Yvelines et qui est préparateur physique, hein, ça va être intéressant. Salut Philippe.
13: Oui, bonjour à tous, notamment au formidable Jérôme Pinault, que j'ai eu la joie de rencontrer il y a quelques semaines.
7: Ouais, c'est vrai qu'il est formidable.
10: Salut Philippe.
13: Ouais. Ça veut dire... il est vachement plus sympa en vrai qu'à la radio.
7: Ouais. Quand même, ça ne se vérifie pas toujours, Philippe. Hein, plus, tu l'as perdu de voir, c'est un bonjour.
8: C'est au centre de Tsouros à la bol, il était de bonne humeur.
7: Philippe, on se pose la question ce matin, comment un champion peut toujours repousser ses limites? Bah, tu vois, tu as tes prépas physiques, tu dois avoir un œil là-dessus, le débat doit t'intéresser.
13: Oui, c'est une question extrêmement complexe, hein, parce que ça dépend tellement des gens. Alors, il y a le mental, j'y crois pas trop, hein. Franchement, je pense pas que maintenant tout le monde a le mental, on va dire. Tout le monde se rêve champion. Le physiologique, il y a des sports technologiques où on peut repousser ses limites. Bon, je pense aux plaques carbone dans les chaussures en athlétisme, ça a quand même changé un peu la donne. À l'époque, les maillots de bain en natation. Après, il y a des sports éminemment techniques comme la natation. Effectivement, là, on peut repousser ses limites.
7: Il y a les données et tout aussi, Philippe. On a accès à beaucoup plus de données maintenant, aujourd'hui, pour améliorer sa performance, qui n'existait pas il y a quelques années.
13: Les données, ça reflète ce que tu fais. C'est plus précis dans l'entraînement et encore.
7: Les analyser et établir peut-être la marge que tu as pour évoluer.
6: Exactement. Moi, parce que je pense que les data et la meilleure connaissance de sa physiologie personnelle, parce que on peut analyser, permet aussi d'augmenter sa performance, de savoir quand est-ce que tu peux performer, les moments où au contraire, même si tu te sens bien, les données physiologiques te donnent un autre message et peut-être qu'il faut adapter. Je pense que ça aujourd'hui, c'est vraiment l'optimisation de la performance, ce qu'il n'y avait pas il y a une quinzaine d'années.
7: T'es pas d'accord?
13: Je suis pas du tout d'accord, parce que je vais t'expliquer pourquoi. Rien qu'en cyclisme, demande à tous les coureurs. Des fois, ils ont pris le départ de course, ils avaient des mauvaises jambes et tout, et dans la dernière heure, ils volaient. Et s'ils avaient écouté leur corps et leur data, leur capteur de puissance, ils auraient peut-être pas osé faire ce qu'ils ont fait.
7: Il y a des
13: gens, ils dorment pas la veille d'un Ironman, ils pètent des scores sur un Ironman, alors qu'on leur dit faut dormir 8 heures avant. Il faut laisser une part.
6: J'ai autant d'exemples qui vont dire que il y a une quinzaine ou une vingtaine d'années, le fait d'avoir plus de données aurait, en tout cas dans mon sport, aurait permis d'adapter la programmation des tournois et donc d'éviter des fatigues ou des moments de récupération.
7: Je
10: suis d'accord avec Philippe parce que, par exemple, mon cas personnel, si on avait que pris en compte les datas, ma carrière ce serait vite arrêté en fait, parce que sur des données à l'époque on arrivait à réussir sur des tests hospitaliers en avant-saison, faire des tests VO2 max par exemple pour aller chercher nos niveaux de puissance pour travailler l'hiver, mais moi j'étais nul, j'étais un minime. La concurrence, moi je pense que ce qui est encore plus beau pour en revenir au débat actuel, c'est de pouvoir se battre contre soi-même. Parce que ces garçons-là, comme Marchand, comme Poggi, comme les autres qui sont au-dessus, moi, ce qui me transcendait, c'était l'adversité. J'avais envie de les tuer, les mecs, d'aller le chercher dans une bosse, de lui mettre une sacoche dans la dernière
7: c'est
10: kilomètre.
7: C'est ça qui te fait progresser plus, en fait. Qui te fait aller
10: évidemment,
7: chercher,
10: c'est là
7: limites,
10: tu vas chercher tes limites. Mais face à soi-même, c'est très, très difficile. La deuxième chose que je voulais dire, qui n'a rien à voir avec la force physique, c'est aussi, quand on les entend... peut-être que certains vont tomber de leur chaise, de me dire, moi, à 26, 27 ans, après les Jeux, j'aurais tout gagné et je vais commencer à savoir s'il n'y a pas autre chose qui m'intéresse dans la vie. Oui, parce que pépère, t'as amassé l'oseille qu'il faut pour pouvoir vivre avec.
7: Arrête-toi tout
10: mais
7: de suite.
10: Si, parce que il y a 20 ans, les salaires et les revenus étaient pas les mêmes.
7: Surtout.
10: Mais t'as
7: rempli les objectifs.
10: Oui, mais tu peux te permettre aussi
7: de
10: lever le pied.
7: De penser à autre chose, d'avoir
10: parce que c'est leur job.
7: T'as raison, bien sûr.
10: Quand on entend que Poggi,
7: c'est plus facile que dans d'autres.
10: Pogacar a un contrat jusqu'en 2030. Il parle d'arrêter en 28, c'est-à-dire que c'est un garçon, et je l'ai lu l'autre jour dans l'excellent podcast Le Peloton, il va s'asseoir sur 20 millions s'il arrête. Faut en avoir les capacités financières quand même.
5: Effectivement. Comment un champion peut toujours repousser ses limites? C'est passionnant. Vous écoutez tous dans vos différents sports pour avoir un peu votre point de vue. On pourrait en parler pendant des heures. On appellerait ça le vestiaire. Ce serait dans la grande gueule du sport à 11h sur la RMC. On a commencé par ce genre de discussion aujourd'hui. Ça nous a permis de parler de Nietzsche et de Sisyphe. Tiens, Mickaël sur WhatsApp au 0612 424 424 me demande, Simon, il fait quel sport Sisyphe?
8: Ça pourrait s'apparenter du bowling antique, mais avec une piste un petit peu
5: du
8: moins.
5: Bowling antique,
8: un petit peu moins. Ouais, ouais.
5: Avec une grosse balle.
8: Ouais, une grosse bouboule à faire rouler. Voilà.
5: C'est une balle de Fred Weiss.
8: Voilà.
5: Ouais, il pourrait tout à fait jouer Sisyphe, Fred Weiss.
8: Ouais, on va lui proposer
5: le grand. Julien Richard, Maxime Grousset vient de passer sa série il y a quelques instants, 50 mètres.
0: Ouais, mais ce sera pas le français le plus rapide parce que la sensation de ce matin, c'est Nikita Baez, le deuxième français qui explose son record personnel et qui nage en 21 secondes, 72 centièmes. Il va se qualifier lui aussi pour les demi-finales de ce 50 mètres nage libre. Maxime Grousset, lui, nageait un peu plus long. Dans le plus lentement, 21 secondes et 91 centièmes. Ils sont pour l'instant deuxième temps et septième temps des séries. Il en reste une encore à nager, donc ça va passer pour les deux Français. Mais quand même, Nikita Baez, 21-72. Là, c'est la grosse perf matinale pour le Français. Maxime Grousset, plus en contrôle en 21-9.
5: Attention, pas boire la tasse pendant que tu fais ton petit résumé. Hein, c'est pas facile. Hein. Voilà. Merci Julien. Merci Sophie. On vous retrouve tout à l'heure à 11h. On va rendre hommage à Florent Manaudou qui va tirer sa révérence à un monstre du sport français de la natation. On va se poser la question, on a déjà un petit peu parlé avec sa carrière, il était parti faire du handball notamment au milieu de toutes ses médailles olympiques. Est-ce que justement c'est le modèle de demain du sportif? Vous révisez vos carnets de philo les amis et vous revenez tout à l'heure à 11h, on va en parler tous ensemble. Évidemment la natation, vous suivez ça sur RMC. Dans un instant le zapping, restez avec nous dans les grandes gueules du sport.
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5: Dans un instant, dans les GG du sport, on vous attend, supporters marseillais. On va parler de Bruno Genesio, le nouvel entraîneur qui s'est un peu opposé à sa direction hier après le match face à l'Atlético perdu au match amical 2-1 parce qu'il ne comprend pas la décision de la direction d'enlever le brassard à Højbjerg qui était en instance de départ, qui a finalement décidé de ne pas partir. La direction est furax contre le Danois, mais Genesio a soutenu son joueur. Ce n'est pas une décision que je partage. Comprenez-vous la sortie du nouvel entraîneur marseillais? On en parle dans un instant avec vous au 32-16. Mais tout de suite le zapping.
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5: Je m'en fous pas. En athlétisme, les amis, Jimmy Gressier veut prendre sa revanche sur le 10 000 mètres championnat d'Europe à Birmingham. Sarah.
6: Bah non, je m'en fous pas.
5: Simon.
4: Je m'en fous pas.
5: Jérôme.
12: Non plus.
5: Ah bah vous l'aimez bien, Jimmy Gressier, dépité après sa quatrième place sur le 5 000 mètres en début de semaine, souvenez-vous. Le champion du monde en titre du 10 000 veut retrouver la plus haute marche du podium ce soir. Ce sera sûr à 21h25, très précisément sur RMC, vous savez, avec nos soirées spéciales, avec Aurélien Tiercin notamment, qui est sur place en Grande-Bretagne. Salut Aurélien.
15: Salut les GG, salut à tous.
12: Salut Aurélien.
5: Aurélien, chez qui il est une heure plus tôt, hein, donc on le remercie
15: d'avoir
5: une courte nuit. Oh là là. Aurélien, Jimmy Gressier, il sera favori ce soir ou pas?
15: Oui, il sera favori forcément parce que quand tu arrives avec l'étiquette du champion du monde du 10 000 mètres, il sera plus surveillé ce soir. Alors c'est plus compliqué de s'extirper, on l'a vu au 5 000 le week-end, en début de semaine, il a essayé de partir trop tôt dans la course et il s'est fait rattraper. Il y aura quand même du lourd avec lui, Andreas Almgren, le Suédois qui est le meilleur performeur européen sur 5 000 mais qui se concentre uniquement sur 10 000 et qui est aussi monté sur un podium mondial. Il y aura toujours le Suisse Dominique Lobalou et le Belge Isaac Kimeli. Pourquoi pas aussi l'Italien Yema Beran Kripa, qui est dangereux, qui a déjà des titres européens dans sa carrière, donc il ne sera pas le seul favori. Comme d'habitude, il y en aura 4, 5, 6, mais Jimmy Gressier, il a tellement été piqué que là, il ne faudra surtout pas passer à côté. Il a déjà fait des 4e et des 5e places 3 fois de suite en championnat d'Europe, donc là, c'est vraiment le moment ou jamais s'il veut vraiment passer la seconde dans sa carrière internationale.
5: Jimmy Gressier qui a dit après le 5000, Jérôme, je sais que je parle beaucoup, mais ça va chier parce que je sais que je suis en grande forme.
12: Ouais, il assume, hein. Il a toujours communiqué comme ça. Moi, j'aime cet athlète parce que il est frais, il y va, il bosse, il cache rien, il montre tout ce qu'il fait. Sa prépa, on peut la suivre pas à pas. Il est prêt. Après, il a fait une faute technique, une faute peut-être, c'est un peu emballé
5: sur le 5000.
6: C'est plus tactique, mais c'est parce qu'il est parti.
12: On le voit, il parle avec le Norvégien. On sent qu'il est en canne. Maintenant, là, il a plus le droit de se louper parce que quelque part, un bilan de médailles mais pas de titre, ça passe. Là, il est médaille en chocolat sur le 5000, il a pas le droit de se louper.
9: Enfin, il a un statut maintenant, quoi.
8: Encore une fois, c'est bien nous Français, quoi. Jimmy Gressier, les champions du monde du 10 000 mètres, mais c'est pas comme si on s'était étouffé depuis 20-30 ans avec clair. Les titres mondiaux européens en athlée. Mais vous rendez compte, moi, j'étais à ta place, Georges, en 2025, lorsque Gressier est devenu champion du monde du 10 000 mètres. Mais il fallait se pincer, là, sous le contrôle d'Aurélien. Champion du monde du 10 000 mètres. Il avait battu 3 Éthiopiens. Bon, je crois que le favori de la course n'était pas là.
5: Bah oui, mais du coup, t'as un statut à défendre.
8: D'accord, doucement. Il était même pas dans les 5-6 premiers avant le dernier virage. Il fait une remontée extraordinaire. Et je veux dire, Gressier, bon, c'est miraculeux ce qu'il nous a fait. Moi, je suis tout à fait partisan d'assumer ses ambitions, mais doucement. Il est devenu champion du monde du 10 000. Alors qu'il était outsider.
5: Mais lui-même est ambitieux.
8: Très bien.
6: Mais oui,
8: qu'il assume ses ambitions.
6: C'est lui qui les affiche, ses ambitions.
8: D'accord, Sarah.
6: On lui a pas demandé.
8: Aujourd'hui, moins d'un an après son titre de champion du monde, qui, encore une fois, s'apparentait à un miracle dans la grande histoire du sport français, j'ai pas peur de le dire. Je pense que si d'aventure Gressier ne devenait pas aujourd'hui champion d'Europe du 10 000 mètres, il n'y aurait pas matière à aller se cacher sous terre et se planquer. Voilà,
9: après, miracle, sa médaille d'or 10 000 au Mondiaux il y a un an, il avait fait médaille de bronze aussi sur le 5 000, donc il avait montré qu'il était là.
15: Et il bat tous les records de France possibles et imaginables. Hein. Il est même à deux doigts du record du monde.
6: Mais encore une fois, on vient de le dire. Il bat tous les records de France. Après, sur le plan mondial, on se souvient au jeu, il se satisfaisait d'être en finale hein, en 2024 et un an après, il va chercher le titre de champion du monde. Mais ce qui est un peu, enfin pas contradictoire, mais un peu qui nous pose le débat entre nous, c'est qu'il affiche une ambition du style. Si je suis pas sur la plus haute marche du podium, j'ai raté quoi.
10: Ça va chier.
6: Je suis passé à côté. Donc en fait, il nous donne les éléments. Il nous donne des éléments pour laisser penser qu'il n'y a que la victoire qui sera un résultat satisfaisant pour lui et ce qu'il représente en fait.
5: 21h25, le 10 000 avec Jimmy Gressier, Aurélien. 22h07, il y aura le 1500 mètres avec Azdin Abs notamment. À tout à l'heure, tout au long de la journée évidemment. Aurélien Tiercin depuis Birmingham pour les Europes d'athlétisme. Tiens, une information dans le zapping également. Un jeune cycliste meurt tué par une voiture en sens inverse autour de Portugal. Jérôme, on s'en fout pas évidemment.
10: Non, on s'en fout pas évidemment.
5: Le cycliste britannique Finlay Tarling, qui est le frère de Joshua Tarling, frère cadet, le coureur de l'équipe Ineos. Lui, il était coureur pour l'équipe NSN. Il a 19 ans, il a été tué dans un accident survenu pendant la 8e étape du Tour de Portugal hier. Il aurait été percuté par une voiture circulant en sens inverse, un peu en retrait du peloton. Il a été pris en charge par les secours, mais a finalement succombé à ses blessures. J'ai l'impression, c'est très malheureux, Jérôme, que on entend de plus en plus ce genre d'informations en course.
10: Incivilité, mon pauvre Georges, et le manque de moyens d'organiser des grandes courses de vélo. Le Tour du Portugal est une course de seconde zone. Il faut trouver des commissaires, il faut trouver des gens pour venir organiser. Il faut de l'argent pour payer la gendarmerie ou la police. C'est de plus en plus cher. Donc certains organisateurs renient certains principes de sécurité qui encadrent l'ensemble de la bulle cycliste. Ce qui s'est passé hier est dramatique et ça arrive de plus en plus. Le peloton passe, les quelques voitures passent et le coureur qui était arrêté pour un besoin naturel ou un problème mécanique est reparti un peu à l'arrière des premières voitures. Il y a quelqu'un qui n'a pas respecté l'arrêt demandé par un motard en roulant parce que le motard n'a pas pu s'arrêter puisqu'ils sont de moins en moins, il faut qu'il fasse plusieurs points chauds.
5: Et ça doit nous inquiéter, ça doit nous interpeller sur
10: ça doit surtout interpeller les instances qui sont en responsabilité de cela pour mettre en place des validations. Et si le côté sécurité n'est pas rempli par l'organisateur, on ne l'autorise pas à organiser. C'est pas plus compliqué que ça. Je suis de très près ce Tour du Portugal puisque un Français est en tête actuellement, Alexis Guérin. C'est un miracle permanent. Les arrivées sont pas dignes d'une course de ce niveau-là. La sécurité, c'est une catastrophe. L'autre jour, les coureurs dans un rond-point n'ont pas pris la bonne direction à quelques vingtaines ou trentaines de kilomètres. Si on n'est pas capable d'organiser une course de ce niveau, il faut pas l'organiser.
5: Et il faut se pencher sur ces problèmes.
10: Là, c'est dramatique, évidemment. On pense énormément à la famille, à son frère Joshua qui va avoir quand même du mal à continuer sa carrière et à toute cette équipe qui est endeuillée.
5: Finlay Tarling disparu malheureusement hier sur le Tour du Portugal. Voilà pour le zapping, les amis. On a un peu pris par le temps. On aurait pu parler de Loïs Boisson qui a regagné, qu'on va retrouver la nuit prochaine à Cincinnati, ou des Girondins de Bordeaux, mon cher Simon, au bord de la liquidation.

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12: Bonjour Georges, bonjour à tous. Pour le moment, c'est surtout difficile dans le sud-est, comme souvent sur l'A7 entre Lyon et Marseille. Vous levez le pied à plusieurs reprises, notamment au niveau de Valence. Ça coince aussi un petit peu plus au sud, sur l'A54 en direction de l'ouest. Vous donnez quelques coups de frein à l'approche de la jonction avec l'A9 à Nîmes. Et puis dans le Loiret, ça coince quand vous quittez Orléans par l'A71 en raison d'un accident au niveau de la commune d'Ardon. Bonne route avec RMC.
11: Merci d'écouter RMC, il est 10h passé de 1 minute. Les grandes gueules du sport reviennent dans un instant, mais d'abord un point sur l'actualité avec vous, Sophie Tussaud. Bonjour.
13: Bonjour Georges, bonjour à tous. Le feu a repris ce matin à l'aube dans les Landes, à proximité de Garin. 1580 hectares ont brûlé. De nouvelles évacuations ont eu lieu. 650 personnes au total ont dû quitter leur domicile ou les campings où ils étaient logés. Annonce du préfet du département qui précise que le secteur où sévit l'incendie est compliqué en termes d'accès. Gilles Cavreul s'est montré prudent quant à l'évolution de la situation.
14: Ce matin, beaucoup de travail pour le prolongement de la nuit, pour contenir la lisière, limiter la progression du feu. On a passé beaucoup de retardants pour protéger la route départementale, la route de Sabre notamment. Aucune habitation touchée, il y a des moyens prépositionnés. On les arrose le cas échéant pour que ça reste propre et hors de danger. Là, les températures vont être quand même un peu moins caniculaires aujourd'hui qu'hier. On annonce toujours un peu de pluie en début de soirée, mais enfin... On vient de voir qu'il fallait être prudent avec les prévisions météo parce qu'elles ne sont pas toujours réalisées, même quasiment d'heure en heure. Donc on va rester très prudent et surtout très actif et très mobilisé parce qu'il y a encore du travail.
13: Gilles Cavreul, le préfet des Landes. 550 pompiers sont mobilisés. Des renforts aériens ont été demandés pour contenir cette reprise. Il fait un peu moins chaud aujourd'hui. Les températures vont commencer progressivement à baisser, annonce Météo France. 64 départements sont toutefois maintenus en vigilance orange à la canicule. Elle devrait être levée dans la majorité de ces départements à compter de demain. Cette baisse des températures s'accompagnera toutefois d'orages, notamment dans le sud-ouest et ce, dès la fin d'après-midi. Si vous prenez la route des vacances, vous venez de l'entendre, il faut vous armer de patience. La journée est classée rouge dans le sens des départs et des retours dans tout le pays et noire en Auvergne-Rhône-Alpes. Demain sera vert partout à l'exception, là aussi, de la région Auvergne-Rhône-Alpes. Et si c'est par les airs que vous devez partir, des perturbations chez EasyJet. Les hôtesses et stewards sont en grève. Ils dénoncent des plannings constamment remaniés. Une centaine de vols est annulée.

0: Départ de la France. La terre a tremblé ce matin en Indonésie, un puissant séisme de magnitude 7,7 dans l'est du pays, au large de l'île de Flores. Un bilan provisoire fait état pour le moment d'au moins 20 morts. Au Liban, une frappe israélienne dans le sud du pays a tué ce matin 7 personnes, bilan le plus meurtrier depuis les accords conclus en juin et qui avait vu les hostilités entre Israël et le mouvement chiite Hezbollah diminuer. Grosse frayeur pour une famille française en vacances en Thaïlande. Le jet ski sur lequel il se trouvait s'est retourné au large de l'île de Koh Samui et a dérivé durant 16 heures. Le père et ses deux fils de 5 et 7 ans ont pu être secourus, ont été emmenés à l'hôpital pour des examens et ils vont tous les trois bien. Vous écoutez RMC, il est 10h04 et vous retrouvez Georges Quirino pour la suite des Grandes Gueules du Sport.
1: Merci Sophie, à tout à l'heure 11h pour un nouveau point sur l'actualité. Les Grandes Gueules du Sport, on va parler football dans un instant. On va parler du Paris Saint-Germain et de son mercato. Est-ce que Paris est en train de secouer son équipe parce que Ferran Torres et Götze, le Belge, sont en train d'arriver. Ça peut être dans les prochaines heures. Et puis surtout la sortie de Bruno Genesio hier, le nouvel entraîneur de l'OM, après la défaite en amical face à l'Atlético de Madrid 2-1 au Vélodrome. Il s'est opposé à sa direction qui a décidé d'enlever le brassard à Hulberg, qui a refusé de partir à Newcastle. Ça n'a pas plu à Genesio, qui a plutôt pris la défense de son joueur. Est-ce que vous comprenez la sortie du nouveau coach marseillais? On vous attend, supporter de l'OM, avec nous dans quelques instants au 32-16 et sur WhatsApp au 06-12-424-424, avec Simon Dutin, avec Sarah Pitkowski, avec Jérôme Pinault et vous bien sûr. À tout de suite sur RMC.
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1: On est ensemble jusqu'à jusqu'à midi. Pourquoi je fais 11h? N'importe quoi. On est là jusqu'à la mi-journée. Hein.
21: Mais du coup, jusqu'à 11h aussi.
1: Jusqu'à 11h aussi, t'as raison. Mais on sera là au-delà, bien sûr, dans la grande gueule du sport. Avec Simon Dutin, avec Sarah Pitkowski, avec Jérôme Pinault ce matin. Tiens, je vais lancer, comme d'habitude, malheureusement, un appel à la libération de Christophe Glaise, journaliste sportif français injustement détenu en Algérie depuis le 29 juin 2025 et condamné en appel à 7 ans de prison simplement pour avoir exercé son travail de journaliste pour le magazine SoFoot. On pense fort à Christophe ce matin et à ses proches comme d'habitude, et on espère vraiment plus que jamais que la résolution de cette situation se fasse le plus rapidement possible. 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On a parlé de Léon Marchand notamment, que vous retrouverez aujourd'hui à 18h30 en finale du 200 mètres papillon avec Julien Richard et Sophie Camus, nos commentaires sur RMC. Dans un instant sur le ring, avec son mercato, le PSG secoue-t-il son équipe? Ça commence à arriver, ça arrive plus que la dernière avec un nouveau gardien en approche, le japonais Suzuki, le champion du monde Ferran Torres, l'ailier belge Götze que Simon avait repéré depuis des mois. T'es fan du jeune Götze?
21: Il fait partie des jeunes joueurs. Je suis allé voir des highlights sur YouTube, figure-toi, il y a quelques mois, j'en entendais parler, j'étais passé sur Instagram. Et voilà, moi je l'avais repéré, mais Rudy Garcia, je le crois pas.
1: Ouais. Mais c'est toi qui avais envoyé la vidéo du coup à Luis Campos. Tiens, regarde cette vidéo, oh skills non, and on, highlights.
21: On n'a rien à apprendre à Luis Campos. Tu sais bien, évidemment.
22: T'as mis pour la passe D, petit ticket en retrait ou.
21: Non, en tout cas, Lucas Gauss, je
1: suis. Tu y crois? Ouais, tu en parlais tout à l'heure. Non, mais hier, quand on en a parlé, il m'a chauffé. Du coup, j'ai envie de le voir maintenant. Trophée des champions, je rappelle, demain, PSG Lens, ce sera à 20h45 sur RMC. 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Je vous le dis, a priori, il faudra choisir l'équipe de Simon Dutin qui serait plus fort dans les statistiques que Julien Beneteau, hein, d'après les statistiques qu'il tient lui-même. Mais d'abord, ça s'agite donc à Marseille, à moins d'une semaine de la reprise de la Ligue 1. Hier, l'OM s'est incliné 2-1 face à l'Atlético de Madrid au Vélodrome en match amical. Et le milieu phocéen Pierre-Emile Højbjerg, il a joué, mais il s'est vu retirer le brassard de capitaine au profit de Timothy Weah. Et c'est la direction du club, en fait, qui a pris cette décision. Les dirigeants et surtout le grand patron Frank McCourt reprochent aux Danois d'avoir refusé lundi, au dernier moment, son transfert à Newcastle, qui aurait fait un grand bien aux finances du club. Le nouvel entraîneur de l'OM, Bruno Genesio, interrogé sur le sujet après le match au micro RMC, il était d'accord pour retirer le capitaine à son joueur.
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23: C'est une décision qui m'a été dictée par la direction du club. Si je veux être complètement franc, et je vais l'être, c'est pas une décision que je partage, mais je suis salarié, je dois me soumettre à certaines obligations.
1: C'est une décision qui m'a été dictée par la direction du club. Je veux être franc, mais ce n'est pas une décision que je partage, mais je suis obligé. Voilà, il le dit clairement, Bruno Genesio, qui a là un premier accro public avant même la première journée de Ligue 1. Je rappelle Marseille-Strasbourg vendredi prochain à 20h45 à suivre sur RMC. C'est une punchline que l'on n'a pas vu venir. Les GG, je vous pose la question très simplement, oui ou non. Est-ce que vous comprenez la sortie de Genesio? Jérôme?
21: Non.
1: Simon?
21: Oui.
1: Sarah Pitkowski?
18: Bah plutôt oui.
1: Eh ben, supporters de l'OM, on vous attend au 32-16 et sur WhatsApp au 06-12-424-424. Tiens, Simon, avant de t'écouter, parce que tu vas être seul face aux deux GG.
21: Ah non, plutôt oui. Sarah a changé d'avis.
18: Non, dire. Plutôt oui.
1: Ah, plutôt oui, oui, plutôt oui, pardon. Excuse-moi, je n'avais pas fait attention. Jérôme, pourquoi tu dis non, du coup?
24: Non, parce que j'attendais de la sagesse de la part de Bruno Genesio. On arrive dans une année à l'OM où il va falloir du calme, de la reconstruction, que l'entraîneur de ce groupe ait à disposition des joueurs et qu'il fasse jouer ces joueurs-là ça je peux le comprendre, qu'il ait envie de mettre Højbjerg capitaine. Je peux le comprendre aussi s'il est bon à l'entraînement, s'il performe dans les matchs de préparation. Mais comme il le dit lui-même, il répond à une certaine forme de responsabilité en tant qu'entraîneur de cette équipe, mais surtout d'un club qui a besoin de vendre. Et ce que je ne comprends absolument pas, c'est la prise de parole en public. Ce genre de choses, quand tu arrives à l'OM, il n'est pas sans savoir que la moindre étincelle peut mettre le feu. Et là, c'est parti. Entre le président qui dit à l'entraîneur « tu ne me mets pas, capitaine de cette équipe, il joue et il le dit publiquement, je suis en désaccord avec la direction », c'est quand même pas bien commencé la saison. Alors que
1: c'est une faute de communication pour toi ?
24: Pour moi, c'est une faute de communication. Et connaissant un peu Bruno Genesio et son parcours, c'est très étonnant de sa part de sortir.
1: Après, c'est
24: ça.
1: Quand même un coach qui a pas sa langue dans sa poche. Hein. On peut pas lui dire qu'il est dans la langue de bois, Bruno Genesio.
24: Il est pas dans la langue de bois, certes, mais il sait aussi faire avec les instances. Il a été dans de très grands clubs où il a peu sorti ce genre de choses.
1: Tu veux dire qu'il devrait être conscient de la portée.
24: Mais bien sûr, il travaille dans un club qui a besoin de faire entrer de l'argent, de vendre des joueurs, et surtout, il sait très bien que se mettre une partie du public peut-être dans la poche ne va pas sauver le club. Et ça peut mettre le feu très vite en interne, et notamment avec la direction.
1: Après, il se met du côté des joueurs.
24: Oui, mais le problème, c'est que se mettre du côté des joueurs, c'est bien. Mais qui paye, qui fait vivre ce club, qui va faire en sorte que ce club s'en sorte, c'est Franck McCourt.
1: Simon, toi, tu comprends la décision de Genesio, la sortie de Genesio, en tout cas, pour défendre Højbjerg et aller contre sa direction.
0: On va pas se mentir, hein, c'est pas dingo comme ambiance pour à l'approche du début de la saison. Donc je te dis pas qu'il a bien fait ou que ça va servir les intérêts de l'OM. Non, je la comprends dans le sens où lui c'est pareil, il est comme le président, comme le directeur sportif, il est nouveau, il arrive, il faut qu'il essuie les plâtres, qu'il rentre dans ses babouches. Il n'est pas interdit de penser que cette sortie il l'a faite. D'abord
18: Oui. Il l'a peut-être exprimé en interne et qu'il n'a pas du tout été écouté.
0: Exactement. On rappelle que il n'a pas mis le brassard de force autour du bras de Højbjerg, qu'il a pourtant fait jouer. Donc il ménage un petit peu la chèvre et le chou. Il dit à sa direction, OK, il n'est pas capitaine, j'ai pas le moyen de le mettre capitaine, mais moi tant qu'il est là, je joue. C'est une façon de montrer à son vestiaire, je pense, que il défendra toujours
1: les joueurs,
0: l'intérêt sportif et les joueurs par rapport à la direction et par rapport à ce qui s'est
1: parce
0: passé.
1: Parce qu'il fait l'inverse, il peut peut-être
0: Exactement. Et donc c'est une façon de.
1: Ouais, mais après, est-ce qu'il est obligé
0: d'asseoir une autorité, tranquille, d'envoyer un message
18: aussi direct,
0: à ses dirigeants en leur disant, ce n'est pas vous qui m'imposerez tout ce qui concerne les choix du terrain. Et encore une fois, a-t-il eu raison ou pas? Bon, la saison n'a pas encore commencé. Il est quand même en position de force parce que il est en train de construire avec des bouts de ficelle une équipe qui visiblement tient la route. J'ai pas vu les matchs de préparation de l'OM, mais je pense que s'il y a un moment pour montrer à sa direction et à ses joueurs que ce qui se passe sur le terrain, c'est lui qui en sera le seul décisionnaire, c'était bien le moment de le faire.
1: Sarah.
18: Moi, je pense qu'il est dans la lignée de ce qu'est Bruno Genesio et pourquoi ils sont venus le chercher. Pour les mêmes arguments, Jérôme, où il faut du calme, il faut de la transparence. Aujourd'hui, il s'impose comme l'entraîneur, c'est-à-dire que c'est lui qui va décider. Il a déjà décidé de ne pas créer de loft, parce qu'on sait, et tu viens de le dire, qu'il faut beaucoup vendre du côté de l'OM. Donc, il aurait pu déjà accepter. Je pense que la direction a dû quand même lui proposer de faire un loft pour les mettre tous au placard en attendant. Et il a refusé cette idée-là, comme il refuse le fait de bouger des choses en disant, comme Højbjerg, il veut pas partir à Newcastle alors que c'était quasiment fait entre les deux clubs. La sanction, c'est on va te punir, on va t'enlever le brassard. Il montre que de punir comme ça, de manière autoritaire, un joueur, ça va pas faire avancer le schmilblick et ça va pas faire avancer les ventes en fait. Donc il s'impose comme étant celui qui est le guide.
4: le guide du jeu et des résultats. Alors oui, mais il faut vendre, on est d'accord. Rôle, mais c'est pas Genesio qui doit vendre, en fait. Non, mais c'est pas, on n'est pas allé le chercher pour qu'il vende. On est allé le chercher pour qu'il puisse calmer une équipe, redonner un sens à cette équipe et un sens du jeu et de retrouver le niveau que devrait avoir l'OM par rapport à son statut.
1: Je rappelle que l'OM doit rentrer dans les clous.
4: On lui demande pas d'avaler des couleuvres, quoi.
1: Je rappelle que l'OM doit rentrer dans les clous avec le gendarme financier du foot français, la DNCG, la doit vendre. Voilà, exactement. Hein, on rappelle qu'il y a eu déjà les départs de Greenwood, de Medina, de Rouli, de Traoré. C'est 8 millions hein, le transfert qui était attendu entre l'OM et Newcastle. Il y avait un accord entre les deux clubs, mais pas avec le joueur du coup, qui, au dernier moment, a refusé.
24: C'est 8 millions de moins par an.
1: Et selon les infos RMC, c'était vu les difficultés financières, en fait, le club, la direction, estimait que les intérêts individuels ne peuvent pas primer sur l'intérêt général du club. Et l'OM aimerait que tout le monde se sente concerné par cette situation. Donc,
4: Pourquoi tu se sens concerné
1: par la situation financière de l'OM.
4: On les utilise comme des pions. Pourquoi ils devraient se sentir concernés par l'OM, en fait? On les utilise comme des pions, les joueurs. Donc on leur demande d'avoir le maillot, l'amour du maillot, mais en fait, quand tu dois dégager, et tu voudrais qu'ils aient l'amour de l'OM qui veut les vendre. Enfin, ça n'a pas de sens.
24: Ben, ça peut arriver à l'image d'un Georges Mikotadze l'an dernier à l'Olympique Lyonnais, qui était contre, qui jouait pour une fois, qui était arrivé à s'imposer sur le terrain pour son club de cœur. Et pour son club de cœur, il a accepté un transfert parce que sinon,
4: ils n'avaient pas eu tous les antécédents de ce qui s'est passé à Marseille cette année, en fait.
24: Mais moi, je suis d'accord avec vous sur le fond, peut-être, mais sur le fait que le patron donne une mission à l'entraîneur. Il lui dit, il faut qu'on vende des joueurs. Ça s'est mal passé, il n'a pas voulu partir, il ne sera pas capitaine, basta. Il n'est pas capitaine, on lui pose la question, il n'a qu'à répondre. On m'a demandé à la présidence, ce n'est pas ma décision. Mais tu ne mets pas le feu comme ça avant même que le premier match de Ligue 1 ait commencé.
21: Dans ce cas-là, tu peux faire une généralité à l'échelle du monde du travail, quoi. Je veux dire, les gens passent leur temps à appliquer les décisions que leur N+1, que leur patron leur impose. On a encore quand même le droit de dire que on n'est pas tout à fait d'accord. Bon voilà, Genesio, il est dans les clous. Le patron a dit Højbjerg pas capitaine. Bon ben Højbjerg, il est pas capitaine, il a encore le droit. C'est Bruno Genesio de dire à la presse. Bon ben, voilà, moi si j'en avais tenu qu'à moi, je pense que c'est un leader. Il a été bon hier. C'est un leader. Moi j'en aurais bien fait mon capitaine. Voilà, c'est
1: tout. Est-ce que vous comprenez la sortie de Genesio? Bah surtout Genesio, il compte sur Højbjerg si jamais il reste là, en fait. Hein. Donc c'est aussi la situation peut-être qui le pousse à faire cette sortie là. Karim nous appelle au 32-16 supporter marseillais. Tu nous appelles de l'Isère. Salut Karim.
5: Salut les musclés.
1: Salut Karim. Oh, musclé, écoute.
5: Il n'y a que des sportifs.
1: Ça va. C'est bien, la radio fait bien les choses. Karim, est-ce que tu comprends Genesio?
5: Oui, évidemment. Juste avant de commencer, je voudrais juste envoyer un gros message de soutien aux Girondins de Bordeaux, même si c'est nos ennemis. C'est sympa, mais Karim. Ça fait vraiment mal au cœur ce qui se passe.
1: Bien sûr. Tout proche de la liquidation judiciaire, on le rappelle.
5: Non, je suis à 2000% d'accord avec Pep Genesio. Il a tout de suite compris ce qu'était la mentalité marseillaise. J'apprécie énormément sa sortie, je le soutiens de tout mon cœur. Donc l'actionnaire principal, il est là pour s'occuper des finances, il est pas là pour s'occuper de ce qui doit jouer, de qui doit porter le brassard ou quoi que ce soit. C'est au coach de décider, un point c'est tout. Donc gros soutien à Pep Genesio. Il est bienvenu à Marseille, il est bienvenu. Et de tout cœur, cette saison, je suis sûr que l'OM va être une belle surprise. Et comme tu disais tout à l'heure, justement, il a envie d'en faire son capitaine, c'est qu'il y a des raisons. C'est qu'il compte sur lui, c'est qu'il lui a donné des garanties aussi, le joueur. Donc maintenant, je pense que les décisions sportives appartiennent aux sportifs. La direction, il s'occupe de ce qu'il doit s'occuper. Un point, c'est tout.
1: Non, mais c'est intéressant, en fait, Karim, parce que le débat, il peut aller là-dessus aussi. Est-ce que c'est pas la direction qui s'est trompée en enlevant le brassard à Højbjerg, en allant sur ce terrain-là, Jérôme?
5: Mais évidemment. Évidemment,
1: pour moi non.
5: Mais de quoi il se mêle cette direction? Occupez-vous des finances, occupez-vous d'assainir.
4: Oui, mais c'est pas. Mais qui a donné le salaire à Højbjerg? Si son salaire est trop cher, c'est qu'il y a bien quelqu'un qui lui a donné. C'est ce même personnage qui veut le mettre dehors et qui veut l'obliger à partir aux conditions que lui a décidées et qui arrange le club.
1: C'est une nouvelle direction.
4: C'est Macourt qui lui a donné son salaire.
1: Une fois que Macourt est toujours là,
4: qui valide les salaires.
21: Macourt, il lui a donné son salaire parce que Longoria, parce que Benatia lui ont dit à l'époque, c'est cher, mais il a des références.
24: Rappelons quand même que la décision générale prise par la direction du club et son président et son actionnaire Franck Macourt, c'est pour faire ce que vous nous avez fait depuis 2-3 ans, on va donc réduire la voilure parce que on n'a pas besoin d'autant de masse salariale pour faire cinquième du championnat. Il est là le constat, hein, et donc il faut vendre. Donc à partir du moment où il y a une urgence parce que c'est la DNCG, ça rigole pas. Faut pas s'imaginer que ça va passer crème. Ils vont tous rester, et ils vont faire deuxième du championnat et on va être tous contents. Non.
1: Mais s'ils ne
24: vendent pas, il va y avoir des gros soucis à l'OM.
1: Mais est-ce que l'urgence et la séquence qui s'est passée entre Højbjerg et ce transfert, donc qui n'a pas voulu à Newcastle, justifie que la direction s'implique dans le jeu, dans le sportif et lui retire le brassard?
24: Jamais.
1: Parce qu'en fait, est-ce que c'est pas la direction qui met Genesio dans une situation inconfortable, presque impossible pour lui?
24: C'est pour ça que je te dis que c'est très inconfortable. Peut-être, c'est évidemment pas le rôle d'une direction, mais de donner des consignes et surtout ensuite à l'entraîneur qui est en place et qui fait jouer ce joueur malgré le fait qu'il soit placé sur la liste des transferts, basta. Ça doit s'arrêter là. Il n'y a pas besoin de faire une conférence de presse d'après match amical où tu as perdu, où tu es un garçon comme Balerdi qui est encore à côté. Il vient, mais tu peux parler plein de choses. Mais cette sortie-là, pour moi,
1: mais qu'est-ce ne que va tu veux pas aider dise, à la sérénité. Tu veux qu'ils disent quoi?
24: Il y a besoin dans le club de sérénité.
1: Pas de commentaire sur le sujet. C'est une décision de la direction.
24: Poser la question à la direction.
1: Ouais. Bon, écoute. Après, c'est vrai que ça intervient dans un climat où on espère à Marseille peut-être un renouvellement. Alors qu'il y a cette semaine, Pierre-Emerick Aubameyang, à nos confrères de l'équipe, disait on n'a pas évolué dans un environnement sain et stable.
24: Mais il est venu à l'OM
1: cette saison. Non, mais est-ce que c'est la crainte que ça continue sur ce terrain-là malgré la nouvelle direction, Simon?
21: La crainte de pour qui
1: que les choses n'évoluent pas forcément favorablement. Bah,
21: encore
1: comme
21: une fois, je te l'ai dit, Genesio, il s'assure quand même auprès des joueurs avec qui, pour l'instant, visiblement, ça se passe bien, que il se fera pas chercher des noises par une direction qui, elle aussi, prend ses marques. Il n'est pas interdit de penser, au vu de l'histoire récente à l'OM, que Genesio, il a autant de chance que Stéphane Richard ou Lorenzi d'être celui qui fera le plus de temps à Marseille. Hein. Les présidents délégués à Marseille, ils ont une durée de vie quasi comparable à celle des entraîneurs.
1: Est-ce que c'était pas Stéphane Richard, le président, ou à Grégory Lorenzi, le nouveau patron du sportif, de venir hier et expliquer la décision sur Højbjerg de laisser Genesio face aux journalistes et face à cette décision qui n'est pas la sienne?
21: Comme l'a dit Sarah tout à l'heure, il n'est pas encore une fois interdit de penser qu'il y a eu une explication en off entre Genesio et ses patrons et qu'il leur a dit bah les gars, c'est vous qui irez vendre votre décision à la presse. Moi, Højbjerg, tant qu'il est là, et encore une fois, Højbjerg, tant qu'il ne veut pas partir, il est là. Ce ne serait pas le premier joueur dans l'histoire de la Ligue 1 ou du foot à être aligné par son entraîneur tout en étant en instance de départ. Genesio, il a dit à sa direction, écoutez, moi, je dois construire avec des bouts de ficelle. Je ne vais pas non plus me priver des quelques très forts joueurs que j'ai encore, en tout cas au niveau du pédigré. Donc bon, peut-être qu'il leur a dit, les gars, c'est votre décision, vous aurez qu'à la vendre à la presse, moi je ne suis pas d'accord avec ça. Et il a été, je trouve, assez... assez...
1: soft,
6: quand même. Honnête, c'est... Ouais. C'est... Il affiche, en fait, il affiche... ce que lui va être et ce qu'il veut, il veut impulser à Marseille, en fait. Je pense que par cette déclaration, il explique, enfin, il dit où il va se situer. C'est le sportif, c'est moi.
1: En fait, il fixe des limites, peut-être. Il fixe des limites avant même de gagner la saison.
6: Oui.
1: On est en train d'occuper. Ici, c'est mon précaré. Si vous venez sur mon précaré, je le dirai, ça sera un problème.
24: Mais quand il a signé, je pense qu'ils ont eu ces discussions-là bien avant. Il savait, Bruno Genesio, en arrivant à l'OM, qu'il n'aurait pas à disposition le même effectif qu'il y avait l'an dernier, que certains.
6: Mais ce n'est pas une question d'effectif.
21: Il n'est pas allé à l'aéroport bloquer l'avion d'Højbjerg. Il n'a pas appris jusqu'à preuve du contraire. Il n'a pas dit, moi, je quitte mon poste si vous vendez Højbjerg. Vous vendez Højbjerg, très bien. Mais tant qu'il est là, j'ai encore le droit de le faire jouer et de décider si c'est fait partie des leaders.
24: Après,
21: si j'ai envie de m'appuyer dessus.
24: En espérant maintenant que finalement ils partent pas.
1: Ah ben voilà.
24: Il le fait jouer à tous les matchs. Si il construit l'équipe en fonction de garçons qui vont potentiellement partir, gagner un match amicaux avec des gens qui s'en vont juste avant le début du championnat, ça va pas t'aider à construire ton effectif.
1: Tiens, Laurent sur WhatsApp 06 12 84 84 dit j'espère que demain on lui demandera pas de mettre Højbjerg sur le banc parce que là ce sera encore plus compliqué. Genesio sera encore plus en colère et pourrait partir. Je remercie Karim d'être venu.
21: Imaginez que ses patrons, ils voulaient pas qu'il ne le fasse même pas jouer.
24: Bah oui.
21: mon avis.
1: Non, mais intéressant, en tout cas, ça montre aussi la personnalité que veut avoir, comme tu disais, Sarah, Bruno Genesio à Marseille. Et ça va être un des feuilletons que l'on suivra cette année, évidemment, avec la Ligue 1 qui reprend vendredi
6: chouette,
1: prochain.
6: On va pas s'ennuyer.
1: Avec un Marseille-Strasbourg. Tu sais, alors, en plus, pour être tout à fait dans la construction de l'émission, je disais à notre producteur Maxime Abolin hier, je pense que cette année, quand Marseille n'est pas en Ligue des Champions, on risque d'en parler quand même un peu moins. Parce que c'est vrai qu'on en a beaucoup parlé l'année dernière. Bon.
6: Oh, voilà. Bah oui.
22: Voilà. Ça va dépendre du parcours.
1: Voilà, il s'est passé des choses qu'on n'avait pas imaginées.
22: C'est pas interdit qu'il fasse un beau parcours en championnat. Hein.
1: Ah, ben bien sûr. Et même en
22: Europa League.
1: En Europa League, bien sûr. Exactement. Donc, il y aura des choses à dire, toujours. Évidemment, et sur les différents clubs de Ligue 1. Je rappelle, Trophée des Champions demain, Lens Paris Saint-Germain, 20h45 sur RMC. Le PSG, on va en parler justement dans un instant. Est-ce que le mercato parisien secoue déjà un peu l'équipe? On en parle avec vous au 32-16. On vous attend, supporters parisiens. Tout de suite sur RMC.
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1: 10h32 sur RMC, un point sur vos conditions de circulation avec vous, Lucas Pierre.
37: Et ça se complique un petit peu sur les routes ce matin. Journée rouge, on le rappelle, dans le sens des départs et des retours. Et c'est surtout en Auvergne-Rhône-Alpes que vous rencontrez des difficultés sur l'A75 dans les deux sens de circulation. Vous levez le pied à hauteur de Rion. Ça coince aussi un petit peu plus à l'est sur l'A7 de Lyon en direction de Marseille. Le trafic est ralenti, notamment au niveau de Valence. Du côté de la Nouvelle-Aquitaine, vous rencontrez des ralentissements sur l'A20 en direction du sud à hauteur de Limoges et de Brive. Brive. Et ça coince aussi en Bretagne sur la N165 en direction de Nantes. Préparez-vous à freiner au passage de Lorient et de Vannes. Bonne route avec RMC.
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1: Les grandes gueules du sport, on est avec Simon Dutin, on est avec Sarah Pitkowski, avec Jérôme Pinault, avant de parler du PSG dans un instant, avant de parler de Wemby qui fait du rugby avec une GG cette semaine. Avec Philippe Saint-André, manager de Provence Rugby, il était là-bas Wemby pour se préparer avant de retrouver les Bleus ce dimanche en qualification de la Coupe du Monde. Il y a la natation ce matin, les séries, Julien Richard, on avait plusieurs Français dans le bassin de Saint-Denis.
3: Ouais, Wemby, on pensait le voir à la piscine, peut-être, ah bah oui. Venir supporter Léon Marchand. Ah, Léon était allé voir son match de basket, effectivement. Mais il n'est pas là, peut-être, on verra plus tard. En tout cas, il y avait effectivement des séries ce matin. 50 mètres nage libre avec Nikita Baez, meilleur français en 21 secondes, 72 centièmes, et Maxime Grousset, 12e temps des séries, 21 secondes, 91 centièmes. Ces deux-là, on les retrouvera en demi-finale ce soir de ce 50 mètres nage libre. Tout comme Mewen Tomac et Johan Ndoye-Brouard, ils sont 2e et 4e temps des séries ce matin. Donc ça passe pour les Français qui ne se sont pas fait piéger cette fois à ce petit jeu. Vous savez, il y avait 3 Français engagés en série, mais il n'y en a que 2 qui peuvent passer en demi-finale. Eh bien, ils ne se sont pas fait piéger. On pense notamment à Johan qui l'avait été sur le 200 mètres d'eau. Ils sont 2e et 4e cette fois de ce 100 mètres. Ils seront en demi-finale tout à l'heure.
1: T'imagines une coulée avec Wemby? Il sort au Stade de France. Directement. Avec ses 2 mètres et quelques. Là. Oh, j'aimerais bien voir ça. Tiens. Maintenant qu'il fait du rugby, il allait faire un stage avec les moines Shaolin. Il faut que Léon Marchand le mette dans une piscine.
3: Water polo aussi, ça peut être pas mal.
1: Water polo. Ah bah là, t'imagines. Insupportable, mec. Tu ne peux pas le contrer une seule fois avec ses immenses bras. Allez, Julien, on se retrouve tout à l'heure. Évidemment, on rappelle le grand rendez-vous de la journée, 18h30, la finale du 200 mètres papillon avec Léon Marchand pour un premier sacre européen. Mais d'abord, sur le ring, DGG. Les héros du back-to-back parisien ont-ils du souci à se faire?
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4: Dembélé qui frappe! Oui!
5: Un accord de principe a été trouvé entre le Paris Saint-Germain et le FC Barcelone pour le transfert de Ferran Torres.
4: Ça va se relayer à la classique, la frappe et le but! Le but parisien! La classique de Kvishak Varasrelia.
11: Je suis vraiment très heureux de revenir au Paris Saint-Germain. Le club a changé, a pris une autre dimension aussi, et c'est vraiment incroyable de pouvoir revenir ici.
4: Ballon récupéré avec Varasrelia. Vitinha en traite surface. Le but.
13: Magnès Akliouche est un joueur du Paris Saint-Germain pour les 5 prochaines saisons.
4: Le but est accordé à Désiré Doué qui court tout droit vers les ultra-parisiens.
14: Information à RMC, l'accord est trouvé entre le PSG et Parme pour Suzuki.
1: Et oui, les totems, des légendes et du 109. Il y en a cette saison, à la différence de l'année dernière. Le PSG a fait son marché cette fois-ci. Lucas Digne et Magnès Akliouche sont déjà arrivés. L'attaquant champion du monde, Ferran Torres, le gardien de but japonais, Zion Suzuki, l'ailier belge, Mika Götze, cher à Simon Dutin, sont en approche. D'autres pourraient quitter le navire parisien. Luis Enrique est-il déjà en train de rebattre certaines de ses cartes? Le PSG, vainqueur de la Supercoupe d'Europe cette semaine, affronte Lens demain à l'art pour le trophée des champions, à suivre sur RMC à 20h45. Les GG, je vous pose cette question. Avec son mercato, le PSG secoue-t-il son équipe, à la différence de la semaine dernière? Je vais valider vos réponses. Jérôme et Sarah, vous dites oui, on est d'accord? Simon Dutin est le seul à dire non. Simon, tu as le peuple des grandes gueules du sport avec toi, puisque sur le compte X des GG, vous dites non à 57%. Pour vous, le PSG ne secoue pas son équipe avec son mercato. Il suit le mercato parisien au quotidien et le club de la capitale. C'est Arthur Perrault qui nous rejoint sur RMC. Salut Arthur.
15: Salut les grandes gueules, bonjour. Salut à toutes et à tous.
1: Dans quelques instants, tu vas suivre l'entraînement du PSG, la conférence de presse de Luis Enrique à la veille de ce trophée des champions. Tiens, Paris se renforce en attaque, Arthur, pourquoi?
15: Alors oui, après l'arrivée de Magnès Akliouche il y a quelques jours, le PSG est en passe de finaliser le transfert de Ferran Torres en provenance du FC Barcelone. L'attaquant espagnol a été autorisé par son club à faire le voyage vers Paris hier soir afin de passer sa visite médicale et de signer son contrat. Dans cette opération, le PSG devra sortir un peu moins de 48 millions d'euros de ses caisses pour s'attacher les services de Ferran Torres. Un accord total a aussi été trouvé avec l'Ajax d'Amsterdam pour Mika Götze, un ailier belge belge de 21 ans et 55 millions d'euros déboursés dans ce cas-là par Paris. De recrutement de plus dans ce secteur avec comme première volonté, et donc pour vous les GG comme première explication, combler les départs, tout simplement ceux de Kanginli à l'Atlético de Madrid et de Gonçalo Ramos à l'AC Milan. Peut-être aussi ceux à venir de Bradley Barcola et d'Ibrahim Mbaye, courtisés tous les deux par Liverpool notamment. Ce qui pousse le club parisien à explorer encore des pistes en attaque, ce n'est peut-être pas terminé, il faudra rester prudent et surveiller tout cela, comme Lassine Maignan-Pavé, attaquant de seulement 16 ans, évoluant à Montpellier et déjà très très convoité en Europe.
1: Voilà, il nous sort un joueur comme ça ce matin,
2: la première journée.
1: T'es là toi, Jean? Oui. Bah oui, la Ligue 2,
2: je suis là, c'est pas très important.
1: Il y a du mouvement aussi au poste de gardien de but à Paris, Arthur. Alors, est-ce que Safonov et Chevalier sont en danger?
15: Non, pas véritablement. Alors, d'abord, ce qu'on peut dire, c'est que le club de la capitale a trouvé un accord avec Parme pour le transfert de Zion Suzuki. Vous en parliez en introduction. Le gardien japonais doit s'engager pour 5 ans avec le PSG, qui tient à préparer l'avenir à un poste où la concurrence est déjà très importante. Reste désormais à savoir quelle sera la prochaine étape pour le gardien japonais. A priori, voilà, il n'y a pas de place pour lui cette saison dans l'effectif parisien avec Matvei Safonov, qui semble déjà très en forme. On l'a vu pour pendant la Supercoupe, et Lucas Chevalier dans la hiérarchie. Malgré des performances en demi-teinte la saison passée, Chevalier est bien parti pour rester à Paris. En tout cas, lui, c'est sa volonté. Pour l'instant, il n'y a pas de changement, de nouvelle actualité. Un prêt est donc recherché pour Suzuki avec une piste particulièrement intéressante en Italie, la Juventus Turin. D'autres clubs sont également positionnés, tandis qu'une autre possibilité reste de voir Suzuki poursuivre son aventure à Parme, une nouvelle fois sous la forme de prêt.
1: Merci Arthur pour toutes ces informations, pour comprendre un peu mieux le mercato parisien. On a compris, pour combler des départs. Évidemment, on te suit toute la journée pour avoir les dernières infos parisiennes. Entraînement aujourd'hui, conférence de presse de Luis Enrique à 13h, la veille du trophée des champions. Avec son mercato, le PSG secoue-t-il son équipe? Simon, tu dis non, mais c'est Jérôme et Sarah qui doivent convaincre le public. Sarah, pourquoi tu dis non? Pourquoi tu dis oui, pardon?
6: Pourquoi je dis oui? Parce que en fait, c'est la marque de fabrique de Luis Enrique, hein, d'instaurer une saine émulation, et il le fait en ajoutant de la concurrence, mais de la concurrence qui tient la route, pas juste des le fait de renforcer son banc. Et je crois que depuis 2 ans, il le montre, hein, le statut ne garantit plus une place, même après 2 années absolument exceptionnelles du PSG. Alors évidemment, il conserve le noyau champion, mais il augmente fortement la concurrence autour de ce groupe champion, et c'est comme ça que je comprends ses renforts. Et finalement, s'il a une équipe plus forte en titulaire, et j'ai même pas comment donner le terme, c'est même pas titulaire bis, mais en fait c'est pour instaurer de la rotation, c'est pas un banc, c'est de la rotation.
1: Ce qu'on voit,
6: c'est
1: en pour fait, ça que
6: je trouve qu'il le secoue pas. C'est sa méthode, en fait, c'est la méthode qu'il est en train de renforcer. Et puis il y a aussi une chose qu'il a amené, c'est-à-dire que les joueurs qui viennent, ouais. Bah non, en fait il les secoue. Oui, il les secoue, mais de manière. Pour moi il les secoue, mais c'est ça en fait. C'est pas pour remplacer. Comme d'habitude, et il l'a toujours dit depuis le début, ce que je veux faire venir, il faut qu'ils aient envie de jouer au PSG. Ils aient envie de jouer au PSG, et donc de comprendre que en fait t'es là, mais tu peux aller chercher ton titulaire, mais je te garantis rien en fait. Et la preuve, c'est avec Safonov l'année dernière et Chevalier, il a pas tremblé pour remplacer Chevalier. Donc c'est pour ça que moi je dis oui.
1: Jérôme,
7: ben je suis un peu sur la même lignée que Sarah, et je pense aussi que quand on connaît l'exigence de Luis Enrique, notamment lors des séances d'entraînement, aussi avec un groupe restreint, il apporte de la qualité au groupe, et les entraînements sont très difficiles.
6: À l'entraînement, ouais,
7: très physique,
6: absolument, t'as raison.
7: Et donc dans les confrontations aussi, il est obligé d'apporter du sang neuf. De toute façon, dans n'importe quel système de management, et notamment celui de Luis Enrique, il faut pas s'endormir. Et avec l'accumulation des titres, le back-to-back en Ligue des Champions, il faut amener du sang neuf pour que le terrain, mais aussi le vestiaire, ne s'endorme pas. Il y a du sang neuf, il y a de la qualité qui arrive, parce que à chaque fois c'est quand même des joueurs de grande qualité. Je ne connais pas encore sur le terrain assez précisément le jeune belge qui arrive, mais de ce qu'en dit Simon et de ce qu'on a pu en voir, c'est du crack. Les témoignages parlent d'un PSG encore plus fort avec ce garçon là donc effectivement. Et puis je crois que pour en être certain, c'est qu'il n'y a pas de cadre dans cette équipe. Luis Enrique, je pense qu'il fait comprendre à chacun d'entre eux que à la moindre défaillance, au moindre baisse de régime, ça tourne.
8: Enfin, tu plaisantes. Vitinha, c'est pas un cadre. Dembélé, c'est pas un cadre. Vara, c'est pas devenu un cadre.
6: Oui, mais parce qu'ils sont toujours au haut niveau. C'est parce qu'ils tiennent le haut niveau.
8: Mendes, Hakimi, c'est pas des cadres. Enfin, je comprends pas. En fait, c'est là que je suis pas d'accord parce que ok, il y a un recrutement, mais il y a un recrutement qui répond en fait à une conjoncture qui est pas la même que l'an dernier. L'an dernier, le seul vrai départ dans l'équipe, c'est Donnarumma. On se souvient du cirque autour de la façon dont on nous a vendu justement son départ. C'est pas parce qu'il a pas voulu prolonger alors que ça fait 3 mois qu'on est en discussion avec lui. C'est vraiment un projet sportif, Chevalier, ça correspond mieux à notre projet de jeu. Bon, passons sur cette farce.
7: Là, cette année, fait qu'il voulait plus surpayer les joueurs.
8: Il y avait Donnarumma, oui, d'accord, mais il y avait Donnarumma et c'est tout. Sinon, les autres départs, Skriniar, Mukiele, Asensio, bon, c'est des mecs qui étaient plus invités depuis longtemps dans la rotation d'un Luis Enrique qui, on le sait, veut s'appuyer sur un noyau quand même assez réduit. Là, t'as quand même des mecs qui, même si je trouve qu'on les a pas respectés à la hauteur de ce qu'ils ont apporté à Paris, Gonçalo Ramos, qui faisait quand même très très bien le peu qu'on lui demandait de faire.
7: Qui acceptait son rôle,
8: et qui pour moi est un immense avant-centre, mais ça concerne un autre débat. Un Kangin Lee, pareil, à qui on a manqué un petit peu de respect parce qu'il a été trimballé à tous les postes.
7: Mais est-ce qu'on leur a manqué de respect ou est-ce qu'ils ont accepté leur rôle?
8: En gros, pour Kangin Lee, tu peux voir ça comme peut-être une amélioration. Gonçalo Ramos, jusqu'à preuve du contraire, il n'a pas été remplacé. Le choix, ça a été de s'orienter vers autre chose qu'un pur numéro 9. Et je pense que c'est une erreur parce que lorsque tu es confronté à des blocs bas qui tiennent leurs résultats à 10 minutes de la fin, tu as besoin d'un mec qui sait fixer les défenses. Bon, à ce titre-là, Ferran, il peut jouer, il est très versatile, comme disent les Anglais. Il peut jouer en 9, il pourra jouer à la place de Doué à droite, il pourra jouer à la place de Gvara à gauche, voire d'un Barcola qui, on l'imagine, s'il y a autant de recrues offensives, va quand même finir par partir, bien qu'il lui reste quand même
7: il était pas un titulaire,
8: 2 ans de contrat. Et le petit Götze, voilà, ça ressemble au pari que tu avais fait justement sur Barcola quand tu le fais venir. Voilà, très fort potentiel, très un jeune que tu vois, c'est l'occasion qui se présente. On verra parce qu'on nous
7: donc ils doivent pas se sentir en danger là, les Dembélé, les Doué.
8: Tu sais, dans notre jargon, il y a cette expression qui veut à la fois tout et rien. C'est des sénateurs, les mecs. Ils ont gagné, ils sont assis sur des trônes dorés.
7: Enfin,
8: ils ont les pieds dans la gloire, cimentés dans la gloire de ce qu'ils ont accompli.
7: Mais s'il y a Kliou chez Ferran Torres pour un début de saison dingue.
8: D'accord, et tu vas aller expliquer à Ousmane Dembélé qui aura pas marqué depuis 3 matchs.
7: Mais je ne dis pas que Dembélé rassure le banc, mais ça peut mettre en difficulté Désiré Doué, par exemple.
8: Ferran Torres, très fort joueur, mais bon, encore une fois, le prodige de Valence qui est parti à Manchester City, ça c'est pas tout à fait.
7: Non, Ferran Torres,
8: bien
7: passé, oui, c'est ça. Avec toi. Bémol sur Ferran Torres, Barça, c'est l'unique buteur de la finale.
8: Oui, non, mais d'accord, mais même avant ça, il fait quand même une excellente saison au Barça, où il revenait quand même de la cave. Il jouait pas un match. Donc, encore une fois, doucement sur le profil des mecs qui arrivent. Lucas Digne, il va permettre de remplacer un fantôme, puisque Nuno Mendes n'avait pas vraiment de remplaçant, que Lucas Hernandez, on l'a compris, a plutôt un avenir dans lorsqu'il l'axe. Jouera dans l'axe, et je pense que c'est une bonne chose. Donc, faire souffler un Nuno Mendes qui, quand même, c'est le seul point noir, et parfois embêté par les blessures, ok, très bien.
7: Donc là, personne ne doit se sentir en danger.
8: Mais vous plaisantez, enfin, je veux dire, mais encore une fois, à considérer, et on l'a vu là, lors de la Super Coupe d'Europe, que ces types n'ont pas perdu l'appétit. Et je vois pas comment, poussé par un Luis Enrique qui est un compétiteur hors pair, un Ousmane Dembélé.
7: Après, si Ferran Torres, il débute la saison, il marque 3 buts sur les 3 premières journées.
8: Et donc quoi, il va prendre la place de Gvara, il va prendre la place de Ousmane Dembélé.
7: Il peut prendre la place de Doué.
8: Écoute, enfin, ces joueurs-là.
7: Doué est pas installé.
8: Oui, là. Il a gagné 2 Ligues des Champions.
7: Non, mais d'accord. Il n'a pas joué pour moi tant qu'il n'y aura pas
8: un énorme trou de performance.
7: Avec Barcola,
8: ces mecs-là, ils ont gagné le droit qu'on ne se pose pas la question.
7: Mais tu penses que Luis Enrique se dit ils ont gagné le droit? Non, je pense que c'est pas du tout le logiciel de Luis Enrique.
6: C'est pas dans sa matrice.
8: Ah, mais que dans le discours de Luis Enrique, évidemment, tout soit fait pour dire attention, les cocos, c'est pas parce que ceci, c'est pas parce que cela que votre place est.
7: Non, mais voilà, Luis Enrique, il n'accepterait pas ton mot de sénateur. Les sénateurs ne bougent pas.
8: D'accord. Sauf que, à performance égale à l'entraînement, ou même, je pense qu'il y aura quand même un petit peu d'inertie dans le timing des décisions de Luis Enrique si d'aventure les Dembélé, les machins sont pas aussi performants que ce qu'on est en train d'attendre.
7: Ça permet ça, Simon. Ça permet simplement ça.
8: Ces joueurs-là, avec ce qu'ils ont accompli, ils ont quand même gagné le droit d'avoir un statut et de partir comme titulaire indiscutable au début de la saison. Et tout est excitant, soit-il.
6: Mais on ne remet pas ça en cause, en fait, qu'ils aient le statut indispensable.
8: 15 minutes par match. Bah, vous me dites, est-ce que Luis Enrique secoue son équipe?
7: Bah, secoue son équipe.
8: Ok, il incorpore de bons joueurs dans un effectif.
7: Ça les secoue un petit peu parce que quand ça permet aussi, mais ils n'ont peut-être pas besoin de l'entendre, je suis d'accord avec toi, mais ça permet aussi d'envoyer un message, un signal en disant personne n'est installé, il ne faut pas qu'il y ait de passage à vide, restez concentrés. Bah alors, ils ne les ont pas pour l'instant, je suis d'accord avec toi. Juste sur le cas Barcola, la dernière déclaration de Luis Enrique qui dit on va chercher des joueurs, mais d'abord, je veux savoir, être sûr qu'ils veulent venir jouer au Paris Saint-Germain. Il a aussi dit, à partir du moment où il y a un joueur qui veut partir, il faut le laisser partir.
8: Mais si tu avais fait venir un Alvarez devant, si tu avais fait venir, un Haaland devant, ou alors un Rodri dont on a parlé, tu vois, qui lui, Rodri, le mal alpha du football mondial, machin, là, je t'entends, là, tu aurais réorganisé ton équipe, là, tu aurais fait trembler les murs d'un vestiaire qui, en fait, est le meilleur vestiaire d'Europe, à la fois dans la cohésion autour de son entraîneur, dans les performances, dans les résultats. Donc là, tu remplaces des joueurs partis par, évidemment, t'es le meilleur club actuellement en Europe, de très bons joueurs qui sont excités à l'idée de poursuivre leur carrière là-bas, mais qui arrivent, à mon avis, sans prétention, beaucoup d'ambition, certes, mais bon, les Dembélé, les Doué, les Gvara, pour l'instant, ça ne va pas bouger.
9: Tiens, pour aller en ton sens, Simon, pour conclure ce débat, j'ai un message de Leroy sur WhatsApp au 06-12-424-424. Pour moi, le PSG ne secoue pas son effectif, mais le renforce quand les deux Luis Campos et Luis Enrique expliquent leur projet aux nouveaux venus. Ils savent bien que c'est pour rentrer dans une rotation de 15 titulaires, c'est là leur force. Il n'y a qu'à voir l'entente de tous depuis 3 ans. Donc, ils voient plutôt quelque chose d'une progression, effectivement, et pas un tremblement de terre dans le vestiaire parisien. On va en reparler, évidemment, on en parlera toute la saison. Allez, dans un instant, on va accueillir Philippe Saint-André qui a entraîné Victor Wembanyama.
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1: Dans un instant, dans les grandes gueules du sport, avec Simon Dutin, avec Jérôme Pinault, avec Sarah Pitkowski, on va retrouver Julien Richard et Sophie Camoun au bassin de Saint-Denis. On va rendre hommage à Florent Manaudou, un monstre de la natation et du sport français qui va tirer sa révérence aujourd'hui. Une vie et plusieurs carrières, parce qu'il avait fait du handball. Est-ce que c'est le modèle de demain? Tiens, on va en parler dans un instant. On va se remémorer les grands moments de Florent. Mais d'abord, un événement dans les grandes gueules du sport, puisque une GG a entraîné une superstar du sport français mondial cette semaine. Cette star, c'est Victor Wembanyama. De rejoindre l'équipe de France de basket dès demain pour les qualifs de la Coupe du Monde. La star des Spurs a effectué une préparation un peu particulière ces derniers jours dans le plus grand des secrets. Il était dans le sud de la France au sein d'une équipe de deuxième division de rugby, pas n'importe quel club, c'est le Provence Rugby managé par une GG, Philippe Saint-André, qui est avec nous. Salut Philippe.
3: Salut, ça va les GG du sport?
1: Bon écoute, ça va, très salut, bien Philippe. Bon, t'as dû passer quand même une semaine pas tout à fait comme les autres, non Philippe, avec Wemby, avec vous. C'est quoi cette histoire? Comment ça s'est fait?
3: Ah ben c'était très sympa, disons que ça, on l'a travaillé depuis un mois en amont. Tout le monde savait qu'il voulait un peu découvrir un peu plus le rugby, se mettre un peu en danger, sortir de sa zone de confort. Et donc il était là en préparation pendant 5 jours. Donc il a fait du basket, hein, parce qu'il a des échéances importantes avec l'équipe de France. Donc pendant 5 jours, il a pu se servir de notre salle de musculation. Il s'est entraîné. Il avait une salle de basket aussi. Mais par contre, il voulait un peu découvrir le rugby. Donc on lui a fait 2 séances.
1: Ah mais quoi, il a fait des mêlées? Vous avez mis OMB en pilier?
3: Ouais, non, pas en pilier, mais pour sauter en touche, il est pas mal à 2m24 quand même. Mais non, il avait vraiment envie de découvrir cela. Alors c'était secret jusqu'à ce qu'il kiffe tellement, et avec les joueurs, ça a tellement matché qu'il est venu voir le match amical jeudi soir contre Nice. Et donc là, compliqué de le cacher quand il y avait 100 000 personnes et surtout des journalistes. Mais bon, c'est quelqu'un, on comprend pourquoi c'est un grand champion. D'abord, il est pro, il est sérieux, il est intelligent, il a envie de se nourrir de tout. Et puis surtout, moi, ce qui m'a surpris, c'est son humilité de lui, mais aussi de sa garde rapprochée, c'est-à-dire les personnes autour de lui, que ce soit sa famille, mais aussi son préparateur physique, son kiné, son entraîneur de basket. Et donc, c'est vrai qu'il a passé 5 jours avec nous. Il a amené aussi un jeune basketteur de 34 ans, Harrison
1: Barnes, qui est
3: champion. Ouais, Harrison Barnes, champion olympique, qui a gagné la NBA aussi, qui a fait aussi le rugby avec nous pendant 2 jours.
1: Non mais raconte-nous juste Wemby, là, quand tu dis il a fait des touches, il avait besoin de le soulever Wemby, ou juste il levait le bras
3: et... Non, on l'a soulevé quand même, parce qu'il voulait voir ses sensations. Alors on a des contenus qui sont magnifiques, mais bon, pour l'instant on a un deal avec lui, avec son entourage. D'abord il faut que tout soit accepté par les personnes qui s'occupent de son image. Deuxièmement, il a une échéance avec l'équipe de France de basket. Donc normalement, on devrait sortir des choses très sympas, mais au mois de septembre, c'était le deal avec lui. Par contre, voilà, il était dans le vestiaire avant le match. Il a fait la haie d'honneur avant que les joueurs rentrent. Et par contre, voilà, les joueurs sont tombés en admiration par rapport à son charisme et aussi, on va dire, cette facilité à s'adapter.
1: Et la seule chose qu'on lui a demandé, des crampons, c'est... Philippe, vous lui avez donné des crampons?
3: Oui, il avait des crampons.
6: Mais vous avez trouvé sa taille?
3: Il a un bon sponsor, donc son sponsor lui en avait fait, je crois, c'est du 58 qu'il avait. Il avait des très très beaux crampons, des 58. On a prêté à Harrison du 49, là il n'y avait pas de problème, mais lui il avait des crampons du 58.
6: 58.
3: Ouais. Et par contre, il a été exceptionnel, c'est que bon, on ne voulait pas l'emmerder, on ne voulait pas faire de selfie, rien du tout. Mais bon, tous les joueurs ont acheté un maillot à son nom, et le jour du match, gentiment, il a signé 50 maillots. De basket pour mes joueurs et mon staff, et ça a été un très très bon moment et un moment de partage assez intéressant.
1: Sarah,
6: est-ce que vous avez pu, parce que là il y a effectivement c'est les joueurs de l'équipe première, mais est-ce que tu as pu faire venir des jeunes pour regarder son entraînement ou pour partager avec lui, ou c'était vraiment qu'entre l'équipe pro et Wemby?
3: Bah disons que nous, il y a l'équipe pro, mais il y a toujours 12 jeunes à gros potentiel qui s'entraînent avec nous. Pour être honnête, au premier entraînement, ça s'est su un petit peu dans le club, donc il y avait plus de personnes à l'entraînement que d'habitude. Mais sur les entraînements, en plus, on a fait des choses. C'était Jules Plisson, l'ancien international, qui est mon entraîneur maintenant de la technique individuelle et du développement des joueurs. On avait fait un programme, mais en cohérence avec son préparateur physique et avec le bon de commande qu'on avait. Et donc, il avait des jeunes avec lui, il avait des pros, et puis pas mal de joueurs qui étaient pour moi en reprise, en réathlétisation, parce qu'on avait, on avait un match, on a aussi une préparation. Donc, mais après, il a joué le jeu, il a été avec le groupe entier, il a voulu être dans la préparation du match contre Nice, comme je vous ai dit, il était dans le vestiaire.
1: Il t'a posé des questions
3: avant le match. Ah ouais, et puis il a posé des questions, mais ce qui m'a vraiment scotché, c'est qu'à 22 ans, j'ai eu la chance de manger avec lui. Il est d'une maturité incroyable, d'un professionnalisme. On comprend pourquoi il est là. Je donnerai pas son programme d'entraînement, mais il était pas là pour venir aller dans les calanques à Cassis. Hein. Il s'est vraiment entraîné très tôt le matin jusqu'à très tard le soir. Et puis il m'a dit voilà que il avait envie de sortir de sa zone de confort, que le rugby sur la prise d'information, sur la manipulation de ballon, etc. Ça pouvait l'aider pour la suite de sa carrière, et je peux vous assurer que il est adroit comme un singe, il est coordonné, même en faisant 2m24. Bon, on l'a pas testé sur les placards.

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18: 11h02 sur RMC, un point sur vos conditions de circulation, Lucas Pierre.
19: Et le trafic qui se densifie encore un petit peu ce matin, c'est le cas en Bretagne. Vous levez le pied sur la N165 en direction de Nantes, au passage de Lorient et de Vannes. En Nouvelle-Aquitaine, le trafic est ralenti sur l'A10 en direction de Paris sur environ 5 km quand vous quittez Bordeaux, puis sur quelques kilomètres de nouveau à hauteur de Niort. Si vous roulez sur l'A20 en direction du Nord, préparez-vous à donner quelques coups de frein au niveau de Brive. Et puis dans le Sud-Est, ça coince sur l'A7 entre Lyon et Marseille. Prévoyez des ralentissements au passage de Valence et de Montélimar en direction d'Orange et au niveau de Montélimar et de Savas en direction de Lyon. Bonne route avec RMC.
18: 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Il est 11h passé de 2 minutes. La dernière heure des grandes gueules du sport arrive dans un instant, mais d'abord un nouveau point sur l'actualité avec vous, Sophie Tussaud.
20: 1580 hectares de forêt ont déjà brûlé dans les Landes. Le feu s'est propagé à l'aube. Les conditions météo s'annoncent plus favorables aujourd'hui, avec un temps moins chaud et des possibles pluies en soirée. Dans un point presse ce matin, le préfet Gilles Cavreul s'est toutefois montré prudent quant à la situation et il a demandé des moyens aériens supplémentaires. La canicule va s'éloigner doucement. Les températures commencent à baisser, annonce Météo France. 64 départements restent en vigilance orange à la canicule. Vigilance qui devrait quasiment être totalement levée à partir de demain. Des perturbations dans le ciel. Les hôtesses et stewards d'EasyJet sont en grève. Ils dénoncent des plannings constamment remaniés. Une centaine de vols est annulée au départ de la France. Au Liban, une frappe israélienne dans le sud du pays a tué ce matin 7 personnes. Bilan le plus meurtrier depuis les accords conclus en juin et qui avait vu les hostilités entre Israël et le mouvement chiite Hezbollah diminuer. 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

0: se déroule sur l'hippodrome de Deauville à 15h15. Voici le pronostic de Mathieu Zaccanini de la Dream Team des courses RMC. Sa favorite est le 6 Marbellassa. Son outsider est le 3 Ardan Mist.
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0: RMC, il est 11h04, la suite des grandes gueules du sport avec Georges Quirino.
2: Merci Sophie, à tout à l'heure à la mi-journée pour un nouveau point sur les informations de ce samedi. Les grandes gueules du sport reviennent dans un instant. On va rendre hommage à un géant du sport français, de la natation. C'est Florent Manaudou qui va tirer sa révérence aujourd'hui au bassin de Saint-Denis à l'occasion des championnats d'Europe. Il y aura une belle cérémonie avec sa sœur Laure Manaudou qui sera là notamment. On va se poser la question dans un instant dans le vestiaire. Une vie avec plusieurs carrières comme celle de Florent qui était parti faire du handball, souvenez-vous, entre ses différentes médailles olympiques. Est-ce que c'est le modèle de demain? Fini les carrières peut-être un peu plus linéaires. On reviendra aussi sur ses grands moments et notamment sa médaille d'or à Londres en 2012. Un coup d'éclat au tout début de sa carrière. Comment gérer ça? On revient dans un instant sur RMC avec Simon Dutin, avec Jérôme Pinault, avec Sarah Pitkowski. Et on va rejoindre Julien Richard et Sophie Camoun sur la natation. A tout de suite sur RMC avec vous au 32-16.
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3: Les grandes gueules du sport, avec Simon Dutin, avec Jérôme Pinault, avec Sarah Pitkowski ce matin. On a appris que Victor Wembanyama portait des crampons taille 58 avec Philippe Saint-André. Sarah, tu c'est quoi ta pointure, toi?
4: Eh ben, tu en enlèves 30. 20, pardon, 20. 20. T'enlèves 20.
3: Je me suis dit, comment tu tiens debout, en fait?
4: Oui, non, j'ai des tout petits pieds. Non, 38. Écoute, quelque chose près.
3: Non, mais t'imagines, si on te met avec des crampons, là, c'est un derrière Claude, quoi.
4: Ça remonte, quand même.
3: Voilà. Sarah, qui est tellement une passionnée de sport, tu veux raconter un peu ta vie, Sarah, qu'elle a adopté un chien qu'elle a appelé Bolt, comme Usain Bolt.
5: Je l'ai vu hier, il a les mêmes yeux que sa mère.
3: C'est vrai?
5: Oui. C'est vrai. J'ai croisé une petite dame hier, promener son chien, je me suis arrêté, j'ai dit quel beau. Et puis c'était Sarah. Et effectivement, le chien a toute sa mère. Il a toute sa mère.
4: J'ai croisé une alors, dame. Il a les c'est poils vrai, de vrai. La même couleur que Usain Bolt. Voilà.
3: C'est ça.
4: Il est un peu foncé. Et c'est une tornade et je suis en train de lui apprendre à faire le geste de l'éclair.
3: Ah ouais, d'accord.
5: Bah, voilà. Bonne chance. Parce qu'au départ, en fait, j'ai croisé une dame et avec son chien au milieu de la route en train de faire des gestes comme Usain Bolt. J'ai dit, mais qu'est-ce que c'est que cette nana? Et ils l'ont fait sortir d'où? Et c'était ça.
3: Et donc, ils se passent des trucs à la boule. On devrait en faire des émissions là-bas.
4: Ah, ben oui.
3: Bon, bah écoutez. T'as pas un chien, toi?
5: Bien sûr que si. Mon Giro, 16 ans, braque de Weimar.
3: Giro, il s'appelle?
5: Évidemment.
3: Giro.
5: Bah oui.
3: Comme le Giro d'Italia.
5: Exactement.
3: Bah, c'est incroyable. Mais Simon, il voulait dire quoi?
5: Il est avec moi depuis 2010.
3: Simon, il voulait dire qu'il a un chat qui s'appelle Tiger.
6: Non, on n'est pas dans les. On n'est pas dans les noms de champions. Non, c'est pas. Fluffy chez nous et Toots.
3: Ah, Fluffy.
6: Toots, en référence à Toots and the Maytals, un chanteur jamaïcain.
3: Ah ouais, 60. D'accord. Je pensais que t'allais nous claquer un truc du genre. Non, j'ai un chat qui s'appelle Jean-Jacques Rousseau. Un autre qui s'appelle Platon.
6: T'imagines Nietzsche. Ça se fait beaucoup d'ailleurs. Ouais.
4: Hein,
6: Platon.
4: Oui, c'est
3: Platon,
4: vrai.
3: Ouais, ça claque, hein, ouais. Franchement. Par contre, il faut être à la hauteur derrière. Hein. Il va falloir philosopher avec le chat, quoi. Bon, allez, on ferme cette parenthèse. Retrouvez les deux premières heures des grandes gueules du sport en podcast, évidemment. On a eu Philippe Saint-André, on a parlé de Wemby, on a parlé du PSG, on a parlé de l'OM avec les déclats de Bruno Genesio contre sa direction. On a parlé de Léon Marchand. 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Mais tout de suite les GG, on va ouvrir un vestiaire un peu spécial avec un hommage à un monstre du sport français.
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3: Les GG, ils tirent sa révérence à 35 ans, un super champion français s'arrête officiellement aujourd'hui. Florent Manoudou raccroche 2 ans après sa dernière course au JO de Paris 2024, palmarès vertigineux. Des médailles olympiques sur les 4 dernières éditions des Jeux, lors du 50 mètres nage libre à Londres 2012, puis 3 médailles d'argent et 2 de bronze. 4 titres mondiaux en grand bassin, 6 aux Europes. C'est une légende de notre sport, une légende qui s'est parfois craquelée. Et il a osé parler de santé mentale, de son manque de plaisir, de faire de la natation, un champion qui s'est accordé des pauses pour souffler et se permettre d'autres passions. Il a même changé de sport, souvenez-vous, pendant 3 ans en pratiquant le hand. Pour parler de Florent Manoudou, on retrouve Julien Richard, notre voix de la natation, et notre consultante Sophie Camoun. Rebonjour les amis.
7: Rebonjour tout le monde.
8: Salut tout le monde. Vous entendez sur les chiens, moi c'est pas Bolt, c'est pas Giro, mais le mien il aurait pu s'appeler Tiger, il s'appelle Tigrou.
3: Ah oui, il s'appelle Tigrou. D'accord. Je pensais que, je sais pas, il s'appelle peut-être Vanden ou Gainband. Le
7: truc
3: Torp, en fait, c'est pas mal.
8: Torp, c'est pas mal. Phelps moins.
3: Phelps, non, ça.
8: Léon.
3: Phelps, reviens.
6: Ben, Phelps, tu le rattrapes jamais. Ouais,
3: bah oui, mais Bolt, tu crois que tu le rattrapes. Bon, allez, la digression là, sur les animaux de compagnie. Les amis, on parle de Florent Manoudou. Tiens, j'ai déjà plein de messages sur les réseaux, et notamment Dim qui me dit 06 12 424 424. Immense champion, Florent Manoudou. Bravo. bravo avec la natation, avec le handball. Quand est-ce qu'il va faire du water polo? Aimer le voir. Les GG à travers vos expériences, je voudrais qu'on parle justement de ce que nous dit la carrière de Florent Manaudou. Une vie et plusieurs carrières justement. Il a arrêté, il a fait des pauses à plusieurs reprises. Est-ce que c'est pas le modèle de demain? Sarah, tu en as un petit peu parlé tout à l'heure. Pour toi, les carrières où on va voir à droite à gauche, qui c'était pas la norme du tout avant, mais il a ouvert une porte, Florent Manaudou, peut-être.
4: Absolument. Moi, je pense que ce sont des expériences de vie, des expériences de carrière. Il a ouvert une voie. Après, les raisons pour lesquelles il le fait ou qu'un sportif va les faire, elles peuvent être diverses. C'est-à-dire, c'est une fin de carrière et qu'on n'a pas envie, on a du mal à s'arrêter et on a une passion pour un autre sport, donc on peut s'y mettre. Je vais te dire que Nadal passe des heures et des heures sur les practices de golf. On va prendre un Luc Alphand qui, par sa passion pour les sports automobiles, a relevé le défi de faire plusieurs fois le Dakar. Mais le fait d'en faire une carrière, je pense que, en tout cas, d'espérer d'en faire une carrière sur deux sports différents, et puis alors vraiment là complètement opposés. Je pense qu'il a effectivement ouvert la voie. Et il y en a une qui le fait en ce moment, c'est Amandine Bouchard, la judokate, qui s'est mise au rugby. Donc en fait,
3: mais toi, ça t'aurait inspiré quand t'étais sportive de haut niveau? En fait, c'est ça le truc.
4: Oui,
3: c'est
4: qu'est-ce que ça va créer derrière, en fait.
3: Qu'est-ce qu'elle va nous dire, cette carrière?
4: Je pense que quand t'es dans un tunnel, tu peux avoir du mal à te ressourcer, à trouver les sources de motivation, à essayer de progresser, d'être dans une forme avec un plafond de verre qui fait que tu sais pas trop. Je pense que le fait de pouvoir faire un autre sport t'ouvre à d'autres choses, peut-être améliorer sa vision des choses, sa technique, sa mobilité. Moi, je pense que c'est très constructif aujourd'hui et je trouve que ce sont des choses qui devraient se faire plus de manière plus fréquente.
3: Tiens, juste vous donner l'information très importante rapidement, c'est l'arrivée officielle de Ferran Torres au Paris Saint-Germain. C'est officiel depuis quelques minutes, il est même déjà à l'entraînement actuellement sous les yeux d'Arthur Perrault, notre envoyé spécial à Poissy au campus PSG.
4: Pardon, j'ai oublié, on a un cas aussi, Emilien Jacquelin.
3: Ah oui, d'accord. Mais quel rapport avec Ferran Torres?
4: Aucun, non, mais parce que ça m'a traversé l'esprit, j'avais peur de l'oublier.
3: Ah, mais c'est vrai. Ouais, tiens, mais je pensais à un truc aussi. J'ai fermé le gaz ce matin. Qu'est-ce que c'est que ça? Ferran Torres au PSG, officiel. On referme cette page.
5: Emilien Jacquelin au PSG.
3: Il va pas y aller. Emilien Jacquelin qui sera demain, d'ailleurs, dans une course professionnelle.
5: Polynormand,
3: le biathlète. On le rappelle, je me raccroche comme ça avec les cordes pour revenir à notre débat sur Florent Manaudou, qui tire sa révérence aujourd'hui et qui a donc eu plusieurs carrières. Est-ce que c'est le modèle de demain? Sophie, vous l'avez suivi avec Julien, évidemment, et au plus près Florent pendant toutes ces années. Là, aujourd'hui, c'est vrai que ça commence à devenir des discours qu'on entend et qui deviennent normaux presque d'aller voir ailleurs. Quand Florent il prend cette décision d'aller faire du hand, j'imagine que le monde de la natation s'interroge quand même. C'était courageux.
8: Oui, on ne sait même pas s'il va reprendre la natation un jour. Et je crois qu'il ne le sait même pas lui-même au moment où il le fait. Après, je pense que on ne peut pas toujours faire un break comme ça. Lui, il a pu le faire parce qu'il faisait du 50. Très honnêtement, si tu fais du 400 ou du 800 en natation, c'est impossible. Tu peux pas retrouver ton niveau quand tu t'arrêtes pendant 6 mois, 1 an. Tu le fais quand tu fais du 50 parce que le sprint ne demande pas un entraînement aussi intensif que le demi-fond. Mais c'est vrai que ce que disait Sarah en natation, on l'a jamais fait. Florent a été le premier à le faire. Et on aurait dû peut-être le faire un peu plus souvent, en tout cas les sprinteurs, parce que notre sport est tellement ingrat, tellement exigeant qu'on arrive rapidement à saturation. Quand tu regardes l'histoire de la natation française, t'as pas un seul nageur qui a réussi à être champion olympique et à être encore au sommet 4 ans après, à part Florent. Alain Bernard, il a été champion olympique en 2008, il était remplaçant du relais en 2012. Laure, même si elle faisait pas du sprint, elle a été championne olympique en 2004, elle s'est ratée en 2008. Yannick Agnel, il a été champion olympique en 2012, il s'est raté en 2016.
3: Ah, il peut être un modèle pour
8: Camille
3: Miffa,
8: elle a été champion olympique en 2012, elle a arrêté sa carrière 2 ans après. Donc c'est super compliqué, mais après Florent, il a pu le faire parce que déjà c'est du 50. Parce qu'à chaque fois qu'il a arrêté, il a arrêté pour faire du hand donc en 2016, il a arrêté aussi un peu après Tokyo, il est toujours resté athlète dans son corps, dans sa tête, il a jamais pris 15 kilos. Le hand, même il le dit lui-même, ça lui a permis de travailler son explosivité sur les jambes, qui lui a ensuite un peu servi en natation aussi. Il nageait encore régulièrement pour pas raidir ses articulations. Donc dans sa tête, il est quand même resté encore sportif et même encore nageur. Et c'est aussi pour ça qu'il a pu revenir à chaque fois.
3: Mmh. Non mais c'est vrai, Florent Manaudou qui est toujours resté... près du sport, sur ce côté justement, tout le monde ne peut pas le faire. Alors c'est vrai que Florent aussi, il prend une pause. En tout cas, il va voir ailleurs aussi parce qu'il a gagné. Il a été champion olympique très jeune. On va en reparler tout à l'heure. Mais le modèle Florent Manaudou, c'est pas forcément un modèle exportable, on va dire, d'avoir plusieurs pauses, on va dire, dans la carrière, Jérôme. Bah, toi qui es cycliste, dans le monde du cyclisme, on pourrait l'exporter,
5: non.
3: Ça
5: non, comme Sophie vient de le dire, en fait. Nous,
3: alors qu'on en voit de plus en plus des coureurs aujourd'hui qui se plaignent de la difficulté, de plus en plus de stages.
5: Comme Mathieu Van Der Poel le fait, il varie les disciplines, mais il reste sur un vélo. Le jour où un cycliste arrive à saturation et se dit « je prends un an et je vais aller jouer au foot, jouer au hand ou faire autre chose », il revient jamais à son niveau. Il peut se permettre de couper de compétition sur route s'il fait autre chose, mais qu'il continue à s'entraîner avec de l'endurance, parce que sinon c'est impossible dans notre sport de revenir après au même niveau. C'est quand il y a,
3: oui, mais y a quand même une discussion qui commence qui arrive maintenant.
5: Ils arrivent plus tôt.
3: Ceux qui disent les stages en altitude maintenant sont trop longs, on est trop éloigné de nos proches.
5: La femme de Jonas Vingegaard a pris position là-dessus en disant que c'est trop épuisant psychologiquement pour les coureurs.
3: Mais toi, si tu étais coureur aujourd'hui, Jérôme,
5: ça durait pas longtemps. Clairement, je le dis.
3: Parce que c'est ça aussi, c'est l'évolution du sport de haut niveau.
5: Moi, j'ai fait très.
3: Vous n'avez pas fait le même sport que les sportifs du jeu
5: aujourd'hui. 14 années de carrière dans le cyclisme, ça n'a rien à voir avec aujourd'hui. Les carrières sont beaucoup plus courtes parce que les sacrifices sont plus grands. Il faut faire beaucoup plus de choses, il faut partir plus souvent. Tu arrives plus vite à saturation. Maintenant, il y a aussi la capacité de savoir à quel niveau tu te situes. Là, quand on parle de Florent Manaudou, on parle d'une légende de son sport, d'un immense champion. Donc, effectivement, quand il est au sommet, qu'il arrivait à remplir ses objectifs, pourquoi pas couper et revenir sur une Olympiade. C'est des cycles. Sur un sport comme le cyclisme, c'est plus compliqué. Maintenant, de voir un Mathieu Van Der Poel qu'il déclare aussi, ça durera pas longtemps, je vais pas m'éterniser sur la route. Non,
3: mais tu vois, Pogacar qui a parlé l'année dernière de sa lassitude pendant le tour. Alors, il était un petit peu blessé
5: peut-être
3: au genou aussi.
5: Du gravel, du cyclocross, il fera peut-être autre chose, t'as les Pogacar. Effectivement.
3: Mais ça, on l'entendait pas avant. C'est quand même nouveau.
5: On l'entendait pas avant parce qu'avant, on partait pas 8 semaines de suite sur le TID, on faisait pas des courses de toute l'année quasiment. Le calendrier, c'est toute l'année. Et surtout, les préparations, on pèse tout, on mesure tout, on passe son temps à vivre, à dormir et à bouffer vélo. C'était le cas à l'époque, mais beaucoup moins. Il y avait plus de schémas où tu pouvais quand même avoir des moments à toi. Moi, je partais pas pendant 8 semaines en stage sur un volcan, tout seul avec mes coéquipiers. Ça m'est jamais arrivé.
3: Dans le vélo et un peu comme dans la natation aussi, comme dans le tennis, vous avez des vies très cycliques. Vous allez au même. Alors ça va, aller à la mine, c'est plus difficile.
5: Bien sûr, la même chose.
3: Mais vous allez aux mêmes endroits à la même année avec les mêmes personnes très longtemps en étant éloigné de vos familles. C'est la même chose aussi en biathlon. Julien Richard, c'est la voix de la natation sur RMC, mais aussi du biathlon.
5: Bah,
3: on a parlé d'Emilien Jacquelin qui a décidé de faire du vélo. T'en as beaucoup parlé avec lui, toi. Sa démarche, elle est quand même assez inédite dans le biathlon aussi, mais elle répond aussi à ça, au sport moderne, à l'exigence moderne. Qu'est-ce qu'il disait, lui, quand on parle avec lui?
9: Bah, c'est sûr que c'est aussi deux sports qui matchent un petit peu, parce que les biathlètes, ils en font beaucoup du vélo, du foncier sur ce genre d'effort sur leur prépa estivale. Ils sont pas toute l'année sur les skis, donc ils font beaucoup de vélo. Lui, en plus, il avait l'amour du vélo. Mais c'est surtout quand on sort d'une Olympiade, quand on sort de Jeux Olympiques qui ont été extrêmement intenses et que l'on doit se reprojeter sur 4 ans à son âge. Et quand on a cet amour de jeunesse qui revient et cette proposition, le choix il est vite fait, mais ça permet aussi de se régénérer, cette petite pause. De faire ça différemment pour, et ça va, pourquoi pas viser Alpes 2030. Pour avoir beaucoup échangé avec Emilien,
5: il dit aussi quelque chose de très intéressant. Il dit au moins je vais savoir, j'aurai pas le regret de pas avoir essayé, et il saura derrière qu'il aime tellement le biathlon qu'il y retournera. Il avait besoin d'être sûr de ça, il avait besoin aussi de se tester sur un vélo, et comme le dit Julien, ça va pas impacter ses performances en biathlon parce qu'effectivement ça fait partie.
4: Bah parce qu'il va continuer à travailler son endurance.
5: Et je l'ai vu il y a pas longtemps, il est affûté comme jamais, donc ça va bien. Sportivement, il est prêt. Il pourrait retourner sur le circuit Coupe du Monde cet hiver, que ça changerait pas grand chose. Il avait besoin de ça post Olympiade. Pourquoi ? Parce que c'est un garçon qui marche aussi à l'affect. C'est un garçon qui marche beaucoup à l'émotion. Des émotions, on en a eu beaucoup pendant les Jeux. Et il s'est dit, si je retourne sur le circuit Coupe du Monde, ça va me paraître fadasse et c'est au risque de me dégoûter de mon sport.
3: Non, mais en fait, c'est ça, c'est trouver quelque chose de supplémentaire pour relancer la machine après avoir fait un peu.
4: Oui, mais ça rentre dans un équilibre. Ça peut rentrer dans un équilibre, il vient de le dire, pour s'aérer la tête. C'est-à-dire pour repartir avec peut-être un logiciel neuf. Mais je comprends aussi ce que dit Sophie. Il ne faut pas que ça soit des sports antinomiques qui te font finalement baisser ta qualité première. Mais cette faculté peut-être à faire du multisport, on s'entend bien, peut-être deux disciplines en même temps, même dans la formation des jeunes, je trouve que ce serait tellement enrichissant quand tu as des pratiques monolithiques où tu ne développes que certaines qualités, de pouvoir y associer une autre pratique. Je suis sûre qu'elle peut te rendre plus fort sur ta pratique initiale, en fait. Et ça, c'est peu pratiqué généralement quand t'as un enfant est bon dans un sport. On te dit, venez, on va rajouter des séances, on va faire ça, il faudrait qu'il en fasse plus. Mais finalement, c'est pas que gage de réussite parce que tu développes que certaines facultés. Et de pouvoir associer une autre discipline, je suis persuadé que c'est constructif pour une carrière.
3: C'est ce que fait Wemby maintenant en allant voir le rugby et en allant voir les moines Shaolin l'année dernière. On joue aux échecs aussi en allant chercher autre chose. Florent Manodou qui tire sa révérence aujourd'hui, un modèle inspirant peut-être, lui qui a eu plusieurs carrières dans sa vie, qui a fait des pauses. Simon Dutin, qu'est-ce que ça t'inspire ?
6: Je trouvais que tu t'emballais un petit peu en nous demandant c'est le modèle de demain. Alors,
3: est-ce un modèle ?
4: C'est pour ça que tu avais répondu non.
6: Non, oui, parce que évidemment, n'est pas Florent Manodou qui veut ou d'autres. J'y reviendrai dans un instant. Il y a quand même quelques arguments qui peuvent faire penser qu'on en verra de plus en plus, ne serait-ce que certains précédents, justement, et un succès comme celui de Florent Manodou, qui, alors, c'est pas dans le hand qu'il a eu beaucoup de succès, mais c'est dans le fait de revenir après s'être écarté de la natation et de remonter sur des podiums. En effet, moi, je suis pas tout à fait d'accord avec ce que disait Jérôme. J'ai l'impression quand même que les carrières sont plus longues qu'avant, en tout cas dans certaines disciplines.
5: Pas dans le vélo, c'est...
6: Et qu'à ce titre, dans beaucoup de sports, il y a quand même une longévité qui s'est accrue. Il y a l'importance de la santé mentale des sportifs qui est beaucoup plus mise en avant qu'à une époque. Et à ce titre-là, c'est beaucoup plus facile de justifier que tu as besoin d'aller prendre ta bouffée d'oxygène, un bol d'air et de t'éloigner un petit peu. On en revient à notre débat de début d'émission, les limites que tu atteins, soit parce que tu as terminé le jeu, que tu as tout gagné, et que bon, tu manques un petit peu de motivation et d'entrain, soit parce que en effet tu plafonnes. Il y a à ce titre-là un dénominateur commun, c'est que il y a des passerelles de plus en plus utiles entre les disciplines, notamment par le biais de la préparation physique ultra spécialisée, et tu sais d'ores et déjà ce que tu vas devoir travailler si tu veux t'essayer à une autre discipline. Cela étant dit, je pense que ça va rester des modèles exceptionnels, réservés à des sportifs d'exception. On en parlait en préparant l'émission hier, toi et moi, Georges. J'ai évidemment Michael Jordan qui n'est pas allé jouer au baseball. Bon, si ça n'avait pas été Jordan,
3: il a gagné 3 titres NBA et puis il va faire du baseball.
6: Je suis pas sûr.
3: Sans grand réussite.
6: Pour les amateurs de sport américains, il y a eu Dion Primetime Sanders quand même, légende du football américain, cornerback des Falcons d'Atlanta, qui a failli réaliser l'exploit. Il jouait pour l'équipe des Braves d'Atlanta en Major League Baseball, en même temps. Il s'entraînait au foot américain le matin, il s'entraînait au baseball l'après-midi. Il a failli, un jour où il a joué un match avec les Falcons, il a pris un jet pour aller jouer un match de baseball avec les Braves. Bon, finalement,
3: Ça a existé. Vincent Moscato qui a fait de la boxe.
6: Je veux dire, non, mais ça reste des modèles exceptionnels qui, je pense, avec la force de l'émetteur qu'ils concernent, sont des modèles inspirants, mais qui ne sont pas voués à être généralisés.
3: Après, ça correspond. Est-ce que Florent Manodou est un modèle pour demain avec sa carrière ? Ça correspond aussi, je ne sais pas, Sophie, à la société dans laquelle on vit aussi, où il y a beaucoup plus de stimulation, où on peut même dans la vie de tous les jours, on sait que dans le vestiaire, c'est souvent des sujets qui font écho aux gens qui nous écoutent, ne sont pas forcément des sportifs, mais on change plus de boulot qu'avant, mais par exemple. On change plus de vie qu'avant. Et puis aussi, les passions sont un peu plus diverses. Parfois, on est moins ultra passionné par son propre sport, je ne sais pas, Sophie. Est-ce que les nageurs aujourd'hui sont autant ultra passionnés par la natation que vous l'étiez avant. C'est pas manquer de respect à la passion de ceux d'aujourd'hui, mais est-ce que c'est le cas? Parce qu'on le voit moins dans d'autres sports, par exemple.
8: Je pense que les entraîneurs aujourd'hui éprouvent quand même un certain problème à motiver les jeunes nageurs, la jeune génération. C'est plus la même chose qu'avant, non, c'est certain. Et Florent Manaudou, d'ailleurs, ce qui est le plus terrible, c'est qu'il disait, lui, qu'il aimait pas s'entraîner. Il a jamais aimé s'entraîner, en fait. Il marchait à la victoire. Et d'ailleurs, quand il est parti dans le hand, pourquoi il est revenu à la natation? Parce qu'il s'est rendu compte que dans le hand, il pourrait jamais gagner comme il gagne en natation. Et il est revenu dans la natation pour avoir une chance de briller au jeu. Donc voilà, il est parti se divertir.
4: Parce qu'il faut s'entraîner partout au final. Il faut s'entraîner dans tous les sports au final.
8: Exactement. Non, mais pour revenir sur ta question initiale, donc je pense que c'est beaucoup plus difficile. Et d'ailleurs, tu remarqueras en natation, t'as beaucoup moins de nageurs, beaucoup moins de densité dans les championnats de France sur des épreuves de 400, de 800, de 1500 qui demandent beaucoup plus d'entraînement que la plupart des gamins aujourd'hui qui ont envie de faire du 50 et du 100 mètres parce que t'as des chances de te qualifier avec le relais, puis parce que surtout, ça te demande quand même moins d'entraînement, un entraînement un peu plus ludique.
3: Oui, on veut de l'efficacité, du ludique. En fait, ça correspond à nos modes de consommation même du jour. Jérôme,
5: chez nos gamins, la première chose que l'on fait beaucoup dans les villages, moi, mes filles, la première chose qu'elles ont fait comme sport, c'est du multisport. C'est d'abord, on touche à tout, on fait un peu tout. Et les gamins, jusqu'à très tard, font plusieurs disciplines parce qu'on a du mal à les intéresser à une seule chose. Mais aujourd'hui, il faut faire la grosse différence.
3: Après, moi, j'ai toujours fait tous les sports, même quand j'étais gamin.
5: Aujourd'hui, oui, mais sauf que quand on parle après de sport de haut niveau, il faut faire des choix. T'as pas le choix d'en faire un. Tu ne peux pas devenir athlète de haut niveau en faisant plusieurs disciplines en même temps et en coupant trop longtemps. Il y a un exemple dans le cyclisme. Anna van der Breggen était l'une des toutes meilleures athlètes sur la route du peloton. Elle a coupé 4 ans, elle est devenue directeur sportif, elle est revenue. Le cyclisme féminin a tellement progressé qu'aujourd'hui c'est une bonne coureuse. Mais elle a pris une tarte en arrivant. Elle est allée au niveau. Bon, sur le Tour de France, elle est passée à côté, mais elle a jamais retrouvé son rang.
3: Ouais, mais c'est parce que, comme disait Sophie,
5: les disciplines évoluent.
3: Il y a des distances où tu peux pas partir longtemps.
5: Et parce qu'il y a ceux qui n'acceptent pas les sacrifices et qui disent bon, on va trouver autre chose. Et puis il y a ceux qui l'acceptent, qui font les sacrifices, et ceux-là, ils sont redoutables.
3: Mais en tout cas, moi, je pense que c'est quand même l'un des grands succès de Florent Manaudou aussi, c'est d'avoir installé cette réflexion sur
5: très bon
3: ce qu'on peut faire d'une carrière. Voilà, on peut s'octroyer des pauses, on peut s'écouter et continuer de gagner, voilà, même si effectivement le modèle Manaudou ne s'applique pas forcément un petit peu partout. On va continuer d'en parler dans un instant, on va aussi se replonger dans les souvenirs des grands moments de Florent Manaudou, mais d'abord je vous le disais, l'information de la matinée, c'est le transfert officiel de Ferran Torres au Paris Saint-Germain. Arthur Perrault, tu es au campus PSG où l'Espagnol s'entraîne, c'est ça?
10: Exactement, il participe actuellement à l'entraînement. Pour vous expliquer un petit peu comment tout cela s'est passé, on est environ une bonne quinzaine de journalistes présents sur place. L'entraînement a pris un petit peu de retard. Il devait débuter à 11h, finalement il a débuté à 11h10, heure où le communiqué officiel a été envoyé par le Paris Saint-Germain, annonçant donc l'arrivée de Ferran Torres jusqu'en 2031 au PSG. Il portera le numéro 9, c'était donc le numéro qui était porté jusque-là par Gonçalo Ramos, qui lui a pris la direction de l'AC Milan. Ce que je peux vous dire, c'est qu'au PSG, on a été séduit très rapidement par Ferran Torres, qui est vu comme un joueur expérimenté malgré son jeune âge, qui compte déjà 65 sélections et un parcours au haut niveau avec des passages par Manchester City ou encore le FC Barcelone. L'autre chose importante, c'est que le PSG avait identifié le profil de Ferran Torres bien avant le Mondial et notamment son but lors de la finale. Il a rapidement fait savoir de son côté qu'il était convaincu par le projet parisien. Sa polyvalence est très apprécié par Luis Enrique, qui pourrait donc l'utiliser sur tout le front de l'attaque. Et dernière bonne nouvelle, en tout cas c'est la sensation du côté du Paris Saint-Germain, il s'agit d'une opération de 45 millions d'euros. Il s'agit d'une somme fixe sans bonus qui est vue en coulisses au Paris Saint-Germain comme une belle opération donc pour l'arrivée de Ferran Torres au club de la capitale jusqu'en 2031, je vous le rappelle.
3: Ferran Torres, c'est parisien, donc c'est officiel, hein, champion du monde, le buteur de la finale de la Coupe du Monde en prolongation, souvenez-vous, face à l'Argentine, et donc désormais au campus parisien, supporter du club de la capitale, vous avez un nouveau renfort en attendant peut-être Mika Götze plus tard dans la journée. Merci Arthur Perrault, on attend la conférence de presse de Luis Enrique, ce sera à 13h évidemment pour revenir sur cette incorporation. Dans un instant, on reste avec la natation et notre hommage à Florent Manaudou, un modèle à suivre, on le disait, peut-être pour sa carrière, une carrière qui a débuté par un énorme coup d'éclat, souvenez-vous, c'était à Londres en 2012. On va remonter le temps dans un instant, hein, tout de suite sur RMC.
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3: 11h35 sur RMC, un nouveau point sur vos conditions de circulation avec vous Lucas Pierre.
4: Et ça se densifie encore un petit peu sur les routes, vous le ressentez surtout en Bretagne, le trafic est ralenti sur la N165 en direction de Nantes au niveau de Lorient et de Vannes. C'est le cas aussi sur la N176 à hauteur du Mont-Saint-Michel dans les deux sens de circulation. Dans le Maine-et-Loire, le trafic est très ralenti sur la 11 entre Angers et la jonction avec la 85 dans les deux sens de circulation également. Du côté de la Gironde aussi, ça roule assez mal, la circulation est difficile. Sur la 10 pour entrer et sortir de Bordeaux. Et puis si vous roulez dans le sud-est, il faudra prendre votre mal en patience. Comme souvent sur la 7 entre Lyon et Marseille, vous levez le pied à plusieurs reprises, notamment au niveau de Valence. Bonne route avec RMC.
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3: Dans un instant, les jeux du sport, dans les grandes gueules du sport. On est avec Simon Dutin, avec Sarah Pitkowski, avec Jérôme Pineau. On est également bien connecté à la natation avec le dernier week-end des championnats d'Europe à Saint-Denis avec Sophie Camoun et Julien Richard. On rend hommage à Florent Manaudou. On a rendu hommage et surtout à sa carrière avec plusieurs vies, avec des arrêts, des pauses, pour s'écouter tout simplement, pour faire du handball. Tiens, j'ai des messages sur WhatsApp au 06-24-424, les amis. Salut les GG. Renaud Lavillenie fait de la moto en plus de la perche, parce qu'il est important de pratiquer d'autres passions. C'est vrai, Renaud qui était venu nous voir au Grand Prix MotoGP au Mans. Chris qui me dit, il n'y a pas que dans le sport, je suis dans la finance et tous les 3 ans j'arrête et je donne des cours de maths 1 an, je reviens avec plus d'envie. Ben non, mais c'est vrai, c'est la vie de tous les jours aussi parfois. Oui, mais tout le monde ne peut pas le faire.
0: Est-ce qu'on est pas plus au courant, par encore une fois les réseaux sociaux, la communication des champions, enfin je veux dire, de tout temps les champions ils ont eu des hobbies. Alors bon, ceux qui aiment le ski, généralement il faut qu'ils attendent un petit peu la fin de leur carrière, mais bon, non, mais ce que...
3: Mais on s'autorise peut-être un peu plus aujourd'hui, c'est ça que je veux dire. À s'octroyer des pauses, parce que comme tu le disais, il y a les thématiques de la santé mentale.
5: Ouais, ça se sait aussi un peu.
3: Oui, voilà. Exactement. Les GG, je vous le disais, on va remonter le temps. Vendredi 3 août 2012, Jeux Olympiques de Londres. Florent Manaudou a 21 ans. Il est en finale du 50 mètres nage libre. Aucun Français n'a jamais décroché l'or sur le sprint royal. Face à lui, il y a notamment le Brésilien César Cielo, alors encore main du monde sur la distance. Il est peut-être un beau polo, mais c'est bien Cielo. Florent et couloir numéro 7. Julien Richard en commentaire sur RMC.
6: Allez, Florent Manaudou qui est à la lutte pour le titre olympique. Ne vous le cachons pas. Attention, il va être champion olympique, Florent Manaudou. Il va être champion olympique. Attention, victoire de Florent Manaudou, champion olympique, Florent Manaudou. 21 secondes, 34 centièmes. Florent Manaudou est champion olympique, messieurs.
3: C'est
6: 8 ans après sa sœur. 8 ans après sa sœur. Hallucinant. Champion olympique. Incroyable.
3: Oh, Julien, tu m'as remis les poils 14 ans plus tard.
7: Depuis, certains ont mué.
3: Ah oui, non, mais c'est vrai que... Allez, Florent. C'était pas pareil. Et oui, effectivement, c'était le début de la grande histoire pour Florent Manaudou. Ensuite, je le disais tout à l'heure, il y avait eu les 3 médailles d'argent et 2 médailles de bronze dans les autres Jeux Olympiques qu'on a vécu jusqu'à Paris 2024. Il a toujours été médaillé, l'ami Florent. Et c'est vrai que cet or était inattendu à l'époque. Et je voudrais qu'on parle ensemble de la difficulté de construire une carrière après avoir touché le Graal, justement pour Florent Manaudou et pour les sportifs en général, et ce que ça nous dit des carrières. Sophie Camoun, à l'époque, quand Florent est champion olympique, c'est un coup de tonnerre quand il est champion olympique à Londres.
8: Bah, il a été champion olympique avant d'être champion de France. Donc, c'est sûr que personne ne s'y attendait. Mais moi, j'ai une petite anecdote. Fabien Gillot, vous connaissez forcément Fabien, qui était un grand, grand nageur français, qui était son équipier à Marseille, m'avait dit en 2009, Florent Manaudou venait d'arriver à Marseille, il avait 19 ans. Il m'avait dit, ce garçon, c'est un talent extraordinaire, il va être champion olympique en 2012, dans 3 ans. Et c'est vrai que tous ceux qui le suivaient de près voyaient son talent, mais de là à, c'est vrai, l'année précédente au championnat du monde, il n'avait pas nagé de course individuelle. Oui, ça a été un coup de tonnerre. Ça a été un coup vraiment.
3: Julien, on sent dans ton commentaire à l'époque qu'il y a presque une sidération en fait.
7: Ah bah, je suis obligé de le répéter 15 fois pour m'en convaincre. En fait, je me rappelle vraiment très bien de ce moment parce que il est pas du tout le favori. Il y a César Cielo, tu l'as dit, qui est le grand favori. Il a un gros départ en plus. Donc, et là, on se rend compte que Florent fait le meilleur départ et qu'à la sortie de la coulée et sur les premiers mètres, il est vraiment très très bien. On se dit non, c'est pas possible. Et en fait, il va rétrograder. Les favoris vont passer devant. Et en fait, non, ça n'arrive jamais. Et là, tu dis, ok, mais en fait, ça va peut-être se passer, ça arrive. Et il est champion olympique, c'était vraiment hallucinant. On a tous en tête la bouille qu'il a. Il avait 21 ans, il avait vraiment une tête d'ado presque, enfin de grand ado.
3: Un grand ado,
7: mais un gamin, quoi. Il a vraiment une bouille, c'est plus le même visage qu'aujourd'hui, évidemment.
8: C'est ça qui est dingue. Ce que disait Julien, c'est que c'était sur un 50, tout peut arriver. Il n'était pas du tout favori, il gagne. À Rio, tu cours la course, 4 ans après, tu cours la course 100 fois, il la gagne, 98 fois sur 100.
3: Ah, il fait argent.
8: Et il la perd. Exactement, alors qu'il était archi favori. Et à Londres, il a fait la course parfaite et à Rio, il s'est raté, il a fait une super demi-finale. Et malheureusement, ça peut être le cas en finale de 50, quoi, sur des Jeux Olympiques.
3: Et ce coup d'éclat, en tout cas, explique peut-être aussi son parcours qu'on a rappelé il y a quelques instants. Un parcours avec, on va dire, qui n'est pas linéaire du tout, avec des pauses. Il était, alors déjà, en plus, il était le frère de Laure Manaudou, donc médiatiquement aussi, ça avait du poids. Mais. Julien, il a été un peu dépassé aussi par tout ça, Florent. On va dire, sa première victoire explique sa carrière derrière aussi.
7: Et ben pas tout de suite, je trouve, puisque derrière sa carrière, elle grimpe en flèche en fait. Parce que si on regarde son apogée, on peut dire, Sophie, que c'est peut-être les championnats du monde à Kazan 2015, où il gagne 3 médailles d'or, dont le titre sur 50 libres, 50 mètres papillon, le relais. Il y a eu les championnats du monde à Doha aussi, en petit bassin, où il rafle tout, il bat tous les records du monde. Donc en fait, de 2012 à 2015, il est sur une lancée complètement dingue. Et après, effectivement, ça commence à être un peu plus compliqué, même si, Sophie l'a dit, à Rio, il aurait pu gagner 99 fois sur 100, mais voilà, il y a ce petit fait de course où il termine pour un centième en deuxième position sur le 50. C'est plus après que ça a été compliqué, mais vraiment je trouve que 2012 ça a été l'éclosion d'un immense champion et qu'il l'a prouvé sur les années derrière. Et tu parlais de sa sœur, je trouve aussi que ce qui est intéressant, c'est que finalement il a eu le modèle sous les yeux de ce qu'il ne fallait pas faire, ou en tout cas des conséquences
9: ça pouvait avoir, oui.
7: D'éclore aux yeux du monde entier de façon spontanée, on va dire, parce que l'or quand même 2004, elle est toute jeune, c'est juste avant le journal de 20h et la célébrité lui tombe dessus. Florent, il a eu le temps de voir concrètement à quoi ça ressemblait, hein. Il a vécu des trucs assez dingues et donc il était prêt à ça.
8: Ils ont 4 ans d'écart, hein. Donc ils ont 4 ans d'écart, donc quand l'or a été championne olympique, il était dans les gradins. L'année suivante, à Montréal, au championnat du monde en 2005, quand l'or souffrait terriblement dans cette année post-olympique, il était aussi dans les gradins. Donc lui, il avait 13-14 ans, il a vu ce que sa sœur a enduré en termes d'exposition, en termes de pression, et je trouve qu'il est arrivé justement dans le très haut niveau à Londres en 2012, beaucoup plus armé, beaucoup plus solide qu'elle, et il a su donc gérer sa notoriété finalement beaucoup plus naturellement.
7: Il a vu par exemple les paparazzi dans le jardin de la maison familiale qui guettaient les moindres mouvements de sa sœur.
3: Donc en fait il a touché le Graal à Londres en 2012, mais il avait déjà eu un repère, on va dire, avant pour voir un peu à quoi ressemble le parcours. Jérôme, quand on touche le Graal très jeune, il faut savoir construire une carrière derrière. En vélo, on en a vu aussi des profils comme ça, devoir assumer. Il faut pouvoir assumer, parce qu'il y a tout un environnement qui se crée derrière, un environnement médiatique, un poids également. Pogacar, oui, par exemple.
9: Mais Poggi, de suite, lui, a été l'un des tout meilleur et s'est installé là, mais il y a une carrière avant, il avait construit ça chez les jeunes, il arrive, il gagne. Remco Evenepoel, c'est le meilleur des exemples. Il arrive du football où il est aux portes du professionnalisme, il fait du vélo pour une rééducation suite à une blessure, et déjà chez les jeunes, il écrase tout le monde. Il est champion du monde avec quasiment 3 minutes d'avance sur le deuxième. Et là, il faut gérer tout ça, mais je pense qu'il faut être câblé pour ça. L'exemple de Florent Manodou, c'est sa sœur. Et je pense que s'il n'y a pas l'histoire de sa frangine, peut-être qu'il ne le gère pas de la même façon. Lui, c'est en plus, comme le disent si bien les collègues, c'est que pour Florent Manodou, la difficulté, c'est d'arriver à briller sur des si petites distances. C'est-à-dire que ça joue à rien à chaque fois.
3: Oui, c'est ça.
9: Et lui, il arrive à durer là-dessus, et suite à un coup d'éclat en gagnant, comme tu le dis, Sophie, il est champion olympique avant d'être champion de France. C'est juste incroyable. Et pour beaucoup, c'est tout l'un ou tout l'autre. Et
3: il y a aussi beaucoup d'athlètes. Assumer le statut, les attentes aussi des adversaires. Parce que quand tu tapes tout le monde en étant jeune derrière, je sais pas, toi, Jérôme, t'en as vu des mecs arriver très fort et que derrière tu dis, on va te montrer derrière quoi tu ressembles. Sarah, en tennis, il y en a qui arrivent très fort, très jeune. Je sais pas, Martina Hingis, t'en as parlé tout à l'heure, par exemple. Il faut assumer ce que ça crée aussi derrière.
4: Oui, et Monica Seles aussi, elle arrive à 16 ans. Et d'ailleurs, le tennis a adopté, suite à ses records de précocité, une règle qui faisait qu'avant 18 ans, tu ne pouvais pas jouer autant de tournois que tu voulais pour essayer de protéger, en fait. Il y a Jennifer Capriati, qui est arrivée très jeune. Je crois qu'elle avait 14 ans quand elle joue son premier tournoi à Miami. C'était encore à Key Biscayne. Et elle se retrouve sous les feux des projecteurs. Et elle est tombée en dépression. Elle a fait de la kleptomanie. Enfin bon, ça a été extrêmement compliqué. Et donc, la double WTA a adopté, ce qui n'existe pas à l'ATP, hein, à la WTA, ils ont adopté, voilà, un règlement qui fait que avant tes 18 ans, tu ne peux jouer que un certain nombre de tournois pour te protéger du fait que c'est un sport individuel et que t'as plein de gens qui gravitent autour de toi et qui peuvent se servir de toi,
3: oui, quand tu gagnes jeune et que tu n'es pas encore formé complètement.
4: Et pas formé, et puis surtout dans le tennis, tu gagnes beaucoup d'argent. Donc derrière, eh bien, t'as une sphère qui peut vivre autour de toi et qui n'est pas nécessairement très sain. Mais c'est vrai que ces records de précocité sont pas évidents. Après, nous, dans le tennis, j'ai envie de te dire, chaque semaine, tu le remets en jeu. C'est pas, t'as pas un titre olympique et t'as 4 ans à vivre avec ça. C'est-à-dire que la semaine d'après,
3: il faut se remettre en cause. Oui, bien
4: 31
3: sûr.
4: Autres, sur les 32, t'en as 31 autres qui ont juste envie de te cirer. Donc en fait, ce phénomène-là, je dirais que dans le tennis, il est moins fréquent parce que. Bah oui, c'est-à-dire que et je veux dire, t'es obligé de tout remettre à plat la semaine d'après. Donc c'est pas tout à fait pareil, mais voilà, la WTA a tenté de protéger ces jeunes joueuses.
3: Et dans ces échanges intersports là entre nous, entre le tennis, le cyclisme et la natation, ça nous permet aussi de valoriser peut-être encore un peu plus aujourd'hui ce qu'a réussi Florent Manaudou dans cette carrière, et c'est pour ça qu'on veut rendre hommage à cette légende du sport français, parce qu'il en est une, et la natation française, de par sa carrière atypique qu'il a réussi à mener en commençant très très jeune au plus haut sommet pendant toute sa carrière. Il a même été finaliste de Danse avec les Stars.
9: Ah ouais, c'est ça quand même.
4: J'allais dire, il danse très bien aussi.
3: Ouais. Dansait pas forcément très
4: c'est
3: bien
4: du
3: au début.
4: Multisport.
3: Et après, comme tout le monde. Bon, Sophie Camoun, Julien Richard.
9: Le témoignage de Fred Bousquet, son beau-frère, il s'est entraîné de bonne heure à danser.
3: Oui, c'est pas toujours parfait. Et l'hommage, c'est à quelle heure aujourd'hui, les amis?
7: C'est à 18h05. Juste avant le début des finales. La première finale, en plus, c'est Léon Marchand sur 200 mètres papillon. Donc ça va mettre pas mal d'ambiance et d'émotion dans le bassin. Ouais. Et dans ses tribunes, ici, les 5000 personnes pour voir ça, pour assister à cet hommage. Il y aura sa sœur, il y aura ses meilleurs potes, il y aura pas mal de monde, des petites surprises. On vous fera vivre ça en entier, en intégralité sur RMC.
3: Ça va être un bon chauffeur de salle, effectivement, avant le 200 mètres papillon, la finale à 18h30 pour Léon Marchand. Merci Sophie, merci Julien d'avoir été avec nous ce matin. Et nous, on va revenir dans un instant pour jouer. À tout de suite sur RMC.
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3: Les grandes gueules du sport, tout de suite on joue.
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3: C'est du 2 contre 2, vous défendez un auditeur. Répartition des équipes. Simon Dutin avec Jérôme Pinault.
9: Oh là.
3: Et Sarah Pitkowski avec un nouveau joueur qui rentre. Anthony Arèche, une des voix du tennis sur RMC là. Salut Anto.
11: Salut Jean, bonjour à tous.
3: Une équipe de double mixte, tout simplement.
11: Qui a gagné la semaine
3: Pitkowski
11: dernière.
3: Pitkowski Arèche. Vous avez gagné la semaine dernière?
11: Eh oui.
3: En jouant à
11: Sarah.
3: C'est vrai?
4: Ouais. Ah ouais. Ah oui, absolument. Ah
3: bah. Bon, Sarah allait passer à autre chose déjà.
11: Oui, oui, elle a oublié.
4: Ah non, non, je suis pas passé à autre chose parce que les victoires sont rares, donc je les connais.
11: C'est pour ça que j'ai souri quand j'ai
3: On va le mettre sur ton bilan de la WTA, alors on va voir si on peut le rajouter. Question impossible, activable par un seul joueur par émission, je vous rappelle, un seul joueur à jouer. Une bonne réponse, c'est 3 points. Une mauvaise réponse, c'est 1 point en moins. J'accueille les auditeurs. Julien qui nous appelle de l'Oise et Salah des Hauts-de-Seine. Salut les amis.
18: Bonjour les GG.
19: Bonjour.
3: Salah, c'est toi qui as appelé en premier. Je te laisse choisir ton équipe avec Dutin Pinault ou Pitkowski Resch.
18: Ah, c'est compliqué, c'est compliqué. Ouais.
11: Fais le bon
18: allez,
11: choix.
18: Je vais être bonjour, je vais prendre le couple mixte.
3: Allez, le couple mixte, Salah, avec l'équipe Pitkowski Resch, parce que tu les as entendu gagner cette semaine. Tu dis que ça y est, d'avoir les automatismes. Julien avec l'équipe Pinault Dutin. Aujourd'hui, a gagné un bon cadeau de 50 euros à valeur sur Agfa Photoprint. Les amis, c'est parti. Question à une seule réponse, question de rapidité. À l'heure actuelle, combien de titres européens compte l'athlétisme français à Birmingham?
11: Zéro.
3: Jérôme Pinault. À la rapidité. C'est pas ta force, la rapidité, habituellement.
11: Ah bon? Le jeu, c'est pas ma force, déjà.
3: Et là, c'est bon, Jérôme, il a fait sa part du jeu. Allez, c'est gagné.
11: Punto.
3: C'est un jeu réussi. 1-0 pour l'équipe Pinault Dutin. Question à plusieurs réponses. C'est un kick-a-dit, comme dans le Super Moscato Show. Qui a dit cette semaine? Ils encaissent 9 buts et on définit cela comme le match
11: Platini.
3: Du siècle. Platini, Jérôme Pinault.
4: Oh, bravo.
3: Bien sûr, chez nos confrères de l'équipe, par rapport à la demi-finale entre le PSG et le Bayern, oui, tout le monde, dont nous ici, on avait dit que c'était un sacré match. Pas pour Platoche, visiblement. Il a préféré le match retour. Question auditeur, c'est pour vous, Julien et Salah. Vous donnez votre réponse et ensuite votre prénom, comme ça je peux identifier qui a donné la réponse. C'est OK pour vous?
18: Okay.
3: Les gars, quelle ancienne légende du foot français a rejoint le staff de Zidane dans l'équipe de France cette semaine?
18: Fabien Barthez, Julien.
3: Fabien Barthez, 3-0 pour l'équipe Pinault Dutin. Jérôme est tout excité, il s'est jamais retrouvé dans cette situation de sa vie.
11: J'ai déjà gagné.
3: Question à une réponse. Allez, le plus proche l'emporte, celui qui trouve la bonne réponse, c'est gagné. Le 16 août 2009, c'était donc il y a pratiquement jour pour jour, il y a 27 ans. Bolt, pas ton chien, mais l'athlète, battait le record du monde du 100 mètres. Quel est son temps?
11: 9,59.
7: 9,58.
3: 9,58, bonne réponse, Simon
4: Dutin. Oh, c'est 4-0. Beau.
11: Simon, tu l'avais pas.
7: Plus, ça finira pas. Non,
3: c'était il y a 17 ans. Hein. Vous avez bien compris que je n'ai pas fait un bac S. Question à une réponse, 4-0. Quel club anglais

0: ayant remporté la Première Ligue en 2016 est à vendre. Un club anglais qui a gagné la Première Ligue en 2016 à la surprise générale.
1: Leicester.
0: Jérôme Pinot, 5-0.
2: Voilà.
3: Je l'avais pas dit, c'était sur la Ligue.
0: Question auditeur, c'est pour vous, Julien et Salah. Votre réponse et votre prénom. Quel nageur français a annoncé prendre sa retraite cette semaine?
4: Laurent Manodou, Julien.
0: Oh là là, Julien.
2: Voilà, on est en train de prendre 6-0. Je pense qu'il faut, il faut activer la question.
0: Question impossible.
3: Vas-y, Sarah.
5: C'est 2 points.
2: Bah ouais, ouais.
3: C'est 2 points, Sarah. Ça va
5: faire 6-2.
2: Bah oui, il faut bien essayer.
0: Non, bon, attendez, je vous pose quand même une dernière question. Qui est le nouveau sélectionneur des Pays-Bas?
3: Xavi,
0: 7-0. Allez, c'est bon, les amis. C'est gagné. Ouais. Il reste 10 secondes. Bravo. Super équipe, hein. Rech, Bitkowski, ils ont gagné cette semaine. Ils peuvent pas tout gagner.
3: C'était qui en face la semaine dernière?
5: C'est ça, on n'était pas là, ouais.
3: Fred Veil.
0: Merci d'être venu, Anto. Et je félicite, Julien.
5: Bravo,
0: qui remporte.
5: Bravo,
3: Julien.
0: Le jeu.
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0: Bravo Jérôme Pinot. J'ai envie de dire. Parce que c'est suffisamment rare pour le signaler. Parce que Simon, on est habitué.
2: Qui a préparé les questions?
0: C'est Jérôme qui a préparé les questions. Pourquoi?
2: Non, mais qui a préparé les questions? C'est Georges ou c'est Max?
0: C'est Maxime, notre producteur.
2: Mince, d'habitude, je sais ce qu'il prépare. J'ai révisé plein de trucs sauf ça. Je comprends pas.
0: Bah oui, bah on verra.
2: Je comprends pas.
3: En gros, t'es en train de dire que d'habitude tu triches, là t'as pas pu tricher quoi.
2: Ah oui, non, je révise. Oui. Je révise des choses.
0: Parce qu'elle est rentrée dans ma tête.
5: On espère que tonton Cécile écoute l'émission quand même pour mettre les stats à jour. Hein,
0: on espère que tu nous écoutes, tonton. Allez, les grands que du sport reviennent demain. Tout de suite, les paris RMC, à tout de suite.
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0: Ça roule mal à hauteur de Narbonne et de Béziers. Du côté de l'Auvergne-Rhône-Alpes aussi, la circulation reste ralentie sur l'A71 en direction du sud au niveau de Rion. En Nouvelle-Aquitaine, le trafic est ralenti sur l'A10 pour entrer et sortir de Bordeaux. Même chose sur l'A63, au moins jusqu'à l'embranchement avec l'A660. Et ça coince aussi sur l'A62 en direction de Bordeaux à partir de la Brède. Enfin, en Bretagne, vous levez le pied sur la N165 en direction de Nantes au niveau de Lorient et de Vannes, ainsi que sur la N12 en direction de Brest à hauteur de Plestan. Bonne route avec RMC.
1: 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Les paris RMC arrivent dans un instant, mais la mi-journée, un nouveau point sur l'actualité avec vous, Sophie Tussaud. Rebonjour.
2: Rebonjour, Georges. Bonjour à tous. Le feu a repris ce matin à l'aube dans les Landes, à proximité de Garin. 1580 hectares ont brûlé. Deux nouvelles évacuations ont eu lieu. 650 personnes au total ont dû quitter leur domicile ou les campings où ils étaient logés. Clémence Renard, vous êtes à Luglon pour RMC BFM. Quelle est la situation à la mi-journée?
3: Il y a le gros travail actuellement des pompiers, c'est le traitement de lisières, notamment celle de la saute de feu de cette nuit dont vous venez de parler. Il y a eu effectivement une nouvelle saute de feu aux alentours de 4h30 entre Luglon et Garin, qui a rendu la nuit bien plus compliquée que prévu, que ce soit donc pour les pompiers mais aussi les militaires de la sécurité civile. Et d'ailleurs, ils travaillent encore sur cette zone, les militaires de la sécurité civile qui sont donc mobilisés pour aider les pompiers, notamment avec des bulldozers. Pour ce qui est de la suite de la journée, les pompiers se disent optimistes. Aujourd'hui, les conditions météo sont un peu plus favorables, notamment avec des pluies attendues ce soir. Ils sont toujours 550 pompiers à être mobilisés. Mais de son côté, le préfet des Landes, lui, veut rester très prudent. Cette nuit, une centaine de personnes ont été évacuées de manière préventive dans la commune voisine donc de Garin, portant à 650 le nombre de personnes évacuées au total. Le préfet qui n'exclut pas de nouvelles évacuations si nécessaire.
2: Merci Clémence Renard, envoyée spéciale de RMC BFM à Luglon. Une coulée de boue hier en Haute-Savoie à Sixt-Fer à cheval. Elle a été provoquée par un orage. Un homme de 30 ans est décédé. C'est le deuxième accident dans cette petite commune. Il y a 10 jours, une vacancière de 56 ans a été emportée par une brusque montée des eaux. Des phénomènes qui se multiplient avec le réchauffement climatique et qui provoquent un vrai casse-tête pour les maires des communes de Haute-Montagne, Ameline Lavechin.
4: Oui, ces coulées de boue sont dues à des orages de plus en plus violents, localisés et difficilement prévisibles. Et d'après le maire de Saint-Gervais-les-Bains, en Haute-Savoie, les randonneurs sont prêts à prendre tous les risques. Pour Jean-Marc Payex, la prévention ne suffit plus.
5: Les gens qui viennent faire le Mont-Blanc, ils l'ont décidé il y a 3 mois, 4 mois, 5 mois, 6 mois, et c'est compliqué de leur faire comprendre qu'il faut renoncer. Donc il faut vraiment des mesures presque coercitives.
4: Selon lui, il faut savoir renoncer face aux risques et faire évoluer le système de secours.
5: Il faut aujourd'hui qu'on oblige tous les pratiquants de tous les sports, de toutes les activités de loisirs, à prendre une assurance. Parce qu'en fait, ce qu'on fait en ce moment, c'est uniquement faire des cadeaux aux compagnies d'assurance. Ils encaissent les primes, ils ne payent jamais et c'est l'État qui paye les hélicoptères. Un secours en France, le prix moyen, c'est 10 000 euros.
4: Un coût, d'après lui, trop élevé pour les communes et les départements dans un contexte de tension budgétaire.
2: Ameline Lavechin. Il fait un peu moins chaud aujourd'hui et les températures vont commencer progressivement à baisser, annonce Météo France. 64 départements sont toutefois maintenus en vigilance orange à la canicule. Elle devrait être levée dans la majorité de ces départements à compter de demain. Cette baisse des températures s'accompagnera toutefois d'orages, notamment dans le sud-ouest, et ce, dès la fin d'après-midi. Si vous prenez la route des vacances, il faut vous armer de patience. La journée est classée rouge dans le sens des départs et des retours dans tout le pays et noire en Auvergne-Rhône-Alpes. Demain sera vert partout, à l'exception là aussi de la région Auvergne-Rhône-Alpes. Jean-Luc Mélenchon monte au créneau pour défendre les maires de Saint-Denis et de la Courneuve. Le leader de la France insoumise dénonce un racisme systémique de la caste. Bali Bagayoko est visé par une plainte pour emploi fictif et Ali Diouara est accusé d'occuper indûment un logement social. Le marché des transferts et ça s'active du côté de Paris. Le PSG s'offre un champion du monde. L'Espagnol Ferran notamment Torres, unique buteur en finale de la Coupe du Monde contre l'Argentine, quitte Barcelone et s'engage avec le club de la capitale pour une durée de 5 ans, une transaction estimée à 50 millions d'euros. Un Français sur le podium au championnat d'Europe d'athlétisme, c'est à Birmingham en Angleterre, Aurélien Quignon décroche le bronze sur le marathon marche. 7e médaille pour les tricolores sur cet euro. Le quintet se déroule sur l'hippodrome de Deauville à 15h15. Voici le pronostic.

0: pronostics de Mathieu Zaccanini de la Dream Team des courses RMC. Sa favorite est le 6, Marbellessa, et son outsider est le 3, Ardenne Mist.
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2: Merci Sophie, à tout à l'heure 13h pour un nouveau point sur l'actualité sur RMC. Midi 5, vous le disiez, les paris RMC arrivent dans un instant avec Pascal Duprat, avec Lionel Charbonnier, avec Christophe Payet. On va parler, bah ça y est, il y a des matchs qui reprennent, il y a des matchs importants, notamment en Angleterre, avec le fameux Community Shield. Vous savez, c'est l'équivalent de notre Trophée des Champions. On aura PSG Lens, nous demain à 20h45 à Bollard sur RMC. Et il y aura également un alléchant Arsenal-Manchester City demain à 16h. On va également parler de l'athlétisme. Vous savez, Jimmy Gressier ce soir sur le 10 000, champion du monde, il va essayer de prendre cette couronne au niveau européen. Et puis on va parler de tennis également avec le Masters 1000 de Cincinnati. On revient dans un instant avec vous au 32-16 sur RMC. À tout de suite.
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7: Les Paris RMC, merci d'être avec nous comme tous les week-ends. C'est votre rendez-vous des parieurs et des parieuses, vous le savez, de midi à 13h. Je vous rappelle toujours que jouer avec ses comporte des risques, toujours l'avoir en tête, et que l'on joue aussi ce que l'on a, bien sûr. On va parler football aujourd'hui parce que, eh bien, on a des belles affiches qui arrivent ce week-end. Je vous le disais, il y a Lens Paris Saint-Germain demain à 20h45, le trophée des champions sur RMC. On est bien content d'en trouver un trophée des champions avant le début de la saison, d'ailleurs, hein. Parce que parfois c'est tellement compliqué de trouver un endroit pour le disputer qu'il intervenait en plein cœur de l'hiver. Là, il est revenu à sa place dans le calendrier. Eh bien, tiens, justement, un trophée des champions anglais, c'est notre affiche du jour, le Community Shield. Arsenal Manchester City, ce sera demain à 16h à suivre sur RMC. On va débattre sur cette rencontre dans un instant. On va aussi lancer dans les paris la Ligue 1, c'est vendredi prochain, on est à 6 jours de Marseille-Strasbourg qui sera en ouverture. On va se demander quel sera le podium de la Ligue 1 en fin de saison. Tiens, vous allez nous faire votre tiercé, on n'est pas dans les courses RMC mais presque. Envoyez vos tiercés de la Ligue 1, tiens, sur WhatsApp au 06 12 424 424. On va parler tennis avec le Masters 1000 de Cincinnati. On a des Français sur place, notamment Terence Atman qui a été très performant l'année dernière jusqu'en demi-finale. Et puis les championnats d'Europe d'athlétisme, vous savez, c'est sur RMC tous les soirs à Birmingham. On retrouvera Aurélien Tiercin pour nous parler notamment de la finale du 10 000 de Jimmy Gressier programmée à 21h25. Autre gros rendez-vous de la journée, je rappelle, la natation avec à 18h30. La finale du 200 mètres papillon avec Léon Marchand. Il y aura le combo jackpot et la bankroll de la Dream Team. Tout de suite, le casting.
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7: Et je suis très heureux de retrouver Christophe Payet. Salut Christophe.
9: Salut Georges, bonjour à tous.
7: Ça va ?
9: Ça va, les vacances c'était bien ? Trop court ?
7: Non, écoute, pas mal. Pas mal.
9: Ah bon, pas trop court.
7: Non, bon, c'est jamais assez long. Hein. Voilà, on la connaît l'histoire, mais je suis à l'antenne, donc chez mon employeur, donc je veux dire que je suis très content
9: d'être là. Ah oui, d'accord. Ah ok, d'accord.
7: Évidemment.
9: Ah, double discours.
7: Je suis fou de joie.
9: Ouais.
7: Ah non, franchement, je serais vraiment bien plus mal en vacances.
9: Rentrer, hein.
7: Ah non. Franchement, être sur la plage au frais, c'est pas ouf. Pascal Dufray est là. Salut Pascal.
10: Bonjour Georges, bonjour Christophe.
9: Salut,
10: salut à tous.
9: Salut Pascal.
7: Ah oui, au frais, j'étais en Bretagne, il faisait très bon.
9: Ah, je crois que t'étais,
7: ça va Pascal?
10: Ça va parfaitement. Écoutez, bon, tout va bien.
7: Tout va bien. On va subir le dernier jour de chaleur. Hein. Courage à tous, hein, les amis. Et courage évidemment aussi à ceux qui luttent contre les feux, notamment dans les Landes, bien sûr. Lionel Charbonnier est là. Salut Lionel.
11: Salut Lionel.
10: Bonjour Georges. Bonjour messieurs. Salut à toutes et à tous.
7: Ça va Lio?
10: Salut Lio. Ouais, nickel. Salut Pascal.
9: Bon. Comment s'appellent tes chiens, Lio?
10: Nickel.
9: J'ai écouté les grandes gueules et j'ai entendu qu'il y avait des discussions sur les noms des animaux.
7: Parce qu'en fait, des grandes gueules du sport ont des animaux de compagnie qui portent des noms de sport. C'est-à-dire que Sarah Pitkowski a appelé son nouveau chien Bolt. Jérôme Pinot a un chien qui s'appelle Giro, comme le Giro d'Italia. Normalement, Lionel Charbonnier doit avoir un chien qui s'appelle François.
10: Ah ouais, 98. Non, mais moi j'ai deux Rottweilers, donc je les ai appelés Pascal et Christophe. non, moi, rien à voir avec ça. Ça reste des Rottweilers, Jaya, Vaya, voilà, c'est gentil, tranquille.
9: Voilà. Ah ouais. Parce qu'en plus, il a tellement d'animaux et des chevaux.
10: J'ai un chien, un petit coton. Elle s'appelle Ivy.
7: Eevee. D'accord.
10: Voilà.
7: Rien à voir. Toi, Christophe.
10: Mais tu sais que c'est compliqué, hein, pour. Mais alors, sans parler des animaux, mais pour donner des noms, ne serait-ce qu'à tes enfants. Moi, quand mes enfants sont nés, j'ai dit, ah là, mon fils, et je dis, mais faut surtout pas à chaque fois. Comment
9: c'est
10: vous allez l'appeler?
9: Il en a tellement plus.
10: Non, mais je te promets, écoute l'histoire, un truc de fou. Et donc, à chaque fois, je donnais un prénom, on me sortait un nom de footballeur. Et puis, de toute façon, je voulais l'appeler avec une consonance italienne, vu que je suis d'origine italienne et ma femme italienne. Ouais. Et puis, on cherchait à chaque fois, Marco, à chaque fois, c'était des trucs. Hein. Puis, je dis Alessandro. Je dis, ah ouais, je connais pas un Alessandro. Moi, ça me vient pas. Ah putain, on l'appelle, je vais à la mairie, il s'appelle Alessandro. Tout le monde me dit, comment vous l'appelez? Alessandro. Del Piero. Je dis, ah non, j'avais oublié Del Piero. Voilà.
7: Et ben voilà, évidemment, auditeurs, auditrices, hein, vous faites de cette discussion ce que vous voulez. On parlait des noms des animaux de compagnie, on a fini sur les enfants. Voilà.
10: C'est mes enfants de compagnie, moi.
7: Allez, tout de suite, l'affiche des Paris RMC.
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7: Je crois pouvoir dire que vous m'avez manqué, les amis, quand je vois. Le trophée des champions anglais, je rappelle, ce sera demain entre Arsenal et Manchester City à 16h. Sacrée affiche, hein, entre Arsenal et City. Évidemment, ce sera à suivre sur RMC. Je rappelle qu'on aura le trophée des champions français également demain. Les codes, Christophe, sur ce Arsenal City.
9: 2,50 la victoire d'Arsenal, 2,55 la victoire de City et 3,40 le match nul.
7: Le match nul, ok, 3,40, les amis, je vais vous poser cette question très simple. Je vais vous redonner d'abord l'information déterminante, au cas où vous l'avez raté, vous êtes en vacances, peut-être que vous n'êtes pas connecté depuis 6 mois aux informations. Pep Guardiola n'est plus l'entraîneur de City, hein, après 10 saisons passées là-bas, c'est désormais Enzo Maresca. Enzo, c'était pas mal ça comme nom, consonance italienne. Enzo Maresca.
10: Ouais, je suis faux. ils m'en ont tous sorti.
7: Francesco Lino. Enzo Maresca, l'ancien coach de Chelsea notamment, hein, qui avait gagné la Coupe du Monde des clubs, est désormais sur le banc de City. On va se poser cette question, les amis, dans notre débat. Est-ce que City va retrouver les sommets, selon vous, sans Guardiola? Lionel Charbonnier.
10: Bah oui.
7: Pascal Duprat.
1: Oui.
7: Christophe Payet.
9: Pas tout de suite.
7: Pas tout de suite. Très bien, je redonne quelques informations. Il y a eu du mouvement également dans l'effectif de City, hein, avec l'arrivée d'Eliot Anderson de Forest. On l'avait vu notamment à la Coupe du Monde avec l'Angleterre, avec les Fly Allens. 135 millions d'euros pour le milieu de terrain. Bernardo Silva est parti, comme Ake, comme Akanji, comme Stones. Voilà, il y a eu des mouvements. Et Rodri, pour l'instant, est toujours là, même si on le dit en instance de départ, peut-être pour aller à Barcelone, mais tout n'est pas fait encore. Lionel, pourquoi tu penses que City peut retrouver les sommets même sans Guardiola?
10: Bon, parce que l'effectif est extraordinaire. Il y a des super recrues. Ok, il y a plus Guardiola, mais les joueurs qui sont là et tout l'effectif va se resserrer très très vite même. Et tu verras pour la suite pour le Paris contre Arsenal. Moi, je pense que les joueurs vont être d'emblée très impliqués parce qu'ils ont des choses à prouver et tout ça. Et donc City va avoir. Enfin, moi, je le vois comme ça en projetant. Va prendre la tête assez rapidement. Et après, risque de ne plus lâcher. Et donc, c'est pour ça. Et un City qui gagne tout le temps fait toujours peur aux autres. Ils auront pris tout de suite un ascendant. Et je pense. Par contre, au contraire, peut-être que l'année prochaine sera un petit peu plus compliqué.
7: Ah ouais? Pourquoi?
9: Moi, je vois l'inverse.
10: Ah ouais, moi je le vois plus comme ça, moi, parce que pourquoi? Parce que
7: là, t'es dans la foulée encore de Guardiola et l'année prochaine il faut plus reconstruire.
10: Exactement, parce que sous le je pense que l'ADN et tout ça, ça va venir avec les joueurs pour tout ce que je viens de t'expliquer au début de saison, ils vont tous être impliqués machin, mais après il faut asseoir sa supériorité et surtout confirmer. Et le plus difficile dans le football, c'est d'affirmer sa supériorité. Et la deuxième saison est souvent plus compliquée. Voilà, c'est mon avis.
7: Pascal, à toi, c'est quoi ta confiance peut-être en ce coach, en Enzo Maresca, que beaucoup attendent comme un héritier, hein, de Guardiola?
1: Oui, pour à peu près les mêmes raisons que Lionel, mais j'ai trouvé, enfin, il me semblait Guardiola, il semblait être fatigué. Son body language sur le banc, c'était toujours en train de cracher. Vraiment, tu sentais pas bien sur la fin. Et je pense que un effectif comme celui de Manchester City, eh ben, se doit d'être rasséréné par l'arrivée d'un nouveau coach avec de nouvelles idées. C'est un effectif de grande qualité. Et contrairement à Lionel, je dirais que la saison suivante sera encore meilleure. Je les vois être déjà très performants cette année. peut-être pas champion, mais lutter pour être champion. Et puis, la sauce prenant, je vois bien Manchester City retrouver, comment dire, son élan et son allant des très vite, quoi.
7: Son élan et son allant.
1: C'est une machine à gagner.
7: Oh là là,
1: une machine
7: à gagner. Oh, excuse-nous, Baudelaire. City, je rappelle, alors c'est vrai, Guardiola fatigué au bout de ses 10 saisons avec City, mais fatigué, il a quand même gagné les deux coupes, hein, l'année dernière, les deux coupes nationales avec City, même s'ils avaient été éliminés en 8e de finale de Ligue des Champions face au Real Madrid, mais bon, voilà, c'était face au Real dès les 8e. Ils ont terminé 2e du championnat derrière Arsenal. Toi, t'as du mal à y croire, quoi. Tu penses que la transition, on passe pas aussi facilement derrière Guardiola, Christophe?
11: Oui, c'est mon avis. Déjà, City l'an dernier avec Guardiola n'a pas été champion. Donc là, Guardiola s'en va. C'est quand même l'un des trois meilleurs entraîneurs au monde. Et puis, ils vont sûrement perdre le meilleur milieu de terrain du monde actuellement, à mon avis, Rodri. Donc ça fait beaucoup.
7: Mais qui a été beaucoup blessé les deux dernières années, hein, Rodri.
11: Oui,
7: hein, aussi,
11: mais
7: hein.
11: Qui a fait une Coupe du Monde juste stratosphérique,
7: c'est vrai, c'est vrai.
11: Et qui est champion du monde. Et visiblement, il a encore le niveau, le garçon. Donc moi, je me dis qu'il peut y avoir un petit temps d'adaptation qui peut durer et que je vois pas City être champion d'Angleterre et je vois pas City gagner la Ligue des Champions. En revanche, je vois City, mais ça on va y revenir, s'imposer dans le Community Shield, mais pour d'autres raisons. Mais ouais, non, j'y crois pas. Il va falloir attendre un petit peu, à mon avis, parce que les pertes de Guardiola et Rodri, pour moi, c'est énorme.
7: Ouais, Rodri a confirmé, évidemment.
10: Ça fait peur, Christophe, quand même, parce que t'es à City, là, t'as pas le temps à City. Les Citizens ont quand même l'habitude de gagner.
11: Oui, mais bah, ils peuvent être deuxième ou troisième du championnat, hein, se qualifier pour la Ligue des Champions quand même, mais je les vois pas champions.
7: Ah, bah, si t'es troisième du championnat, quand t'es à City, tu peux tout de suite être en danger comme entraîneur,
10: voilà,
7: hein, quand même.
10: Exactement.
7: Hein,
10: donc, surtout l'entraîneur.
7: Voilà, donc,
11: exactement ça.
7: Enzo Maresca, il a.
11: Et puis bon, Enzo Maresca, c'est pas non plus Carlo Ancelotti, Lippi Capello.
7: Attends, comment qu'est-ce que tu veux dire?
1: C'est pas un peintre quand même.
11: Non, mais j'ai pas dit ça, mais j'ai dit que c'est pas Capello, c'est pas Lippi, c'est pas Ancelotti.
1: Qui nous dit que ça va pas le devenir?
7: Pascal, tu sais ce qu'on va faire? On va aller au bout de la pensée de Christophe. Tu penses quoi? Parce qu'il est plus facile à virer, c'est ça? Maresca?
11: Ah bah oui, ça forcément.
7: Si jamais ça se passe mal?
11: Bah oui, évidemment.
7: Voilà, mais, non, mais c'est important qu'on aille au bout de votre pensée,
11: c'est,
7: monsieur Payet.
11: C'est effectivement.
7: Voilà, parce que je vous vois très bien. Pour Enzo Maresca. Attendu, on le rappelle, hein, lui qui a coaché Chelsea pendant deux saisons, qui était à Leicester, qui a coaché à Parme également après, hein, le coach italien.
11: Non, mais il n'a pas le palmarès, il n'a pas du tout le palmarès et les clubs qui ont été entraînés par d'autres grandissimes entraîneurs.
7: Oui, mais il a le palmarès, il a gagné une Coupe du Monde des clubs avec Chelsea.
10: Oui,
11: Mais j'ai pas compris que ce soit Maresca qui signe à City, moi.
7: Mais parce que Maresca, il a le logiciel Guardiola. On sait que c'est un garçon qui est inspiré par les préceptes de Guardiola. Donc, ils vont chercher, on va dire, des idées de jeu assez proches. En fait, ça va pas être la révolution du jeu à City, en fait. C'est aussi ça. Il y aura peut-être une certaine continuité
10: Le jeu ne sera pas forcément complètement changé, bien au contraire. Mais par contre, le discours va changer. Et Pascal peut en témoigner. Le plus compliqué pour un entraîneur, c'est de se renouveler son discours tous les jours. Ça faisait 10 ans que Guardiola, et d'où la fatigue aussi du vestiaire. T'as beau te réinventer, t'as beau changer tes mots, tes méthodes, tes machins, tes trucs de communication, ça c'est le plus compliqué. Et là, avec Maresca, le jeu va rester, mais le discours va être un peu différent. Il va y avoir des nouveaux trucs, et ça redonne de la fraîcheur à ton effectif, à ton vestiaire.
7: Mmh. Ouais, mais après, est-ce que les nouveaux trucs seront acceptés de la même façon quand tu n'es pas Pep Guardiola, voilà. Effectivement, c'est ça aussi, Pascal.
1: C'est ça, quand tu perds avec Guardiola, ben comme ça arrive pas souvent, tu digères plus facilement. Mais quand tu, si jamais, je le souhaite pas, mais si jamais Manchester City a un peu de retard à l'allumage, eh bien les
10: ça
1: joueurs vont fatalement un petit peu
10: ça
1: monter au créneau. Bah,
7: Guardiola n'a jamais été viré. De City, hein, donc il est allé au bout de ses mandats, et parce qu'il était l'incarnation de cette équipe. Aujourd'hui, Maresca n'est pas l'incarnation de City, c'est plus Haaland.
1: Cela dit, complètement d'accord avec vous, mais cela dit, l'effectif de Manchester City
7: reste énorme.
1: Il y a beaucoup d'entraîneurs qui voudraient en disposer.
11: C'est clair.
7: T'as une des équipes qui a les plus de moyens au monde, toujours actuellement, et l'effectif actuel, toujours, malgré ces quelques départs qu'on vous a cités il y a quelques instants, Bernardo Silva, Aki, Akanji, Stones et Guardiola. Évidemment, il y a du monde avec notamment l'arrivée d'Anderson. On attend de savoir ce qui va se passer avec Rodri. Donc City Arsenal, c'est le Community Shield demain à 16h sur RMC. Arsenal, donc, qui a été champion 22 ans après son dernier titre. Ils ont mis fin à la malédiction. Les Gunners d'Arteta, battus en finale de la Ligue des Champions par Paris, on le rappelle. L'arrivée de Bruno Guimaraes, hein, parmi les renforts
9: arrivés de Newcastle. A priori titulaire demain.
7: À l'arrivée de l'ailier grec Solis également de Bruges.
9: A priori titulaire demain.
7: Pour compenser le départ de Trossard qui est parti à Beşiktaş. Ça, c'est pour que vous ayez une idée des forces en présence. Ça va ressembler à quoi les équipes
9: Alors, Raya dans les buts, a priori. White, Mosquera, Gabriel et Calafiori, puisque déjà, on le sait, Saliba est absent, Timber est absent. Au milieu de terrain, Guimaraes, Lewis Kelly, Daumann, Odegaard, Solis, Havertz. On est quand même très loin de l'équipe d'Arsenal qui a été en finale de la Ligue des Champions contre le Paris Saint-Germain.
7: Quand même pas mal.
9: Oui, mais bon, il y a quand même Rice, Saka, Zubimendi, Merino qui sont incertains, qui seront peut-être sur le banc, et même s'ils rentraient, ils seront a priori pas à 100% puisque ils viennent de la Coupe du Monde, tous ces gens-là. Et côté City, Donnarumma annoncé avec Nunes, Dias, Reis, Guardiol en défense, Kovacic, Lewis, Savinho, Semenyo, Foden et Marmouche, a priori titulaire. Erling Haaland devrait débuter sur le banc parce que il a déjà été en quart de finale avec la Norvège de cette Coupe du Monde et que il vient d'à peine de reprendre.
7: Ouais, il reste du monde effectivement, Pascal.
9: Et Marmouche,
7: raison,
9: c'est trois buts en trois matchs de préparation.
7: Ouais, Marmouche, effectivement, qui va peut-être avoir plus de temps de jeu là en début de saison. Les codes des buteurs, qu'est-ce que ça dit, Christophe?
9: Alors, Havertz 3,85, Odegaard 6,75. Solis, il est 4,80, donc il y a des grosses cotes sur les buteurs d'Arsenal. Et puis du côté de Manchester City, Erling Haaland, qui devrait débuter sur le banc, je disais, est à 2,50. Marmouche à 3,40, ça me paraît très très intéressant. Semenyo à 3,65, Foden à 4,80. Voilà.
7: Voilà, là, de Solis, je me prépare déjà à ce que le commentateur anglais nous sortent un numéro de Tsolis après un but après un but dans la saison du grec. Alors qu'est-ce que vous voyez, vos match les amis, sur ce City Arsenal? Lionel, on t'écoute.
10: Je vais pas me paraphraser, donc pour toutes les raisons que j'ai données jusqu'à maintenant, moi je vois la victoire de City. Je vois des buts parce que dans les deux matchs, enfin dans les deux équipes, dans les préparations et tout ça, il y a eu énormément de buts à chaque fois.
9: Donc, les deux marques quasiment à chaque fois, 9 fois sur 10.
10: Exactement. Ouais. Et si Arsenal, c'est sur les 4 matchs, il y en a 3 où il y a plus de 3,5. Donc ouais. Moi je pense qu'il va y avoir des buts. Alors je dirais plus de 2,5. Victoire de City, plus de 2,5. Et bien évidemment, Marmouche qui marque, il est en pleine forme. C'est à 6,25.
7: Pascal, qu'est-ce que tu proposes?
1: Alors, je vois aussi Manchester City l'emporter. Donc, je vais donner un score multichance exact, 2-0 ou 2-1 pour Manchester City. Et ce qui me gêne, c'est que Christophe vient de me dire qu'Haaland est débuteur.
9: Oui, a priori.
1: Sur le banc. Mais je vais mettre Haaland buteur quand même, parce que même s'il joue 20 minutes, il est capable de marquer.
9: C'est pas faux.
1: Et ceci pour une cote à
7: 8,50. 8,50, ce que propose Pascal. Christophe,
9: je voudrais juste dire que stratégiquement, il est peut-être préférable quand même de jouer Marmouche.
10: Ouais.
9: Quand vous connaîtrez les coupons officiels, parce que Marmouche est plus élevé. Et si Marmouche sort et qu'il n'a pas marqué, forcément, il sera remplacé par Erling Haaland. Donc,
7: il y a des chances.
9: Et on va avoir une cote à 10 au lieu de 8,50.
1: Dans ce cas-là, je prendrais cette option-là, Christophe.
9: Évidemment.
7: Ça, les paris RMC, hein, c'est les conseils pour faire le meilleur ticket possible, Christophe.
9: Exactement. City ne perd pas contre Arsenal parce que j'hésite beaucoup entre la victoire de City et le match nul. Donc, je joue le N2. Et les deux équipes marquent, Marmouche, buteur, 5-10. Si jamais c'était Erling Haaland le titulaire, c'est 3,95.
7: Bon, je constate en tout cas que vous voyez tous City s'imposer. Hein.
9: Bah oui, parce que l'équipe d'Arsenal, c'est loin d'être l'équipe B. L'équipe A. C'est loin d'être l'équipe A.
7: B, c'est après le A.
1: Et c'est loin d'être l'équipe B aussi.
7: Oui, c'est ça. L'équipe A prime.
9: C'est quand même bien équipé.
7: Allez les amis, la bataille des supporters. Tout de suite, on va accueillir Lilian, qui est supporter de Manchester City. Salut Lilian.
12: Bonjour tout le monde.
7: Salut. Et Maxime, Lyon, qui nous appelle de Lyon également pour cette bataille. Salut Max.
13: Salut à tous.
7: Les gars, vous savez comment ça marche. C'est 30 secondes pour essayer de nous convaincre, de convaincre la Dream Team. Vous proposez votre ticket sur City Arsenal demain à 16h sur RMC. C'est le Community Shield. Lilian, t'écoute en premier.
13: Alors, pour moi aujourd'hui, j'ai proposé un combiné avec une victoire finale de City et Semenyo décisif à 3,45. Il est plutôt en forme sur les matchs de prépa et on sait qu'il y a un côté un peu plus faible sans Timber et Saliba. Donc c'est mon bet du jour.
7: ton bet du jour. Donc, victoire finale de City, passeur décisif, Semenyo, c'est coté à 3,45. Hein. Tu nous as dit 30 secondes, limpide là, hein, les infos.
11: Court, clair, concis.
7: Voilà, exactement. Maxime, on t'écoute. 30 secondes pour nous convaincre sur City-Arsenal.
13: Alors moi, je suis ni supporter d'Arsenal ni de City, mais bon, je suis quand même bien le football. Et c'est vrai que je vois Manchester City aussi par rapport à ce que vous avez dit. Je trouve que l'effectif est un peu plus dangereux qu'Arsenal. Donc, je vois Manchester City avec les deux équipes qui marquent, qui est marmouche décisif.
7: City, les deux équipes marquent et marmouche décisif. On a une idée de la cote, Christophe ?
11: Je vous dis ça tout de suite.
7: 5,50. Ok, donc pour City, les deux équipes marquent, marmouche décisif. Et donc, Lilian, victoire finale de City, passeur décisif, Semenyo à 3,45. Qui vous a le plus convaincu, les amis, pour ce City-Arsenal ? Lilian ou Maxime ? Pascal ?
1: Maxime,
7: Lionel,
10: Lilian, allez.
7: Lilian, un partout. Donc Christophe, tu as la lourde responsabilité de trancher.
11: Eh bien, joueur décisif, marmouche, toi. Les deux marques et City, ça c'est pour moi, c'est 5,50, la cote est plus belle.
7: Donc tu votes pour Maxime, oui. Notre deuxième auditeur. Bravo Maxime. Bah tu vois, t'es ni supporter de City ni d'Arsenal, mais tu repars avec 20€ sur le site de notre partenaire. C'est tout bénef. Félicitations, merci d'avoir été avec nous. Lilian, tu repars pas les mains vides, tu repars avec 10€ sur le merci site de notre partenaire également pour eh bien poser ton bet aujourd'hui. Aujourd'hui, peut-être sur ce Arsenal City, donc à vivre demain à 16h sur RMC. Nous, on va revenir dans un instant, les amis, dans les paris. Tiens, je vous donne une des informations de la matinée quand même. C'est au courant qu'il y a un nouveau joueur à Paris Saint-Germain. Il s'entraîne déjà ce matin à Poissy.
11: Un champion du monde.
7: Champion du monde.
11: Ouais.
7: C'est le charbon.
10: Ah, ça y est, vous avez. Non, mais juste si Chevalier part, hein, sinon j'aurais pas ma place.
7: Ah oui, bon, c'est compliqué là. C'est ça. Sinon, non, c'est Ferran Torres évidemment, hein, officiel. L'arrivée de Ferran Torres ce matin au Bravo. Paris Saint-Germain, le buteur lors de la finale de la Coupe du Monde entre l'Espagne et l'Argentine. Il s'engage avec le PSG jusqu'en 2031. Il a même déjà participé sous les yeux de notre journaliste qui suit le PSG, Arthur Perrault. Il s'est entraîné ce matin à Poissy avant le trophée des champions demain entre Lens et Paris Saint-Germain. Ce sera vu sur AMC à 20h45 et on vous le présentera dans les paris. Mais nous, on revient dans un instant. Hein, tout de suite.
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27: Et vous êtes nombreux sur les routes ce midi, journée rouge dans le sens des départs comme des retours. Vous le ressentez surtout en Bretagne, sur la N12 en direction de Rennes, à hauteur de Saint-Brieuc. Même chose sur la N165 dans les deux sens, au niveau de Lorient, Vannes et de Nantes. Dans le nord, ça roule mal sur l'A25 quand vous sortez de Lille jusqu'à Bailleul. En Gironde aussi, vous levez le pied autour de Bordeaux pour quitter ou rejoindre la ville par la 10 et par la 63. Dans le sud, le trafic est toujours ralenti sur la 9 en direction d'Avignon au niveau de Narbonne et de Béziers. Et enfin, ça coince dans le sud-est sur la 7 entre Lyon et Marseille avec des coups de frein à prévoir, entre autres au niveau de Valence. Bonne route avec RMC.
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7: Midi 32 sur RMC, les paris, on est ensemble jusqu'à 13h. Évidemment, dans un instant, on va aller à Birmingham pour les championnats d'Europe d'athlétisme avec Jimmy Gressier, notamment ce soir à 21h30 sur le 10 000 mètres. Lui qui est champion du monde de la discipline, qui a terminé au pied du podium en début de semaine sur le 5000. Il sera revanchard, on sera avec Aurélien Tiercin pour en parler. On va parler de tennis également avec le Masters 1000 de Cincinnati. D'ailleurs, pour l'athlétisme, je vous rappelle que le français Aurélien Quinon, des prochaines médaille de bronze sur le marathon marche ce matin. Mais d'abord, on va reparler de Ligue 1. La reprise, c'est dans moins d'une semaine. Oui, reprise en moins d'une semaine, les amis, parce qu'il y a Marseille-Strasbourg vendredi à 20h45. Marseille, il y a déjà quelques turbulences. Hein. Je ne sais pas si vous avez suivi, mais Pierre-Emile Højbjerg n'est plus le capitaine sur décision de la direction, parce qu'il n'a pas voulu partir à Newcastle au dernier moment. Il a quand même joué hier, le brassard était donné à Timothy Weah, et Bruno Genesio, le nouveau coach, a dit en conférence de presse que ce n'était pas sa décision, et celle de la direction, et qu'il ne la partageait pas, mais comme il est salarié, bon, ben, voilà, il l'a fait, quoi. Ambiance à Marseille. Et on en a parlé dans les grandes gueules du sport ce matin. J'imagine qu'on va en parler encore ce soir dans l'after. On va se poser cette question, les amis. Alors, il y a eu beaucoup de changements, hein, d'entraîneurs, beaucoup de mouvements aussi, parce que, bah, vous savez, la situation économique des clubs français est un peu compliquée. Il faut dégraisser un petit peu partout. Donc, la question que je vais vous poser, elle est quand même assez difficile, je pense. Et amusez-vous, vous aussi, sur WhatsApp au 06 12 424 424, à nous donner votre tiercé, puisqu'on va se demander quel sera le podium de la Ligue 1 en fin de saison, alors qu'on est même pas sur la ligne de départ là. On a des cotes, Christophe, à donner sur la ligne, mais c'est très bien fait aussi de notre partenaire.
11: Alors, il n'y a pas le PSG sur le podium.
7: Ah,
11: parce que le PSG champion, évidemment, la cote est tellement basse, indice que ça serait 1-0-1 et encore.
7: Ah, c'est
11: même
7: pas proposé parce que c'est tellement improbable.
11: Pas proposé, voilà.
7: D'accord. C'est pas que notre partenaire n'imagine pas Paris taper sur le podium. Non, c'est voilà. Important de le préciser.
11: Marseille. 2,25 sur le podium. 7% des parieurs l'ont joué. Mm-hmm. 2,75 pour Monaco, 7%. Mm-hmm. 3 pour Lens, 5% voient Lens sur le podium. 3, la cote de Lille, 3%. Lyon, 3,75, 15% des parieurs ont misé l'OL. Mm-hmm. 4,50, Rennes sur le podium. 29% ont mis Rennes sur le podium.
7: Ah.
11: Et ensuite, Strasbourg à 12, Nice à 20, là, on a du mal à y croire.
7: Ok, je rappelle que 3 a été promu, et Le Mans également, hein, pour les nouvelles équipes de Ligue 1 cette année. Pour vous donner une idée, ça va reprendre donc vendredi prochain. Quel sera votre podium de la Ligue 1 en fin de saison? Vous avez les cotes, on peut s'amuser maintenant. Je disais, il y a eu beaucoup de mouvements, donc c'est pas forcément facile de faire ce tiercé. On va commencer par toi, Lionel. Tiens, qu'est-ce que tu vois là sur la ligne de départ comme podium à la fin de la saison en Ligue 1?
10: PSG Lyon OM. J'ai changé par rapport à hier. Pourquoi Lyon? Pourquoi? Alors PSG, je vais pas m'expliquer pourquoi. Hein,
11: on va pas parler de Paris.
10: Voilà, mais
7: c'est
10: les Lyonnais,
7: pourquoi... C'est par rapport à l'arrivée de Ferran Torres, c'est ça tu le...
10: ouais, voilà, depuis...
7: T'as raison.
10: mais, et heureusement, parce que sinon, je ne sais pas comment ils auraient jamais fait, gagné une Coupe d'Europe.
7: C'était galère.
10: Ouais, voilà. Mais non, les Lyonnais, parce que je crois beaucoup en cet effectif, je crois en sa présidente, je crois en la politique technique, je crois beaucoup aux Lyonnais, au réveil des Lyonnais. Je pense aussi qu'ils n'iront pas en Champions League, malheureusement pour leurs finances, mais que le fait, ils iront très loin en Europa League, et ça va fédérer quelque chose au niveau du vestiaire et tout ça. Les victoires appellent les victoires. Ça sera plus facile pour moi, pour les Lyonnais, d'aligner les victoires avec l'Europa League qu'avec et en championnat, plutôt que de faire Champions League et championnat. Et l'OM, l'OM tout simplement, parce qu'à chaque fois que l'OM a un effectif en début de saison où on dit l'OM, ouais, l'effectif, ils vont tout casser. Ils vont terminer devant le PSG cette année et tout ça, et ça va jamais, ça part en cacahuète et tout. Ça, c'est la première des choses. Là, l'effectif, on sait pas où ils vont, on sait pas où tout ça. On va voir l'émergence, à mon avis.
7: Tu sais pas où ils vont, donc t'es plus serein.
10: C'est quand même paradoxal. Oui, oui, tout simplement parce que je suis en train de t'expliquer qu'on va voir non pas l'émergence d'individualité, mais on va voir l'émergence d'un collectif qui va se refaire. Grâce à un coach que j'attendais depuis des lustres. Ça fait des Bruno années Genesio. Que je me bats, mais alors pas, j'attendais pas spécialement Bruno Genesio, mais j'attendais quelqu'un de ce profil-là. Un mec calme, serein, qui n'empêche pas d'avoir du caractère bien placé, de la grinta, l'envie de gagner et tout ça, qui va éteindre un peu tous les feux. Et il sait naviguer en eau trouble. Il l'a déjà fait, parce qu'à chaque fois qu'on l'a mis, enfin très souvent quand il a débuté, c'était quand ça allait pas. Et lui, il a calmé le truc et il a fait du bon travail à chaque fois. Et donc là, tout est propice pour que l'OM devienne une équipe sans star, mais avec, où la star, ça va devenir Bruno Genesio.
7: Eh ben, disons, quand t'as commencé, tu m'as pas trop convaincu, mais à la fin, t'as mon vote.
1: T'as des frissons.
7: Lionel, là, c'est quel tribun. Et effectivement, je rappelle Lyon, on attend, il y aura le barrage de Ligue des Champions face à Fenerbahçe cette semaine. On va en parler d'ailleurs demain, ce sera mardi le match aller en Turquie. Lyon avec des renforts comme Openda, par exemple, arrivé, l'ancien attaquant de Lens qui était à la Juventus. Et l'OM, donc, tu te disais qu'il y a beaucoup dégraissé avec les départs de Medina, les départs de Greenwood. Les départs de Traoré, ça peut continuer. Hein, on rappelle, Aguirre était proche de partir. Finalement, ça s'est pas fait la Real Sociedad pour des raisons un peu obscures. Hulberg, pas sûr qu'il reste. Donc voilà ton tiercé. PSG, Lyon, Marseille pour Lionel. Pascal, quel est ton trio gagnant sur la Ligue 1 qui commence vendredi prochain?
2: Alors, PSG, Lens et Monaco.
7: PSG, Lens, Monaco.
2: Je ne crois pas aux Olympiens. Ça ne veut pas dire que je ne les aime pas, qu'on soit bien tous d'accord.
7: Rien de personnel là-dedans.
2: Je vois Lens confirmer même s'il a changé d'entraîneur, je trouve que Lens est cohérent et je pense que ils vont confirmer l'exceptionnelle saison effectuée la saison passée. Et puis je vois Monaco parce que Monaco est un cador du championnat.
10: Même sans
2: et de le
10: pas.
2: Voir comment
7: oh, Lionel.
2: Et je ne crois pas que Monaco peut se permettre de changer encore une fois deux fois d'entraîneur dans la saison comme ça a été le cas la saison dernière. Je pense que Felipe Luis a obtenu d'excellents résultats à Flamengo et je vois Monaco retrouver sa carburation, on va dire ordinaire en France. C'est quand même aussi un des grands clubs français.
7: Bien sûr.
2: Et voilà, tout sera question d'un bon départ en championnat. Mais je vois Monaco figurer parmi les trois premiers. Et si je devais citer un regret, ce serait Rennes. Parce que je pense qu'ils ont le coach pour ça.
7: Francaise.
11: Tu les vois quatrième, en fait.
2: Ouais, mais peut-être qu'ils vont me faire mentir, mais je les vois pas loin. Quant à l'OM, je trouve que, tu l'as dit tout à l'heure, Georges, c'est mal parti parce que Bruno Genesio, voilà pas qu'il est l'entraîneur de l'OM. Et si j'ai bien compris ce qu'il a dit en conférence de presse, il choisit pas son capitaine. Donc ça laisse augurer des jours tempétueux. Et que voulez-vous que je vous dise? Mais avec l'OM, c'est ainsi fait. Et puis il y a aussi, il est question du mercato. Donc jusqu'au 1er septembre, on va rester attentif. Mais si l'OM se fait dépecer, je ne vois pas l'OM finir dans les trois premiers. Quant à l'OL, L'OL, attention que la Ligue des Champions ne leur sourit pas, oui, Lionel.
7: Bien sûr.
2: Attention.
7: Bien sûr. On sait que c'est toujours difficile de se relever quand on ne se qualifie pas en Ligue des Champions. Et puis la formation des effectifs est un peu plus complexe quand on n'y va pas finalement. Donc le tiercé de Pascal. PSG, Lens, Monaco. Je rappelle, Lens n'a plus Pierre Sage. C'est désormais Top Müller, le nouvel entraîneur. Et Monaco, tu l'as dit, donc avec Philippe et Louis, le nouvel entraîneur. Il pourra avoir des départs encore à Monaco, notamment Balogun qui pourrait partir, Lamine Camara également. Donc là aussi, et comme dans tous les clubs français, les transferts, ça risque de durer jusqu'à la journée du mercato parce qu'il y a besoin. Et ouais, il y a besoin d'argent dans tous les clubs. Hein, les caisses sont vides.
11: C'est vrai que ce qu'on dit le 15 août peut être complètement différent le 3 septembre.
7: Ah bah oui, là t'imagines. Je veux bien qu'on soit l'émission de l'humilité, mais si on dit la vérité,
11: on serait vraiment fort.
7: Ah ouais, là, ce serait incroyable. On vous donne des clés de la saison, en fait. Des clés de la saison, selon nous, selon la Dream Team, et ce qui peut se passer parce que notre partenaire nous offre des cotes pour le podium. Christophe, qu'est-ce que tu vois ?
11: Eh bien, moi, je vois le Paris Saint-Germain, je vois Rennes, et après, grosse hésitation, j'hésite toujours entre Lens et Monaco. Rennes, parce que cette équipe me séduit énormément, c'est quand même l'équipe qui avait fait un parcours remarquable en fin de saison. C'est dommage qu'ils soient écroulés à 2 mètres du bol de Sangria parce qu'ils étaient partis pour aller disputer cette Ligue des Champions. Et super entraîneur, tout va très bien dans le club, tout fonctionne très bien en très bonne entente. En plus de ça, un effectif que je trouve remarquable et surtout meilleur que la saison dernière, puisqu'il y a peu de départs et quand même pas mal d'arrivées. Jacquet est parti à Liverpool, Mbolo va partir à Atlanta United, Atlanta United en MLS. Il va y avoir 4 ou 5 départs à venir, mais ce ne sont pas des titulaires de l'année dernière. Et puis Mayenda, on le connaît pas, il vient de Sunderland, il a coûté 22 millions. C'est un franco-espagnol qui peut jouer à tous les postes de l'attaque. Brian Reynolds, un arrière-droit qui vient des États-Unis, enfin qui est américain, qui vient de Westerlo, qui a des sélections en équipe américaine. Oliveira, un jeune de Benfica. Cresswell et Thomasson. Et là, c'est important. Cresswell était un super défenseur à Toulouse.
7: Bien sûr.
11: Et on sait qu'Adrien Thomasson est un joueur sous-côté, qui est remarquable.
7: Sous-côté par qui ? C'est une valeur sûre de la Ligue 1, Adrien Thomasson.
11: Mais c'est un super joueur. En
7: valeur sûre de la Ligue 1, ancien joueur de Lens.
11: Et aussi Soumaré qui vient du Havre.
2: Formé ça, à l'OTC.
7: Tu nous as fait tout le recrutement. Tu as fait le directeur sportif de Rennes, là.
11: Non, mais en fait.
2: Il est bien renseigné, le type.
11: Il y a quand même pas mal de joueurs qui arrivent et très peu qui partent. Donc, et puis, il y a quand même un joueur qui était tout simplement meilleur buteur du championnat l'année dernière.
7: Esteban Le Poll.
11: Et qui pourrait, à mon avis, confirmer, pourquoi pas, bientôt jouer en équipe de France avec Zinedine Zidane.
7: Voilà. Ah ouais? Voilà. Ah mais d'accord. Bah, disons qu'il nous annonce des trucs ce matin.
11: Donc, Rennes. Christophe. Voilà. Et après, Lens
10: c'est
11: Monaco.
10: Devenu Madame Irma.
7: Ah ouais, c'est clair. Voilà. Directeur sportif et à la fois adjoint de Zizou. Du coup, on est en train de le découvrir.
11: Voilà, exactement.
7: Ce matin. ok. Donc.
11: Non, mais ça serait pas étonnant.
7: PSG,
11: les gars,
7: Rennes.
11: Si on continue comme ça.
7: Lens ou Monaco, en fait.
11: Ouais, là, j'ai vraiment une grosse hésitation. Pourquoi pas Lyon? Parce que contrairement à ce que disait Lionel, cette équipe de Lyon, elle va jouer plus de matchs si elle va en Ligue Europa que si elle était en Ligue des Champions, parce qu'elle pourra aller plus loin évidemment en Ligue Europa qu'en Ligue des Champions. Et Marseille, aujourd'hui, j'y crois pas une seconde. Je suis même pas sûr qu'il soit top 4. En revanche, ça peut changer en septembre.
7: Ok, c'est pour ça. La Ligue 1 qui débute donc vendredi prochain, Marseille-Strasbourg, ce sera le premier match à 20h45 à suivre sur RMC, évidemment comme toute la saison de ce championnat. On va aller du côté de la Grande-Bretagne, de l'autre côté de la Manche, pour les championnats d'Europe d'athlétisme à Birmingham, où nous attend Aurélien Tiercin. Salut Aurélien.
1: Salut Georges, salut à tous.
7: Il y a une heure de décalage, vous le savez, un petit décalage de son également.
11: Oui, il y a une heure.
7: C'est pour ça que vous m'entendez en écho.
1: Ah bon
7: voilà, donc c'est pour ça que ça se passe comme ça. Aurélien, t'inquiète pas, on t'écoute, on t'entend très très bien. Parce qu'il y a un beau programme en plus aujourd'hui, avec à 21h25 le 10 000 mètres de Jimmy Gressier. On l'attend particulièrement, lui qui est champion du monde de la discipline, qui était au pied du podium sur le 5000 cette semaine. On a des cotes, Christophe?
11: Oui, et c'est lui le favori de la cote de Gressier. 19% des parieurs l'ont joué. En revanche, les parieurs ont plutôt joué Almgren, le Suédois Andreas Almgren. Il est à 2,25 et là, il y a 75% des parieurs qui l'ont joué.
7: D'accord pour les cotes.
11: A priori, c'est l'un ou l'autre, hein, d'après ce que je vois des cotes. Le troisième, c'est Lobalou. Il est à 6, le Suisse, Dominique Lobalou.
7: Aurélien, tu es notre spécialiste athlétisme avec Teddy Tamgo, qu'on va retrouver ce soir avec toi, évidemment. Qu'est-ce que tu penses des cotes? Qu'est-ce qu'il faut penser de cette course? Quelle information importante à voir?
1: Effectivement, bah Gressier, c'est le favori sur le papier, mais il a montré que tactiquement, bon bah sur le 5000 il a terminé quatrième parce qu'il attaquait un petit peu tôt, et sur le 10000 il peut se passer énormément de choses. Lobalou, Kimeli, donc le Suisse et le Belge effectivement très dangereux, et Andreas Almgren, le Suédois, il est médaillé mondial comme Jimmy Gressier, et lui il a pas fait le choix de doubler, donc il a pas fait le 5000 alors qu'il était meilleur performeur européen de la saison. Il s'est vraiment concentré sur le 10000. Donc c'est vrai que ce sera vraiment lui l'adversaire numéro un de Jimmy Gressier. Il va falloir compter sur le moral en fait du Français et le mental, parce qu'il est vraiment dépité, touché d'avoir encore raté une médaille européenne lundi sur le 5000. Mais les jambes, il les a, ça c'est clair. Si on veut gagner un petit peu d'argent, bah tu l'as dit Christophe, c'est plutôt Jimmy Gressier derrière Almgren finalement, si j'ai bien compris.
11: Mais bah, ça sur les cotes, mais tu as cité Kimeli, le Belge. Alors lui, il est à 25, c'est énorme. Est-ce que lui, il faudrait le tenter par exemple sur le podium à 3,75? Kimeli.
1: Ah, c'est une bonne possibilité, effectivement, parce que sur le 5000, il a terminé que 8e, mais pareil, il s'est fait avoir tactiquement par Jimmy qui est parti un peu tôt, et derrière, il n'a pas pu faire le finish dans les 150 derniers mètres. Il fait pour moi partie des valeurs sûres européennes. Il y a également l'Italien Crippa, d'ailleurs, qu'on n'a pas beaucoup, on n'en a pas parlé, on ne l'a pas cité, mais lui aussi, c'est un champion d'Europe, un double champion d'Europe dans sa carrière, du 10 000 mètres déjà. C'était à Munich en 2022. Je pense que Crippa, il peut aussi monter sur la boîte.
7: Ok, Aurélien tire ça à Birmingham pour les championnats d'Europe d'athlétisme.
3: Je crois que Crippa, voilà. On va l'entendre parler.
7: Oh, j'en étais sûr, ouais. Franchement, je voulais passer à autre chose rapidement pour pas que Kenel y aille. Il y aura également le 1500 mètres avec Azdin Abs à 22h07 ce soir. Donc, Gressier, Azdin Abs à suivre notamment. Aurélien, ce sera avec toi dans l'intégrale ce soir sur ces Europes d'athlétisme. On finit par un mot de tennis parce que ça joue à Cincinnati chez les hommes, Christophe.
11: Oui, effectivement, Yannick Hanfmann, 55e mondial, est allemand et il va défier Arthur Fils, 21e. Le français est favori à 1,29. C'est 3 la victoire d'Hanfmann. Une seule confrontation, 6-0, 6-2 en faveur de mon fils. Hanfmann n'a pas le niveau a priori pour battre mon fils si mon fils est à 100%. On rappelle que mon fils, quart de finale à Montréal, battu par Rodard, battu aussi par Zverev en quart à Indian Wells ou en demi à Miami. L'HK, je vous parle des Masters 1000 américains. Donc pour moi, c'est 2-7-0 pour Arthur Fils à 1,86, voire avec moins de 23 jeux pour une cote de 2. Et il y a un deuxième Français qui nous intéresse, Terence Atman contre Thomas Etcheverry. C'est France-Argentine de nouveau. 1,58 Atman, 2,40 Etcheverry, alors que Etcheverry est mieux classé et qu'il mène 2-0 dans les confrontations, mais Atman avait fait 2000 l'année dernière. Cette année, c'est beaucoup plus compliqué pour le Français. 14 victoires, mais 21 défaites et surtout seulement 5 succès sur les 15 derniers matchs. Du coup, je joue la grosse cote, Etcheverry à 2,40, et si on le veut, on le joue en 3 manches pour avoir une cote à 4,50.
7: C'est noté pour Cincinnati. C'est bien parce que maintenant, dès qu'il y a un France-Argentine, c'est un événement en fait.
11: Oui, voilà,
7: dans n'importe quel sport. C'est quand même des rivalités qui se construisent comme ça avec le temps. Toujours à.
11: Non, mais je l'ai fait parce que t'es là, hein, sinon je l'aurais pas.
7: Ah, d'accord, ok, j'ai bien compris. Allez, les amis, on revient dans un instant dans les paris RMC. On va bien faire les bankrolls, le combo jackpot, et puis on va accueillir le grand gagnant également, les amis. Je rappelle l'information de la matinée, Ferran Torres est joueur du Paris Saint-Germain jusqu'en 2031. Il s'est entraîné ce matin avec les hommes de Luis Enrique à la veille du déplacement à Lens pour le trophée des champions. Ce sera à 20h45 ce dimanche, à suivre sur RMC bien entendu. À tout de suite sur RMC dans les paris.
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7: Il y a des grands rendez-vous sportifs aujourd'hui sur RMC avec à 18h30 la finale du 200 mètres papillon au championnat d'Europe à Saint-Denis avec Léon Marchand qui va tenter de décrocher son premier sacre européen dans cette journée où dès 18h on va rendre hommage à Florent Manaudou pour l'ensemble de sa carrière. Il prend sa retraite aujourd'hui. Jimmy Gressier ce soir également, vous l'avez entendu, à 21h25 sur le 10 000 en athlétisme. Vous suivrez ça évidemment avec nous, mais tout de suite on a avec Christophe Payet, Lionel Charbonnier, Pascal Duprat. C'est le combo jackpot de Christophe.
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7: Oui, il y a beaucoup de tennis et un peu de Liga, parce que la Liga reprend ce week-end. Hein,
11: avec deux énormes affiches.
7: Alors, parce que la Liga.
11: À la veste, Getafe, ouais. Séville, Rayo Vallecano.
7: En fait, parce qu'on autorise les équipes qui ont des joueurs qui ont participé à la Coupe du Monde à jouer un petit peu plus tard. Donc, c'est un peu complexe, mais du coup, c'est vrai qu'on va devoir attendre un petit peu avant de voir le Barça et le Real, par exemple. Ce sera plutôt la semaine prochaine. Alors, qu'est-ce qu'on trouve dans ton combo jackpot, Christophe?
11: Eh ben, il y a du tennis, beaucoup de tennis. J'espère que Lionel va pouvoir suivre, puisqu'il y a pas mal de joueurs de tennis qui, peut-être, il ne connaît pas. Alors, Arthur Fils bat Hanfmann 2-0. Avec moins de 23 jeux dans le match.
7: Ça, c'est coté à 2.
11: Echeverry bat Atman en 3 manches.
7: Ça, c'est coté à 4,50.
11: Bloks bat Navone.
7: Navone, 1,72.
11: Zverev bat Nori, 2-0.
7: Ça, a priori, c'est deux joueurs qu'on connaît. 1,70.
11: Voilà. Djokovic bat Tirante, 2-0.
7: Je connais Tirante.
11: Il a Djoko,
7: ouais, à voir.
10: C'est qui, Djoko, ça, jeune
7: 1,70, la cote de Djokovic qui va faire
11: rentrer. Mensik bat Bellucci, 2-0.
7: C'est coté à 1,80.
11: Un match nul entre le FC Séville et le Rayo Vallecano.
7: Un nul entre Séville et le Rayo Vallecano. Donc ça, c'est pour la reprise de la Liga.
11: Et puis, ça, c'est 3,15. Et puis, Jake Whitman remporte le 1500 mètres des championnats d'Europe d'athlétisme à Bournemouth.
7: Ah non, c'était à Birmingham.
11: Non, à Birmingham. Hein. C'était un B, mais c'est...
7: Il y a des trucs...
11: Mais ça a changé aujourd'hui.
7: Ah d'accord.
11: Je pensais foot, j'ai dit Bournemouth.
7: C'est coté à 3, la victoire de Whiteman sur le 1500 mètres.
11: 760, la cote. Pour 10 euros de mise, on est sur près de 10 000 euros de gains, voire 10 000 euros dépassés avec le bonus du partenaire.
7: Oh, alors là, c'est quand même difficile de se positionner sur ce combo jackpot. Tu le sais, si tu passes celui-là, alors que tu n'en as pas passé...
11: Celui-là est quand même plus facile à passer, en fait, parce qu'il y a énormément de cotes en dessous de 2.
7: Oui, c'est vrai.
11: Donc celui-là est plus facile à passer que les autres.
7: Pascal, je sens qu'il n'a pas forcément envie d'y aller sur ce ticket.
2: Mais en fait, tennis, je te suis les yeux fermés, et puis là où ça commence à se... compliqué, c'est le nul entre Séville et le Rayo. Donc j'ai l'impression que Séville va l'emporter. Mmh. Et puis
11: c'est plus le Séville d'avant. Hein.
2: Oui, je sais, mais je les vois gagner à domicile. Et puis ensuite, j'ai pas la constitution exacte des finalistes de 1500 mètres. On va savoir si le Norvégien épouvantail est aligné. Birg, je me rappelle plus son nom.
7: Ingebrigtsen.
2: Ouais. S'il est là.
7: Il a plusieurs, en plus, son frère.
2: S'il est là, zéro chance pour Whiteman. Donc,
11: Whiteman, en fait, il est deuxième favori côté à 3. Oui. Mais moi, j'ai eu Aurélien Tiercin ce matin au téléphone. Il m'a dit c'est lui qui va gagner.
7: Mmh. Premier favori, c'est qui?
11: Premier favori, c'est Nader, le portugais. D'accord. Il m'a dit donc, il faut jouer Whiteman à 3. Donc, je vous l'ai mis. Hein. Bon, sinon, après, le français.
2: T'es sûr que c'est pas Nader?
11: Non.
10: Non, c'est Nader. C'est Isaac mec, Nader. C'est vraiment un cas.
7: Lio, toi, tu suis Christophe?
10: Oui. Écoute, le Whiteman, moi, je veux bien les suivre parce qu'ils sont unanimes et Aurélien est très fort. Il a donné des bonnes infos. Donc, pourquoi pas? Après, ça joue avec les deux erreurs. Écoute, ça peut passer avec deux erreurs, ouais.
7: Ça peut passer avec deux erreurs. Voilà, sur ce combo jackpot où on se trouve du tennis, un petit peu de Liga de l'athlétisme.
10: Blocks Navonnet, je ne sais pas.
11: Ça devrait aller.
7: Allez, on passe au bankroll.
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7: Les bankrolls dominés par Pascal Duprat avec 227 euros dans sa bankroll.
11: Bravo, il a passé sa bankroll la semaine dernière. Petite cote, grosse mise, ça marche.
0: J'étais pas là.
4: On est obligé de le rappeler.
0: J'étais pas là. Pour moi, ça n'a pas existé. Pascal, qu'est-ce que l'on trouve dans ta banquerolle aujourd'hui?
4: Écoute, l'essentiel, c'est de continuer sur cette lancée. Donc, Fils bat Hanfman en 2-7. Echeverry bat Atman. Et Jimmy Gressier, vainqueur du 10 000. Tout ça pour une cote de 8,62. Je mets 10 euros.
0: 8,62, 10 euros. La mise, le ticket de Pascal Duprat. Christophe Payet, 180 euros dans ta bankroll.
11: Arthur Fils bat Hanfman 2-0 en moins de 23 jeux. Et puis, je ne donne pas de vainqueur entre Atman et Echeverry. Je fais plus de 8 jeux dans le premier set et plus de 21 jeux dans le match. La cote totale, c'est 3,08, mais je mets 50 euros.
0: 50 euros, ah ouais. Eh ben, dis donc, t'es vraiment sûr de toi.
4: Il a les crocs, Christophe. Ah ouais. Il veut reprendre son leadership.
11: Mais oui.
0: Il me regarde, un prédateur. 150 euros dans ma bankroll. Je vais faire un ticket très simple.
11: Français, avec du panache.
0: Français, non. Victoire d'Atman contre Echeverry. Victoire de Fils contre Hanfman. Victoire de Jimmy Gressier sur les 10 000 mètres. La Marseillaise et tout ça, quoi. 3,99 la cote, je mets 30 euros. Tout simplement. Le pouce au crime, Lionel Charbonnier, tu m'auras pas. Avec 120 euros dans ta bankroll, qu'est-ce qu'on y retrouve?
10: Ben moi, deux paris seulement. Amgren qui gagne le 10 000 et mon fils qui gagne 2-0. C'est une cote à 4,93 et je joue 50 euros.
0: Oh là là là là, ça y va franchement les amis. Allez, c'est noté.
10: Wow, ouais.
0: Lionel, Christophe, Pascal, merci les amis. On se retrouve demain évidemment à midi.
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0: 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Bien sûr, avec de grands rendez-vous aujourd'hui, 18h30, la finale du 200 mètres papillon de Léon Marchand, championnat d'Europe à Saint-Denis. Il y aura également Jimmy Gressier en athlétisme à Birmingham, le 10 000 mètres à 21h25. Et tout au programme, bien sûr, restez avec nous dans un instant. Les courses RMC avec Fred Kita.
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4: Midi 59, vous écoutez RMC, on va faire le point sur vos conditions de circulation avec Lucas Pierre. Bonjour Lucas.
5: Et bonjour Frédéric, bonjour à tous. Vous êtes toujours nombreux en ce début d'après-midi, notamment dans le sud. Le trafic est ralenti sur la 9 en direction d'Avignon, au niveau de Narbonne et de Béziers. Ça coince aussi dans le sud-est, sur la 7 entre Lyon et Marseille. Vous levez le pied à plusieurs reprises, notamment à hauteur de Valence. En Auvergne-Rhône-Alpes, le trafic est ralenti sur la 71 dans les deux sens au niveau de Rion. Dans l'ouest aussi, on signale des

0: Une centaine de vols EasyJet annulés au départ de la France. Les hôtesses et stewards de la compagnie sont en grève. Ils dénoncent des plannings constamment remaniés. Ce regain de tension au Liban, une frappe israélienne dans le sud du pays a tué ce matin 9 personnes, dont des enfants. Bilan le plus meurtrier depuis les accords de juin. Pour le président libanais Joseph Aoun, ces frappes sont un message clair pour l'avenir des négociations. 7e médaille pour les tricolores au championnat d'Europe d'athlétisme à Birmingham en Angleterre. Beaucoup d'émotions pour Aurélien Quignon qui décroche le bronze sur le marathon marche.
1: Bah, c'est ma première, donc ça fait longtemps que je suis pas loin, que les copains me disent tu vas faire une médaille, et ainsi de suite, et bah ça y est, t'entres enfin parmi ces athlètes forts qui ont des médailles. Et finalement, bah, maintenant que je l'ai, ce que je rêve le plus, c'est d'avoir celle en or.
0: Aurélien Quignon, un point météo. Les températures baissent progressivement. 64 départements en vigilance orange à la canicule. Les orages arrivent par l'ouest. Côté température, comptez entre 24 et 35 degrés sur la moitié nord et entre 26 et 38 degrés sur la moitié sud. 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
2: Merci beaucoup, Sophie. On fait le point, bien évidemment, à 14h pour de nouvelles informations. Les courses RMC, c'est comme tous les samedis de 13h à 14h avec la Dream Team des courses RMC. On va parler de l'actualité de la semaine écoulée, également de celle à venir ce week-end, et on va vous donner toutes les informations pour parier sur les courses du week-end avec deux quintés plus sur l'hippodrome de Deauville. Tout de suite sur RMC.
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2: Kita. Bonjour à toutes et à tous, il est 13h03, vous êtes sur RMC pour l'émission Les Courses RMC. Comme tous les samedis de 13h à 14h, on parle de sport hippique, de course hippique avec la Dream Team des Courses RMC. Aujourd'hui, on va parler de l'actualité de la semaine écoulée, également de celle à venir sur l'hippodrome de Deauville, avec tout simplement la plus belle course du meeting, The Haga Constud Prix Jacques Lemarois, qui a lieu demain sur l'hippodrome de Deauville, avec les Milers qui s'affronteront dans cette épreuve. Il y aura également les deux quintés plus du week-end. Le premier sur l'hippodrome de Deauville avec un entraîneur, Jérôme Régnier, qui nous parlera du numéro 9 Ney, qui est la favorite pour l'instant des parieurs. On aura en troisième partie d'émission également un autre entraîneur, il s'agit de Nicolas Colery, qui sera quadruplement représenté dans le quintet et il donnera toutes les infos donc pour ce week-end. J'accueille tout de suite la Dream Team des courses RMC avec Mathieu Zaccanini. Bonjour Mathieu.
7: Salut Fred, salut Yo, salut à tous.
2: Et tu l'as annoncé Mathieu, également Lionel Charbonnier. Bonjour Lionel.
8: Salut les copains, salut à toutes
7: salut
8: et à tous.
7: Salut mon grand.
2: Bon, on se retrouve encore pour l'hippodrome de Deauville tout le week-end à 100% avec la ligne droite qui nous a déjà bien occupé la semaine dernière. Et ouais, donc on va passer à l'actualité, on va justement avoir parlé un peu de tout ce qui s'est déroulé.
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2: Alors là, il y avait des belles épreuves aussi au trot la semaine dernière, notamment Idaho Tia qui a remporté sa troisième course consécutive dans le critérium de vitesse de Basse-Normandie. C'était samedi dernier sur l'hippodrome d'Argentan. Le lendemain, donc dimanche dernier à Deauville, Sam Hangan a triomphé dans le prix Maurice de Guest, un groupe 1 sur 1300 mètres. À l'occasion du grand handicap de Deauville qui avait lieu donc dimanche dernier, un parieur réunionnais a remporté 1 337 434 € au quintet plus. Il y avait d'ailleurs une tirelire mise en jeu par le PMU d'€1 million et il est devenu le recordman de gains de l'année au PMU. Ce vendredi, il y avait une belle journée sur l'hippodrome d'Anguin, puisqu'il y avait la première journée des courses qualificatives à la journée des critériums avec Nuevo, Normandie Niemen, Mila des Coupris, Mac de Blary et Lovino Bello qui se sont imposés. Et je le disais tout à l'heure, la plus belle course du meeting de Deauville se déroule demain, le prix Jacques Lemarois, et on va étudier ça tous ensemble. Alors, je vous propose de commencer par Idéo Thiard qui est revenu à son meilleur niveau, Mathieu, non ?
7: Ah oui, bah, il était déjà revenu plus ou moins à son meilleur niveau là, lors de la course précédente. Il l'avait déjà dit, Clément Duval Destin. Et c'est vrai qu'Idao Tiar, il a gagné, mais toute la course. Et je pense qu'il est finalement bien meilleur sur des parcours de vitesse qu'il peut faire tête et corde que lorsqu'il est patient. Enfin, j'ai écouté l'interview de Clément.

0: qui était le driver hein, du champion. Et il expliquait finalement c'est encore mieux et qu'il avait même pas besoin d'abaisser les œillères dans la ligne droite. Il a dit je l'ai fait parce que je l'ai fait par mécanisme, mais j'aurais pas dû forcément baisser les œillères tellement il avait de la marge. Et donc ça s'annonce, c'est de très bon augure pour le futur Prix d'Amérique qui va bientôt arriver justement, hein, au mois de décembre.
1: Justement Mathieu, pour ceux qui nous écoutent, et il y a ceux qui connaissent bien évidemment les courses épiques, qui savent qui est Eliud Tjaart, mais ceux qui découvrent donc les courses Eliud Tjaart, il a gagné deux fois le Prix d'Amérique, tout simplement la plus belle course de trois athlées au monde. Et
0: c'est voilà. Le Zidane des courses au niveau des chevaux.
1: Mathieu, il avait été privé de participation en raison de problèmes de santé assez importants. Et Lionel, il a retrouvé une bonne partie de ses moyens. Et c'est vrai que c'était pas gagné vis-à-vis de
0: problèmes de santé. Il a retrouvé tous ses moyens. Hein. Voilà. Ils l'ont dit en entourage.
1: Ouais, tous ses moyens.
2: Ouais, mais il l'avait dit. Ouais, juste avant la course, et c'est jamais facile. Et on disait que. Alors moi, je regrettais l'Elite Lop. C'est ça. Hein,
0: quand c'est ce que t'avais dit. Les courses en batterie, t'avais dit.
2: J'ai dit attention, ça peut encore faire mal. Et voilà. Et après, derrière, j'ai eu peur. J'ai dit comment il va avoir pris cette course. Et puis son entourage avant la course avait dit non, il est très bien mentalement. Il y a pas de souci, machin. Et quand le mental va et que le physique suit, un cheval comme ça, c'est redoutable. Il est redoutable surtout. Moi, je reste persuadé que c'est un cheval qui est mieux sur la vitesse, beaucoup mieux sur la vitesse. Il se balade, il vole, c'est son sport. Mais ça fait plaisir quoi, parce que et bravo à l'entourage qui a dû se poser beaucoup de questions après sa blessure. Il s'est fait ouvrir le bide, hein, c'est ça, de mémoire. Hein. C'est quelque chose. T'as tous les abdominaux. Déjà, le plus, c'est très compliqué pour faire des abdos chez un cheval et tout ça. C'est de la douleur. Savoir quand est-ce qu'il faut faire reprendre, parce que là, la reprise, quand tu fais une reprise au football, tu demandes à un joueur comment tu te sens, comment tu vas, comment ça. Le joueur, il peut parler, tu vois, et tu peux le voir des fois même un petit peu incongru. T'arrives à savoir s'il est bien. Le cheval, c'est que de l'interprétation. C'est que de la projection, c'est que de l'observation, et il te parle, et là il a été très très bien écouté par ses mentors, et bravo, parce que c'est toujours très très très compliqué, je vous promets. C'est là, vous posez des questions, vous dormez plus la nuit, c'est dingue, vous êtes tout le temps en train de vous remettre en question, est-ce que j'ai bien fait, et à chaque entraînement et à chaque gamelle que vous allez donner, est-ce que j'ai donné la bonne gamelle, est-ce qu'il était bien après l'entraînement, comment il fait, est-ce qu'il mange, comment il a les oreilles, la queue, c'est un truc de fou. Mais tout, vous observez tout, et là tout a été parfait. Bravo messieurs, bravo, parce que voilà, ce sont des sportifs de haut niveau. Il y a l'aspect physique, mais il y a l'aspect mental. Oui. Et le mental, c'est très, très compliqué. Et là, il a un mental d'acier. Donc, ces professionnels sont magnifiques.
0: Mathieu ? Non, je disais, Eliud Tjaart. Enfin, moi, je fais toujours une analogie là, avec le côté sportif d'un être humain. En fait, en réalité, les chevaux, là, il a 8 ans, Eliud Tjaart, ça veut dire qu'il a déjà beaucoup de longévité en carrière, et que, comme un footballeur, j'ai envie de dire qu'il y a de la longévité en carrière, c'est toujours plus difficile quand t'as un pépin de santé ou une blessure, de t'en remettre assez facilement, et là, c'est quand même très costaud ce qu'a réalisé l'entourage, de le remettre au plus haut niveau, malgré les âges, l'âge avançant.
1: C'est ça.
0: Et une carrière sportive déjà bien remplie.
1: On rappelle, Mathieu, c'est vrai qu'un cheval de course commence sa carrière à 2 ans.
0: Oui.
1: Et là, effectivement, il y en a 8, et il avait gagné donc le Prix d'Amérique en 2024-2025. Il pourrait donc essayer
0: retenter la triple couronne,
1: triplé, parce que c'est vrai que ça fait très longtemps qu'un cheval n'a pas gagné finalement trois fois l'Amérique. Hein. Le dernier en date, c'est qu'on a gagné 4 en l'occurrence, c'est Ourasi.
2: Ourasi.
1: Et après, on a eu.
0: Et pourtant, il y a eu du beau monde qui est passé après Ourasi, parce que t'as eu Ray Dickash,
1: Bourbon,
0: il y a eu Varenne.
1: Non, il y a eu vraiment des. Même Offshore Dream qui a gagné aussi deux fois le Prix d'Amérique dans les années.
0: Maharaja.
1: Qui a gagné aussi. Non, on a vraiment eu du beau monde, et comme quoi c'est difficile parce qu'il y a tous ces aléas.
0: Il est revenu au top de top. Donc après, juste le truc, c'est que c'est niveau groupe 2.
1: Oui, et puis qu'on n'est pas sur, comme le disait Lionel tout à l'heure, est-ce que maintenant Eliud Tjaart ne serait peut-être pas meilleur sur finalement
0: un parcours de courte distance. Donc courte distance, j'ai envie
2: de dire. Moi, j'ai l'impression que c'est son sport. Je sais pas,
0: le temps, il est canon quand même, hein, parce que la réduction kilométrique, 1,91, et sans se presser, c'est ça qui est phénoménal. Le temps, il est canon, donc c'est le temps réduit à 1 km, donc 1,91 sur le parcours des 1609 mètres avec un départ à l'autostar, et le temps est canon, et pourtant, ce qu'il est en train de nous expliquer, Clément Duval-Destin, son driver, c'est que finalement, il n'était pas non plus à fond, quoi. Il a dit j'ai contrôlé. Enfin, c'est quand même beau de se dire je suis dans une belle compétition face à des champions et pourtant je suis déjà dans le contrôle. Ce qui prouve tout le potentiel du cheval.
1: Et ce qui justement lui donne du moral aussi, effectivement, à un cheval comme ça.
0: Et j'ai envie de dire, en tant que propriétaire, comme disait Lionel, c'est un pur bonheur d'avoir un cheval comme ça. J'ai tendance à regarder le nombre de gains. Il a que 8 ans, parce que néanmoins, il a quand même une belle longévité sportive, mais il a que 8 ans finalement, il a 6 ans de carrière sportive.
1: Oui.
0: 3 248 985 euros.
1: Combien de courses tu l'as sous les yeux?
0: Je vais te le dire. J'ai le nombre de fois, total de courses, il y en a pas forcément énorme, 55, mais quand même 37 victoires, 43 fois dans les 3 premiers.
1: Ouais, c'est exceptionnel. Même pour l'entourage.
0: Non, mais tu vois, à chaque fois, l'adrénaline que tu prends sur 55 courses, t'as 37 victoires.
2: Et pas réclamé, hein. Et pas réclamé.
0: Pour ceux qui connaissent pas, c'est pas des courses où les chevaux sont à vendre, où on va dire potentiellement, on se dit, je le vends parce que, j'espère pas forcément une.
2: Le ramener à la maison.
0: Le ramener à la maison, parce qu'il fait pas les meilleures perfs. Non, c'est pas du réclamé. Là, c'est des finales de Ligue des Champions, et là, comme c'est un groupe 2, on va dire finale de Europa League.
1: Effectivement. Et justement, l'entourage bien connu, donc Diaoutière, c'est la famille du Val d'Estaing. Ils ont une rêve aussi, parce qu'on a vu hier sur l'hippodrome d'Anguin à l'occasion des premières courses qualificatives à la journée éclairée, qu'on avait certains qui ont gagné, notamment Mac de Blary. Je ne sais pas si vous avez vu,
0: le temps aussi, pareil, il est phénoménal. Hein.
1: Mac de Blary qui a gagné donc le critérium des 3 ans l'an passé et qui se présentera cette année au départ du critérium des 4 ans. Il a gagné très facilement hier. On a aussi eu un Nuevo qui est un cheval invaincu qui s'est imposé. Lui dans une course qualificative au critérium des 3 ans. Donc voilà, la relève est assurée.
0: Mac de Blary est un père FaceTime Bourbon.
1: Belle origine.
0: Ah, et ça joue. Hein.
1: Oui, t'as raison, Mathieu, ça joue. Et donc Mac de Blary qui fait partie donc, des futurs favoris de ce critérium des 4 ans. A priori, selon Thurel du Val d'Estaing, en tout cas après la course, il ne devrait pas courir la deuxième course qualificative qui a lieu le 29 août prochain. Elle est directement sur le critérium des 4 ans qui, lui, se déroule le samedi 12 septembre à Paris-Vincennes. Parce que c'est vrai qu'hier,
0: et aussi quand même, on peut saluer là sur cette journée d'Anguin que Philippe Allaire est revenu quand même. Il n'avait pas disparu
1: non.
0: du tout, mais je veux dire, là, il a refait parler de lui encore comme étant vraiment le professionnel spécialiste des jeunes chevaux, parce qu'hier il y avait beaucoup de courses, de belles courses hein, avec les jeunes trotteurs. Et à chaque fois, j'ai vu, en regardant un peu de manière lointaine, parce que j'étais en repos, mais j'ai vu qu'à chaque fois, il y avait sa casaque qui était aux avant-postes et qui prenait les plus belles places.
1: On a eu notamment Normandie Niemen qui s'est imposé, effectivement. On a eu aussi dans une course autre montée, Muno Avedakes qui s'est promené de bout en bout.
0: Normandie Niemen, ouais.
1: Ouais. Donc voilà, effectivement une très belle réussite également.
0: C'est costaud. Et franchement, Philippe Allaire, c'est impressionnant. Moi, et aussi Nostra Vero.
1: Ah voilà.
0: Voilà, il en a gagné 3 hier quand même.
1: Effectivement, Nostra Vero qui courait, c'était peut-être pas un groupe, c'est ça?
0: Non, c'était pas un groupe, mais tu prends quand même. La location, elle est de 46 000, ça fait un peu plus de 23 000 pour le propriétaire. Pour le cheval gagnant, moi c'est bon. Hein.
1: Parce qu'hier, il y avait quand même 6 groupes, je crois.
0: À chaque fois, je voyais sa casaque. Et c'est vrai qu'il a une constance aussi, Philippe Allaire, je trouve, à répéter. Je crois qu'il nous donne sa méthode avec les jeunes chevaux, parce que c'est quand même phénoménal. Ces chevaux, ce que je trouve impressionnant, que ce soit des 2 ans, donc on commence la compétition à 2 ans avec les trotteurs, c'est le fait que les chevaux, je les trouve très mécanisés. Ils n'ont pas une tendance à trop se mettre au galop, les chevaux de Philippe Allaire. Ils arrivent à rester au trot et à faire des chronos phénoménaux pour des premières courses, notamment chez les inédits.
2: J'ai l'impression que Philippe, alors si je me souviens bien, j'avais entendu une interview de lui et ça a été un des premiers à ramener du sang américain, c'est ça? Beaucoup de vitesse, beaucoup de vitesse, et généralement la vitesse, ça t'amène la précocité à partir du moment où tu travailles bien tes chevaux. Et lui, il a la vitesse dans ses gènes et il sait travailler les chevaux.
0: Et savoir faire pour parce que je trouve que ce qui est fort, c'est les chevaux, c'est de les maintenir au trot. Et je trouve que quand même dans l'ensemble de ces jeunes chevaux, il est bon aussi avec les vieux tontons, ceux qui ont un peu plus d'âge. Mais je trouve qu'il est très fort pour leur faire faire des temps canons dès les premières courses. La méthode, notamment avec les inédits, c'est impressionnant. On voit tant sa casaque. Je trouve ça remarquable. Et il y a une certaine logique d'ailleurs, même pour les parieurs, de dire je vais jouer Philippe Allaire, et enfin en tout cas ses chevaux.
1: Chez les jeunes
0: chevaux.
2: Généralement, chez les jeunes chevaux, c'est comme ça que ça se passe.
0: Rappelez-vous, plutôt bien.
2: Mais par contre, on était passé à travers, parce que ce jour-là, il n'était pas rentré. On avait dit moi, Philippe Allaire, j'y vais les yeux fermés.
0: C'est contre-exemple, ça arrive une fois,
2: c'est arrivé. C'était cette fois-là.
0: C'est arrivé une fois, mais je trouve que
2: tout le temps là,
0: c'est fort, parce que Et toi, on dit que c'est difficile, mais c'est pas si difficile de parier finalement dans ce type de compétition, je trouve. Entre les poulains et les pouliches, il y a quand même une régularité. Tu mets Sébastien Garatos pareil, Thierry Duval d'Estaing.
1: C'est ça.
0: Associé au fiston en tant que driver, Clément Otero, ça marche
2: pareil. Alors, régularité pour choisir les écuries, les machins, enfin les. Voilà, mais la régularité chez un jeune cheval, attention.
0: C'est dur.
2: C'est normal, hein, c'est normal. C'est comme ça, c'est connu, reconnu. Les jeunes chevaux. Alors des fois, tu tombes sur un phénomène et bien évidemment, et là, bon, il devient régulier et tout. Mais les jeunes chevaux, faut toujours faire attention. Tout le temps jouer le même jeune cheval. Mais par contre, jouer la régularité les deux ans chez Monsieur Allaire. Oui, ça c'est régulier. Oui, allez-y, yeux fermés. Vous serez pas déficitaire en fin d'année.
0: Oui, c'est ça. Parce qu'en plus, les cotes, elles sont comme c'est des jeunes chevaux, il n'y a pas forcément trop d'engouement. Les chevaux, les cotes, c'est souvent x4, x5 à la gagne. Donc, imaginons, tu en as un sur les trois qui est rentré, c'est bon, déjà, tu es gagnant. Tu ne seras pas perdant. Ouais, non, mais en tout cas, voilà, je trouve que suivre les chevaux de Philippe Allaire, ces jeunes chevaux, c'est quand même plutôt intéressant. Et sinon, je mettais une petite parenthèse sur les courses d'hier, et un truc qui m'avait un peu marqué, c'est je trouve qu'il y a eu un phénomène, et je pense que ça sera peut-être la meilleure des 4 ans, c'est Midway Lady.
1: Hier, il y a eu la course remportée par Mila Lecoupri, c'est ça?
0: Exactement, avec Marine Lavry. Vous regardez la course de Midway Lady. Je crois que vous êtes pas prêt. C'est un truc de fou. Moi, je l'avais joué, donc un peu déçu parce qu'elle est quatrième. Mais par contre, quand on revoit la ligne droite,
1: tu vas la rejouer, quoi.
0: Ah non, mais c'est que je pense qu'elle peut gagner. Elle peut gagner un critérium des 4 ans.
2: Comment elle s'appelle?
0: Midway Lady. Bon, déjà, c'est fille de Royal Dream. L'entraîneur et propriétaire, c'est Étienne Dubois. On connaît beaucoup la famille Dubois. Hein, ça fait plusieurs générations, notamment le Jean-Pierre, le grand-père, qui est encore à la Dream. Hein. Quel âge? 84.
1: Ah, je vais regarder l'âge exact.
0: Ah, bon, c'est impressionnant.
2: Ils étaient là depuis longtemps. Ils sont là toujours encore. Ils seront là encore longtemps.
0: Et
2: on touche Dubois pour ça.
0: Ah, bravo. ça, j'achète. Voilà, très bon, mon yo-yo.
1: Jean-Pierre Dubois est né en 1940.
0: Ouais, voilà.
1: Donc 86
0: ans. Et il est encore en train de briver. C'est quand même très costaud.
2: Une institution.
0: Mais en tout cas, voilà. Hier, la note pour moi de la journée, c'était Midway Lady.
2: Midway Lady.
0: Ah ouais, impressionnante. Elle était loin. Et elle termine à 2 ans collure.
1: De la gagnante.
0: Même pas un sulky, ouais, de la gagnante.
1: Donc à suivre potentiellement la prochaine fois.
0: Je pense que c'est la phénomène des M.
1: Ok. On note bien donc Midway Lady pour Mathieu. Donc à suivre soit la prochaine course qualificative, soit même lors de la journée des critériums. Donc mi-septembre à Vincennes.
0: C'est ça.
1: On a fait le point donc sur le trot. On va attaquer maintenant le galop. Beaucoup de galop en ce moment avec le meeting de Deauville. La semaine dernière, il y avait le deuxième groupe 1 réservé au pur sang anglais avec la victoire. Cette fois-ci, on pensait que ça allait potentiellement être les concurrents étrangers, mais de Samangan qui est entraîné par Francis Henri Graffard, la Kazakh de l'écurie Agacan, qui s'est imposée et qui a donc dominé les concurrents entraînés outre-Manche. Donc une belle victoire pour le clan français, Mathieu, la semaine dernière, ça fait plaisir quand même.
0: Bah oui, parce que justement, on est en train un peu de dire que les Britanniques, les Irlandais, ils étaient en train de nous mettre la tôle. Ouais. Là, c'est vrai que finalement, c'est Samangan, hein, Michael Barzalona, Francis Henri Graffard. Et très belle course d'ailleurs menée par Michael Barzalona, hein, parce que ça s'est pas joué à grand-chose.
1: Sur 1300 mètres, t'as raison, c'était vraiment l'inspiration.
0: Et il avait quand même Doyle. Le excellent jockey, crack jockey anglais avec l'entraînement William Agas. Et c'était division, voilà. Et finalement aussi la troisième place pour un Français, Stolen Kiss.
1: Oui, que t'aimais d'ailleurs.
0: Ouais,
1: t'aimais
0: beaucoup
1: hein,
0: Stolen Kiss. À un moment, j'ai cru que c'était fait. Et il s'est arrêté à 100 mètres. C'est dommage, même pas 80 mètres.
1: Qui était très joué.
0: Mais il finit quand même troisième. Et il finissait deuxième favori, ouais. Le favori, c'est celle qu'on avait jamais donnée. Hein. True Love, Aiden O'Brien. Pour une fois, on a réussi à dominer une rivale.
1: Enfin, on l'avait donnée,
0: mais c'est celle qu'on avait donnée, ouais. Donc,
1: moi aussi, je la voyais.
0: Mais cinquième, ouais, elle aussi, elle est un peu restée dans son action, je veux dire. Elle a eu le second souffle pour repartir en sprint.
2: Elle a plafonné.
0: Ouais, un tout petit peu, ouais, dans les 80 derniers mètres. Ça joue pas grand chose, hein. Mais, en tout cas, voilà, Michael Barzalona, encore une fois, le jockey qui a peut-être fait la diff, je pense, ce jour-là, pour pouvoir, offrir une nouvelle victoire, à l'écurie Agacan, et donc Samangan.
1: Et demain, on a la plus belle course, donc, du meeting, hein, de Deauville. C'est justement The Agacan Stud, prix Jacques Lemarois, 1600 mètres, ligne droite. Et là, on a encore, donc, la Kazakh et Agacan, Michael Barzona, Francis Henri Graffard, qui présente le numéro 8, Raif. Ouais. Et qui a la lourde tâche, quand même, de défier les concurrents entraînés.
0: Ah là, il y a du lourd,
1: même des
0: l'opposition, il y a du très, très lourd, quand même.
1: Et au niveau du palmarès, les 8 dernières éditions étaient remportées par des concurrents entraînés à l'étranger.
0: C'était déjà Eden O'Brien.
1: Eden O'Brien qui sera probablement
0: la favorite, je pense, avec précise le numéro 10 ou The Secret Adversary, le numéro 9. qui a battu précise justement. Donc je pense que ça va être les deux favoris de la compétition.
1: The Secret Adversary, qui est en plus monté par Christophe Soumillon, qui a gagné, je crois, le prix Jean Prat en début de meeting devant True Love.
0: Oui.
1: C'est ça. Et précise, elle a couru le premier groupe 1 du meeting dans le prix Rothschild en étant battue par une phénoménale Blue Bolt qui n'est pas là aujourd'hui, mais en tout cas, enfin qui sera pas là demain, pardon. On a une très belle course demain, pas facile de sortir. Ouais, c'est quoi ta favorite toi, justement? Est-ce que c'est
0: Moi, j'ai rien inventé. Hein.
2: Précise,
0: j'ai mis Raif.
2: Ah non.
0: J'ai mis Raif.
1: Ouais.
0: En fait, tu sais, Lionel, ouais, t'allais dire.
2: Mais non, faut pas qu'on fasse comme ça. Pour qui gagne Raif, faut qu'on dise que. Faut qu'on parie sur les étrangers.
0: Eh ben on va mettre Suspense et Strauss. On va mettre, voilà.
1: C'est vrai qu'on a deux concurrents.
0: Le 3 et le 4, ouais. Deux japonais avec Yutaka Take.
1: Qui ont déjà gagné cette épreuve, ouais. À fin des années 90.
2: Ah, il a monté pour moi, Yutaka.
0: Voilà. Eh ben, il est là demain, hein. Donc, tu peux lui faire une petite dédicace, mon yo-yo. Il est là.
2: J'adore. Tu sais que j'ai été le premier entraîneur à le faire monter. Une course, la dernière à Longchamp, quand il est arrivé en France. Il y avait c'est Monsieur Barbe qui était son agent. Il m'a appelé, il m'a dit t'as une chance avec ton cheval. J'ai écouté, oui j'ai une chance. Il court la dernière, mais il dit t'as un jockey. J'ai dit non. Il dit j'ai un japonais, tu sais, personne veut le faire. Je dis qui? Il me dit Yutaka Take. Je dis il vient en France. Il me dit oui, il sera là. Je dis ah bah oui, les yeux fermés. J'étais, je crois, 70 contre 1.
1: Ouais.
2: Le cheval, il n'avait jamais rien fait. Je l'avais repris, sorti d'un entraînement. Il était chez quelqu'un d'autre. J'avais repris et je l'avais entraîné comme la mère qui était très bonne, une jument qui s'appelait Dawara. J'avais repris, refait les mêmes trucs. Monté Yutaka Take dans la dernière. Alors en plus, je t'explique pas. Hein, quand ils ont vu Yutaka Take dessus, tous les parieurs, ils ont dit Charbonnier, il est mort. Alors, il a gagné 10 longueurs.
0: T'aurais pu donner l'info quand même.
2: Il a gagné 10 longueurs. Énorme. Et j'étais pas fier. T'es pas fier, hein, quand tu récupères ton cheval. Il avait jamais fait l'arrivée une fois cinquième dans une réclamée pour 5000, je crois. J'ai dit, oh, faut arrêter les conneries.
0: Et là, c'est.
2: Reviens à la maison. Yutaka, il a été dans la dernière. Il a été voir Junio à l'époque, qui était un ostéopathe très très
0: je croyais Gérard,
1: ouais, moi aussi
0: je croyais
1: Gérard Gignot.
2: Non Gignot. et donc il m'a dit, c'était le mardi, il m'a dit court quand, je dis dimanche dans la dernière, il est à son niveau, ouais, il me dit vous allez gagner.
0: Ah,
2: il a gagné,
0: énorme.
2: Ah ouais, non mais le mec c'est un sorcier, hein. Attention,
0: il est plus là.
2: Okay. Et Yutaka Take, extraordinaire, un grand respect, il a monté mes chevaux après très souvent forme, pour moi taquet, parce que
1: Bravo. C'est une vraie légende.
2: Mais bien sûr, après je me suis renseigné. Mais le mec, il a sur tous les buildings et tout, il a son truc, sa tête en grand partout. C'est une institution lui tout seul.
0: Ouais,
2: il est extraordinaire. Ouais, mais nous, en tant que Français, on n'en voulait pas.
0: Ouais, mais tu vois, c'est marrant quand même parce que ça fait très longtemps quand même qu'il est dans le peloton des jockeys. Hein. C'est quand même remarquable.
1: Bah, il a 57 ans.
2: Il a
1: 57 ans.
0: Ah ouais,
1: c'est la génération.
0: Ouais, c'est comme un Lanfranco des Tauris.
1: C'est la génération des Tauris, des Mossé, des Pellier.
0: Et on le voit pas, franchement, tu le vois dans le peloton, il est toujours aussi jeune, pimpon.
1: Mais c'est vrai, puis
2: j'avais appelé Olivier justement. Ouais, j'avais appelé Olivier, qui le connaissait très bien, parce que Olivier montait beaucoup au Japon, les grosses courses, et il m'a dit, c'est un mec extraordinaire. Il dit, vas-y, les yeux fermés, fais-toi plaisir. Il dit, c'est un superbe jockey. Et il est très copain avec Olivier, Yutaka. Enfin, bien sûr, il y a une grande communauté, heureusement, qui s'entraîne.
0: Oui. Non, mais c'est vrai, on n'a pas souvent l'occasion de les voir, les professionnels japonais, mais t'en rappelles, on avait Kobayashi.
1: Oui, qui lui entraîne en France.
0: Satoshi Kobayashi, ouais,
1: qui accueille souvent les.
0: Ils sont super sympas. Enfin, je veux dire, ils jouent le jeu. Tu les prends à la dernière seconde, ils te répondent sur tous leurs chevaux. Donc voilà.
1: Ouais, parce qu'ils ont aussi chez eux, voilà, les courses, c'est vraiment.
0: Ouais, c'est
1: culturel, quand même.
0: Voilà, c'est ça. On sent qu'ils sont plébiscités très souvent chez eux. Et finalement, c'est de jouer ce rôle de personnalité publique. Bah, c'est automatique pour eux.
1: C'est automatique. C'est, on va dire, ça fait partie du jeu.
0: Mais oui, donc pour venir quand même sur cette compétition, Raif, peut-être le coup de deux, Francis Henri Graffard, là, qui est reparti pour empiler les groupes 1.
2: Ouais. Et moi, je vais le jouer.
0: Ah, moi, j'aime bien. Hein. Mais par contre,
2: Raif, précise.
0: J'ai envie aussi No Lunch, Christophe Ferland.
1: Ah, No Lunch, c'est un super cheval.
0: Hein. Ah, avant son échec à Ascot, c'était 1, 2, 3, 4, 5, 6, 6 victoires d'affilée.
1: Il y a une cote intéressante en plus, je pense. Pour
0: je pense qu'il doit avoir 20 fois 20. Je pense que voilà, est-ce que Eden O'Brien, comme on lui a mis Tarot sur la semaine d'avant avec sa favorite, il va se ranger avec Prestige, il va vouloir gagner de 5 longueurs.
2: Moi, pense pour moi, que... Prestige, grande favorite.
0: Ouais, je pense que préciser Raif, c'est quand même très très bien. Et se méfier quand même de Christophe Soumillon avec The Secret Adversary. Hein, ouais. Parce qu'il a gagné.
2: Moi, c'est mes trois. Moi, c'est mes trois.
0: Ouais, toi, c'est trois du bas. 8, 9, 10.
1: Il devait pas courir en plus ce cheval-là, mais comme il y a un forfait du grand favori Boeco qui a raté sa carrière, et il est revenu, on va dire, sur la liste quoi, pour courir. Sinon, il allait faire forfait à la base.
2: Il y a
1: vraiment une star incontournable.
2: Il s'est blessé.
1: Boeco, qui était la grande attraction de la course.
2: Attention,
1: pas
2: c'est un phénomène. Hein.
1: Malheureusement, sa carrière est terminée. Mais du coup, ça a permis aussi de aiguiser certains appétits, notamment ce numéro 9 qui sera au départ.
0: Il l'a bien vendu, aiguiser certains appétits.
1: On félicite une dernière fois quand même le parieur qui a gagné plus d'1 million d'euros, là, 1 300 000.
0: C'est pas nous.
1: C'est un quartier avec grand handicap. Il y avait 20 partants. C'était pas facile. On remercie aussi Didier Prodhomme qui était avec nous la semaine dernière, qui était confiant avec Big Lock, qui s'est classé deuxième à plus de 20 contrats.
0: Ah ouais, elle était belle la cote.
1: 5,80€ placés.
0: Et super, super dans les explications et tout, Didier Prodhomme.
1: Super, super précis. Et on félicite aussi, même si on ne l'avait pas eu, David Smaga qui a gagné tout simplement les deux quintets du week-end la semaine dernière. Donc,
0: Yo-Yo aussi, son cheval au trot, il a fini deuxième.
1: Ouais,
0: ton choco de la journée, Yo-Yo, bravo. Moi, le mien n'était pas là.
2: On avait dit placé.
0: Ouais, t'avais dit placé. Hein.
1: Oui, c'est vrai. Donc,
0: il faisait 2-10. Fois 2-10, on prend tous les jours.
1: Bon, bah, écoutez, on va essayer de faire au moins aussi bien, donc, ce week-end. Dans quelques instants, on va étudier le quintet du jour sur l'hippodrome de Deauville. Et là, on aura un entraîneur, Jérôme Régnier.
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1: 13h29, vous écoutez RMC, on fait le point sur vos conditions de circulation avec Lucas Pierre. Bonjour Lucas.
9: Bonjour Frédéric, bonjour à tous. Ça va mieux sur les routes malgré une journée rouge dans le sens des départs comme des retours. Ça coince notamment en Normandie sur la 13 dans les deux sens entre Janville et Goustranville. Dans la Manche, la circulation est aussi très ralentie sur la 84 dans les deux sens à hauteur d'Avranches. Dans le Nord, le trafic reste ralenti sur la 25 en direction des côtes de Lille jusqu'à Bailleul. De l'autre côté, dans le Sud, vous levez le pied sur la 9 en direction d'Avignon au passage de Narbonne et de Béziers, et puis c'est compliqué dans le sud-est, sur la 7 entre Lyon et Marseille, surtout pour rejoindre Valence depuis Montélimar. Bonne route avec RMC.
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1: Kita. 13h30, vous écoutez RMC, vous êtes de retour dans l'émission Les Courses RMC jusqu'à 14h. On parle de sport hippique et on va tout de suite parler du quintet du jour sur l'hippodrome de Deauville.
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1: Et je suis toujours donc avec Mathieu Zaccani et Lionel Charbonnier pour étudier cette course, mais aussi avec un entraîneur qui présente la favorite, le numéro 9 Nail. Il s'agit de Jérôme Régnier. Bonjour Jérôme.
10: Bonjour.
0: Salut Jérôme.
2: Bonjour Jérôme.
9: Merci d'être avec nous sur RMC pour parler de ce quintet qui est quand même assez ouvert. C'est la génération des 3 ans, un quintet en ligne droite sur 1200 mètres. Et donc, je le disais, vous avez la favorite, le numéro 9 Ney, qui reste sur une deuxième place, notamment sur ce parcours. Comment est-elle?
10: Oui, on a vu à plusieurs reprises qu'elle était compétitive dans sa valeur actuelle. Elle se comportait très bien à Longchamp avec un parcours un peu défavorable. Et derrière, première fois parcours rectiligne sur 1200 mètres, c'était point d'interrogation. Et elle s'est plutôt bien défendue. Michael Barzalona, qui l'a découvert ce jour-là, l'a bien aimé. Je pense qu'il va effectuer quelques petites modifications dans sa manière de la monter parce qu'il pensait véritablement qu'il allait gagner la course et qu'il avait énormément de ressources. Mais au moment de l'effort, elle en a un peu gardé sous la pédale. Et donc, je pense qu'aujourd'hui, il va pas se laisser surprendre et maintenant qu'il la connaît, ça peut être un avantage. La piste est la même pour tout le monde, mais bon, forcément, elle est assez ferme et rapide, donc il faut quand même pouvoir avoir l'aptitude des pistes quand même assez galopantes. Mais elle a bien voyagé, elle est en bonne forme, donc on croise les doigts pour qu'elle au moins elle réitère la même performance qu'en dernier lieu.
9: Sachant qu'en plus, elle avait été battue par Mister George, qui avait tout simplement été pénalisé, mais qu'en plus, elle est non partant. Elle devance tout le monde dans la course de référence, donc logiquement, elle a quand même une belle chance théorique. Mathieu, toi, tu as peut-être une question pour Jérôme?
0: Non, moi, j'avais une question sur Jérôme. Déjà, je remercie Jérôme pour sa disponibilité, parce qu'il me répond à chaque fois. Merci Jérôme de me répondre par WhatsApp, c'est super sympa. Non, Jérôme, j'avais une question. Je trouve que vous vous déplacez très souvent, un peu à l'international, pas un peu d'ailleurs, à l'international. Et sur tous les différents hippodromes, comment on s'organise, je parle ne serait-ce que le convoi, comment on regarde un petit peu le programme des courses pour finalement réaliser d'excellents résultats en compétition en tant qu'entraîneur?
10: Les voyages, on a montré, prouvé à maintes reprises, et je pense que Jean-Claude Rouget, basé à Pau, quand il était basé uniquement à Pau, a bien montré que dans de bonnes conditions, les chevaux sont tout à fait en mesure de voyager, de performer à 100%, donc on a la chance d'avoir de très belles routes en France, et dès qu'on sort du centre d'entraînement de Calas, on est quasiment sur l'autoroute quelques minutes plus tard. D'accord. Et les chevaux s'en ressentent pas trop. Là, en période estivale, on essaye de les voyager à bon escient, à la fraîche, de nuit, et pour qu'ils roulent à la fraîche et qu'ils aient toute la veille de la course pour se reposer, bien marcher en main. Et là, c'est le cas de Ney qui a plutôt bien voyagé, elle a tout mangé, elle était parfaite. Donc voilà, c'est pour ça qu'on l'a voyagé en dernier lieu. Ça s'est bien passé. Elle qui a l'habitude de voyager, hein, parce qu'elle a fait quelques déplacements depuis le début de l'année.
0: Elle a
10: commencé quand même assez tôt sa saison pour une femelle, puisqu'elle a débuté à Cagnes, sa saison de 3 ans. Donc elle a quand même été sur la brèche tout au long de l'année pour l'instant. Elle n'a pas véritablement eu de break. Mais,
0: donc là, elle va gagner aujourd'hui, elle aura son break.
10: On l'espère. Ça me ferait très plaisir pour son éleveur propriétaire Gérard Augustin Normand qui nous a confié cette pouliche qui nous plaisait énormément déjà à Yearling avant même qu'elle soit montée et débourrée. On pense qu'elle peut même se bonifier avec le temps et progresser encore au fil des mois. Donc on est quand même assez enthousiaste à l'idée de franchir quelques étapes avec elle.
2: J'essaie de rebondir sur ce que vous disiez. Elle est sur la brèche depuis longtemps. Comment on fait pour avoir pour garder justement cette pouliche, enfin un cheval, pour tout le temps motivé et qui monte un peu, enfin qui n'arrête pas de monter sur ses courses? Alors elle monte justement cette jument, peut-être grâce à son expérience qu'elle prend, elle voyage bien, elle est tranquille et tout ça, mais après il y a les voyages. Ça veut dire qu'à l'entraînement on en fait un petit peu moins et on privilégie les courses, ou on travaille plus sur le mental que sur le physique et tout ça, ou on continue de travailler?
10: C'est une pouliche qui court assez régulièrement sans être non plus surmenée. C'est une pouliche qui se prépare très vite, physiquement elle est pas lourde, et puis quand on lui demande de s'entraîner, d'aller un peu plus vite, elle répond présente, et elle est quand même assez facile à
2: généreuse.
10: Donc c'est pas le genre de chevaux qui sont très difficiles à amener sur un champ de course, mais il faut juste toujours doser entre ne pas trop en faire pour garder un peu de fraîcheur et d'envie aussi. Donc c'est quand même important de qu'ils viennent aux courses et qu'ils aient vraiment envie de se défouler et donner le meilleur d'eux-mêmes. Donc voilà, pour l'instant.
2: Ouais, c'est ça. C'est pour expliquer à nos auditeurs, parce que la difficulté, c'est quand on a des chevaux comme ça qui courent régulièrement. Alors les parieurs, ils adorent, mais la difficulté pour l'entraîneur, c'est de le garder toujours motivé, toujours avec l'instinct, cette envie d'y aller, que ce soit à la limite presque plus facile sur les courses qu'à l'entraînement. Et les garder avec un mental de folie. Parce que sinon, et pas passer dans le surentraînement, parce que des fois on se dit ah tiens j'ai une deuxième place, si j'en fais un petit peu plus je vais, mais une fois que le cheval il est passé à travers, là après ça passe à travers pour longtemps. C'est ça, Jérôme?
10: Ouais, tout à fait. Et elle, je pense qu'elle est assez maligne pour toujours en garder sous la pédale. Elle se met pas à 200%. Elle est généreuse, mais la dernière fois Mickaël a vraiment eu la sensation que voilà, elle a pas voulu tout donner et ça laissait un peu des regrets pour lui qui l'a piloté, parce qu'il sentait qu'il avait quand même des ressources et que bon bah elle en a quand même gardé sous la pédale. Donc je pense qu'aujourd'hui
2: c'est sa force pour durer. Ouais, c'est vrai, c'est beau.
10: Voilà, maintenant qu'il la connaît, je pense qu'il va lui parler le langage dont elle a besoin de parler, c'est-à-dire de la bluffer un peu, et quand il va lui demander l'effort. Je pense qu'il va pas y aller par quatre chemins pour lui dire allez, c'est aujourd'hui qu'il faut se donner à fond, quoi.
1: Pour aller au bout.
10: Parce que quand elle a gagné à Cagnes, c'était Coralie Paco qui l'a montée, elle avait gagné de bout en bout, elle avait vraiment cette sensation de dominer et elle a jamais été vraiment inquiétée et attaquée. Donc mentalement, elle a vraiment senti qu'elle était la plus forte, et dans ces quintés où il y a 16 partants, bon là 15 en l'occurrence puisqu'il y a un an partant, c'est pas facile de faire les gros bras et de dominer, surtout sur 1200 mètres où ça va très très vite et il faut quand même respirer au bon moment pour aller jusqu'au bout. Donc mais bon, Mickaël Barzalona en parcours rectiligne, il est exceptionnel tout court, mais encore plus dans les parcours rectilignes. On l'a encore vu dans le Maurice de Guest avec
1: son
10: champion dimanche dernier. Donc voilà, j'espère qu'il va rééditer, faire la même avec Ney aujourd'hui.
1: Mathieu, tu voulais poser une question?
0: Non, j'avais juste une question, comme c'est très intéressant de parler avec Jérôme, de savoir, vous entraînez combien de chevaux à Calas?
10: À Calas, on en a une soixantaine et on en a une quinzaine à Maison Lafitte à l'heure actuelle, puisqu'on a créé cette antenne à Paris.
0: Ouais. Ah oui, ça fait pas mal. 75 chevaux, c'est exceptionnel quand même.
1: Et justement, parmi les futurs partants, est-ce qu'il y en a un à retenir en plus de Ney aujourd'hui? En plus de Ney.
10: Ce soir à Vichy, on a une très bonne chance avec une pouliche qui s'appelle Indy B. Mm-hmm. Il court à 20h40, je crois. Demain au Touquet, on a une bonne chance avec Cameron qui a gagné son médaille là-bas, et demain il a une très bonne chance. Et puis mercredi à Vichy, de nouveau le 19, on aura quelques bonnes chances avec Mélodic qui cherche sa course et qui va pas taper loin. Lamia qui a bien couru à Compiègne en dernier lieu, qui courait handicap, où elle est bien placée. Donc on a des cartouches plutôt sympas dans les prochains jours.
1: Bah on va vous suivre en tout cas sur l'hippodrome de Vichy notamment, et dès ce soir.
0: Indy B, il y a beaucoup d'engouement. Hein. Ouais. C'est
1: la 70, non?
0: Oui, c'est ça pour l'instant.
1: Pour l'instant. Bon.
0: Plus haute valeur chiffrée de la course, donc le plus haut potentiel potentiellement.
1: Si on joue Ney plus
0: Indy B,
1: on est pas mal dans la journée.
0: même en simple placé avec Ney, comme il y a beaucoup de partants.
1: Oui, dans la quintée, c'est vrai. On peut jouer aussi en simple placé dans le quintée, parce que souvent les places sont intéressantes quand il y a beaucoup de partants. Merci encore.
0: Merci beaucoup, Jérôme,
1: pour votre disponibilité.
2: Allez, on croise les doigts, Jérôme.
1: Et à bientôt sur RMC.
0: On va pousser pour Ney.
1: Bon week-end.
0: Merci bien.
10: Merci beaucoup. C'est très gentil. Merci.
1: À bientôt.
10: Au revoir.
1: Enfin, toujours très intéressant d'avoir ces professionnels, et notamment Jérôme Ragnier.
0: Bah, Jérôme Ragnier, je donne l'anecdote, mais ça m'avait un peu marqué, parce que je lui avais posé une question, j'avais pas vu qui courait, alors je sais plus sur quel hippodrome, mais c'était, c'était Facteur Cheval.
1: C'était à l'étranger, non?
0: Ouais, c'était à l'étranger, mais je lui envoie un message alors qu'il avait un groupe 1 à courir et qu'il était favori du groupe 1. Il m'a quand même répondu, hein, 2 minutes avant la course, pour me donner les chances qu'il y avait pour dimanche.
1: Oui, alors que c'était pas forcément urgent.
0: C'était pas urgent. Il aurait pu me. J'avais beaucoup apprécié le professionnalisme.
1: Non, c'est vrai. Bah, on le remercie.
2: Moi, je t'ai renvoyé pété, ouais, hein, je sais bien.
1: Surtout 2 minutes avant un groupe 1, Lionel.
2: Je cours un groupe 1. Même pas, j'entends le téléphone. Je suis dans une autre planète.
1: Bon, Lionel, est-ce que tu vas nous envoyer Boulet ou pas pour ta feuille de match?
2: Non, elle est prête.
1: Ouais, super.
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1: Alors, en ce moment, ces feuilles de match sont quand même pas faciles à réaliser, hein, parce qu'on a un très ouvert aujourd'hui.
2: Ah là, ça va. Il va très bon.
1: Est-ce que le penalty, du coup, t'avais un autre, ou t'avais déjà le numéro 9 Ney?
2: Non, c'était Ney.
12: C'était Naïba Barr.
2: Donc tout a été dit. Ouais, là je pouvais aligné, pas. Là. Ouais, normalement, j'essaie d'aller à l'encontre de du favori, de tout ça, mais là, quand c'est le favori, moi je pense que c'est là, elle est là, quoi.
9: En plus, on a été, alors je vais pas dire rassuré, mais en tout cas, on a été.
2: J'ai écouté attentivement. J'ai pas vu que j'ai pas fait une connerie, mais non, mais là.
0: Non,
2: là,
0: mais en plus, ce qui est bien, c'est que quand même, il est deuxième la dernière fois de la course de référence. Et t'as l'impression que c'est pas suffisant.
2: Oui, puis là, ce qui est important. Ouais, puis ce qui est important, c'est que il l'a dit, Jérôme, c'est que son jockey s'est fait un petit peu surprendre et tout. Généralement, ces jockeys-là, ils se font pas avoir deux fois. Hein. Donc, moi, ça m'a conforté dans ce que je pensais.
12: Ton coup franc.
2: Mon coup franc. Alors attention, Rosarion, le numéro 7.
12: Ouais, le numéro 7, Rosarion.
2: Voilà, mais tout simplement parce que il y a beaucoup de d'expérience dans les handicaps. L'écurie, elle est redoutable et en plus sur le tabouret, c'est PC Boudot.
12: Eh oui.
2: Donc pour moi, Rosarion doit faire partie des cinq.
12: C'est vrai qu'il vaut mieux que son dernier échec dans un quintet. Il avait un peu déçu huitième, mais auparavant c'était.
2: Ouais, mais ça me dérange pas trop.
12: Deuxième.
2: La musique, elle est folle.
12: Ton bruit de vestiaire.
2: Alors mon bruit de vestiaire, ça serait plutôt un bruit de couloir parce que j'ai entendu le favori tout à l'heure juste avant les infos les machins là et c'est un bruit de Mathieu Zaccadini que j'ai adoré qui s'appelle le 6 Marbel Led ça qui est qui était la favorite
12: exactement.
2: Et donc j'ai dit non, si Mathieu le dit, je suis Mathieu, les yeux fermés. Oh oui, il est toujours de bons conseils. Merci. Donc c'est pas un bruit de vestiaire, mais c'est un bruit de couloir RMC.
0: C'est un bruit, RMC, c'est un bruit de couloir RMC.
2: Ah, je suis sûr.
0: C'est un bon bruit. Hein.
2: Et je suis sûr de mon Mathieu.
0: Merci
2: donc voilà.
0: Mais on va y aller. Je pense que le 6-9. Il est très bien.
12: Et je crois qu'elle vient de terminer justement troisième juste derrière Ney, qui est la favorite. Et Christophe Soumillon,
2: c'est un
12: vrai jockey. Donc là, c'est vrai que tu t'es pas embêté. Hein. Michael Barzahona, Pierre-Charles Boudot, Christophe Soumillon. On a
0: quand même. Quoi,
2: j'ai même pas regardé. Sauf pour PC Boudot. Sauf pour PC Boudot, le reste, j'ai pas regardé.
0: Tu t'es pas embêté.
9: Il s'est pas foulé.
12: Non, c'est pas ça que je veux dire.
9: Parce que je voulais revenir sur Christophe Soumillon. Depuis le début du meeting, il y a eu plusieurs quintets.
2: Je t'avais dit qu'il ferait un grand meeting.
12: Il en a gagné.
0: Ah ouais, il est exceptionnel, t'avais raison, tu l'avais dit.
12: Il a gagné celui à 11 euros, la cote. Il a gagné celui de samedi dernier pour David Smaga, Montgaudry, à plus de 20 contre 1. C'était le quintet de samedi dernier. Et il a encore gagné un autre quintet dans le meeting, donc c'est assez exceptionnel.
2: On l'a dit il y a 15 jours, tu sais, quand tu disais est-ce qu'il faut suivre des écuries, des chevaux, des... Moi j'ai dit Soumillon, suivez Soumillon, parce qu'il fait toujours des très très bons meetings et tout. Donc c'était un pénalty pratiquement de suivre Christophe.
12: Et à Deauville, moi, c'est vrai que souvent,
2: il se loupe jamais.
0: Non, c'est vrai, il se loupe pas. Hein. C'est vrai, quand tu as une preuve.
2: Puis là, demain, ça y est, tout à l'heure, il va être dernier décollé. On va dire. Il va m'appeler, il va me dire tu me fous la poisse.
9: Tu m'as mis la guille.
12: On en parlera dans le quintet de demain, mais il a aussi une première chance, c'est vrai. On verra ça avec Nicolas Collery.
0: Non, mais par contre, pour la
9: engagement,
0: des bons jockeys. C'est un jockey qui a une première chance qui ne se loupe pas. Ça, c'est les vrais bons jockeys.
12: Ça, qui gâche pas
0: une cartouche.
12: Une cartouche,
0: voilà, exactement. Le moins possible, en tout cas.
12: Et l'engagement, Lionel, pour terminer.
2: Eh ben, mon engagement, je savais qu'il m'en manquait un. Le 2 Tank. Très bon dans la course de référence. Je pense qu'il a encore beaucoup de marge. Donc, moi, je pense que Tank va faire l'arrivée.
12: Ok. Est-ce qu'on met un limite du hors-jeu ou on laisse tomber?
2: Limite du hors-jeu, c'est le numéro
12: Mister George.
2: Oui,
12: Mister George. Ouais, voilà,
2: il
12: court pas, lui. Mister
2: George,
12: non, Lionel, à ton époque.
2: Ouais, je l'ai connu sur le banc. Hein.
0: Oui, c'est vrai.
2: Mais peut-être Adonin.
0: Ouais, moi, je suis d'accord avec toi parce que Adonin, il a fait deux quintés plus, comme aujourd'hui, deux handicaps quintés et une fois 15e, une fois 12e.
2: Ça s'est mal passé. Ouais, alors. Peut-être, voilà. Mais sans honnêtement, puis surtout sur ces distances-là.
12: On va peut-être s'abstenir. Donc la feuille de match, donc penalty le 9, coup franc le 7, bruit de vestiaire le 6, engagement le 2. Mathieu, toi, on a bien compris par intermédiaire de Lionel que ton 6,
0: le 6 Marbellet,
12: ta favorite. Et
0: le 9 Ney, j'aime beaucoup. Mais moi, si je dois mettre une surprise, parce que j'aime bien Tank également, le numéro 2 du Rio, parce que l'écurie Augustin Normand, là, c'est la même écurie que Ney, ils peuvent faire 1 et 2. C'est Arden Mist, le numéro 3. La dernière fois, c'était bien, même s'il est pas là, c'était bien, hein, j'ai pas touché. Mais dans l'épreuve de référence, où il y avait tout le monde, je trouve que, je sens qu'il avait sous le capot.
12: Donc là, si je dis pas de bêtises,
0: on en a
12: 5 là pour l'instant.
0: Ah bah voilà, bah parfait.
12: Donc on part sur le 9 en tête. Hein, je pense qu'on peut.
0: Avec Rosarion également, le numéro 7.
12: On met le 9, ensuite on va mettre le 6.
0: Ouais, voilà, 9-6.
12: 7 peut-être.
0: Le 7, ouais. Le 2 et le 3.
12: Le 3. Et on rajoute un petit 6e cheval. Est-ce que le 10, ça vous avez bien mise de Paname avec Stéphane Pasquier?
0: Allez, reste sur une 4ème place.
2: Hein, Paquitos. Voilà. Allez, Paquitos.
0: Ouais, Paquitos.
12: On rajoute pour le quintet du jour à 15h15 sur l'hippodrome de Deauville. Donc le 9 en tête.
2: Il va être à Bellecôte.
0: Il y a 15 pétards. Hein. C'est bien, hein.
12: Ouais. Pasquier à 15 contre 1.
0: Ouais, ouais.
12: Bah, je prends.
2: Ouais. Je pense qu'il va être à Bellecôte. Hein.
12: Ouais, effectivement.
0: Fois 15.
12: Ça va être intéressant entre 10 et 15, je pense. Quintet, donc, pronos en chiffres pour le quintet du jour. 9, 6, 7, 2, 3, 10. Donc 9, 6, 7, 2, 3, 10. Un quintet très ouvert. On va espérer avoir un bon résultat à la clé. Et on se retrouve dans quelques instants pour la dernière partie de l'émission avec cette fois-ci l'entraîneur Nicolas Colleric.
0: Avec les chocos.
12: Avec les chocos. Et Nicolas Colleric aura tout simplement 4 partants dans le quintet de demain. A tout de suite sur RMC.
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12: Kita. 13h46, vous êtes de retour dans l'émission Les Courses RMC. Jusqu'à 14h, on parle de sport épique. On va parler maintenant du quintet de demain sur l'hippodrome de Deauville.
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12: Encore un quintet pas évident demain, donc ils seront 16 partantes âgées de 4 à 6 ans à s'affronter en ligne droite sur la distance de 1400 mètres. Et pour nous aider à étudier cette épreuve, on a tout simplement pris l'entraîneur le plus représenté, puisqu'il aura 4 partants. Il s'agit de Nicolas Colleric. Bonjour Nicolas.
15: Bonjour tout le monde.
0: Salut Nico.
2: Salut Nico.
12: Merci une nouvelle fois d'être avec nous sur RMC pour parler de vos représentants de demain. Il y en a une bonne partie qui ont couru, enfin ils ont toutes couru, je crois d'ailleurs, même le quintet sur l'hippodrome de Compiègne. Sur ce jour-là, c'était toutes les quatre dans la bonne condition du quintet, non, Nicolas?
15: Oui, c'était le classé premier, deuxième, quatrième, cinquième. On avait fait un beau tiers groupé.
0: Oui, ça va, c'est pas mal. Ça bricole bien.
12: Est-ce que vous pouvez faire pareil demain?
15: Ouais. Alors, Alors, ça me paraît un petit peu plus compliqué pour Barzell maintenant. Oui. Même si l'autre jour, elle a gagné. La pénalité, quand même, devrait faire son effet. Je la vois pas avec la pénalité passer devant les
12: autres.
15: Ouais, je pense qu'elles sont, elles sont en bonne forme. Vittorie Folli vient d'être bonne cinquième avec c'était une rentrée. Une pouliche avait fait jeu égal l'année dernière avec The Shadow. Donc, si vous voyez The Shadow, vous êtes obligé de garder Vittorie Folli. Elle est montée sur sa course. The Shadow, toujours à l'arrivée de ses courses, deuxième.
0: Ah ouais, impressionnant, The Shadow.
15: Elle a pas de fausse note. Enfin, je vois pas, elle a Soum sur le dos. Ouais. Elle a pas grand chose contre elle demain. Elle devrait encore bien courir.
0: Et ouais. Peut-être le numéro dans les stalles, numéro 15 à l'extérieur, mais ouais, finalement, en ligne droite, c'est pas si problématique.
15: Ouais, alors on essaie toujours de dire que ça va être la corde, l'extérieur. En fait, on a vu les quintets depuis le début du meeting. Ça a gagné en dedans, ça a gagné en...
0: Ouais, ça change, ça change carrément, c'est vrai.
15: Mixé des deux côtés. Donc,
0: Et même au milieu.
15: Ouais, exactement. Donc, je ne suis pas trop inquiet pour ça. J'ai Elusive Bellardo en dedans qui vient de bien courir l'autre jour et qui, je pense, s'il avait eu 50 mètres de plus, elle serait venue... les torpiller, donc je suis quand même plutôt bien armé demain.
12: Ce qui est bien, c'est que oui, vous avez quand même une représentante côté corde, on va dire, avec le numéro 2 et les autres dans l'autre peloton. On a vu d'ailleurs la semaine dernière, vous le disiez hein, Nicolas, dans le quintet, le grand handicap de Deauville, Alfalf avait un numéro à l'extérieur et ça ne l'a pas empêché de gagner justement le quintet.
15: Oui, et puis le second était en dedans, c'est
12: Big Log,
15: c'était un mixte. Le cinquième était en dedans, bon voilà, c'est venu finir vite. C'est jamais évident parce qu'on peut se retrouver dans des wagons qui vont un petit peu moins vite, donc on perd un peu de terrain. Mais bon, c'est faisable en tout cas. Voilà, c'est pas un interdit le fait d'être ou en dedans ou en dehors.
12: Oui. Et puis sinon pour en revenir effectivement, The Shadow le numéro 8, c'est normalement elle va être la favorite et elle mérite quand même de gagner son quintet parce que ça fait deuxième. Peut-être qu'elle va enfin, on va dire, le remporter.
15: Oui. Bon, elle va bien courir, c'est certain. Maintenant, je vous dis, de mon côté, en tout cas, Lucie Bellardo, elle est très très bien. Je m'en méfierai. Et puis Victoria Chaudy, hein, qui, a, je vous dis, a fait jeu égal avec elle l'an passé. On avait perdu un peu cet hiver et qui est revenu. Donc, méfiance, quoi. Elle peut être battue par l'une d'entre elles.
0: Hein. Bah, il y a une stat qui est intéressante avec The Shadow. Ouais. Excuse Fred, c'est deux parcours en ligne droite, 1 et 2. Donc ça, c'est quand même très encourageant, je trouve. Au-delà même du fait d'avoir toujours réussi dans les quintés, le parcours en ligne droite, c'est aussi quelque chose qui lui plaît.
15: Nico. Oui, et puis elle a tout fait. L'autre jour, elle avait le 14 dans les boîtes. C'est pas évident. Elle a fait les fonds partants. Elle a quand même été presque au bout. Elle a flotté pour finir. Mais non, elle sait tout faire. Franchement, elle à gauche, à droite, en ligne droite, elle a tout fait. Elle a tout bien fait à chaque fois. Il n'y a qu'une fausse note où... Fin d'année, elle était un petit peu fatiguée sur la PSF et puis elle a montré début d'année que la PSF c'était même pas un problème. Donc non.
0: C'est vrai que les stats sont phénoménales, hein, Nico. C'est impressionnant quand même. 13 courses, 3 victoires, 8 fois placée dans les 3 premiers.
12: Pour les parieurs, c'est magnifique.
0: Et une fois 4e. Bah, c'est exceptionnel.
2: T'imagines si elle était bien entraînée?
0: Lionel, prends-la.
2: Bravo, Monico.
15: Entraîne-la. C'était
2: gratuit, ça, c'est gratuit. Bravo, Monico.
0: Un brin d'humour ne fait pas de mal.
2: Voilà. Heureusement qu'on a les meilleurs sur RMC. Bravo, Monico. Non, mais à chaque fois que Nico, il te donne un cheval la dernière fois, il m'a dit, ah, ça va, faut compter dessus. Et tout. Mais tout le temps, il est là, tout le temps. Bravo, merci, Nico.
0: Ouais. Ah ouais, franchement, c'est la classe.
12: C'était le quintet de samedi dernier, je crois que t'es sur le podium, non?
15: Oui,
12: deuxième.
15: Deuxième. Ouais. Là, il y a le quintet de mardi, si vous voulez.
12: Ah bah oui, on veut.
15: Sarah Astro, qui vient de bon troisième à Dieppe. J'ai un numéro en dehors, mais c'est un cheval vraiment intéressant et il devrait encore faire l'arrivée du quintet. Je dis pas gagner parce qu'il est encore un peu jeune. Enfin, jeune, c'est un 4 ans, mais il a pas couru beaucoup par rapport à ses adversaires. Mais l'autre jour, il est bon troisième. Il devrait confirmer. Il a 53 kilos, Alexis Touchin en selle. Ouais, je serais déçu de pas le voir dans le quintet encore.
2: Mais Nico, moi j'ai une petite question parce que tu nous parles aussi bien de tes chevaux que des adversaires. C'est-à-dire que tu connais. Ça veut dire que tu regardes toutes les courses quand t'es sur l'hippodrome. Tu regardes. Ou alors tu regardes des courses de référence ou parce que tu les connais aussi bien que tes adversaires. Tu les connais aussi bien que tes chevaux. Comment tu fais?
15: Bah moi je regarde les courses. Je regarde. J'adore. Moi c'est ma passion. C'est dans mon sang. Donc je suis un passionné. Je regarde les courses et puis je les vois tous les jours. Donc ça. Que je le veuille ou non, je vois les courses, je me souviens de mes adversaires. Et si vous regardez bien les courses, sur le papier c'est une chose, mais quand vous regardez les courses, la façon dont finissent les chevaux, ça parle beaucoup plus et vous arrivez aussi à voir des choses que parce que les chevaux ont le droit d'être malheureux, c'est quand même ça joue aux
0: fractions. Ouais, ça je suis d'accord, c'est bloqué
2: parcours. Ouais,
12: surtout dans les courses comme celle-ci, les handicaps. Hein.
15: Ouais. Visuel, il parle beaucoup. Je vous prends l'exemple de Big Love l'autre jour. Si vous regardez la course d'avant. Il est malheureux, il peut pas bouger, et là avec le trafic normal, il a fait l'arrivée.
12: Et oui.
15: Donc il faut quand même regarder les courses, ça parle. Et moi j'ai la chance de les voir tous les jours parce que c'est mon métier, donc je connais mes adversaires, bien entendu.
0: Nico, j'ai d'ailleurs
2: la dernière fois j'ai dit tu regardes l'équipe de France, il m'a dit non, moi j'ai les courses à regarder.
0: Les demi-finales, non, c'est bon.
12: Non.
0: Nico, demain t'as pu jeter un petit coup d'œil sur le prix Jacques Lemarois, le Aga Khan Stud, prix Jacques Lemarois exactement.
15: Bien sûr, on s'intéresse à ces choses-là. Bon, il y a du monde. Alors, c'est un petit peu moins relevé que ça a pu l'être par le passé. On a déjà des vrais noms. Je sais que les Japonais sont très confiants. Bien sûr, ils n'ont pas fait de déplacement pour rien. Ils sont sur Deauville depuis un moment.
0: Ok.
15: C'est un très très beau cheval.
0: Sixpence, c'est Strauss.
15: Ouais. Le Sixpence.
0: Ouais, c'est Sixpence.
15: Celui-ci, ils sont vraiment, ils sont. Bon, il y a beaucoup d'effervescence aussi autour de ça. Et
0: d'accord.
15: Puis, ils parlent beaucoup du cheval anglais.
0: Précise peut-être, Aiden O'Brien.
2: Précise.
0: L'Irlandais.
15: Précise. Donc, l'Irlandais, pardon. Mais ça va être ouvert. Après, les Anglais, faut se les cogner, hein, ils sont durs. Hein. Quand ils viennent ici, ils viennent rarement pour faire de la figuration. Ils ont quand même des gros élevages et des gros papiers.
2: Surtout cette distance,
15: Ouais, avec des mécaniques, donc bon, ça va être encore dur de rivaliser avec eux demain.
0: Ah ouais, tu vois, c'est une bonne info ça, parce que
12: 8 années de suite, hein,
0: pour les 8 années de suite, que c'est pas nous, c'est pas la maison. Pas nous.
15: Ouais, enfin, ouais,
12: ça revient,
2: ça fera 9. Le prochain gagnant, ça sera celui à Nico.
0: À Nico, voilà, l'année prochaine.
12: On attend.
15: Voilà, j'espère. J'ai eu la chance de le courir, mais j'ai pas gagné.
0: Ouais, c'est déjà bien ta couille.
12: Oui, déjà, c'est bien d'avoir un partant au départ. C'est la plus belle course du meeting.
0: Du meeting, groupe 1.
15: Ouais, c'est une très très belle course.
12: Bon, merci beaucoup.
0: Franchement, merci Nico.
12: Nico, pour toutes les infos. On te souhaite le meilleur pour ce week-end, pour les jours à venir, pour tout le meeting. Et à bientôt sur RMC. Merci encore. Merci,
2: salut
12: merci
2: mon Nico. Je t'embrasse.
15: Bisous. Au revoir.
12: Merci. Ah, c'est toujours encore un plaisir d'écouter Nicolas Colerie.
0: Et comme disait Lionel, il a raison. C'est Guidi aussi. Tu vois, il y a un peu le papier. On regarde quand même les adversaires. Ouais, moi, j'aime bien que tu sais quelqu'un va quand même me dire ouais, méfie-toi de lui. Non,
2: comment tu fais pour te rappeler tout de tous les chevaux que t'as vu et tout Parce que là, il te le dit, il te donne les noms, mais il y a pas de papier, il y a rien d'écrit. C'est tout dans la mémoire. Hein.
0: Bah là, comme il dit, le Sixpence, tu vois, c'est dans la mémoire. Il dit toute la semaine, ils ont entendu parler du cheval japonais, la Sixpence.
12: C'est ça.
0: Bon, c'est pas possible.
12: Après, on verra bien, mais c'est vrai qu'il connaît, il regarde comme il a dit hein, toutes les courses, donc et il donne toutes les bonnes infos.
0: En tout cas, il dit les anglais, faut s'en méfier.
2: Le pire, c'est de les regarder, mais aussi te souvenir comment il a couru pour que justement quand tu vas le rencontrer, tu sais que ce cheval-là, il est redoutable, mais si tu peux le mettre un petit peu comme ça, là, il va pas être bien. Parce qu'il y a tout ça aussi. Tu cours avec ton cheval, mais tu cours aussi contre les autres.
12: Et tout à
2: donc,
12: fait.
2: Et lui, c'est tout. Il sait tout. Enfin, moi, j'ai la chance d'être très très proche de Nico. Je l'adore, on s'adore. Je peux te dire, c'est une encyclopédie. C'est un. Je sais pas comment il a la mémoire, le cerveau. Heureusement, on n'a pas le même cerveau parce que déjà que ma femme a dit que je suis un bourrin. Alors là. Bon, mais c'est moi, ça me bluffe. Ça
12: bon,
2: me
12: Lionel, bluffe. Ta favorite pour demain.
2: Alors moi, je suis parti. Bah, je vais te donner carrément mes 5.
12: Bah, donne 8, les 5.
2: 6, 11, 15 et 16.
12: Eh ben écoute.
0: Lionel, dans l'ordre, j'ai donné 8, 6, 11. Okay. Demain, donc on est d'accord. 8, 6, 11, j'ai donné.
12: Eh ben moi, j'ai donné.
0: D'accord. Dans l'ordre.
12: 11, moi, j'ai donné 11, 8, 6. Donc on est. On peut
0: voilà, pour les 3 bases, 8, 6, 11.
12: Bon, 8, 6, 11, allez. 8, 6, 11.
2: C'est pas trafiqué, hein. C'est non. Pas pensé.
0: Ah non, ça,
2: hein,
0: on a même pas parlé avant.
12: 8, 6, 11 pour les 3 premiers.
0: Moi, j'aime bien le 7 en 4ème.
12: Je m'en doutais. C'est marrant, c'est la même casaque la semaine dernière.
2: On peut pas l'enlever, le 7.
12: Like Lindy. Et après, on est obligé, ce qu'on a entendu juste avant, de mettre le 15 et le 16.
0: Ah oui, c'est ça, le 15, il est Olivier Victor Eiffel. Et voilà, le 16, Elusive Bellardo.
12: On est obligé.
0: Les deux de Nico.
12: On est obligé.
0: Deux suivants.
12: Il peut y avoir une surprise avec l'As Marquise des Nymphes, mais je pense que c'est. Ouais, je l'ai mis en outsider parce que c'est loin d'être un coup sûr. Mais en tout cas, le quintet de demain sur l'hippodrome de Deauville, encore pas facile, mais on va essayer de faire le maximum pour avoir le meilleur résultat possible avec le 8, The Shadow en tête, qui est la favorite, devant le 6, le 11, le 7, le 15 et le 16. Donc 8, 6, 11, 7, 15 et 16 pour le quintet de demain. Merci beaucoup à tous les deux. Hein, match d'académie.
0: Ah non, on a pas le temps de donner nos chocos.
12: Ah, si, donne ton choco.
0: Non, mais si tu en veux pas.
12: Je croyais que tu avais déjà donné tout à l'heure avec Precise. Mais...
0: Non, je disais aujourd'hui.
12: Allez,
0: raconte la deuxième. c'est dans 30 minutes. J'aime beaucoup le numéro. Enfin, couplet ordre, 3-5 dans les deux ordres.
12: 3-5. Ok,
0: Montréal, deuxième.
12: Prof. Ok, donc dans la deuxième aujourd'hui à Deauville, est-ce que Lionel, t'en as un petit pour
2: la cinquième, moi, le 513 indifférente.
12: Ok, c'est noté. Merci beaucoup à tous les deux. À la semaine prochaine pour une nouvelle émission Les Courses RMC. Dans un instant, restez bien sur RMC parce que c'est l'intégral sport présenté par Simon Dutin. À bientôt sur RMC.
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17: Vous nous écoutez peut-être en voiture ce samedi 15 août. Un point sur vos conditions de circulation avec vous, Lucas Pia. Bonjour.
9: Bonjour Simon, bonjour à tous. Ça va mieux sur les routes malgré une journée rouge dans le sens des départs comme des retours. La circulation reste difficile dans le sud-est sur la 7 entre Lyon et Marseille. Ça coince surtout de Montélimar en direction de Valence. Ça coince aussi un peu plus au sud sur la 9 en direction d'Avignon à hauteur de Narbonne. En Gironde, vous levez toujours le pied sur la 10 et la 63 pour rejoindre ou quitter Bordeaux. C'est compliqué également sur la 62 de Labrette jusqu'à Bordeaux. Et puis si vous roulez dans le Loiret, préparez-vous à donner quelques coups de frein à l'approche d'Orléans sur la 71. Bonne route avec RMC.
17: Dans un instant, c'est l'Intégral Sport qui démarre jusqu'à 16h. Merci d'écouter RMC. Il est quasiment 14h. Avant ça, on fait un point sur l'actualité avec vous, Sophie Tussaud, bonjour.
20: Bonjour Simon, bonjour à tous. Tous les moyens sont déployés dans les Landes pour maîtriser le feu entre Garin et Luglon. L'incendie a repris au petit matin, 1580 hectares ont brûlé. Une centaine de nouvelles évacuations avec un total de 650 personnes évacuées. Les conditions météo pour la journée s'annoncent plus favorables. La canicule qui s'éloigne doucement et l'arrivée des orages pour appuyer le travail des pompiers. Les températures commencent à baisser, annonce Météo France. 64 départements désormais en vigilance orange à la canicule, vigilance qui devrait en partie être levée à partir de demain. Une fusillade près de Lyon cette nuit, un adolescent a été grièvement blessé par balle à Villeurbanne dans le quartier Grand Clément. Selon le parquet, son pronostic vital est engagé. Les circonstances exactes des tirs sont pour le moment inconnues. Une enquête a été ouverte. La terre vient à nouveau de trembler en Indonésie après le puissant séisme.

0: de la Dream Team des courses RMC. Sa favorite est le 6 Marbelsa, son outsider et le 3 Ardenne Mist RMC. Il est exactement 14h01 et je vous laisse en compagnie de Simon Dutin. C'est l'Intégral Sport.
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3: Bonjour à tous, vous êtes au bon endroit, RMC le temple du sport à la radio, tous les week-ends de l'année, même en été, on est ensemble en direct jusqu'à 16h avec un programme chargé du foot dans la première heure. À la veille du trophée des champions entre le PSG et Lens, on fera un point sur la préparation des deux équipes avec nos spécialistes. On parlera notamment de Ferran Torres, le champion du monde, dernier recrue officiel côté parisien depuis ce matin. On évoquera le cas de l'OM également avec la première petite polémique avant la reprise du championnat le week-end prochain. Et puis dans la deuxième heure, de la natation, de l'athlétisme, les championnats d'Europe dans les deux disciplines, vous n'en manquez rien sur notre antenne. On sera avec nos envoyés spéciaux à Saint-Denis, à Birmingham. Vous avez le programme, vous ne bougez pas. L'Intégral Sport démarre tout de suite sur RMC. Alors après la Super Coupe d'Europe cette semaine, remportée face à Aston Villa, le PSG pourrait remporter un deuxième trophée avant même la reprise du championnat. C'est le week-end prochain, je vous le disais, avec le trophée des champions. Paris affronte Lens demain soir à Bollard, coup d'envoi à 20h45, à suivre en direct en intégralité sur RMC. Aujourd'hui, le groupe parisien s'entraînait au campus PSG sous les yeux d'Arthur Perrault qui est avec nous dans l'Intégral Sport. Salut Arthur.
4: Salut Simon, bonjour à toutes et à tous.
3: Arthur, avant de parler de la préparation de cette rencontre, un mot sur l'info de la matinée côté PSG. C'était l'attraction de cette séance dirigée par Luis Enrique, la présence de Ferran Torres, le buteur espagnol en finale de la dernière Coupe du Monde. Dernière recrue parisienne en date, tu l'as vu.
4: Oui, et c'était une vraie surprise puisqu'on était environ 15 journalistes présents sur place ce matin dans les Yvelines à Poissy. Et voilà, personne n'a vu venir cette présence du joueur espagnol. Tout a été ficelé vraiment dans la nuit pour avoir échangé un petit peu à droite à gauche avec les salariés du club. Voilà, la nuit a été très très courte pour en arriver à cette très belle surprise à 11h10 précisément, horaire du début de l'entraînement et horaire du communiqué de presse envoyé par le Paris Saint-Germain officialisant donc l'arrivée de Ferran Torres. Tu l'as dit, joueur d'expérience qui va donc récupérer le numéro 9 qui était porté jusque-là par Gonçalo Ramos qui est parti cet été du côté de l'AC Milan. Et donc Ferran Torres qui va s'engager avec le club parisien jusqu'en 2031. Pour vous donner quelques explications, au Paris Saint-Germain, on a été séduit assez rapidement par ce joueur expérimenté malgré son jeune âge. Il compte déjà, on le rappelle, 65 sélections et un parcours au très haut niveau avec des passages par Manchester City ou encore le FC Barcelone, justement d'où il vient. Au club, on explique qu'on avait identifié son profil bien avant le début de la Coupe du Monde et cette très belle performance dont son but en finale, tu l'as rappelé, avec l'Espagne. Il a rapidement fait savoir Ferran Torres qu'il était convaincu par le projet du PSG. Sa polyvalence est très appréciée par Luis Enrique qui s'est donc présenté à 13h en conférence de presse face aux médias, sa deuxième conférence de presse depuis la rentrée. L'occasion pour lui de dire tout le bien qu'il pense de ce joueur espagnol qu'il a côtoyé déjà pendant plusieurs années. On écoute l'entraîneur.

0: parisien.
1: Je suis content, bien sûr. Je pense qu'on est en train d'améliorer notre équipe et chercher tout le temps d'être ouvert à chaque possibilité qu'on a. Et Ferran, c'est un joueur de niveau international, un joueur que nous connaissons très bien. Et je pense qu'il s'adapte parfaitement à ce que nous cherchons et voulons d'un joueur qui peut jouer partout dans l'attaque et avec sa mentalité. Je pense qu'on continue à travailler avec le président Luis Campos sur le mercato et être ouvert tout le temps à améliorer l'équipe. C'est ça notre ambition.
2: C'était donc à la mi-journée, en ce samedi 15 août, les premiers mots de Luis Enrique sur sa nouvelle recrue, son compatriote espagnol Ferran Torres. C'était sous les yeux de Arthur Perrault, qui est avec nous dans l'Intégral Sport. Arthur, tu l'as vu, raconte-nous. Est-ce qu'il avait coupé ses cheveux?
3: Non.
2: Est-ce qu'il avait le sourire? On l'a beaucoup vu sur les réseaux sociaux cet été.
3: Oui.
2: Est-ce qu'il a, il était déjà proche des autres,
3: oui,
2: joueurs espagnols? Est-ce qu'il a parlé? Raconte-nous les premiers pas.
3: Il y a quelques scènes qui sont assez rigolotes. Alors d'abord, je vous disais que cela a été officialisé à 11h10. C'est vraiment le moment où il a pénétré sur le terrain d'entraînement. Il est arrivé vraiment tout dernier avec ses cheveux longs. C'est d'ailleurs comme ça que la plupart des médias à présent, on a réussi à le distinguer. Il est arrivé aux côtés d'Ousmane Dembélé. On a vu les deux hommes en grande discussion. Exactement.
2: Ouais.
3: Les deux hommes se connaissent très bien. On sait qu'Ousmane Dembélé est évidemment un cadre du vestiaire. Le Ballon d'Or parle à tout le monde. Il aime bien jouer un peu les introducteurs à chaque fois dans le groupe parisien. Visiblement, c'est le rôle qu'il s'est octroyé une nouvelle fois ce matin avec Ferran Torres. Ensuite, il y a eu un petit taureau d'un quart d'heure, ça aussi c'est une habitude au début des séances du Paris Saint-Germain. Ferran Torres a pris le temps de discuter rapidement avec Luis Enrique. Il a eu le droit même à une aide d'honneur, voilà, par l'ensemble du groupe parisien. Il a semblé plutôt détendu, c'était le seul à avoir des chaussures Nike blanches, donc c'était assez facile de le distinguer. Séance très légère pour lui, c'est important de le noter parce que tout s'est enchaîné. Il est arrivé hier soir à Paris, il a eu le temps de passer sa visite médicale, de faire les différentes vidéos pour les réseaux sociaux. D'ailleurs, il a continué à faire ses vidéos juste après l'entraînement ce matin. Donc voilà, il va lui falloir un petit peu de temps avant de se régler, notamment physiquement. Et il n'est pas qualifié pour participer au Trophée des Champions demain soir à Lens, à l'inverse de Lucas Digne et de Marnès Sakliouche qui sont arrivés récemment. Voilà, il va falloir aussi lui laisser un peu de temps. Information importante, on parle d'une opération de 45 millions d'euros pour le PSG. En interne, c'est vécu plutôt comme une bonne opération, il faut le dire. On parle d'une somme fixe, sans bonus, alors qu'au départ on pouvait imaginer que ça allait monter jusqu'à 50-55 millions d'euros. C'était même la somme réclamée au départ par le FC Barcelone. Finalement, voilà, 45 millions d'euros, on peut le dire et le reconnaître, c'est plutôt un bon coup réalisé par le Paris Saint-Germain aujourd'hui.
2: Oui, parce qu'en valeur absolue, ça peut faire hurler certaines personnes, mais en effet, vu les prix pratiqués sur le marché cet été, et la polyvalence, l'expérience du joueur que tu nous rappelais, c'est quand même plutôt une bonne affaire. Ferran Torres, donc, c'est officiel depuis ce matin, joueur du Paris Saint-Germain. Il a participé sous les yeux d'Arthur Perrault à la première séance d'entraînement avec ses coéquipiers. Tout le monde était présent côté parisien. En plus de Ferran, il y a des absences à déplorer pour Luis Enrique avant ce trophée des champions.
3: Une petite absence, c'est celle de Joao Neves qui, pendant 10 petites minutes ce matin, a fait du vélo sur le bord du terrain d'entraînement, accompagné des kinés du Paris Saint-Germain. Il a fait le reste de la séance en salle. On nous explique du côté du PSG que il n'y a pas d'inquiétude à avoir. C'est une simple gestion de la part de Luis Enrique. Ce qu'on avait noté lors de la Super Coupe d'Europe remportée par le Paris Saint-Germain en début de semaine, il s'était plaint au moment de la rencontre, en début de match, d'une petite gêne. Finalement, il avait réussi à tenir sa place jusqu'en fin de match. C'est sans doute une explication à cette gestion aujourd'hui autour du milieu de terrain portugais. Évidemment, il faudra surveiller le groupe retenu pour la rencontre de demain à Lens au stade Bollard des Lelys du côté du PSG.
2: Bon, est-ce qu'on a des infos à ce titre-là? Pas de question piège, mais on sait qu'il y a des mondialistes qui ont repris plus tard que d'autres, mais bon, on sait que les compétiteurs retrouvent souvent des jambes, même à court de préparation, quand il y a un trophée à aller chercher au bout. On a des indications sur l'équipe que Luis Enrique pourrait tenter d'aligner demain soir ?
3: C'est des compétiteurs et ils ont déjà fait savoir que eux étaient très motivés pour enchaîner les rencontres et surtout les rencontres à trophée. Voilà, c'est un des échos qu'on avait pu avoir avant la Super Coupe d'Europe, notamment Ousmane Dembélé avait fait savoir subtilement que même s'il avait eu une préparation très très courte, lui qui a pris le temps de s'entraîner du côté de l'INSEP avec Bradley Barcola, il se sentait prêt et il tenait à avoir du temps de jeu dès la Super Coupe d'Europe du côté de Salzbourg. Là où on parle de, en effet, cet aspect compétiteur, c'est aussi valable pour Luis Enrique qui tient à conserver ses trophées. Et cela vaut aussi demain pour le Trophée des Champions. Paris l'avait remporté l'année dernière du côté de Doha face à l'AS Monaco grâce à un but d'Ousmane Dembélé. Donc Paris devrait une nouvelle fois aligner une grosse équipe. Dans la cage, il ne devrait pas y avoir trop de doutes. Matvei Safonov devrait être présent. Derrière, on avait pu avoir quelques hésitations concernant la présence d'Achraf Hakimi, qui lui aussi a repris avec un peu de retard. Il pourrait enchaîner aux côtés de Marquinhos et de Willian Pacho, qui lui doit de nouveau retrouver du rythme. Il a semblé plutôt en difficulté lors de la dernière rencontre face à Aston Villa. Nuno Mendes également. Au milieu de terrain, je vous le disais, il faudra surveiller la présence ou non de João Neves. Sinon, Vitinha pourrait enchaîner, tout comme Warren Zaïre-Emery, qui semble plutôt en jambes. Et puis devant, est-ce que Luis Enrique sera tenté de revoir Marnès Akliouche, qui a eu le droit qu'à une seule mi-temps lors de la Super Coupe d'Europe?
2: Oui, mais c'était la première.
3: Et c'était la première, et donc, c'était vu avec lui.
2: Ouais,
3: c'était vu avec lui qu'il n'aurait que 45 minutes de jeu. Est-ce qu'il aura davantage de temps de jeu? La question se pose. Et puis, pareil, voilà, Désiré Doué était plutôt en jambes lors du premier match. Idem pour Gvichak Varaskrelia, buteur. Voilà. Reste à savoir aussi, je pense que ça pourrait être une des interrogations de cette rencontre, la présence ou non de Lucas Digne, dernière recrue parisienne. Voilà, lui pourrait avoir déjà quelques petites minutes, un peu de temps de jeu en défense.
2: Les dernières indiscrétions, composition d'équipe. Luis Enrique va-t-il aligner pour tenter de remporter un deuxième trophée déjà pour le PSG avant même la reprise de la Ligue 1, le trophée des champions PSG-Lens, ou plutôt Lens-PSG puisque c'est à Bollard. On en parlera avec Jean Baumel dans l'Intégral Sport d'ici 15h. On continue d'en parler avec toi, Arthur, qui est un observateur avisé du Paris Saint-Germain. Tu suis l'actualité du club parisien tout au long de la saison. Victoire encore en Super Coupe d'Europe, on le disait, face à Aston Villa. Bon, ça devient un refrain à chaque fois, mais cette soif de titre, elle est intarissable. Alors, l'appétit vient en mangeant. Tu l'as dit, il y a des titres que Luis Enrique ne veut pas lâcher. On rend pas les coupes aux adversaires. Malgré tout, ça reste quand même l'une des marques de fabrique de Luis Enrique et de son groupe, cet appétit, cette soif intarissable de remporter les trophées.
3: Et d'ailleurs, c'est une chose qu'il a rappelé très rapidement à ses joueurs dès la reprise de l'entraînement, hein, il y a de cela quelques semaines. On sait qu'il a effectué des entretiens individuels avec l'ensemble du groupe et que très rapidement, il a fixé ses objectifs en disant, et les joueurs l'ont d'ailleurs expliqué avant la Super Coupe d'Europe, notamment Marquinhos, que voilà, le Paris Saint-Germain avait réussi à gravir l'Everest presque en réalisant ce back-to-back la saison dernière, mais que certes le PSG est au sommet, mais il faut continuer d'essayer de grimper, de progresser, de se renforcer, et c'est pour ça que déjà les joueurs entre eux commencent ici ou là à parler du three-peat, donc ce triplé historique en Ligue des Champions qui peut être réalisable en fin de saison et que seul le grand Real Madrid a réalisé ces dernières années. Donc voilà, cette mentalité de la gagne a commencé par le trophée des champions est bien là et l'entraîneur Luis Enrique l'a aussi bien rappelé aujourd'hui en conférence de presse face aux médias. On l'écoute.
1: Je n'ai fait rien de spécial, c'est les profils de chaque joueur. On cherche à trouver les joueurs qui s'adaptent mieux à ce que nous voulons. Demain, on va jouer l'un des matchs plus difficiles que tu peux jouer à l'extérieur. On va de nouveau chercher à gagner cet trophée qui est important pour nous. On savait déjà des difficultés à jouer là-bas et on est prêt dans ce moment de la saison, qui est un moment particulier parce qu'il n'y a pas la condition physique. Mais après gagner la Super Coupe d'Europe, c'est un bon moment pour nous et on va chercher de gagner encore ce trophée.
2: L'appétit de Luis Enrique, ce goût de la victoire qu'il inculque à son équipe du PSG. Luis Enrique en conférence de presse à la veille du trophée des champions. Coup d'envoi 20h45 au stade Bollard. Demain soir face à Lens, rencontre à suivre évidemment sur RMC. On va demander son avis à un supporter parisien qui a fait le 32-16, Mathéo, qu'on accueille dans l'Intégral Sport. Salut Mathéo.
0: Ça va ?
3: Salut Mathéo.
2: Oui, nous, tu sais, ça va toujours bien hein, quand on est en studio avec Arthur pour parler de foot sur RMC. A fortiori avec des amoureux de leur équipe, j'imagine que toi, à l'image de Luis Enrique, des joueurs parisiens, pas question de faire de ce trophée des champions un match de préparation. S'il y a un trophée au bout, il faut gagner. Hein.
0: Mais le drame de cette équipe, c'est la banalisation. Parce que en fait, tous les supporters disent tous les jours, on ne doit pas banaliser ce qui se passe. Mais on le fait. Parce que forcément, la Super Coupe d'Europe, quand on l'a jouée, c'était pas le même stress que l'année dernière. La finale de la Ligue des Champions, c'était pareil. Et en réalité, c'est ça l'enjeu. C'est de se dire à chaque fois, faut célébrer le titre quand on l'a. Et la réalité, c'est que dimanche, il faut aller le chercher, ce titre, pour essayer, pourquoi pas, de regagner tous les trophées et de se retourner dans quelques années en se disant, mais c'est quand même fou tout ce qu'on a vécu.
2: D'autant plus, on le rappelait que bon, c'est à Bollard face à Lens qui a été.
3: Ça peut permettre au PSG de réaffirmer déjà sa suprématie au niveau du championnat de France. On verra quel est le niveau affiché par Lens cette saison. Est-ce que ce sera de nouveau un véritable concurrent du PSG? Mais c'est aussi ça le message qui peut être envoyé demain soir.
0: Ah mais c'est un message, pardon, mais je rebondis. Ouais. En fait, déjà on parle de concurrent, mais il y a un sujet qui est objectif et qui passe ça par manque d'humilité. Mais l'année dernière, le PSG a quand même fait une saison en Ligue 1 qui était quasi incompréhensible et quasi indicible. Ça, comme supporter, moi j'étais au parc à tous les matchs, il y avait vraiment le PSG Ligue 1, le PSG Ligue des Champions, mais à un niveau qu'on n'avait pas vu depuis très longtemps. Et on l'a mis sur le fait que, bon, de toute façon, c'est l'année post-Ligue des Champions, il n'y a pas eu de préparation, et on l'a un peu accepté. Et je vais pas faire la fine bouche, je veux dire, au final, on a pris le titre, on a regagné la Ligue des Champions. Mais c'est vrai qu'on aimerait cette année, peut-être, quitte à être gourmand, hein, avoir le retour des matchs démonstration en Ligue 1, les quelques scores fleuves. Parce que l'an dernier, hormis un PSG-Marseille retour, qui d'ailleurs se joue avec l'équipe type, et Toulouse au début d'année, enfin en gros, vous allez peiner sur les 34 matchs à en sortir 5, qui sont des matchs aboutis en Ligue 1. Donc c'est vrai que réussir, j'ai envie de dire, à revenir mettre des scores, s'imposer dans le jeu aussi, plus que dans les résultats en Ligue 1, avec pourquoi pas d'ailleurs des nouveaux remplaçants, puisque c'est l'objet quand même cette année du changement de joueurs, ça va être un enjeu. Après, de là à vous dire que si c'est pas le cas, les supporters seront pas contents, c'est pas vrai. Parce que là, ce qu'on vit, c'est tellement fou. En fait, on peut pas. Voilà, moi, je me fais le fin gourmet, mais j'ai déjà largement assez mangé, je crois.
2: Ah ben, c'est bien de le reconnaître. Hein. C'est tout à ton honneur, malgré tout. Si c'est Lens qui repart avec le trophée demain soir, ça posera inévitablement des questions, parce que comme tu l'as dit, on s'habitue tellement à ce que ce Paris Saint-Germain.
0: Non, par contre, je crois pas que ça posera de questions. Enfin, sincèrement,
3: on s'inquiétera vraiment de la condition physique, peut-être. C'est peut-être on attachera un peu plus d'importance.
0: Parce que l'année dernière, n'oubliez pas que beaucoup de nos trophées ont été gagnés dans un état physique catastrophique, au tir au but, parce qu'il s'est passé des choses assez ubuesques. Le trophée des champions se gagne parce qu'Aubameyang décide de glisser, de mettre du but, et que Vitinha envoie une passe de malade. Mais je veux dire, il y a des trophées qui auraient pu se perdre l'année dernière, et peut-être se perdront-ils cette année. L'important est peut-être ailleurs. Enfin, je veux dire, à un moment donné, des trophées vont se perdre. Et l'an dernier, la défaite contre le PFC n'avait alerté personne en Coupe de France. Elle a été, j'ai envie de dire, on peut se dire c'est dommage, on joue plus la Coupe de France, mais la plupart des supporters s'étaient dit au moins, mieux vaut perdre en 16e ou en 8e, je ne sais plus, on pourra se reposer d'ici la fin de la saison. Donc, malgré tout, il y a une tolérance qui est inhérente à la situation du club, quand même.
2: Pronostic, un score pour demain soir, Mathéo ?
0: Ah, moi, je pense qu'on gagne, quand même. Je pense qu'il aligne une équipe assez, assez top team, et je pense une petite victoire 3-1, parce qu'on concède quand même un petit but, comme à l'habitude.
2: Le pronostic de Mathéo, victoire du Paris Saint-Germain, 3-1. Donc, demain soir, début de réponse à partir de 20h45. Merci d'être passé.
0: Mais pas de soucis, merci à vous.
2: L'Intégral Sport et bonne fin de week-end à l'écoute de RMC. Arthur, avant de te libérer, on a parlé de Ferran Torres, c'était l'info du jour, présent, le champion du monde espagnol à la séance d'entraînement du PSG. On rappelle qu'il ne sera pas dans le groupe, il n'est pas qualifié pour ce trophée des champions. On attend encore des recrues dans les prochaines heures côté parisien.
3: Oui, et d'ailleurs cela pourrait bouger très rapidement. Hein. Les prochaines heures seront vraiment à surveiller du côté du PSG, puisque en plus de Ferran Torres, Mika Götze, le joueur de l'Ajax Amsterdam, est lui aussi en approche de la capitale pour passer sa visite médicale et donc régler les derniers détails avant de s'engager avec le PSG. On parle d'un ailier belge de 21 ans qui devrait coûter environ 55 millions d'euros au Paris Saint-Germain. Pour ces deux derniers recrutements, la principale volonté, c'est vraiment de combler les départs, hein, notamment ceux de Kanginli à l'Atlético de Madrid et de Gonzalo Ramos, on le disait, à l'AC Milan, et peut-être aussi d'anticiper ce à venir, à voir évidemment les situations de Bradley Barcola et d'Ibrahim Mbaye, tous deux courtisés par Liverpool. Cela peut aussi bouger au poste de gardien. Là aussi, dans les prochaines heures, on sait que le club de la capitale a trouvé un accord avec Parme pour le transfert de Zion Suzuki, le gardien japonais qui doit s'engager pour 5 ans avec le PSG. La raison de son arrivée, c'est Paris qui tient à préparer l'avenir à un poste où la concurrence est déjà très importante. Mais reste à savoir quelle sera la prochaine étape pour le gardien japonais, puisque a priori, il n'y a pas de place au PSG à ce poste-là avec les présences de Matvei Safonov et Lucas Chevalier. Il pourrait y avoir un prêt d'étudier assez rapidement avec une piste particulièrement intéressante en Italie et notamment du côté de la Juventus. Donc voilà les deux situations chaudes à surveiller du côté du PSG au niveau du mercato. Mika Götze, l'ailier belge de 21 ans et donc le jeune gardien japonais Zion Suzuki.
2: Et les derniers développements, évidemment, vous les retrouvez sur le site rmcsport.fr grâce au merveilleux travail de notre rédaction. Mika Götze, moi je tiens à signaler aux gens que je l'ai découvert personnellement cette année, c'est encore un petit peu plus qu'un ailier. Hein. Il est capable de faire énormément de choses, ce jeune homme.
3: Il a marqué 15 buts cette saison.
2: 15 buts, 12 passes décisives, c'est tout simplement en championnat. Et il aime beaucoup l'axe. À l'époque, on aurait pu appeler ça un 9,5, un numéro 10. Bon.
3: Tout ce que Luis Enrique aime bien.
2: Voilà, exactement. Très, très intéressant comme profil pour l'équipe de Luis Enrique. Merci beaucoup, Arthur, d'être passé par l'Intégra Sport. Arthur, notre grand spécialiste du PSG qui vous donne en temps réel les dernières infos. Vous ne bougez pas, l'Intégra Sport revient dans un instant. Il va être temps de parler de l'adversaire du Paris Saint-Germain, le Racing Club de Lens, qui a beaucoup changé, sans pour autant abandonner ses ambitions. Jean Baumel sera avec nous dans un instant. Vous ne bougez pas.
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2: Le retour de l'Intégral Sport, 14h25, vous êtes bien sûr RMC, du sport comme tous les week-ends de l'année, a fortiori en été, entre 15h et 16h, on parlera natation et athlétisme, les championnats d'Europe, des deux disciplines évidemment, vous n'en manquez pas une miette sur notre antenne, on sera avec nos envoyés spéciaux pour se projeter notamment sur la finale du 200 mètres papillon, Léon Marchand évidemment, dans le bassin de Saint-Denis, on sera également avec Aurélien Tercier en direct de Birmingham, Jimmy Gressier qui vise un titre européen sur 10 000 après son titre de champion du monde l'an dernier. Mais pour l'instant, on continue à parler foot. La reprise symbolique, non, et officielle même de la saison de foot, le trophée des champions demain 20h45, Lens qui accueille le Paris Saint-Germain au Stade Bollard. On parlait du PSG à l'instant avec Arthur Perrault, Ferran Torres qui a fait son apparition, un petit peu à la surprise générale au campus PSG ce matin. Première séance d'entraînement pour le champion du monde espagnol. Qui n'est pas qualifié, il faut le rappeler malgré tout, pour le trophée des champions. Alors, Paris va tenter de conserver un titre qu'il remporte chaque été depuis 4 ans. La dernière équipe à l'en avoir privé, c'était Lille. C'était en 2021. Le voisin et rival lensois va tenter de limiter demain soir. Lens, vainqueur de la Coupe de France, deuxième du dernier championnat. En gros, l'adversaire parfait pour pimenter un petit peu cette affiche. C'est ce qu'on va demander à Jean Bovel de nous confirmer. Salut Gibo.
21: Salut Simon, bonjour à toutes et à tous.
2: Alors Jean, excité avant cette rencontre j'imagine, parlons un petit peu de cette équipe de Lens, je le disais, c'était l'adversaire le plus coriace du PSG, la deuxième équipe française l'an dernier. Beaucoup de changements à l'intersaison, il va falloir en partie réapprendre à connaître cette équipe.
21: Alors beaucoup de changements, oui, il y a des joueurs importants qui sont partis, hein. Il y a beaucoup de mouvements dans beaucoup de clubs, mais bon, il y a beaucoup de jeunes, il y a des prêts, bon, on va pas refaire l'histoire, mais les plus importants, ils sont cinq, hein. Wesley Saïd, qui aura passé plusieurs années à Lens, Alan Saint-Maximin, ça a été court, mais ce qu'il a fait, notamment sur la fin de saison, son punch a permis aussi à Lens de maintenir cette deuxième place de remporter cette Coupe de France. Mamadou Sangaré, lui, ça a été la grande révélation au milieu de terrain, hein, qui est parti à Brentford en Angleterre pour 48 millions d'euros. Adrien Thomasson, qui était le capitaine, qui est parti à Rennes, et Malang Sarr, qui était le véritable rock en défense. Donc c'est vrai, plus le coach, hein, on en reparlera peut-être un peu plus tout à l'heure, mais c'est un élément important. Pierre Sage, qui n'aura fait qu'une saison, mais quelle saison avec le Racing Club de Lens, lui qui est parti en Angleterre à Crystal Palace. C'est un challenge forcément qui est très excitant pour lui. Alors Lens a recruté. Alors ils ont surtout consolidé notamment le poste de latéral droit, puisque Saoud Abdulhamid, qui a fait d'ailleurs le mondial avec l'Arabie Saoudite, a été transféré définitivement. Il y avait la peur de ne pas pouvoir le garder, parce que ça a été vraiment lui aussi une bonne surprise côté droit avec la blessure, notamment souvent de la part d'Aguilar. Et puis il y a des joueurs à relancer comme Michael Cuisance, hein, qui très jeune est parti au Bayern. Là il était à Berlin, Hertha Berlin la saison dernière. Il va se relancer, et pour l'instant c'est plutôt pas mal.
2: Intéressant, oui.
21: Ouais, c'est plutôt pas mal. Et puis un joueur qui est parti très jeune du centre de formation. Son frère a joué à Lille. Ça a été une méga star à Chelsea. Un peu moins de réussite au Real. C'est le frère d'Eden Hazard, c'est Thorgan Hazard, qui lui a été formé au Racing Club de Lens, hein, pour la petite histoire. Les parents ne voulaient pas que les deux frères se retrouvent dans le même club. Ils ont 2 ans d'écart, hein, Thorgan et Eden. Donc retour après un parcours pas mal en Allemagne notamment, retour en Belgique la saison dernière, pas que la saison dernière, mais Anderlecht. Et donc à 33 ans, il avait envie de revenir, le club aussi. Donc ça a été une des surprises, et c'est un joueur d'expérience. Et après, il fallait aussi se renforcer avec faire des bonnes pioches comme l'a fait la saison dernière le Racing Club de Lens. Bon, Ivanovic, qui est prêté. Lui, c'est un attaquant croate qui est prêté par Benfica, sans option d'achat, très rapide. On verra si demain il sera titulaire, puisque Hudson-Edouard est incertain. Mmh. En défense centrale, Navroki, puisque Malang Sarr est parti. Jonathan Grady, c'est encore un peu juste, après sa grave blessure la saison dernière, tibia péroné. Et puis Michel Skoras, un Polonais qui vient de la Gantoise, lance à dépenser 6 millions d'euros. Et puis au milieu de terrain, pour remplacer Sangaré, même si Bulatovic et pour l'instant Cuisance tiennent ce milieu de terrain, lui va certainement, l'ancien joueur des Carolo, c'est comme ça qu'on appelle les habitants ou les joueurs de Charleroi en Belgique, c'est Yacine Tritraoui, un Algérien. Donc voilà, ils ont peut-être pas fini leur recrutement, leur mercato.
2: Est-ce que c'est lui qu'on compare à une sorte de Marco Verratti, toute proportion gardée, non ?
21: Oui, bon, après, on va pas s'enflammer. J'ai rien contre Charleroi, mais c'est bon, c'est 8 millions d'euros, c'est quand même révélateur. Oui. Après, Charleroi, ça fournit quand même de sacrés joueurs. Enfin, moi, le dernier que je me souviens qui est passé par Leeds, c'était un certain Victor Osimhen. Bon, c'est pas le même poste, mais souvent, non, ils ont des joueurs qui sont bien formés, qui sont en tout cas, c'est une bonne passerelle en Belgique, le club de Charleroi. Avec Verratti, bon, on verra, on va attendre un petit peu. Mais je te comprends, c'est un peu le style. On lui souhaite la même réussite et des titres de champion. Ça, c'est moins évident avec le PSG.
2: Beaucoup de changements. Oui, beaucoup de changements dans cet effectif lensois. C'est un petit peu, de toute façon, le modèle auquel sont condamnés tous les clubs de Ligue 1, hormis le Paris Saint-Germain. Tout ce petit monde va être chapeauté par celui qui s'est installé comme l'un des leaders de cette équipe. Et là aussi, c'était un pari réussi l'an dernier. Florian Thauvin, qui a été une des sensations de la saison de foot en France. Capitaine, donc, pour cette saison.
21: Ah ouais, ça a été... Il y en a qui disent qu'il aurait peut-être mérité d'être élu joueur de la saison à la place de Dembélé, parce que Dembélé a joué moins de matchs, mais il a fait en tout cas une saison extraordinaire, puisqu'en plus les votes étaient faits, tout le monde a été récompensé, mais derrière il a gagné la Coupe de France, il a même marqué, il a ouvert le score au Stade de France face à Nice. Oui. Donc c'est vrai que Thauvin, c'était une super réussite. Je sais pas si tu as eu l'occasion de voir le reportage Inside sur le Racing Club de Lens, où on a appris qu'il avait proposé ses services à Lorient et à Montpellier, et personne ne lui avait répondu. Alors il y a quelques saisons, et il a enlevé la larme à l'œil, parce qu'en fait il se sentait un peu oublié. Et puis quelle revanche. Après, c'était quand même relancé en Italie.
2: Oui, mais souviens-toi, Jibo, on avait eu l'occasion d'en parler ensemble à l'antenne. Qu'est-ce qu'on n'aurait pas entendu si le Paris Thauvin s'était avéré perdant? On aurait dit, c'était sûr, c'était un joueur fini, c'est la preuve que, c'est bien pour ça que personne ne l'avait contacté. Enfin, ça aurait pu ressembler à une très très mauvaise opération et une très mauvaise décision.
21: Période difficile avec une expérience compliquée au Mexique, dans le même club que Gignac, donc, alors que lui c'est totalement l'inverse. Mais il fallait aussi peut-être se renseigner. Bon, ce qui est terrible, c'est qu'il a même pas eu un retour, il a envoyé des SMS et tout, il a rien eu, c'est ça qui a, au moins un retour en disant désolé, on n'a pas les moyens, ou si ou là, enfin peu importe. Mais en tout cas, son professionnalisme, et ça tout le monde le dit, même Dino Topmöller la saison dernière, Pierre Sage, c'est vrai que il a un cuisinier, il fait attention à tout, il n'y a pas de secret, il a 33 ans, même on a parlé de l'équipe de France avec Zizou, alors il a remercié forcément Didier Deschamps parce qu'il a été champion du monde avec lui, mais il n'a pas tiré un trait sur un possible retour en bleu, ce qui est arrivé d'ailleurs avec sa formidable saison la dernière. Il a été appelé par Didier Deschamps. Alors la nouveauté cette année, c'est qu'il va devenir donc capitaine du Racing Club de Lens. Alors capitaine parce que il va être plus souvent titulaire que Florian Sotoca. C'est un peu le même schéma que la saison dernière, que si Sotoca est titulaire, ça sera Florian Sotoca qui prendra le brassard de capitaine, et dans la hiérarchie, c'est Thauvin, ensuite Grady, Udol, et puis le jeune défenseur Baidu, l'Autrichien. C'est c'est le classement entre guillemets du capitana pour Dino Topmöller. Et justement, on a posé la question par rapport à ce nouveau rôle de capitaine à Florian Thauvin. Comment lui il le vit?
1: Ce sera le cas pour cette année. Je vais prendre la succession d'Adrien Thomasson qui a remarquablement porté le brassard de capitaine l'année dernière. Donc je suis fier et honoré d'être le garant de cette équipe, d'être le capitaine. Je sais ce que ça représente, je sais la responsabilité que j'ai sur mes épaules. Mais pour être très honnête, même si j'en suis très fier, c'est pas une pression supplémentaire. C'est une suite logique pour moi. J'ai pas attendu d'avoir le brassard l'année dernière pour essayer d'être un exemple et tirer le maximum de l'équipe et tirer tout le monde vers le haut. J'en suis très très heureux, mais il y aura aucun changement dans mon attitude, si ce n'est de la continuité.
21: Donc Florian Thauvin qui veut aussi retrouver la Ligue des Champions, ça fait quelques années qu'il ne l'a pas disputée parce que Lens est aussi qualifié pour la Ligue des Champions comme son voisin lillois, ce qui n'est jamais arrivé d'ailleurs dans l'histoire du Nord-Pas-de-Calais, les deux clubs dans la même compétition européenne, c'est une grande première. Donc financièrement, Lens peut faire des choses, mais ne fera pas de folie comme la saison 2022-2023 où ils avaient dépensé, rappelle-toi, beaucoup d'argent, le transfert d'Eli Wahi à 30 millions d'euros en provenance de Montpellier. Enfin, ça c'est fini. On ne verra plus des transferts à 6, 8, ok, pour tenter de faire des plus-values, mais Lens ne fera pas de folie, ne se mettra pas en danger parce que l'économie du foot français n'est pas si facile que cela.
2: Et on perçoit évidemment ton enthousiasme, il est bien légitime à l'idée de suivre à toutes ces performances et nous les faire vivre à l'antenne de RMC en Coupe d'Europe cette saison. Thauvin capitaine, donc nouveau capitaine d'un Racing Club de Lens, ce sera sous les ordres d'un nouvel entraîneur puisque la réussite de Lens, elle est quand même en grande partie liée à Pierre Sage qui a quitté le club après une seule saison, remplacé par un Dino Topmöller qu'on connaît peu, qu'on connaît mal. Grosse pression pour lui. D'où vient-il? Qui est-il? Parle-nous un petit peu de son profil.
21: En tout cas, il a une expérience. Il a été dans des grands clubs. Bon, ça a été un attaquant, pas un énorme joueur, mais en tant qu'entraîneur, il a une belle expérience. Il a été longtemps l'adjoint de Nagelsmann, l'ancien sélectionneur de l'Allemagne. Il était à ses côtés, notamment à Leipzig et au Bayern de Munich. Après, il a pris son envol tout seul avec Francfort. Il a fait quand même la Ligue des Champions, puis ça s'est terminé en début d'année. C'est un entraîneur rigoureux, l'allemand. C'est classique ce que je vais dire, mais globalement. Ça collait. Alors il y avait des noms qui circulaient quand même. On pensait à Olivier Pantaloni parce que il y a eu le retour de Cahuzac, Yannick Cahuzac qui est revenu, mais en tant qu'adjoint. On sait que son avenir sera certainement d'être numéro un d'ici 2-3 ans. Mais ça, finalement, il y a eu cette solution Dino Topmöller et Jean-Louis Leca a totalement été convaincu par l'entraîneur allemand. Et lui va continuer un peu la même formule entre guillemets en jouant avec une défense à 3 avec les pistons sur les côtés. Et c'est vrai que Dino Topmöller, on lui a demandé comment trouver ses marques avec le Racing Club de Lens, comment il travaille, et il nous a répondu hier midi en conférence de presse.
20: Je reste ici jusqu'à 20 heures presque chaque jour. Ça veut dire qu'il n'y a pas beaucoup des choses que j'ai vues à l'extérieur. Je suis très focus sur le travail pour le moment. Il y a beaucoup de travail pour tout le monde dans une préparation. C'est pas que pour les joueurs, c'est aussi pour les coachs. Je sens les gens ici très ouverts, très passionnés pour le foot. J'adore ça. Si on joue des matchs, on veut que tout le monde rentre à la maison avec une certaine fierté. Qu'est-ce qu'on veut voir? C'est l'intensité de notre jeu, une courage et aussi humilité. Ça, c'est pour moi les trois valeurs qui sont très importantes.
21: Voilà, donc Dino Topmöller, le nouveau coach du Racing Club de Lens, qui aura fort à faire entre guillemets, parce que est-ce que Lens refera la même saison? On leur souhaite, mais gagner un trophée, peut-être déjà demain soir, ça serait pas mal. Tu l'as dit la dernière fois, c'est un club nordiste qui l'a remporté, c'était Lille contre le PSG. Mmh. C'est à Bollaert, donc c'est un élément qui est aussi intéressant. C'est tirage au sort pour ceux qui trouvent ça bizarre de faire le match chez les nordistes lensois. Il y a eu un tirage au sort, ça aurait pu être au Parc des Princes. La chance est tombée du côté du Racing Club de Lens qui recevra donc demain soir cette rencontre.
2: Et voilà, qui va peut-être contribuer si besoin en était à équilibrer un petit peu le rapport de force avant cette rencontre qu'on suivra évidemment à 20h45 demain sur RMC. Tu restes encore quelques instants avec nous. Dibou, on va prendre la température du côté des supporters lensois. On accueille Laurent dans l'Intégral Sport. Salut Laurent.
22: Salut Laurent. Il a bossé, Djibo.
2: Il bosse toujours, mais bon, tu sais, quand t'es passionné comme ça, c'est plus facile de travailler. Laurent, supporter lensois, donc on l'a vu du changement dans l'effectif, du changement sur le banc, mais toujours autant d'ambition. Je pose la question aux supporters lensois que tu es.
22: De l'ambition, ouais, qui n'en a pas. Maintenant, faut rester lucide quand on connaît un peu le football. Je dis pas que je connais le football, j'ai 58 ans, je m'occupe des gardiens de but au CS Avion à côté. Voilà, j'ai un peu de bouteille à ce niveau-là. Moi, je pense que cette année, ça va être une année de transition parce qu'il y a énormément de changements, que ce soit au niveau du staff, du coach, des joueurs. Ça s'est vu directement sur le match de Sunderland parce qu'on a vu une équipe de Sunderland, on va pas faire le débrief de ce match-là, mais c'est une équipe qui était bien en place, car on a vu qu'il y avait des automatismes. Et nous, ben, je trouve qu'on a eu quelques difficultés, notamment derrière, avec des approximations technique, collective, parfois voire individuelle. Donc je pense que cette année, malgré le recrutement affiché, il va falloir mettre du liant dans tout ça si on parle cuisine. Et je pense que en tant que supporter, et je vais en calmer certains, et peut-être ou pas me faire des amis, mais je crois qu'il va falloir être un peu patient là, avant que ça prenne. Bon, il y a des belles choses, il y a des certitudes, hein, Thauvin, Risser, Udol, etc. On les connaît. Mais après, il faut que Dino Topmöller réussisse à faire monter la mayonnaise et c'est compliqué. Ça peut être compliqué.
21: Après les autres matchs, c'est vrai que le match de Sunderland était un peu décevant de la part des Lensois. En revanche, lors de la Como Cup, c'était joué donc en Italie au sein du club de Como, on a vu quand même des choses intéressantes, notamment face à Crystal Palace. Alors, c'est vrai que c'était sur une mi-temps, mais... Voilà, c'était sur une mi-temps, 3-0, très convaincant dans le jeu, j'ai trouvé, face à l'équipe de Pierre Sage. Et puis, ils l'ont gagné le lendemain. Il y a eu le 0-0 contre Famalicao, mais la finale a été gagnée 3-1 contre Villarreal, qui joue la Ligue des Champions cette saison. Il y a quand même des choses très intéressantes, mais c'est vrai que je pense qu'il faut... j'en ai parlé avec quelques dirigeants, il faut pas s'attendre non plus à un Lens qui fasse la même saison que l'année dernière, hein, qui talonne le PSG avec en plus la Ligue des Champions à disputer. Lens va essayer surtout de se qualifier une nouvelle fois pour une Coupe d'Europe. C'est un club qui, au niveau budget, tout à l'heure je vous le disais, va augmenter un petit peu parce qu'il y a la Ligue des Champions, mais il y aura pas de folie. Cumuler Ligue des Champions, la Coupe de France, parce que la Coupe de France est le tenant du titre, ils vont certainement aussi vouloir figurer de la meilleure des manières, plus le championnat. On va voir, mais c'est vrai que Lens, qui est le 8e budget de Ligue 1, bon, ils font toujours ce rapport là si tu fais une saison où tu fais 5, 6 ou 7, c'est pas dramatique.
0: Non.
21: Je pense qu'il faut pas être trop gourmand parce que y a quand même des équipes qui ont plus de budget, hein, Paris, Marseille, Lyon, Lille, Rennes, même Nice, je pense que le budget est devant, donc, et Monaco. Ouais. Donc il faut, voilà, il y a cette saison extraordinaire l'an passé. Cette année, je pense qu'il faudra être peut-être un petit peu plus indulgent parce que si on s'attend à un démarrage de folie, alors ça peut démarrer fort demain soir, c'est une victoire forcément. Ouais. Mais je pense qu'il faut être raisonnable.
2: Prudence, sagesse, raison, appelez ça comme vous voulez, mais en tout cas les Lensois qui se montrent un petit peu prudents à la veille du Trophée des Champions qui va lancer en effet une saison de la confirmation. Mais bon, ça va être compliqué en effet de faire mieux que cette deuxième place en Ligue 1 et la victoire en Coupe de France. Merci beaucoup Laurent d'être passé par l'Intégral Sport. Djibo, en un mot là, en 30 secondes, c'est un défi, je le sais. L'ambiance attendue à Bollard demain, évidemment, ça va être chaud.
21: Je vais pas être original, hein. Voilà. Ça sera le 87e match de suite, le match officiel, à guichet fermé. Voilà, donc ça va être ambiance de folie, forcément, avec un trophée à la clé. Match qui sera forcément à vivre avec Arthur Perrault et moi demain soir. On va avoir une belle entame de saison. Ça va nous donner, ça nous fait un petit bonbon avant le début de la saison qui démarrera la semaine prochaine.
2: Le coup d'envoi de ce trophée des champions au stade Bollard entre le Racing Club de Lens et le Paris Saint-Germain demain à 20h45. Jean Baumel, Arthur Perrault, commentaire. À demain sur RMC, mon cher Jean.
21: À demain, les amis.
2: Merci d'être passé par l'Intégral Sport qui se poursuit dans un instant. On n'a pas encore parlé de l'OM qui a achevé sa préparation par une défaite hier face à l'Atlético de Madrid. Mais ce qu'on a retenu, c'est plutôt les déclarations de Bruno Genesio en conférence de presse. On vous en dit plus dans un instant. Peut-être déjà un début de polémique du côté de l'OM. On en parle dans quelques secondes. Et pas plus avec Valentin Jamin qui nous rejoint dans l'Intégral Sport.
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2: De retour sur RMC, 14h46. Vous ne manquez rien comme chaque week-end des grands événements de sport. La reprise officielle de la saison de foot, c'est demain, 20h45, le Trophée des Champions, Racing Club de Lens, Paris Saint-Germain au stade Bollard. On en parlait à l'instant avec nos deux commentateurs de la rencontre, Arthur Perrault, estampillé PSG, Jean Baumel. Côté Lensois, 4 ans que le PSG s'impose. La dernière fois qu'il avait été privé de ce trophée, c'est Lille, tiens, le voisin et rival nordiste d'un Racing Club de Lens, qui va tenter de s'inspirer de l'exploit des Lillois. C'était en 2021. Alors, pas de trophée des champions pour l'OM, qui aura tout de même l'honneur, si on peut appeler ça comme ça, d'ouvrir la saison de Ligue 1 avec la réception de Strasbourg. C'est vendredi prochain au Stade Vélodrome. Marseille qui a terminé sa série de matchs de préparation par une défaite hier face à l'Atlético de Madrid. 4 victoires, 2 défaites pour l'OM durant l'été. Ça, c'est le côté un petit peu plutôt positif. Mais évidemment, il fallait bien qu'une petite polémique vienne noircir le tableau de cette rentrée marseillaise. On en parle avec Valentin Jamin de la rédaction Foot RMC Sport qui nous a rejoint. Salut Valentin.
24: Salut Simon, bonjour à toutes et à tous.
2: Alors, je le disais, défaite hier, un petit peu passé sous silence, un peu occulté par la petite polémique qu'a suscité après la rencontre Bruno Genesio par sa déclaration en conférence de presse.
24: Oui, sur le capitana, c'était un des sujets, puisque donc lors du match précédent face à l'Athletic Bilbao, c'est Pierre-Emile Højbjerg, le milieu de terrain danois de 31 ans, qui portait le brassard. Genesio en avait fait son capitaine. D'ailleurs, Højbjerg est un vrai leader de vestiaire à Marseille. Il avait déjà porté le brassard sur les saisons précédentes, sauf que
2: il faisait partie, je crois, du conseil aussi.
24: Exactement.
2: Des
24: Balardi,
2: sages, des anciens,
24: avec Rouli, ouais, etc. Les sages qui parlent au coach. Et avant la rencontre, nous est remonté un bruit, une information par Florent Germain, notre correspondant. Højbjerg n'aura pas le brassard. Pas logique, puisque tu l'as dit, après on est sur la Ligue 1, donc il faut de la continuité. C'est Timothy Weah qui a commencé le match avec le brassard de capitaine. Pourtant, Højbjerg était bien titulaire. Et en fait, c'est parce que la direction a décidé de sanctionner. Pierre-Emile Højbjerg, c'est le plus gros salaire de l'OM. La direction veut le faire partir parce qu'on sait que Marseille doit faire rentrer de l'argent avant de recruter. Il y avait un accord avec Newcastle, 8 millions plus 2 millions de bonus pour faire partir le Danois. Sauf que lui n'a pas voulu y aller. Résultat, c'est Bruno Genesio qui l'explique. Écoutez. On lui a fait passer une consigne.
25: C'est une décision qui m'a été dictée par la direction du club. Si je veux être complètement franc, et je vais l'être, c'est pas une décision que je partage, mais je suis salarié. Je dois me soumettre à certaines obligations.
2: Alors, on apprécie, nous, journalistes, la franchise d'un Bruno Genesio qui a pu un petit peu surprendre, et on sait évidemment quel effet de loupe ça a, une telle franchise. Il a à la fois obéi, si on peut dire, à ses patrons. Højbjerg n'était pas capitaine, mais il l'a mis sur le terrain, une façon de peut-être de montrer à ses joueurs que bon, sur le terrain, c'est quand même lui qui décide.
24: C'est lui qui fait la compo, hein. C'est pas Franck McCourt, l'actionnaire, et Bruno Genesio compte tant qu'il est là sur Pierre-Emile Højbjerg, tout comme il compte sur chaque joueur présent, puisque par exemple un Balerdi qui a vu des touches également est toujours aligné, un Guiri qui pourrait partir est toujours aligné. Pour l'instant, on rappelle qu'il n'y a eu aucune recrue à l'Olympique de Marseille, et l'idée de Genesio, alors c'est, même si là c'est vrai que cette décla sort un petit peu de cette ligne directrice, mais c'est d'accepter le contexte en fait, hein. Voilà, il sait où il a mis les pieds, il sait que la DNCG surveille de très près l'Olympique de Marseille. On est aussi sur quand même une communication assez fluide entre lui, Grégory Lorenzi, le directeur sportif, Stéphane Richard, le président. Mais voilà, il a aussi voulu, Bruno Genesio, il a de la bouteille, il a voulu faire savoir que lui n'était pas en accord avec ce que demande la direction. Et donc, bah, on est encore sur les crispations liées au mercato. Hein. On rappelle, il y a eu beaucoup de débats, ouais. Greenwood, Aubameyang et j'en passe. Et toujours pas de recrues. Et donc là, cette question du capitana, donc on verra si ce sera suivi toujours cette consigne face à Strasbourg en Ligue 1.
2: On rappelle que Genesio arrive sur le banc de l'OM, mais bon, ce trio fait ses débuts également, hein, Lorenzi, Richard, donc bon, il est peut-être encore temps voilà, de montrer ses muscles et de montrer qu'on ne se laissera pas faire. Højbjerg sanctionné, c'est marrant parce que dans le wording officiel, on parle d'une sanction, bon, sanction pour un joueur qui n'a pas voulu mettre sa signature sur un contrat, c'est quand même bon. Un petit peu.
24: C'est la preuve que Marseille est dans l'urgence.
2: Voilà, en fait, exactement. Hein. Exactement. Ça dit quelque chose de l'urgence qu'il y a à sortir des joueurs, comme on dit un peu vulgairement, mais surtout à ce niveau d'émolument. Højbjerg, c'est un des plus gros salaires.
24: C'est le plus gros salaire du vestiaire.
2: Le plus gros salaire du vestiaire marseillais. Bon, retour un petit peu sur cette fin de préparation. Rien d'infamant jusqu'ici dans cette défaite face à l'Atlético de Madrid. L'OM qui a plutôt bien figuré, qui avait ouvert le score. Paciao a prouvé que. Visiblement, il allait entamer la saison en pleine forme. Gouiri a été pas mal. On a, tu l'as dit, il y a pas de recrue, mais un Angel Gomez qui sait pourrait retrouver le niveau qu'il avait affiché à l'époque du côté de Lille. Bon, il y a pas que des points noirs côté Marseille.
24: Non, d'ailleurs, hier Bruno Genesio, en plus de cette déclaration sur le capitana, s'est dit satisfait du pressing, du contre-pressing, de l'intensité du mouvement, parce qu'en face, même si l'Atlético de Madrid est aussi en reprise, il manquait quelques joueurs, mais on est sur une des meilleures défenses d'Europe. Marseille a eu 11 tirs contre 6 pour l'Atlético. Il y a eu 20 très bonnes premières minutes. Puis il y a quelques automatismes, le côté droit avec Ouéa et Harit qui fonctionne bien, tu le disais, le milieu de terrain avec Angel Gomez qui est un peu positionné en numéro 10, Paixão qui a marqué son quatrième but de la préparation. Donc on sentait globalement qu'il y avait une montée en puissance de l'Olympique de Marseille après la victoire 3-1 face à Bilbao. Le hic, c'est quand même les erreurs défensives. On reviendra sur Balerdi juste après, mais il y a des problèmes sur la défense centrale parce que c'est soit Balerdi Cornelius qui hier n'était pas là, donc c'était Balerdi Kondogbia. Bon, on n'est pas sur une défense qui est particulièrement rapide, qui est particulièrement sereine, donc c'est peut-être le point noir. Mais Bruno Genesio répète depuis le début de la préparation qu'il est très satisfait de la mentalité de son équipe, de l'investissement de son équipe, du suivi des consignes de son équipe, et c'est ce qu'il a l'air d'avoir vu dans ce match. On rappelle que l'OM a ouvert le score, prend un but sur une boulette clairement de Balerdi, et à 10 minutes de la fin, pareil, ils se font transpercer, mais j'allais dire, il y a presque une maîtrise un peu globale face à cet Atlético de Madrid. Donc sur le contenu, et vu le contexte dont on vient de parler, aucune recrue. Genesio se montrait plutôt satisfait hier, même s'il y a quelques améliorations à effectuer.
25: On a repris depuis 6 semaines. Il y a des degrés de forme diverses, puisque ceux qui sont rentrés un peu plus tard, forcément un peu de retard dans la préparation. Mais je trouve qu'on est monté en puissance dans ces matchs de préparation, notamment. Après, il y a plein de choses positives dans ces deux matchs, notamment dans ce que je souhaite voir de mon équipe, à savoir du pressing, du contre-pressing, un jeu avec ballon où il y a beaucoup de combinaisons, beaucoup de mouvements. Après, là où on doit s'améliorer, sont les petits détails qui font la différence entre eux et nous, par exemple, ce soir. Être capable de gommer ces petites erreurs qu'on fait, mais c'est normal qu'il y ait des choses encore améliorées, qu'on doit et qu'on va corriger pour être une équipe encore plus performante.
24: Je vous fais le 11 parce que Genesio a aligné quasiment le même 11 que face à Bilbao, donc c'est quand même un signe avant la reprise de la Ligue 1. Le seul changement, c'était donc Cornelius qui est sorti parce qu'il était gêné et Kondogbia qui a joué en défense centrale. Bon, sinon c'est Delange le gardien parce que Roulier est parti et on n'a pas pu recruter. Emerson à gauche de la défense, à droite Timothy Weah qui était capitaine, Balerdi Kondogbia en défense centrale, un double pivot Højbjerg tant qu'il est là, Imad Abdelli l'Algérien, à gauche de l'attaque Paixão qui est vraiment le leader d'attaque pour le moment, à droite Amin Harit qui revient de prêt, qu'on n'attendait pas forcément, et puis Angel Gomez en soutien d'Amin Gouiri qui n'a pas marqué mais qui a été intéressant. Je précise que Timber, qui est très bon, sera suspendu pour la première journée, c'est peut-être pour ça qu'on ne le voit pas titulaire, mais il y a de la continuité dans les choix de Genesio sportivement.
2: La première journée, on le rappelle, c'est vendredi prochain, l'OM qui ouvre la saison de Ligue 1 au stade Vélodrome, 20h45, avec la réception du Racing Club de Strasbourg. Sera-ce avec Balerdi sur le terrain, parce que même s'il est encore dans l'effectif, bon, c'est de plus en plus compliqué pour le défenseur argentin qui aura décidément vécu les montagnes russes. Un coup on nous a dit que c'était un phénomène, un coup que c'était une trompette. Bon, là c'est compliqué, il a, tu le disais, coûté un but à son équipe hier et pris en grippe, comme on dit, par le public marseillais.
24: Ouais, il y a depuis 2020, on a un peu l'impression que tous les ans, c'est la cible, un peu le souffre-douleur même de certains supporters. En plus, hier, bon, le Vélodrome, il n'y avait pas les ultras, c'était aussi pas mal peut-être de touristes et quelques locaux, mais donc Balerdi titulaire, pas capitaine, hein, vous l'aurez compris, contrairement à l'époque de Zerbi. Il a fait un début de match correct, il a perdu le ballon sur une relance à l'entrée de sa surface à la 39e, donc il est clairement coupable. En plus, il essaie de récupérer une faute, on voit bien qu'il essaie de magouiller parce qu'il a fait une bêtise face à Lookman. Égalisation de l'Atlético, et là, après, dès qu'il a touché un ballon, il a pris des huées de tous les supporters. C'était presque dur, honnêtement, à voir, parce que dès qu'il contrôlait une balle, il se faisait siffler Léo Balerdi, qui n'a pas gagné un duel du match derrière, et qui, sur le deuxième but, se fait prendre de vitesse avant d'être perclus de crampes. Donc vous avez compris, soirée très difficile pour Balerdi qui est sorti tête basse. Il a été soutenu après le match par son coach et par ses coéquipiers, mais c'est vrai que on parlait peut-être d'un transfert l'été dernier à 50 millions d'euros. Marseille avait dit invendable. Cet été, le Bayer Leverkusen s'est renseigné entre 20 et 30 millions, il n'est pas parti. On ne sait pas effectivement quel va être l'avenir de Balerdi, qui doit être aussi un petit peu fatigué, usé par le contexte. Mais il convainc toujours ses coachs. C'est quand même ça qui est impressionnant. Voilà, je vous disais deux Zerbi, il a joué sous Habib Bey. Et là, Bruno Genesio en a parlé. Il le défend également, Léo Balerdi.
25: C'est toujours pour moi regrettable d'entendre un de mes joueurs être jeté un petit peu en pâture comme c'est le cas. Je comprends qu'on puisse être déçu de tout ce qui s'est passé, mais je trouve que c'est peut-être pas la meilleure des réponses pour l'équipe, en tout cas, et ni pour lui. C'est pas le mettre dans les meilleures conditions possibles. Voilà, après, je comprends que ça puisse arriver, mais moi, je serai toujours derrière mes joueurs, parce que c'est ma façon d'être. C'est une ligne que j'ai depuis que je suis entraîneur, mais que j'ai aussi dans ma vie. Je pense qu'il faut être là dans les bons moments et dans les moments plus difficiles, et donc on est avec lui, je suis avec lui dans ces moments.
2: Bruno Genesio, voilà, au soutien de son défenseur central argentin en difficulté, mais Balerdi, tu l'as dit, Valentin, qui a su rebondir.
24: Il en a vu d'autres.
2: De Félix, exactement. Il a prouvé déjà qu'il était imperméable aux critiques et capable de revenir à son meilleur niveau. Marseille-Strasbourg, donc 20h45, vendredi prochain, en ouverture de cette saison de Ligue 1. Merci beaucoup.
24: Avec grand plaisir.
2: Valentin, d'être passé par l'Intégrasport. On a hâte de te retrouver toute cette saison aux commentaires des grands matchs de Ligue 1, notamment. Vous ne bougez pas, l'Intégrasport revient dans un instant. On ferme notre page foot. On va ouvrir la page des championnats d'Europe de natation avec Léon Marchand et d'athlétisme avec toutes nos athlètes et tricolores du côté de Birmingham. Vous ne bougez pas, on est de retour dans quelques instants.
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2: Pour l'instant, la suite de l'intégral sport, les championnats d'Europe de natation et d'athlétisme. Merci d'écouter RMC, il est 15h. Avant ça, on fait un détour par l'actualité avec vous, Sophie Tussereau, bonjour.
3: Rebonjour Simon, bonjour à tous. Un important incendie dans un parc naturel de l'Est de la Belgique. Il s'est rapidement propagé durant la nuit. Depuis hier, au moins 1650 hectares sont partis en fumée. Un village est menacé d'évacuation. Le feu s'est déclaré en milieu de journée dans les Fagnes, une zone très prisée des randonneurs. En France, dans les Landes, 550 pompiers sont toujours mobilisés pour contenir le feu entre Garin et Luglo.

0: Il s'engage avec le club de la capitale pour 5 ans, une transaction à 45 millions d'euros selon les informations de RMC. Elle est championnat d'Europe d'athlétisme à Birmingham en Angleterre. Aurélien Quignon décroche le bronze sur le marathon marche. 7e médaille pour les tricolores sur 7 euros. Le quintet se déroule sur l'hippodrome de Deauville à 15h15. Voici le pronostic de Mathieu Zaccanini de la Dream Team des courses RMC. Sa favorite est le 6, Marbelsa, son outsider, et le 3. Ardennes Mist, il est 15h02. C'est la suite de l'Intégral Sport avec Simon Dutin.
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4: Et 15h03, vous êtes bien sûr RMC, la suite de l'Intégral Sport. On est ensemble en direct jusqu'à 16h, comme tous les week-ends de l'année, a fortiori en été. Vous ne manquez rien des grands événements sportifs sur notre antenne après une première heure. On est dédié au foot avant la reprise officielle de la saison par le Trophée des Champions demain à 20h45 au Stade Bollard de Lens, entre Lens et le PSG. Place aux événements sport de ce mois d'août, à commencer par les championnats d'Europe de natation. Ça se passe à Saint-Denis dans le bassin qui avait accueilli les épreuves des Jeux Olympiques de Paris 2024. Évidemment, vous n'en avez pas manqué une goutte sur l'antenne de RMC, grâce notamment à nos envoyés pas si loin spéciaux, Julien Richard, Clément Brossard, qui nous rejoignent dans l'Intégral Sport. Bonjour messieurs.
5: Salut Simon, bonjour à toutes et à tous.
6: Salut Simon, salut tout le monde.
5: On est pas loin effectivement.
4: Bon, vous n'êtes pas loin, mais en même temps, voilà, important, à travers le poste de radio et notamment les gens qui nous écoutent partout en France, voire d'encore plus loin. C'est l'événement de cette journée de compétition, la finale du 200 mètres papillon. On attend évidemment un sacre de Léon Marchand, le seul titre qui manque sur cette distance à la grande star de ces championnats d'Europe.
7: Oui, c'est parti pour ce relais 4 fois 200 mètres nage libre. Et le patron,
8: oh, le départ de Léon. Il sort déjà à 30 cm devant les autres et il attaque.
7: Et il est en tête maintenant, alors que l'on va franchir les premiers 50 mètres. Léon Marchand dans la deuxième longueur prend les commandes. Allez, la dernière longueur va couler dans Léon Marchand. Seul dans cette piscine, il est devant tout le monde. Une longueur d'avance, 10 mètres maintenant dans ce premier relais, dans ce 200 mètres nage libre. Il va toucher le mur en première position. 1:43.76, 6e performance de l'histoire. Wow. Première demi-finale du 200 mètres 4 nages. D'entrée, il semble attaquer.
8: Oh, oui, il attaque effectivement dans ce premier 50.
7: Attention, il va être dur ce dernier 50. Hubert Cosse est en train de remonter. Léon Marchand est en train de craquer. Il n'est pas bien du tout, Léon, les derniers 25 mètres, mais il est toujours devant.
8: Il va assurer.
7: Il relâche complètement. Il est très très bien, même Léon Marchand. 1:53.95, c'est un très très bon chrono, le cinquième chrono de sa carrière sur cette distance.
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4: Ah, vous êtes parti un tout petit peu avant le départ. Miroir, mon beau miroir, il fallait prendre le temps de vous écouter, mon cher Julien, notamment. revivre ces émotions, parce que je le disais, bon, c'est l'événement de la journée, la finale du 200 mètres papillon, donc de Léon Marchand, c'est 18h30 à Saint-Denis, c'est le premier des événements de la session de cette session de fin de journée. On l'a entendu, grâce à tes commentaires, Julien, il est à la maison, même si il vit aux États-Unis et au Texas, Léon Marchand.
5: C'est des retrouvailles, ouais, c'est des retrouvailles avec le public français, 2 ans après la gloire des Jeux Olympiques de Paris pour Léon Marchand. Et c'est vrai qu'on a dû, on a dû attendre, on trépignait un peu, et lui-même a trépigné, il nous le disait après les séries hier matin, ça a été long parce qu'il n'a pas l'habitude, Léon Marchand, d'attendre sa première course. Vous l'avez entendu, c'était dans le relais 4 x 200 mètres nage libre lundi. Il a lancé de façon supersonique ce relais avec le sixième performeur de l'histoire sur le 200 mètres, crawl. Et puis derrière, pas de course individuelle. rappelle, vous le savez, Léon Marchand, il s'est blessé aux adducteurs il y a un mois, un tout petit peu plus d'un mois. Il s'est même reblessé quelques jours plus tard en voulant reprendre trop tôt. Donc il a fait une croix sur le 200 mètres brasse, qui est un de ses titres olympiques, sur le 200 mètres 4 nages et le 400 mètres 4 nages, là aussi des titres olympiques. Pourquoi?

0: parce que l'adducteur, ça lui permet pas de faire de la brasse, ouais. Les ciseaux, les mouvements de jambes. Donc, bah, il a dû ronger son frein et attendre jusqu'à hier pour entrer en lice. On l'a vu dans les tribunes, hein, dans la semaine. C'est rare aussi de le voir dans les tribunes pour notamment regarder la course de son copain Hubert Koch, le Hongrois qui s'entraîne avec lui à Austin. Voilà. Donc, semaine un peu light pour Léon, mais les choses sérieuses commencent puisque donc on aura Léon en finale du 200 mètres papillon. En fait, en vrai, il n'y a pas vraiment de surprise. On va l'écouter après sa demi-finale, 1 minute 53 secondes 95 centièmes. Vous l'avez entendu dans les commentaires. On était un peu perdu par sa dernière longueur parce qu'on s'est dit, il fait un très beau premier 100 mètres et puis derrière, bon, question, est-ce qu'il est bien, est-ce qu'il est pas bien? On l'attendait peut-être sur un record du monde, on va y revenir. Écoutez la réaction de Léon après donc sa demi-finale hier soir sur ce 200 mètres papillon.
1: Pas d'économie du tout. Une 53, faut aller les chercher. Je gagne ma demi-finale, donc c'est parfait. Je pêche un peu dans le dernier 50. Je suis un peu sous l'eau, j'arrive moins à mettre les jambes, etc. Donc j'espère que ce sera un peu mieux demain soir. Je pense que dans ma tête, inconsciemment, j'ai pas la même énergie que dans une finale européenne. J'espère que je l'aurai demain. Faut pas savoir, mais voilà.
0: Donc demain c'est aujourd'hui, demain c'est ce soir, c'est 18h30 avec la finale où il est le grandissime favori puisque à l'issue des demi-finales il a quasiment une demi-seconde d'avance sur son dauphin, mais je vous le dis en ayant nagé vraiment à l'économie peut-être, ou en tout cas il a une grosse marge face à ses adversaires. On surveillera quand même le duel avec Hubert Koch, donc le Hongrois qui est son partenaire d'entraînement à Austin au Texas sous les ordres de Bob Bowman.
2: Bon, en effet, après c'est parfois un petit peu technique, les explications des champions. J'avais les fesses un petit peu hors de l'eau. Bon, oui. On a vu, voilà, c'est. Mais bon, on apprécie cette volonté d'expliquer un petit peu la performance,
0: en fait,
2: même au profane.
0: En fait, le papillon, ça a ça de particulier, c'est que quand vous ne vous engagez pas pleinement, eh ben ça détériore la nage. Je m'explique. Quand il dit qu'il a les fesses sous l'eau, etc. C'est que quand on est en pleine vitesse, on n'a pas ces questions-là. Mais dès qu'on ralentit, ben la technique se dégrade, les fesses tombent dans l'eau un peu, et évidemment on n'a plus, on n'arrive plus à conserver cette vitesse, ce qui ne sera pas le cas s'il s'engage à fond sur sa finale ce soir. Après, on n'est jamais à l'abri de ce que l'on appelle chez les nageurs le coup de bambou. C'est virtuellement, je te donne l'image, t'as un petit bonhomme qui est au-dessus de toi et qui te met des énormes coups de bambou dans les jambes et hop, bizarrement, et dans les bras, tu peux plus avancer et t'es debout, et en papillon ça se voit assez vite, c'est-à-dire que tu peux plus avancer, et c'est pour ça qu'on dit qu'on est un peu debout, c'est-à-dire qu'on voit le nageur est vraiment sous l'eau, la différence est terrible. Ça s'appelle craquer tout simplement, mais on espère que ça n'arrivera pas à Léon ce soir, et on a le sentiment qu'on est loin de ça, en tout cas pour le programme du soir.
2: Et on va reparler évidemment de cette finale du 200 mètres papillon. 18h30, le rendez-vous pour les auditrices et auditeurs de RMC, mais également pour les spectateurs français et supporters de Léon Marchand. Qu'Antoine Brard, l'un de nos envoyés spéciaux, a rencontré autour du bassin de Saint-Denis.
3: Oui, avec Pierre-Antoine, hein, qui a eu la chance de voir Léon Marchand hier soir pour son retour en individuel. Bon, d'abord, Pierre-Antoine, obligé, c'était comment l'ambiance? Vous en avez pensé quoi?
4: Une ambiance de fou. On a retrouvé un peu l'ambiance des JO Paris 2024. On n'en s'entendait même plus dans les tribunes, c'était la folie. Et quel retour de Léon Marchand en individuel.
3: On sent qu'il en avait encore un petit peu sous le coude ou...
4: Oui, on sent que le dernier retour a été un peu plus compliqué, j'ai l'impression, mais il en a gardé un peu sous la pédale, comme on dit, pour aller chercher cette pédale ce soir.
3: Quand on sait qu'il est un petit peu touché aux adducteurs, le voir comme ça, c'est...
4: On dirait pas qu'il y a une blessure. C'est, voilà, après on sait que c'est plus compliqué sur la brasse, donc franchement il est énorme. Moi je l'avais vu qu'à la télé, et franchement de le voir en vrai c'est exceptionnel, et ça fait même des frissons à voir nager comme ça.
3: C'est ça, c'est un rêve quand on est supporter français de voir un si grand sportif tricolore.
4: Bien sûr, quand on est fan, moi je suis fan de natation, on vit que pour ces moments-là. Voir des stars comme Léon Marchand ou même d'autres, c'est exceptionnel.
3: Ce soir, en plus, il y a toute une symbolique, puisque Florent Manaudou va dire au revoir. Lui, il peut aller chercher sa toute première médaille européenne en individuel. Ça va être un grand moment, vous pensez?
4: Je pense que ça va être un moment exceptionnel. À Paris, en plus, jubilé de Florent Manaudou, qui est une légende de la natation française. Plus, il y a Léon Marchand, il y a même d'autres nageurs, il y a les filles aussi ce soir, et ça va être un moment exceptionnel ce soir.
3: Bon, malheureusement, vous le disiez, vous l'avez pu voir hier soir en demi, et la finale c'était plus compliqué, donc...
4: J'ai pas pu avoir mes places pour ce soir, donc avec un peu de regret, mais on va suivre ça quand même de loin. Je serai dans le train, mais je vais suivre ça à la télé, ça c'est sûr.
3: Ou peut-être en écoutant RMC alors.
4: Exactement aussi.
3: Merci beaucoup Pierre-Antoine.
2: supporter français, donc du côté de Saint-Denis, au micro qu'attendu pour RMC. Antoine Brard, l'un de nos envoyés spéciaux, 18h30 donc pour cette finale du 200 mètres papillon. On va revenir avec Julien Richer, avec Clément Brossard sur le programme, on l'a entendu hein, dans la voix de ce supporter français qui ne concerne pas que Léon Marchand. Mais pour l'instant, mon cher Clément Brossard, on se demande avant cette course si les spectateurs de Saint-Denis vont avoir droit, peuvent rêver d'un record du monde sur 200 mètres papillon.
5: Les spectateurs et nous aussi, on espère. Ah oui,
2: évidemment, cela va sans dire, mon cher Clément.
5: L'histoire s'écrire sous nos yeux, bien sûr, et qu'on vous la comptera avec grand plaisir sur RMC avec Julien et Sophie. Mais c'est sûr que c'est la question qui se pose depuis des semaines et des semaines quand Léon s'est dit de retour dans les bassins français. Alors, pas dans le même bassin que les Jeux Olympiques de Paris, puisque c'était à la Défense Arena et qu'aujourd'hui, on est à Saint-Denis. Il avait réussi à battre le record olympique, Léon Marchand, avec 1 minute 51 secondes et 21 centièmes à Paris en 2024. Mais le record du monde, eh bien, il est toujours pour ce diable de Hongrois, ô combien sympathique.
2: Christophe Magyar.
5: Exactement, sur le podium, c'est toujours l'amour, visage fermé, il déménage tout le monde là devant la zone mixte quand il passe, il refuse des interviews, bref, c'est la sympathie pleine, incarnée, merci pour Christophe Milak. 1 minute 50 secondes 34 centièmes, c'est le record du monde à aller chercher. Alors, il y a cette blessure à l'adducteur qui l'a freiné, Julien en parlait tout à l'heure, mais mine de rien, le fait de ne pas avoir fait de brasse, eh ben, il s'est beaucoup entraîné aussi sur le crawl et sur le papillon. Il a fait son meilleur temps de la saison l'hiver dernier, c'était en décembre. Et Léon Marchand a une petite pression aussi de la part de son illustre coach Bob Bowman, l'un des plus exigeants de la planète évidemment, avec qui il s'entraîne à Austin, au Texas, qui, vous allez l'entendre, après une course de 200 mètres papillon aux États-Unis. C'est dans un documentaire L'équipe Explore qui a été diffusé donc, sur le site et qui se nomme Bowman, magicien d'eau. Petite séquence entre Bob Bowman et Léon Marchand à la sortie des bassins.
6: Tu comprends pourquoi je te dis de nager cette course ? Un jour, tu feras 1 minute 49 si tu t'entraînes pour ça. Tu es de loin le meilleur au monde sur cette épreuve.
5: Voilà, donc la pression, il l'a. Bob Bowman veut absolument que Léon Marchand batte le record du monde. Alors on a demandé aux spécialistes hein, en la matière, notamment Franck Esposito, entraîneur du Cercle des nageurs à Marseille et qui est aussi entraîneur de l'équipe de France, qu'on voit beaucoup en discussion avec Léon Marchand sur les bassins ici à Saint-Denis. Est-ce qu'il peut aller le chercher dès ce week-end et donc ce soir, le record du monde ? La réponse de Franck Esposito.
7: Quand je le vois nager une 43-7, nager une 50, ça me paraît pas illogique. Moi, en tout cas, depuis qu'il est au cercle, ce que je vois en papillon, il le fait plutôt bien. Voilà, tout est possible. Hein. Après, est-ce qu'il faut le faire en demi-finale ou en finale ? Ça, il faut lui poser la question. Moi, je lui pose pas et je le laisse faire. Mais en tout cas, ouais, il a les armes pour le faire sans problème.
5: En demi-finale, il l'a pas fait, donc on l'attend évidemment en finale. Et tu nous connais chez RMC, Simon, on essaye d'avoir le dernier mot à chaque fois. C'est ça, RMC, c'est aller gratter l'info jusqu'au bout du bout. Il est passé en zone mixte, Léon Marchand, il s'apprêtait à partir. Mais la dernière question qu'on voulait lui poser, c'est « Bon alors, Léon, c'est programmé ou pas ce record du monde ce week-end ?» Réponse de l'intéressé.
8: Ça, je vous le dirai pas.
5: Et voilà, c'est très bref. Il ne nous le dira pas, donc on aura juste à l'observer, pourquoi pas, à 18h30 sous nos yeux.
2: Et vous alors, avec vos questions, là, qu'est-ce que vous
0: faites
2: toujours c'est à chercher la petite bête.
5: Je suis un poil à gratter.
2: Alors, je parle sous votre contrôle, messieurs, mais vous nous avez parlé du si souriant Milak. Moi, j'ai souvenir qu'un Alexander Popov, qui me faisait rêver quand j'étais jeune, n'était pas quand même le plus guéluron de tout le plateau. Et pourtant, bon...
0: Oui. T'as raison, mais c'est un peu
2: ça ajoute parfois, oui. Peut-être que ça complique un peu votre travail, mais ça ajoute, je trouve, moi, parfois, un petit peu de d'aura à certains de.
5: Ah, c'est le rôle du méchant, les
2: champions, le méchant. Non,
0: mais disons qu'on commence à bien aimer le détester. Voilà, c'est aussi ça. Christophe Milak, vous souvenez-vous?
2: Oui.
0: C'était celui qui était face à Léon Marchand en finale des Jeux sur le 200 mètres papillon, et on a tous en tête le retour mythique de Léon sur les 20 mètres, qui dépose le Hongrois, qui jette un petit coup d'œil sur la gauche et il dit c'est pas possible, je vais perdre. Ouais. Depuis, il fait plus de 200 papes, hein, Christophe Milak. En revanche, il fait du 100 papes, il fait du 100 crawl et il va très très vite. Il est extrêmement puissant. C'est l'un des plus grands talents de la natation mondiale, hein, Christophe Milak. On en plaisante, mais c'est un talent phénoménal qui était pas loin de battre le record du monde du 100 mètres papillon. Et du coup, on l'a plus face à Léon, mais on l'a face à Maxime Grousset maintenant. Donc on va pouvoir bien aimer le détester face à Maxime Grousset sur le 100 mètres papillon. Ça fait partie de la légende du sport.
2: Exactement.
0: Et il faut des personnages comme ça. Et encore une fois, c'est un nageur tellement beau à voir évoluer dans l'eau que voilà. On plaisante un peu sur son comportement.
2: Oui, parce que voilà, évidemment, on regrette suffisamment fréquemment que ça manque un petit peu d'aspérité chez les champions, de caractère. Bien sûr, on aime retrouver quand même ces peu, parfois, ces posture d'intimidation ou voilà de fierté qui voilà.
5: Mais aussi sur le plateau, Simon, c'est parce qu'on a, on fréquente depuis une semaine maintenant, deux semaines, même si on rajoute l'eau libre à ce programme et le plongeon et la natation artistique qu'on a vécu en première semaine, mais des garçons aussi, ô combien talentueux, médaillés, multiples médaillés et très très souriant, très très avenant et très très disponible. Je pense notamment à Hubert Koch qui est un grand ami de Léon Marchand avec qui il s'entraîne, qui nous a fait des bonnes petites punchlines en disant que c'était une troupe d'Avengers à l'entraînement.
0: Champion
5: olympique du 200 dos, qui est impressionnant parce que il finit ses courses sur le 200 dos, il va vomir, il est de retour dans les bassins 20 minutes plus tard et il va chercher l'argent. Donc bon, le gars est une légende tout simplement. Et puis David Popovic aussi qui est un champion romain et qui est très disponible et très souriant.
2: Et d'ailleurs, une preuve de l'envergure du phénomène Léon Marchand. Lui aussi est interrogé, tout champion qu'il est, toute star de la natation mondiale qu'il soit, sur notre champion français.
0: Oui, parce que David Popovic, le Roumain, donc qui est champion olympique du 200 mètres nage libre, qui est champion du monde du 100 mètres, qui a détenu le record du monde du 100 mètres, qui ici sur ses championnats d'Europe a conservé ses titres sur 100 et 200 mètres, on le compare forcément à Léon. Pourquoi ? Parce que dans ces championnats d'Europe, Léon Marchand a nagé, je te le disais tout à l'heure, au départ du relais 4 fois 200 mètres nage libre. Il est devenu le sixième performeur de l'histoire. Et il a nagé plus rapidement, Léon, sur ce relais, une 43-76, que David Popovic, le Roumain, hier, lors de sa victoire sur le 200 mètres nage libre. Donc c'est pour ça qu'on lui pose la question. Mais hey, est-ce que ce serait pas un futur adversaire sur cette épreuve qu'il découvre, Léon Marchand, on le rappelle. Et forcément, David Popovic, ça lui parle de ce genre de duel.
8: Tout d'abord, chapeau à Léon pour avoir réalisé un si bon temps au 200 mètres nage libre sur le relais. Je l'ai même dit hier dans le bassin de récupération que j'aurais adoré me mesurer à lui, mais nous en aurons l'occasion. J'espère qu'il s'inscrira à cette épreuve lors des prochaines compétitions, car je pense que la rivalité entre lui et moi pourrait être vraiment intéressante. Je pense qu'il est, et il a clairement prouvé, l'un des meilleurs nageurs du 200 mètres nage libre du moment.
2: Si on peut trouver en plus un rival de taille à Léon Marchand,
0: et grand charisme, hein,
2: voilà.
0: Popovic, c'est un nageur qui a la classe, qui est assez, qui fait presque, on va pas dire gringalé parce qu'il est très grand, mais c'est pas une montagne de muscles comme on peut imaginer parfois les nageurs. Il est très fin, il a une nage splendide. Et c'est pas du tout d'ailleurs la même technique en crawl qu'un Léon, par exemple, qui est beaucoup plus dans la puissance, un peu moins dans la fluidité, on va dire. Et puis c'est quelqu'un qui se nourrit de ses duels, qui aime ça pour progresser. Il a un duel avec Pan Zhangleu sur 100 mètres, leur corps main du monde chinois. Ils sont allés s'entraîner ensemble d'ailleurs quelques semaines cette année, juste avant les championnats d'Europe. Il aimerait bien rencontrer Léon sur le 200 mètres nage libre. David Popovic, on le retrouvera dans l'Intégral Sport ce soir. Simon, on fait une petite promo, on l'a rencontré ce matin ici au Centre Aquatique Olympique et on vous le fera écouter un peu en longueur parce que c'est un phénomène de la natation mondiale et un gars sympa qu'on a pu rencontrer grâce notamment à son sponsor Arena ce matin.
2: Bon, en tout cas, le rendez-vous est pris dans l'Intégral Sport avec le nageur roumain. Et puis l'invitation, on l'a entendu, est lancée pour un duel, pourquoi pas, sur 200 mètres nage libre avec Léon Marchand. Vous restez avec nous, messieurs, parce que dans un instant, on va parler de la suite du programme. Il est riche et il concerne de nombreux nageurs et nageuses français. On en parle dans un instant dans l'Intégral Sport, mais avant ça, petit détour par Deauville. Le Quintet, vous le savez, le rendez-vous qui ne manque pas de sel, Frédéric Quittard. Rebonjour.
9: Rebonjour Simon, bonjour à tous. Le Quintet avait lieu aujourd'hui sur la ligne droite de Deauville, la courte distance de 1200 mètres et une arrivée surprise puisque c'est le numéro 13, Adonide, qui s'est imposé à la cote de 56-1 devant le numéro 11, Fata Morgana, qui fait afficher, elle, 61 € pour sa deuxième place. La troisième place pour le 7, Rosarion. La quatrième place pour le 16, Daisy. Et la cinquième place pour le numéro 6, Marbet Les Âges. Je récapitule l'arrivée provisoire du Quintet en chiffres 13, 11, 7, 16 et 6.
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2: Et l'officialisation de ces résultats avec Fred Kita dans le journal de Sophie Tussaud à partir de 16h. Pour l'instant, on se quitte quelques instants. Continuons quelques secondes à se projeter sur le programme qui vous attend et qui attend les nageuses et les nageurs français au championnat d'Europe de natation du côté de Saint-Denis. Julien Richard, Clément Brossard, Antoine Barre pour en parler dans quelques secondes à peine. Vous ne bougez pas.
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3: À 15h24, vous êtes bien sûr RMC. Vous ne manquez rien, comme chaque week-end de l'année, de tous les grands événements sportifs. L'un d'entre eux, c'est les championnats d'Europe de natation. Ça se passe du côté de Saint-Denis, dans le bassin qui avait accueilli les épreuves olympiques. Léon Marchand, 600 comme à la maison. Finale du 200 mètres papillon, 18h30. C'est ce qui va lancer un programme de rêve, un programme riche pour les nageuses et les nageurs français. On continue d'en parler, on va le dérouler ce programme avec Julien Richard, avec Clément Brossard, avec Antoine Brard. Julien, mets-nous un petit peu l'eau, alors non chlorée à la bouche, s'il te plaît, avant cette.
4: Ouais, sinon ça pique un peu.
3: Oui, voilà,
4: c'est pas très, c'est pas super, digeste.
3: Quoi. Oui, en effet.
4: Non, on s'y risquera pas. Non, mais il y a un gros, très, très gros programme ce soir pour ces finales. Et en plus, bon, évidemment, ça commence très fort avec la première finale de la soirée qui concernera Léon Marchand sur le 200 mètres papillon à 18h30. Une autre finale avec une Française, Beryl Gastaldello. Ce sera compliqué d'aller chercher le podium, là, clairement, à 18h37. Donc, juste dans
3: ça serait tellement imagine.
4: L'enflammade de ce centre aquatique olympique, parce que c'est trois fois plus petit que la Paris La Défense Arena, où avaient lieu les épreuves de natation des JO. Mais je peux te dire que c'est 5000 personnes ici dans ce centre aquatique. Ça fait une petite arène, un chaudron. Le public est très proche du bassin. C'est vraiment, ça fait beaucoup, beaucoup de bruit. Donc, ils adorent ça, les nageurs français et même les nageurs internationaux d'ailleurs.
5: Ou d'ailleurs, Julien, Léon Marchand, quand on l'a sondé sur le sujet hier, nous disait: je préfère ici parce que je vois les visages dans les tribunes. Et Johan Endebrouwer nous disait: c'est encore plus impressionnant qu'à Paris 2024. Je m'en rappellerai toute ma vie. Donc vraiment, les nageurs adorent ça.
4: Et en plus, je pense que c'est un peu plus détendu pour en profiter. C'est-à-dire que là, ils arrivent un peu mieux, je pense, à profiter de cet engouement-là dans ce contexte européen qui n'est pas le même que celui des JO. Donc le programme 200 papes, 50 nagibes, ça c'est notre petit apéro sympa. On a également en finale, il y aura 5 finales avec des Français, notamment le 1500 mètres, le 1500 avec Sacha Velli, 19h20, le 100 mètres d'eau féminin, 20h12. Attention, soyez là, parce que là, on va découvrir une pépite peut-être, et puis les Françaises peuvent faire doubler, pourquoi pas. Rêvons, puisqu'elles ont terminé aux première et deuxième place des demi-finales. Marie-Ambre Molu, meilleur temps. Pauline Maillot, deuxième temps des demi-finales. Donc ça va être énorme. On aura également la finale du 4x200 mètres nage libre mixte français. Alors avec peut-être, pourquoi pas, aller savoir Léon Marchand. On n'a pas la compo de ce relais. Il s'est qualifié ce matin sans Léon, mais il pourrait, pourquoi pas, se glisser dans cette finale pour aller renforcer ce relais. Ça, on n'a pas encore l'info. Il y a des demi-finales aussi, notamment le 50 mètres nage libre avec Maxime Grousset et Nikita Baez qui s'est brillamment qualifié, le Lyonnais, lui aussi pour ses demi-finales. Et le 100 mètres d'eau, messieurs, avec nos dossistes, nos inséparables, Johan Endebrouwer et Mewen Tomac, en demi-finale à 20h18 du 100 mètres d'eau.
3: Et on va expertiser avec vous, messieurs, les chances de nos différents nageurs ou nageuses français, françaises, dans les différentes courses que tu as énoncées. Julien, je te remercie par ailleurs pour la délicatesse avec laquelle tu as désannoncé, réparé mon erreur. En effet, on est à Saint-Denis, où avaient eu lieu les épreuves de plongeon, de waterpolo, mais pas les épreuves de course. Et je vous prie d'excuser la confusion.
4: On peut faire la confusion, effectivement, mais c'est parce que c'est un équipement qui était construit pour les Jeux Olympiques. Mais c'est vrai que les nageurs de bassin n'ont pas mis les pieds dans cette piscine. Et, Léon, il l'a découvert, tu vois, cette semaine.
3: Et comme je l'ai dit deux fois, je te remercie de ta délicatesse.
4: Je n'avais pas noté,
3: Julien. Tu l'as dit, on l'a entendu ce beau programme qui concerne également les nageuses françaises et cette finale, notamment du 100 mètres d'eau. Le rendez-vous, c'est 20h12, très précis.
4: Ouais.
3: Deux Françaises qualifiées, tu le disais, Pauline Maillot et Marie-Ambre Molu. Alors, certains la découvrent. Elle avait fait sensation en ce début de championnat d'Europe, je crois. Elle avait lancé le relais 4x104 nages mixte en étant l'une des deux seules nageuses à démarrer face au relayeur masculin des autres équipes.
4: C'est ça.
3: Ça lui a permis, notamment, peut-être avec un petit peu d'adrénaline, d'excitation, d'exploser le record d'Europe, ce qui est prometteur, non, avant ce soir.
4: Oui, elle a battu le record d'Europe en 57 secondes 99 centièmes, première fois donc elle passait sous cette barre mythique des 58 secondes. C'est un chrono, alors on vous donne des chiffres, mais pour vous situer, là elle commence à parler au niveau international, parce que le dos féminin, ça va très vite en Australie, ça va très vite aux États-Unis, où elle s'entraîne d'ailleurs, Marie-Ambre Molu, depuis deux saisons à Berkeley. Mais là, ce qu'elle a fait là, elle se place dans le top 5 mondial, donc elle franchit un cap très clairement. Et puis Pauline Maillot, deuxième temps des demi-finales, libérée après son podium sur le 200 mètres d'eau, elle a terminé médaillée médaille de bronze sur le 200 mètres d'eau un peu plus tôt, dans ces championnats d'Europe. Et voilà, on sent qu'elle va tout lâcher dans cette finale pour monter sur le podium.
3: Antoine Brard va nous aider grâce au micro de RMC à en savoir un petit peu plus sur ce nouveau phénomène de la natation française, le portrait de Marie-Ambre Bromolu.
2: Oui, c'est un petit peu clairement la nouvelle pépite de la natation française. C'est quelqu'un de, faut savoir déjà que c'est quelqu'un d'hyper jovial. On l'a croisé régulièrement en zone presse, toujours le sourire aux lèvres. Et puis en fait, Julien le disait, elle est partie aux États-Unis, hein, comme beaucoup de talents français le font. Le meilleur exemple, c'est peut-être Léon Marchand.
4: Oui.
2: Et avec ce passage aux États-Unis, elle a allié les études. Alors, elle a suivi un bachelor en économie. Elle a eu le bac mention très bien. Elle était partie juste après les Jeux de Paris 2024, où elle s'était sentie un peu plus spectatrice qu'actrice, elle le disait avant ces championnats d'Europe. Et les États-Unis, ça a clairement tout changé pour elle. Alors, elle a un programme danse pour cumuler la natation et puis les cours. Hein, des fois, elle commence à 6 heures. Et elle le disait, la natation aux États-Unis, ça a complètement changé sa mentalité.
6: Moi, j'ai toujours vu en fait ce qui était en tête des podiums. Je me disais, c'est des extraterrestres, c'est des filles qui ont des qualités que ça se trouve j'ai pas. Je me sentais vraiment loin d'elles. Et je pense que c'est en étant aux États-Unis, en me rapprochant de certaines de ces filles en fait, que je me suis dit, mais en fait, elles sont comme moi, elles ont rien de plus vraiment.
2: Et voilà, donc pour le mental, beaucoup plus de mental. Elle a aussi changé physiquement. Il faut savoir qu'avant son passage aux États-Unis, elle était surnommée la Chips par ses coéquipiers en équipe de France. Pas très flatteur, mais elle le disait, la Chips s'est étoffée, elle est bien plus musclée maintenant. Et donc la mentalité, le physique. Et puis ses parents l'ont vu partir, ça a été difficile. Hein. Elle qui est originaire de Créteil, ça a été dur pour eux. Mais sa maman, Virginie, nous le disait hier, Marie-Ambre Bromolu, avec ce passage aux États-Unis, elle a tout simplement mûri.
7: Elle a grandi, elle a pris de la maturité comme tous les jeunes, mais c'est sûr que ça l'a donné de la valeur supplémentaire à d'autres niveaux, certainement. Et puis de l'indépendance, puisqu'on n'est plus là. Hein. Forcément, une adulte qui part loin de sa famille, par la force des choses, on devient très autonome.
2: Donc voilà, ces deux médailles d'or, cette médaille d'or et cette médaille d'argent déjà glanée dans ces championnats d'Europe, c'est forcément lié un petit peu à ce passage aux États-Unis. Mais elle n'a pas non plus complètement coupé les ponts avec l'équipe de France. Elle est restée notamment en contact avec son entraîneur en équipe de France, Michel Chrétien, des contacts réguliers par SMS, elle nous le disait. Et d'ailleurs, donc Michel Chrétien, il ne le cache pas, Marie-Ambre Bromolu, pour lui, c'est l'avenir de la natation française.
8: C'est le type de jeune nageuse qu'on attend en équipe de France. Elle est capable de reconnaître, entre guillemets, ses erreurs, ses manques sur la série, sur la demi-finale, et se transformer pour la finale. Cette capacité à rebondir, à intégrer, maîtriser de mieux en mieux, tout de suite comprendre ce qui va faire qu'on va la retrouver assez vite au plus haut niveau.
2: Le plus haut niveau, bon, on pense déjà évidemment à Los Angeles, mais un petit mot quand même sur son ambition. Jeudi soir, donc elle a décroché la médaille d'argent sur 50 mètres d'eau, derrière Sarah Curtis, l'Italienne qui a battu deux fois le record du monde, hein, en demi-finale puis en finale du 50 mètres d'eau. Donc c'est de dire à quel point l'Italienne est stratosphérique. Marie-Ambre, elle a fini derrière, mais elle n'est pas rassasiée, hein, en zone mixte au micro de Clément Brossard. Elle nous a montré, hein, que c'est une nageuse qui a des ambitions.
9: Bah, ce qu'il y a de plus beau à aller chercher, c'est la médaille d'or. Donc je vais me contenter de ce qui reste derrière elle, non? C'est bien d'avoir ce genre de concurrente, ça donne envie de faire toujours plus. Demain, je vais me lever jusqu'aux Jeux de Paris en pensant à aller chercher une perf comme la sienne. Donc c'est que du positif aujourd'hui.
2: Voilà, évidemment, c'est les Jeux de Los Angeles. Elle était fatiguée après sa course, on peut l'excuser.
4: J'aime bien ce genre de lapsus.
2: mais elle était fatiguée après sa course, donc on l'excuse. Los Angeles, vous l'aurez compris, très probablement, ce sera certainement une tête d'affiche de cette équipe de France dans deux ans. Mais avant, il y aura la finale ce soir, donc à 20h12, du 100 mètres d'eau, pour aller chercher, peut-être, c'est quand même pas mal, une troisième médaille dans ces championnats d'Europe de natation.
4: Voilà, pour ce nouveau visage de la natation féminine française, c'est vrai qu'on a les garçons qui ont pris beaucoup de place ces derniers temps, avec un Léon Marchand, évidemment, à Maxime Grousset, mais maintenant, eh bien, vous avez en tête ce nom-là, Marie-Ambre Bromolu, qui voilà, prend le lead, les commandes de cette équipe de France féminine, qui la favorite, la chips la plus croustillante du paquet.
5: Voilà, c'est exactement, l'expression voilà. Julien Richard, la chips la plus croustillante du paquet.
4: La chips la plus croustillante du paquet, ben oui, bien sûr. Non, mais il y a aussi derrière cet exil aux États-Unis, tu sais, c'est un peu le débat en ce moment dans le petit milieu de la natation française, c'est que tous les jeunes talents, à grande majorité, prennent la direction des États-Unis. Oui. Parce que les les universités américaines sont très agressives dans leur recrutement, offrent des conditions d'études sportives excellentes. Et puis l'expérience est folle. Et puis il y a l'exemple Léon Marchand. Et puis, sauf que ben voilà, il y a des entraîneurs français qui forment ces nageurs-là, qui peuvent parfois se sentir un peu
3: mauvaises.
4: Et on les comprend parce qu'en face, on n'a pas grand-chose à offrir aux nageurs français une fois qu'ils ont passé le bac et que ben, ils deviennent universitaires. Et ça offre des possibilités énormes. Mais tout le monde ne réussit pas. Ça a été dur la première année. Et puis, ce qui est très intéressant dans le modèle de Marie-Ambre, et on le retrouve avec aussi Léon, c'est qu'il y a l'université américaine, mais une fois qu'ils ont terminé les championnats universitaires en mars, qu'ils ont terminé leur année scolaire en mai, bah, ils sont un peu lâchés dans la nature. On pense qu'on ne s'occupe plus vraiment d'eux. Et là, le lien avec l'INSEP, avec Michel Chrétien, pour Marie-Ambre Molu, où elle s'entraînait avant de partir aux États-Unis, est toujours là, toujours présent, comme il l'était avec Nicolas Castel pour Léon Marchand. Et ça, c'est très important, je pense, dans la réussite, eh bien, dans les grands événements l'été, d'une nageuse universitaire, comme le fait donc Marie-Ambre Molu, qui impressionne tout le monde, hein, parce qu'on a interrogé notamment une de ses adversaires tout à l'heure en finale du 100 mètres d'eau. Elle est néerlandaise, elle détient le record du monde du 100 mètres nage libre, elle s'appelle Marit Steenbergen, et elle nous parle donc de Marie-Ambre Molu.
10: Je la connaissais déjà avant ces championnats d'Europe. Je ne la connais pas personnellement, mais je savais qui elle était. Et je trouve qu'elle réalise vraiment de belles performances. Battre le record d'Europe du 100 mètres d'eau pendant un relais, c'est tout simplement incroyable. Je vais l'affronter ce soir. On verra bien ce qu'elle fera, mais je trouve qu'elle est vraiment rapide et elle progresse à une vitesse folle. J'ai hâte de nager contre elle.
4: Eh ben, ce sera à 20h12 qu'elle pourra nager contre elle, Marit Steenbergen. J'espère qu'elle l'a bien noté dans son petit agenda.
3: A priori, on peut espérer.
4: La néerlandaise. Ah, j'espère pour elle, ouais, effectivement. A priori, ça devrait bien se passer. Non, mais voilà, elle sera favorite de ce 100 mètres d'eau, clairement. Elle a le record d'Europe, 57 secondes 99 centièmes, Marie-Ambre Molu. Et elle va devoir, pour la première fois dans une finale internationale, assumer aussi ce statut tout nouveau pour elle. Mais on a le sentiment qu'elle est bien armée pour résister à tout ça.
3: Et on le saura, tu le disais, à 20h12, elle sera en compagnie d'une autre Française, Pauline Mailleux, donc Marie-Ambre Molu. Pourquoi pas un titre donc sur le 100 mètres d'eau. Soirée riche en finale pour nos Français. Sacha Velli également sur le 1500 mètres. Clément, pour lui, championnat d'Europe ont débuté il y a un petit moment déjà.
5: Oui, on l'a suivi la semaine dernière sur l'eau libre. Sacha Velli, il est passé un petit peu à côté de ses ambitions, ses objectifs, parce qu'il visait la première place sur le 10 km et le podium sur le 5 km. Il a complètement manqué le 10 km. Il a fini au-delà de la 20e place et il a fini 4e sur le 5 km.
4: Et là, c'était pas ni dans le centre aquatique olympique, non, ni dans la partie de la défense
5: arena. Dans la Seine.
4: C'était dans la Seine.
5: Dans la Seine, en eau libre.
4: Dans la Seine.
5: Donc, il était un petit peu, il était même très très déçu à l'image des nageurs en eau libre avant que le réveil se fasse tardivement et qu'on prenne les premières médailles, notamment avec Marc-Antoine Olivier et Logan Fontaine. Mais Sacha Velli, il est un peu passé à côté de cette première semaine. Donc la transition est compliquée quand vous passez de la Seine au bassin. Il sera présent donc sur la finale du 1500 mètres. Écoutez-le, c'était ce matin. Donc Sacha Velli qui a plutôt bien réussi ses séries.
11: Maintenant que j'ai fait ça, je pense que tout est possible. Voilà. Moi, l'objectif, ça va être de prendre un maximum de plaisir demain. J'avais vraiment envie de vivre une finale ici à Paris. Maintenant, aller chercher mon meilleur temps demain le soir. Le soir, ça va m'aider à nager encore plus vite.
5: Voilà donc pour Sacha Velli qui sera présent sur cette finale-là et il espère un petit peu effacer toute la mauvaise première semaine avec une récompense, bien sûr, ici en bassin 1500.
3: On va suivre ça, évidemment. Avec vous sur RMC, un petit mot de notre relais mixte, 4 fois 200 mètres nage libre en demi-finale.
4: Oui, c'est qualifié ce matin lors des séries pour la finale qui aura lieu donc ce soir.
3: En demi-finale. Alors, ce matin pour la finale, pardonne-moi.
4: Oui, voilà, en fait les relais on nage le matin les séries puis le soir directement bim 4 fois 200 mètres nage libre mixte la finale et les Français ce matin ont réalisé le 5e chrono. Alors ce matin, il y avait Roman Fuchs, vous vous souvenez de Roman, c'est lui qui avait terminé le relais 4 x 2 masculin avec la médaille d'argent, qui avait résisté à tous les retours pour toucher en deuxième position, en deuxième relayeur. L'une des nouvelles pépites de la natation française, il n'a pas encore 17 ans, Sauveur Cristofini. Ensuite, Giulia Rossi-Benet pour les filles et Lucille Tessariol ont qualifié ce relais à la 5e place. Les Britanniques, les Lituaniennes, les Allemandes, les Italiennes sont devant. On sait que toutes ces nations-là vont assez largement modifier leur composition. On peut changer tout le relais si on veut. On peut mettre que des remplaçants, entre guillemets, le matin qui qualifient le relais et en finale faire rentrer l'artillerie lourde.
5: C'est pour nous, non.
4: Pour nous, non.
5: Puisque les filles resteront les mêmes, on n'a pas trop le choix en termes de discipline par rapport au format. Mais pour les garçons, ça peut changer, Julien.
4: Pour les garçons, ça peut changer. Alors, je pense que Roman, par exemple, qui a un peu nagé moins vite en individuel et dans les relais, pourrait céder sa place à Léon Marchand le staff décide de faire entrer. Si Léon a envie de retenter un 200 mètres crawl, on sait qu'il a envie de se tester sur cette nouvelle distance, qu'il a été monstrueux lundi sur le départ du relais. On l'a dit, on l'a répété, une 43-76, sixième performeur de l'histoire, plus rapide que Popovici qui a gagné le 200 ici dans la semaine. Mais Léon, il n'était pas qualifié pour le 200 mètres ici sur ces championnats d'Europe. Donc voilà, c'est la petite incertitude. On aura l'info au début de cette soirée.
5: Et puis un pressentiment, peut-être parce que pour avoir rencontré Roman Fuchs ce matin après la série, et quand on lui a posé la question directement pour ce soir, il voulait pas trop non plus allonger dessus en disant bon, on verra pour ce soir, est-ce que j'y serai pas. Donc comme l'impression, et ça c'est vraiment mon pressentiment personnel, qu'on lui a dit qu'il y avait quand même une possibilité pour que Léon ou un autre prenne sa place ce soir. Donc ce sera à voir, mais j'ai le pressentiment que Roman Fuchs sait qu'il est un peu sur la sellette pour la finale.
3: Le pressentiment de Clément Brossard a confirmé évidemment tout à l'heure sur l'antenne de RMC, messieurs. Très rapidement, un mot sur les demi-finales et non pas les finales qui intéressent aussi nos nageurs français. 50 mètres nage libre avec notamment un Maxime Grousset qui a un petit peu souffert pour se qualifier pour ses demi en série. Et puis le 100 mètres d'eau, Johan Doy-Brouard et Mewen Tomac.
4: Oui, Maxime Grousset, 12e temps seulement, 21 secondes 91, la nuit a été courte, il a eu un contrôle antidopage et puis il y a eu la soirée un peu bizarre hier avec le faux départ du double vice-champion d'Europe ici sur 50 papes et 100 papes sur le relais, qui a disqualifié le relais 4x100 mixte. Nikita Baez, lui en revanche, était tout proche de son record personnel, il prend la 4e place des séries, donc c'est une très très belle performance. Et puis sur le dos, pas de surprise, on retrouve nos inséparables, je vous le disais tout à l'heure, Mewen Tomac, 2e temps des séries, Johan Endoy 4e temps, ils seront tout à l'heure en demi.
3: On a hâte de vivre ça, évidemment, avec vous, messieurs, aux commentaires. Ces championnats d'Europe de natation du côté de Saint-Denis, dont vous ne manquez pas une miette, pas une goutte sur l'antenne de RMC. On le rappelle, ça démarre à 18h30 avec la finale du 200 mètres papillon et Léon Marchand pour une victoire qui lui semble déjà acquise, mais pourquoi pas un petit record.
4: Et le jubilé, Simon.
3: Évidemment, évidemment, j'allais conclure. Ouais. Voilà, le jubilé,
5: le plus grand danseur des nageurs.
3: Bon, ouais, je vous laisse citer son nom, évidemment, pour ceux qui n'ont pas.
4: Sur un foxtrot, Florent Manodou. effectivement, dans l'immense champion Florent Manodou, sextuple médaillé olympique, dont 4 sur la même épreuve, le 50 mètres crawl, 4 consécutives, du titre olympique à Londres, l'argent à Rio, Tokyo, le bronze à Paris, avec ce clapping mythique juste avant de prendre le départ de la finale. Eh bien, il va certainement nous en offrir un dernier clapping devant ce public et va dire au revoir surtout à la natation française d'une très belle manière, et une petite cérémonie qui est annoncée à 18h05. On n'a pas le contenu précis, on garde un petit peu de surprise.
5: Il y aura certainement une nouvelle fois l'or autour du cou.
4: Il devrait avoir l'or autour du cou et ses potes. Il y a tous ses potes qui sont là, il y a des potes qui sont venus même d'Australie spécialement. Il y a les anciens nageurs que l'on voit traîner dans les tribunes. Il y a du beau monde pour dire au revoir à cet immense champion qui a apporté, il faut bien le rappeler, la natation française à une époque, notamment au moment des Jeux de Rio en 2016, où la natation française était pas à son meilleur niveau.
3: Non. Un géant qui quitte les bassins, et là aussi cette émotion, elle sera à vivre sur l'antenne de RMC. Julien Richard, Clément Brossard, Antoine Brard, merci beaucoup, à tout à l'heure.
5: À tout à l'heure.
3: Sur notre antenne. Vous ne bougez pas, dans un instant, la dernière ligne droite de l'Intégral Sport. Je ne sais pas si elle fait vraiment 100 mètres, en gros, un gros quart d'heure. En tout cas, pour parler d'athlétisme, les championnats d'Europe du côté de Birmingham, où nous attendent Aurélien Tercien et Teddy Tomgo. Ne bougez pas, on revient tout de suite.
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3: À 15h44, la dernière ligne droite de cette première partie de l'Intégral Sport. Dans un gros quart d'heure à partir de 16h, c'est Arnaud Valadon qui prendra les platines du studio RMC Intégral Sport. Toujours pour ne rien manquer des grands événements de sport et puis se projeter également un petit peu sur la reprise du foot, le trophée des champions demain 20h45, Racing Club de Lens à Paris Saint-Germain. On va parler avec Jean Baumel, avec Arthur Perrault. Vous retrouvez toutes les dernières infos concernant la préparation des deux équipes sur le site rmcsport.fr. Les premiers gestes de Ferran Torres, la recrue espagnole du Paris Saint-Germain, qui s'est pointé un peu à la surprise générale du côté du campus PSG, sous les yeux d'Arthur Perrault, ont été épiés, auscultés. La première réaction de Luis Enrique, interrogé en conférence de presse pour tout cela. Vous réécoutez l'émission ou vous allez, je vous le disais, sur le site rmcsport.fr. Les championnats d'Europe de natation, on en parlait à l'instant, Julien Richard, Clément Brossard, Antoine Barre. Du côté de Saint-Denis, le début des festivités, espérons-le en tout cas, 18h30, la finale du 200 mètres papillon pour Léon Marchand. Alors pendant que la natation française nage dans le bonheur, l'athlète français court après un premier titre au championnat d'Europe de Birmingham, malgré une cinquième place quand même, tout de même au classement du nombre de médailles, même si le classement des nations est effectué en fonction du nombre de titres, c'est pour ça que pour l'instant, on ne pointe qu'à la 14e place au classement officiel. On va demander à Aurélien Tercien et Teddy Tamgo, nos envoyés spéciaux à RMC Sport à Birmingham, si on peut encore améliorer ce bilan. Bonjour messieurs, hello gentlemen.
15: Salut Simon, salut à tous. Évidemment qu'on peut et qu'on va l'améliorer. Avec 4e à la placing table, au nombre de finalistes. Ça c'est important, ça montre la densité, bien sûr. Il n'y a pas que l'ordre.
3: Bien sûr.
15: Aurélien, Batman et Robin. Robin il est là, il existe.
3: Tu vas même nous trouver un classement où on est premier, qui sait.
15: Ça j'ai pas par contre. Non.
3: Bon, faut pas trop en demander, tu as raison. Mais avant de parler des chances de voir quand même ce bilan s'améliorer, quel que soit le type de classement retenu, Aurélien, Teddy, petit retour sur la matinée des Français avec une bien jolie surprise, une bien belle médaille ce matin.
15: Ouais, exactement. Alors déjà, on n'était pas ensemble avec Teddy ce matin puisque lui était au stade pour voir notamment les qualifs de la longueur. Il en parlera mieux que moi. Après, moi, j'étais en centre-ville pour la marche. D'abord, les filles qui n'ont pas réussi à attraper de médaille, mais 4e pour Pauline Stey, 6e et 7e pour les deux autres filles. Donc, on va se concentrer sur Aurélien Quignon, qui est une histoire de fou. Rappelez-vous, il a eu son bébé la veille des Jeux Olympiques de Paris 2024 de sa course. Il a dormi 30 minutes. Il a eu la naissance de sa fille. Il termine 9e sur le 20 km. Il a terminé 4e et 5e sur les deux distances 20 et 35 km au championnat du monde de Tokyo. Bref, un éternel loser, entre guillemets, parce qu'il n'y arrivait jamais à monter sur le podium. Et là, miracle, il est parvenu à attraper la médaille de bronze. Et l'arrivée était fantastique parce que moi, j'étais à 5 mètres de lui. Il comprenait rien.
3: Mais c'est ça.
15: Il avait les yeux, les mouches devant les yeux. Simon, il ne comprenait plus rien. Il était au bout de lui-même. Et on lui met un drapeau autour des épaules. Il y a une personne de l'organisation qui lui dit, parce qu'il allait limite repasser la ligne d'arrivée dans l'autre sens. Il dit, non, mais Aurélien, t'es en bronze. Il comprenait rien. Il limite, on l'embêtait. Il voulait repousser tout le monde.
3: Laissez-moi écouter
15: Aurélien Quignon en longueur, ben, sur ce qui lui est arrivé sur la ligne d'arrivée et la beauté d'avoir cette médaille enfin autour du cou.
16: Le circuit, tout le monde me parle, il me dit fais ici, fais ça, va là-bas, ralentis, machin, je comprends rien, passe. Mais je l'ai quand même cette médaille.
15: On va la regarder pendant longtemps, est-ce que tu arrives à réaliser?
16: C'est ma première. Hein. C'est beau de faire le kéké au championnat de France, mais c'est mieux de faire le sgeg au championnat d'Europe. Hein. Bah, c'est ma première, donc ça fait longtemps que je suis pas loin, que je peux, que les copains me disent tu vas faire une médaille, ainsi de suite, et bah ça y est. En fait, c'est spécial parce que ça fait des années que je cherche une médaille, avoir enfin une médaille, et finalement, bah, maintenant que je l'ai, ce que je rêve le plus, c'est d'avoir celle en or.
15: Bon, juste sur l'état d'esprit d'Aurélien Quignon, Teddy, déjà il t'a fait marrer. Et
3: le sens de la formule également.
15: Ah oui, il a été très bon. Faire le kéké sur les France, c'est bien, mais vaut mieux faire le sgeg aux Europes. Donc ça, on retiendra cette phrase dans l'histoire de l'athlétisme français. Non, mais déjà, Aurélien Quignon, c'est un personnage. Il a le bronze enfin autour du cou. Il pense déjà à l'or.
17: Oui, il a beaucoup galéré. Aujourd'hui, je pense que cette victoire aussi lui a donné faim, en plus d'un soulagement, puisque lorsqu'on arrive à gagner une médaille, on est content, certes, mais il y a un grand soulagement. Il y a un soulagement par rapport à tout le travail qui a été abattu avant d'y arriver. Donc je pense qu'il s'est tout de suite projeté. Mais bon, il était un peu en encore sonné. Hein.
15: Ah ouais, alors il était dans les étoiles, Aurélien Quignon. Beaucoup, beaucoup d'émotions pour lui d'avoir enfin cette première médaille. Ce qui n'est pas le cas de Pauline Sté, malheureusement, sur semi-marathon marche. D'ailleurs, je ne l'ai pas dit, mais un marathon en marchant, c'est 2h59 pour Aurélien Quignon. Ça va calmer pas mal de monde qui essaie de passer sous les 3 heures en courant. Pauline Sté, elle était sur semi-marathon et elle a terminé 4e à 5 secondes du podium. Déçue, frustrée, parce qu'elle attendait mieux, mais elle sera heureuse dans quelques heures. On écoute Pauline Sté.
18: Bah, un peu déçue, forcément. Je venais pour le podium. Je finis à 5 secondes du podium. Voilà, 4e, un peu la place du con, j'ai envie de dire. Mais aujourd'hui, j'ai tout donné. Là, je suis un peu déçue, mais je vais essayer de relativiser. J'ai eu une semaine pas facile. En plus, j'ai eu quelques petits soucis médicaux. Je me sentais vraiment en forme aujourd'hui. Maintenant, le parcours était difficile. Les conditions de la compétition avec toutes ces courses en même temps, ça donnait quand même un peu d'incertitude. J'ai jamais fait un aussi bon chrono. Enfin, j'explose mon record. Je me suis donné à 100% jusqu'au dernier mètre. Il en a manqué de pas beaucoup, mais peut-être la prochaine fois.
15: Bon, c'est quand même ultra positif, Simon, pour la marche, puisque Pauline Sté termine 4e, la jeune Anna Delahaye, première grande compétition, termine 6e, et Clémence Beretta, 7e, donc quand même 3 finalistes sur la marche semi-marathon femme. Camille Moutard sur le marathon des femmes termine 8e, donc il y a quand même une très belle densité. Johan Diniz avait porté cette discipline au ONU en France, Teddy, mais on voit que là, il y a une densité. D'ailleurs, Jean Galfionne, le directeur de la haute performance, a dit aux marcheurs et aux marcheuses, vous êtes désormais un vrai plus pour l'équipe de France. C'était pas le cas de ton époque, j'imagine.
17: Oui, c'est sûr qu'on ne regardait pas énormément la marche à notre époque, jusqu'à ce que Johan Diniz remporte l'or au championnat d'Europe de 2006, oui, si je me trompe pas. Et c'est à partir de ce moment-là, n'est-ce pas, que on a commencé à regarder cette discipline un peu plus, parce que bah, on était tous derrière lui, on souhaitait justement qu'il nous rapporte des médailles. Et puis là, on le constate, 20 ans après, en fait, il y a une équipe en fait de marcheurs qui ont faim, qui ont envie de réussir. Là, on l'entend tout à l'heure où elle disait qu'elle était déçue, etc. Alors qu'elle est quatrième, mais voilà, ça montre que déjà il y a une envie de réussir et non pas simplement de participer. Et moi, c'est ce que je souligne. Il y a aussi, n'est-ce pas, une émulation qui fait plaisir et qui, j'espère, nous apportera des médailles dans les années à venir.
15: Ouais, il y a même eu une médaille au championnat du monde U20 sur la marche, Simon. Donc ça prouve qu'il y a aussi de l'avenir dans cette discipline.
3: Il faudra que tu nous redonnes ce chiffre ahurissant là, que tu nous donnais sur le temps du
15: 2h59.
3: Marathon. En marchant.
15: Mais en gros, Pauline Sté, chez les femmes, marche en 4,15 du kilomètre et les hommes peuvent descendre à 3,50 en marchant. Donc en vrai, c'est de la course en laissant les pieds sur le sol. Bon, c'est cette technique particulière, ce déhanché.
3: Oui,
15: bah,
3: quand même, ça fait perdre quand même forcément de la vitesse.
15: C'est absolument délirant. Et surtout que c'est sur des petites boucles en plus, donc il y a beaucoup de relances parce qu'il y a énormément de virages. Le bitume était de mauvaise qualité à Birmingham, mais on l'a évoqué dans les sons, mais il y avait les 4 courses en même temps, donc 140 participants. Ouais. C'est difficile pour doubler, difficile de trouver l'allure, de savoir où sont ses concurrents, parce qu'on l'a pas dit non plus, mais pour les téléspectateurs et même pour les spectateurs au long du parcours, c'était un vrai casse-tête pour comprendre quoi que ce soit à la course. Bon, on voyait juste les gens, pas les coureurs passer, les marcheurs passer. C'était un bon moment dans le centre-ville de Birmingham, mais bon, sportivement, c'est, je pense, et j'espère que ce sera la dernière fois que les 4 courses partaient en même temps.
3: Ah, et puis c'est d'autant plus ahurissant que, oui, tu l'as souligné, on connaît la valeur symbolique accordée par les marathoniens amateurs à la barre des 3 heures. Alors, bon, toi, tu rôdais dans les faubourgs de Birmingham, hein, ça ne surprendra personne, mon cher Aurélien. Teddy Tamgo, lui, était à l'Alexander Stadium pour la dernière session matinale de ces Europes, avec des bonnes nouvelles à la longueur, et puis pour... les filles du 1500 mètres qui ont reçu la note du triple A par l'agence de notation.
15: Bah exactement. Alors voilà. Vas-y, Teddy, je te laisse commencer sur la longueur, notamment avec la bonne nouvelle, Hilary Pacha.
17: Bah, Hilary a très très très bien géré son concours. Il y avait beaucoup de vent, il y avait beaucoup de variabilité, n'est-ce pas, autour de, par rapport à ce vent. Le vent pouvait souffler de 5 mètres, il pouvait aller jusqu'à 5 mètres et juste après retomber à 1 mètre. Donc il y avait pas mal de difficultés pour les athlètes. Maintenant, Hilary a été professionnelle, elle montre qu'elle a maintenant de l'expérience, elle est arrivée premier essai, 6,88, elle range ses affaires, c'est fini.
15: Et donc sur le 1500 mètres, très belle nouvelle pour Ake et Agathe Guillemot qui sont toutes les trois qualifiées pour la finale du 1500 et on peut écouter pour le plaisir la réponse très courte en zone mixte d'Agathe Guillemot.
19: Allez. Triple A en finale, 3 Françaises sur 12, job is done. pas de record sur la piste, mais un record en zone mixte. Ciao.
15: Allez, ciao Agathe. Ben voilà. Voilà, elle est très concentrée.
3: Je savais même pas qu'elle avait utilisé ma petite formule du triple A, tiens, tu vois.
15: Et ben voilà, tu vois,
20: comme quoi.
15: Vous êtes connecté intellectuellement. Formidable. Et non, t'aimes bien l'état d'esprit d'Agathe Guimaud.
20: Ben oui.
17: C'est l'une de mes athlètes préférées en équipe de France parce que elle a un mental d'acier, elle n'a peur de rien. Moi, je la connais depuis les championnats du monde junior lorsque j'y avais participé en tant qu'entraîneur. À l'époque, elle n'était pas dans le demi-fond. Elle était, si je me trompe pas, dans les épreuves combinées. Après, elle est passée aux 400 haies, etc. Et toujours avec la même mentalité. Et franchement, c'est monstrueux ce qu'elle réalise parce qu'elle maîtrise en plus sa course. Elle ne se qualifie pas avec difficulté. C'est vraiment une maîtrise de bout en bout. C'est pour ça que moi, je dis, s'il doit y avoir une médaille d'or, pour moi, c'est Agathe Guimaud.
15: Eh oui, déjà en bronze à Rome en 2024, quatrième en salle pour les championnats du monde en début d'année à Toruń. Donc effectivement, Simon, tu nous demandais tout à l'heure si on allait enfin avoir des titres en équipe de France, Agathe Guimaud pourrait en faire partie.
3: Eh ben pourquoi pas Agathe Guimaud. Côté messieurs, ça pourrait être une vieille connaissance, quelqu'un qui nous avait fait vibrer au championnat du monde l'an dernier, Jimmy Ressier évidemment. Qui voudra transformer en version Europe son titre mondial sur 10 000 après sa déception lors du 5000.
15: Oui, déception parce qu'il était même dépité après la course, toujours motivé par le 10 000, mais il termine quatrième du 5000 lundi dernier. Il avait déjà fait quatrième et cinquième du 10 000 en 2022 et 2024. Donc il y a quand même une petite malédiction pour Jimmy Gressier au championnat d'Europe. Il était parti un peu tôt, une faute tactique on va dire sur le 5000. Sur le 10 000 il faudra faire face notamment au Suédois Andreas Almgren, lui aussi médaillé l'année dernière à Tokyo sur les championnats du monde, recordman d'Europe du 10 km, recordman d'Europe du 5000 mètres. Là il aura fort à faire parce que lui il n'a pas doublé Almgren, il s'est concentré sur le 10 000.
17: Oui, après, c'est sûr que de toute façon, à ce niveau-là, il va falloir être précis, il faudra éviter d'être autosuffisant. Et on y croit, en tout cas. Moi, personnellement, à partir du moment, et j'en parlais à Léna hier, c'est qu'à partir du moment où vous êtes champion du monde, quand vous arrivez au championnat d'Europe, quelle que soit votre saison, on a l'obligation de vous considéré comme un favori symbolique.
15: Ouais, Jimmy Gressier qui n'a pas de chrono de référence cette saison sur 10 000. Hein, il s'est préparé autrement. Il a notamment le record d'Europe du 5 km route à Lille. Il a aussi battu le record de France du 3000 mètres à Montreuil. Donc ça prouve qu'il a les jambes, qu'il a le kick. Il l'a prouvé sur le 5 000. Encore une fois, c'est une faute tactique. Hein. C'est pas un Jimmy Gressier à bout de course, à bout de souffle qui a perdu entre gros guillemets parce qu'il est quand même quatrième des championnats d'Europe. C'est pas une place à foutre à la poubelle, mais effectivement il a les crocs Jimmy, et ce soir à 21h25 heure française il tentera, ou 22h25, non je m'y perds dans les horaires 25. Simon, en tout cas c'est 21h je crois heure française, et Jimmy Gressier tentera d'enfin décrocher une médaille européenne et pourquoi pas la
3: 21h25 me souffle dans
15: on arrive en fin de semaine Simon là,
3: ah, t'as raison
15: ça fume.
3: Théo Rodriguez, pardonnez-moi, mon producteur, j'ai fait une confusion. Mais t'as raison, Aurélien, le temps, les secondes, les minutes, c'est pas très important en athlétisme. Pas de problème.
15: Non, mais oui, mais tu sais, on vieillit, Simon, et on arrive à la fin de la semaine, c'est dur, ça tire un peu. La marche, faut se lever à 7h30, la marche. Heureusement qu'on a une médaille.
3: Bon, mais toi, tu termines la soirée dans les bars, et puis t'es aux premières loges pour le voir passer les marcheurs.
15: J'aurais pu dormir sur place, on était dans le centre.
3: Bon, en tout cas, on s'est régalé jusqu'ici et on va continuer à se régaler. Aurélien Tercien, Teddy Termgou, nos envoyés spéciaux à RMC Sport. On vous retrouve évidemment tout à l'heure sur l'antenne de RMC. Ce sera certainement en compagnie de Arnaud Valadon, à qui je cède les platines du studio RMC. Mon cher Arnaud, salut.
21: Salut, j'ai envie de t'appeler Simon Mutin, comme tu as écorché. Exactement. Le nom de famille de notre
3: Patrick
21: invité.
3: Patrick également. Oui, alors je me suis même pas entendu le dire. Il y a eu un gros blanc. Et j'ai dit Théo Hernandez. Bon, en même temps, j'ai pas cité. Voilà.
21: Écoute.
3: Un inconnu.
21: Ça arrive. Donc, voilà, lapsus.
3: Pas s'ils ont le même pied gauche.
21: Non, alors on sera avec un invité, et ça je suis super content, heureux, parce qu'il avait ému la France entière avec son équipe de France de Cécifoot, vous vous souvenez, les Jeux Paralympiques, le stade de la Tour Eiffel, Frédéric Villeroux, auteur du tir au but décisif face à l'Argentine, il sera avec nous, pourquoi ? Car il y a les championnats d'Europe de Cécifoot à Strasbourg à partir de lundi, ça sera The Last Dance pour Frédéric Villeroux qui prendra sa retraite internationale, et il sera avec nous pour évoquer cette belle aventure qui attend encore l'équipe championne olympique de nos Français. On viendra également sur le Paris Saint-Germain et le Racing Club de Lens, puisque le trophée des champions est à vivre demain à 20h45 au Stade Bollard de l'Hélice. On viendra sur la signature du jour de Ferran Torres au Paris Saint-Germain dans un instant.
3: Évidemment, l'Intégral Sport qui continue sur RMC, le sport, l'info, le débat ne s'arrête jamais. Salut.
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21: L'Intégral Sport se poursuit dans un instant. RMC, il est 16h. Les informations présentées par Sophie Tussaud. Bonjour Sophie.
28: Bonjour Arnaud, bonjour à tous. Le parquet de Paris ouvre une enquête après le piratage du fisc. Elle est confiée à l'Office anti-cybercriminalité. Près de 700 000 contribuables en ont été victimes. Une cyberattaque qualifiée de sophistiquée par le gouvernement. Tous les moyens sont déployés dans les Landes pour maîtriser le feu entre Garin et Luglon. L'incendie a repris au petit matin. 1580 hectares ont brûlé. 650 personnes ont dû être évacuées. En Belgique, le feu s'est rapidement propagé durant la nuit. Depuis hier, au moins 1650 hectares sont partis en fumée dans un parc naturel de l'est du pays. Le feu s'est déclaré en milieu de journée dans les Fagnes, une zone très prisée des randonneurs. Un village est menacé d'évacuation. Vous êtes nombreux à avoir pris la route aujourd'hui. 712 kilomètres de bouchons cumulés au niveau national hors Île-de-France ont été relevés peu avant midi par Bison Futé. Aujourd'hui, classé rouge dans les deux sens au niveau national. Et

0: 13 Adonine qui s'est imposé à 57€ devant le 11 Fata Morgana. La troisième place pour l'un des favoris, numéro 7 Rosarion. La quatrième position pour le 16 Daisy Daisy. La cinquième place pour le numéro 6 Marbellesa. Je récapitule l'arrivée définitive du quintet en chiffres. 13, 11, 7, 16 et 6. Et aujourd'hui, le quintet plus dans l'ordre rapporte plus de 212 000€ pour 2€.
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2: Vous êtes sur RMC, il est 16h03, c'est l'Intégral Sport. 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
5: Bonjour à tous, l'Intégral Sport se poursuit sur RMC en ce samedi après-midi. Il est 16h passé de 4 minutes, très heureux de vous accompagner jusqu'à 18h. On va parler football dans 7h. Demain, trophée des champions entre le Paris Saint-Germain et le Racing Club de Lens. Coup d'envoi à 20h45 au stade Bollard de l'Élysée. À vivre évidemment en direct et en intégralité sur RMC. On reviendra sur l'actualité parisienne avec l'officialisation de la signature de Ferran Torres et l'actualité du côté du Racing Club de Lens avec son nouvel entraîneur Dino Topmüller. Nous parlerons aussi Cécy Foot parce que les championnats d'Europe démarrent lundi à Strasbourg avec notre équipe, tout le monde s'en souvient, notre équipe championne paralympique. Son héros, celui qui a marqué le tir au but vainqueur face à l'Argentine, Frédéric Villeroux sera avec nous. 06 12 424 424 pour vos messages. Et pour ce choc entre Lens, vice-champion de France, et le Paris Saint-Germain, champion de France et vainqueur de la Coupe de France, c'est donc pour ça que le Dauphin affronte le champion pour ce trophée des champions. Nos deux commentateurs de demain sont déjà avec nous pour faire le match. Arthur Perrault, salut Arthur.
6: Salut Arnaud, bonjour à toutes et à tous.
5: Et tu vas boxer face à quelqu'un que tu connais très bien.
6: Plus que bien.
5: C'est Gibaud, Jean Baumel, salut Gibaud.
7: Salut Arnaud, salut Arthur.
6: Salut Gibaud.
7: Mais ça se passe toujours bien nos combats de boxe avec Arthur.
6: Surtout, j'aime beaucoup venir à Lens pour retrouver Gibaud. Moi, c'est vraiment...
7: On sait plus de bis que de coups. Hein,
6: oui, ça c'est vrai. Ce qu'il faut dire, c'est qu'à Lens, on est toujours très bien accueillis avec Gibaud.
7: C'est vrai.
6: Pour les reporters parisiens, quand on monte à Lens, eh ben, on sait que c'est toujours un très bon déplacement.
5: C'est-à-dire que quand tu montes à Lille, t'es pas bien accueilli par Gibaud.
6: Si, c'est pareil. Non mais après, il y a quelque chose de particulier à Lens. Il y a toujours une ambiance, une ferveur un peu différente qu'à Lille.
7: Et c'est un petit peu moins loin pour les Parisiens.
6: Un chouïa moins, c'est
5: une demi-heure.
7: Une demi-heure de gagner.
6: Bah, ça compte. Hein. Dans une soirée, ça compte.
7: Ah bah, quand tu rentres après,
5: ouais. Quand tu rentres à 2h du matin, ça compte.
6: Ça compte.
5: Bon, l'actualité du côté du Paris Saint-Germain. Aujourd'hui, il y avait un entraînement ouvert, enfin le seul petit quart d'heure où on voit un taureau avec les joueurs du Paris Saint-Germain. Conférence de presse de Luis Enrique. La nouvelle est tombée juste avant 11h. C'est donc officiel pour Ferran Torres, Arthur.
6: Oui, pas n'importe quel quart d'heure ouvert aux médias, puisque on sentait, nous, journaliste présent sur place, on était environ une quinzaine, qu'il se passait bien quelque chose en coulisses. L'entraînement a débuté avec 10 minutes de retard à 11h10 et c'est l'heure à laquelle le communiqué officiel a été envoyé par le Paris Saint-Germain, annonçant donc la signature de Ferran Torres qui va récupérer le numéro 9 détenu jusque-là par Gonzalo Ramos qui a pris la direction cet été de l'AC Milan, et donc Ferran Torres qui s'engage avec le club de la capitale jusqu'en 2031. Ce qu'on peut vous dire, c'est que c'est un joueur qui plaît énormément au Paris Saint-Germain, qui a été séduit rapidement par ce joueur expérimenté malgré son jeune âge, qui compte déjà 65 sélections et un parcours au plus haut niveau avec des passages par Manchester City ou encore le FC Barcelone. Au club, on explique qu'on avait identifié son profil bien avant le mondial de cet été et notamment son but en finale avec l'Espagne. Lui a rapidement fait savoir qu'il était convaincu par le projet du PSG. L'autre avantage, c'est que sa polyvalence est très appréciée par Luis Enrique, qui pourrait donc l'utiliser sur tout le front de l'attaque. Il s'agit d'une opération de 45 millions d'euros pour le PSG. Il s'agit d'une somme fixe, sans bonus, et cela est vu comme

0: une belle opération aux coulisses au Paris Saint-Germain où Luis Enrique, présent en conférence de presse à 13h, a tenu déjà à faire part de sa satisfaction de cette très très très belle signature.
1: Je suis content, bien sûr. Je pense qu'on est en train d'améliorer notre équipe et chercher tout le temps d'être ouvert à chaque possibilité qu'on a. Ferran, c'est un joueur de niveau international, un joueur que nous connaissons très bien et je pense qu'il s'adapte parfaitement à ce que nous cherchons et voulons d'un joueur qui peut jouer partout dans l'attaque. Et avec sa mentalité, je pense qu'on continue à travailler avec le président et Luis Campos sur le mercato et être ouvert tout le temps à améliorer l'équipe. C'est ça notre ambition.
2: Alors Ferran Torres, ça peut paraître peu finalement, 45 millions à l'image de la clause d'Ousmane Dembélé, mais ce qui peut expliquer ce montant, c'est qu'il était en fin de contrat en 2027, Ferran Torres.
0: Exactement, et que très rapidement, le FC Barcelone s'est montré ouvert à la discussion. À aucun moment, voilà, le Barça n'a fermé la porte à une nouvelle fois ce buteur de la finale de la Coupe du Monde. Là où c'est à nuancer, c'est qu'au début, le Barça en demandait plutôt 55-50 millions d'euros. Donc Paris, dans les discussions, a réussi à faire baisser ce montant pour arriver finalement à 45 millions d'euros. Et puis il y a surtout un vrai avantage dans les négociations, c'est Luis Enrique, qui le connaît très bien, qui lui a déjà fait confiance en sélection. On sait que l'entourage de Luis Enrique est aussi très proche de Ferran Torres de longue date. Et voilà, on a bien compris entre les lignes que dans les dernières discussions, eh bien, la voix de Luis Enrique a pesé et a donc finalement convaincu Ferran Torres de signer avec le PSG.
2: Et d'ailleurs, on peut se demander quelle utilisation pour Ferran Torres dans cette attaque du Paris Saint-Germain, où évidemment il y a déjà un petit peu de monde. Oui. Luis Enrique s'est montré alors très ouvert. En gros, il peut jouer partout.
0: Oui, et c'est devenu un argument de recrutement du côté du Paris Saint-Germain, la polyvalence. On sait que c'est ce que demande Luis Enrique à ses hommes en priorité. C'est ce qu'il a demandé à Marnès Sakliouche au moment de sa signature cet été. C'est ce qu'il va demander à Lucas Digne aussi dans les premières minutes qu'il va avoir à jouer avec le Paris Saint-Germain. Et c'est ce que le PSG va continuer de demander à ses prochaines recrues dans les prochains jours, les prochaines semaines.
2: Tiens, on accueille Luc qui a composé le 32-16. Salut Luc.
3: Salut à tous.
2: Salut. Merci d'être avec nous. Bon, est-ce que tu vois d'un très bon œil cette signature de Ferran Torres dans ton club, le Paris Saint-Germain?
3: Pour être honnête, dans l'absolu, c'est pas le joueur que j'aurais été chercher. Que ce soit par rapport à son standing ou même par rapport à ce qu'on a pu voir de lui au FC Barcelone. Alors, c'est un joueur qui est Luis Enrique compatible, parce qu'on l'a vu que c'était un joueur qui était quand même qui avait montré une très grosse intelligence de jeu. Et en plus, il joue dans la sélection espagnole, donc s'il avait pas des qualités, il aurait jamais été sélectionné. Mais au-delà de ça, ce qui fait que en fait aujourd'hui, en tant que supporter du Paris Saint-Germain, et je pense que c'est le cas pour la plupart des supporters, on a tellement en fait une confiance aveugle en Luis Enrique que on va dire quel que soit le transfert qu'il va nous faire, quasiment on va se dire ok, il sait ce qu'il veut faire, il sait où il veut aller, et dans tous les cas on laissera le temps, en fait on laissera le temps parce qu'on a confiance au coach. Donc moi, même si à la base Luis Enrique, Ferran Torres plutôt, c'est pas le transfert le plus sexy qui soit. Moi, je pense que Luis Enrique peut en faire quelque chose de, enfin voilà, peut le rendre très très utile au club et peut faire de lui une pièce maîtresse.
0: Après, Luc, ce qu'il faut se dire aussi, c'est que oui, c'est un recrutement assez important. On parle quand même de 45 millions d'euros, mais que la première volonté, c'est de combler les départs, combler le départ de Kanginli du côté de l'Atlético, combler le départ, et c'est peut-être surtout celui-là, de Gonçalo Ramos à l'AC Milan, et peut-être aussi de déjà anticiper les départs, par exemple, de Bradley Barcola ou d'Ibrahim Mbaye, si ça se fait. Voilà, c'est quelqu'un qui va s'installer dans la rotation, qui va venir apporter de la concurrence. On sait que Luis Enrique aime ça aussi, et ça peut continuer de booster certains joueurs qui s'estiment déjà comme des cadres presque indéboulonnables. Et voilà, ça aussi, c'est à prendre en compte dans ce recrutement important.
2: Après, juste Luc, les stats de Ferran Torres avec le Barça, c'est 200, plus de 200 matchs, 65 buts, 23 passes décisives. Et l'année dernière en Liga, 33 matchs joués, 16 buts. Donc il marque un match sur deux.
0: Ouais.
2: C'est quand même sur le profil. Enfin, c'est une formidable opportunité de marché. T'es pas si emballé que ça finalement, Luc. Même si tu fais confiance à Luis Enrique, on a compris ton discours.
3: Non, mais en fait, ce que je veux dire, c'est que si on part du principe que, allez, maintenant on peut le dire, le Paris Saint-Germain est une des meilleures équipes au monde. Si on part du principe que on a envie de construire une équipe pour aller encore chercher des titres, c'est vrai que basiquement on pourrait se dire, on veut des pointures, on veut faire venir des pointures, quand bien même ce soit des joueurs qui sont là pour compléter l'effectif, on veut faire venir des pointures. Par rapport aux stats justement qui viennent d'être énoncés. C'est pas des stats d'un joueur qui va faire trembler les équipes adverses, quoi.
2: Oui, mais si on te dit, je remplace Gonçalo Ramos, que beaucoup aimaient, mais qui n'était pas tout le temps titulaire, Kanginli par Marnes Akliou chez Ferran Torres, t'as quand même envie de te dire que t'es plutôt gagnant ou pas sur le papier?
3: Encore une fois, je vous invite à revoir les stats de Gonçalo Ramos, hein. Parce que, alors certes, il commençait pas les matchs titulaires, mais je crois qu'il y a très très très peu d'attaquants qui s'assoient à sa table en termes de stats, hein, en termes d'efficacité. Hein. Je pense pas que Ferran Torres pourra avoir la même efficacité que Gonçalo Ramos. Par contre, là, il pourra nous apporter, et je pense que c'est l'idée de Luis Enrique, c'est peut-être un peu plus de lien entre le milieu et l'attaque, et peut-être le fait d'avoir un profil d'attaquant qui participe plus au jeu. Et je pense que c'est ce que Luis Enrique veut.
2: Après, c'est vrai que bon, Gonçalo Ramos démarrait sur le banc. C'est vrai que, oui, rapport temps de jeu, but, c'est à peu près 10 buts, allez, 11 buts l'année dernière, toute compétition confondue.
0: 600 championnats.
2: En 1600 minutes, en gros. Il y avait quelque chose aussi très sentimental avec Gonçalo Ramos. Hein. On sait que les supporters l'aimaient beaucoup. Et c'est vrai que c'était un joueur très, très efficace. Mais oui, Arthur, quand je faisais un peu cette comparaison, parce qu'on peut un peu la faire, Kanginli, Marnes Akliouche, Ferran Torres, Gonçalo Ramos, d'ailleurs, il y a la reprise de ce numéro 9.
0: C'est très similaire.
2: Ferran Torres, c'est pas le 9 qu'on s'imagine énormément, mais dans le 11 de Luis Enrique, il y a pas un pur 9-9.
0: C'est pas totalement le même profil, à proprement parler que Gonçalo Ramos. Ramos, c'est un finisseur, c'est un super scoreur, surtout dans le Money Time, mais on l'a vu, et Luc, tu as raison de le rappeler. Ferran Torres, c'est légèrement différent. Oui, il va être un peu plus impliqué, peut-être, dans le lien avec le cœur du jeu. C'est là où il risque de se démarquer. Mais je pense aussi qu'il aura davantage de temps de jeu que Gonçalo Ramos. On verra si ça se confirme, mais pour moi, il aura davantage de temps de jeu. Ce qui est important de dire d'ailleurs, c'est qu'il n'est pas qualifié pour la rencontre de demain, pour le trophée des champions, puisque le contrat n'est pas encore homologué par la LFP. C'est vraiment tout frais. Ça s'est fait dans la nuit du côté du PSG. Mais voilà, il va avoir le temps de se préparer. Il faut le laisser faire cette préparation tranquillement avant qu'il soit véritablement opérationnel et que Luis Enrique puisse véritablement lui faire confiance.
2: Est-ce qu'il y a d'autres arrivées qui sont prévus, ou pour l'instant on attend aussi que le mercato se décante dans le sens potentiellement des départs, ou en est-on, Arthur?
0: Ça pourrait continuer de bouger dans les prochaines heures, même dans les prochains jours, puisqu'on sait que en plus de Ferran Torres qui est arrivé donc ces dernières heures, surtout hier soir à Paris, il y a un autre joueur qui est arrivé et qui devrait passer prochainement sa visite médicale, c'est Mika Götze, le joueur qui vient de l'Ajax Amsterdam, un ailier belge de 21 ans qui devrait coûter 55 millions d'euros au Paris Saint-Germain. Là aussi, la première volonté, c'est de combler les départs et peut-être anticiper ceux qui devraient arriver. Dans ce secteur de jeu, il faudra guetter. Est-ce que Paris continuera de se montrer actif, notamment en attaque? On sait que Paris guette la situation de Lassine Meignan-Pavé, attaquant de seulement 16 ans, qui évolue à Montpellier, qui a un profil déjà très convoité en Europe et qui plaît énormément à la direction parisienne. Et l'autre arrivée qui devrait se décanter assez rapidement, c'est celle de Zion Suzuki, jeune gardien japonais. Voilà, on sait que le club de la capitale a trouvé un accord avec Parme pour son arrivée. Paris veut vraiment préparer l'avenir à un poste où la concurrence est déjà très très importante. Reste à savoir quelle sera sa prochaine étape, parce que a priori il n'y a pas de place pour lui au Paris Saint-Germain. Matvei Safonov est toujours là et déjà très convaincant. Lucas Chevalier est toujours là et lui déterminé à rester au PSG. Est-ce que cet avis sera encore partagé d'ici la fin du mercato par la direction du club? Ça reste à surveiller. Donc un prêt pourrait être étudié assez rapidement pour Suzuki. Pourquoi pas en Italie, du côté de la Juventus, c'est une possibilité.
2: Le Paris Saint-Germain donc qui affronte le Racing Club de Lens demain pour le trophée des champions, peut-être déjà un deuxième titre en deux matchs après la Super Coupe d'Europe face à Aston Villa. Et Luis Enrique s'est exprimé sur la mentalité de son groupe qui veut évidemment gagner toutes les finales.
1: Ben, je ne fais rien de spécial. C'est le profil de chaque joueur. On cherche à trouver les joueurs qui s'adaptent mieux à ce que nous voulons. Demain, on va jouer l'un des matchs plus difficiles que tu peux jouer à l'extérieur. Et on va de nouveau chercher à gagner cet trophée, que c'était un trophée important pour tout. On savait déjà de les difficultés à jouer là-bas. Et je pense qu'on est prêt dans ce moment de la saison, qui est un moment particulier parce que il n'a pas la condition physique, mais après gagner la Supercoupe d'Europe, c'est un bon moment pour nous et on va chercher de gagner encore ce trophée.
2: Luc, est-ce que tu es d'accord avec ton coach qui s'attend à un match très dur demain face à Lens ?
3: Oui, ce sera un match très dur parce qu'on a beaucoup de joueurs qui sont revenus tardivement, beaucoup de joueurs qui étaient à la Coupe du Monde, qui n'ont pas eu une préparation complète. Et je pense que ça va être un peu un match à l'image du match de Super Coupe d'Europe contre Aston Villa. C'est-à-dire que ça va être un match de reprise. Je pense que Luis Enrique va profiter de ce match-là aussi pour compléter la préparation de certains joueurs. Et il comptera sur les joueurs qui ont fait eux toute la préparation pour être un peu plus décisifs et pour aussi leur donner leur chance et qu'ils aient l'occasion de prouver ce qu'ils valent en fait. Si je peux revenir sur un joueur en particulier, parce qu'on a parlé de Ferran Torres, pour le cas par exemple de Akliouf, je pense que c'est typiquement le profil de joueur pour le coup qui aura vocation à bonifier l'effectif et moi personnellement j'en attends énormément parce que c'est un joueur, moi je trouve que c'est un joueur incroyable. Je regrette qu'il n'ait pas eu plus de temps de jeu que ça à la Coupe du Monde d'ailleurs, mais je pense que Akliouf au Paris Saint-Germain ça va faire des étincelles.
2: Et peut-être dès demain. Alors, il a été remplacé à la pause.
0: Oui, ça avait été vu avec lui. Hein. Luis Enrique a expliqué après la Super Coupe d'Europe qu'il avait eu une discussion avec lui avant la rencontre, lui expliquant qu'il n'allait disputer que 45 minutes de cette rencontre à Salzbourg. Bon, c'était des débuts mitigés, mais bon, est-ce qu'il faut vraiment lui en tenir compte ? Voilà, il venait d'arriver, il s'intègre dans une attaque qui se connaît par cœur, donc c'est difficile de trouver déjà des automatismes, du lien aussi avec le milieu de terrain. Donc, il pourrait encore avoir du temps de jeu demain, c'est une possibilité comme d'autres recrues comme Lucas Digne. Donc voilà, il faudra guetter tout ça et là aussi je vous disais d'accorder du temps pour Ferran Torres et sa préparation, ça vaut aussi pour Marnes Akliouf évidemment, même si son été a été plutôt calme avec l'équipe de France du côté des États-Unis.
2: Merci Luc au 32-16 après t'avoir écouté religieusement. Jean Baumel est là, tu peux rester Arthur si tu veux écouter professeur Baumel.
0: Faut que je révise
2: Du côté des Lensois, pas mal d'actualités. On a aussi annoncé un nouveau capitaine. C'est vraiment le nouveau chouchou ch'ti, j'ai l'impression, Gibo. Hein.
4: Ouais, Florian Thauvin qui prend la place d'Adrien Thomasson qui est parti à Rennes. Alors, c'est le capitaine parce qu'il va jouer souvent, mais le numéro 1, s'il joue, ça sera Florian Sotoca. Si Sotoca est aligné, il reprendra son brassard de capitaine, mais bon, on sait très bien qu'il sera souvent sur le banc, il va rentrer et faire des bouts de match. Après, on verra l'évolution pour l'un des plus anciens du Racing Club de Lens, Florian Sotoca. Et puis, ben, dans la hiérarchie, le troisième, c'est Jonathan Grady. Après, c'est Udol et Baïdou. Il a fait une petite liste comme ça, Dino Topmöller, le nouveau coach lensois. Mais en tout cas, pour Thauvin, on le sent totalement impliqué dans cette équipe de Lens. Moi, j'estime que c'était peut-être le meilleur joueur de la saison dernière. Hein, c'était Dembélé, mais vu le nombre de matchs, et puis surtout, il a un peu porté Lens aussi sur la Coupe de France. C'est lui qui ouvre le score. Il a gagné son premier trophée en club. Oui, c'est totalement intégré. Et on sait que Thauvin aura un rôle très important cette saison.
2: Et on l'écoute sur son nouveau rôle de capitaine.
5: ce sera le cas pour cette année. Je vais prendre la succession d'Adrien Thomasson qui a remarquablement porté le brassard de capitaine l'année dernière. Donc je suis fier et honoré d'être le garant de cette équipe, d'être le capitaine. Je sais ce que ça représente, je sais la responsabilité que j'ai sur mes épaules. Mais pour être très honnête, même si j'en suis très fier, c'est pas une pression supplémentaire. C'est une suite logique pour moi. J'ai pas attendu d'avoir le brassard l'année dernière pour essayer d'être un exemple et tirer le maximum de l'équipe et tirer tout le monde vers le haut. J'en suis très très heureux, mais il n'y aura aucun changement dans mon attitude, si ce n'est de la continuité.
2: Florian Thauvin, donc nouveau capitaine du RC Lens. Je regardais, Jean,
4: oui,
2: pour la troisième fois de suite, c'est un nouvel entraîneur qui est sur le banc du RC Lens pour démarrer la saison depuis le départ de Francaise. Et donc là, il y a un nouveau visage qu'on va découvrir, Dino Topmöller.
4: Exactement, c'est un Allemand qui pas une énorme expérience en tant que numéro 1, mais il a été très longtemps l'adjoint de Nagelsmann, hein, qui était le sélectionneur de l'Allemagne et surtout entraîneur à succès avec Leipzig et le Bayern de Munich. Il a entraîné Francfort en tant que numéro 1. L'aventure s'est terminée, il a quand même fait la Ligue des Champions, hein, avec Francfort. Ça s'est terminé donc en début d'année. Mais c'est un entraîneur, c'est classique ce que je veux dire, un peu à l'allemande, mais c'est carré, tout est bien réglé. Il s'est bien intégré à Lens. Il travaille beaucoup, hein. Il nous a dit qu'il n'a pas le tour le temps. On lui a demandé s'il a été voir les terrils, s'il a été faire un petit tour à droite à gauche. Mais pas encore, parce que il travaille énormément. Il reste à la Gaillette au moins jusqu'à 20h le soir. Donc forcément, il a des journées bien occupées et ça peut se comprendre, parce qu'on reparlera de l'effectif, mais il y a quand même quelque chose à reconstruire, une saison qui sera aussi rythmée par la Ligue des Champions. Donc ça fait beaucoup d'éléments à ingurgiter pour le nouveau coach sang et or. Mais Jean-Louis Leca, à un moment on parlait d'Olivier Pantaloni ou aussi Videra, l'entrepreneur du Mans. Et surprise générale, Jean-Louis Leca a choisi Benjamin Parot et la direction et Joseph Ogourlian, bien sûr, Dino Topmöller. Et c'est vrai que c'est un nom qui n'avait pas filtré auparavant. Et pour l'instant, on peut dire, dans les recrues et en tout cas dans le choix des entraîneurs, l'année dernière, ils ont quasiment fait un sans faute, les dirigeants l'en soient. Donc on peut imaginer que ça se passe bien. On le souhaite en tout cas au sang et or.
2: Et Dino Topmöller s'est exprimé sur son nouvel environnement, son nouveau club du Racing Club de Lens. C'était à ton micro, Gibault.
6: J'ai resté ici jusqu'à 20h presque chaque jour. Ça veut dire qu'il n'y a pas beaucoup de choses que j'ai vues à l'extérieur. Je suis très focus sur le travail pour le moment. Il y a beaucoup de travail pour tout le monde dans une préparation. C'est pas que pour les joueurs, c'est aussi pour les coachs. Je sens les gens ici très ouverts, très passionnés pour le foot. J'adore ça. Si on joue des matchs, on veut que tout le monde rentre à la maison avec une certaine fierté. Qu'est-ce qu'on veut voir? C'est l'intensité de notre jeu, une courage et aussi humilité. Ça, c'est pour moi les trois valeurs qui sont très importantes.
2: Dino Topmöller qui sera face au T-Rex de la Ligue 1, le Paris Saint-Germain qui fait peur, évidemment. Comment on voit ce match, Gibault, du côté du Pas-de-Calais? On est impatient, il y a un peu esprit de revanche, parce qu'il y avait cette histoire de report du match l'année dernière entre Paris et Lens qui avait fait un petit peu grincer des dents et qui peut-être rester encore en travers de la gorge de tout le monde du côté de l'Artois. Bref, comment on voit ce match du côté des sang et or?
4: Ils savent. J'ai rencontré des supporters et puis on a vu hier Florian Thauvin et Dino Topmöller. Bon, côté sportif, hier en conf, on sentait bien que ça sera compliqué. Ils ont en face d'eux, ils le disent tous, la meilleure équipe du monde. Mercredi, ils ont été bons contre Aston Villa. Ils ont fait le doublé Ligue des Champions. Bon, c'est un ogre. Hein. Il y avait le petit espoir, mais ça a été vite balayé puisque de la préparation un peu tronquée des Parisiens, pas assez de jours d'entraînement pour les mondialistes, et finalement on a vu que ça revenait très vite et que les automatismes revenaient. Donc ils s'attendent forcément à un match très compliqué. L'avantage du public lensois et de jouer à domicile, c'est sûr que c'est peut-être l'un des éléments qui peut faire la différence. Et il y a aussi côté supporters, il y a pas spécialement de revanche. Eux, ils ont envie, c'est avoir un trophée supplémentaire. Ils avaient gagné leur première Coupe de France en mai dernier. Ben, pourquoi pas le premier trophée des champions, remplir la vitrine, parce que Lens n'a pas un palmarès énorme. Hein. Champion 98, une Coupe de la Ligue en 99 et quelques titres de Ligue 2. Donc, c'est toujours intéressant de remporter un titre, même si c'est pas le titre le plus prestigieux, mais gagner chez soi contre le PSG, ça marquerait les esprits, puis c'est aussi un match qui a un peu le goût de la Ligue des Champions, puisque les deux équipes forcément vont eh bien la jouer dès septembre prochain.
2: Tiens, je me tourne vers toi Arthur, parce que sans en faire des caisses et de parler de rivalité, c'est pas un Lens-Lille évidemment, c'est pas un Paris Saint-Germain Olympique de Marseille, mais on sait que les deux têtes exécutives, Joseph Ougourlian, Nasser Al-Khelaïfi, ne sont pas les meilleurs amis du monde. On se souvient des conflits au niveau de la Ligue. Et là, il y a cette polémique sur le choix de Bollaert par tirage au sort et la répartition des places, puisque le collectif Ultra Paris ne fera pas le déplacement.
0: Oui, c'est une annonce qui a été faite il y a de ça une bonne semaine, le collectif Ultra Paris qui ne sera pas là parce que il estime que d'abord ce match n'est pas organisé sur un terrain neutre, c'est ce qui est vendu normalement à la base par la Ligue de football professionnel, et le collectif Ultra Paris juge qu'il n'y a pas une répartition équitable des places. Pour eux, voilà, un trophée des champions, c'est vraiment un stade moitié-moitié
2: pour chaque club.
0: Oui, sauf que la réalité, c'est que les choses ne se sont pas passées comme prévu depuis le départ. Il y avait des propositions de certains pays étrangers, comme c'est le cas depuis plusieurs années. Cette année, c'était le cas de la Côte d'Ivoire, c'était le cas du Congo. Il y avait aussi d'autres possibilités en France. Il y avait la possibilité Stade de France, finalement, ce n'est pas jouable. Il y avait la possibilité de Bordeaux, finalement, ce n'est pas jouable. Donc, il y a eu ce tirage au sort. Lens a gagné ce tirage au sort, et Lens est en position de force pour décider. Je pense que n'importe quel club qui aurait été en position de force de décider avantagerait ses supporters. Donc voilà où on en est. Ce qui n'empêche pas, et ce n'est pas pour vendre ce match, mais parce que je pense réellement que ce sera le cas demain soir avec Djibo, que l'on va vivre une belle soirée, qu'il y aura du suspense, qu'il y aura du rythme, et que on va de nouveau peut-être avoir le droit à cette rivalité tout au long de la saison entre le Paris Saint-Germain et le Racing Club de Lens. Il faut y croire, et ce sera le premier acte demain soir.
2: Bon, tu feras un accueil normal, tu lui laisses un siège entier, Djibo, l'ami Arthur.
4: Bon, ça va, on en a trois.
2: Donc deux pour Djibo, un pour Arthur.
0: Il n'est pas comme ça, Djibo, un peu trop objectif.
4: Bon, après, Otsol-Edouard, et ça, c'est un élément important, est incertain. Il a été sorti lors du match contre Sunderland la semaine dernière. Bon, à Lens, dès qu'il y aura un ou deux absents, sur une équipe comme Paris, ça pourrait peser, mais oui, je pense que comme Arthur, on va certainement avoir, j'espère, une belle lutte et voir une équipe de Lens qui résiste au moins un bon petit moment face à Paris.
2: Hudson-Edouard, on n'oublie pas, formé au Paris Saint-Germain.
4: Exactement. En plus.
2: Merci Djibo, et
4: merci à vous.
2: Rendez-vous 20h45 à suivre sur RMC avec toi au commentaire, ainsi qu'avec Arthur en direct en intégralité. Merci Arthur. Allez, on va s'intéresser à l'Olympique de Marseille qui jouait hier au Vélodrome face à l'Atlético de Madrid, défaite 2-1, mais déjà des polémiques et notamment ce brassard retiré à Pierre-Emile Højbjerg. Et Bruno Genesio qui n'est pas content de cette décision, il s'est exprimé. On y revient dans un instant sur RMC dans l'Intégral Sport avec Valentin Jamin. Il est 16h30, à tout de suite.
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2: 16h33 sur RMC, l'Intégral Sport. Vous êtes bien avec nous. On est ensemble jusqu'à 18h. On sera avec Frédéric Villeroux, le capitaine de l'équipe de France de Cécifoot, le champion paralympique qui va disputer sa dernière compétition avec les Bleus. C'est les championnats d'Europe à partir de lundi. Ça se passe à Strasbourg. Il sera avec nous pour évoquer cela. Tiens, un petit mot de tennis de table, puisqu'il y a le grand smash d'Europe actuellement. Eh bien, Alexis Lebrun s'est incliné lourdement en quart de finale. Défaite 4-0 face au japonais Harimoto, numéro 4 mondial. Alexis Lebrun, 10e mondial, n'a jamais trouvé la solution. Son petit frère, Félix Lebrun, jouera face au brésilien Calderano en fin de soirée. Et puis même les deux Lebrun joueront la finale du double masculin à partir de 18h contre une paire hongkongaise. On suit ça évidemment avec attention pour le parcours de nos pongistes. Je ne sais pas s'il est fort en tennis de table, mais en tout cas il est bon en football. C'est Valentin Jamin qui nous a rejoint. Salut Valentin.
12: Salut à toutes et à tous. Je suis pitoyable en sport de raquette en général. Donc badminton, je rate le volant. Tennis de table, je mets pas les balles. Voilà. Bon, on est meilleur en foot. Ouais.
2: Et pourtant tu vas devoir nous expliquer cette partie de ping-pong à l'Olympique de Marseille. Bruno Genesio qui... Eh bien, n'est pas content du brassard retiré à Pierre-Emile Højbjerg. C'était hier, donc défaite des Marseillais 2-1 au Vélodrome en match de préparation. Ils avaient ouvert le score par Pei Chao. Eh bien, la polémique est venue de ce retrait de brassard de Højbjerg, titulaire, et qui n'était donc plus le capitaine de l'Olympique de Marseille. On sait que le milieu de terrain est sur le départ.
12: Exactement, parce que Pierre-Emile Højbjerg, le milieu de terrain danois de 31 ans, il avait le brassard lors du match précédent face à l'Athletic Bilbao. Genesio voulait en faire peut-être son capitaine. On sait que c'est un cadre très écouté, très important, Pierre-Emile Højbjerg, avec son expérience notamment de la Première Ligue. Et donc, ça a commencé à bruisser avant la composition du match face à l'Atlético de Madrid. Et on a eu la confirmation lors de cette compo officielle. C'est Timothy Weah qui était le capitaine et donc pas Pierre-Emile Højbjerg qui était pourtant titulaire. Et bien parce que en fait tout simplement la direction veut le voir partir, si on résume ça comme ça. Højbjerg a le salaire le plus important du vestiaire à l'Olympique de Marseille. L'Olympique de Marseille est sous surveillance de la DNCG, a les finances dans le rouge. Donc la direction et notamment Franck McCourt souhaitaient que Pierre-Emile Højbjerg et son gros salaire partent à Newcastle. L'OM avait un accord avec Newcastle. Seul 8 millions plus 2 millions de bonus, sauf que le Danois, lui, ne voulait pas aller dans le club anglais. Résultat, la direction a dit à Bruno Genesio, et il expliquait en conférence de presse, plus de brassard pour Pierre-Emile Højbjerg. La réaction de Bruno Genesio hier.
13: C'est une décision qui m'a été dictée par la direction du club. Si je veux être complètement franc, et je vais l'être, c'est pas une décision que je partage, mais je suis salarié, je dois me soumettre à certaines obligations.
2: Bruno Genesio, alors vraiment très cash, très franc. Bon, pas surpris, on sait que le personnage, même à Lille, ces deux dernières années, il n'hésitait pas à dire les choses, mais à peine avant le début du championnat, c'est vrai que c'est quand même assez surprenant, Valentin.
12: Oui, alors c'est aussi probablement pour rappeler que c'est lui qui a la main sur le sportif. On sait qu'aucun entraîneur n'aime se faire imposer de décisions d'au-dessus de lui, notamment des dirigeants. Alors ça vient probablement plus de Franck McCourt et son entourage que du directeur sportif Lorenzi, voire du président délégué Stéphane Richard. En tout cas, on sait que c'est Franck McCourt qui a mandaté une agence spéciale, j'allais dire, pour bien transférer les joueurs et les faire quitter l'Olympique de Marseille. Donc voilà, la déclaration de Bruno Genesio peut être lue aussi comme une sorte de marquage de territoire de la part du technicien, qui respecte évidemment en début d'aventure ses décisions, mais on a bien compris que ça ne lui plaisait pas. Alors il faudra suivre si face à Strasbourg lors de la première journée de Ligue 1, si Højbjerg est toujours au club, s'il n'a toujours pas ce brassard de capitaine et s'il lui va vouloir rester ou partir après cet épisode quand même étonnant, puisque Højbjerg a été titulaire, Højbjerg a joué une grosse partie du match, mais il n'est plus capitaine de l'OM parce qu'on veut le faire partir. Voilà comment va l'OM aujourd'hui. On rappelle que personne n'est arrivé parce que d'abord il faut vendre à Marseille.
2: Oui, tu parles des ventes. Il y a déjà eu beaucoup de sorties enregistrées. Greenwood, Medina, Rouli, voilà.
12: Aubameyang.
2: Aubameyang, Ahmed Junior Traoré. Donc ça.
12: Ouais, ça a allégé déjà la masse salariale, mais c'est pas assez visiblement. Il y a un accord en fait avec la DNCG qui encadre la masse salariale et une espèce d'accord, on va dire, sur le budget de l'OM qui doit rentrer dans certains clous avant de faire venir des joueurs. On n'est pas encore dans ces clous. C'est pour ça que à l'approche de la reprise, on commence à vouloir accélérer les choses et à vouloir faire partir des joueurs comme Højbjerg, par exemple.
2: Alors l'autre épisode étonnant hier du match au Vélodrome, c'est un joueur qui est véritablement tombé en disgrâce et pourtant c'est peut-être l'un des plus anciens par sa présence à Marseille, c'est Balerdi qui a été sifflé pendant le match.
12: Hué même, il est arrivé alors en 2020 à Balerdi, j'allais dire il a l'habitude, mais c'est vrai qu'hier c'était presque dur à voir. Titulaire, bon, il n'y avait pas de réaction particulière à l'annonce des équipes et en fait Balerdi a perdu un ballon à la 39e minute de jeu alors que l'OM menait 1-0, une relance courte, il rate son contrôle, il se fait subtiliser la balle par Lookman, le joueur de l'Atlético, juste derrière égalisation de l'Atlético de Madrid. Balerdi en plus sur le coup simule une faute qui n'est pas signalée et là le public, alors qui n'était pas fait uniquement de supporters vraiment de l'OM dans le sens où c'était aussi pas mal de touristes et de vacanciers qui venaient voir l'Olympique de Marseille, mais le public l'a vraiment pris en grippe et dès que Balerdi touchait le ballon, il avait droit à une immense bronca. C'était c'est franchement très rare de voir ça en préparation et de voir un tel entre guillemets acharnement sur un joueur après une erreur. En plus, il n'a pas gagné un duel du match. En plus, sur le deuxième but, le but du 2-1, il se fait prendre de vitesse Léo Balerdi. Donc soirée très difficile. Il est sorti quelques minutes après, encore une fois sifflé, hué, perclus de crampes. Donc il y avait eu des touches avec Leverkusen notamment. Il est toujours là, Léo Balerdi. Il arrive toujours à convaincre ses coachs. Il avait le Brassard sous De Zerbi, il jouait aussi sous Abibay. Bruno Genesio l'a soutenu en conférence de presse, mais c'est vrai que c'est un épisode difficile pour encore une fois Léo Balerdi.
2: Et du soutien aussi parmi ses coéquipiers, puisque Amin Harit s'est exprimé sur ce qui arrivait à son coéquipier qui, on peut le comprendre, n'avait pas participé ensuite au tour d'honneur à la fin des joueurs, à la fin du match. Amin Harit.
14: Léo, c'est Léo, ça fait maintenant énormément de saisons qu'il est là. On sait que ça peut être par moments compliqué de se faire siffler dans ton propre stade. Après voilà, les supporters, ils ont leur avis sur ça. Nous, ça change rien à l'estime qu'on lui porte. On sait que c'est un très très bon joueur et il n'a pas à douter. On est tous avec lui, on sait les qualités qu'il a. Ça arrive à tout le monde de faire des erreurs, ça arrive à tout le monde de passer à côté et il n'y a aucun problème à ça. Du moment que lui, il doit savoir que nous, on est à 100% avec lui et que ça ne changera en rien notre vision envers lui.
2: Alors même s'il y a des buts évitables, on rappelle cette défaite 2-1 au Vélodrome face à l'Atlético de Madrid. Enfin, c'est quand même un gros morceau européen, l'Atlético de Madrid, qui est aussi en préparation. Le contenu hier est pas foncièrement alarmant, Valentin.
12: Non, bien sûr. On rappelle donc que Marseille avait ouvert le score. Il y a 20 bonnes premières minutes de l'OM. Paixão qui marque un super joli but, un petit piqué, son quatrième but de la préparation. C'est une des grosses satisfactions de cette préparation. L'ailier gauche, même dans les chiffres, face à une des meilleures équipes et défenses d'Europe. Donc, 11 tirs à 6, de la maîtrise. Un côté droit aussi, qui semble partir avec Wea et Harit un peu plus haut, qui fonctionne bien. Quelques automatismes. Genesio a dit qu'il avait aimé le pressing, le mouvement, l'intensité. Il a toujours répété pendant la préparation qu'il avait apprécié également l'investissement de ses joueurs qui écoutent les consignes, qui montrent de la joie de vivre aussi et une très bonne entente. Donc aucun alarmisme après cette défaite et même plutôt un sentiment de continuité après la victoire 3-1 face à Bilbao. Après, le scénario fait que il y a la boulette de Balerdi, ils prennent un but en fin de match, mais dans le contenu, l'OM a presque été légèrement supérieur à l'Atlético de Madrid. Donc il n'y a aucune panique et il y a un un 11 en plus qui se dégage, Arnaud, parce que c'était quasiment le même que face à Bilbao. Un seul changement, c'était en défense centrale. Cornelius était blessé, donc c'est Kondogbia qui a joué. Mais sinon, il y avait Delange dans la cage, en attendant peut-être un gardien, mais voilà. À droite, à gauche, Emerson. À droite, Ouéa. Balerdi, Kondogbia en charnière. Højbjerg, Abdelli en double pivot, en attendant aussi de voir ce qui va se passer pour le Danois. Pacheco à gauche, Harit à droite, Gomez en soutien de Amine Gouiri. Donc peut-être qu'aussi on sera sur l'équipe qui débutera le championnat, sachant que Quinten Timber, lui, sera par exemple suspendu. Donc en termes sportifs, il y a de la continuité, il y a de la satisfaction pour notamment Bruno Genesio.
2: Tiens, puisqu'on parle de l'Olympique de Marseille, sachez qu'il y a un match amical. Lille joue face à Everton et Everton vient de marquer sur pénalty, but signé Illiman Ndiaye, ancien joueur de l'Olympique de Marseille, but sur pénalty, contre-pied face au gardien du LOSC. Voilà, on a un petit œil sur ce match amical des Dogs face Toffees, je crois,
12: tout à l'heure
2: d'Everton. Et Giroud est d'ailleurs sorti sur blessure, touché au genou, en espérant que ça ne soit pas trop grave pour le vétéran Olivier Giroud. Tu regardes avec délectation ce pénalty. Frappé, c'est un contre-pied. C'est pas forcément bien frappé, mais c'est un contre-pied, Valentin.
12: Oui, ça suffit. Hein. Quand le gardien part à l'opposé.
2: C'est Hauser, je crois, qui est dans la cage.
12: Ouais. Illiman Ndiaye qui fait partie de ces joueurs qui sont passés une saison à l'OM et qui sont repartis pour un gros montant, qui ont fait un peu l'aller-retour, on allait dire, prometteur et qui finalement n'est pas resté sur la canne-bière.
2: Non, qui a fait seulement un an du côté de l'Olympique de Marseille avant de rejoindre Everton. Tiens, les supporters marseillais, Maxime Tillet qui était hier au match entre l'OM et l'Atlético de Madrid, a interrogé des supporters de l'OM sur la saison, sur comment ils voient le début de saison de leur club. On rappelle aussi juste le calendrier de l'Olympique de Marseille qui est assez pas démentiel, mais réception Strasbourg, déplacement à Monaco, réception du Paris FC, déplacement à Rennes et réception du Paris Saint-Germain, les supporters de l'OM au micro de Maxime Tillette.
15: Avec les moyens qu'on avait l'année dernière et ce qu'on a fait, je me dis qu'on ne peut pas faire pire.
16: Malheureusement, les finances du club ne nous laissent pas le choix, donc on sait que la saison va être longue et assez compliquée.
15: J'avais un peu peur, mais on a vu qu'avec une équipe un peu de briques et de braques, avec les jeunes, avec les minots, on a réussi à tenir la baraque.
16: On espère être agréablement surpris, mais on ne s'attend pas à une saison grandiose non plus, donc on ne peut que être agréablement surpris, je pense.
15: Genesio, c'est un bon coach. Il a qualifié Lille en Ligue des Champions avec un effectif moins bon que ce qu'on a actuellement. Donc je pense que ça peut le faire.
12: Pour le moment, elle vous plaît, cette équipe?
16: Elle est moins dégueulasse que ce que je m'attendais, ouais. Donc je suis plutôt agréablement surpris dans le jeu que je vois. Oui.
15: Ça fait 15 ans que j'attends un trophée, moi, donc il faut rester optimiste. Mais ouais, il n'y a pas Paixão. Tant qu'il n'y a pas Paixão, moi, ça me va.
2: Pacheco qui est en train de devenir le chouchou buteur hier face à l'Atlético de Madrid. Pas mal de pragmatisme chez les supporters de l'Olympique de Marseille, très conscients de cette situation. Merci Valentin.
12: Avec grand plaisir.
2: Et à très vite, évidemment. Allez, on revient dans un instant pour une interview avec le capitaine de l'équipe de France de Cécifoot. Les champions d'Europe débutent lundi à Strasbourg. Frédéric Villeroux, le héros des Jeux Paralympiques de Paris 2024, sera avec nous. Et puis, on vous présentera la magnifique soirée qui s'annonce de natation avec Léon Marchand à 18h30. Notez le rendez-vous en direct depuis la piscine, le centre aquatique olympique de Saint-Denis. L'Intégral Sport sera en direct avec Flora Moussi, Sophie Camoun et Julien Richard pour la première finale individuelle de Léon Marchand, qui n'a jamais gagné de titre européen dans sa carrière. Ça lui manque et ce sera évidemment un rendez-vous à suivre, un des rendez-vous de l'été. À tout de suite sur RMC.
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2: 16h45 sur RMC, l'Intégral Sport se poursuit avec une très belle journée. Je vous parlais de natation, il y aura évidemment l'athlétisme. On attend Jimmy Gressier sur le 10 000 mètres, lui le champion du monde sur cette distance. Il y a un an, il s'est raté sur le 5000 mètres, quatrième, et il tentera d'aller chercher l'or, lui qui avait annoncé en début de compétition, avant ses championnats d'Europe à Birmingham, vouloir faire le doublé. Or sur 5000, or sur 10 000, il aura l'occasion de se racheter. Mais comme promis, on va parler Cécy Foot, puisque ce sera un des grands rendez-vous de la semaine prochaine, les championnats d'Europe à Strasbourg, et on est très honoré d'accueillir sur l'antenne notre capitaine champion paralympique il y a 2 ans, c'est Fred Villeroux. Bonjour Frédéric.
18: Oui, bonjour.
2: Merci d'être avec nous. Et puis, on a évidemment envie de se souvenir, parce qu'on en garde encore des frissons. C'était il y a 2 ans, devant la Tour Eiffel, cette finale du tournoi Cécy Foot, de ces Jeux Paralympiques. On écoute, on se remémore ces bons souvenirs, et notamment cette séance de tir au but France-Argentine.
19: Fred Villeroux là, qui positionne ses mains perpendiculaires au but pour plus ou moins se situer, essayer de se mettre vraiment dans l'axe. Il entend les coups du guide lui indiquant où sont positionnés les poteaux. Fred Villeroux pour un titre inédit. Dévisse-lui la tête, lui a dit son guide. Voilà, le message est clair.
4: C'est passé.
19: Le message est clair. Fred Villeroux. Son histoire, les pleurs des joueurs français de Fred Villeroux. Il est au sol, à plein ventre, en sanglots, incroyable.
2: Avec les commentaires de Georges Quirino, Fred, est-ce qu'il se passe une journée sans qu'on vous en parle encore de cette finale?
18: Non, en tout cas, ça, même là de réécouter, ça donne des frissons. Oui, c'est après c'est on reste, ça reste quand même un sport, je veux dire amateur. Donc il y a des moments comme ça que on en reparle, ou des proches, ou des amis, ou des collègues. Et voilà, autrement ça reste quand même des moments on n'en parle pas trop, mais voilà, ça reste assez rare.
2: Ah bah ça sera, enfin ça à vie, ça vous, on pourra pas vous l'enlever, Frédéric. Bon, faut avancer parce que c'était il y a 2 ans, c'était le passé, même si ça nous fait évidemment très plaisir de se replonger. Mais il y a un championnat d'Europe qui va s'ouvrir lundi. On rappelle que vous êtes champion d'Europe en titre, si je ne dis pas de bêtises, 2022, et votre 3e titre européen à Pescara. Cette fois-ci, c'est à la maison. J'imagine qu'on a envie de garder sa couronne, Frédéric.
18: Oui, comme tout compétiteur, l'équipe de France a envie d'aller chercher le 4e titre. En plus, voilà, il y a un challenge avec les Espagnols qui sont eux 6 fois champions d'Europe. Donc voilà, il faut qu'on se rapproche d'eux. En plus, on est en France devant son public. Donc voilà, quoi de mieux que d'être en France et de redonner envie au public d'être présent, de vivre des émotions exceptionnelles. Et je pense que, comme à Paris, le public nous rendra ça.
2: Premier match lundi qui arrive, 16h contre l'Angleterre. Ensuite, match contre la Grèce mardi et mercredi contre l'Allemagne. Est-ce que, Frédéric, tu sens justement que la ferveur revient, ou faut attendre vraiment le début de la compétition lundi? Est-ce que voilà, il y a un engouement, vous arrivez à percevoir, vous, dans l'équipe, alors vous êtes aussi en train de vous préparer, mais que vous êtes attendu par ce public français?
18: Il commence à avoir un petit engouement. Je pense qu'on le ressentira vraiment lundi au stade. On attend plus de 2000 personnes. Donc, ça sera, c'est cool. Mais en tout cas, voilà, c'est quelque chose qu'on a envie d'être sur le terrain. On a envie d'être sur le terrain, d'en découdre avec les Anglais. Ça sera notre premier match. Souvent, le premier match, ça donne le boost pour aller plus loin. Donc voilà, déjà il faut gagner ce match, jouons-le déjà avant d'être sur les autres. Voilà, donc c'est important, le premier match.
2: Et on rappelle l'enjeu, hein, c'est ces matchs de poule, et ensuite c'est directement les demi-finales qui vont se profiler. Petite question, il y a évidemment cette vague de canicule en France. Comment vous êtes adapté avec les entraînements pour l'équipe de France de Cécy Foot? Vous avez dû changer un petit peu des choses, faire un peu plus tôt le matin. Comment vous avez pu gérer ça?
18: On a fait comme chaque préparation, on a essayé en fonction du planning qu'on connaissait. On savait qu'on allait jouer à 16h, donc on plaçait un entraînement le matin et l'autre à 16h pendant l'heure du match. Et voilà, et après, sur nos préparations individualisées, nous On se préparait aussi sur les matchs de 16 heures, donc on avait des séances à 16 heures. Et donc voilà, c'est oui, il a fait chaud, mais voilà, c'est on se doit d'être prêt et à ce moment-là, donc on est obligé de se préparer sous la chaleur et aussi on a eu des temps de récupération en cryo, tout ça. Donc voilà, c'est un moment d'entraînement.
2: Bon, on annonce moins chaud à Strasbourg lundi et mardi, 30 degrés, 34 mercredi, un peu plus, parce qu'évidemment, il y a des efforts physiques. Cette équipe, elle a gardé une partie de son ossature, mais il y a un petit peu de renouvellement aussi, Frédéric. Alors, on retrouve des têtes bien connues comme Hakim Mareski, Gaël Rivière, Martin Baron, mais il y a aussi un peu des nouveaux joueurs, Frédéric.
18: Oui, il y a des jeunes qui nous aident à évoluer. Il y a Soufiane et Maxime qui nous ont joué sur cette compétition. Donc voilà, maintenant à eux de montrer qu'ils sont là pour pousser les plus âgés. Et donc voilà, donc on espère qu'ils fassent une grande compétition. Et de toute façon, c'est une équipe qu'on soit sur le terrain ou en dehors. Il y a toujours ce côté positif du collectif, d'aider les titulaires. Et quand on sort, ben on aide les remplaçants. Vont être des jokers très positifs et vont amener de nouvelles choses pour que l'équipe gagne.
2: Et justement, vous voulez gagner, mais d'avoir gagné devant la France entière il y a deux ans, ce titre paralympique, je crois qu'on était à plus de 10 millions de téléspectateurs. Même le public maintenant vous attend à voir gagner. Est-ce que, sans forcément parler de pression, mais c'est aussi une attention, les gens s'attendent à ce que vous soyez champion d'Europe, sauf que c'est évidemment plus facile à dire qu'à faire.
18: Oui, c'est toujours plus facile à dire qu'à faire. Le plus compliqué, c'est de rester champion. Souvent, dans tous les sports, hein, c'est ça, hein, de gagner, ça peut arriver, on peut le faire. Mais de rester sur le toit du monde, c'est là où c'est le plus compliqué. Après, on va mettre tous les ingrédients pour le staff travaille, les joueurs ont travaillé. Donc voilà, à nous maintenant de mettre les actes sur le terrain. Et voilà, en tout cas, le public, ça va être quelque chose d'important pour nous. Ça va être un soutien. Ça va être, là, on est comme du futsal, hein, donc ça sera le sixième homme. Hein. Donc on compte sur eux pour nous solliciter dans tous les moments du match. Que ce soit positif comme négatif. Mais voilà, en tout cas, on compte sur eux fortement lors de cette compétition. Et aussi, d'avoir des supporters et d'avoir de la visibilité, en tout cas, ça montre que qu'on soit en situation de handicap ou pas, c'est quelque chose de très positif pour nous. Et donc, on se doit de gagner ce championnat d'Europe pour ne pas perdre la reconnaissance des médias.
2: On parle beaucoup de l'héritage de ces Jeux paralympiques. Il n'est pas forcément parfait, mais ça en fait partie des aspects positifs. La reconnaissance, vous existez auprès du grand public et des médias, la preuve. Ces championnats d'Europe à la maison sont une nouvelle fois un bon rappel que vous êtes là, vous performez. Il a un peu changé cet aspect depuis deux ans ou pas, Frédéric ?
18: Oui, depuis deux ans, ça a changé. Après, voilà, malheureusement, vous êtes peu à soutenir, je parle au niveau des médias, hein, bien sûr, vous êtes peu à nous soutenir. Donc, en tout cas, nous, on vous remercie pour les médias qui jouent le jeu de nous soutenir. C'est certes, là, c'est pour le City Foot, mais en tout cas, de mettre en visibilité le parasport, c'est toujours cool, parce qu'on va montrer des sportifs avant de montrer des personnes en situation de handicap. Donc voilà, ça aide aussi le développement et la mise en lumière de ces personnes. Nous sommes des personnes comme toutes les autres, donc on a le droit d'être dans la cité, quoi.
2: Frédéric Villeroy est avec nous, joueur de l'équipe de France de Cécifoot qui débute ses Europes dans deux jours. Ce sera lundi à Strasbourg. Évidemment, RMC sera sur place pour vous raconter cela, cette équipe de France qui nous avait fait tant vibrer il y a deux ans. Je me souviens, avant les Jeux paralympiques, on avait beaucoup parlé de pédagogie. Évidemment, le silence, la hola silencieuse, parce que vous avez besoin d'entendre ce ballon et ces clochettes. Il faut continuer un peu à faire de la pédagogie ou, Frédéric, vous sentez que c'est ancré dans le public du Cécifoot toutes ces règles pour respecter les acteurs et les athlètes?
18: Après, est-ce que c'est ancré? Je ne sais pas si c'est ancré, mais en tout cas, le public, chaque fois qu'il est venu, ils ont respecté les règles. Après, même si les spectateurs font un tout petit peu de bruit quand les attaquants s'approchent des buts, en fin de compte, ça montre en fait compte que le public vit un match comme si on était devant le match de la France A, en fin de compte. Donc, même s'ils émettent un tout petit peu de bruit, c'est un tout petit peu gênant, hein, je vous cache pas. Hein. Mais en tout cas, ça montre que les gens ont oublié le masque sur les yeux et ils sont venus voir un match de foot.
2: Et bah, c'est bien de le prendre comme ça, parce que voilà, il y a aussi l'émotion, la réaction du public fait partie de tout cela. Mais on avait vu quand même un public à Paris 2024 exceptionnel, et c'est, je suis sûr qu'évidemment à Strasbourg on va respecter ça. Bon, est-ce que c'est bien la dernière en équipe de France ou pas, Frédéric? Est-ce que c'est the last dance comme on dit?
18: Déjà, c'est en fait quand après les jeux, je savais pas trop, je savais que je voulais arrêter. Le corps me disait stop. On m'a dit que le championnat d'Europe était en France, donc ça m'a remotivé parce qu'il y a des choses que j'ai pas pu et que le collectif n'a pas pu faire lors des Jeux paralympiques parce qu'on était entre parenthèses trop loin du public. Pour moi, en fin de compte, on doit pouvoir être proche du public, avoir des moments d'échange, et je pense que c'est ce qui me manquait un peu sur les Jeux. Et donc, ça m'a motivé à continuer parce que voilà, on se doit d'être proche de tout le monde pour pouvoir partager des moments, une bêtise avec un enfant, avec un adulte. Voilà, on est là. Il faut qu'on puisse se rendre disponible pour échanger et partager des moments exceptionnels comme à Paris, quoi.
2: Et puis, profitez de ce que vous avez donné à Paris, qui a évidemment marqué tout le monde, et le public sera au rendez-vous pour vous à Strasbourg, le début de ces championnats d'Europe. Merci beaucoup, Frédéric Villeroy, et on va vous suivre avec attention, évidemment, sur RMC pour ces championnats d'Europe, pour cette équipe de France de CC Foot qu'on adore tant. Merci beaucoup, Frédéric.
18: Merci de jouer le jeu, en tout cas. Merci beaucoup.
2: Et donc, le premier match lundi, France-Angleterre à partir de 16h. Des matchs tous les jours, évidemment. On vous tiendra informé dans l'Intégral Sport sur RMC. On revient dans un instant pour la deuxième heure. On va parler natation. Léon Marchand sera dans le bain, plus la cérémonie d'hommage pour la fin de la carrière de Flora Manaudou. Et tenez, cette information RMC Sport, signée Fabrice Hawkins, le gardien de Parme, Suzuki, ne signera finalement pas au Paris Saint-Germain, alors qu'un accord avait été trouvé entre les deux clubs. Le transfert a pris une tournure inattendue, en cause les commissions réclamées par les agents du joueur au dernier moment et jugées particulièrement importantes par le Paris Saint-Germain. Suzuki, qui devait même voyager ce matin afin de passer sa visite médicale préalable à sa signature, tout est annulé, sauf retournement de situation. Le gardien ne devrait finalement pas porter le maillot du Paris Saint-Germain. Information RMC Sport, retrouvez tous les détails sur le site rmcsport.fr. Alors, on revient dans un instant, l'Intégral Sport se poursuit. Je vous disais de la natation, de l'athlétisme, et aussi on va parler d'un biathlète qui va se mettre au cyclisme professionnel. Je vous en dis pas plus, à tout de suite.
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5: 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Rebonjour Sophie.
6: Avec le micro, c'est un petit peu mieux. Bonjour Arnaud, bonjour à tous. 550 pompiers sont toujours mobilisés dans les Landes pour contenir l'incendie entre Garin et Luglon. 1580 hectares de forêt ont brûlé. Le feu s'est propagé au petit matin. 650 personnes au total ont été évacuées. Le préfet du département a demandé des moyens aériens supplémentaires. En Belgique, un incendie s'est rapidement propagé durant la nuit. Depuis hier, au moins 1650 hectares sont partis en fumée dans les Fagnes, une zone très prisée des randonneurs. Un village est menacé d'évacuation. Ça coince sur les routes aujourd'hui, mais demain sera plus fluide. Bison Futé a relevé un pic de 712 km de bouchons cumulés au niveau national hors Île-de-France peu avant midi. Demain sera vert partout, à l'exception de la région Auvergne-Rhône-Alpes. Le parquet de Paris ouvre une enquête après le piratage du fisc. Elle est confiée à l'Office anti-cybercriminalité. Près de 700 000 contribuables en ont été victimes. Les Français concernés seront prévenus dès ce lundi par l'administration fiscale. Septième médaille pour les tricolores au championnat d'Europe d'athlétisme à Birmingham en Angleterre. Aurélien Quignon décroche le bronze sur le marathon marche. Le PSG continue son mercato. Le champion du monde espagnol Ferran Torres quitte Barcelone et s'engage avec Paris pour 5 ans. Une transaction à 45 millions d'euros selon les informations de RMC et toujours selon les infos. Faux.

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3: L'intégral sport qui se poursuit sur RMC. Bienvenue si vous nous rejoignez au programme jusqu'à 18h et même après. La natation, avant-dernière journée des championnats d'Europe de natation en France à Saint-Denis au Centre Aquatique Olympique. Direction dans un instant le CAO pour une soirée riche entre la finale du 200 mètres papillon avec le pape de la distance Léon Marchand et l'hommage prévu à Florent Manodou qui a annoncé sa retraite sportive. L'athlétisme là aussi, avant-dernière journée de ces Europes à Birmingham en Angleterre avec une nouvelle médaille obtenue ce matin, le bronze pour Aurélien Quignon sur le marathon en marche. Ce soir, le revanchard Jimmy Gressier, quatrième sur 5000 mètres, le champion olympique du 10 000, va s'aligner sur cette distance avec l'envie de ne pas rentrer bredouille en France. Et puis quand un champion olympique de biathlon se lance dans le cyclisme, Émilien Jacquelin disputera demain la course polynormande avec l'équipe Décathlon CM à CGM. On est sur place, vous saurez tout sur ce pari audacieux. C'est parti pour l'Intégral Sport. C'est notre relais mix depuis tant d'années, je ne sais pas, ça fait peut-être 10 ans. Au moins, Sophie Camoun, Julien Richard en direct de la piscine. Salut à tous les deux.
4: Quand on aime, on ne compte pas. Arnaud. Salut Arnaud. Tout le monde.
3: Bah quand on a des résultats,
5: depuis,
3: on reste
5: 2015.
4: Aussi,
5: depuis 2015.
4: Ça.
5: Moi, je me souviens, tu vois, Julien ne s'en souvient pas, mais moi, ouais, ça m'a marqué de commencer à travailler avec toi.
4: Tu vois.
3: 2015, c'est Kazan, c'est ça ?
4: C'est Kazan, exactement.
3: Ouais. Ouais. Voilà, ça dure.
4: Kazan, dans le stade de foot de Kazan, dans des championnats du monde assez hallucinants, avec l'apogée d'un certain Florent Manodou,
5: ouais,
4: à l'époque. Tu vois,
3: comme par hasard.
4: Voilà.
3: Où il avait fait une razzia. Bon, c'est un peu plus petit, quoique... Peut-être que dans quelques années, on fera une compétition de natation dans ce qui est à votre droite à 200 mètres. Un stade de
4: Pourquoi
3: France.
4: Pourquoi pas ? Hey, est-ce qu'on remplirait le stade de France, Sophie ? Toi, oui, mais...
5: écoute, avec Léon, j'en sais rien. Non, je pense que rien n'est impossible, hein. Tu sais, je ne sais pas. Je sais pas.
4: Bon. Alors, déjà, tu vois, les championnats du monde l'an prochain, c'est à Budapest, qui est un immense pays de natation.
5: Ouais.
4: Et c'est dans un... Alors, c'est pas dans un stade de foot, c'est dans une sorte de salle, un peu comme la Paris La Défense Arena, le Superdôme.
5: C'est plein.
4: Et ça sera plein à craquer.
5: C'est
4: alors qu'ils ont déjà,
5: fois.
4: Eux, ouais, une piscine qui s'appelle la Duna Arena, qui est monstrueuse et qui pourrait accueillir, je crois, 15
5: 000 personnes. Mais bon, la natation, c'est une religion chez eux.
3: Bah, vu que vous parlez de religion, je crois que dans 2 ans, on va mettre les petits plats dans les grands, hein, pour... le bassin olympique, ouais, hein.
4: Le Sophie Stadium à Los Angeles, là c'est le gigantisme américain, on est à plus de 30 000 personnes, hein, 30 000 personnes, et c'est un peu le même principe que la Paris La Défense Arena pour les Jeux de Paris, c'est-à-dire que le stade est coupé en deux, mais il y a une partie avec le bassin et ça peut, on a une jauge à plus de 30 000, je crois que c'est 34 000 spectateurs. Les Français sont allés le visiter, ce Sophie Stadium, parce qu'ils sont partis en stage à Los Angeles, Sophie, notamment Maxime, hein, et puis
5: en janvier dernier.
4: Mmh. Donc ils sont allés voir à quoi ça allait ressembler, ce gigantesque stade de foot US transformé en piscine.
5: Comme ils avaient fait d'ailleurs avant d'aller voir la Paris Défense Arena, effectivement, 2 ans, un peu moins de 2 ans, 1 an et demi, alors évidemment, hein, c'était pas encore une piscine, mais ça leur a permis quand même de sentir un peu l'atmosphère et de pouvoir se projeter.
3: Et c'est important, et puis ce sera un stade qui a été aussi retenu pour la Coupe du Monde de foot, ultra moderne, et on en salive déjà à l'avance. Mais il y a des échéances avant les mondiaux dans un an. Il y a ces championnats d'Europe, et donc le Roi Léon est attendu. On l'avait vu en début de semaine, Sophie et Julien, mais pas en individuel. Là, ça y est, il est seul face à sa ligne d'eau et ses concurrents.
4: Oui, on l'attendait et lui-même l'attendait. Il nous l'a dit hier à l'issue des séries, notamment. Ces 3 jours ont été un peu

0: long. Alors il était au départ du relais 4x200 mètres nage libre homme lundi. Il a claqué un chrono monstrueux, une 43-76, sixième performeur de l'histoire. Mais derrière, contrairement à ses habitudes, il a dû patienter avant de faire son premier plongeon individuel. On vous rappelle pourquoi: la blessure aux adducteurs il y a un mois au championnat de France, une croix sur le 200 brasses, puis le 200 mètres 4 nages et le 400 mètres 4 nages pas possible parce que c'est toujours pas possible de faire de la brasse, mais il peut faire des ondulations de papillon et le crawl. Donc on l'a retrouvé sur les séries et les demi-finales du 200 mètres papillon. Sophie, on le retrouvera demain sur le 400 mètres nage libre, mais déjà à l'issue des demi-finales, il a pris les commandes en 1 minute 53 secondes et 95 centièmes. Léon, le titre, c'est même pas une question, peut-être le titre européen, son premier titre européen. Ah, normalement, c'est plus le chrono, c'est ça.
1: Effectivement, c'est plus le chrono. Après, c'est une finale européenne, il faut bien la gérer quand même. Léon n'a jamais été champion d'Europe, curieusement, pour un nageur qui a été 4 fois champion olympique et 7 fois champion du monde. Il n'a pas encore eu l'occasion d'être champion d'Europe, donc ça marque aussi dans un palmarès. Il nous a rassuré sur son état de forme, tu l'as dit, Julien. Il a plus du tout mal à son adducteur. On l'a vu le premier jour de compétition très très en forme. Après, il a attendu 3 jours, donc il y avait forcément un petit peu d'appréhension quand il a replongé dans le bassin hier, et c'est peut-être cette appréhension là, cette impatience aussi, qui ont fait que il était un petit peu sur la retenue en demi-finale. Et on sait en papillon que quand on est sur la retenue, on s'enfonce assez rapidement dans l'eau et ça devient plus difficile.
2: Pour qu'on comprenne bien, parce que vous nous expliquez que avec cette blessure contractée à l'adducteur lors des championnats de France à Saint-Étienne, Sophie, c'est parce que il ne peut pas faire de brasse, ça sollicite trop le muscle par rapport aux autres nages.
1: Oui, la brasse, c'est la nage qui sollicite le plus effectivement les adducteurs, comme disait Julien ce matin, le mouvement de la grenouille.
0: Le crapaud, c'est selon. Pour certains, c'est plus le crapaud.
1: Donc effectivement, il a préféré éviter les courses de brasse. Au départ, il était inscrit sur le 200 brasse, il était inscrit sur les 200 et 400 mètres 4 nages, dans lesquels il y a évidemment un parcours de brasse. Et ces épreuves-là, il a préféré faire forfait. Ce qui est un peu dommage aussi, parce que à la base, ces championnats d'Europe, il les avait cochés sur son calendrier depuis les Jeux Olympiques de Paris. Et il voulait vraiment profiter de cette compétition pour faire le maximum de courses, pour voir comment il est capable d'engranger les efforts, comment il est capable de récupérer, aussi en vue des championnats du monde de l'année prochaine. Et bien évidemment des Jeux de Los Angeles. Il n'a pas pu faire ce test-là, donc il va se rassurer différemment en nageant cet après-midi le 200 mètres papillon, et puis il aura le 400 mètres nage libre demain.
2: Parce que mine de rien, les sorties de Léon Marchand en grand bassin se comptent quasiment en compétition internationale sur les doigts d'une main avant Los Angeles. Sophie et Julien, et que ces champions d'Europe auraient pu être un formidable laboratoire pour savoir combien de courses, jusqu'à combien de courses il peut faire, que ça soit individuel et aussi quelques relais.
0: C'est un peu le plan de route de Bob Bowman. On le voit d'ailleurs avec son coéquipier d'entraînement Hubert Koch, qui multiplie les courses dans ces championnats d'Europe. D'ailleurs, il sera en finale face à son pote, son meilleur pote presque, je pense à Austin, Léon Marchand. Donc c'est vrai que c'est un petit contretemps. On sait qu'ils aiment bien planifier ce genre de choses. On se souvient du fameux doublé 200 papes, 200 brasses des Jeux Olympiques. Ils l'avaient répété avant dans les compétitions intermédiaires. Au championnat de France aussi, ils avaient simulé ça. On avait placé ces deux courses le même jour pour qu'ils puissent simuler ce programme-là avec la récupération, mesurer les temps de récupération, comment le corps de Léon réagissait à l'enchaînement de ses courses. Donc ils aiment bien faire ça. C'est pas possible, c'est un petit contretemps aujourd'hui sur ces championnats d'Europe. Après, ça permet d'autres choses, c'est-à-dire que Léon l'a expliqué, ça lui permet aussi de tester pour la première fois véritablement le crawl dans une compétition internationale, ce qu'il n'aurait peut-être pas pu faire avec ses épreuves de 4 nages. Donc on l'a vu sur le 200 mètres, il n'était pas qualifié en individuel sur le 200 mètres, mais il l'a fait au départ du relais. Et sur le 400 mètres nage libre que l'on verra demain, ça fait partie des pistes qu'il peut explorer pour son futur programme olympique.
1: C'était vraiment les deux objectifs, c'était de voir comment est-ce qu'il est capable d'enchaîner les efforts, et puis aussi aller tester ses nouvelles courses en nage libre, parce qu'au moment des Jeux Olympiques de Los Angeles, alors on sait que Léon veut toujours faire mieux que ce qu'il a fait l'année précédente ou les années précédentes, donc il a la possibilité bien évidemment d'aller essayer de chercher plus que 4 titres olympiques, peut-être rajouter le 400 mètres nage libre qui est le premier jour de compétition, un premier jour sur lequel il n'aura rien rien aux Jeux Olympiques. Donc, est-ce que son défi aujourd'hui, c'est d'aller chercher 5 titres olympiques en individuel, ou est-ce que c'est peut-être, eh bien, d'aller explorer, comme l'a dit Julien, de nouveaux territoires, peut-être aller faire de la nage libre au lieu de faire de la brasse, ou voilà. Après, c'est un choix qu'il aura à faire, et il va devoir se tester déjà l'année prochaine au championnat du monde de Budapest pour voir comment il est capable de réagir devant ces différents challenges.
2: Alors, si vous me dites 5 titres individuels, je suis désolé, Léon Marchand, Bob Oman, Van Eickelfeld, je vous fais direct le chemin, quoi. Pékin 2008, Julien et Sophie, où Phelps a remporté 5 titres individuels.
0: Ouais, et 8 médailles d'or. Hein.
2: Et 3 relais.
1: Donc, il y avait les relais.
0: Il y avait les relais. Donc, c'était le grand 8 de Michael Phelps. Je sais pas si c'est véritablement quelque chose qui motive intrinsèquement Léon Marchand. J'en ai pas l'impression. Après, voilà, Bowman effectivement a un certain savoir-faire sur ça. Donc Léon peut aussi se fier à son entraîneur, mais je crois pas que ce soit vraiment ce qui le guide. Ça fait pas partie peut-être des challenges. Alors évidemment, ça va commencer à le titiller s'il voit que sur 200 mètres crawl, sur 400 mètres crawl, il peut jouer la gagne. Donc voilà, ce qu'il dit, ce qu'il répète, c'est qu'il n'a pas envie de faire la même chose qu'à Paris. C'est-à-dire que ça l'intéresse pas de refaire la même chose. Alors est-ce que si on rajoute, ça veut dire pas faire la même chose? Pourquoi pas? Oui, parce que les adducteurs, parce que le corps qui supporte peut-être un peu moins cet effort-là, on allait savoir, et puis l'envie surtout de faire autre chose. Voilà, après il a une telle marge sur la brasse pour l'instant au niveau international que ce sera un peu dommage de la mettre de côté cette course, mais bon, c'est des choix de riches, mais ça fait partie du menu des deux prochaines années, Sophie, de construire un programme olympique selon ses envies, selon ce qui se passe aussi sur la scène internationale.
1: Et ce sera peut-être même plus fort que les 5 médailles d'or en individuel de Michael Phelps à Pékin, parce que Léon fait du Michael Phelps, il avait le 100 pape. Ouais. Léon, il n'a pas de 100 mètres. Léon, c'est plutôt aller chercher un 400 mètres nage libre comme nouvelle épreuve. Donc un programme peut-être encore plus dense que ce qu'avait Michael. Voilà. Après, Léon n'aura jamais le palmarès de Michael Phelps non plus. Déjà parce qu'il n'a pas les relais, on le sait. Et puis aussi parce qu'il a été moins précoce que Michael. Ouais. Ça, on peut le dire aussi. Il n'a pas tout à fait eu le même parcours. Michael Phelps, il faisait ses premiers Jeux Olympiques à 15 ans. Il était déjà 5e en finale des Jeux Olympiques sur 200 mètres papillon à 15 ans. Et il a eu ses premiers titres à 19 ans. Léon, aux Jeux Olympiques de Paris, il avait déjà 22 ans. Je dis déjà parce que, bien évidemment, par rapport à Michael ou Jan Thorpe, il était moins précoce. Mais il n'empêche qu'effectivement, il a éclaté plus tard.
2: Mais Michael Phelps s'est arrêté à 31 ans. Peut-être que Léon Marchand peut aller plus loin, même si c'est dur.
0: J'ai quelques doutes.
1: Moi aussi.
2: Une des grandes stars de ces championnats d'Europe, vous l'avez rencontré. Entretien à suivre tout à l'heure dans l'Intégral Sport avec vous et Flora Mossi. David Popovic s'est exprimé, le champion d'Europe sur 100 mètres et 200 mètres nage libre. Peut-être futur rival de Léon Marchand sur le 200 mètres nage libre. Eh bien, vous l'avez interrogé sur Léon Marchand, la réponse du Roumain nageur extraordinaire David Popovic.
3: Tout d'abord, chapeau à Léon pour avoir réalisé un si bon temps aux 200 mètres nage libre sur le relais. J'ai même dit hier dans le bassin de récupération que j'aurais adoré me mesurer à lui, mais nous en aurons l'occasion. J'espère qu'il s'inscrira à cette épreuve lors des prochaines compétitions, car je pense que la rivalité entre lui et moi pourrait être vraiment intéressante. Je pense qu'il est, et il a clairement prouvé, l'un des meilleurs nageurs du 200 mètres nage libre du moment.
2: David Popovic, entretien retrouvé, réalisé avec son partenaire Arena, à suivre dans l'Intégral Sport à partir de 18h. C'est vrai que c'est un duel qui nous ferait saliver, Julien, Sophie, sur 200 mètres nage libre. Popovic face à Marchand. Voilà, ça reste un duel franco, un duel européen, parce qu'on peut rajouter du monde si on est aux mondiaux dans un an, hein.
0: Oui, bah effectivement, mais c'est toujours l'interrogation de savoir quand Léon décidera peut-être de modifier son programme, d'inscrire. Enfin voilà, on s'en sait pas, mais en tout cas, ce qui est sûr, c'est que c'est quand même une belle invitation. Quand t'as Popovic qui te dit, ouais, moi j'ai envie de l'affronter. Ça, c'est typiquement en revanche, Sophie, le genre de challenge qui peut motiver Léon. Il aime ce type de rencontre, ce duel qu'on lui promet, se mesurer au meilleur sur une distance qu'il découvre. Voilà, ça peut faire partie des petites pistes sympas pour lui pour rester aussi en éveil jusqu'au jeu de Los Angeles.
1: Après, il faudra voir le calendrier aussi, parce que le 200 mètres nage libre, c'est toujours en plein milieu de la compétition. Ouais. Donc forcément, ça va se chevaucher avec soit une épreuve de 4 nages, soit du 200 mètres papillon. Donc là aussi, on n'a pas encore véritablement détaillé le programme des Jeux de Los Angeles, mais il faudra en tenir compte.
2: Allez, Sophie, Julien, vous restez avec nous. On revient dans un instant, l'Intégral Sport sur RMC Sport. On vous présente cette avant-dernière soirée de natation que vous vivrez en direct avec Flora Moussi à partir de 18h depuis le Centre Aquatique Olympique. Et puis on ira aussi à Birmingham pour les championnats d'Europe d'athlétisme. Là aussi, avant-dernière soirée, on retrouvera Aurélien Thiersin dans un instant.
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5: 17h, passé de 20 minutes. On retourne à la piscine dans un instant, mais une très bonne nouvelle avec en gymnastique le titre de championne d'Europe pour Elena Kola, 16 ans, championne d'Europe à la poutre. Elle avait gagné déjà la médaille de bronze sur le concours général pour la France il y a, c'était jeudi à Zagreb pour les championnats d'Europe de gymnastique. Il n'y a que les filles pour l'instant, les garçons, ce sera dans quelques jours. Et donc Elena Kola, pour ses premiers championnats d'Europe à 16 ans, eh bien, s'impose à la poutre, et bien de belles perspectives pour Los Angeles et notre équipe de France de gymnastique. De retour à la natation, et Julien Richard et Sophie Camoun, vous êtes entourés et on a le plaisir d'accueillir un médaillé olympique, champion du monde du 100 mètres d'eau ex aequo avec Camille Lacour, on s'en souvient évidemment en 2011, quelle image, et grand monsieur des relais de l'équipe de France, c'est Jérémy Stravius qui est avec vous. Bonjour Jérémy.
6: Salut Jérémy.
7: Salut Jérémy.
5: Merci d'être avec
6: bien
5: nous.
6: Bien entendu.
5: Si, non. Ouais. 1, 2, 3, est-ce que le micro est bon?
6: Bonjour, bonjour. Voilà, on va allumer le bon bouton, on l'entend. Il est là, il est bien là.
5: Un faux départ, ça arrive à tout le monde. On ne va pas remuer le couteau dans la plaie, évidemment.
6: Oui, Maxime.
5: Et oui. Bon, justement, Jérémy, comment tu vois ces champions d'Europe? On a pu t'apercevoir au bord du bassin ces derniers jours. Tu profites de cette belle ambiance décrite par tout le monde, hein, que ce soit les nageurs français ou les autres nageurs européens. Ils adorent cette ambiance proposée au CAO.
6: Oui, alors c'est sûr que 2 ans après les Jeux, on est toujours dans cette ambiance un peu euphorique que nous avons donné le public français. Là, quand même, c'est encore une très très bonne ambiance. On est quand même chanceux d'avoir ce public-là. Pas sûr qu'ailleurs, ça aurait été la même chose, même si je me rappelle quand même du public italien qui est quand même assez chaud aussi. Donc non, ça fait plaisir de retrouver l'équipe de France en forme avec cette jeunesse, les jeunes espoirs qui poussent aussi, qui se montrent un peu plus. Donc c'est encourageant pour la suite. Et vous parlez des Jeux de Los Angeles, donc c'est bientôt, c'est dans 2 ans.
8: Elle est gâtée cette génération quand même, hein. Les Jeux à domicile, les championnats d'Europe 2 ans plus tard, t'aurais bien aimé avoir ça.
6: Oui, j'aime. Si on pouvait décaler cette génération, oui, avec les Jeux de Paris, c'est sûr qu'on a loupé quelque chose. Mais après, on les vit différemment et l'émotion et les sensations qu'on a en dehors, en étant nageur et en étant supporter maintenant, c'est différent, mais c'est tout aussi bien. Je suis très content d'avoir vécu les Jeux et là, les championnats d'Europe, d'avoir eu des frissons, comme à l'époque, avant que je nage, que j'entame ma carrière, et à l'époque où je regardais Laure Manoudou pendant les Jeux de 2004, gagnant son titre du 400 mètres, ça m'avait mis les frissons. Et bien là, rebelote 20 ans après. Et c'est cool parce que franchement, il y a des jeunes, je vois encore ce matin comme Nikita Baye sur le 50 libre qui nous fait une grosse perf sur le 50. Moi, ça m'a mis les frissons parce qu'il touche devant tout le monde sur ces séries. Donc ouais, toutes ces surprises, moi ça me transcende aussi. Et après, bon, parce que j'ai chaud, j'ai envie de replonger, mais pour toute autre chose.
9: Mais Sophie, c'est la natation aujourd'hui de très près, Jérémy?
6: De très près, oui, tout le temps. Tout le temps.
9: Pourquoi? Parce que c'est une passion.
6: Parce que j'adore ça, ouais. J'adore ça, j'adore. Je suis toujours dans les temps à connaître. J'enregistre énormément les temps de passage, etc. Donc moi, ça m'anime et j'adore ça, quoi. C'est-à-dire que je suis les Pan Pax en ce moment, donc j'ai suivi Commonwealth. Bon, bref, il y a tous les championnats, oui, je les suis. Je connais tous les nageurs de l'équipe de France, bien évidemment. Et tous ceux, alors, un peu plus de mal à ceux qui arrivent là,
8: Nathan Muratori, par exemple, recordman du monde du 200 d'eau junior, là,
6: exactement,
8: qu'on voit
6: débouler. Ouais,
8: il y a des dons, c'est vrai qu'on découvre, là.
6: Donc je l'avais suivi aux Euro Junior, ouais, aussi, du coup, parce que bon. On a une petite pépite aussi dans mon club, Damien, donc c'est Jeanne Chevalier,
8: championne d'Europe,
6: voilà,
8: junior.
6: C'est ça, donc ils ont marqué les championnats d'Europe junior. Ils sont présents aussi donc sur ces championnats d'Europe élite. Et ça, c'est cool pour eux. Et je suis content pour eux parce qu'ils ont prouvé qu'ils avaient leur place aussi.
5: Donc Julien ça, et Sophie, cool. Quand on entend Jérémy, bah, voilà, parler du fait que sa génération n'a pas connu voilà, des JO à la maison et des champions d'Europe, mais si on en arrive là, c'est peut-être aussi, Sophie, grâce à cette génération, évidemment Londres 2012, donc Jérémy, Camille Lacour, Fabien Gillot, Alain Bernard, Laure Manoudou un petit peu avance, c'est aussi toute cette génération qui a créé cet élan autour de la natation en France.
9: Enfin, bien évidemment, on aura l'occasion d'en reparler en voyant Florent Manaudou tout à l'heure, mais ce sont des nageurs qui ont énormément inspiré la jeune génération. C'est simple, au moment des Jeux Olympiques de Londres, au moment où la natation française était au sommet, Léon Marchand avait 10 ans, Maxime Grousset 13 ans, donc bien évidemment ils se sont servis de cette énergie et pour arriver au sommet, pour croire que c'est possible, la première à avoir gagné dans une grande compétition internationale comme les Jeux Olympiques, c'est leur Manaudou. Donc en 2004 on s'est dit bah ça y est, c'est possible, on peut être champion olympique, ce qu'on n'avait pas fait depuis Jean Boiteux en 1952. Donc autant dire que ça faisait 50 ans qu'on attendait ce titre olympique, et voilà, grâce à cette génération c'est devenu possible pour les plus jeunes.
5: Jérémy Stravius est notre invité dans l'Intégral Sport, Julien et Sophie.
8: Oui, Jérémy, justement, on parlait de transmission, on parlait d'anciens. Il y a un désormais ex-nageur dans quelques minutes qui va dire au revoir au public français. C'est aussi un peu pour ça que t'es dans les parages, je crois, aujourd'hui. Il y a une petite fête qui se trame avec quelques anciens, on ne va pas tout révéler, mais il y a un hommage à 18h05. Qu'est-ce qu'il a apporté à cette équipe de France, toi qui l'as côtoyé, Flo, chez les Bleus pendant de longues années pour toi?
6: Énormément. Alors moi, c'est vrai que je suis un peu de sa génération aussi. On a 2 ans d'écart, je suis un peu plus âgé que lui. Mais en fait, moi, mes premiers souvenirs, par exemple, avec Flo, c'était les championnats de France junior à Massy. C'était en 2007, il me semble, c'est ça. Et du coup, on avait fait les 3 épreuves. Donc, il faisait aussi, le 50-dos, 100-dos, peut-être le 200, peut-être pas le 200, mais en tout cas, le 100-dos aussi. Et on n'arrêtait pas aussi, un peu à la Camille Lacourse des années plus tard, mais de se côtoyer, de rivaliser un petit peu comme ça sur nos courses, qu'on a, bien sûr, étalées sur les années d'après, notamment sur le 50 nage libre. Et après, on a côtoyé ensemble les relais 4x100. Mais Flo, il a apporté énormément en termes d'image, en termes d'émotion, de course, de victoire, etc. Mais par rapport aux Français, je trouve que c'est quelqu'un vraiment de bien, parce que moi je l'ai trouvé par exemple très culotté par rapport à Paris.
8: Le clapping.
6: J'ai adoré. C'est-à-dire que
8: attends, on rappelle. Oui. Finale des Jeux Olympiques. À domicile, 17 000 personnes. Florent Manaudou a déjà 3 médailles consécutives sur ce 50 mètres aux Jeux Olympiques. Il arrive derrière les plots et le clapping. Il lance un clapping.
6: C'est du jamais vu. Et en même temps, ça lui ressemble tellement. Et en fait, c'était un peu, on sentait un petit peu sa dernière course en fait.
8: Ouais.
6: Mais il jouait le tout pour le tout. Et en même temps, il est allé au culot et c'est tellement bien fait en fait. Moi, j'ai tellement adoré. Alors, c'est sûr que s'il n'y avait pas eu la médaille, peut-être qu'il y aurait. Ça n'aurait pas joué de la même manière, on n'aurait pas forcément réagi de la même manière. C'est osé, mais en même temps, voilà, il a réussi et tant mieux pour lui. Moi, je suis très content qu'il ait fait ça. Je l'avais revu au championnat de France avant où il n'était pas dans le même mood, mais par contre, il était motivé pour ces Jeux Olympiques. Et là, je me suis dit, ouais, c'est du grand flow, quoi. C'est du grand flow, c'est un grand champion. Et bravo à lui pour tout ce qu'il a fait, parce qu'il le mérite, parce qu'il a marqué toute une génération. Comme nous, des nageurs ont marqué une génération. Tout à l'heure, Sophie, tu parlais de personnes qui, justement, influence un petit peu les nageurs d'aujourd'hui. Donc nous c'était Franck Esposito, nous c'était Solène Figuès, Maria Metala, etc. Donc voilà, il y a eu beaucoup de nageurs et Flo en a marqué beaucoup.
8: Des nageurs qui ont marqué leur génération, on en a un, donc Jérémy Stravius qui est à nos côtés dans l'Intégral Sport. Arnaud et un autre arrive à notre micro, Frédéric Bousquet, ancien recordman du monde d'ailleurs, notamment du 50 mètres.
5: C'est pas de danse avec les stars, c'est nage avec les stars.
8: C'est nage avec les stars,
5: hommage à Florent Manaudou.
0: Vaut mieux pas danser en ce moment.
8: Salut Fred, ça va?
4: Salut, bonjour Fred. À tous.
8: On parlait de Flo, vous êtes un peu là tous pour ça. Il y a une petite cérémonie qui se trame là dans quelques minutes à 18h05 devant le public. Il va dire au revoir donc à la natation française. Qu'est-ce que tu ressens, voilà, toi qui as été très proche de lui, qui est toujours proche de Flo, c'est un pote. Voilà, ça te fait quoi de voir dire au revoir dans quelques minutes?
7: C'est évidemment un melting pot d'émotions en fait, qui est en train de remonter un peu à la surface, de faire un peu une rétro sur toute sa carrière et surtout sur toute la personne qu'il est devenu en fait à travers ce sport qu'il a façonné, qu'il a construit et qui fait qui il est aujourd'hui. Alors évidemment là ça va être chargé en émotion tout à l'heure, de le voir vraiment dire ses adieux à ce sport qu'il a vécu pendant plus de 15 ans. Et pour nous c'était évident d'être présent, je pense que tout comme Jérémy, d'être là à ce moment-là et de l'accompagner, de le soutenir et puis de lui montrer l'importance qu'il a eu pour nous tous.
9: Vous êtes encore très proche aujourd'hui?
7: Oui, ça c'est évident. On est passé par un peu toutes les étapes avec Florent, mais celle qui restera, c'est ami évidemment. On a connu, on a été frères d'âme à travers les entraînements et notre carrière. Mais on a rapidement lié une amitié au-delà du sport, au-delà de l'aspect familial évidemment. Et aujourd'hui, ça reste un de mes amis les plus proches. Quelqu'un sur qui je sais que je peux compter, avec lequel j'ai souvent besoin d'échanger, avec lequel j'échange souvent d'ailleurs. On échange assez régulièrement sur plein de choses, plein de sujets différents. Et c'est bon d'avoir quelqu'un comme lui dans son clan.
8: Parce que Arnaud, Sophie, il faut rappeler l'histoire aussi derrière Londres 2012. C'est aussi, on se souvient très bien, et je ne vais pas remuer le couteau dans la plaie, Fred, mais ça fait partie intégrante de cette histoire. Et ce qui fait presque sa beauté, entre guillemets, enfin en tout cas, ce fil-là, c'est que pour se qualifier à Londres en 2012 sur 50 mètres, Florent, il t'avait écarté de la sélection.
7: Oui, alors. Il ne m'avait pas écarté. C'est sûr qu'il avait fait une super belle course. Il était monté en gamme au bon moment et je me rappelle très bien de cette finale, puisque à la fin de cette course il est dubitatif, il a pas célébré du tout sa sélection.
9: La première sélection olympique.
7: Il était dégoûté parce qu'il me voit terminant, en plus je suis dans les choux, je suis quatrième ou cinquième des championnats de France, et il est dégoûté pour moi. Et je lui dis, mais mec, en fait c'est le début pour toi, et c'est le moment où il faut enclencher. Et c'est là aussi où on voit toute la beauté de cet homme, en fait.
9: C'est ce qu'on disait ce matin, c'est qu'en fait, il a été champion olympique avant d'être champion de France, parce qu'il n'avait pas remporté le 50 des championnats de France quand t'as terminé troisième. C'était Amaury qui avait gagné. Est-ce que tu t'attendais, toi, quand justement il a fait cette première sélection olympique, est-ce que tu t'attendais à ce qu'il puisse remporter le 50 mètres des Jeux Olympiques quelques mois plus tard?
7: Le remporter, non. Je trouvais ça un peu précoce, mais avec Flo, en fait, j'ai découvert qu'il fallait s'attendre à tout, surtout, et que lui ne se fixait pas de limites. Maintenant, on avait vu des choses à l'entraînement qui nous avaient rendu complètement tarés tout au long de la saison, hein, avec Fabien Gillot, d'ailleurs, on le côtoyait à l'entraînement, et il nous déboussolait à certains moments. Moi, il me sortait du cadre à des moments où je me disais, mais comment il arrive à faire certaines choses, ces choses-là, aussitôt, aussi jeune. Mais il a, en fait, il a un instinct qui est hyper développé, et il se connaît extrêmement bien. Il s'est connu extrêmement bien tout au long de sa carrière. Il a su exactement ce dont il avait besoin au moment où il en avait besoin. Et je pense que c'est ça qui lui a permis de créer autant de belles performances et un si beau palmarès.
8: Est-ce que vous avez une anecdote en tête d'un moment passé avec Flo? Là, je vous prends à court, Flo prend de court là. Non, mais m'en marque un truc que tu l'as vu faire ou dans l'eau ou machin, et tu dis, ah ouais, quand même là, c'est assez dingo. Ou quel moment tu gardes peut-être de sa carrière, toi?
6: Après, il y en a plein. Moi, c'est plus sur, là comme ça, c'est plus sur des perfs en fait. Donc moi, sur les championnats du monde petit mal, hein, quand il fait le record du monde sur 52, etc.
8: 2014.
6: Je me dis, c'est monstrueux. Moi déjà, qui venait de passer sur les 23, j'étais là, wow, mais là il fait 22. Bref, moi ça m'impressionne de par sa force, c'est un gabarit quand même hors norme. On n'a pas des nageurs, on n'en a pas 10 comme Flo, quoi. Ouais. Il est quand même imposant. Et en fait, dans l'eau, ça se ressent, ça se voit. Mais comme dit Fred, on le sent, on le voit dans l'entraînement qu'il va percer, qu'il va progresser. Moi, je l'ai vu avec Maxime Grosset sur ses premières saisons à Amiens.
9: Tu sens qu'il y a quelque chose de différent.
6: Je lui avais comparé à Fabien Gillot, Max, et je lui avais dit, je dis, t'as un truc. Là, on est en stage à Tenerife. Et je dis, il va falloir bosser, parce que je savais qu'en aéro, il avait un peu de mal et tout, qu'il fallait passer par là. On le sait qu'il faut passer par du 200 pour être bon sur 100 mètres, etc. Donc moi, j'avais perçu ça, et comme Fred l'a dit avec Flo, on le voit, on le sent, et quand ils en sont conscients, bon ben voilà.
9: Moi, j'ai une anecdote que m'avait racontée à l'époque Fabien Gillot, qui s'entraînait donc avec vous à Marseille. Et il me raconte, ça devait être en 2009 ou 2010, le tout jeune Florent Manodou venait d'arriver à Marseille, et vous faisiez un concours avec des medicine balls, je crois. Il fallait lancer un ballon, donc lester le plus loin possible. Et chacun d'entre vous le lanciez. Et Florent avait dit, c'est quoi votre truc là? Je ne l'ai jamais fait. Il avait pris le ballon et vous avez tous éclaté.
7: Ah, complètement. En fait, c'est exactement ce que ça rejoint ce que disait Gégé. En fait, c'est le gabarit de Flo et sa force qui bien évidemment l'ont dénommé un petit peu tout au long de sa carrière. Mais c'est surtout sa capacité à l'appliquer dans l'eau. En fait, parce que c'est une force de la nature, évidemment, hors de l'eau. Il est très, très bon. Et c'est un gars qui est pas uniquement un nageur, c'est un très grand athlète. On a pu le voir d'ailleurs quand il s'est essayé à d'autres sports. Mais tout ce à quoi il touche, il le réussit. Il va au bout des choses. Et c'est, il n'y a pas un truc en particulier, mais c'était sa capacité à pouvoir mettre en application toutes les nouvelles méthodes techniques ou toutes les nouvelles techniques qu'on pouvait essayer de mettre en place à l'entraînement, là où justement un mec comme Fabien ou moi, on allait mettre quelques semaines à le mettre en place, à l'appliquer, à le maîtriser, à l'automatiser, lui, en une séance, c'était réglé. Et c'était déboussolant, vraiment. De s'entraîner à ses côtés, c'était alors inspirant, évidemment, mais très déboussolant.
5: Julien, Sophie, vous êtes en compagnie de Frédéric Bousquet, de Jérémy Stravius. Évidemment, des grands moments de la natation. Et on se rappelle, avant l'hommage à Florent Manaudou, dans 25 minutes, qui lui sera rendu dans ce centre aquatique olympique.
6: Oui, il y a l'hommage de Flo. Et si on doit faire la transition avec la génération qui arrive derrière, juste après l'hommage, ce sera le 200 mètres papillon de Léon Marchand. Moi, j'avais une question à te poser, Jérémy, parce qu'on sait, dans ta carrière, tu as été un grand spécialiste des coulées, notamment. Moi, je voulais voir, toi, ton regard. Qu'est-ce que tu penses de ce qu'il fait sous l'eau, ces fameuses parties sous-marines qui font la force de Léon
9: C'est quoi ce secret, là, des 15 mètres supersoniques?
6: J'imagine que toi, tu scrutes ça avec attention.
9: T'avais parlé à une époque, on en avait discuté ensemble sur RMC, t'avais parlé de laxité des articulations, t'avais parlé de capacité pulmonaire. C'est quoi le secret pour arriver à faire 15 mètres plus vite que les autres sous l'eau?
4: Moi, en soi, j'étais parti de ça. Moi, quand je suis arrivé à Amiens, j'ai fait le test, le fameux test de capacité pulmonaire. J'étais au-dessus de la normale, entre guillemets. Mais quand on me dit ça, je me dis, j'ai peut-être un petit truc en plus. Ouais. Mais, tu vois, au lieu d'être à 5, je devais être à 6 ou 6,5 litres d'air. Bref. Et du coup, je vais me servir de ça, puisque moi, j'arrive, entre guillemets, je suis derrière tout le monde. Et après, je me suis servi de ça pour m'entraîner et répéter, que des coulées. Mais l'entraînement, c'était que ça. Par contre, je vais faire de l'apnée statique où moi je serais peut-être pas capable. D'ailleurs, je pense que je suis pas capable de faire un 50 mètres à balle sans respirer à la frette. C'est très compliqué pour moi. Pour les 50 que j'ai fait, j'ai rarement réussi. Mais en fait, c'est un travail. Par exemple, des 15 mètres, je suis capable de faire 15 mètres. Mais si je m'entraîne pas, par exemple, à faire des 50 sans respirer, je n'y arriverai pas. Mais c'est pour ça qu'en fait, je dis, c'est juste de l'entraînement, juste entre guillemets. Ouais. Attention, mais il faut le répéter. Moi, je le faisais sur des 400, des 800, en petit bain, en grand bain. Tout le temps.
6: Il t'impressionne?
4: Oui, il m'impressionne, parce que on voit comme le 200 mètres nage libre, où il nage une 43 dans le relais, même encore sa dernière coulée, elle est immense. Ouais. Il fait ça sur un 400 mètres. D'autres le copient aujourd'hui. On en voit de plus en plus, quand même, les nageurs et nageuses aussi, même les dossistes, à faire des longues coulées. On voit que, entre guillemets, c'est pas un secret, parce que j'ai toujours appelé ça la cinquième nage, mais qui commence à prendre conscience que c'est un réel atout, même le départ. Donc ça se met en place petit à petit, mais c'est sûr que il faut toujours une locomotive, quelqu'un qui montre. Moi, c'est Diane Buduy qui m'avait inspiré. Ouais,
6: ancienne record au moins dans le petit bassin.
4: Donc sur un 100 mètres en petit bassin, c'était que des coulées à 15. Donc comment elle fait pour comment ça se fait qu'elle est sous l'eau et qu'elle ressort devant tout le monde? Voilà, on part de ça, on cherche le problème et puis derrière, on trouve la solution.
7: Après, au-delà de ça, pour reprendre les propos de GG, c'est que évidemment, Léon, il a des prédispositions naturelles sur les coulées. C'est une certaine flexibilité des chevilles, mais également des genoux. Le principal exemple, le meilleur exemple qu'on pourrait citer, c'est Amaury Levaux. Levaux, qui avait la réputation et qui était un des meilleurs spécialistes des coulées, avait ses genoux qui se pliaient quasiment à l'envers. Et donc, du coup, ça donne une amplitude bien plus importante. Après, il ne faut pas oublier que Léon s'entraîne avec Bob Bowman qui met l'accent véritablement sur ce travail sous-aquatique, qui intègre véritablement le travail sous l'eau comme la cinquième nage, effectivement, comme il l'a fait avec...
9: Comme le font la plupart des Américains aussi, avec des championnats NCAA dans un bassin de 25 yards. Quoi. Ouais, il faut être bon dans les coulées.
6: Tu es un peu connu, je crois.
7: Un petit peu.
6: Ça t'inspire quoi de le voir, Léon, toi, Fred?
7: Moi, il me rattache à la natation, en fait. C'est pour lui, principalement, que je me régale de regarder les compétitions aujourd'hui, de les suivre. De suivre l'actualité, de suivre les épreuves, de voir évoluer, de voir sa constance, de voir tout simplement même son approche aujourd'hui qui était particulière. Aujourd'hui, avant les championnats d'Europe, il se blesse à Saint-Etienne, il se déchire les adducteurs, on ne sait pas trop s'il va s'aligner, ce qu'il va faire, etc. Et de le voir réussir à gérer cela en quelques semaines, puisqu'il y avait très peu de temps entre les championnats de France et les championnats d'Europe, de réussir à se recentrer sur d'autres épreuves et d'être aussi performant sur ces épreuves-là, c'est génial à voir. Enfin, pour moi, c'est phénoménal.
5: Merci beaucoup à vous quatre. C'était un bonheur. On pourrait continuer comme ça pendant des heures, même si ça commence dans 20 minutes avec l'hommage à Florent Manaudou.
6: On va les laisser aller rejoindre
5: Fred Bousquet, Jérémy Stravius. Merci à vous. Sophie, Julien, vous revenez dans 20 minutes avec Flora Moussi à vos côtés pour une soirée exceptionnelle au Centre Aquatique Olympique. L'hommage à Florent Manaudou et 18h30, la course de Léon Marchand sur 200 mètres.
6: Merci.
5: Papillon, à tout à l'heure. Allez, on va prendre la direction de Birmingham dans un instant. championnat d'Europe d'athlétisme avec Aurélia Tiercin, des nouvelles médailles, dont une médaille de bronze tout à l'heure en marathon marche. Et on espère un titre européen tout à l'heure avec Jimmy Gressier. Aurélien nous dit tout dans un instant.
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5: 17h passé de 41 minutes dans 20 minutes direction la piscine à Saint-Denis, le centre aquatique olympique, pour le début de votre grande soirée natation et athlétisme. Athlétisme justement, ça sera à partir de 20h, mais ce matin il y avait des courses et Aurélien Tiercin était sur le pont. Salut Aurélien.
12: Tous.
5: Aurélien, j'avais envie de dire que la marche était à l'honneur, ainsi que le prénom Aurélien ce matin.
12: Eh oui, ça c'était pas mal, puisque Aurélien Quignon a remporté sa première médaille dans sa carrière, médaillée de bronze sur le marathon marche en 2h59. Et 29 secondes en marchant, hein. C'est un marathon sous les 3 heures en marchant, on le rappelle, et c'était une scène assez extraordinaire. Alors il a terminé 3ème derrière l'Italien Stano et l'Espagnol Lopez, mais il a dépassé un Hongrois sur la toute fin qui a écopé d'une pénalité, donc 4 minutes en prison entre guillemets. Il a dû attendre et Aurélien Quignon est passé, mais il était rôti, complet, fatigué au bout de l'effort, les mouches devant les yeux, et il a pas compris qu'il avait la médaille de bronze. Arnaud, il a même failli repasser la ligne d'arrivée à l'envers. Il était totalement déboussolé. On lui a mis un drapeau bleu, blanc, rouge sur les épaules. Il a limite repoussé le volontaire qui lui donnait le drapeau, parce qu'il disait: mais qu'est-ce qui se passe en fait? Mais t'es médaillé de bronze, Aurélien Quignon. Et ça fait tellement longtemps qu'il court après cette médaille. Il a terminé 9e du 20 km des Jeux Olympiques 2024, alors qu'il avait été papa quelques heures avant. Il avait dormi 30 minutes. 4e du 20 km, 5e du 35 km à Tokyo au championnat du monde. Et enfin, Aurélien Quignon remporte une médaille internationale. D'ailleurs, peut-être qu'on peut l'écouter, Arnaud. Il nous raconte son arrivée un petit peu dantesque, où il a mis 5 minutes à comprendre qu'il était médaillé.
13: Sur le circuit, tout le monde me parle, il me dit fais ci, fais ça, va là-bas, ralentis, machin. Je comprends rien. Je comprends rien à ce qui se passe. C'est compliqué, mais je l'ai quand même, cette médaille. C'est ma première. Hein. C'est beau de faire le kéké au championnat de France, mais c'est mieux de faire le sgeg au championnat d'Europe. Hein. Ça fait longtemps que je suis pas loin, que je peux, que les copains me disent tu vas faire une médaille, et ainsi de suite, et bah ça y est. Ouais, je réalise. Tu sais, c'est spécial parce que ça fait des années que je cherche une médaille, avoir enfin une médaille. Et finalement, bah, maintenant que je l'ai, ce que je rêve le plus, c'est d'avoir celle en or. Avant, je cherchais une médaille, et maintenant, je cherche la médaille d'or. Mais j'ai encore du chemin à faire quand je vois Stano nous mettre, je sais pas, 600 mètres, 700 mètres d'écart, quoi.
5: Ah, la belle fraîcheur, la réaction de Aurélien Quignon. Alors, il va falloir que tu fasses beaucoup de pédagogie parce que c'est vrai que ceux qui suivent l'athlétisme de temps en temps, eh bien, ont découvert un format totalement inédit puisque, eh ben, on parle plus de 50 km marche, de 20 km marche, comme c'était le cas aux Jeux Olympiques. Là, on a décidé d'un peu standardiser les longueurs, en tout cas,
12: les distances. Ouais, exactement, Arnaud. Alors même, on était passé à 20 km et 35 km. Le 50 n'existe plus depuis un moment. Donc, Johan Diniz gardera son record du monde d'ailleurs. Mais on est passé au semi-marathon et au marathon. Mais pour que le grand public, tout simplement, comprenne et arrive, à capter un petit peu les différences de temps. Je parlais de 2h59-29. Bon, finalement, sur 35 km marche, ça parlait pas vraiment les chronos. Là, on se dit, c'est un marathon en 2h59. Alors qu'il marche, à titre de comparaison, pour ceux qui ont l'habitude du running, c'est du 3,50 au kilomètre. En marchant, c'est tout simplement exceptionnel. C'est pour ça qu'on a un petit peu modifié les distances. Et ce matin, les quatre courses sont parties en même temps, à savoir les deux semi-marathons et les deux marathons sur une boucle de 5 kilomètres à peine. Donc ça posait souci parce que 140 concurrents, c'était difficile pour doubler, difficile pour savoir qui était dans quelle course. Il y avait des dossards de couleurs différentes. Bon, ça, tous les marcheurs. Pour paraphraser Aurélien Quignon, qui n'a pas la langue dans sa poche, c'est une idée de merde, parce qu'effectivement personne ne comprenait rien, et on espère qu'on repassera à un autre à autre chose lors de la prochaine compétition.
5: Ah oui, clairement, parce que à la télé on ne comprenait rien, il fallait, et alors évidemment il n'y a qu'une seule caméra, regarder la couleur des dossards pour savoir si c'était un athlète engagé sur le 20 km, en tout cas sur le semi-marathon, pardon, donc un peu plus de 20 km ou le marathon. Bref, on n'a rien compris. Il y a eu des chutes aussi. Aurélien, je crois qu'Aurélien s'est fait griffer le dos par une athlète française.
12: Ouais, exactement. Alors, le bitume en plus était de mauvaise qualité. C'est un peu le cas partout à Birmingham, qui n'est pas une ville qui va très bien financièrement. Donc les routes sont pas nickel, et Clémence Beretta a chuté. En plus, avec les points de carbone, l'équilibre est assez précaire, et elle a griffé Aurélien Quignon, le pauvre, qui a un petit peu saigné en début de course. Donc rien ne lui a été épargné. Mais c'est vrai que tout ça. Alors là, selon les athlètes, c'est parce qu'il n'y a pas vraiment de marcheurs britanniques qui avaient des chances de médaille. Donc les organisateurs locaux ont mis un peu la marche de côté. C'était un petit peu la sensation. Je ne sais pas si c'est avéré, ces craintes-là, mais bon, c'est vrai que les marcheurs ne se sont pas sentis ultra respectés ici pour les championnats d'Europe de Birmingham.
5: Oui, enfin, imaginons faire partir un semi-marathon et un marathon en même temps. Là, je pense que tout le monde vous dit que ça serait n'importe quoi.
12: Il y a des problèmes d'allure, effectivement. Bah oui. C'est pour ça qu'il y avait des difficultés à doubler. Mais bon, ça s'est fait comme ça. Il y a eu quand même, au moins, l'avantage, c'est qu'il y avait du monde tout le long du parcours. Et il y avait du spectacle tout le temps, on va dire. C'est tombé du bon côté la médaille de bronze d'Aurélien Quignon.
5: Bon, petite déception chez les femmes. Il y a une quatrième place. C'est dommage, à 5 secondes du podium.
12: Ah, et ça, c'est assez terrible. Pauline Stay, record personnel quand même, donc sur semi-marathon, elle termine à 5 secondes du podium en 1h31 minutes et 12 secondes. Anna Delahaye, une jeune femme qui connaissait son premier grand championnat, termine 6e, et Clémence Beretta 7e. Donc il y a quand même un très joli tir groupé des filles, mais on attendra pour la première médaille internationale de la marche féminine. On peut écouter quand même Pauline Stay qui essaie de ravaler sa frustration après la médaille en chocolat.
10: Un peu déçu, forcément, je venais pour le podium, je finis à 5 secondes du podium, voilà, quatrième, un peu la place du con, j'ai envie de dire, mais aujourd'hui j'ai tout donné, là je suis un peu déçu, mais je vais essayer de relativiser. J'ai eu une semaine pas facile, en plus j'ai eu quelques petits soucis médicaux, je me sentais vraiment en forme aujourd'hui. Maintenant le parcours était difficile, les conditions de la compétition avec toutes ces courses en même temps, ça donnait quand même un peu d'incertitude. J'ai jamais fait un aussi bon chrono, enfin j'explose mon record, je me suis donné à 100% jusqu'au dernier mètre, il en a manqué de pas beaucoup, mais peut-être la prochaine fois.
5: Ah, dommage pour Pauline Stay. Il y avait des séries, des qualifications cette fois-ci dans le stade Alexander de Birmingham, et matinée pour nos deux Françaises notamment engagées, Aurélien, qui s'est bien déroulée.
12: Oui, exactement. Alors, je n'y étais pas physiquement, donc je ne vais pas vous raconter exactement les détails, mais Hilary Pacha a assuré à la longueur avec un saut à 6,88. Elle est donc qualifiée en finale de la longueur. Ce sera quand même compliqué. Elle fait partie des outsiders pour une médaille, mais ce sera compliqué d'aller chercher les toutes premières places. Il y a l'italienne Iapicino et l'allemande Miambo, notamment, qui ont l'air beaucoup plus en forme. Et, élimination en revanche pour Yanis David et Rogilia Bissemo du côté du 1500 mètres. La Agathe Guimau a assuré. Et il y avait également deux autres françaises, Gay et Aquet. Les trois sont qualifiées en finale donc du 1500. Et Agathe Guimau pourrait être championne d'Europe. En tout cas, là, elle fait partie des favorites. Et ça pourrait faire du bien à l'équipe de France qui a déjà 7 médailles, mais toujours aucun champion ou aucune championne d'Europe.
5: Et au micro de Léna Marjac, Hilary Pacha, à la longueur, s'est exprimé sur ses sensations ce matin.
14: Là, je respecte bien le plan. L'objectif, c'était de sauter avec de la maîtrise, comme je vous avais déjà dit. C'est chose faite, donc il n'y a plus qu'à maintenant. Il y a comme eu un déblocage au championnat de France élite. Ça confirme que vas-y, genre je maîtrise quand même ce que je fais. En fait, c'est un exercice qui est pas facile, qui est pas toujours facile en fait, les qualifs. Faut savoir mettre de l'intensité, mais pas non plus se griller. Donc c'est pour ça que le fait de savoir maîtriser ce qu'on fait techniquement, en fait, c'est un game changer quoi, pour moi. Et ouais, maintenant il y a plus qu'à. Je me sens bien. La piste va très vite aussi. Donc j'avoue que c'est moi.
5: Hilary Pacha, ça sera demain, hein, Aurélien.
12: Ouais, exactement. Bah, de toute façon, c'est la dernière journée de compétition. Oui. Donc, on aura pas mal de finales pour terminer avec donc ce 1500 féminin, la longueur, avec donc, Yanis David qui est éliminé avec Hilary Pacha, trois françaises. Bon, et voilà. On a encore pas mal de chances de médailles. Si tu veux l'horaire exact de cette finale de la longueur, c'est 21h05, le début du concours.
5: Et ce soir, Aurélien, on attend Azdine Abbes et surtout, il a une revanche à prendre et évidemment, on attendait au moins une médaille d'or grâce à lui. C'est Jimmy Gressier qui est de retour, cette fois-ci sur le 10 000 où il est champion du monde en titre.
12: Ah oui, là c'est vraiment le moment ou jamais pour Jimmy Gressier qui collectionne les 4e et les 5e places au championnat d'Europe dans sa carrière depuis Munich 2022, Rome 2024, Birmingham 2026. Donc là, il commence à avoir les boules, quelque chose de sévère. Lui, le champion du monde en titre, il a des jambes. Ça fait pas de doute. Il a été très bon sur le 5000, mais il a attaqué de trop loin. Il a quasiment couru les 3-4 derniers tours en tête. Il s'est permis de discuter avec Jakob Ingebrigtsen, mais le Norvégien, en fait, il avait énormément de gaz et il courait pour la première fois depuis 11 mois, donc c'était une surprise quand même pour tout le monde. Et puis à l'arrivée, il s'est cramé en étant le chassé et il préfère la position de chasseur. Bon voilà, va falloir il a appris dans cette position de chassé. Ce sera encore le cas certainement sur le 10 000 ce soir. Il sera accompagné notamment du Suédois Andreas Almgren, lui aussi qui est un médaillé mondial. Il a terminé 3e du 10 000 à Tokyo il y a quelques mois désormais, donc ce sera une course de costaud. Jimmy Gressier qui a peut-être un tout petit peu moins de concurrence sur le 10 000, il faudra voir Arnaud s'il a digéré physiquement, mais bon, a priori on le voit communiquer sur les réseaux sociaux, on l'a aussi aperçu faire des petit footing dans Birmingham cette semaine, mais il a des jambes, il se sent bien, il est sous la barre des 60 kilos, il est affûté comme jamais, Jimmy Gressier. Il a repris un peu de repère sur le 5000, donc ce soir sur le 10000 c'est quand même médaille quasi obligatoire. Ce serait une énorme déception de le voir terminer hors du podium une deuxième fois dans la semaine.
5: Et ça pourrait gâcher le bilan de la délégation française puisque évidemment on attend beaucoup de Jimmy Gressier. À suivre à partir de 20h cette soirée avec Teddy Tamgo à tes côtés, Léna Marjac pour les réactions. Merci Aurélien. Et à tout à l'heure, tu seras en compagnie de Johan Bredov qui présentera l'Intégral Sport. Allez, un petit détour en Normandie. Pourquoi, quand tu as un champion olympique de biathlon, quadruple médaillé aux Jeux Olympiques, quintuple champion du monde aussi, va participer à sa première course professionnelle de cyclisme. Il s'agit d'Emilien Jacquelin. Sur place en Normandie, dans la Manche, Léo Piedaniel. Salut Léo.
15: Salut Arnaud, salut à tous. Emilien, dis-moi.
5: Est-ce que Emilien Jacquelin est la véritable attraction de cette course, la Polynormande, qui est pas la course la plus connue, mais qui a quand même quelques bons noms à son palmarès?
15: Ouais, il l'attend cette course, hein. Et puis tout le monde a un peu les yeux rivés sur lui, mine de rien. C'est la première course professionnelle de sa jeune carrière de cycliste. Il nous a dit, hein, c'est un rêve d'enfant pour lui, hein, qui se réalise. Mais bon, il y a quand même un petit peu d'appréhension. Bon, il le cache pas, hein, du côté de l'ancien biathlète. Alors, évidemment, la pression, bon. Le médaillé d'or au relais des derniers JO d'hiver, il la connaît la pression, mais demain pour lui la Polynormande, c'est un saut dans l'inconnu. Il sait pas du tout à quoi s'attendre, donc on l'écoute justement sur son appréhension.
16: Tout est nouveau et tout est à à gérer, à découvrir, à accepter, à trouver ce juste milieu. Mais voilà, c'est pour ça que je suis ici et il faut que j'accepte toutes ces émotions-là et je sais pourquoi je suis là. Donc ça m'aide à rester calme.
5: Que peut-il viser sur cette course, Léo ? La victoire ? Non, quand même pas.
15: Non, il le dit. Hein. Pour lui, l'objectif, c'est d'être un bon coéquipier pour les leaders, voilà, notamment pour Paul Lapeyra, justement, son coéquipier. Donc non, il veut absolument pas la victoire d'étape. Il l'a dit d'ailleurs, hein, l'objectif, c'est de prendre du plaisir et surtout pas prendre de risques. Il y a de l'excitation, hein, c'est sûr. Hein, il l'a dit, hein, l'Isérois de 31 ans, voilà, c'est sa première course pro. Donc évidemment, il y a de l'excitation. Mais son rôle, c'est avant tout d'accompagner les leaders. On l'écoute.
16: J'essaie de rester concentré sur ce que j'ai à faire. J'ai pas envie de me faire dépasser mes émotions et demain être passif parce que tout simplement, je suis focalisé sur ce que je ressens intérieurement et pas sur ce que j'ai à faire. Il y a tout un collectif autour qui est là pour performer et qui fait ça depuis des semaines, des mois, des années. Donc j'ai pas à mettre mes émotions avant ce que j'ai à faire pour l'équipe.
5: Émilien Jacquelin, coureur donc de la formation Décathlon CMA-CGM, propriétaire du groupe RMC-BFM. Cette course Polynormande, en quoi ça consiste? Quelle est la distance? Y a-t-il des difficultés particulières, Léo?
15: Alors c'est une course professionnelle. Alors Paul Lapeyra le dit. C'est l'avantage de course, c'est qu'elle est très proche du format amateur. Donc c'est sûr que pour quelqu'un comme Jacquelin, c'est le modèle parfait pour se lancer. C'est une course de 169 km, donc elle est pas très longue. Il y a pas de difficulté majeure, si ce n'est la fameuse côte de la Pigeonnière que les grimpeurs vont devoir grimper à plusieurs reprises. Hein, c'est un circuit qui se fait à plusieurs reprises. Mais voilà, pas de difficulté particulière pour cette Polynormande. Donc il part d'Avranches à midi, qui devrait arriver autour de 16h à Saint-Martin-de-Landelle, la ville de Daniel Mangias.
5: Merci Léo, et tu es sur place évidemment pour suivre les premiers pas d'Emilien Jacquelin sur cette course entre Avranches et Saint-Martin de Landelle, voilà, dans la Normandie, dans le département de la Manche. Merci beaucoup Léo, allez, de retour à la piscine, ils savent enchaîner les courses, là cette fois-ci ils ont un renfort de luxe évidemment, c'est Flora Moussi avec Sophie Camoun et Julien Richard, c'est parti pour 2 heures exceptionnelles et je pèse mes mots. Salut Flora.
17: Salut Arnaud, salut à tous. Effectivement, Léon Marchand est attendu par tout ce centre aquatique olympique, 18h30 précisément pour la finale du 200 mètres papillon. C'est grand moment pour lui, hein, dans ses championnats d'Europe, peut-être sa première médaille d'or, son premier titre aussi européen en individuel. Il y aura aussi juste derrière le 50 mètres nage libre femme avec Beryl Gastaldello, puis plein d'autres rendez-vous. Ça va même aller jusqu'à 20h47 avec le dernier relais du jour qui sera à suivre toujours dans l'intégral sport. Mais après, avec Johan Bredov, on fait que se passer le témoin toute l'après-midi sur RMC. 17h56, vous restez bien avec nous. L'intégral sport arrive tout de suite avec Julien Richard qui a chaud, Sophie Camoun qui a chaud. Mais on sera là présent dans quelques instants. A tout de suite sur RMC.
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0: Bienvenue dans l'Intégral Sport sur RMC. On est en direct du centre aquatique olympique de Saint-Denis, avant dernière soirée de ces championnats d'Europe de natation qu'on vous fait vivre en intégralité depuis le début de la semaine sur RMC, tous les jours entre 18h et 20h. Julien Richard et Sophie Camoun sont évidemment au rendez-vous. Salut à tous les deux.
1: Salut Flora, salut Sophie, bonsoir à toutes et à tous.
2: Sophie, je t'ouvre le micro.
0: Julien, tu censures. Ça commence comme ça la soirée.
3: Salut à tous.
0: Non, tu ne fais pas ce que tu veux, j'ai besoin de Sophie, moi, ce soir. Il y a un gros programme qui nous attend. Clément Brossard aussi pour toutes les réactions au bord de la piscine. Salut Clément.
4: Tout le monde, bonsoir à tous.
0: Évidemment, tu vas recueillir dans quelques instants, un peu plus de quelques instants, la réaction notamment de Léon Marchand, parce que c'est lui que tout le monde attend aujourd'hui. C'est Antoine Brard qui va nous confirmer tout ça, parce qu'il navigue dans ses tribunes du centre aquatique olympique avec les supporters. Salut Antoine.
5: Salut Flora, salut à tous. Et oui, tout le monde ici attend forcément la finale de Léon Marchand en individuel, la première dans ce championnat d'Europe pour lui en individuel. Et il y a aussi un autre gars qu'on attend, c'est Florent Manodou. Voilà, le centre aquatique est déjà rempli, tout le monde l'attend. Et donc l'ambiance est déjà au rendez-vous. Ça va commencer dans un instant.
0: Et oui, c'est l'un des grands moments aussi à venir, la cérémonie pour rendre hommage à Florent Manodou qui a annoncé prendre sa retraite. Je vous rappelle le programme des 18h30, ce sera la finale du 200 mètres papillon avec Léon Marchand, grandissime favori, juste après la finale du 50 mètres nage libre avec Beryl Gastaldello, la finale du 1500 mètres nage libre avec notre Français Sacha Vellier, et puis plein de rendez-vous après à 20h à suivre évidemment dans la suite de l'Intégral Sport avec Johan Bredov, la finale du 100 mètres d'eau avec Marie-Ambre Molu et Pauline Mailleux, les demi-finales du 100 mètres d'eau avec Johan Endoy-Brouard et Mewen Tomac, puis le relais 4x200 mètres nage libre. On va y aller, on va vivre ce moment. Julien, Sophie, il y a toute la piscine qui est debout. On attend l'entrée de Florent Manodou. Alors on va essayer de vous décrire au mieux ce qu'on voit. Là, il y a tous ses proches qui sont au bord de la piscine. On voit Frédéric Bousquet, Laure Manodou aussi qui est là.
3: Il y a Olga et Jean-Luc, les parents de Laure.
0: Oui, sa petite amie, Elsa Bois, qui est là aussi.
2: Il y a Manon, sa fille, la fille de Laure et de Frédéric Bousquet, qui est très grande, oui. Effectivement. Il y a Dorian Gandin, son meilleur pote, qui est venu spécialement d'Australie, puisqu'il vit en Australie. Il y a le micro qui va être donné au président de la Fédération Française de Natation, Gilles Sézional, qui va rendre hommage à Florent Manodou. On voit aussi sur le côté d'autres proches. Il y a son agent aussi qui est là. Il y a Jérémy Strabus, qui était avec nous tout à l'heure dans l'intégral sport, qui est là. Il y a les anciens, il y a Charlotte Bonnet, qui d'autre, Sophie, là, je vois c'est Yoris Grandjean,
3: il y a quelques coachs qui sont là aussi, ouais. Olivier Sangaria est là,
2: David Maître, ancien sprinter de l'équipe de France, qui travaille pour l'équipementier partenaire de la compétition ici sur ces championnats d'Europe. Et donc le programme de cette cérémonie, les adieux, c'est Florent Manodou qui va dire au revoir à la natation française, parce que c'est la fête de la natation française sur ces championnats d'Europe. Dans quelques instants, on aura Léon Marchand dans la piscine, mais d'abord on parle de transmission. Sophie, Florent a été un taulier de cette équipe, il a souvent même porté la natation française, notamment dans des périodes un peu compliquées comme celle de 2016, les Jeux de Rio.
3: Ouais, tout à fait. Il a, pendant presque 10 ans, hein, de 2014 à 2022, c'est Florent qui a porté la natation française tout seul ou presque. Il a été le seul médaillé individuel aux Jeux Olympiques de Rio, aux Jeux Olympiques de Tokyo. J'ai envie de dire qu'il nous a même tenu à bout de bras, hein, quand on était au...

0: Hein, on sait jamais.
1: Il arrive, il maillot, bonnet, lunettes, combi.
0: Allez, Florent Manadou, on se lève et l'ovation. Florent Manadou qui fait un cœur avec les mains, comme il en avait pris l'habitude dans sa carrière aussi. Et le typhon qui se déploie juste au-dessus de lui dans les gradins, le carré bleu qui déploie les drapeaux. Cette piscine qui n'est pas totalement remplie parce qu'on est avant les courses et elle a tendance à se remplir un peu tard. Et il rate quelque chose parce que là, il y a l'émotion. On regarde,
1: Il est en larmes, Florent.
0: Ah, c'est une image exceptionnelle. Une image exceptionnelle. Florent Manadou, l'émotion au moment de dire au revoir, l'émotion dans les yeux du public aussi. On voit beaucoup de personnes avec les yeux embués parce que c'est une légende, on l'a dit, on le répète. Regarde Manon, sa fille, Elsa, sa petite amie, sa fille. Je vais y arriver, sa nièce qui est là.
1: C'est parce qu'on a reçu Fred Bousquet tout à l'heure.
0: C'est pour ça.
2: On voit qu'il prend le temps aussi de regarder presque un par un tous les gens qui sont dans le public, en fait, de savourer aussi ce moment-là. Il est tourné vers la tribune où il y a tous les supporters français, où il y a le tifo, tous les drapeaux qui sont sortis.
1: Comme il l'a fait quand il a fait le clapping avant son 50 libres, avant sa finale du 50 libres. On a l'impression vraiment qu'il s'imprègne de cette ambiance, de tous ses supporters.
0: Et l'ovation une nouvelle fois, il remercie, il fait le geste avec la main sur le cœur, il va prendre la parole, je pense, pour dire quelques mots, le temps de reprendre un peu ses esprits.
2: Ça va être dur de parler. Il y a Laure Manaudou qui s'essuie les yeux aussi, elle nous l'a dit hier, ça allait être très émouvant pour elle évidemment, et encore plus de voir son frère pleurer.
3: Un nageur que tu connais bien.
2: Alors d'abord, c'est pas lui qui va parler.
0: C'est le speaker qui va donner la parole à un membre de l'équipe de France de natation.
3: Dans l'équipe de France, il y était, il t'a vu grandir dans cette équipe. Il a
2: Frédéric
3: été le premier homme à passer en dessous des 21 secondes sur le 50. Et
0: bien vu.
3: Frédéric Bousquet.
2: Laurent Manoudou lui demande d'avancer d'ailleurs. Il demande de venir à côté de lui. Voilà, belle accolade entre les deux. C'est même pas une accolade, on est sur un câlin là, complètement.
0: Ah ouais, là c'est très fort.
2: Ouais.
0: C'est très fort. Et Fred Bousquet qui était avec nous dans l'Intérasport il y a quelques minutes justement pour en parler.
3: On va y arriver. On va se dire qu'on aimerait surtout savoir un petit peu comment toi qui as vu arriver dans cette équipe ce Florent Manadou.
0: C'est le speaker de la compétition qui parle et qui peut poser la question
3: à Fred Bousquet. Comment est-ce que tu as vu Florent grandir dans cette équipe? Qu'est-ce que tu as envie de lui dire comme message?
4: Il y a beaucoup de choses qui me viennent à l'esprit et peu de mots qui vont sortir, je suis désolé, mais c'est ça le problème avec lui, c'est que c'est un des rares, voire le seul nageur, et pourtant j'en ai croisé quelques-uns, il y en a eu beaucoup avec lesquels je suis devenu ami, mais c'est le seul qui arrive à me mettre des émotions telles que celle-ci. Flo, il est arrivé en équipe de France en 2011, à 20 ans, c'était au moment où en même temps il rejoignait le cercle des nageurs de Marseille à cette époque-là, et c'était Fabien Gillot qui était le capitaine du cercle, et moi j'avais la chance d'être le capitaine de l'équipe, donc on avait un œil particulièrement attentif avec Fabien sur l'arrivée du petit Flo en équipe, qui arrivait du haut de ses 2 mètres mais avec toute son humilité, et pourtant il est arrivé, il a de suite tout fracassé, on le sait tous, il est devenu champion olympique moins d'un an après. Et par la suite, pour autant, il a voulu volontairement rester discret. Il était très, très à l'écoute, volontaire dans l'apprentissage, dans la prise d'expérience. Il s'imprégnait énormément des plus anciens. C'était quelqu'un, et c'est quelqu'un d'extrêmement respectueux, qui a su évoluer forcément au fil des années au sein de l'équipe de France. Forcément, son palmarès, il a évolué très rapidement, et on aurait pu penser que logiquement, il prenne du galon également au niveau de l'équipe de France, qu'il prenne un petit peu les rênes en tant que leader, mais c'est quelque chose qu'il a pas refusé au départ, mais qu'il mettait un peu de côté. Il laissait cette place-là et ce rôle-là aux autres, jusqu'au moment où il a senti que c'était le moment, et je parle de l'après Rio 2016, où il a grandi. D'un coup, il a pris les rênes, il est devenu son propre leader, mais il est devenu, je pense, le plus beau leader que l'équipe de France de natation ait pu connaître, jusqu'à ce qu'on vive tous ensemble, et grâce à lui, ces moments incroyables en 2024 à Paris. Mais moi, si j'avais juste quelques mots, alors évidemment, Florent Manaudou, c'est pas vous qui allez me dire le contraire, enfin, il n'y a pas intérêt d'ailleurs, c'est un athlète incroyable, hors norme, un grand leader. Mais ce qui fait qu'on aime Florent, c'est ce qu'il a dans le cœur. Et c'est son cœur. Et c'est pour ça qu'on est là. Et c'est pour ça qu'on sera toujours là.

0: Merci
1: Fred. Ah, l'émotion de Frédéric Bousquet, les deux hommes sont en larmes là, dans les bras l'un de l'autre. Sophie, on va la perdre aussi hein, dans pas longtemps. Elle a les yeux qui brillent. On imagine après aussi que voilà, ça va être dur pour Florent de tenir. Elle est déjà en larmes. Il y a sa sœur, j'imagine, qui va s'exprimer aussi, Laure, à un moment. Il veut parler un petit peu.
2: Il va prendre la parole.
3: Cette équipe de France et là, avec la fédération, avec tous ceux qui t'ont retrouvé.
2: Fred, tout ce qui est en larmes.
1: Ah là, c'est dur pour tout le monde.
3: Je te laisse la parole.
4: Vas-y. Merci d'être là aujourd'hui.
1: Laurent Manodou qui s'exprime.
4: Je vous avoue, ça fait beaucoup d'émotions pour moi. Ça fait à peu près 2-3 heures que je pleure avec mes proches en haut. Là, vous en rajoutez une couche, donc ça me fait du bien. Mais ça va être dur, forcément, ça va être dur. Mais merci déjà à cette équipe de France. Je vais faire step by step. Comme on me l'a dit sur le programme, je vais essayer en tout cas.
3: Et normalement en une minute. Hein, on m'a dit,
4: deux minutes
3: on m'a dit, non, on m'avait dit une. Moi, mais
4: on est large alors.
3: On est large. Voilà,
4: on est large.
3: Je te laisse le micro.
4: Merci à Gilles et ses prédécesseurs parce que ça fait un petit moment que je suis en équipe de France, donc j'ai connu plein de staff. Merci à l'équipe de France, j'en vois certains là-bas qui sont dans les tribunes, à qui j'en ai fait baver évidemment beaucoup parce que je suis un athlète un petit peu différent. Mais j'ai toujours été porté par mes pères, Fred, Fab, le monsieur qui commente là-haut, Camille Lacour aussi. Je sais pas, voilà.
1: Camille Lacour qui commande pour France Télévisions, évidemment.
4: Et cette équipe de France, elle m'a permis de gagner les Jeux en 2012, en fait, parce que j'étais un gamin qui était juste qualifié aux Jeux, à potentiel. Et les premiers jours, il y a le 4x100 qui gagne, il y a Camille Muffat qui gagne, il y a Yannick Agnel qui gagne, il y a le 4x2 qui fait médaille, fille, garçon. Et en fait, toute cette énergie de l'équipe de France qui est très importante, que je vois maintenant qui est très importante, m'a aidé à performer au début, au milieu et à la fin de ma carrière. Donc je les en remercie. Merci de votre patience avec moi parce que je ne suis pas toujours facile. Et merci au staff aussi, la fédération et j'en passe.
3: Merci Flo pour cette première.
1: Voilà pour les premiers mots de Florent Manodou. On parle de première intervention, donc j'imagine qu'il y en aura d'autres. Ouais. Par la suite, peut-être qu'il va répondre aussi à chaque fois à ceux qui sont venus, à ses proches, qui sont venus faire un discours. On a eu Frédéric Bousquet il y a quelques instants. Ça va être le moment de Laure Manodou qui va s'exprimer pour parler directement à son frère. Elle se rapproche de lui. Elle était très émue déjà hier lors à notre micro quand elle pensait à ce moment justement où elle allait devoir lui dire quelques mots.
5: Laure qui a été championne olympique le 15 août.
1: Ah,
5: ça fait exactement 22 ans jour pour jour.
1: Voilà.
6: Bah, déjà, je Allez, ressens beaucoup d'émotions parce que moi, ça reste, même s'il fait 2 mètres, ça reste mon petit frère. Ça reste mon petit frère qui faisait des dérapages en vélo, des paniers de basket, qui tape sur la table parce qu'il perd dans un jeu vidéo. Et ça, c'est des choses que les gens ne voient pas. Moi, on me demande souvent, mon meilleur souvenir de ma carrière, ça reste le titre de mon frère parce que mon objectif d'aller au JO de Londres, c'était vraiment de le partager avec lui. Et je pense que je vais essayer de pas pleurer. Mon frère, c'est quelqu'un qui prend toujours des décisions avec son cœur et j'ai jamais vu un sportif, un athlète arriver au JO en se disant mon principal objectif c'est de prendre du plaisir. Et je pense que ça c'est le plus beau des messages qu'il peut faire passer dans le sport, c'est qu'avant tout on est là pour prendre du plaisir. Certes après on se met la pression, mais un grand bravo à lui, il nous a fait vibrer. Mais ce que je veux mettre en avant aujourd'hui, c'est pas l'athlète, parce que je pense que toutes ces personnes là sont là pour l'athlète mais aussi pour l'homme. Mais moi je veux aussi rendre hommage à mon frère, dire merci à mes parents, parce que sans eux on serait pas là non plus, mais c'est quelqu'un d'exceptionnel. C'est quelqu'un d'exceptionnel, et même si aujourd'hui c'est la fin de quelque chose, c'est le début d'autre chose, et je te promets que la route elle est semée d'embûches, mais en tout cas vu ta carrure je pense que tu pourras monter avec tes grandes jambes par-dessus les obstacles, et en tout cas on sera là, et c'est pas que les personnes qui sont autour de toi, c'est vraiment tous les Français, tout le public et ta famille, tes amis, et on n'oublie personne, même si il y en a qui sont absents aujourd'hui. Une petite pensée pour mon grand frère aussi qui a pas pu être là.
2: On Nicolas, pense
6: à
2: grand frère.
6: Lui, on pense à nos nièces, nos neveux et à tout le public français. Donc merci à toi mon petit squat que j'aime à la folie.
0: Merci.
1: Les mots de Laurent Manaudou pour son frère Florent Manaudou, ovationné par ce centre aquatique olympique. C'est une cérémonie d'hommage après la décision de Florent Manaudou de mettre fin à sa carrière.
2: Les larmes de l'or qui a été enlacée par les énormes bras, les vérins de Florent Manaudou et les larmes qui coulent sur les yeux de l'or. Et il va reprendre la parole, Florent.
4: Surtout que c'est un moment assez important pour moi parce que on est très pudique dans la famille, en fait. Ça va être dur là.
2: Ouais, le public qui l'encourage, vous l'entendez.
1: L'émotion de Florent Manaudou.
4: Je crois que chaque enfant qui naît, après il prend conscience que ses parents sont autour de lui et il cherche de l'amour en fait toute sa vie. Mes parents m'ont mis dans une discipline sportive où je me suis épanoui parfois ça a été dur, c'est semé d'embûches, mais je voulais les remercier devant tout le monde parce que je dis beaucoup que j'aime pas nager. Mais ça m'a apporté des choses incroyables dans ma vie. Ils ont toujours été là, dans l'ombre, parce qu'ils aiment pas trop. Déjà, je pense qu'ils sont un peu stressés d'être ici. Donc, je pense qu'on peut, leur faire une ovation.
2: Voilà. Innovation pour Olga et Jean-Luc, le papa et la maman. Olga qui fait un petit cœur avec les doigts vers en direction de.
1: Très grand.
5: Ça doit être
2: très grand.
5: C'est
2: un malheur.
5: Pour Olga, ça doit être un calvaire. Ah, oui. Elle était toujours très timide.
4: Parler d'amour parce que j'aime l'amour, je suis un amoureux de l'amour et le premier amour que j'ai voulu donner, c'était à mon père, à ma mère, à ma soeur ensuite, à mon frère aussi, qui n'est pas là. J'ai fait tout ça pour vous en fait, dès le départ. Ensuite, il y a eu l'amour d'autres gens parce que je ne suis pas resté au niveau départemental, mais je sais que vous me voyez de la même manière quand j'avais 5-6 ans, que j'étais champion départemental ou quand je gagnais le jeu en 2012. Pour vous, c'est la même chose. Je voulais vous dire aujourd'hui que j'ai fait ça pour vous parce que j'aime que vous m'aimiez et voilà, juste merci beaucoup, je vous aime.
1: C'est beau ce que dit Florent Manaudou aussi pour rendre hommage à ses parents. Qu'est-ce qu'ils doivent être fiers là, ses parents, les parents de Laure et de Florent.
5: Et Jean-Luc craque, ça y est.
2: Ouais.
1: On a retiré les lunettes.
2: Là c'est le colosse qui craque, hein. Jean-Luc c'est le papa, et on va visionner un petit film sur l'écran géant du centre aquatique olympique qui va résumer les meilleurs moments de la carrière de Florent Manaudou et évidemment toute cette histoire olympique avec son arrivée sur le bord du bassin, c'est ça hein, Sophie, que l'on voit au championnat du monde.
1: Il est
2: Florent,
1: assis
2: voilà.
1: Lui-même sur un plot
2: sur le plot, la ligne de numéro 4
1: face aux lignes de départ, voilà,
2: c'est la ligne de numéro 4, c'est la ligne du milieu, c'est la ligne des meilleurs.
5: Il n'y a rien de mieux pour le faire totalement craquer quand même. Ah bah, mais seul sur le plot, tout le monde derrière,
1: la petite musique qui va bien avec. Effectivement, on est en train de revivre les grands moments de sa carrière à Florent Manaudou dans l'écran géant.
2: 6 médailles olympiques, hein. Il y a ces 4 consécutifs sur sa course, le 50 mètres nage libre, c'est un exploit monstrueux, il faut vraiment se rendre compte de ça. 4 médailles consécutives sur 4 jeux différents sur la même épreuve, en plus tellement aléatoire le 50 mètres. Il y avait eu la victoire surprise de Londres alors qu'il n'était pas champion de France, derrière la défaite inattendue,
5: surprise aussi.
2: Inattendue,
5: ouais, très inattendue
2: contre
5: à
2: Anthony Irvin. Et puis
5: ensuite une médaille d'argent à Tokyo alors qu'il avait arrêté pendant 2 ans.
2: Et le bronze à Paris.
5: Et le bronze à Paris pour terminer.
2: Bah,
1: et la beauté.
2: Il y a tout le staff.
1: Et les bronzes en larmes.
2: C'est le staff de l'équipe de France, c'est les analystes de la fédération qui décortiquent les courses.
5: Et les bronzes, Julien, à Paris, parce qu'on aura l'occasion d'y revenir, mais le relais 4 fois 100 mètres 4 nages, c'est sa dernière médaille olympique et elle a été très très belle parce qu'il s'est mis au service de l'équipe.
2: Parce qu'il fallait nager un 100 mètres. Il fallait nager un 100 mètres et à cette époque-là, à son âge et avec son entraînement, eh ben, c'était pas gagné, c'était très loin d'être gagné, mais il l'a fait.
5: Il l'a fait pour l'équipe. Il n'avait rien, lui, à gagner de particulier, mais il a permis à Maxime Grousset, à Johan Endoy-Brouard, eh bien, de glaner aussi une médaille olympique après une semaine difficile. Et pourtant, il a été vivement critiqué parce qu'il faisait un 100 mètres, il avait tous les meilleurs nageurs du monde, 200 mètres nage libre à ses trousses, mais il avait réussi quand même malgré tout à garder cette troisième place.
2: Et on a évidemment terminé cette vidéo par le moment, moi, que j'adore. Il a l'or autour du cou, l'or Manaudou, sa sœur, dans les gradins de Londres, parce qu'elle nageait, elle avait repris et elle s'était qualifiée sur ces jeux pour lui, hein, bah, qui lui saute dessus après son titre surprise. Écoutez-les, le public.
1: L'ovation du public. Thank you.
7: Florent, l'occasion est trop belle. Ça clame déjà dans le...
1: Tout le monde est debout. Ah. Tout le monde est debout pour acclamer Florent Manaudou.
7: Je ne sais pas si vous vous rappelez où vous étiez le 2 août 2024 à 20h30.
2: On était à la Paris, la Défense Arena.
1: La dernière course de Florent Manaudou.
7: Une initiative personnelle qui a marqué beaucoup les esprits. Et j'aimerais bien qu'on revive ce moment ensemble une dernière fois.
2: Évidemment.
1: Il va faire le clapping.
2: Comme il l'avait fait avant sa finale olympique des Jeux Olympiques de Paris de façon hallucinante. Allez, c'est parti, on va le vivre ensemble ce clapping. Florent Manaudou a les bras

0: Ah, c'est beau, hein, c'est beau de voir toute cette piscine, ce centre aquatique olympique à l'unisson derrière Florent Manaudou, auteur de ce clapping. Il demande à tout le monde, voilà, tous ses proches qui sont venus, de se rapprocher de lui.
1: Regarde-moi ses bras immenses.
0: Un petit câlin collectif. Il peut accueillir du monde.
1: Ouais, il peut accueillir du monde dans ses bras, Sophie. Hein, c'est hallucinant. Voilà, ils sont tous là et ils vont lui faire un gros câlin, réunis donc derrière ces plots sur la plage de départ du centre aquatique olympique. Le public continue d'applaudir, de faire ce clapping. On voit les parents, on voit Jean-Luc qui est pas très loin, Fred Bousquet, Jérémy Stravius, Quentin Coton, son meilleur pote, qui était qui a vécu l'aventure avec lui sur la fin de carrière, qui a été son coach. Ils avaient monté une petite cellule avec Yoris Grandjean aussi, en préparateur physique, ancien coéquipier de Florent Manaudou. Voilà, tout le monde ou presque est là, le cœur, le plus avec
0: câlin,
1: le public,
0: le câlin à Jérémy. Il a un cœur avec.
1: C'est Mélanie qui est là.
0: Mélanie qui est là aussi, effectivement, qui paraît toute petite.
1: Ouais, David Maître, ancien sprinter de cette équipe de France, qui a été proche de lui aussi parce que ça a été son équipementier. Et les petits cartons. Kyle Chalmers, lui, c'est l'Australien, champion olympique à Rio.
2: 2016, du 100 mètres.
1: Et ils se sont fait le même tatouage tous les deux parce que Florent Manaudou, il est parti en Australie sur sa dernière saison. Faire un petit stage et il s'était tatoué le même tatouage donc avec Kyle Chalmers. Ils sont grands potes et Kyle Chalmers, l'Australien, est là ici sur sa compagne de nage dans ses championnats d'Europe.
0: Pour la belle cérémonie, c'est une page aussi de la natation française qui se tourne un petit peu de nostalgie, Sophie, peut-être.
2: Il a tellement apporté à la natation française. En fait, on se dit qu'entre l'arrivée de l'or au plus haut niveau et ce titre de championne olympique et la retraite de Florent, il s'est passé 20 ans.
0: Ouais.
2: 20 ans, c'est énorme, hein, dans un sport. C'est énorme encore plus dans la natation parce qu'on sait que très souvent, c'est difficile de tenir. Et c'est aussi ce qui a fait la particularité de Florent. On l'a dit, 4 Jeux Olympiques, 4 médailles aux Jeux Olympiques. On le disait ce matin, il n'y a aucun nageur français qui a été champion olympique et qui a réussi à briller aux Jeux Olympiques suivants.
0: Ouais.
2: Aucun. Alain Bernard s'était raté en 2012, Laure Manaudou en 2008, Yannick Agnel en 2016, Camille Muffat avait arrêté sa carrière avant les Jeux Olympiques suivants. C'est très très dur en natation parce que c'est un sport extrêmement exigeant, extrêmement ingrat.
0: Et
2: Florent a toujours réussi à choisir ses moments. On a l'impression, alors comme le disait Julien, entre 2012 et 2016, il a tout gagné, il était sur une pente ascendante, c'était absolument incroyable. Et puis il y a eu cet échec des Jeux Olympiques de Rio, il a eu beaucoup beaucoup beaucoup de mal à se remettre de cette médaille d'argent alors qu'il était archi favori. Et ensuite, eh bien, il a construit sa carrière un peu différemment, en choisissant ses moments, en revenant à chaque fois juste avant les Jeux Olympiques, en revenant avant les Jeux Olympiques de Tokyo. Il avait pris tellement de retard que heureusement qu'il y a eu ce report des Jeux Olympiques pendant un an. Il a eu cette médaille d'argent. Après, il a de nouveau arrêté un petit peu, il a changé d'entraîneur, il a changé de structure et puis il est revenu pour les Jeux Olympiques de Paris. Et c'est aussi parce qu'il a choisi ses moments qu'il a duré aussi longtemps.
1: Il y a un tel talent chez Florent Manaudou, c'est Camille Lacour qui nous le disait. En gros, si t'as pas confiance en toi, c'est un peu dur d'être pote avec lui parce qu'il est bon dans tout et il a aussi été très fort pour faire le minimum.
0: Il y a un côté
1: pour être le meilleur.
0: Et c'est-à-dire qu'il est effectivement génie, qui réussit tout ce qu'il touche
1: et qui aurait pu faire peut-être mieux en travaillant plus.
2: Ouais. Voilà. Mais il détestait s'entraîner, hein, ouais. Il l'a dit. Hein. Lui, la seule chose qui intéressait, c'est de gagner. Et Laure, c'était la même chose. Laure n'aimait pas s'entraîner.
0: Oui, ils avaient un rapport,
2: mais
0: ils
2: voulaient gagner
0: à la natation, à l'eau en soi, au sport. Effectivement, on va se remettre de nos émotions parce qu'il y en a une autre très grande qui arrive dans quelques instants. 18h30 pour la finale du 200 mètres papillon avec Léon Marchand. 18h23 sur RMC. Une courte pause et on revient juste après dans l'Intégral Sport pour vivre la finale de Léon Marchand.
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0: 18h24 sur RMC, on est de retour dans l'Intégral Sport en direct du Centre Aquatique Olympique de Saint-Denis. L'ambiance est en train de monter parce que dans quelques instants, ça va être le grand moment de la soirée. La première finale individuelle de Léon Marchand, le 200 mètres papillon, c'est sa course tout simplement. Il est le grandissime favori pour remporter cette première médaille d'or européenne pour lui. Eh bien oui, vous avez bien entendu, il n'a encore jamais été champion d'Europe. C'est fou de se dire ça, effectivement. La finale, on va la suivre dans quelques instants. Meilleur temps des séries pour Léon Marchand, mais avec peut-être moins d'avance que ce qu'on aurait pu penser. Hier, même toi, Julien, tu as tremblé un petit peu pendant cette demi-finale.
1: En fait, la demi-finale, il fait le meilleur temps en 1 minute 53 secondes 95 centièmes. Mais au final, la dernière longueur nous a un peu désarçonné, Sophie. On ne savait pas trop quoi en penser parce qu'il a fait une grosse première partie de course où il est parti plus vite que le temps de passage de son record de France lors des Jeux de Paris. Mais derrière, on a senti qu'il coinçait un petit peu, ou en tout cas que sa nage était un peu moins fluide, mais parce qu'il a peut-être levé le pied. Sophie, comment tu l'as vécu cette
2: dernière? Moi, j'ai eu le sentiment qu'il partait très bien le premier 50, qu'il commençait déjà à relâcher le deuxième 50, et ensuite quand on relâche, ce qu'on disait en papillon, au moment où il faut relancer après le virage, il n'a pas forcément cherché à relancer, peut-être parce que c'était un peu dur, mais il n'a pas cherché à relancer, et donc c'est vrai qu'il s'est peu à peu enfoncé dans l'eau, et le dernier 50 n'était pas très beau. Mais s'il continue sur sa lancée, s'il ne relâche pas, il sait que c'est une finale, il voulait en garder sous le pied parce qu'il n'a pas fait 3 fois 200 mètres papillon depuis les Jeux Olympiques de Paris. Donc il avait quand même pas mal d'appréhension. Il n'a pas fait le 200 papillon au championnat du monde l'année dernière. Voilà, c'était aussi comment je vais réussir à appréhender cette finale avec 2 200 mètres papillon la veille.
0: On va l'écouter peut-être justement Léon Marchand après sa demi-finale, parce qu'il avait des choses à redire évidemment sur sa performance en vue de la finale.
5: Pas d'économie du tout, une 53, il faut aller les chercher. Je gagne ma demi-finale, donc c'est parfait. Je pêche un peu dans le dernier 50, je suis un peu sous l'eau, j'arrive moins à mettre les jambes, etc. Donc j'espère que ce sera un peu mieux demain soir. Je pense que dans ma tête, inconsciemment, j'ai pas la même énergie que dans une finale européenne. J'espère que je l'aurai demain, faut pas savoir, mais voilà.
0: Effectivement, on va le voir ce soir parce que tout le monde, ou presque, nous les premiers d'ailleurs, on a parlé du temps. On était concentrés sur ce temps, sur ce record du monde à aller chercher de Christophe Milak, qui n'est pas là d'ailleurs. Donc il y a aussi ça, évidemment, en toile de fond.
1: Mais justement, est-ce que c'est pas aussi un petit pied de nez qu'il a voulu faire parce que tout le monde lui a parlé de record du monde alors que,
0: il y a une course à gagner déjà.
1: Et parce qu'en fait, il l'avait fait l'an dernier à Singapour sur les championnats du monde sur le 200 mètres 4 nages. Il avait battu le record du monde en demi-finale. Est-ce que tout simplement il n'a pas voulu faire autrement et que c'était pas du tout le plan? Non, mais que c'était pas du tout le plan. Et peut-être d'ailleurs c'est pas du tout le plan tout court, Sophie, pour lui, de battre ce record du monde ici dans ces championnats d'Europe, vu la préparation.
2: Alors. On est très partagé parce que son entraîneur Bob Bowman disait qu'il le sentait capable de battre le record du monde du 200 pas forcément aujourd'hui, peut-être l'année prochaine, mais en même temps quand on voit les progrès qu'il a fait dans les autres disciplines depuis les Jeux Olympiques de Paris, on se dit en plus il est plus frais parce que Jeux Olympiques de Paris il avait nagé le 400 mètres 4 nages juste avant, enfin en tout cas le un ou deux jours avant. Il avait ce pari de faire 200 pattes, 200 brasses. Donc la veille, il avait fait 4 fois 200 mètres avant la finale du 200 pattes. Donc il est plus frais, il a progressé physiquement, il a progressé techniquement, il le dit lui-même, il nage beaucoup plus à plat avec une nage qui ressemble beaucoup plus à ce que faisait Michael Phelps à l'époque. Donc on se dit que finalement il a 9 dixièmes à gagner par rapport à son temps de Paris pour battre le record du monde. Oui, on se dit que c'est possible. Oui, on se dit que c'est possible. Maintenant, est-ce qu'il va le faire aujourd'hui avec très très peu finalement d'émulation?
0: C'est sûr que si là, il bat le record du monde avec la préparation qu'il a eue, avec cette blessure en toile de fond, qu'il a toujours un peu, parce qu'il le dit avoir toujours une petite gêne par moment, ou en tout cas, il reste prudent par rapport à ça. Ça en dirait beaucoup aussi sur, encore plus j'ai envie de dire, sur ce qu'est Léon Marchand, parce qu'arriver à battre ce record du monde de Christophe Milak à ce moment-là, dans ces conditions-là, Julien, ce serait quand même
1: oui, et en fait aussi on s'enflamme parce qu'on l'a vu très très très très performant sur le début de cette semaine. Il avait qu'une course, c'était le 4 x 200 mètres nage libre, et au départ de ce relais, on le rappelle, il a nagé 1 minute 43 secondes et 76 centièmes, qui est tout simplement ce qui lui permet de devenir le 16e performeur de l'histoire sur le 200 mètres qu'il découvre complètement, c'est-à-dire que c'était la première fois qu'il le nageait dans une compétition internationale, et c'est quelque chose qu'il a envie d'explorer pour la suite de sa carrière.
2: On en discutait tout à l'heure avec son papa, avec Xavier qu'on a croisé. Et c'est marrant parce qu'il me tout de suite on se dit ton pronostic, parce que l'année dernière au championnat du monde je lui avais dit qu'il nagerait moins d'une 53 ou 204 nages et il m'avait dit non, j'y crois pas. Xavier est toujours surpris par son fils,
0: c'est vrai.
2: Et là il m'a dit j'aimerais bien qu'il renage aussi vite qu'aux Jeux Olympiques de Paris, mais le record du monde ça sera pas pour aujourd'hui. Okay. Donc on va voir.
0: Mais il s'est trompé déjà par le passé. Donc on ne sait jamais. On va vivre justement, vous entendez les léons qui descendent des tribunes de ce centre aquatique olympique. Mais on va faire comme tout le monde, on va se lever nous aussi. Oui. Voilà, pour vivre cette finale. Et vivre notamment, Julien, on va faire vivre à ceux qui nous écoutent en direct sur RMC l'entrée de Léon Marchand dans cette piscine pour sa première finale en individuel ici dans ces championnats d'Europe.
1: Il sera le dernier à faire son apparition derrière les plots de ce centre aquatique olympique. Mais avant le début de la présentation, vous avez entendu le public chauffé à blanc après l'émotion. Florent Manodou, c'est la suite, la nouvelle génération et le nouveau, la nouvelle grande star de la natation française, Léon Marchand, le quadruple champion olympique qui va s'attaquer donc à sa première finale européenne, puisque c'est une première pour Léon. On le répète, il n'a jamais été champion d'Europe. Ça pourrait être fait d'ici maintenant quelques minutes avec donc dans cette finale également son grand pote Hubert Koch, Sophie, le Hongrois qui s'entraîne donc à Austin avec Léon Marchand et ils s'affrontent tout le temps à l'entraînement, mais pour la première fois ils vont le faire dans une finale européenne. Et le prochain à rentrer derrière les plots, vous allez entendre tout simplement l'ovation du centre aquatique olympique pour Léon Marchand. Ah, il n'y a pas photo, quand il entre il se passe quelque chose et ça s'entend. Il a fait un petit coucou timide au public avant de reprendre sa concentration. Il rentre dans sa bulle vraiment au tout dernier moment, hein, Léon. Là, il est en train d'enlever le haut de son survêtement. Il a ajusté ses lunettes déjà. Il fait des dernières respirations. Ça, c'est des trucs qu'il travaille, hein, cette routine-là d'avant-course, évidemment. Et
2: c'est
1: Sophie,
2: voilà. Il est le patron. Tout le monde est en place. Léon est encore assis, en train d'enlever ses chaussettes.
0: Il prend son temps.
2: Il prend son temps.
1: Il enlève le short et pendant ce temps-là, les Léons et le silence progressivement va se faire. On est même obligé, hein, le speaker, de demander le silence absolu au moment du départ de cette finale du 200 mètres papillon. Qu'est-ce qu'il va nous sortir aujourd'hui après sa perf incroyable du 200 mètres nage libre lundi? Il a dû patienter, il a des fourmis dans les jambes après avoir patienté 3 jours. C'est pas son habitude, hein, lui qui a un programme fourni, mais la blessure en a décidé autrement. Il a dû faire des impasses, faire des choix, zapper les nages où il y a de la brasse, et le voilà sur le papillon pour aller décrocher ce premier titre. Et pourquoi pas, on en rêve tous évidemment ici, le record du monde du 200 mètres papillon. Le silence pour le départ de cette finale. Léon Marchand, c'est parti Sophie pour ce 200 mètres papillon. Quelle tactique il va adopter? Est-ce qu'il va falloir qu'il parte vite comme il l'a
2: même,
1: fait
2: la même qu'en demi-finale hier? Il attaque avec Hubert Koch, son équipier d'entraînement, dans son sillage.
1: Ouais, Hubert Koch qui est parti fort, ouais, comme hier, hein, effectivement. Vous entendez le public qui, à chaque fois que Léon sort la tête de l'eau pour respirer sur chaque mouvement, eh bien l'encourage, un peu comme on l'avait vécu à la Paris, la Défense Arena. Hubert Koch est parti très très vite.
2: Oui, il part très très vite.
1: 25 secondes 05 pour Léon en deuxième position.
2: Il passe un peu moins vite, un peu moins vite qu'à l'occasion de son temps des Jeux Olympiques de Paris, tout à fait.
1: Un dixième moins vite.
2: Il part un peu plus prudemment.
1: Ouais. Et maintenant, il va progressivement accélérer.
2: Le public, c'est là
1: Hubert
2: Koch
1: est toujours devant, mais ils sont détachés les deux, hein, à 15 mètres de la mi-course. Maintenant, Léon Marchand se rapproche.
2: C'est la même course qu'hier. La même course qu'hier. Léon est en train de peu à peu de rattraper pour croquer là.
1: Le virage, deuxième position.
2: Il n'a plus que 18 centièmes d'écart avec Hubert Koch.
1: 53 secondes et 50
2: centièmes. C'est dans le troisième 50 qu'il avait relâché hier. C'est là qu'il faut relancer.
1: Allez, c'est maintenant que ça se passe. Il est à 4 centièmes du temps de passage de son record des Jeux Olympiques de Paris. Et il se détache maintenant. Il s'envole. Léon Marchand dans cette troisième longueur. Hubert Koch ne peut pas suivre. Léon Marchand est en train de s'envoler dans cette finale. Il est toujours sur ses talons, Hubert Koch, hein, mais décidément il est trop fort. Léon, le virage pour le dernier 50 mètres.
2: Il est pratiquement dans les temps de Paris. Ça ne sera pas suffisant pour aller chercher un record du monde, mais il peut aller chercher son record personnel.
1: Ah, elle est dure cette dernière coulée. Il ne va pas la pousser jusqu'à 15 mètres, Léon Marchand, mais il va pousser maintenant dans les derniers 50 mètres pour aller toucher en première position. Il est devant Léon. Léon Marchand va aller décrocher son premier titre européen, champion du monde, champion olympique et désormais
2: Hubert
1: champion d'Europe. Hubert Koch s'écroule, Léon s'envole, les 5 derniers mètres pour Léon Marchand pour aller toucher le mur. Léon Marchand, victoire, le titre européen, 1 minute 51 secondes et 72 centièmes pour Léon Marchand, le titre européen. Il n'y a pas de record, il n'est pas loin, il n'est pas loin de son record des Jeux de Paris, mais il en manque un petit peu. Il a l'air un tout petit peu déçu, Sophie. En tout cas, il n'exulte pas.
2: Hein. Depuis le premier 50 mètres, hein, il a toujours eu un petit peu de retard par rapport à sa perf des Jeux de Paris. La différence, c'est qu'il n'y avait pas Milak à croquer dans le dernier 50. forcément, ça a joué. En tout cas, c'est beau. C'est très beau ce qu'il a fait pour aller décrocher son premier titre de champion d'Europe. Ouais, Berkoz qui a complètement craqué. Ouais. Complètement craqué pour terminer 6ème.
1: Il a tenté un truc, c'est pas passé. Voilà.
0: Léon Généralement... Marchand qui profite, hein, qui reste un petit peu dans cette piscine, qui a remercié le public aussi, qui a fait un petit signe aussi vers le public. Il va sortir tranquillement. On va écouter évidemment l'ovation de ce public qui est là pour lui, exclusivement pour lui. Il prend son temps de sortir pour être le seul à profiter de cette ovation, Julien.
1: Enfin, il était à la ligne du milieu, donc ça prend plus de temps pour sortir aussi.
0: Oui,
1: voilà, il est à l'échelle. Et le voilà qui sort de l'eau. Et les Léon qui se descendent des tribunes. Le petit salut au public. Voilà, il va prendre le temps. T'as vu, Florin, Sophie, il va prendre le temps.
0: Il profite aussi. Hein.
1: Ouais. Léon Marchand qui va rejoindre les autres finalistes, qui va rejoindre les micros pour la zone mixte, et qui fait un petit pouce en direction du public aussi. On voit des gens en train de faire un selfie. Et lui, il a vu qu'il y avait un selfie qui était en train de se faire. Hop, il a fait le petit signe. Celui-là, il va être valoir cher. Allez, l'ovation.
0: Il y a beaucoup de téléphones de sortie, ça c'est sûr.
1: Exactement.
0: Pour filmer, prendre une photo de Léon Marchand.
1: On le reverra demain, Léon, sur le 400 mètres Lagile, Sophie. Ça c'est excitant. Parce qu'on le sait, le 400 mètres, le 200 mètres papillon, c'était presque une formalité pour la victoire. On attendait de voir ce que ça allait donner pour le chrono. Mais sur le 400 mètres demain, on a hâte de voir.
2: Il va y avoir une très grosse journée demain. Parce qu'il y a le 400 mètres nage libre, effectivement, avec série et finale dans la même journée. Et avec le relais 4 fois 100 mètres 4 nages qu'il devrait disputer aussi en fin de compétition.
1: Je crois pas parce que la brasse en papillon pour Maxime à la place de
2: Maxime. Et Maxime en crawl.
0: J'avais la même théorie que Sophie.
1: Je l'avais pas forcément, mais
2: je crois que tu peux tourner le truc dans tous les sens. C'est quand même le meilleur relais.
1: C'est quand même le meilleur relais, on est d'accord. Il a le sourire quand même, hein, on l'a vu très très heureux.
0: Mais ça fait une journée chargée. Ça fait une journée chargée pour Léon Marchand. On attend évidemment la première réaction de Léon Marchand au micro d'RMC et de Clément Brossard qui l'attend patiemment pour venir aussi savoir comment il a senti cette course aussi. Est-ce qu'il avait ou pas un meilleur temps dans les jambes? On l'a senti un petit peu fatigué aussi les jours précédents. Donc on va voir ce que ça donne. Et puis ça enchaîne surtout très vite, Julien, parce qu'il y a une Française qu'on attend dans quelques instants avec la finale du 50 mètres nage libre. Avec Béryl Gastaldello.
1: Oui, c'est une finale de rêve, hein, quand même, parce que vous entendez Béryl entrer derrière les plots avec pareil le petit signe au public, un cœur pour la Française. Alors elle nagera l'indo numéro 7, et évidemment ce sera très compliqué d'aller chercher le podium dans cette finale où il y a du beau monde, du très beau monde, et à commencer évidemment par la superstar Sarah Sjöström, la Suédoise. Alors on a du mal avec les décomptes, mais on va dire qu'on va prendre son décompte. Elle en est à 99 médailles internationales, donc vous faites les comptes, ça pourrait être la centième ce soir, centième médaille internationale pour la Suédoise.
2: Ça devrait être la centième, parce qu'on ne sait pas comment elle pourrait échapper au podium quand même, Sarah Sjöström.
1: Sachant qu'elle détenait le record du monde jusqu'à il y a quelques temps, mais elle a été battue. Il a été battu par deux Américaines.
2: Exactement.
0: Léon Marchand au micro de Clément Brossard.
6: Léon qui arrive, qui serre la main à nos confrères d'un autre pareil, qui arrive donc juste devant nous, devant le micro RMC. Léon, félicitations. Bon Léon, champion de France, champion du monde, champion olympique, c'était fait. Maintenant il y a toutes les cases de remplies, on peut le dire.
5: Ouais, c'est trop classe. Je suis hyper content de moi, mais aussi content du public qu'on a là. Franchement, c'était incroyable. J'avais les frissons derrière le plot, un peu comme au jeu, donc juste les remercie d'être venus ce soir, quoi, c'est trop bien.
7: Comment vous êtes senti sur cette finale? Vous êtes fini très très très fort.
5: Vous dites que je suis parti très fort, c'est ça?
8: Fini très fort.
5: Ah, fini très fort, ouais. Ce que j'allais dire, je pense pas que je suis parti très fort. Par contre, mon dernier 50, il est vraiment solide. Je suis un peu dégoûté, je pense que j'aurais dû accélérer plus tôt. J'avais un peu peur de ne pas tenir sur les bras et sur les jambes. Au final, je fais une belle course, franchement. Et j'étais au coude à coude avec Hubert sur les premiers 150 mètres. C'était vraiment une belle course.
0: Ça représente quoi cette médaille d'or au championnat d'Europe pour toi?
5: c'est énorme en vrai. C'est énorme, effectivement, comme vous l'avez dit, c'était la dernière. Bizarre le silence.
9: Il y a le départ de Béryl Gastaldello à l'instant.
5: Ouais, ça représente beaucoup, je suis hyper fier de ça. Surtout, j'ai eu pas mal de doutes ces dernières semaines, donc content d'être venu, content de m'être entraîné dur. et de profiter de ces moments comme ça.
6: Et on a beaucoup parlé du record du monde finalement au fond de toi. Est-ce que tu savais qu'il n'était pas atteignable maintenant? Est-ce que tu l'avais programmé pour plus tard? Tu peux nous le dire ça?
5: Ouais, je pense avec ce que j'ai vécu ces dernières semaines, je pense pas que le record du monde était vraiment dans mon esprit. Je voulais m'approcher de mon meilleur temps, voir le battre. Là, je l'ai raté à quelques dixièmes de seconde. Mais c'était un temps que j'ai fait aux Jeux Olympiques contre Christophe Milak, donc je ne suis pas vraiment comparé. Donc je suis vraiment content de ma perf ce soir.
6: Merci beaucoup Léon.
0: Léon Marchand, la première réaction après son premier titre européen titré sur le 200 mètres papillon. Julien, fais-nous un petit récap parce que pendant ce temps, évidemment, il y a eu la finale du 50 mètres nage libre avec notre Français, le Béryl Gastaldello. On savait que ce serait compliqué, évidemment, d'accrocher une médaille dans cette énorme densité qu'est le 50 mètres nage libre dame. Une petite surprise quand même pour la victoire.
1: Grosse surprise, effectivement. Pas de médaille pour Béryl Gastaldello qui termine dernière de la finale en 24-73. On va y revenir. Mais la reine Sarah Sjöström, eh bien, n'a pas réussi à s'imposer puisqu'elle a été battue par une ancienne, la polonaise Wazik, Katrina Wazik, qui a disputé 5 Jeux Olympiques, qui a 34 ans et qui vient d'amener le pion.
2: C'est un duel
1: Sarah
2: de génération quand même.
1: Ouais, exactement.
2: Wazik qui effectivement est une sprinteuse pure qui avait déjà nagé moins de 24 secondes. Elle a mené la course de bout en bout devant Sarah Sjöström. Les filles qui ont 33 ans même. Et Sarah Curtis, c'est bien la jeune italienne de seulement 20 ans, termine 3e. Là, il y a vraiment, on le disait, un duel de génération. Sarah Curtis, elle avait tout simplement 3 ans quand Sarah Sjöström a gagné son premier titre mondial en 2009.
1: Ça fait mal.
0: Ça c'est le genre
2: Et 3 filles sous les 24 secondes. Ouais. C'est la première fois que ça arrive. L'année dernière, les championnats du monde s'étaient gagnés en plus de 24 secondes. C'est-à-dire que là, on a 3 filles qui vont déjà plus vite que la championne du monde de l'an passé.
0: Ouais, extrêmement dense cette finale du 50 mètres nage libre chez les dames. On attend évidemment la réaction de Béryl Gastaldello aussi. Elle avait le 6e temps de cette demi-finale, donc on savait que ce serait compliqué de toute façon pour accrocher un podium.
1: Mais elle passe à côté dès le départ, Sophie Béryl, parce que bon, le chrono est vraiment loin de son record personnel. Elle est restée beaucoup trop longtemps
2: sous l'eau en fait. Elle a fait une coulée très très longue. Elle est sortie en dernier. En fait, elle a été la dernière à être mise en action et puis elle est sortie derrière. Tout simplement, et elle a été derrière tout le 50.
0: On va voir ce qu'elle nous en dit, Béryl Gastaldello, sur cette finale du 50 mètres nage libre. Les courses vont s'enchaîner. On attend juste, la réaction de la Française. Je vous rappelle aussi le programme, les prochains grands rendez-vous. 18h54 pour le 50 mètres nage libre aussi cette fois-ci, mais chez les hommes, avec les demi-finales, avec nos deux Français, Maxime Grousset et Nikita Baez. On les attendra évidemment. 19h20 pour le 1500 mètres nage libre homme avec notre Français Sacha Velli, dont on parlera tout à l'heure, Julien, parce qu'il a vécu des championnats d'Europe au sens large.
1: Ouais, très large.
0: Un peu compliqué au sens très large, vous allez comprendre pourquoi. Et puis évidemment, les rendez-vous aussi, c'est la finale du 100 mètres d'eau avec nos deux Françaises, Marie-Ambre Molieu et Pauline Maillot. Là aussi, ça va être un très grand rendez-vous avec évidemment de grandes chances de médailles. Là, cette fois-ci, pour nos Françaises, on rêve d'un doublé. On va pas se mentir, on rêve effectivement de les voir toutes les deux sur la boîte. Et puis, il y aura les demi-finales du 100 mètres d'eau chez les hommes avec deux Français encore engagés. Le dos français va très bien. Johan Endoy-Brouard et Mewen Tomac seront au rendez-vous. Et puis, on terminera 20h47 précisément sur RMC. Ce sera la finale du relais 4x2 mixte nage libre avec l'équipe de France qui sera au rendez-vous, le même relais qu'aligné le matin même, pas de changement. On n'a pas mis de nouvelles forces évidemment
1: on n'a pas mis de Léon Marchand. Ça veut dire
0: ça
1: que
0: ça paraissait compliqué,
2: on le réserve pour le relais 4x104 nage de demain.
1: Exactement.
0: Allez, Béryl Gastaldello au micro de RMC, Clément Brossard.
6: Exactement, Béryl qui est en face de nous dans sa combine noire qu'elle nous avait présentée hier. Bon, Béryl, 8e place, mais ça nageait très très vite devant. On voit qu'il y a 3 filles à moins de 24.
8: Ouais, ça nage super vite. C'est une finale relevée niveau olympique. Donc je suis vraiment content de faire partie de ça. Évidemment que j'aurais voulu faire mieux. Après, c'est comme ça. J'ai tout donné. J'avais pas mieux. Je me fais prendre énormément sur le départ. Donc je pense que manque un petit peu d'influx. Voilà, après, je m'entraîne pas forcément pour le 50, honnêtement. Mais c'est cool d'être présente dans deux finales européennes de ce niveau. Il faut prendre ce qu'il y a à prendre. Il n'y a pas d'autres sprinteuses qui a réussi à faire ça, donc je suis vraiment fier.
6: On sent que les courses s'enchaînent aussi physiquement. Comment tu te sens sur les prochaines échéances là, dans quel état d'esprit tu vas pouvoir nager?
8: Honnêtement, je me sens bien. Il y a tout le monde qui me dit que j'ai vraiment une très bonne énergie et qu'ils sont tous étonnés, mais moi ça ne m'étonne pas parce que j'ai une bonne capacité de régénération et surtout un gros mental. Et j'ai fait une très bonne compétition, je suis sur mes meilleurs temps personnels, donc franchement je suis super satisfaite. et hâte de finir la compétition, j'espère, demain.
9: Avant de te laisser filer, il y a un petit moment de silence puisque la prochaine course commence, Viril. Juste un petit mot sur ce qui s'est passé au tout début de cette soirée pour lancer la soirée, le coup d'envoi donné par Florent Manaudou. Voilà ce que tu peux nous dire sur Florent qui arrête sa carrière.
8: Bah, honnêtement, je pouvais pas trop regarder parce que voir tout le monde pleurer, etc., c'était pas trop le mood pour moi. Donc c'est dommage, j'ai pas pu profiter de ce moment. Mais Florent, c'est quelqu'un que je connais, que j'apprécie énormément. Il a une carrière en or, vous êtes le cas de le dire. Et je suis vraiment content d'avoir pu faire partie de cette équipe et de quelques-uns de ces moments avec lui.
9: Merci Béryl, merci beaucoup.
0: Et oui, Béryl Castaldello, c'est aussi cette génération, la même génération que Florent Manaudou, qui a été ovationné par le public ici après l'annonce de sa retraite. Il y avait une petite cérémonie qu'on vous a proposée sur RMC. 18h45, on va marquer une courte pause dans l'intégral sport et puis on revient dans quelques instants pour vivre les demi-finales du 50 mètres d'eau avec 50 mètres nage libre, pardon, avec nos deux Français, Maxime Grousset et Nikita Baye. C'est dans quelques instants sur RMC.
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0: 18h48 dans l'Intégral Sport sur RMC. On est toujours avec Julien Richard, avec Sophie Camoun en direct du Centre Aquatique Olympique de Saint-Denis. On vous fait vivre jusqu'à demain soir les championnats d'Europe de natation. 18h-20h, c'est votre rendez-vous tous les jours sur RMC. Si vous n'étiez pas avec nous il y a quelques instants, Léon Marchand a décroché la médaille d'or sur le 200 mètres papillon. Premier titre européen pour le Français. Voilà, le palmarès est complet, j'ai envie de dire. Il a à peu près toutes les médailles possibles.
1: Il y a les lignes. Il y a toutes les lignes.
0: Il y a toutes les lignes au palmarès. On le retrouvera demain, Léon Marchand, sur le 400 mètres nage libre avec un gros point d'interrogation là cette fois-ci parce qu'on ne le connaît pas sur cette distance.
1: Juste on rappelle le chrono de Léon, 1 minute 51 secondes et 72
0: centièmes. Sur le 200 papin, parce que s'il fait ça en 400 là, c'est exceptionnel.
1: Non, là ce serait un peu curieux. Sur le 200 mètres papillon, il y a quelques minutes, c'est la 8e performance de l'histoire. Lui, c'est son 2e meilleur temps après celui des Jeux de Paris. Et en fait, dans l'histoire, il n'y a que Christophe Milak et Michael Phelps qui ont nagé plus vite que ce que l'on a vu là dans ce bassin du Centre Aquatique Olympique. C'est juste pour vous resituer la perf, parce que parfois on peut dire ouais, il n'y a pas de record du monde, tout ça. Il y a un titre, il y a un chrono qui est exceptionnel quand on connaît le contexte de la préparation. Et ben voilà, c'est quand même une grosse performance encore de Léon Marchand.
0: C'est tout le contexte autour de Léon Marchand où il y a évidemment énormément d'attentes. Sophie, toujours plus d'attentes. D'ailleurs, il a dit à notre micro, le record du monde, il n'a jamais vraiment eu dans la tête là, à ce moment-là, vu la préparation qu'il a eue et sa blessure.
2: Et ben c'est très bien, ça lui donnera des objectifs pour l'année prochaine, hein, parce qu'il a le 200 papes à aller chercher, il a le 200 brasses aussi, et puis on attend de voir ce qu'il va être capable de faire en nage libre. Mais c'est toujours un régal de le voir nager en papillon. C'est la nage dans laquelle il a commencé, hein. C'est son premier titre de champion de France. Il avait 17 ans, c'était en 2019, hein, Julien. Il avait remporté le 200 papillon au championnat de France. Et on voit vraiment que c'est une nage chez lui qui est assez incroyable, naturelle, presque innée. Alors c'est difficile de dire que le papillon est inné, parce que pour les gens.
0: Oui. Alors comme ça, c'est pas la forcément première nage sur laquelle je vais, Sophie.
2: Mais il n'empêche que je crois que c'est vraiment dans cette nage-là qu'il fait parler le plus. Ses qualités physiques, déjà, sa souplesse, sa laxité des articulations au niveau des épaules, au niveau du bassin, ses qualités aquatiques aussi, ses ondulations, parce que là il fait aussi encore pratiquement presque 60 mètres sous l'eau, et il a des ondulations très puissantes tout au long de la course. La synchronisation aussi entre les bras, les jambes, la respiration, qui est toujours quelque chose de très difficile en pape, c'est ce qu'il y a de plus difficile et qui chez lui est très naturel. Donc c'est toujours un régal de le voir nager un 200 papes, et on attendra un petit peu pour le record du monde, mais on s'est quand même régalé.
0: Ça nous fera de quoi parler aussi dans les semaines à venir et dans la perspective aussi de ces championnats du monde qui arrivent l'année prochaine. On le retrouvera demain donc pour les séries du 400 mètres nage libre, et ce sera à 19h14 pour la finale, parce qu'on a quand même très peu de doutes qu'il soit dans cette finale a priori. Julien.
1: Oui, ce serait quand même une mauvaise surprise matinale. Le dimanche matin, nous fais pas ça, Léon.
0: Non.
1: S'il te plaît.
0: On compte aussi sur toi.
1: Un petit café au réveil, parce que faut pas. Ouais, c'est toujours le risque, tu sais. Souviens-toi, l'an dernier à Singapour, le 400 mètres 4 nages, les championnats du monde, les séries du 404 nages.
2: Ouais, mais il a beaucoup plus de caisses cette année. Sûr. Il s'est beaucoup plus entraîné cette année que l'année dernière.
1: Le matin, il se qualifie avec quoi? Le 7e ou 8e temps, hein. Et
2: surtout, il est à ligne du bord.
1: Oh, il est facile. Mais avec peut-être avoir accéléré quand même. Et puis en fait, on est vraiment pas passé loin, il n'est pas de la correctionnelle.
2: Ouais, là, on est pas loin. Demain, il va nous faire 120 mètres sous l'eau. Parce que dans un 400, il peut faire 120 mètres sous l'eau, donc ça va le faire. Ça va
1: économiser. Non, on n'est pas dans cette configuration-là, mais pour dire que tout peut arriver.
0: Julien est là pour ménager le suspense. Il le fait parfaitement.
1: On en a vu d'autres.
0: Ça vous donnera envie d'être au rendez-vous aussi demain matin pour suivre ces séries du 400 mètres nage libre.
1: On les vivra dans les grandes gueules du sport, d'ailleurs.
0: Évidemment, avec toi, évidemment.
1: Ouais,
0: A priori, tu n'es pas prêt de partir, pas tout de suite, en tout cas, jusqu'à demain soir. Allez, dans quelques instants, on va suivre les demi-finales du 50 mètres nage libre chez les hommes avec deux Français. Donc, je vous le disais, Maxime Grousset et Nikita Baez. Les deux sont d'ailleurs dans la même demi-finale dans quelques instants, d'ici une minute. Là, ils vont rentrer dans quelques instants dans la piscine. Grosse performance quand même ce matin, Julien, pour Nikita Baez. 4e temps, justement, des séries. On ne l'attendait pas forcément à ce niveau-là. Évidemment, il était très content. On va l'écouter peut-être, et puis après, on parlera de sa performance.
5: Franchement, je suis très content de moi. C'est une très grosse perf, surtout en début de matinée comme ça. Je ne suis pas toujours du matin, mais je suis d'autant plus satisfait par rapport à ça. J'évite vraiment de me détacher au max de ce que font mes adversaires, de comment ils sont, est-ce qu'ils sont en forme ou pas. J'essaie vraiment de m'isoler et de faire mon truc dans mon coin. C'est important. Donc, c'est comme ça que je protège mon énergie et que j'arrive à me concentrer. Quoi.
0: Voilà, Nikita Baez.
1: Pas tout compris.
0: Non, c'est la piscine. Voilà, c'est les aléas de la piscine.
1: Il y a du bruit.
0: Non, mais, c'est vrai qu'il a peut-être tout donné lui ce matin pour arriver à se qualifier pour ses demi-finales. On va voir ce que ça donne là. Évidemment, il sera très bien placé avec une ligne d'eau au milieu, mais il a peut-être atteint lui son plafond de verre.
1: Bah, c'était la belle surprise l'an dernier des championnats de France. Il s'était qualifié pour les championnats du monde. Nikita Baez, sa première sélection, c'est un grand gabarit, un très grand, une grande carcasse, Nikita Baez. Et ce matin, effectivement, il a nagé en 21 secondes, 72 centièmes. Il a vraiment fait ce qu'il fallait dans sa série, autoritaire. Il a pas calculé calculer. Il le sait, lui, il peut pas calculer. Donc, quasiment son meilleur chrono hein, ce matin, à 3 centièmes. C'est vraiment ce qu'il fallait faire. Il a été impressionnant, je trouve, quand même.
2: C'est la première fois qu'on le voit comme ça disputer aussi brillamment une compétition internationale, parce que l'année dernière, aux qualifications pour les championnats du monde, donc au championnat de France, il avait nagé son record personnel dont tu viens de parler là. Mais après, à l'occasion des championnats du monde, il s'était raté. Ouais. C'était sa première grande compétition internationale et il avait failli. Alors que là, c'est vrai que ce matin, il a nagé une très très belle course, parce qu'être à 3 centièmes de son record personnel dès le matin en série. Alors il faudra nager au moins aussi vite, voire plus vite cet après-midi pour pouvoir se qualifier en finale.
0: Maxime Grousset qui vient d'être présenté, c'est lui aussi que vous entendez. Alors un petit peu plus de mal pour Maxime ce matin, qui ressort avec le 12e temps des séries. Il l'a dit, ça commence à piquer. Il nous a parlé d'un contrôle antidopage un petit peu tardif aussi hier soir, ce qui fait qu'il n'a pas beaucoup dormi. Normalement,
2: ils ont vu son départ en relais hier.
0: Il est à fond, qu'est-ce qui se passe? Mais non, a priori, il l'a dit, il y avait de la récupération prévue évidemment cet après-midi. On va le voir sur ce 50 mètres qui va démarrer, Julien, cette première demi-finale, si Maxime Grousset a bien récupéré, parce qu'on ne veut pas de mauvaise surprise.
1: On espère qu'il a fait un gros dodo, une belle sieste cet après-midi, Maxime, pour récupérer. Demain, il aura la grasse mat pour justement se concentrer pour la finale. Mais d'abord, il faut faire le job et passer donc pour Maxime Grousset. La présentation également pour Nikita Baez, qui va être dans une ligne d'eau du milieu, hein, ligne 5, t'imagines. Ouais. C'est une première aussi quand même pour lui. Et Maxime, lui, double médaillé d'argent sur le 50 papes et sur le 100 mètres papillon dans ses championnats d'Europe, quand même, il rappelons-le, deux mois seulement après s'être fracturé le pied. Il est là.
2: Et... il est à la 7 et il va falloir nager beaucoup plus vite que ce matin. Maxime, effectivement, est fatigué. Ça va beaucoup se jouer sur le départ, hein, parce qu'on sait qu'avec son pied dans le plâtre, il n'a pas pu faire beaucoup de départ. En papillon, même s'il sortait derrière, il était le plus rapide dans la nage en vitesse pure, donc il arrivait à revenir. En crawl, ce sera beaucoup plus difficile de revenir, donc attention au départ.
1: Alors on retrouvera celui qui fait le plus peur peut-être dans ce 50 mètres nage libre, Egor Kornev, le russe, dans la deuxième demi-finale. Et on retrouvera aussi Milak, Christophe Milak, dans le deuxième demi. Mais là on a nos deux Français, Nikita Baez, ligne 2 numéro 5, Maxime Grousset, ligne 2 numéro 7, pour le départ de cette première demi-finale. Voilà qui est fait. On surveille le départ de Nikita Baez, le départ de Maxime Grousset. C'est pas mal ce qu'il a fait, Maxime, quand même, Sophie.
2: Ouais, Maxime est dans le coup là dans ce 50 mètres. Il est ça va jouer. Ils sont tous
1: c'est incroyable, c'est ultra serré
2: sur la même ligne.
1: Il reste moins de 15 mètres maintenant.
2: Ils sont
1: dans la nasse les deux. Ce sera pas une victoire mais une troisième place pour Maxime Grousset. C'est très bien, Maxime Grousset, 21-76. Il a accéléré. Nikita Baez,
2: 6e
1: en 21 secondes 85.
2: Il nage un peu moins vite que ce matin
1: compliqué.
2: Et ça passera pas. Non. On va attendre quand même la deuxième demi-finale pour voir si Maxime passe, mais avec cette troisième place en 21-76, ça devrait le faire. Alors il est à 25 centièmes de son record personnel, hein. Mais en tout cas c'est bien nagé dans le contexte, dans les conditions du moment.
1: 21 secondes 51 centièmes pour Boukov, l'Ukrainien. Guatti, l'Italien, deuxième en 21-72. Ça n'a pas nagé très vite, hein, quand même. 21 secondes et 76 centièmes donc pour Maxime. Ce petit centième devant le Croate, Ribar, on prend, hein. Le Croate quatrième.
2: Ça peut jouer effectivement dans la qualification.
1: Il y a deux centièmes d'avance sur le cinquième également, le néerlandais Nivold. C'est très très serré et malheureusement Nikita Baez sixième, ça sent pas forcément très bon, parce que la
0: ça
1: deuxième
0: peut nager plus vite dans la deuxième.
1: Oui, on a tout simplement Egor Kornev. Qui était deuxième performeur mondial de l'année sur 50 mètres nage libre, que l'on a vu très en forme sur 100 mètres.
2: Qui a fait deuxième du 100 mètres aussi. Et puis Chiremet, l'Ukrainien, qui a battu son record personnel ce matin pour nager le meilleur temps des séries, hein, 21-56.
1: Des anciens habitués de ces joutes-là, Andrei Barna, le nageur serbe. Christophe Milak, donc, il nous fait ses petites incursions dans le sprint. Toujours capuche sur la tête, veste
0: toujours
1: à moitié
0: aussi
1: ouverte.
0: Souriant.
1: Toujours aussi souriant, oui, évidemment. On va pas le changer, le garçon. Andrei Barna présenté.
0: C'est important, évidemment, parce qu'on a besoin de savoir si Maxime Grousset, notamment, va se qualifier pour cette finale du 50 mètres nage libre. On va la suivre, évidemment, cette deuxième demi-finale avec un œil sur le chrono à l'arrivée. On a bien tous les temps devant nous aussi. Troisième de sa série, Maxime. Il faudrait nager en combien, Julien, pour...
1: Faut pas que ça nage plus vite que 21 secondes et 76 centièmes, quoi. C'est pas forcément gagné. Il y a du suspense là pour le coup. On vous On fait pas semblant. Même si on est quand même assez tranquille, Sophie.
2: Ça devrait le faire. Mais t'as raison, le petit centième qui sépare Maxime de la troisième et la quatrième place,
1: oui,
2: il va peut-être nous servir.
1: Allez, on se tourne vers les plots donc pour la deuxième demi-finale. On rappelle le principe, il y a deux demi-finales. Les deux premiers de chaque demi sont qualifiés directement. Et derrière, il faut attendre pour les quatre meilleurs chronos de l'ensemble des demi-finales pour se hisser dans la grande finale du lendemain. Cheremet, l'Ukrainien, meilleur temps ce matin. Ligne de numéro 4, Igor Kornev, deuxième performeur mondial de l'année en 21 secondes.
2: Le départ de Kornev,
1: il est tellement fort sur les départs, il est tellement impressionnant. Après 25 mètres, il est déjà bien devant. Attention à Milak aussi, qui est très très bien parti. Qu'est-ce qu'il est fort, qu'est-ce qu'il est talentueux lui aussi. Kornev se détache en tête dans cette deuxième demi-finale. La victoire d'Egor Kornev. Non, il est deuxième, c'est Cheremet qui touche en première position. Alors les chronos, 21 secondes 38 pour Cheremet, 21-44 pour Egor Kornev, le troisième en 21-52, le quatrième en 21-58, le cinquième en 21-65.
2: Et pas.
1: Ça va pas passer.
2: Ça passe pas. Ça
1: va pas passer.
2: Ça passe pas. Il est neuvième. Il est 9ème,
6: premier temps non qualifié.
1: Ouais. Il y a. Non.
2: C'est 21-72, 8ème ex aequo, enfin 7ème ex aequo.
1: Ça, c'est la mauvaise surprise.
2: On est en 3ème de sa demi-finale. On pensait quand même que ça passerait, mais c'est allé beaucoup plus vite dans la 2ème demi-finale. Beaucoup, beaucoup plus vite avec 6 nageurs qui nagent plus rapidement que Maxime dans la première demi.
1: Bon, ma déception, il n'y aura pas de Français en finale. Ils étaient 2 en demi. Maxime Grousset, 9ème temps, donc premier non qualifié pour la finale. Et Nikita Baez, 13ème temps.
6: On va l'écouter justement, la réaction de Maxime au micro de Clément Brossard.
7: Exactement, Maxime qui est avec nous en direct sur RMC. Maxime, bon, cette 9ème place, elle fait mal. Être le premier des non qualifiés, j'imagine que c'était pas forcément ce que t'attendais sur cette course-là.
8: Ah bah non. Non, c'est pas le but, mais j'ai pas su gagner quelques centièmes. Ça se joue à rien, le 50. Je le savais. Je pensais quand même qu'avec 21-7, ça passerait. Mais voilà, le niveau est bien relevé.
7: Tu prends 14 centièmes par rapport à ta performance de ce matin. Tu nous disais que la nuit avait été compliquée. Est-ce que tu avais quand même réussi à récupérer cet après-midi?
8: Ouais, j'ai bien récupéré. Quand je fais deuxième de mieux, forcément, je me sentais beaucoup mieux. Je pense que j'avais encore des choses à faire sur 50. Malheureusement, je ne pourrais pas l'exploiter.
7: Les Europes sont pas finies pour toi?
8: Les Europes sont pas finies pour moi.
7: Merci, Maxime.
6: On sent beaucoup de déception évidemment dans la voix de Maxime Grousset. Alors il le dit, il pensait que 21-7 ça suffirait. Sophie, est-ce qu'on peut l'interpréter comme une forme de gestion pour lui dans cette demi-finale?
2: Non, absolument pas. Mais c'est vrai qu'après la première demi-finale, on pensait que ça passerait, parce que c'est rare quand même d'avoir 6 nageurs dans une demi-finale capables de nager moins de 21-7. Ces championnats d'Europe sont vraiment très rapides et on le voit depuis le début. Et c'est vrai que c'est dommage parce que Maxime a accumulé les efforts depuis le début de la semaine et demain il avait une grasse matinée. Demain il pouvait récupérer tranquillement pour être bien pour la finale de l'après-midi et sûrement nager beaucoup plus vite que ce qu'il a fait aujourd'hui. Malheureusement, il n'en aura pas l'opportunité.
6: Nikita Baez aussi au micro de Clément Brossard qui lui aussi s'arrête en demi-finale.
7: Nikita, la route s'arrête en demi-finale. Tu avais réalisé un super chrono ce matin. Tu n'as pas réussi à rééditer cet après-midi. Qu'est-ce qui t'a manqué?
20: Je suis tombé un peu malade là, à midi. J'étais un peu nauséeux. Je n'ai vraiment pas mangé depuis. Ou très très peu. Et du coup, j'ai essayé un peu de passer outre. Mais c'est vraiment très très dense. Donc on a de moins en moins droit à l'erreur. Quoi. Donc je sais pas ce qui m'a manqué. De toute façon, j'ai analysé à tête froide ce qui est allé, ce qui n'est pas allé. Et puis pour se faire les choses pour la suite. Quoi.
7: Tu avais cette ligne du milieu. Tu n'as pas forcément l'habitude d'avoir sur des grands championnats. Est-ce que ça change quelque chose d'être dans ces lignes prioritaires, va-t-on dire?
20: Ah bah c'est moins confortable. Enfin moi, en tout cas pour moi c'est moins confortable. Moi j'aime bien être un peu discret, un peu caché. J'aime bien être le chasseur. Mais bon, c'est le jeu, il faut s'adapter à tout quoi.
7: Merci beaucoup Nikita.
6: Étonnant, c'est pas forcément ce qu'on a l'habitude d'entendre effectivement. C'est une forme de stratégie effectivement d'avancer un petit peu masqué. Allez, on va marquer une courte pause et puis on fait le bilan juste après de tout ce qui vient de se passer dans cette première heure ici au Centre Aquatique Olympique de Saint-Denis. Puis on vous présentera aussi tout ce qui arrive avec notamment la finale du 1500 mètres avec notre Français Sacha Belli à venir dans quelques instants.

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7: Sur RMC, merci d'être avec nous dans l'Intégral Sport. On est en direct du Centre Aquatique Olympique de Saint-Denis avec Julien Richard, avec Sophie Camoun. On vit l'avant-dernière journée déjà de ces championnats d'Europe de natation. Ça se terminera demain, tous les jours entre 18h et 20h sur RMC pour ne rien manquer. Si vous n'étiez pas avec nous depuis le début de cette journée, sachez que Léon Marchand vient de décrocher son premier titre européen. Victoire sur le 200 mètres papillon. Il y aura le podium et la Marseillaise d'ailleurs à vivre dans quelques instants aussi, qu'on va vous proposer dans l'Intégral Sport. Et puis l'autre sensation aussi, je baisse un petit peu la voix parce qu'il y a le départ d'une course. Moi, j'ai appris de mes erreurs, Julien, t'as vu, j'apprends au fur et à mesure.
8: Dommage, j'aimais bien moi.
7: Tu m'as regardé avec des yeux tellement mais qu'est-ce qu'elle fait, c'est pas possible. Dans l'autre grosse sensation, et malheureusement là c'est déceptif, c'est pour Maxime Grousset qu'on ne verra pas en finale du 50 mètres nage libre. Il n'y aura d'ailleurs aucun Français puisque Nikita Baez a lui aussi été éliminé. Et on débriefait un petit peu cette demi-finale là ensemble pendant la pause. C'est compliqué à lire, on a du mal. Est-ce qu'il aurait pas fallu pour Maxime d'être dans l'autre demi-finale avec les tout meilleurs pour être dans le bon rythme?
8: Peut-être.
9: Je ne sais pas si ça change grand-chose. Hein. Dans un 50, ouais, on est seul dans son couloir et puis je ne pense pas que ça aurait changé grand-chose. Je pense surtout qu'il manque de fraîcheur et qu'il lui aurait fallu peut-être 24 heures de plus.
8: Ouais. Ça pèse hein, sur 50 mètres nage libre où l'influx nerveux, il racontait sa nuit un peu chahutée, la fatigue,
7: le
8: faux départ la veille.
7: Le contrôle antidopage tardif. Ouais.
8: Bon, ça ne se joue pas grand-chose quand même. C'est 4 centièmes. Voilà, à 4 centièmes, il était finaliste.
7: On va aussi peut-être rappeler que ça a nagé extrêmement vite aussi dans ces demi-finales, notamment dans la deuxième.
8: Dans la deuxième, ouais, mais c'est vrai qu'on est. Je me suis dit, ça nage pas très très vite dans sa.
7: C'est pour ça
8: dans
7: que tu pensais que ça passerait.
8: Ben, j'étais un peu inquiet parce que quand tu vois les grands noms dans la deuxième, tu sais que 21-7 c'est risqué et voilà, bon, ben, c'est 4 centièmes.
7: Il l'a dit d'ailleurs, il pensait que ça suffirait lui quand il a vu 21-7.
8: Dans un championnat d'Europe, c'est vrai que ça doit suffire, ouais. 21-7, mais ça va très vite quoi. Devant, on a des bolides, hein, Egor Kornev, 21-44, l'Ukrainien, là, Cheremet, qui est né en 2007, 21 secondes 38 centièmes, voilà, ça avance devant.
9: On va être honnête, hein, Maxime aujourd'hui c'est plus sa spécialité, le 50 libre. Il a été vice-champion du monde junior, c'était en 2017. Il adore cette course du 50 libre parce que c'est celle par laquelle il est arrivé.
8: Médaillé de bronze au championnat du monde en 2022.
9: Exactement, médaillé de bronze au championnat du monde en 2022
8: à Budapest.
9: Et ben, c'est sa dernière médaille internationale. Voilà. Après, il n'a jamais pu le refaire. En tout cas au championnat du monde en 2023 et en 2025 parce que ça tombait le jour du 100 mètres papillon et il avait choisi le 100 pape. Voilà, il y aura peut-être lui aussi des choix à faire et à mon sens ça sera plus facile pour lui de raccrocher le wagon sur le 100 libre que sur le 50 où il manque quand même d'explosivité.
7: Il l'a dit, ces championnats d'Europe ne sont pas terminés pour lui. Ce sera le relais demain a priori, ce qu'on établissait comme théorie avec Sophie de
9: au moins
7: voir,
9: il sera prêt pour le relais,
7: les 4x104 nages.
8: Non, mais parce que le 4x104 nages, je me souviens que la France est médaillée de bronze aux Jeux Olympiques à Paris et sur la brasse c'était Léon Marchand, sauf que là il ne peut pas faire de brasse.
7: Et il est là, brasseur, Léon Marchand, regarde,
8: on a un brasseur, Karl Aikassi qui a été demi-finaliste, et on a

0: un papillonneur et un crawler qu'on peut intervertir presque, ou peut-être pas quand même, parce que Maxime est quand même sur le parcours de crawl, peut être redoutable. Et les Léons sur le parcours de papillon aussi. Donc,
1: voilà, il a confirmé en tout cas à demi-mot qu'il serait dans ce relais en disant que ces championnats d'Europe n'étaient pas terminés. Léon Marchand, justement, c'était le grand moment de cette journée. Médaillé d'or, je vous le disais, sur le 200 mètres papillon qui est sa course. Hein, il a tout gagné sur cette course. Il manquait ce titre de champion d'Europe. Il l'a. Tout le public aussi qui communie avec lui. On va vivre justement la première Marseillaise aussi dans ces championnats d'Europe.
0: La deuxième.
2: Mais la première. Là en plus, et vous savez que c'est la première Marseillaise en individuel à domicile en France depuis 1931, parce qu'on a eu les championnats d'Europe en 1931, on a eu les championnats d'Europe en 1987 à Strasbourg, mais on n'avait pas eu de champion d'Europe à part en natation artistique.
1: Donc on est en train
2: mais en natation
1: de vivre
2: course,
1: un moment historique.
2: Exactement.
1: Et ben on va en profiter. On va en profiter à fond, et je peux vous dire que tout le public aussi est debout ici pour vivre cette cérémonie, cette Marseillaise. Alors effectivement, sur le relais, on avait une Marseillaise qui était terminée à capella par le public dans la deuxième partie. On va voir si ça va être le cas. J'imagine que oui aujourd'hui. Et Léon Marchand, c'est vrai que c'était évidemment l'objectif de repartir avec cette médaille d'or. On rappelle que ces championnats d'Europe ne sont pas terminés non plus pour lui. On le retrouvera demain sur le 400 mètres nage libre et donc peut-être sur le relais. C'est ça aussi la grosse interrogation. Est-ce qu'il va réussir à faire trois courses dans la même journée, parce qu'il y aura eu les séries le matin du 400 nage libre et puis derrière la finale et le relais.
0: Après c'est la dernière, le relais, donc après derrière c'est les vacances, donc
1: il lâche tout.
0: Ouais, tu peux tout lâcher et ça va bien se passer. Ça va bien se passer pour Léon. Apostolos Siskos, le troisième, le grec, a pris sa médaille. Richard Martin également. C'est au tour maintenant de Léon Marchand de monter sur la première marche du podium. Vous allez entendre l'acclamation pour Léon Marchand. Il a le sourire dans sa tenue designée par Maxime Grousset, le t-shirt de cette équipe de France.
1: C'est vrai ?
0: C'est vrai.
1: Incroyable.
0: Il était designé par Maxime Grousset. Il est en t-shirt. Vous entendez les Léon. La petite mascotte et la médaille d'or autour du cou. La première médaille d'or européenne dans l'immense palmarès, déjà 24 ans, de Léon Marchand. Il a fallu qu'il attende d'être déjà quadruple champion olympique, septuple champion du monde, pour décrocher une première médaille d'or européenne et pour savourer sa première Marseillaise en plus, à domicile dans ce centre aquatique olympique.

0: Voilà pour cette très belle Marseillaise entonnée effectivement a cappella sur la deuxième partie par tout le public du Centre Aquatique Olympique de Saint-Denis qui est debout pour féliciter sa star, la star de ces championnats d'Europe, Léon Marchand, qui repart donc avec cette médaille d'or. Évidemment qu'on a envie de le revoir sur cette plus haute marche du podium rapidement. On a parlé du programme qui l'attend. Il y a beaucoup plus d'incertitudes, Sophie, sur le 400 mètres nage libre, évidemment. Là, sur le 200 pape, c'était sa course, quelque part.
1: Oui, tout à fait. C'est vrai que sur le 400 libre, on ne l'a jamais vu, hein, tout simplement, en grande compétition internationale sur le 400.
0: On a vu impatiente justement de voir ce qu'il peut donner sur cette course-là. Quand on a vu ce qu'il faisait sur 200 dans le relais, effectivement, on a de quoi nourrir de grandes ambitions aussi sur le 400.
1: Oui, on a de quoi parce que il a fait des super chronos aux États-Unis. Il a nagé 3,44 ouais. en décembre dernier, sans être particulièrement affûté. Ça veut dire à 4 secondes seulement du record du monde. Bon, si on prend la calculette, on se dit qu'il ne sera pas très loin avec ligne 43 qu'il a fait en début de semaine. Il ne sera pas très loin du record du monde. Alors lui, je pense que ce qu'il veut avant tout, c'est essayer de remporter ce 400 mètres. Il va avoir contre lui un Allemand qui s'appelle Lucas Martens, qui a battu le record du monde, justement le vieux record du monde de Paul Biedermann. Il l'a battu il y a quelques mois. Léon lui a mis 2 secondes dans le 200, mais malgré tout, il faut quand même se méfier de Martens et puis des autres concurrents, parce que le 400 libre au niveau européen est très relevé.
2: C'est une prise de risque quand même, parce que à un moment donné, il faut bien se lancer dans le grand bain. Mais c'est une première dans une compétition internationale. Et ben voilà, c'est une première où il va être face à ce qui se fait quasiment de mieux au monde, en tout cas avec le recordman du monde. Donc c'est à la fois super pour s'étalonner, mais à la fois, faudra pas être surpris si il ne gagne pas. Par exemple, on n'est pas dans son royaume, là, on n'est pas dans son jardin, c'est pas chez lui.
1: Non,
2: pour
1: mais
2: l'instant,
1: y a évidemment,
2: en tout cas.
1: Non, puis on plaisantait sur les coulées tout à l'heure, mais c'est vrai qu'il pourra pas faire les mêmes coulées que dans le 200. Il va pas faire 15 mètres de coulée après chaque poussée sur le mur, parce que ça c'est absolument pas possible dans un 400. Donc il nagera pas forcément de la même façon.
0: Mais en revanche, ça dit beaucoup de choses aussi de la mentalité, de l'état d'esprit de Léon Marchand, qui a besoin aussi, il le dit souvent, de s'amuser. Il a besoin de nouveaux challenges aussi, évidemment, pour se motiver, pour trouver de l'amusement, pour retourner dans la piscine tous les jours. Il est à la recherche de ça aussi, de changement, que ça bouge un petit peu.
2: Ah, c'est important, c'est même très très important. Il nous l'a dit plusieurs fois, en fait, c'est pour ça que je le répète aussi, mais quand on lui demande si par exemple à Los Angeles refaire ce qu'il a réussi à Paris, ce serait son rêve, lui en fait pas du tout, il dit j'ai pas envie de refaire les mêmes choses, ça l'intéresse pas trop. Et on sait que Léon, il marche à ça, il marche au challenge. À Paris, c'était doubler le 200 papes, le 200 brasses
0: le même jour,
2: sur en plus d'un truc que personne n'avait fait, au-delà d'être deux courses sur le même jour. C'est vrai que Sophie, on parle beaucoup de ça, mais déjà juste rappeler que la brasse et le papillon, jamais personne au monde n'avait nagé ces deux courses
0: en antagoniste, presque, en
2: individuel dans un grand championnat international, et en plus remporter deux médailles d'or, et en plus donc dans la même journée. Donc ça, c'était le défi maintenant. L'été dernier, c'était le record du monde
1: historique, enfin, le vieux record du monde du 204 nage, qui datait de plus de 10 ans.
2: Je pense qu'ici, et ça, ce sera son grand regret, ici, son objectif, c'était le record du 404 nage.
0: Léon Marchand, justement, on va l'écouter à nouveau après cette belle Marseillaise au micro de Clément Brossard.
3: Il a le sourire, Léon, évidemment, avec sa médaille d'or autour du cou en forme de goutte d'eau. Est-ce que tu l'as déjà croqué? Elle a le goût de quoi, cette médaille d'Europe, Léon?
4: Elle a très bon goût, cette médaille d'or. J'ai encore vécu un moment incroyable avec la Marseillaise. C'était hyper beau, donc c'est trop bien. Pas trop bien.
0: Raconte-nous cette Marseillaise a cappella, t'avais les frissons?
4: Ouais, j'avais les frissons. J'avais pas besoin de chanter, hein, je pense, à la fin. Il y a toute la piscine qui résonnait, c'était beau, c'était vraiment beau.
0: Le 400 mètres demain?
4: Le 400 mètres, là, faut que je récupère assez vite parce que j'ai pas encore nagé. J'essaie de faire une bonne nuit, ça va être compliqué parce que là, je pense que dans ma tête, ça va tourner pas mal. Mais je vais essayer de bien récupérer et d'être prêt pour demain matin.
0: J'ai une excitation d'aller le faire, ce 400.
4: Ouais, bien sûr. Le 400, c'est une course que j'ai vraiment envie de faire. Après, je sais pas du tout comment la gérer. Je vais essayer de passer en finale déjà le matin. Ça va être déjà un gros challenge. Et après, on verra si je passe en finale, qu'est-ce qui peut se passer. Mais demain matin, déjà, c'est un gros défi pour moi.
0: Après le relais, Denis nous avait dit, je lui avais dit, bon, le 400, maintenant le 400, ouais, il y a peut-être quelque chose à aller chercher.
4: Je sais pas si c'est quelque chose à aller chercher. En tout cas, je vais essayer de m'amuser et d'aller au fond de mes réserves d'énergie, quoi.
3: Merci Léon, il sera là sur le 400, le roi Léon, dans son nouveau bassin.
0: évidemment on le retrouvera demain et c'est parfait parce qu'il a résumé tout ce qu'on dit depuis tout à l'heure sur lui, c'est-à-dire qu'il a dit le mot m'amuser, voilà, c'est ce qu'il recherche aussi une fois qu'il est dans la piscine, et puis il a surtout dit je vais déjà essayer de passer en finale parce que ça reste l'objectif principal pour lui.
2: Tiens, je te donne l'horaire tant qu'on y est, 10h30 demain, 10h30 vous la vivrez sur RMC dans les grandes gueules du sport a priori, de 10h30 la série de Léon Marchand, il y aura aussi Sauveur Cristofini un tout petit peu plus tôt sur ce 400 mètres, c'est intéressant de voir les deux là qui ont passé quelques semaines ensemble dans la préparation à Marseille, Léon et Sauveur.
0: On les verra évidemment demain, on espère les retrouver aussi en finale. Allez, 19h18 sur AMC, on marque une pause et puis il y a une autre finale qui arrive avec un Français, on aura le temps de se poser là, ça va durer 15 minutes à peu près avec la finale du 1500 mètres et notre Français Sacha Velli. À tout de suite sur AMC, l'Intégral Sport revient.
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0: Il est 19h20, vous êtes bien sur RMC, c'est le bon endroit. On est au centre aquatique olympique de Saint-Denis. On vit les championnats d'Europe de natation. Ça se termine demain soir, on l'espère, en apothéose avec un nouveau titre pour nos Français. Julien Richard, Sophie Camoun sont évidemment là. On est en train de prendre des petites notes parce que dans quelques instants, il y a le 1500 mètres, la finale qui va démarrer avec notre Français Sacha Velli. C'est une course qui dure énormément de temps, à peu près 15 minutes.
2: Des longues notes. Du coup.
0: Donc on aura le temps, non, mais tout ça pour dire qu'on aura le temps de parler, de vous présenter aussi qui est Sacha Velli, parce que c'est pas forcément lui non plus côté français qu'on attendait sur ce 1500, donc voilà, on aura le temps d'en parler. Je vous rappelle, si vous nous rejoignez aussi encore une fois, que Léon Marchand a décroché la médaille d'or sur le 200 mètres papillon, son premier titre de champion d'Europe. On a vécu la Marseillaise il y a quelques instants. L'autre information du jour, malheureusement, c'est qu'on ne retrouvera pas en finale Maxime Grousset sur 50 mètres nage libre. Il a été éliminé en demi-finale, 9e temps des demi-finales. On vous rappelle que ce sont les 8 premiers qui passent en finale, du coup échec d'Arien pour notre Français qui était très déçu, qui pensait que ce temps suffirait justement à aller en finale. Donc on ne le retrouvera pas demain en finale. On le retrouvera peut-être en revanche sur ce relais du 4x104 nage qui clôturera, Julien, demain ce championnat d'Europe, avec toujours un relais très spectaculaire de voir 4 nages différentes. Et a priori, on peut voir, nous surtout, nos meilleurs nageurs être alignés.
2: Oui, puisqu'on a quand même de sacrés dossiers qu'on va voir tout à l'heure en une finale du 100 mètres d'eau. Johan Endoy-Brouwer et Mewen.
0: On verra d'ailleurs, c'est le choix du roi pour savoir lequel sera aligné sur le.
2: Comment on fait d'ailleurs, Sophie? Parce que là, ça va être le dernier jour. Est-ce qu'on prend le meilleur des demi-finales et on lui assure une place dans le relais? Ou est-ce qu'on peut attendre jusqu'au dernier moment? Je sais pas trop ça, tu vois. On faudra se renseigner parce que la finale, c'est rare, ça n'arrive jamais. Du 100 d'eau, elle est vraiment le dernier jour.
1: Elle est plutôt en début de compétition.
2: Donc, normalement, la règle, c'est en gros celui qui a été le plus rapide sur la course individuelle, il a sa place dans le relais.
0: La finale du 100 est à 19h08 et la finale du relais à 19h55.
2: Ouais. Bon, bah écoute.
0: Après, si les deux sont en finale,
1: ce sera probablement le meilleur des deux en finale qui choisira de s'aligner ou pas.
2: Ouais. Voilà, le brasseur Karlaï Kassi qui a fait des beaux progrès, qui était demi-finaliste ici, qui a fait un bon relais dans le 4 nage mixte aussi.
1: Ça y est, t'as adopté notre ordre.
2: Bien sûr. Ça y est, c'est bon. On l'a cet ordre.
0: On l'a convaincu.
2: Et donc en papillon, Léon Marchand. Ouais. Et en crawl, Maxime Grousset.
0: Voilà, qui a dit que c'est champion.
1: Peut-être Maxime en papillon et Léon en crawl. Hein.
2: Pourquoi pas? Pourquoi pas?
1: Tout est possible.
2: Ouais, ouais.
1: On sait juste que Léon ne fera pas la brasse et que ce sera Carlet de Cassis. Et le meilleur dossiste fera le dos. Après, on verra. Mais normalement, oui, ça devrait être effectivement Léon en papillon et Maxime en crawl.
2: Et tu sais, c'est un relais, ça arrive. C'est le bout du bout hein, de la compétition. Ils sont cramés, les nageurs. Donc, ils jettent les dernières forces dans la bataille. Parfois, ça fait des choses assez surprenantes. Donc, c'est toujours un relais, là aussi, assez spectaculaire. Ce 4x100 mètres, 4 nages qui a pas mal réussi aux Français. Hein. Je me souviens de Barcelone, championnat du monde 2013. La France termine deuxième derrière les États-Unis. Sauf qu'en fait, il y a eu un faux départ, un départ anticipé d'un des relayeurs.
0: Un mauvais relais, ouais.
2: Et derrière, la France est championne du monde du 4x100 mètres, 4 nages. La France médaillée de bronze aux Jeux Olympiques. Et là, Flora, Sophie, on a une jeune pousse de cette équipe de France que l'on attendait de voir éclore et qui est en train peut-être de le faire maintenant. C'est Sacha Velli, que tu connais bien, Sophie. Sacha Velli, il est tout jeune, il a 21 ans. Lui, les championnats d'Europe, il s'étire en longueur puisque c'était l'un des favoris du 10 km en eau libre, donc dans la Seine, la semaine dernière. Et malheureusement, il a terminé très loin alors qu'il était dans le coup, justement pour le podium, jusqu'à quasiment le dernier kilomètre et demi. Mais c'était un peu la baston dans l'eau, dans la Seine. Et je pense qu'il a pris quelques coups et il a rétrogradé. Et il finit loin. Et lui, il double bassin et l'eau libre, et le voilà dans le bassin, Sophie.
1: Oui, tout à fait, il s'était qualifié dans cette épreuve du 1500 à l'occasion des championnats de France il y a 5 semaines. Ouais. Et c'est bien de voir des nageurs, on en voit de plus en plus hein, capables de doubler eau libre et bassin. C'est beaucoup de nageurs de bassin qui sont partis vers l'eau libre ensuite, et c'est vrai que c'est important de savoir faire du 1500 en bassin et d'être bon sur le 1500 mètres, parce que déjà de plus en plus les épreuves d'eau libre se jouent au sprint. Il faut savoir que pour tous ces nageurs, un 1500 mètres, ça permet de prendre de la vitesse. Donc très souvent maintenant, pour sortir du paquet en eau libre, pour sur le finish qui joue souvent à la touche, il faut avoir de la vitesse. Donc ces nageurs, eh bien, travaillent leur vitesse en faisant du 1500 mètres. Et puis ce qu'on a vu vraiment pour la première fois aussi ici, c'est que le plan d'eau sur la Seine était très très calme.
0: Ouais.
1: Et quand on a un plan d'eau calme comme ça, bah, finalement, ce sont les meilleurs nageurs de bassin.
0: Parce que les conditions ressemblent évidemment à ce qui retrouve.
1: Exactement, qui sont effectivement les meilleurs.
2: Et d'ailleurs, dans cette finale, on retrouve par exemple l'Indo numéro 7, David Bethléem, le Hongrois qui a terminé médaille d'argent dans la Seine à Paris sur ce 10 km. On retrouve également Oliver Klemet, l'Allemand, troisième du 10 km et médaillé d'or avec le relais mixte, vice-champion olympique du 10 km, l'Allemand de Magdebourg, avec son collègue de Magdebourg juste à côté, le tout jeune Johannes Liebmann, qui détient lui le record d'Europe du 800. Donc devant, en fait, la course, elle va très certainement se jouer avec Liebmann, avec Oliver Klemet, avec Zalan Sharkadi, ancien coéquipier d'entraînement de Léon Marchand quand il était à ASU, Arizona State University. Et Sacha, bah, lui, ce qu'il va
1: position.
2: Viser, c'est quoi c'est
1: son record personnel, et puis essayer de s'accrocher le plus possible hein, aux nageurs qui sont à côté de lui, qui sont normalement plus rapides, et notamment Klemet. Pour essayer de se rapprocher d'un podium, mais c'est vrai qu'il a fait une super saison, ouais. Sacha Velli, il a fait deuxième du circuit Coupe du Monde en eau libre. Il a énormément progressé cette année. Il faut savoir que c'est un garçon qui, à l'âge de 17 ans, battait toutes les meilleures performances de sa catégorie d'âge dans les épreuves justement dans l'épreuve du 1500 mètres. Et après, il a traversé vraiment une période très difficile. Il s'entraînait avec Philippe Lucas à Martigues. Il a craqué, tout simplement. Il n'a pas tenu l'entraînement. Il s'est il a régressé techniquement. Et il ne s'est pas qualifié aux Jeux Olympiques de Paris en 2024, alors qu'on lui promettait un avenir incroyable. Et suite à ça, eh ben, il avait pris une décision très forte, c'est de rentrer dans le Nord. Il est originaire du Nord. Il s'entraîne maintenant à Lille avec Thomas Javot, dans un groupe d'entraînement où il y a beaucoup de nageurs d'eau libre et de nageurs de demi-fond. Et depuis qu'il est retourné là-bas, il reprogresse à nouveau. Il a battu ses meilleures performances cette saison. Il nage, ça y est, de nouveau plus vite que quand il avait 17 ans. Alors oui, il s'est raté sur le 10 km en eau libre, mais il a quand même terminé 4e du 5 km la semaine dernière.
2: Et c'est même pas, en termes de personnalité, c'est presque plus le même. On le ressent, hein. C'est pas le même gamin qu'avant. Et, il a beaucoup mûri, je trouve. Même quand on discute avec lui, il s'est assagi peut-être aussi. Et bah, peut-être plus sûr de lui aussi, de ses forces. En tout cas, voilà, il revient très bien. Et il a pris une petite claque quand même sur le 10 km parce que vraiment, il y avait de l'espoir pour lui de monter sur le podium. Bon, bah, ça n'a pas été le cas. Le voilà maintenant dans une finale européenne du 1500. Et
0: ce qui est fou, alors moi, avec mes yeux de novice, ouais. C'est qu'il y a déjà des gros écarts là qu'on voit. Nous, on va peut-être faire le point. Juste justement sur la course, mais il y a déjà des gros écarts avec deux nageurs qui se détachent très largement. On voit notre Français qui est quatrième, je crois, si je ne dis pas de bêtises.
2: Ouais.
0: C'est assez fréquent que les écarts se fassent aussi rapidement dans la course ?
2: Non, pas forcément. Mais là, on a quelqu'un qui est au-dessus du lot et qui va passer aux 400 mètres en première position.
0: C'est très Johannes en avance sur le record du monde.
2: Ouais, l'Allemand qui est parti très fort avec dans sa roue, si je puis dire, Jalan Cherkany, le Hongrois. La troisième position pour Oliver Clément et Sacha Velli en quatrième position. J'ai pas vu le temps de passage de Sacha, mais il était vraiment dans les clous de son record personnel. C'est ce qu'il va viser. Se rapprocher aussi des vieux grognards de 1500 qui ont manqué la qualification, c'est vrai, hein, Damien Joly, l'ancien recordman de France, et David Aubry, le recordman de France, qui n'ont pas réussi à se qualifier pour ces championnats d'Europe. Damien Joly, ancien, qui était le capitaine des Bleus de l'équipe masculine, un palmarès immense, une longévité immense, mais là c'est le petit jeune qui a pris la place sur ce 1500. Il fait une belle course, hein, parce qu'au 500 mètres il n'est pas totalement décroché de la troisième place. Il y a Oliver Clément, il le voit, il est juste à côté de lui,
1: et Clément s'est mis de complètement de l'autre côté de la ligne d'eau pour éviter justement que Sacha profite de l'aspiration. Mais c'est vrai qu'il fait une belle course. Alors tu disais, Flora, oui, effectivement il y a des écarts déjà qui sont importants, mais quand tu regardes les records personnels de ces différents nageurs, les trois premiers ont des records à moins de 14,40. Sacha n'a jamais nagé moins de 14,50.
0: Ah oui, d'accord.
1: Donc plus de 10 secondes sur un 1500, bien évidemment déjà au tiers de la course ça se remarque.
0: C'est des écarts logiques qu'on pouvait effectivement voir d'abord sur le papier. Effectivement, on va voir aussi, il reste accroché à cette quatrième place. L'idée, c'est évidemment de rester accroché le plus longtemps possible, ouais. Proche de cette troisième place en tout cas, pour espérer pourquoi pas un finish sur le fil.
2: Et là il navigue avec une seconde d'avance sur le temps de passage, sur les temps de passage de son record personnel qu'il a établi à Saint-Etienne il y a un peu plus d'un mois au championnat de France. Donc vraiment il est dans son registre. Il fait une très très belle course à Chavelli en tout cas, et c'est sûr qu'il est à son niveau. C'est déjà ça l'essentiel, même de progresser sur cette finale. Le podium, on va pas lui demander d'aller le chercher, parce que très clairement là, alors qu'on va passer aux 600 mètres,
0: ça se détache. Le troisième meilleur temps des séries. Alors est-ce que légitimement, oui, voilà, on pouvait penser
2: certains
0: que...
2: se sont un peu planqués, oui. Ça se passe souvent comme ça, et notamment les meilleurs.
1: On va suivre aussi la performance de Liebmann, hein, le premier, l'Allemand qui s'entraîne en Suède d'ailleurs, qui s'entraîne à Stockholm, qui a gagné déjà le 800 mètres. C'est un garçon qui va vite, hein. Alors est-ce qu'il est parti un petit peu trop vite dans ce 1500, mais en tout cas il a 2-3 secondes d'avance sur le temps de passage du record du monde.
2: Ça sent que Cherkany aussi, le Hongrois, est en avance sur les temps de passage du record du monde. Le record du monde, c'est Bobby Fink. Mais alors Bobby Fink, il a un retour phénoménal. D'ailleurs, il y a un verbe en anglais, c'est to be finked. Ça veut dire être rattrapé dans les derniers mètres par Bobby Fink.
0: C'est vrai.
2: Bobby Fink. C'est une expression de nageur. Mais voilà, c'est sa spécialité, c'est le finish. Et effectivement, très souvent, tu as des gars qui sont devant, mais très souvent, c'est Bobby Fink qui est champion olympique, par exemple, à Paris, qui s'impose avec le record du monde de 14 minutes et 30 secondes. Pour vous situer, le record de Sacha Velli, c'est 14 minutes 51. Hein. Donc, tu imagines, il y a 21 secondes d'écart. Donc, on en est très, très loin pour le moment. Et il est toujours en avance, hein, sur le record du monde, l'Allemand. Johannes Liebmann est toujours en quatrième position pour Sacha Velli. Donc après 700 mètres, Liebmann est en tête et Sacha Velli en 6 minutes 51 secondes et 63 centièmes pour le temps de passage du jeune français.
0: À la mi-course, effectivement. C'est une course de j'allais dire stratégique, Sophie, quelque part. Il y a de la gestion évidemment dans cette course. Est-ce qu'on part vite? Est-ce qu'on se retient pour la fin? Il y a évidemment beaucoup de gestion aussi. Faut réfléchir. C'est une course où il faut réfléchir.
1: Ah oui, tout à fait. Bon, après, ce sont des nageurs qui se connaissent parfaitement, hein, qui nagent entre 15 et 20 km par jour, qui connaissent leur rythme exact. On peut demander à chacun de ces nageurs leur temps de passage, ils le connaissent, hein, ils savent exactement combien ils nagent, ils se connaissent par cœur. Maintenant, il y a des nageurs qui partent plus ou moins vite, il y a des nageurs, bien évidemment, qui peuvent s'écrouler dans le dernier tiers de la course. Moi, ce qui me fait un petit peu peur avec Sacha, c'est qu'il est totalement esselé.
2: Ouais.
1: C'est-à-dire qu'il est loin du troisième, mais en même temps, le cinquième est très loin aussi, et les quatre derniers de cette finale nagent un petit peu tous ensemble, un peu en paquet. Donc c'est forcément plus facile que quand on est esselé.
2: Il a 2 secondes d'avance sur le temps de passage du record de France de David Aubry. Alors on sait que David, pareil, métronome, hein, il finit très bien. Là il part très fort, Sacha. Il avait eu un peu de mal à finir à Saint-Etienne aussi. Mais bon, c'est quand même là de très bonnes bases ce qu'il est en train de réaliser. Le tout jeune Sacha Velli, ancien élève, tu le disais Sophie, de Philippe Lucas à Martigues, formateur de nageurs de longue distance très souvent, Philippe Lucas. Devant, il s'envole, devant, il est toujours en tête. Est-ce qu'il est toujours devant le record du monde, ce Johannes Lippmann, l'Allemand qui détient le record d'Europe du 800 mètres nage libre? Est-ce que après 900 mètres, il est toujours dans les eaux du record du monde? Oui, il a même 4 secondes
1: d'avance.
2: 4 secondes 28. Ça va commencer à devenir plus que sérieux là, pour cette finale du 1500 et peut-être un nouveau record du monde dans ces championnats de rampe après les deux de Sarah Curtis sur 50 mètres d'eau. Là, c'est les extrêmes opposés du 50 au 1500. On n'en est pas encore là, mais ça commence à devenir intéressant. Sacha, lui, est passé en 8 minutes 49 secondes et 81 centièmes. David Aubry, lors de son record de France, était passé en 8 minutes 51,08.
1: Ah, il continue à accélérer, avance, hein. Il continue à accélérer, Sacha. Il a vraiment le garçon qui est à la ligne d'eau numéro 4, ouais, Oliver
0: en
1: Clément,
0: ligne de mire, ouais,
1: en ligne de mire. La natation allemande, on peut le dire, qui se porte bien. Hein. Lippmann, ouais, qui est en tête sur le temps de passage du record du monde, n'a que 19 ans. On sait que Lucas Martens vient de battre le record du monde du 400 libre. On le verra évoluer demain. Là, on a aussi un Allemand qui est en troisième position pour le moment. C'est vrai que le demi-fond allemand se porte vraiment très très
2: et
1: bien.
2: J'ai eu la chance il y a quelques années de ça d'aller assister à un entraînement à Magdebourg où il s'entraîne Oliver Clément, mais où il y a aussi Florian Welbrock, grosse star américaine, allemande de ce 1500 et du demi-fond.
1: Qui a remporté le 10 km d'ailleurs, non, le 5 km.
2: 5 km, ouais. Et qui était
1: la semaine dernière.
2: C'était vraiment très très impressionnant. Hein. Là, c'est la Dream Team du demi-fond. Il y avait vraiment énormément de monde et ça envoie très très fort à l'entraînement. Il est toujours largement, mais très largement devant Lippmann, toujours avec 4 secondes 40 d'avance sur le record du monde de Bobby Fink. On va voir ce que ça donne pour Sacha qui semble un petit peu plus dans la difficulté. Le temps de passage de Sacha après 1050 mètres, 10 minutes 18 secondes et 69 centièmes. Il est toujours en avance. Il a une petite seconde, une grosse seconde d'avance sur le record de France.
1: C'est beau ce
2: David
1: qu'il est en train de faire. C'est très très bien. En faisant cavalier seul comme ça dans la piscine, c'est vrai que c'est beau ce que fait Sacha. Je me souviens que juste avant les championnats de France, il y a 5 semaines, il nous avait dit: je me sens pas capable de battre le record de France, mais j'aimerais quand même aller chercher mon record personnel. Et ben voilà, là il est en train de lutter pour tenter d'aller chercher le record de France de David Aubry.
2: 10 minutes,
0: c'est serré derrière pour la deuxième place. Ça va batailler aussi jusque bout. Hein.
2: Oui, parce que ça c'est la spécialité de Jalan Sharkani par exemple, tu vois, c'est de partir très fort. Il était au coude à coude avec Lippmann, il a voulu le suivre dans le début de course, mais alors là ça commence à être très dur, alors qu'Oliver Clément, qui lui est spécialiste des vraiment très longs efforts du 10 km, on le disait, eh bien, il est en train de dérouler et de passer maintenant quasiment devant le nageur hongrois Sacha Velli. Lui, eh bien, continue à faire sa course malheureusement un peu seul.
1: Il va être un peu loin, enfin je pense qu'il est un peu trop loin pour aller chercher une troisième place. Il faudrait vraiment, ouais, qu'il y en ait un des deux qui s'écroule devant.
2: Ouais, Sharkani ne va pas s'écrouler à ce point-là, Clément non plus, et devant Lippmann, alors qu'il va passer lui au 1200 mètres et toujours très en avance. C'est métronome là aussi, 4 secondes 40 d'avance sur le record du monde de Bobby Fink, l'Américain. Le chrono au passage au 1200 mètres, donc à 300 mètres de l'arrivée pour Sacha Velli. On sent qu'il se bat, hein, c'est plus la même nage. 11 minutes 48 secondes et 33 centièmes le temps de passage pour Sacha Velli au 1200 mètres. Il est maintenant quasiment derrière, quasiment à hauteur du passage de David Aubry. C'est-à-dire qu'il perd du temps sur le record de France de David Aubry, mais on s'en doutait parce que c'est pas les mêmes,
1: la même façon,
2: c'est pas
1: de
2: le
1: nager,
2: même équilibre de,
1: ouais,
2: course.
1: Tout à fait. Et puis David est beaucoup plus rapide, donc il arrive à accélérer en dernière partie de course. Ouais. Mais Sacha Velli va quand même aller exploser son record personnel, et c'est de bon augure parce qu'il a traversé, on l'a dit, une période difficile. Et là, il est complètement relancé en vue des Jeux Olympiques de Los Angeles.
0: Ouais, il a évidemment sa course à lui dans cette course-là quelque part. Il nous l'avait dit au micro d'RMC aussi qu'il cherchait avant tout sa performance personnelle et puis de vivre aussi cette expérience ici. Voilà, vous entendez le bruit aussi dans ce centre aquatique olympique de Saint-Denis.
1: Encore
0: vivre cette
1: d'avance.
0: Expérience avec le public français. Voilà, d'être porté aussi par cette foule. Là, et c'est ce qu'il est en train de faire là, Sacha.
2: Encore 4 secondes d'avance pour l'Allemand Johannes Lippmann sur le temps de passage du record du monde, alors qu'il reste 300 mètres seulement à parcourir le temps après 200 mètres à parcourir le temps temps de Sacha Velli, 12 minutes 47 88. Il est toujours en avance sur le temps de passage du record de France de David Aubry. Il faut qu'il s'accroche là. Sacha, il est tout seul malheureusement, le pauvre là, sur cette course, parce que devant c'est trop loin, derrière ils sont très loin également. Il est vraiment esselé à la quatrième place de cette finale du 1500. Il y aura très certainement pas de podium pour Sacha. La deuxième place, ça va se jouer entre Jalan Sharkhani le Hongrois et Oliver Klemet l'Allemand. Le temps de passage, vous entendez les cloches qui vont signifier aux nageurs qu'il leur reste deux longueurs, 100 mètres et toujours 4 secondes 7. Il a même accentué son avance, Sophie,
1: même s'il nous fait pas une Fink, il devrait battre le record du monde.
2: Il va pas se faire Bobby Fink, l'Allemand. Sur ce coup là Johannes Liebmann va frapper un immense coup dans quelques 5 dans moins de 100 mètres maintenant. Dans moins de 100 mètres, un record du monde va certainement tomber pour l'Allemand Oliver Klemet, alors que derrière ça se bagarre pour la deuxième place. Sharkhani est toujours devant l'autre Allemand Oliver Klemet. Sacha Velli se bat lui pour le record de France, pourquoi pas. Il est en quatrième position et vous attendez le public qui a compris qu'il se passait quelque chose dans ce bassin du centre aquatique olympique. Après Sarah Curtis part deux fois sur le 50 mètres d'eau, un record du monde est à venir sur le 1500 mètres et celui-là il va être monstrueux. Johannes Liebmann l'Allemand,
1: le premier homme sous les 14-30,
2: le moins de 15 mètres, 5 mètres du mur maintenant. L'Allemand Johannes Liebmann va décrocher le titre européen et exploser le record du monde. 14 minutes 26 secondes 79
1: il n'en revient pas.
2: C'est dingue
1: il n'en revient pas,
2: il explose
1: seulement
2: quasiment 4 secondes ce record du monde qui était détenu par l'Américain Bobby Fink depuis les Jeux Olympiques.
1: Et Sacha 14-45.
0: Sacha Velli.
1: 14-45-75.
2: Il échoue à une seconde.
1: Une seconde du
2: record de France. Il explose son record personnel. Quatrième place pour Sacha Velli. Donc 14-45-75. Troisième performeur de l'histoire. Il l'était déjà,
0: mais il sera proche
2: de Damien Joly et de David Aubry.
0: Il a levé le poing vers le public français. Voilà, il communie aussi avec le public.
2: Et Liebmann, il est assis sur la ligne. Liebmann, il est assis sur la ligne, il est tout gringalé, regarde. Mais je peux te dire que ça avance dans l'eau et il n'en revient pas. Il remercie le public ici du centre aquatique olympique. C'est un véritable exploit que l'on a vécu sur ce 1500, ce record du monde atomisé de l'Allemand, donc Johannes Liebmann sur le 1500 mètres.
0: On va marquer une courte pause et puis on revient juste après avec la réaction de Sacha Velli au micro de Clément Brossard, 19h39 sur RMC. Restez bien avec nous, l'Intégral Sport revient tout de suite.
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0: 19h41 dans l'intégral sport sur AMC. La dernière ligne droite, on passera le relais ensuite à Johan Bredov avec les championnats d'Europe d'athlétisme qui se poursuivent aussi à Birmingham. Et puis parce que aussi ça continuera évidemment ici au centre aquatique olympique de Saint-Denis. Il y aura plein de courses ensuite à venir aussi encore avec des Français. On va vous les présenter dans quelques instants. Juste si vous nous rejoignez, Léon Marchand a remporté la médaille d'or sur le 200 mètres papillon. Malheureusement, il n'y aura pas de Français en finale du 50 mètres nage libre. Maxime Grousset et Nikita Baez ont échoué en demi-finale. Et puis on vient de vivre le coup de tonnerre quand même aujourd'hui avec le record du monde de 1500 mètres qui est tombé avec l'Allemand Liebmann qui bat ce record du monde très largement. Notre Français Sacha Velli qui termine quatrième de cette finale. L'une des stars aussi de ces championnats d'Europe, Julie, j'ai fait un mix des deux, Julien, Sophie.
2: Après ça me va. Hein.
0: Julien ça et Sophie. C'est évidemment David Popovic, le Roumain, double champion d'Europe dans ce centre aquatique olympique sur le 100 mètres et le 200 mètres nage libre. Bah, Julien, justement, tu l'as rencontré avec Clément Brossard pour RMC. Il nous parle notamment de cette éventuelle future concurrence avec Léon Marchand.
14: Bonjour David.
15: Bonjour.
14: Ah, in French.
15: Yeah, that's all.
14: David, tout se passe bien pour toi à Paris. Hein. L'atmosphère est belle. Tu as le bon souvenir aussi des Jeux Olympiques 2024 ici. Tu remportes des médailles. Ça te réussit plutôt bien, cette ville.
15: Yes, it's a city that I think holds me some.
16: Oui, c'est une ville qui me porte chance. Je ne crois pas vraiment à la chance, mais disons qu'elle me porte chance. Je suis vraiment heureux d'avoir pu défendre mes titres sur 100 et 200 mètres nage libre, ici, à Paris. Et je suis très reconnaissant pour tout le soutien que nous avons reçu. Il y avait évidemment beaucoup de Roumains dans les tribunes et devant leurs écrans. Mais même les Français et tous les spectateurs ont été formidables ces derniers jours. Je pense qu'ils nous ont vraiment aidés.
2: David, tu as conservé tes deux titres et tu as fait un gros 100 mètres, pas très loin de ton ancien record du monde que Pan Zhaneu, le Chinois, t'a repris. Vous vous êtes entraînés d'ailleurs tous les deux. Tu peux nous raconter ça et est-ce que tu as envie de récupérer ce record du 100
15: mètres?
16: Je vais finir par le récupérer. Je ne sais pas si ce sera tôt ou tard, mais il faut commencer par afficher clairement sa confiance. Je me suis entraîné avec Pan pendant un mois et demi et ça s'est très bien passé. J'ai beaucoup appris de lui. Je pense qu'il a aussi beaucoup appris de moi. Et j'ai hâte que nous nous affrontions l'un contre l'autre l'année prochaine, probablement au championnat du monde en grand bassin. Et oui, c'est l'un de mes objectifs. Tout mon univers ne tourne pas autour de la reconquête de ce record du monde, mais je le veux vraiment. Je reviendrai encore plus fort et je trouverai les moyens d'ajuster les petits détails sur lesquels je peux encore m'améliorer.
2: Tu gagnes le 200 mètres dans un temps qui est un peu moins rapide que ce qu'a fait Léon au départ du relais 4 fois 200 mètres. Est-ce que tu aurais aimé l'affronter sur ce 200 ici à Paris? Est-ce que tu as l'intention ou est-ce que tu aimerais qu'il s'aligne sur ce 200 mètres pour que vous puissiez vous confronter à l'avenir?
16: Tout d'abord, chapeau à Léon pour avoir réalisé un si bon temps au 200. Je lui ai même dit hier dans le bassin de récupération que j'aurais adoré mesurer à lui et nous en aurons l'occasion. J'espère qu'il s'inscrira à cette épreuve lors des prochaines compétitions car je pense que la rivalité entre lui et moi pourra être vraiment intéressante sur le 200 nage libre. Je pense qu'il l'est et il l'a clairement prouvé, l'un des meilleurs nageurs du 200 mètres nage libre en ce moment.
14: Sa polyvalence est surprenante pour toi?
15: Yeah, absolutely. His versatility is surprising. He's one of the
16: Sa polyvalence est surprenante. C'est l'un des nageurs les plus complets du moment. Et il s'est clairement imposé comme l'un des meilleurs de l'histoire dans plusieurs disciplines. Je n'ai donc que du respect pour lui et j'ai hâte de l'affronter également dans ma propre discipline.
15: I can't wait to, yes, compete in my own field also against him.
14: David, depuis tout petit, tu t'entraînes en Roumanie avec ton entraîneur. Est-ce qu'il a été possible pour toi d'imaginer rejoindre Austin au Texas et Bob Bowman, l'entraîneur de Léon Marchand, pour faire partie de cette équipe d'Avengers, comme l'appelle Hubert Koss?
15: Well, I'm really, really satisfied.
16: Je suis vraiment satisfait et heureux avec ma propre équipe en ce moment. Mais quand j'étais plus jeune, c'était l'un de mes rêves de m'entraîner avec Bob Bowman. Mais c'était avant que je rencontre mon entraîneur et toute mon équipe. Et encore une fois, j'ai énormément de respect pour Bob. On se connaît bien. Et peut-être qu'un stage d'entraînement là-bas pourrait être utile, mais certainement pas pour m'entraîner là-bas de façon permanente.
15: Merci beaucoup, David. Merci beaucoup.
0: Toujours le petit mot en français. On aime bien, on apprécie ce genre de petit clin d'œil. David Popovic qui a l'air très sympa, toujours très souriant aussi. Ouais, ouais. On parlait un peu ironiquement de Christophe Milak tout à l'heure. C'est vrai qu'on est sur deux personnalités complètement opposées. Il n'a aucun mal de parler très sincèrement aussi de cette éventuelle future concurrence avec Léon Marchand. Ça sent qu'il regarde et qu'il l'admire aussi.
2: Et qu'il a envie de ça, parce que tu vois, il a fait des stages avec Pan Zhaneu, donc qui est le recordman du monde du 100 mètres d'Agip, qui a pris le record de David Popovic sur le 100 mètres. Et tu vois, là c'est intéressant ce qu'il dit, parce que petit il aurait rêvé de s'entraîner avec Bob Bowman. Après il a son équipe en Roumanie. Et c'est vrai que ça fait partie aussi de sa personnalité et de pourquoi il est très aimé en Roumanie, c'est qu'il est resté à Bucarest.
1: Il est très attaché. Très attaché à son pays.
2: Avec son premier entraîneur de toujours, ça bouge pas. Mais il dit, bah, pourquoi pas faire un stage comme il l'a fait peut-être avec Pan, faire un stage avec Bob Bowman et son équipe des Avengers là, dans ce groupe d'entraînement au niveau assez hallucinant et avec Léon Marchand et qu'il aimerait donc affronter sur 200 mètres. On aimerait bien voir ça quand même. C'est alléchant d'imaginer un Popovic Marchand sur 200 mètres nage libre.
1: Ouais, ce serait alléchant surtout. Bon, Popovic, on le connaît surtout parce qu'à 17 ans déjà, il battait son premier record du monde sur cette épreuve du 200. C'était au championnat d'Europe de Rome en 2022. 17 ans, record du monde. Ça classe quand même un nageur. Il n'y en a pas beaucoup qui ont été capables de battre un record du monde à 17 ans.
2: Chez les garçons.
1: Il y a Yann Thorpe qui a battu un record du monde à 15 ans. Michael Phelps aussi. Voilà, donc c'est quand même la grande, grande classe.
0: Ça pose des grands noms quand même là.
1: Exactement. Et Popovic a encore une très belle carrière devant lui et c'est vrai que les voir s'affronter à un moment donné sur 200, ce serait très chouette. Et Popovic a traversé quand même une période difficile aussi parce qu'après ce record du monde à 17 ans seulement, il est devenu une énorme star en Roumanie. Et en 2023, il est arrivé au championnat du monde de Fukuoka. Il s'est complètement raté, il n'a pas fait de médaille et il a fallu qu'il travaille mentalement aussi, qu'il remonte la pente pour aller chercher un titre olympique à Paris sur cette épreuve du 200.
2: Et lui qui est un adepte des bouquins de philosophie du courant du stoïcisme que son entraîneur lui a montré et fait lire quand il était tout jeune à l'âge de 16 ans et ça lui a beaucoup plu, ça le guide encore aujourd'hui. Donc c'est un garçon assez singulier, hein, David Popovic, qui fait pas les choses comme tout le monde presque, qui a pas aussi un physique. C'est vrai que c'était ça qui était surprenant, Sophie, quand on l'a vu débarquer tout jeune comme ça, presque gringalé, en tout cas très longiligne et pas une montagne de muscles sur un monde de sprinteurs.
1: Sur des épreuves, oui, voilà. Justement, de 100 et de 200, David Popovic, il nage vraiment tout en fluidité, tout en glisse, tout en technique. C'est vraiment très beau à voir nager, hein, c'est à montrer dans les écoles de natation.
2: Ben nous, à mon époque, c'était Popov la référence, Alexander Popov, dans sa nage, le tsar russe sur 100 mètres, avec cette nage très fluide. Ben, c'était un peu ça avec Popovic. Popov.
1: Cornet fait pas mal aussi. Hein.
2: Cornet fait pas mal.
1: Ouais, effectivement.
2: Celui-là, il nous plaît. Hein.
0: J'ai bien compris.
2: Igor Cornet, le russe.
0: On va retrouver, évidemment, dans les années à venir. Il y a quelques instants, on a vécu la finale du 1500 mètres avec notre français Sacha Velli, qui termine au pied du podium. On va le retrouver avec Clément Brossard. On imagine malgré tout content de sa performance ce soir.
3: Il a le sourire, Sacha qui est avec nous. Bon, Sacha, record personnel, c'était à Saint-Etienne. Tu l'exploses finalement, ce record personnel. On le voit sourire, il y a énormément de satisfaction. Il n'y a pas de médaille, mais il y a une grande joie en toi, là, on le voit.
17: J'avais dit en mars dernier que je ferais le record de France ici. C'est pas passé à grand chose. Voilà, je me rends compte de la performance aujourd'hui qui est juste ouf. Voilà, je pense que je suis battu par un phénomène. C'est un monstre, il a 19 ans, c'est juste fantastique. Et nager 14,45 ici à Paris, je pouvais pas rêver mieux. J'ai pris une petite boîte, mais franchement, c'était beau.
3: Ça efface un petit peu la frustration que tu avais sur l'eau libre sur la première semaine, ton chrono d'aujourd'hui ?
17: Ouais, après, je suis quand même très déçu de l'eau libre. Ça reflète pas ce que j'ai fait ce soir, voilà. Mais bon, on apprend aussi de nos défaites et voilà. Je fais 4e sur 5, je fais 4e au 1500. Il manque encore un tout petit truc, mais voilà, on n'est que 3 à avoir nagé 14,45 et moins. Et c'est là que je vois ce que David et Damien ont fait sur les dernières années, c'est juste ouf. Donc voilà, c'est super et c'est comme une victoire pour moi aujourd'hui.
3: Et beaucoup d'espoir pour la suite aussi, avec ce temps-là.
17: Oui, c'est sûr, faire ça aujourd'hui, c'est juste beau, c'est super. Mais voilà, j'ai 2 ans pour nager... Maintenant, il faut nager 14,26 pour gagner les euros. Donc, je sais pas ce qu'il faut faire pour gagner les jeux, mais voilà, c'est un temps qui met aux portes ou dans une finale olympique. Donc, c'est super. Voilà.
3: Merci beaucoup, Sacha.
0: Très sympa, Sacha Velli. Effectivement, quand on voit la densité, le niveau aujourd'hui du 1500, ça pose un petit peu les bases pour la suite et les Jeux Olympiques qu'il a évidemment dans un coin de sa tête à Los Angeles.
2: Son chrono, il a amélioré de 6 secondes aujourd'hui, hein, son record personnel. 14 minutes 45 secondes 75 centièmes, et il est à 1 seconde 9 centièmes du record de France de David Aubry. Donc c'est pour ça que
0: qu'il n'est pas passé loin.
2: Mais effectivement, ça fait partie des chances de médaille que l'on attend peut-être à Los Angeles. Alors peut-être pas sur le 1500, Sophie, mais qu'il continue à prendre de la vitesse en bassin pour l'appliquer en eau libre.
1: En eau libre sur l'épreuve du 10 km
2: qui est la seule épreuve
1: aux Jeux Olympiques.
0: On verra évidemment pour la suite comment évolue Sacha Velli. L'autre grand moment aussi aujourd'hui qu'on a vécu en tout début de journée, enfin en tout début de retransmission, c'était l'hommage à Florent Manaudou qui a fait ses adieux à la natation avec cette ovation du Centre Aquatique Olympique pour lui. Il était au micro justement de Clément Brossard, d'Antoine Brard aussi il y a quelques instants, et toujours plein d'émotions.
18: L'émotion a commencé il y a 3-4 heures à l'hôtel quand j'ai fait une interview fin de carrière pour mon doc, qui ensuite, après j'ai pris ma douche et j'ai commencé à pleurer pendant 3-4 heures d'affilée. C'était c'est étonnant de dire adieu comme ça, mais c'était génial de pouvoir le faire en France avec le public français. On n'a pas eu beaucoup l'occasion, j'ai pas eu beaucoup l'occasion de faire des compétitions en France. Il y a eu les championnats d'Europe en 2012 à Chartres. Et les Jeux Olympiques. Donc je suis trop content de pouvoir dire au revoir ici après toutes ces années.
0: Et tout le public français aussi était très content de pouvoir lui dire au revoir. Il y avait sa sœur Laure Manaudou qui était là, tout ému aussi. Frédéric Bousquet aussi, son ancien coéquipier. Voilà, il y avait beaucoup de monde qui était venu aussi pour le remercier de tout ce qu'il a apporté à la natation française. C'est loin d'être terminé cette soirée. Dans quelques instants, on va vivre aussi, je vous donne le programme, la finale du 100 mètres d'eau chez les femmes avec deux Françaises, Marie-Ambre Molu et Pauline Mailleux. Les demi-finales du 100 mètres d'eau chez les hommes avec Johan Ndoye Brouard et Mewen Tomac. Et puis le relais 4 x 200 mètres nage libre mixte pour terminer cette journée avec la France évidemment engagée. Je voudrais qu'on parle un petit peu justement de ce 100 mètres d'eau chez les femmes, parce qu'on a nos deux Françaises qui ont, j'avais parlé de chance de médaille, mais là c'est chance de titre, donc on peut parler clairement aujourd'hui, Julien.
2: Ah bah oui, puisque Marie-Ambre Molu qui a battu le record d'Europe le mardi au départ du relais 4 x 100 mètres 4 nage mixte en 57 secondes et 99 centièmes, et bien et meilleur temps des demi-finales devant Pauline Mailleux, médaillé de bronze sur le 200 mètres d'eau. Donc on peut l'imaginer assez libérée mentalement dans cette compétition. Elle a réussi ses championnats d'Europe à la maison après être passée à côté des Jeux de Paris. Donc voilà, et puis on a peut-être ce soir l'éclosion du visage du futur de la natation féminine en France. Les garçons, ils prennent beaucoup de place, Léon Marchand, Maxime Grousset, mais Marie-Ambre Molu, eh bien elle va peut-être faire sa place dans les mois, les années à venir, et dès ce soir sur ce 100 mètres d'eau, Sophie, elle a une grande chance de titre ce soir sur ce 100 mètres d'eau.
1: Oui, tout à fait. Elle est, j'ai envie de dire, elle est rentrée dans la cour des grandes en passant sous les 58 secondes le premier jour de la compétition dans le relais 4 nage mixte, parce que elle est devenue la 7e nageuse de l'histoire à passer sous les 58. Là, elle se positionne en favorite. C'est pas forcément évident. Hein. Elle est toute jeune, elle n'a que 20 ans. Elle va disputer là sa première grande finale internationale après celle du 50 mètres. Sur 50, elle s'est plutôt bien débrouillée. Elle a explosé son record de France. Elle a terminé deuxième derrière Sarah Curtis, l'Italienne, qui a battu le record du monde. Mais on sait que Marie-Ambre a quand même aujourd'hui une nage qui lui permet d'être plus à l'aise sur 100 mètres que sur 50. Elle est moins explosive que l'Italienne. L'Italienne d'ailleurs qui ne dispute pas le 100 mètres. Elle a disputé le 50 libre. Voilà. Et donc Marie-Ambre, on va voir comment est-ce qu'elle va réagir à se retrouver comme sa favorite pour sa première grande finale internationale sur 100 mètres d'eau.
0: On va l'écouter justement, Marie-Ambre Molu, meilleur temps des demi-finales et de loin. Hein. Toujours en quête évidemment d'amélioration malgré tout.
19: Ouais, un peu plus donné, mais toujours en maîtrise. Je pense qu'il y a beaucoup de points que je peux améliorer pour essayer d'aller chercher un meilleur temps demain. Donc je suis contente de cette course cet après-midi pour voir ce qu'il y a à apprendre, ce qu'on peut améliorer pour demain.
0: Toujours dans l'amélioration, je le disais, on sent toute la fraîcheur aussi, évidemment. Il y a cet aspect mental qui joue beaucoup, évidemment, quand on est aussi jeune et qu'on éclot là aux yeux de toute la France aussi et de toute l'Europe. Beaucoup d'ambition pour elle. Je vous rappelle l'heure de cette finale tout à l'heure. Ce sera à 20h12 précisément avec nos deux Françaises qui seront côte à côte au centre du bassin. Voilà pour les deux meilleurs temps de ces demi-finales et donc de cette finale. Bien, vous allez vivre tout ça dans quelques instants avec l'excellent Johan Bredov qui va reprendre la main. Salut Johan.
20: Salut l'excellente Flora Moussi. Salut à tous.
2: Salut Johan.
20: Après, ouais, salut Julien et salut Sophie.
0: C'est normal. On te prête la natation. Oui. Fais-en bonne grâce, s'il te plaît, parce que nous, on a ramené une médaille d'or il y a quelques instants avec Léon Marchand. Et on espère que ça va continuer.
2: C'est plus facile quand on a Léon Marchand, mais tu le disais, c'est avec Marie-Ambre Molu et Pauline Maillot. Pourquoi pas une autre médaille donc pour la natation? Mais aussi, on attend une médaille d'or en athlétisme avec Jimmy Gressier, pourquoi pas, sur 10 000 mètres, le champion du monde frustré après son 5 000. Là encore, on attend la toute première médaille d'or. On le vivra dans l'intégral sport, donc tout à l'heure à 21h25 exactement pour le début de ce 10 000 mètres avec Jimmy Gressier. Voilà ce qui vous attend donc ce soir, 20h, 22h pour l'intégral sport, avec un mix entre les championnats d'Europe de natation et les championnats d'Europe d'athlétisme, évidemment.
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13: Vous êtes bien sur RMC, il est 20h tout pile.
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13: Merci d'être avec nous sur RMC. Salut à tous, bienvenue dans l'Intégral Sport jusqu'à 22h. Donc de 20h à 22h pour suivre d'abord les championnats d'Europe d'athlétisme. Évidemment, à Birmingham, vous en avez l'habitude avec une nouvelle soirée riche en finale. On aura celle de Jimmy Gressier. Surtout, énorme chance de médaille d'or, on l'espère, sur 10 000 mètres. Ce sera à suivre à 21h25, un an après son titre de champion du monde sur la distance. Le Français qui doit prendre sa revanche hein, après son échec aux 5000 mètres lundi, 21h25 donc pour cet événement à ne pas manquer. Mais on aura également d'autres finales, notamment le triple saut avec deux Français. On aura le 1500 aussi qui suivra juste après à 22h07 exactement avec Asdine Abs et Romain Mornay. Là encore, énorme chance de médaille. On vous présentera cette finale qui sera à suivre dans l'after juste après avec Christophe Plenet. On continue évidemment à suivre les championnats d'Europe de natation à Saint-Denis, la finale du 100 mètres d'eau femme dans 10 minutes avec Marie-Anne Bromolu et Pauline Mailleux, les deux meilleurs temps des demi-finales ce matin. Là encore, énorme chance de médaille d'or après celle de Léon Marchand que vous avez vécu il y a quelques minutes maintenant. On aura la demi du 100 d'eau avec Johan Ndoye-Brouillard et Mewen Tomac, puis une autre finale également, le relais 4x200 nage libre mixte avec l'équipe de France. Ça sera à suivre dans 45 minutes. Énorme programme donc dans l'Intégral Sport jusqu'à 22h. C'est parti. Et avant de rejoindre Julien Richard et Sophie Camoun en direct de Saint-Denis, on file d'abord à Birmingham où se déroulent les championnats d'Europe d'athlétisme. Retrouvez Aurélien Tiercin, Léna Marjac et Teddy Tamgo. Salut à vous trois.
14: Salut l'équipe.
15: Salut tout le monde.
13: Bien reposé Aurélien.
16: Oui, pourquoi?
14: Tout va bien. On rentre à la maison après demain, tout va bien, on est en pleine forme.
13: Non, mais t'as eu ton petit jour de repos hier, une petite story Instagram où tu mangeais une glace et c'était une petite galère.
14: C'était compliqué. J'en ai repris une ce soir pour conjurer le sort et elle était bien mieux, bien plus en forme.
15: Il a mangé proprement ce soir. Il a mangé proprement.
14: Le problème, c'était le glacier, c'était pas moi. Ça, c'est,
13: Ça
14: me rassure.
13: Oui, ça
14: me rassure.
13: C'est ça. On rejette la faute sur les autres. T'as raison, Aurélien. La soirée d'athlétisme, donc l'avant-dernière soirée de ces championnats d'Europe à Birmingham. Est-ce que tu peux justement nous donner le programme, Aurélien, de ce qui nous attend ce soir?
14: Alors, on aura pas mal de Français en finale, notamment Solène Gicquel à la hauteur à partir de 21h07. Le triple saut homme avec Thomas Gogoua et Jonathan Serem à partir de 21h17. Et Teddy a déjà du mal à se contenir. C'est ce soir la grande finale du triple. Jimmy Gressier, évidemment, finale du 10 000 mètres homme à partir de 21h25. Donc ça, ça dure quasiment une demi-heure. 25 tours de piste. Et juste après, à 22h07, le 1500 homme avec Asdin Habs et Romain Mornay. Alors, chance de médaille énorme. Je ne dirais pas ça. Il y a une chance de médaille pour Asdin Habs. Mais souvent, malheureusement pour lui, en finale de grand championnat, il a tendance un petit peu à craquer mentalement. On va voir ce qu'il réussira à faire ce soir. Ça reste encore une fois un homme très rapide. C'est le deuxième performeur européen de la saison.
13: Teddy, quand on a la finale du triple saut qui arrive, dans quel état t'es là? T'es excité quand même pour avant cette finale? On a deux Français et on a deux énormes stars aussi à suivre pour cette finale.
17: Oui, bah malheureusement, ce ne sont pas pour les Français que je suis excité, mais pour les deux énormes stars, parce qu'ils vont nous offrir, je pense, un spectacle énorme. Je pense que ça va aller très très loin maintenant pour nos Français. En termes de chances de médaille, je pense que c'est compliqué. Il faudrait que les deux autres Italiens qui ferment la marche soient en fait... complètement
14: en dessous de leur niveau.
17: En dessous de leur niveau, une blessure. Mais parce que même en dessous de leur... Pourquoi je voulais pas parler de en dessous de leur mesure? Parce qu'ils ont assez de marge. Quand on a justement Dalla Valle

0: hommes et femmes en plus confondus. C'était des nouvelles épreuves, des nouvelles distances en tout cas. Mais on va retenir Aurélien, cette magnifique médaille d'Aurélien Quignon.
1: Exactement. Bon, alors après, nouvelle distance, c'est quasiment pareil. C'est simplement pour une meilleure compréhension du grand public. En gros, on est passé du 20 km au semi-marathon, donc 21, et du 35 km à 42 km. Bon, ça fait quand même quelques boucles en plus. Ça a commencé par le semi-femme, enfin l'arrivée du semi-femme, notamment Pauline Steck, quatrième, record personnel à 5 secondes du podium. Donc ça, c'était un peu déceptif. Anna Delahaye et Clémence Beretta dans le top 8, 6e et 7e. Et puis après, la grosse émotion, c'est Aurélien Quignon, médaillé de bronze enfin dans sa carrière, donc sur le marathon marche, en marchant, hein, un marathon 2h59 minutes et 29 secondes, record personnel. Aurélien Quignon qui a terminé 9e des Jeux Olympiques sur 20 km alors qu'il avait eu un bébé à 2h du matin la nuit précédant sa course. Il a dormi 30 minutes, donc il termine 9e quand même. Au championnat du monde de Tokyo, il termine 4e du 20 km et 5e du 35 km. Et enfin, c'est tombé sur lui. Yoel, je ne sais pas si on a le temps de l'écouter avant de partir à la natation. Et ben on va écouter son émotion parce qu'il n'avait même pas compris qu'il avait de médaille. Il est trop habitué à terminer 4e, 5e. Dans le dernier tour, un Hongrois devant lui prend une pénalité. Il repasse devant et il est tellement groggy, tellement dans les étoiles, Aurélien Quignon, qu'il ne comprend pas pendant de longues minutes qu'il est bien médaillé de bronze. On écoute Aurélien Quignon.
2: C'est compliqué parce que sur le circuit, tout le monde me parle. Il me dit fais ici, fais ça, va là-bas, ralentis, machin. Je comprends rien à ce qui se passe, mais je l'ai quand même cette médaille. Mais je l'ai quand même cette médaille.
1: Vous voyez, la regarder pendant longtemps, est-ce que tu arrives à réaliser?
2: C'est ma première. Hein. C'est beau de faire le kéké au championnat de France, mais c'est mieux de faire le sgeg au championnat d'Europe. Hein. Bah, c'est ma première, donc ça fait longtemps que je suis pas loin, que je peux, que tu vas faire une médaille, ainsi de suite. Et bah ça y est, un peu sale ici, là. Un peu salé. Ça va rien à nettoyer.
3: On a déjà été dans un tel état à la fin de course, on avait l'impression de l'extérieur.
2: Oui, ça m'est déjà arrivé. Mais c'est dur, hein, c'est un marathon. C'est sur un circuit extrêmement exigeant. Quand tu descends, on ne peut pas prendre le relâchement. Tu fais des petits pas, je mettais un pied devant l'autre, droite-gauche. Basta, quand tu montes, tu fais des demi-tours, il faut remonter. C'est physiquement, c'est très dur. Cardiaquement, je suis pas très haut. Enfin, je vais pas vous faire le coup de je suis en détente à 3,10, mais je suis moins haut que d'habitude cardiaquement. J'ai discuté avec Orsoni, l'Italien. Pareil, il me dit qu'il est beaucoup plus bas que d'habitude cardiaquement, mais que physiquement, les jambes prennent trop cher, quoi. C'est une bonne idée de merde. On va pas se mentir. C'est une bonne idée de merde, surtout quand la largeur de la route elle fait 3 mètres. 140 avec une largeur de 3 mètres, c'est pas. Je sais pas qui a fait ça, mais c'est pas le plus fin des organisateurs, quoi. Après je me disais pendant qu'on marchait, je me disais c'est sympa, il y a tout le temps du monde, il y a plein de monde, etc. C'est vraiment cool. Mais voilà, prévoir un peu plus large. Ouais, je réalise. Je prends une claque, hein, quand même. C'est dur. Hein. Il y en a pour qui c'est la balade du dimanche. Il y en a pour qui c'est un sport difficile. Donc, oui, je réalise. En fait, c'est spécial parce que ça fait des années que je cherche une médaille, avoir enfin une médaille. Et finalement, maintenant que je l'ai, ce que je rêve le plus, c'est d'avoir celle en or. Avant, je cherchais une médaille, et maintenant, je cherche la médaille d'or. Mais j'ai encore du chemin à faire.
1: Et si tu penses déjà à la suite, on peut quand même dire, après tant d'années de souffrance, c'est quand même quelque chose.
2: Pas tant d'années de souffrance, mais disons que je suis passé du radiateur du fond de la classe et j'avance d'un rang à chaque fois. Et je commence à être parmi les bons élèves. Donc voilà, Mehdi, il y a quelques années, il me dit mais faut que tu la fasses cette médaille. Ça fait des années que t'es proche. Fais la médaille. Tu le mérites tellement. Voilà, ça y est. Je rentre enfin parmi ces athlètes forts qui ont des médailles.
0: Aurélien Quignon, médaillé de bronze au marathon marche ce matin à ton micro. Aurélien, il était

0: Totalement ému. C'est vrai que pour ceux qui auraient vu l'image ce matin, c'était absolument dingue. Il était complètement vidé, rincé, épuisé. Il savait même plus où il était. J'ai cru qu'il allait même s'embrouiller avec les membres du staff.
1: Non, mais oui, il c'était était dingue. Parce que dans sa tête, je pense qu'il est quatrième et donc ils ont allumé le drapeau français autour des épaules. Il se prépare à être déçu encore une fois et il repousse le bénévole de l'organisation. D'ailleurs, quand il passe la ligne d'arrivée, il est à deux doigts de la refranchir dans l'autre sens. Il est perdu, totalement déboussolé. On lui dit non Aurélien, c'est dans ce sens là il allait prendre un petit peu le frais avec les médecins. Mais c'est vrai que la marche, t'es dit, c'est des efforts quand même de dingo marathon, on le redit, hein, 2h59 en marchant, mais ils sont à des allures de 3,50 au kilomètre.
2: Enfin, mais, moi, sera plus de 15
1: à cette allure là j'arrive même pas à courir en fait, c'est du délire.
3: Je finis pas le marathon dans tous les cas, je me présente même pas. Non, c'est complètement exceptionnel ce qu'il a fait, clairement, il faut se le dire. Quand on voit certaines personnes qui ont pour objectif de courir ne serait-ce qu'en 3 heures le marathon et que lui, il arrive à le faire simplement en marchant, je sais même pas déjà comment il a la patience de terminer sans décoller les pieds. On est content pour lui, vraiment, on est très très très content. Ça fait longtemps justement qu'il cherche cette médaille, comme il l'a très bien dit. Et il a souvent buté justement aux quatrième places, aux places, proche de la finale. Et là maintenant, une médaille conclure en fait avec ces championnats d'Europe, pour lui c'est parfait.
1: Ouais, et une des plus belles phrases du coup de l'histoire du sport, hein. C'est bien beau de faire le kéké aux France, mais il faut faire le sgeg aux Europes. Moi je vais la garder, je suis à deux doigts de me la faire tatouer celle-là. Franchement elle est belle.
0: Mais oui, elle tirait bien celle-là, Aurélien.
1: Ouais, ouais.
0: Et d'ailleurs, quand il parlait d'idées de merde, hein, c'est les propos d'Aurélien Quignon, il parlait de la largeur de la route, il parlait du fait aussi que tout le monde est parti en même temps, donc forcément.
1: Oui. Bah, ça c'était un vrai problème, hein, Johan, oui, hein, parce qu'il y avait des couleurs par dossard. Alors pour les téléspectateurs et même moi qui étais sur place, c'est vrai qu'on comprenait rien. Et les athlètes nous l'ont dit, les filles, Clémence Beretta qui a terminé 7e, déjà les athlètes se gênent entre eux parce qu'entre ceux qui font le semi et ceux le marathon, il n'y a pas les mêmes allures. Et puis après, il faut distinguer au loin quelles sont les couleurs des dossards. Il y a du vert clair, du blanc, du jaune. Bref, c'était pas une grande idée. Et les athlètes se sentent un petit peu méprisés par l'organisation. Et la rumeur court comme quoi l'organisation anglaise, n'ayant pas d'athlètes britanniques prétendant au podium, ils ont un petit peu délaissé les marcheurs. Bon, ça reste à prouver, on sait pas trop comment c'est fait, mais c'est vrai que par rapport à Rome 2024 où ils arrivaient les marcheurs au Stadio Olimpico, et c'était pareil à Tokyo d'ailleurs, ça a quand même une autre gueule, arriver dans le stade olympique, c'était exceptionnel pour les marcheurs. Là, c'était un petit peu plus en catimini, on va dire.
0: Et pour rester sur la marche, on peut aussi parler de Pauline Stay. Tu l'as évoqué, Aurélien, en semi-marathon, elle qui termine au pied du podium. Écoutez sa réaction.
4: Un peu déçue, forcément. Je venais pour le podium. Je finis à 5 secondes du podium. Voilà, quatrième, un peu la place du con, j'ai envie de dire. Mais aujourd'hui, j'ai tout donné. Là, je suis un peu déçue, mais je vais essayer de relativiser. J'ai eu une semaine pas facile. En plus, j'ai eu quelques petits soucis médicaux. Je me sentais vraiment en forme aujourd'hui. Maintenant, le parcours était difficile. Les conditions de la compétition avec toutes ces courses en même temps, ça donnait quand même un peu d'incertitude. J'ai jamais fait un aussi bon chrono. Enfin, j'explose mon record. Je me suis donnée à 100% jusqu'au dernier mètre. Il en a manqué de pas beaucoup, mais peut-être la prochaine fois.
0: Ouais, des petits regrets quand même pour Pauline Stay, même si elle bat son record, Aurélien, elle avait le podium dans les pattes.
1: Eh oui, surtout que ça aurait été le premier podium de l'histoire de la marche féminine. Et puis on a trois Françaises dans le top 8. Mais à ma petite placing table, ça rapporte pas mal de points. La France est quatrième désormais. Non, mais avec 26 finalistes, c'est pas rien.
0: Bien sûr.
1: Ce n'est pas rien.
0: Eh oui, l'équipe de France performe. Il manque encore un titre, évidemment, pour cette équipe de France. On l'attend, pourquoi pas ce soir, avec Jimmy Gressier sur les 10 000 mètres. Mais bien sûr. On aura tout le temps d'en parler, évidemment, de cette finale du 10 000. Voilà ce qu'on pouvait dire sur les épreuves de ce matin, hein, de la marche. Avec le marathon, la médaille de bronze d'Aurélien Quignon et la quatrième place de Pauline Stay en semi-marathon. On aura le temps de revenir sur ce qui s'est passé dans les autres épreuves, notamment le 100 longueur ou encore les séries du 1500 mètres femmes avec Agathe Guillemot qui a été exceptionnelle en zone mixte. Je vous tease ça. On file à la natation, retrouver Julien Richard et Sophie Camoun, les championnats d'Europe à Saint-Denis. Salut à vous deux!
5: Salut Johan, salut à toutes et à tous.
0: Énorme finale à venir cette fois avec une chance de titre avec deux Françaises alignées au 100 mètres d'eau, Julien.
5: Après l'or de Léon Marchand sur le 200 mètres papillon, et pourquoi pas Sophie, pourquoi pas une deuxième médaille d'or dans cette dense soirée ici au Centre Aquatique Olympique avec Marie-Ambre Molu et Pauline Mailleux, finalistes toutes les deux de ce 100 mètres d'eau, et en plus avec le premier et le deuxième temps de l'ensemble des demi-finales, avec peut-être un avantage à Marie-Ambre qui, on le rappelle, a battu le record d'Europe un peu plus tôt cette semaine dans ses championnats d'Europe. Donc elle est la favorite de cette finale, la Française.
2: Eh oui, tu parlais tout à l'heure, Julien, d'éclosion. C'est tout à fait ça. Marie-Ambre Molu a explosé pendant ses championnats d'Europe en battant le record d'Europe le premier jour de compétition. Elle se retrouve favorite de cette finale pour la première fois de sa carrière. Elle n'a pas encore 21 ans. Elle était tout simplement la meilleure européenne chez les juniors pendant très longtemps. Elle a été, c'est une nageuse extrêmement douée, extrêmement talentueuse. Et aujourd'hui, elle peut passer le cap. Pour la première fois, la voici, elle peut passer le cap chez les seniors.
5: Et peut-être le nouveau visage de la natation féminine, c'est que le 100 mètres d'eau a sacré des stars. Pour la France au championnat d'Europe, Kiki Caron en 66, Laure Manaudou en 2004 et en 2006, et peut-être donc Marie-Ambre Molu d'ici quelques minutes, ou Pauline Maillot qui est totalement libérée, Sophie. Médaille de bronze sur le 200 mètres d'eau, alors, elle n'a rien à perdre.
2: Oui, c'est vrai qu'elle manque un petit peu de puissance sur le 100 mètres, Pauline, pour rivaliser avec Marie-Ambre. Elle peut aller chercher un podium. La course va être très ouverte. Il va falloir se méfier quand même de plusieurs filles. Il va falloir se méfier de la Russe, hein, Gvedlinova, qui a nagé 59-1, c'est-à-dire à 2 dixièmes seulement de Pauline Maillot en demi-finale. Et puis surtout, il va falloir se méfier de Marit Steenbergen, la néerlandaise, la grande néerlandaise à l'indo numéro 6, qui détient le record du monde du 100 mètres nage libre et qui est toujours là dans les grandes finales.
5: Et Lauren Cox, la Britannique, qui a terminé 3e du 50 mètres d'eau, l'indo numéro 7. Marie-Ambre Molu, 20 ans seulement, l'indo numéro 4, meilleur temps, favorite de cette finale. C'est la première fois qu'elle se retrouve dans cette situation. On va voir comment elle va gérer cette pression-là. Pauline Maillot, 27 ans, donc médaillée de bronze sur le 200 mètres d'eau. C'est parti, Sophie, pour cette finale du 100 mètres d'eau. Le bon départ de Marie-Ambre Molu et le très très bon départ de Marit Steenbergen, la néerlandaise, indo numéro 6.
2: Ouais, les deux filles sont déjà devant. Marie-Ambre est en train de prendre les commandes. Elle part vite. Oh. Elle part très vite. Elle a fait un beau départ, Marie-Ambre. C'est pas forcément son point fort. Elle l'a beaucoup travaillé aux États-Unis.
5: Ah, elle est déjà bien devant. Elle est déjà bien devant. Sophie, Marie-Ambre Molu, seule en tête, alors qu'on va passer à la mi-course. Le virage,
2: ouais,
5: le passage
2: elle
5: en
2: va
5: tête.
2: Vite. Oh, 27,73. C'est la première fois qu'elle passe sous les 28 au passage aux 50.
5: Oh là là là.
2: Allez, il faut tenir. Faire un exploit. Quelque chose de
5: deuxième longueur. Allez. Le public est en folie dans ce centre aquatique olympique. Pauline Maillot est un peu décrochée. Steenbergen est toujours là au basque de la
2: Pauline
5: Française.
2: Joue la médaille. Pauline joue la médaille malgré tout. Mais Marie-Ambre est toujours devant.
5: Elles vont être deux sur le podium. Et la première, ce sera certainement Marie-Ambre Molu. Il
2: allez,
5: reste moins de 15 mètres. Moins de 15 mètres à parcourir. Marie-Ambre Molu va décrocher le titre européen. Victoire et titre.
2: Record
5: d'Europe. Record d'Europe et le podium pour Pauline Maillot en troisième position. Doublé français. Pauline Maillot 3ème, victoire, titre européen de Marie-Ambre Molu, 57 secondes, 94 centièmes, record d'Europe. Elle est en larmes dans ses lunettes et c'est Pauline, sa coéquipière, qui lui prend le bras et l'agite vers le public du centre aquatique olympique. Elle est complètement KO, Marie-Ambre Molu, elle n'en revient pas. L'émotion, la performance exceptionnelle, record d'Europe et premier titre majeur dans une compétition internationale pour cette jeune fille de 20 ans qui s'entraîne depuis 2 saisons à Berkeley aux États-Unis et qui à Los Angeles sera peut-être le visage de la natation féminine française.
2: Elle n'a pas tremblé Marie-Ambre, elle a même nagé une course très très audacieuse. Elle est partie vite, beaucoup plus vite qu'hier. Elle a eu un peu de mal dans les 10 derniers mètres, mais elle a réussi à conserver son avance. Les deux Françaises qui ont fait une course magnifique, un record d'Europe pour Marie-Ambre, meilleur temps personnel pour Pauline Maillot. Il fallait qu'elle aille chercher son record personnel pour décrocher cette médaille de bronze. C'est magnifique ce qu'ont fait ces deux filles ce soir.
5: Ah, c'est fabuleux. Fabuleux parce que là, en plus, on la voit, elle est la dernière dans l'eau. Pauline Maillot va sortir du bassin et vous allez entendre les acclamations. Mais alors, quand Marie-Ambre va sortir, et on l'entendra au micro également de Clément Brossard qui l'attend juste au bord de cette piscine pour recueillir les premières impressions, ça devrait être du lourd parce que voilà, elle est fraîche, elle est spontanée et elle va faire du bien à cette natation française. On avait Léon Marchand, on a Maxime Brousset, on a désormais Marie-Ambre Molu, Sophie.
2: Ouais, on l'avait dit, hein, Marie-Ambre avait été excellente chez les juniors. Souvenez-vous, il y a 4 ans, elle avait été élue meilleure nageuse des championnats d'Europe junior. Celui qui avait été meilleur nageur à ce moment-là, qui était sur le podium avec elle pour recevoir le trophée, c'était David Popovic. Et bien voilà, elle décroche là son premier titre de championne d'Europe avec la manière. On voit qu'elle a pris énormément de puissance, hein, elle qui était toute fine, toute longiligne. dans l'équipe de France, on l'appelait la chips, exactement. Ben, elle est un peu moins chips qu'avant. Elle a pris de la puissance à Berkeley. Elle a beaucoup travaillé en musculation. Elle a fait beaucoup de séances dans l'eau, hors de l'eau. Elle s'est remise en question aussi. Elle a changé d'entraîneur. Elle a pris un appartement. Elle a des décisions très, très fortes, des choix très forts pour arriver à décrocher ce titre de championne d'Europe ce soir. On est vraiment fiers d'elle.
5: Marie-Ambre Molu, championne d'Europe à 20 ans. Elle qui avait décroché le bac avec un an d'avance, mention très bien. Fond en larmes dans les bras de Michel Chrétien, son entraîneur de l'INSEP, avant qu'elle parte aux États-Unis et qu'elle retrouve quand elle rentre de son université de Berkeley, notamment pour préparer cette compétition, ces championnats d'Europe. La chip, sa plus croustillante du paquet, Sophie, tout simplement. Marie-Ambre Molu, championne d'Europe.
2: Elle est heureuse, elle est heureuse.
5: Deux podiums également pour Pauline Mailleux. C'était pas gagné hein, pour la nageuse de Canet 66, qui elle s'était exilée au Canada pour relancer sa carrière à 27 ans. Là aussi, choix courageux, choix payant, avec deux médailles de bronze dans ces championnats d'Europe. Bon, et ben ça, on espère que ça va inspirer les garçons, parce que Johan, ça s'enchaîne.
0: Bien sûr.
5: Les demi-finales du 100 mètres d'eau sont en train de s'installer. Et vous entendez le public qui enchaîne justement. Allez les bleus, allez les bleus, puisque les deux Français sont dans cette première.
2: L'un à côté de l'autre. On se croirait au championnat de France.
5: Les inséparables.
2: Exactement. Mais Wen Tomac à la 4, Johan Ndoye-Brouard à la 5.
5: Ouais,
2: ce sont tout simplement les deux meilleurs nageurs français hein, sur cette distance du 100 d'eau depuis 2020 maintenant. Ils tirent régulièrement la bourre chaque saison dans les compétitions internationales et même au championnat de France, même si Johan Ndoye-Brouard a pris un petit avantage l'année dernière en décrochant sa première médaille au championnat du monde, une médaille de bronze.
5: Ce sont des demi-finales, donc vous connaissez le principe. Les deux premiers de chaque demi-finale sont automatiquement qualifiés, mais derrière, eh bien, les quatre meilleurs chronos accèdent à la finale. Il ne faut pas traîner si vous voulez pas nous faire trembler, messieurs là, Mewen Tomac et Johan Ndoye-Brouard, touchez 1 et 2.
2: Faites-nous un beau doublé.
5: Ce sera réglé, comme ça on pourra entendre Marie-Ambre Molu au micro de Clément Brossard tranquillement dans quelques instants pour sa première réaction après ce titre européen et ce record d'Europe, deuxième record d'Europe pour Marie-Ambre Molu. Allez, les garçons sont dans l'eau, vous savez, le 100 mètres d'eau, bah, le départ ça se fait dans l'eau avec les petites cales installées pour ne pas glisser sur le mur. Mewen Tomac, Lindo numéro 4, Johan Ndoye-Brouard, Lindo numéro 5. Johan Ndoye-Brouard frustré après son élimination en série du 200 mètres d'eau parce qu'il a été le troisième français et qui là ne s'est pas fait piéger en série, et on le retrouve,
2: qui a montré
5: qu'il avait
2: de la vitesse aussi en battant son record personnel sur le 50 d'eau. Il doit se servir de cette vitesse pour partir dans le 100 mètres.
5: Allez, il faut prendre des repères sur cette demi-finale. Normalement c'est pas une formalité mais presque pour ces garçons là vu leur niveau, mais il faut se rassurer, faut assurer un bon chrono pour se qualifier pour cette finale du 100 mètres d'eau, notamment on pense à Johan, un médaillé de bronze au championnat du monde l'été dernier. Passage aux 50 mètres, Johan Ndoye-Brouard en 3ème position,
2: mais Wen Tomac plus prudemment en 6ème position, mais à 26 centièmes seulement du premier.
5: Ouais,
2: il a fait une bonne coulée,
5: très vite, hein.
2: Il a fait une très bonne coulée,
5: Mewen est en train de passer devant Johan. Il reste 25 mètres dans cette première demi-finale. C'est parti fort à la ligne de numéro 2, Jack Cherry, le britannique. Mewen est en train de passer devant et Johan est en train de s'accrocher à son coéquipier. Ils sont vraiment côte à côte, ils vont toucher peut-être en 1 et 2, ouais, il me semble qu'un 1 et 2. 1 et 2, Johan en première position, 53 secondes 16 centièmes et 1 centième devant Mewen Tomac, 53-17. Ils seront qualifiés en finale du 100 mètres d'eau.
0: Je te coupe parce que Clément Brossard est avec Marie-Ambre Molu, titrée sur 100 mètres d'eau. Clément,
6: une petite minute, elle vient de passer devant nous et elle va boire, elle revient. Vous pouvez rester tranquillement avec Julien. Deux petites secondes, elle arrive vers nous, je vous dis quand c'est bon.
0: Ouais, très bien, on revient te voir Clément. Pardon Julien, en tout cas les qualifications donc de... Oh, on y va, c'est bon Clément, tu l'as?
6: Oui, on peut y aller finalement. La petite gorgée d'eau, elle était très très rapide. Bon, Marianne, on a juste envie de dire une chose, c'est waouh. Waouh, tu voulais aller sous cette barre-là qui t'était ô combien importante. T'as tout réussi dans cette course.
7: Je sais pas si j'ai tout réussi. La fin était super compliquée. Je vous jure, je voyais des étoiles. Et je me suis dit, je peux pas lâcher maintenant, là. Il reste vraiment rien, je peux pas lâcher, je dois tout donner. Donc c'était pas une course facile. J'étais stressée, on va dire, toute la journée, même hier, je vais vous mentir, j'étais stressée. Je commençais à ressentir mes courses précédentes dans mes jambes, voilà. J'étais pas tout à fait sereine, donc voilà, un peu de peur. Ah, excuse-moi, j'ai oublié ton micro. Voilà, un peu de peur. J'avais un peu peur, mais je suis contente que ce soit bien passé. Et puis à l'arrivée, j'ai l'impression peut-être plus de soulagement que de joie finalement. Bon, c'est bizarre, mais Je suis contente en tout cas.
8: Là, 20 ans à domicile en plus, avec ce titre, vous changez de dimension. Qu'est-ce que ça vous fait? Comment vous le vivez?
7: Je suis très contente. En fait, je sais pas, je réalise peut-être pas, mais je suis juste contente d'avoir apporté une médaille encore à cette équipe de France. Encore une Marseillaise ici à Saint-Denis, donc ça me fait super plaisir. Et puis aussi dans l'optique des Jeux Olympiques de 2028, je pense que c'était le moment de prendre cette trajectoire-là pour pas rater le train, quoi. Donc je suis une bonne lancée, je pense que ça va me donner énormément de motivation, ça va nourrir mes ambitions. Donc c'est surtout ça de gagner aujourd'hui, je pense. Voilà.
9: Devant les yeux de ta famille.
7: Toute ma famille. Ma famille, il y a mon copain qui est venu des États-Unis. Ma famille du côté de ma mère qui est venue de Grèce. C'est peut-être un peu personnel, mais ma grand-mère qui a perdu mon grand-père il n'y a pas si longtemps que ça et qui est en deuil et qui porte du noir, mais aujourd'hui elle a porté de l'or pour moi. Donc ça m'émeut beaucoup, je ne suis pas contente.
6: Bon, la chip s'est bien endurcie en tout cas.
7: On peut dire ouais, bof, hein. Mais oui, ouais, on peut dire ça.
6: Bravo Marie-Ambre. Marie-Ambre en larmes après ce magnifique titre européen.
0: Marie-Ambre Melu donc titrée sur 100 mètres d'eau, la troisième médaille impersonnelle pour Marie-Ambre Melu sur ces championnats d'Europe à Saint-Denis à seulement 20 ans. On peut aussi écouter Pauline Mailleux qui était au micro de Clément Brossard il y a quelques instants également, elle qui a pris une magnifique médaille de bronze, Pauline Mailleux sur 100 mètres d'eau.
10: Ah mais c'est clairement la finale rêvée. Moi je voulais un RP, revenir moins de 30, être sur le podium et que Marie-Ambre fasse le record d'Europe. Tous mes souhaits sont réalisés, je trouve ça trop génial d'être à deux sur le podium, ça pousse vraiment la force du dos français. On s'est vraiment porté et vraiment chapeau à Marie-Ambre, elle fait un truc de ouf. C'est pas facile hein, de faire son record sur une finale comme ça où on est favori. Et elle le fait donc et moi je suis derrière, je suis trop contente.
6: Est-ce qu'on se tire vers le haut quand on est sur deux lignes comme ça, l'une à côté de l'autre pour les Françaises?
10: Bah clairement, moi je regarde pas parce que je sais pas combien je passe, 50, mais je sais que les filles partent très vite à côté. Il faut vraiment que je me concentre à fond sur moi et c'est ce que je fais. Parce que sinon ça peut être très déstabilisant de voir qu'on a la ramasse. Et donc je suis vraiment focus sur ce que je fais moi. Donc je la vois pendant la course, je la vois pas.
6: Tu t'attendais à une si belle semaine, pardon Pauline?
10: Ben en réalité oui, enfin j'avais beaucoup d'attentes sur. Sur l'énergie, sur la façon dont je me comporterai. Au-delà des résultats, des podiums, moi je suis super contente de l'état d'esprit que j'ai eu. Et j'ai bien noté dans mon carnet toutes les belles choses que j'ai faites pour les prochaines fois essayer de refaire pareil.
6: Les belles choses que tu vas faire, encore?
10: Oui, bien sûr. Et j'espère pouvoir faire le relais demain matin pour profiter une dernière fois de cette ambiance de fond.
6: Merci beaucoup Pauline.
0: Pauline Mailleux, donc médaillée de bronze sur le 100 mètres d'eau, la médaille d'or pour Marie-Ambre Molu à seulement 20 ans. Deux médailles donc pour cette course du 100 mètres d'eau chez les femmes. Un petit mot, Julien, pour rappeler ce qui s'est passé au 100 mètres d'eau hommes avec les demi-finales. Ça passe pour les deux Français?
11: Oui, ça passe sans souci. Donc ils étaient qualifiés directement parce qu'ils ont touché aux premières et deuxièmes positions de leur première demi-finale. Mais au classement, ils sont cinquième et sixième hein, avec des chronos, on va dire, assez moyens quand même, Sophie. Le plus rapide, c'est le russe Yakovlev, 52,89. Thomas Tchekhon, le champion olympique recordman du monde, 52,93. Apostolos Christou en troisième position. Et les Français, donc, 5 et 6e. Va falloir nager plus vite, notamment on pense à Johan, que l'on n'a pas trouvé dans son assiette quand même sur cette demi-finale du 102, c'était un peu brouillon. Sophie, ouais, c'est à toi que je parle.
2: Tu attends que je parle. Ouais. Oui, c'est vrai, on les a pas sentis très à l'aise, les deux Français, mais c'est vrai, quand on a derrière regardé la deuxième demi-finale, c'est à peine mieux. Il n'y a pas véritablement de nageurs qui sort du lot. Tous les nageurs se tiennent à quelques centièmes de seconde. Donc ça va être une course très ouverte demain avec la présence de Thomas Tchekhon, le champion olympique, et puis d'Apostolos Christou, qui est toujours excellent, le nageur grec dans les grandes finales. Mais ça devrait être très ouvert pour le podium.
0: Merci Julien, merci Sophie. On rappelle les qualifications pour la finale du 100 mètres d'eau de Johan Endoy-Breuer et de Mewen Tomac. Et donc au 100 mètres d'eau femme, la finale, le titre pour Marie-Ambre Melu, la troisième médaille pour elle sur ces championnats d'Europe, et le bronze pour Pauline Mailleux. Restez bien avec nous sur RMC, il est 20h29. On retrouve Julien Richard et Sophie Camoun à 20h47 pour la finale du 4x200 mètres nage libre mixte avec l'équipe de France. Et nous on se retrouve dans quelques secondes avec une invitation invité exceptionnel. 3 médailles au championnat d'Europe de gymnastique à seulement 16 ans, dont une en or. C'est Elena Kola qui sera avec nous sur RMC. Restez bien avec nous, l'Intégral Sport revient dans quelques secondes.
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0: 20h31 sur RMC. Merci d'être avec nous dans l'Intégral Sport jusqu'à 22h. Si vous étiez justement avec nous il y a quelques minutes, vous avez vécu le titre de Marie-Ambre Molu au championnat d'Europe de natation sur 100 mètres d'eau, la médaille de bronze sur cette même distance avec Pauline Mailleux, les qualifications aussi de Johan Endoy-Brouwer et de Mewen Tomac pour le 100 mètres d'eau homme. Ce sera à vivre demain. On vous rappelle la médaille d'or également de Léon Marchand, évidemment. Léon Marchand qui est allé chercher une magnifique médaille d'or, la première dans son histoire européenne. Et oui, champion olympique, champion du monde, mais une première au championnat d'Europe pour Léon Marchand sur 200 mètres papillon. Je vous le disais aussi, je vous le teasais, avec donc une autre médaillée, cette fois en championnat d'Europe de gymnastique en Croatie à Zagreb. Elena Kola est avec nous sur RMC. Merci d'être avec nous, Elena. Salut à toi.
16: Bonsoir.
0: 16 ans seulement et tu es allé chercher pour tes premiers championnats d'Europe senior 3 médailles dont une en or. Médaille de bronze d'abord au concours général et ensuite aujourd'hui tu étais aligné sur 2 finales. L'or à la poutre, l'argent ensuite au sol. Exceptionnel ce que tu as vécu sur ces 2 journées. Comment tu te sens, Elena?
16: Je me sens un peu soulagée à vrai dire, mais aussi très contente, très fière de ce que j'ai pu produire depuis le début de ces championnats. C'est vrai que aujourd'hui je m'attendais vraiment pas à ces résultats, mais très contente que c'est pu aboutir à ces médailles. Donc voilà, juste très fière et très contente.
0: Donc t'as 16 ans seulement, premier championnat d'Europe, je le disais, Elena. Donc avant de participer à ces championnats d'Europe à Zagreb, t'avais pas forcément l'idée d'aller viser une médaille d'or, voir des médailles, t'y aller pour te faire plaisir et montrer le meilleur de toi-même.
16: Oui, avant tout j'y allais vraiment pour me faire plaisir. Je savais que j'étais un peu attendue et je savais que je pouvais faire des médailles, surtout au concours général. Et au bar asymétrique, malheureusement au bar asymétrique, j'ai pas pu rentrer en finale à cause d'une erreur. Et du coup, je suis rentrée en finale poutre et sol. Et c'est vraiment sur ces deux agrès-là que je pensais vraiment pas avoir ces résultats-là. Donc très fière, mais en même temps très surprise de ces résultats.
0: Est-ce que c'est pas le fait que tu t'es un petit peu raté sur les barres asymétriques et qui t'a poussé encore plus à aller plus loin dans la performance, notamment avec ce titre, donc à la poutre, Elena?
16: Je pense que oui, ça m'a poussé. Après, je savais que sur ces deux finales, j'avais vraiment rien à perdre, j'avais tout à gagner. Donc je savais qu'il fallait juste que je fasse ce que je savais faire, me faire plaisir et montrer le travail que je fais aux entraînements. Et c'est ce qui s'est passé aujourd'hui, donc le résultat est là.
0: On est avec Elena Kola sur RMC dans l'Intégral Sport, 16 ans seulement et triple médaillée sur ces championnats d'Europe de gymnastique à Zagreb. Raconte-nous aussi un petit peu, Elena, cette journée aujourd'hui. Donc tu prends l'or à la poutre, comment tu arrives à te remettre dedans et ensuite à enchaîner avec le sol? Est-ce que c'est facile à faire de redescendre après un titre européen?
16: En fait, j'avais vraiment pas beaucoup de temps pour me remettre de mes émotions. Direct, quand j'ai terminé le podium, fallait que je me reconcentre pour le sol qui commençait dans à peine 5 minutes. Donc on va dire que j'ai pas eu le temps de réaliser vraiment ce que je venais de faire. Je suis vraiment plus restée concentrée sur ce qui me restait à faire. Et c'est vraiment après le podium du sol que j'ai commencé vraiment à réaliser ce que j'avais fait et à relâcher un peu la pression.
0: On est avec Elena Kola, donc triple médaillée au championnat d'Europe de gymnastique, médaille d'or également sur l'épreuve de la poutre. Et Elena, parle-nous un petit peu aussi de cette équipe de France. On a l'impression quand même qu'il y a deux équipes de France, c'est-à-dire que tu as celle des expérimentés, bon, qui ont 24 et 23 ans, mais bon, on reconnaît, c'est la gymnastique. Et il y a toi qui as 16 ans avec Mayana aussi, Mayana Pratt et Lola Chassa. Comment vous faites? Est-ce que justement Laurette Charpie et Morgane Osisek vous apportent de l'expérience? Et à quel point elles sont importantes pour vous?
16: Je pense que oui, elles nous apportent beaucoup d'expérience, mais on est quand même assez expérimentés de par notre parcours en junior. On a fait vraiment beaucoup de choses ensemble. Donc, on est vraiment un noyau solide, on va dire. Et on arrive plutôt bien à s'intégrer avec les grandes. Et elles prennent vraiment leur rôle à cœur de grandes, voire de grandes sœurs même. Donc voilà, on apprend quand même petit à petit à se connaître de plus en plus, mais on reste vraiment très soudés. On a vraiment une très belle équipe qui a une cohésion exceptionnelle. Et voilà.
0: Et Elena, maintenant, on se projette sur demain. C'est le concours général par équipe. Qu'est-ce qu'on doit attendre de cette équipe française avec toi? Évidemment, une autre médaille, évidemment.
16: Ce qui serait le mieux, c'est d'avoir une médaille. Mais je pense qu'il faut juste qu'on se fasse plaisir et qu'on n'ait rien à regretter, juste qu'on se fasse plaisir et puis qu'on aille jusqu'au bout. Et puis, si après, il y a une médaille dans le résultat, bah, ça sera encore mieux. S'il n'y en a pas, ce n'est pas grave. Il faut juste qu'on n'ait aucun regret.
0: Et ce sera à suivre à 16h, donc cette finale du concours général par équipe pour clore ces championnats d'Europe de gymnastique à Zagreb. Merci Elena Kola d'avoir été avec nous sur RMC, c'était un plaisir. Elena, tu reviens quand tu veux, si jamais il y a une autre médaille, tu vas chercher une quatrième médaille, tu seras la bienvenue hein, sur RMC. En tout cas, toutes nos félicitations Elena, triple médaillée pour l'instant sur ces championnats d'Europe de gymnastique à seulement 16 ans et dont l'or en poutre. Merci Elena, à bientôt sur RMC. 20h37 dans l'Intégral Sport, on est ensemble jusqu'à 22h. On va filer à Birmingham, retrouver Aurélien Thiersin, Teddy Tamgo, Léna Marjac pour ces championnats d'Europe d'athlétisme qui se poursuivent. Et évidemment, on vous parlait du programme tout à l'heure, on revenait aussi sur la matinée, on est revenu sur les épreuves de marche. Aurélien, on peut revenir aussi sur la longueur avec Hilary Kpacha qui est passée. Hilary, la Française, Aurélien, assez facilement en plus.
1: Oui, exactement. Avec 6 m 88, elle a terminé 5e. Et si je suis tout à fait honnête, j'étais à la marche, donc je n'étais pas au stade. Teddy, spécialiste du triple saut et donc de la longueur. Comment as-tu trouvé le concours d'Hilary Kpacha?
17: Il a été assez bref, puisqu'elle a réussi la performance de qualif qui était fixée à 6 m 80 au premier essai. Elle a réussi, n'est-ce pas, à gérer en fait le vent qui était assez capricieux puisqu'il soufflait entre 1 et 5 mètres par seconde. C'était vraiment du bon travail et on voit vraiment qu'à travers le temps, à travers les années, elle a engrangé un maximum d'expérience puisque quand on regarde en fait la liste des qualifiés directs, en fait, on se rend compte que ce ne sont que des filles qui ont plusieurs années derrière elles de très haut niveau.
1: Ouais, comme Malaika Miambo, l'Allemande, Agathe de Souza, la Portugaise, Larissa Iapicino, l'Italienne est plus jeune, mais elle a réussi un bon concours de qualif avec 6,94. Donc Hilary Kpacha et Yanis David qui a terminé ric-rac 12e du concours de qualif. Les deux seront donc en finale des championnats d'Europe de Birmingham.
0: Allez, on peut écouter justement Hilary Kpacha qualifiée pour la finale du saut en longueur. C'était sa réaction ce matin après sa qualification.
18: Là, je respecte bien le plan. L'objectif, c'était de sauter avec de la maîtrise, comme je vous avais déjà dit. C'est chose faite, donc il n'y a plus qu'à maintenant. Il y a comme eu un déblocage au championnat de France élite. Ça confirme que vas-y, genre je maîtrise quand même ce que je fais. En fait, c'est un exercice qui est pas facile, qui est pas toujours facile en fait les qualifs. Faut savoir mettre de l'intensité, mais pas non plus se griller. Donc c'est pour ça que le fait de savoir maîtriser ce qu'on fait techniquement, en fait, c'est un game changer quoi pour moi. Et ouais, maintenant il y a plus qu'à. Je me sens bien. La piste va très vite aussi. Donc j'avoue que c'est moi.
0: Moi, voilà pour Hilary Kpatcha qui s'est qualifié pour la finale du saut en longueur avec Yanis David. Ce sera à vivre demain et évidemment. Léna, toi qui étais avec elle, Hilary Kpatcha, comment tu l'as trouvée heureuse après juste un saut? Il lui a fallu un saut quand même pour Kpatcha qui est arrivée soulagée et forcément contente.
19: Oui, forcément contente parce que l'objectif qu'elle avait aussi, c'était de garder beaucoup d'énergie. Là, il y a eu un seul saut à faire et le contrat était rempli. Job is done, hein, le travail était fait. Il fallait sauter au-delà des 6m80 pour s'assurer une qualif directe, 6m88. Donc forcément, on l'a retrouvée en zone d'interview avec un grand sourire et ça s'est entendu hein, dans le son et qu'on vient d'entendre d'Hilary Kpatcha. Donc le travail est fait et donc là, elle se projette évidemment sur sa finale où elle aura des chances de médaille. En tout cas, elle nous l'a dit, elle nous l'a confié, elle vise clairement le podium.
0: Il y a des chances de médaille, on en a également, on en aura pour le 1500 mètres femmes. Aurélien, il y avait trois Françaises, 100% de réussite pour les Françaises qui verront toute la finale.
1: Exactement, alors deux belles surprises pour Adèle Gay et Augustine Haquet. Elles ont terminé 4e et 6e de leur demi-finale respective. Il fallait terminer dans les 6 premières. Et puis on attendait surtout Agathe Guillemot, qui est la record woman de France du 1500, 4e des derniers mondiaux en salle, médaillée de bronze à Rome en 2024. Donc c'est une des athlètes dont on parle pas beaucoup, c'est vrai, mais qui progresse énormément sur la scène nationale et internationale. Et elle a fait un passage en zone mixte devant Léna ce matin qui a été éclair mais qui est assez exceptionnel.
0: Tu veux qu'on l'écoute?
1: Ah bah, j'ai envie.
0: Allez, on l'écoute.
20: Le 1 en finale, 3 Françaises sur 12, job is done. Pas de record sur la piste, mais un record en zone mixte. Ciao.
0: Voilà. Très rapide.
1: C'est Agathe, tout simplement, Teddy. Tu la connais bien. C'est sa personnalité.
21: C'est sa personnalité, bien sûr, et surtout que là, elle est concentrée. Même s'il y a un petit air marrant, mais concrètement, en fait, elle est partie directement, en fait, faire ses soins. Elle est partie justement se concentrer justement pour cette finale, parce que je sais qu'elle n'est pas là pour un podium.
1: Mais des fois en zone mixte, nous les journalistes, on nous dit dépêchez-vous. Il y a vraiment 2 secondes. Aller au bain froid 2 secondes avant, ça change vraiment quelque chose. Ou vous avez pas envie de nous parler?
21: Non, c'est. Je pense que elle a aussi envie, n'est-ce pas, de rester dans sa compétition, puisque c'est vrai que quand on répond justement aux questions, bah en fait. On n'a pas le temps aussi en même temps d'analyser ce qui s'est passé, de redescendre, etc. Il faut attendre justement de retourner avec le coach, de retourner à l'hôtel avant de le faire. Donc ce n'est pas en fait de la mauvaise volonté, mais c'est une bulle qu'on se crée en fait pour être toujours dans le jeu.
0: Elle est en mission, Agathe Guillemot, évidemment, sur ce 1500. Léna, toi qui a eu sa rapide réaction, j'imagine déjà ta tête, tes yeux, quand elle est passée comme ça, comme un éclair, c'était dingue à voir. J'imagine que même tous les journalistes, tous les médias étaient surpris.
19: Puis moi j'étais contente d'avoir appuyé sur le bouton rouge pour lancer l'enregistrement parce qu'il y en a qui l'ont loupé tellement c'est allé rapide parce qu'il n'y a pas de questions qui ont été posées hein. C'est vraiment elle est arrivée, elle nous a sorti ça et basta, ça a duré 8 secondes. Et c'est vrai que j'ai des confrères qui n'étaient pas très satisfaits de cette prise de parole. Alors après hein, faut pas oublier, elle a quand même fait son travail entre guillemets, elle a répondu aux diffuseurs télé juste avant, donc elle a quand même parlé. Nous on était les derniers en zone mixte à qui elle devait s'exprimer. Voilà, elle a voulu écourter tout ça. On nous avait prévenu qu'elle n'avait pas beaucoup de temps. On pensait que ça allait durer quand même un petit peu plus que ça. Mais voilà, c'est Agathe Guillemot. Et c'est vrai que ça tranche un petit peu avec ce qu'on a vu en conférence de presse d'avant compétition, où là, clairement, ses réponses faisaient entre 2 minutes et 3 minutes, où elle avait beaucoup de choses à dire. Mais là, on était avant compétition. Là, on sent vraiment qu'elle est rentrée en mode combat, en mode gagnante. Elle veut aller chercher la médaille d'or. Et ça s'est vu. Il fallait aller très vite faire les soins et se mettre dans sa petite bulle.
0: Et donc, le 1500 mètres, la finale à vivre. Demain, ce sera à 22h13 exactement avec les trois Françaises en lice. On en a parlé, on a évoqué Augustine Haquet aussi qui s'est qualifiée. Tiens, on peut écouter la Française, la deuxième des trois qualifiées pour le clan tricolore.
22: Ouais, là, je pense que le contrat est rempli. Je me suis vraiment surprise au niveau des sensations dès le début. Je me sentais bien. Après, c'est pas parti très vite, mais quand ça a accéléré, je sentais que je pouvais bien répondre. Et la dernière ligne droite, bah, en fait, c'est pas monté. Donc, je passe la ligne et je sais que c'est serré, mais quoi qu'il arrive, j'ai vraiment kiffé cette course. C'était que du plaisir. J'avais pas de stress négatif en arrivant puisque je t'ai pas attendu. Donc là, c'est que de l'euphorie et du plaisir. Pas grand chose à perdre, beaucoup à gagner. Maintenant, déjà, je rêvais d'une place de finaliste, c'est fait. Donc, enfin, dans la finale. Donc maintenant, pourquoi pas aller chercher le top 8, quoi, parce que je pense qu'en arrivant à cette saison, je pensais jamais. J'ai à faire une finale, donc faut pas que je mette de limite. Ouais, tout est possible.
0: On le dit tous les soirs, mais ça marche bien hein, quand même le demi-fond français, Aurèle.
1: Oui, oui, bah toujours. C'est là encore une fois où on est sévère avec l'athlétisme. Parfois, il y a de la densité. Il y a encore trois qualifiés. Mettre trois filles en finale du 1500, c'est pas rien. Il y en aura deux chez les garçons avec Romain Mornet et Asdin Habs. Mais même si on regarde le top 10 européen de la saison, il y a quatre Français dedans, parce qu'il faut pas oublier Paul Anselmini. Il y en a deux autres, Anis Chawar, j'espère ne pas écorcher son nom, mais il est aussi dans le top 10 européen. On n'oublie pas Jimmy Gressier, tous les marathoniens, ils seront quatre aussi sur le marathon, enfin le demi-fond et le fond. Bon bah voilà, t'es dit encore une fois, on se répète, mais il y a une densité qu'on n'attendait pas forcément il y a quelques années, et on est absolument partout.
21: Oui, la densité est vraiment vraiment vraiment énorme. C'est clairement un changement de paradigme, hein, total. Et par contre, je profiterai justement de cette prise de parole pour obliger Habs à gagner les championnats d'Europe pour la raison suivante. C'est que s'il est champion d'Europe, il a une wild card pour dans deux ans. Et avec le niveau, la densité qu'on a, il faudrait qu'on ait 4 coureurs de 1500 dans 2 ans.
1: Ouais, ouais. Et t'as raison, parce que Asdin Habs, il a le record de France du 1500. Exactement. C'est un athlète qui va très très vite, qui a progressé sur les dernières saisons. Il a 33 ans aujourd'hui, mais il a terminé 7e à Rome en 2024. Parfois, il s'est un petit peu planté. Il a quand même des médailles, notamment au championnat en salle européen en 2025, la médaille d'argent. Il a pris le bronze aussi sur 3000 mètres. Mais c'est vrai qu'on attend, vu ses chronos, qu'il soit le patron, le leader d'une course, et pour l'instant, il ne nous l'a jamais montré comme ça.
21: Ouais, il faut qu'il prenne ses responsabilités lors de cette finale. Il ne faut pas rigoler, il ne faut pas essayer d'aller jouer entre guillemets le tacticien ou autre. Ça ne lui correspond pas. Qu'il lead la course, en tout cas, qu'il fasse une stratégie dans ce sens-là, et qu'il passe à un moment donné, il faudra passer devant, prendre ses responsabilités et gagner cette course.
1: Et raison de plus, car il n'y a pas Jakob Ingebrigtsen qui s'est concentré sur 5000, et Josh Kerr, le Britannique, recordman du monde du mile, n'est pas présent. Il a préféré faire l'impasse. Donc Asdin Habs, grand favori sur le papier.
0: Et finale à suivre à 22h07 pour ce 1500 mètres homme. Voilà ce qu'on pouvait dire sur ce qui s'est passé ce matin. Le 1500 mètres femme avec trois Françaises qui seront engagées, elles, demain. Restez bien avec nous sur RMC. On revient dans un instant et on filera à Saint-Denis à retrouver Julien Richard et Sophie Camoun pour la dernière finale de la soirée, le 4 x 200 mètres nage libre mixte avec l'équipe de France. À tout de suite sur RMC.
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0: 20h48, on est de retour sur RMC, l'Intégral Sport, jusqu'à 22h. On suit les championnats d'Europe d'athlétisme, évidemment, à Birmingham. On va retrouver dans un instant Aurélien Tiersin, Teddy Tamgo, Léna Marjac. Mais on file, je vous le disais juste avant la pause, à Saint-Denis, retrouver Julien Richard et Sophie Camoun. La dernière finale de la soirée avec l'équipe de France du 4 x 200 mètres nage libre mixte, Julien.
24: Ils sont sur le plot, les nageurs de cette finale du 4 x 200 mètres nage libre mixte. Alors on rappelle, 4 x 200 mètres nage libre mixte, deux garçons, deux filles. Chaque nageur doit participer et doit parcourir un 200 mètres. Le silence pour le départ et la stratégie, Sophie, c'est la même pour toutes les équipes. Deux garçons devant, deux filles pour terminer, parce qu'il faut être bien aux commandes et pas nager dans les vagues, hein, Sophie.
25: Oui, exactement. C'est-à-dire que là, on voit un relais mixte avec toutes les équipes alignent les deux hommes en tête, les deux femmes en suite. C'est Romain Fuchs qui a lancé le relais pour l'équipe de France. Romain Fuchs qui avait terminé dernier, hein, enfin le qui avait été le dernier relayeur du relais 4 x 200 mètres, qui avait décroché la médaille d'argent.
24: Ouais, il s'était arraché, hein. Il s'était arraché, Romain Fuchs, pour aller toucher en deuxième position dans ce relais supersonique lancé par Léon Marchand, que l'on ne retrouve pas dans ce relais 4x200 mètres mixte. Je pense pour qu'il garde de l'énergie pour demain, 400.
25: Ouais, là, il sort de son 200 pape, effectivement. Il a le 400 libre. Par contre, on va retrouver en deuxième relayeur Sauveur Cristofini. Sauveur Christopher Cristofini, impressionnant, hein, seulement 16 ans, et qui lui aussi disputera le 400 libre demain, mais qui a choisi là de se mettre au service de l'équipe de France pour ce relais 4x2.
24: Le plus jeune médaillé français dans des championnats d'Europe, puisqu'il n'a pas encore 17 ans et il était dans ce relais 4x200 mètres nage libre, celui que l'on présente un peu comme le peut-être le nouveau, potentiellement le nouveau phénomène de la natation française. Mais pour l'instant c'est Roman, c'est l'ancien de cette équipe qui est dans l'eau, et il sera donc suivi par Sauveur Cristofini, Giulia Rossi Bene en troisième relayeuse et Lucille Tessariol. Sophie, on n'a pas fait de changement entre les séries ce matin et la finale parce qu'il n'y a pas de réservoir pour essayer de rajouter un élément qui se serait reposé ce matin et qui viendrait renforcer ce relais.
25: Exactement, et les Français là, pratiquement tous les nageurs sont sur la même ligne, un relais très ouvert. Alors ce serait bien qu'effectivement on ait un petit peu d'avance, parce que c'est vrai que chez les filles cette année on aligne des filles qui nagent une 58, alors qu'en Grande-Bretagne ou en Allemagne les filles font une 56, on l'a vu en finale du 200 libre. Donc ça va être très compliqué si on n'est pas un petit peu devant après les garçons.
24: Ce sera Sauveur Cristofini qui vient de s'élancer de faire le job, parce que le premier relais c'est Roman Fuchs en 1 minute 46 secondes et 98 centièmes. Il est à 8 dixièmes de son record personnel, hein. Il en a enquillé des 200 depuis le début de ses championnats d'Europe. Ça commence à
25: c'est
24: se sentir.
25: C'est le cas de tous les relayeurs en plus, hein. Ouais. C'est vrai que là on voit des courses qui vont quand même moins vite que le premier jour de la compétition au relais 4x2.
24: Et avec Sauveur Cristofini, après la première longueur de ce deuxième relais, il est en troisième position. L'équipe de France, c'est la Suède dans sa ligne de numéro 1, juste à côté des Bleus, ligne de numéro 2 qui est en première position. Il y a un gros client chez les Britanniques. Là, en ce moment, il y a Matthew Richards qui n'a pas fait le 200 mètres individuel. On se demandait pourquoi, mais il fait les relais en tout cas. Et c'est un des piliers du relais 4x2 britannique masculin, ouais. qui est champion olympique, champion du monde.
25: Les Britanniques qui sont idéalement placés, parce que derrière, il va y avoir Freya Kolberg qui a terminé troisième du 200 libre individuel, et Fry Anderson. Donc les Britanniques qui vont jouer forcément le titre européen.
24: Les Bleus toujours dans le trio tête. Sauveur Cristofini s'accroche, il est en troisième position. Ce sont les Allemands qui prennent les commandes avec Jorno Bachnik qui prend les commandes donc dans ce deuxième relais, et Sauveur Cristofini qui s'accroche, Matthew Richards qui est en train de remonter. On a aussi Tomasz Navikonis, le Lituanien, qui est en train de faire une grosse remontée également. Les Allemands en tête, la France en quatrième.
25: C'est quand même toujours très ouvert pour le podium. Sauveur Cristofini qui va donner le relais à Giulia Rossi Bene. Elle connaît bien les relais, elle est souvent en équipe de France dans les relais 4x100, 4x2. Elle a une grande expérience, Giulia.
24: 20 ans, Giulia Rossi Bene. C'est dur pour Sauveur là, il est en train de se faire décrocher dans les derniers mètres. Maintenant il lui reste 5 mètres et il navigue en 5e position, je pense. Giulia Rossi Bene va prendre
25: une 46-4, ouais. Hein, il nage une seconde moins vite que ce qu'il a fait en début de semaine, Sauveur.
24: Ouais, c'est dur, hein. Il est tout jeune, lui aussi il en a, commence à enquiller les kilomètres depuis le début de ses championnats d'Europe, et bon bah ça prend pas le chemin d'un podium, hein. On va être assez clair, Johan, Sophie, là ouais. Les Bleus sont déjà décrochés par 4 nations et ils vont avoir du mal à remonter, malheureusement, pour Giulia Rossi Bene et Lucille Tessariol.
0: Bon, la soirée a déjà été très très belle.
24: On va pas être c'est pas difficile. Trop mal, j'ai envie de te dire. Trois médailles, effectivement, deux titres. Le titre de Léon Marchand sur le 200 mètres papillon. Et puis la sensation Marie-Ambre Molu, championne d'Europe du 100 mètres d'eau, avec le record d'Europe. Elle l'avait déjà battu en début de semaine sur le relais 4 nages mixte. Et bien, elle l'a rebattu une nouvelle fois sous les 56 secondes. Marie-Ambre Molu, l'émotion, on l'a entendu au micro de Clément Brossard tout à l'heure à l'issue de cette médaille. Et elles étaient deux sur le, elles seront deux sur le podium, parce que le podium n'a pas encore eu lieu. Pauline Maillot, déjà en bronze sur le 200 mètres d'eau, est également en bronze sur le 100 mètres. Giulia Rossi Bene fait du bon boulot devant les Britanniques, s'échappent l'Italie et la Russie, surtout la Russie pardon, est en 2 ou 3e position, les Allemandes s'accrochent et la France est en 1, 2, 3, 4, 5, 5e position, hein. Elles ne sont pas totalement larguées, mais elles sont malheureusement un peu trop loin du podium pour espérer quoi que ce soit. Les filles qui vont terminé ce relais, 5e place pour l'équipe de France. La dernière longueur pour Giulia Rossi Bene qui va tout donner avec le soutien du public du Centre Aquatique Olympique, qui a eu beaucoup d'émotions ce soir. C'était une longue soirée, la plus longue, la plus prolifique aussi pour l'équipe de France avec ses 3 médailles. Malheureusement, il n'y en aura pas sur ce relais 4x200 mètres mixte. Il va y avoir le dernier relais pour Lucille Tessariol. Elle aussi, c'est une habituée, hein, des relais. Mais le niveau féminin sur ce 200 mètres est un peu trop éloigné. Puis on a vu les garçons déjà
25: de on manque de leaders aussi, hein, depuis la retraite de Charlotte Bonnet, qui ne nage plus de 200 mètres nage libre depuis 2022 maintenant, ouais. Et qui a arrêté après les Jeux Olympiques de Paris. C'est vrai que dans un relais, on a toujours besoin d'avoir un leader, et là, c'est pas le cas.
24: La Grande-Bretagne a un tel savoir-faire sur ses relais 4x2, que ce soit chez les garçons, chez les filles ou en mixte. Ils sont forts. Là, c'est Freya, c'est laquelle Freya.
25: Anderson.
24: Il y a deux Freya. C'est Freya Anderson qui termine. Freya Colbert juste avant elle. La Grande-Bretagne solidement en tête. La deuxième position pour l'instant pour l'Allemagne, avec les Russes qui sont vraiment pas loin. Et le retour de la
25: Micharina. Et Micharina, la Lindo numéro 7 aussi. La nageuse russe.
24: Ouais, elle est en 2e, 3e. Les Allemandes sont tout coude à coude avec la Russie devant. La Grande-Bretagne s'envole pour le titre maintenant. Et l'équipe de France recule maintenant très largement dans ce dernier relais. Il va rester 100 mètres. Il y aura pas de médaille dans ce relais 4x200 mètres nageable. Il y aura un titre pour la Grande-Bretagne et une super bagarre, Sophie, pour la deuxième place. Et la
25: exactement.
24: Elles sont 3 pour 2 places.
25: Le titre va revenir à la Grande-Bretagne, surtout qu'on sait que Freya Anderson termine toujours très très fort ses courses. Une nageuse qui mesure 1m95, qui est très puissante, qui d'ailleurs n'avait pas nagé le 200 mètres nage libre individuel. En tout cas, elle n'était pas dans les deux meilleures britanniques, et elle a été malgré tout préférée pour le relais cet après-midi, probablement plus fraîche que ses équipières.
24: Les Allemandes devant la Lituanie et la Russie pour la lutte pour le podium. Devant les Britanniques s'envolent vers le titre. Lucille Tessariol, elle est à la bagarre pour ne pas se faire doubler par la Suède qui est juste à côté dans les 50 derniers mètres. La France qui est en 5e position et qui ne devrait pas bouger de cette place. Ça revient très fort chez les Allemandes, mais Freya Anderson va conserver son avance et toucher en première position. Le titre pour la Grande-Bretagne, la 2e place pour l'Allemagne, la 3e place pour la Russie sous bannière neutre. La France termine 5e de ce relais 4x200 mètres nage libre mixte en 7 minutes 30 secondes et 70 centièmes. C'est terminé pour ce soir. 3 médailles pour les Bleus, 2 titres, Léon Marchand, Marie-Ambre Molu et la médaille de bronze de Pauline Maillot.
0: Merci Julien Richard. Merci Sophie Camoun. On se retrouve évidemment demain pour vivre la dernière journée, dernière soirée également de ces championnats d'Europe de natation à Saint-Denis. À demain les amis. 20h56 sur RMC. Nous, on va se concentrer pour la deuxième heure qui arrive de cet intégral sport jusqu'à 22h au championnat d'Europe d'athlétisme. Énormément de choses au programme. On parlera du triple saut, évidemment la finale avec deux Français, Thomas Gaugois et Jonathan Cérémès. On aura également la finale du saut hauteur chez les femmes qui va démarrer dans 10 minutes maintenant avec Solène Jiquel, et surtout la finale du 10 000 mètres hommes avec trois Français, Simon Bédard, Baptiste Guyon, mais surtout Jimmy Gressier. Énorme chance de médaille d'or, on l'attend cette médaille d'or. On sera d'ailleurs avec Johan Durand, notre consultant running sur RMC, qui sera avec nous. On parlera, on vous présentera cette finale du 10 000 et ce que doit faire Jimmy Gressier pour aller chercher l'or. Restez bien avec nous, l'Intégral Sport revient dans quelques secondes sur RMC.
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3: 21h sur RMC, merci d'être avec nous dans l'Intégral Sport. On est ensemble jusqu'à 22h avant de laisser la main à Christophe Plenet et l'After. On se concentre, nous, sur les championnats d'Europe d'athlétisme qui se poursuivent à Birmingham. On aura dans 7 minutes maintenant le début de la finale du saut hauteur avec Solène Giquel. La finale à 21h17 du triple saut avec deux Français au programme. Et surtout, on attend la plus belle des médailles aux 10 000 mètres hommes avec Jimmy Gressier, notamment accompagné de Simon Bédard et Baptiste Guyon. Mais vraiment, Jimmy Gressier est un des grands favoris de ce 10 000 mètres à vivre à 21h25. On est toujours avec Aurélien Tiersin, Léna Marjac, Teddy Tamgo en direct de Birmingham. On va vous présenter ce 10 000 mètres. Donc Aurélien, je le disais, on fonde énormément d'espoir sur Jimmy Gressier. On attend cette médaille d'or, ce premier titre dans ces championnats d'Europe. S'il doit venir, c'est ce soir avec Jimmy Gressier, champion du monde de la discipline.
4: Exactement, quand t'es champion du monde, Teddy l'a répété depuis le début de la semaine, t'es forcément favori pour les championnats d'Europe, et il y a une concurrence moindre par rapport aux 5000 mètres. Je vais mettre quand même des gros guillemets parce qu'il y a Andreas Almgren, le Suédois de 31 ans qui est recordman d'Europe du 10 km route, recordman d'Europe du 5000, qui est dans l'absolu un record personnel sur 10 000, plus rapide que Jimmy Gressier. Et Andreas Almgren, il a aussi été médaillé à Tokyo avec la médaille de bronze. Donc gros niveau. Derrière, on va dire que c'est un peu en dessous, mais il y a quand même le Néerlandais Mike Foppen, le Britannique David Mullarky, le Suisse Lobalou, l'Italien Kripa, le Belge Kimeli. Bref, il y a une belle densité quand même dans tout ça. L'avantage, Teddy, peut-être dans la quatrième place de Jimmy en début de semaine sur le 5000, c'est que là, il a les dents, qu'il va exploser le tartan, et comme il est en forme, comme il a les jambes, il va peut-être tout faire pour ne pas laisser passer une nouvelle chance européenne.
5: Oui, il est champion du monde de la discipline. Et en arrivant ici, forcément, il voulait son doublé. Comment dirais-je, il a raté son 5000. Donc forcément, il va avoir envie justement d'effacer justement cet échec et briser en fait cette malédiction en fait des championnats d'Europe, tout simplement. Donc là, je pense qu'on verra en fait un Jimmy Gressier déterminé, concentré et prêt à en découdre.
4: Quatrième à Rome en 2024 sur le 10 000, quatrième à Munich en 2022, cinquième à Rome en 2024, quatrième à Birmingham en 2026 sur le 5000. Donc là, ça commence à faire beaucoup. On a eu l'histoire Aurélien Quignon à la marche ce matin, qui a eu enfin décroché sa première médaille internationale. Et c'est au tour de Jimmy Gressier d'aussi prendre une médaille en Europe. Il y en a deux mondiales. C'est ça aussi le paradoxe dans ces sports-là. On a parlé de Léon Marchand en natation. Et bien Jimmy Gressier se retrouve dans le même cas de figure.
3: 22 minutes avant le début de cette finale du 10 000 mètres. Et justement, pour en parler, qui de mieux que Johan Durand, qui est avec nous, consultant running.rmc. Salut Johan.
6: Salut l'équipe, salut à tous, ça va?
4: Salut, ouais,
7: ça salut, va. Salut.
3: Écoute,
7: salut.
3: Ça va, ça ne peut qu'aller comme ça. On a tellement d'espoir encore pour Jimmy Gressier. On t'a eu en début de semaine, Yann, t'étais avec nous dans l'Intégral Sport pour parler du 5000. Justement, on va partir de ça. On va partir de ce constat, de cette frustration du 5000 pour Jimmy Gressier. À quoi tu t'attends pour Jimmy ce soir? Est-ce que tu t'attends à un Jimmy abattu? Mais personnellement, j'ai du mal à y croire. Ou un Jimmy revanchard, Johan?
6: Ah non, un Jimmy abattu, ça je l'ai jamais vu. Par contre, oui, revanchard et avoir envie de mettre les points sur les i et de faire mal à ses adversaires, je pense que on va avoir le vrai Jimmy. Après, Il va falloir comment voir se déroule la course, comment va se courir ce 10 000. Est-ce qu'il y a des athlètes qui vont prendre le train, ils vont essayer de peut-être de faire une course un peu rapide, est-ce que ça va se courir lentement? Et dans les deux scénarios de course, je pense que Jimmy a les cartes pour se battre et pour aller chercher la médaille quoi qu'il arrive. Franchement, je vois pas, à part si c'est vraiment une malédiction, mais je vois pas comment Jimmy ce soir ne peut pas faire une médaille sur ce 10 000.
4: Vas-y Aurélien. Moi j'ai une question pour toi Johan, parce que ce qu'il a peu apprécié, en tout cas ce qu'il a mal évalué lors du 5000, c'est qu'il était donc le chassé et non plus le chasseur, et il est parti un peu trop tôt, peut-être qu'il avait trop de jambes, il se sentait en tout cas en confiance. Sur le 10 000, comment tu fais avec son statut pour ne pas être le chassé? Est-ce que tu peux rester dans le peloton tactiquement?
6: Là il faut qu'il fasse comme Nadia Batocletti a fait hier, elle est restée dans le peloton aux 9800 mètres, elle a laissé les filles mener, ouais, s'épuiser, et dans le dernier 200 elle est partie. Alors je pense que Jimmy sur son 5000, je ne sais pas si c'est un excès de confiance ou il a voulu prendre le train à son compte comme le faisait Jacob à la grande époque, ou comme Elguier Rouge le faisait sur 1000 mètres, c'est-à-dire partir à deux tours de l'arrivée, à faire mal à tout le monde et dans la dernière ligne droite à résister et à être capable d'en remettre. Là, ça n'a pas été le cas sur son 5000. Je pense qu'il a fait l'erreur justement de prendre les rênes un peu trop tôt. Et je ne suis pas sûr que sur le 10 000. En tout cas, j'imagine que les consignes de ses coachs aujourd'hui, ça va être de le canaliser, de rester le plus longtemps possible au frais, au chaud, et de déboîter vraiment dans le dernier tour. On sait que Jimmy a un gros finish. Le seul truc qui me fait peur, moi, c'est le Suédois, c'est Almgren qui a des chronos.

0: Les frissons, tout simplement, Johan, les frissons. On a l'impression de revivre ce qu'on a vécu il y a deux ans avec une immense championne en devenir, Marie-Ambre Molu, qui a vraiment ému aux larmes tous les journalistes tout à l'heure. Pour la petite histoire, hein, sa grand-mère qui a perdu son mari il y a quelques semaines, qui s'habillait en noir depuis et qui aujourd'hui s'est parée de doré pour essayer de pousser sa petite fille jusqu'au titre européen. Elle a réussi à le faire avec un record européen, Marie-Ambre Molu. Tout simplement stratosphérique. C'est de grandes, grandes promesses pour Los Angeles qui va arriver dans deux ans. Il y a eu les larmes à notre micro de Marie-Ambre Molu qu'on va recevoir d'ici quelques secondes. Mais le podium était paré de bleu, blanc, rouge, de la première à la troisième place. Marit Steenbergen, qui est une grande, grande, grande championne intercalée entre les deux. Mais bravo, bravo aux filles françaises.
1: Elles étaient ensemble sur la plus haute marche du podium. Marie-Ambre Molu, médaillée d'or sur 100 mètres d'eau, et Pauline Maillot, médaillée de bronze pour vivre cette Marseillaise. Et qu'est-ce que c'est magnifique à Capella, comme ça, terminé dans la piscine de Saint-Denis. Exceptionnel, évidemment. Clément, tu nous fais signe, hein, dès que t'as Marie-Ambre Molu à ton micro. On rappelle trois médailles quand même pour Marie-Ambre Molu à 20 ans, deux en or sur 100 mètres d'eau. Donc aujourd'hui, le relais 4x104 nages mixte aussi, et la médaille d'argent sur 50 mètres d'eau. Voilà ce qu'on a vécu. Donc aujourd'hui, le titre de Marie-Ambre Molu. On n'oublie pas également le titre de Léon Marchand sur 200 papes, également vécu aujourd'hui. Voilà ce qui nous attend, voilà ce qu'on veut aussi pour les championnats d'Europe d'athlétisme. Je mets une petite pression comme ça, Aurélien, parce qu'il nous manque cette médaille d'or. Ouais, on attend pour Jimmy Gressier. On parlait du 10 000 mètres, mais c'est vrai qu'on attend cette médaille d'or pour Jimmy Gressier.
2: Absolument. Bon, de toute façon, malheureusement, le podium, c'est pas à l'intérieur du stade. Mais donc, on n'entendra pas la Marseillaise. Et oui, je peux pas.
1: On la mettra sur
2: AMC.
1: Pas tout avoir.
2: On la mettra avec sur AMC, plaisir. Avec plaisir. Bah, il y a plus qu'à attendre un petit peu, hein, de toute façon, pour avoir notre Jimmy national. 21h25, 14 minutes encore à patienter. Comme disait Johan Durand tout à l'heure, on s'attend au duel Gressier-Almgren. Ça dure longtemps aussi, hein, préparer le petit popcorn et tout, vous avez le temps. C'est 25 tours de piste, donc ça se joue à la fin. Simplement, normalement, hein, Jimmy Gressier devrait faire partie à minima du premier peloton et jouer les premiers rôles jusqu'au bout. Et on attend ce duel avec le Suédois Andreas Almgren. On rappelle, médaillé de bronze sur le 10 000 mètres à Tokyo. Gressier avait certes fait une énorme surprise, mais un deuxième Européen, un Suédois sur le podium mondial, c'était aussi une surprise. Et depuis, il a pris le record d'Europe du 5000 mètres en 12,44 et le record du 10 km route, record d'ailleurs qui appartenait anciennement à Étienne Daguinos. Donc Almgren, c'est vraiment aussi une star mondiale du demi-fond.
1: Johan, on reste avec toi. Johan, je te lançais tout à l'heure sur le fait que Jimmy a participé à une course, quatrième du 5000 certes, mais au moins il a déroulé les jambes. Il sera encore plus fort sur le 10 000 tout à l'heure.
3: Ouais, je pense, parce que Jimmy prépare en fin d'année, ce que je disais, le record de l'heure à Bruxelles. Et donc, c'est un effort d'une heure, donc presque plus de 21 km. Et du coup, c'est un peu un grand écart quand même entre le 5000, où faut être presque coureur de 1500 quand c'est une course tactique comme ça l'a plus ou moins été lundi, et le fait de préparer dans quelques semaines presque un semi-marathon, grosso modo. Et donc j'imagine que la prépa de 10 000, de Jimmy, elle est vraiment orientée plus 10 000, et c'est pour ça que je l'imagine bien. Et puis l'avantage de Jimmy, c'est que, comme je disais tout à l'heure, c'est que dans les deux scénarios de course, comme Almgren, il sera présent. C'est-à-dire que si c'est une course qui va vite, ben on va retrouver Kimili, Kripa, Lubalu, Almgren et Jimmy. Si ça court pas, j'ai l'impression que quand même Jimmy et Almgren sont les deux favoris pour sur des courses tactiques. C'est les deux qui ont le meilleur finish des coureurs de 10 000. Ouais.
1: Rester caché en tout cas pour Jimmy Gressier, ne pas faire la même erreur que sur le 5000, c'est la clé. Un petit mot quand même avec toi, Johan, sur les deux autres Français, Simon Bédard et Baptiste Guyon. Bon, là, la médaille, évidemment, ça paraît trop difficile, mais le but, ce sera de se faire plaisir quand même. Là encore, on le dit à chaque fois, mais sur le demi-fond, sur les longues courses, la France, la délégation française et l'équipe de France brille.
3: Non, mais ce qui va être important, ouais, c'est d'aller chercher un top 8 pour ces gars-là. Parce qu'on le sait, effectivement, au tableau des médailles, on n'est vraiment pas bien. Mais ce qu'on regarde pour voir plutôt le vivier de l'athlète en général, c'est la placing table, et c'est le top 8. Et ces gars-là, Baptiste et Simon, ont la possibilité largement de rentrer dans un top 8 et être finaliste au championnat d'Europe. Ça sera déjà une bonne étape de franchie pour eux, et une progression logique, parce que c'est vrai qu'ils sont descendus sous les 28 minutes tous les deux, donc c'est quand même des bons chronos, et ils peuvent légitimement envisager un top 8. C'est vrai que lundi,

0: Sur Étienne, j'avais dit qu'il était potentiellement capable de faire une médaille, il l'a fait. Là, les Simon et Baptiste, je pense qu'ils sont quand même un peu en dessous des favoris. Mais par contre, effectivement, aller chercher une cinquième place ou huitième place, c'est largement possible.
1: Ouais. Ce serait magnifique déjà. Merci Maître Yeudu d'avoir été avec nous dans l'Intégral Sport sur RMC. Tu seras toujours le bienvenu, tu le sais bien, Yo. Dans 10 minutes, un peu plus de 10 minutes, donc cette finale du 10 000 mètres à 21h25 exactement avec Simon Bédard, Baptiste Guillon, Jimmy Gressy. On retrouve Clément Brossard qui est avec les médaillés, Clément, en natation. Les championnats d'Europe.
2: Oui, avec Pauline à l'instant, avec cette petite mascotte. Hello, la mascotte, d'ailleurs, on n'en a pas assez parlé, Johan, je te le dis tout de suite. Elle est très, très mignonne. Et cette médaille de bronze aussi, elle est mignonne autour de ton cou, Pauline.
3: Elle est magnifique. Et c'est surtout le moment qu'on a partagé avec Mariam. C'est complètement dingue ce qu'on a vécu. Elle nous a offert à tous cette Marseillaise. Et moi, j'étais privilégiée d'être sur le podium avec elle. C'est hyper fort. Enfin, c'est super beau de partager ça ensemble parce que c'est un sport qui est dur, qui n'est pas facile. Mais pour des moments comme ça. Ça vaut tous les moments difficiles, tous les matins, tout.
4: Pauline, deux médailles de bronze pour vous. Ça va être un déclic que vous attendiez ?
3: Bah ouais, c'est sûr que ça fait des années que j'attends un déclic. Et surtout, au-delà des résultats, un déclic mental dans l'approche que j'ai de la compétition, dans l'approche des attentes que j'ai et que les gens ont autour de moi. Et là, je suis super fière parce que, avant tout, ce que je retiens, c'est que j'ai profité à fond et que j'ai pris beaucoup, beaucoup de plaisir, que tous ces moments, je les ai vécus à 100%, donc je suis trop contente.
2: Les yeux sont encore un petit peu humides, là. Il y a eu des larmes, on ne le voyait pas trop bien d'ici, sur le podium.
3: Ouais, il y en a eu. Bah, c'est vraiment fou, hein, ce qu'on vit, honnêtement. Et puis, les émotions, c'est très fort. Je suis contente parce qu'il n'y a eu que des larmes de joie sur cette compète, et ce n'est pas souvent, donc je les prends.
2: Merci beaucoup, Pauline. Marie-Ambre est juste à côté. Je vous dis quand elle est avec nous, mais ça sera l'histoire de quelques secondes.
1: Ok, tiens, juste un petit détour, Aurélien, championnat d'Europe d'athlétisme avec la finale du 100 hauteur. Le premier essai pour la seule française donc dans cette finale, c'est Solène Jiquel, Aurél.
5: Oui, absolument. Elle vient de passer la première barre et c'est un petit piège tendu par Johan Bredhoff. Non, c'est 1m83, je pense.
1: Puisque les
5: grandes mères, pas de souci. Parce que voilà, fantastique. On est là pour s'aider. Il n'y a pas de problème. Non, et puis aussi, on l'a pas dit, mais Teddy a applaudi parce que le 400 mètres a rendu son verdict et c'est Henriette Jaeger, la Norvégienne, qui s'est imposée au record national.
1: Aurél, je te coupe. Évidemment, Clément Brossard est avec Marie-Ambre Molu, championne d'Europe en natation du 100 mètres d'eau. Vas-y, Clément.
2: Et sous mes yeux à l'instant, Sophie Camoun qui vient de faire un gros câlin à Marie-Ambre, la Marseillaise a cappella sur la boîte. Tu le places où, Marie-Ambre, dans la hiérarchie de ta jeune carrière?
6: Tapin, tout en haut. C'était un moment extraordinaire, le partager avec tout le public français, avec Pauline. C'est des souvenirs, ça, à vie, je pense que j'oublierai jamais. Voilà.
2: Je sens que t'as encore des étoiles dans les yeux, là.
6: Ah oui, je pense qu'elles sont pas prêtes de partir ce soir. Ça va être dur de se coucher. En tout cas, je vais me coucher avec vraiment de belles images en tête.
2: Tu vas partager avec la famille un petit peu ce soir, quand même?
6: Un petit peu ce soir, oui. Ils sont tous venus m'encourager. Donc, je vais aller les voir, là, après avoir récupéré et tout. Donc, ouais.
4: Et cette médaille, vous allez dormir avec?
6: Sans doute, ouais. Caline, et le petit doudou, là. Je vais faire des bisous, câlins, ce soir. Non, mais je suis très, très contente et ça compte beaucoup pour moi.
4: On en parlait il y a une semaine, quand on était à Vichy. La première année aux États-Unis, elle a été compliquée. Cette année, vous êtes remis dans le, entre guillemets, le droit chemin. Ça y est, vous êtes sur orbite.
6: Je suis dans la bonne trajectoire, on va dire. Il y a encore plus que. Enfin, j'ai envie d'accomplir encore d'autres choses, mais je pense que c'est un bon début. Et puis voilà, j'espère rester sur cette lancée. Et voilà.
4: Quand on vit une première Marseillaise comme ça, ça donne envie d'en vivre plein.
6: C'est ça, je pense que, comme j'ai dit, c'était le bon moment de vivre ça pour pouvoir rêver encore plus grand et aller chercher encore d'autres médailles.
2: Marie-Ambre, on oublie presque la médaille d'argent que tu as gagnée quelques jours, mais elle est là aussi, avec celle d'or que tu as maintenant. Le mur de médailles internationales, là, tu l'as déjà placé? Tu sais où tu vas mettre tout ça? Parce qu'on en attend d'autres, hein, maintenant.
6: Ça, c'est à mettre en premier plan. En plus, c'est les premières, parce que c'est assez spécial. Mais j'espère qu'il y en aura d'autres. Et en tout cas, ça me donne beaucoup d'ambition et j'ai envie de retourner déjà au travail pour faire mieux dans les années à venir.
2: Merci beaucoup, Marie-Ambre. Los Angeles en tête, donc les Jeux de 2028 pour Marie-Ambre qui, on le rappelle, a été sacrée championne d'Europe aujourd'hui à seulement 20 ans.
1: Et la natation française féminine se cherchait une star. On a l'impression qu'elle est née sur ces championnats d'Europe à Paris, Marée-Ambremelu. Triple médaillée, deux titres, 100 mètres d'eau, relais 4x100, 4 nages mixtes et donc médaillée d'argent, 50 mètres d'eau. Merci Clément Brossard, très bonne soirée à toi évidemment, et on rappelle le titre tout à l'heure de Léon Marchand. Bonne soirée Clément, en retour au championnat d'Europe d'athlétisme avec Aurélien Tiersin, Léna Marjac, Teddy Tamgo. La finale du triple saut qui va démarrer, Teddy. Là, l'excitation commence.
5: Ah, il est dedans, il y a Pedro Pichardot.
1: Ça a déjà commencé.
5: Qui a sauté.
1: Ah, oui,
7: on a très, très, très, très belle entame de concours pour Pedro Pablo Pichardot. Un saut très propre, hein, comme il a l'habitude de le faire. Je pense qu'il y a plus de 17,60 m sur ce saut, hein, clairement.
5: Ouais, il peut aller plus loin encore.
7: Ah oui, complètement. Aujourd'hui, je pense que 17,76, voilà. Ça commence.
5: Voilà, ça met une petite. C'est pas une claque au concours, mais ça met une petite pression.
7: Non, parce que parce qu'il est contre Andy Diaz, et Andy Diaz est le meilleur performeur européen de l'année avec 17,87 m. Les deux sont capables vraiment d'aller pousser à des distances. Je pense même qu'ils sont capables de sauter à 18 mètres aujourd'hui. Maintenant, voyons voir comment ça va se passer. Mais en tout cas, c'est une performance qu'ils ont dans les jambes.
5: Et Jimmy Gressier est arrivé sur la piste. Johan, simplement, les Français et tous les autres concurrents, évidemment, du 10 000 mètres arrivent sur la piste de Birmingham. Le ciel qui commence à se rosir avec la tombée de la nuit. Et il ne fait plus que 19 degrés. Hein. D'ailleurs, la température a bien baissé à Birmingham pour ce soir.
1: Petite veste, Aurélien. N'attrape pas froid, évidemment. Donc, on vivra ce 10 000 mètres, la finale avec Jimmy Gressier. Qui va débuter dans quelques minutes. Les coureurs qui sont entrés sur la piste, on suit toujours les finales de la hauteur chez les femmes avec la Française Solène Gicquel, et donc cette finale du triple saut dont parlait Teddy. Évidemment, on vous présentera un petit peu plus en longueur justement les Français et les deux stars présentes donc pour cette finale du triple saut à vivre sur RMC. Restez bien avec nous, une toute petite pause et on revient très vite pour vivre toutes ces finales. À tout de suite.
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3: 21h22 sur RMC, merci d'être avec nous dans l'Intégral Sport. On est ensemble jusqu'à 22h avant de laisser la main à Christophe Plenet. Et l'after, on suit les championnats d'Europe d'athlétisme à Birmingham. Aurélien Tiercin, Léna Marjac, Teddy Tamgo sont en direct donc de Birmingham, l'Alexander Stadium. Ça va partir dans quelques minutes maintenant pour la finale du 10 000. Aurélien avec Jimmy Gressier notamment.
4: Exactement, il y a 25 concurrents finales du 10 000 mètres, 3 Français, Baptiste Guyon, Simon Bédard et Jimmy Gressier. Il y a 2 lignes d'athlètes si vous le voulez, donc 25, on peut pas tous les mettre sur la ligne de départ, donc il y a quelques athlètes qui sont un petit peu avancés, qui vont commencer les premiers tours sur l'extérieur de la piste, et Jimmy Gressier fait partie de cela. Alors Teddy, je sais que tu vas pas t'intéresser tout de suite aux 25 tours de piste, parce que là il est comme un zinzin. J'ai cru que j'allais te perdre. Non, Andy Diaz, l'Italien, avait sauté excessivement loin dans le concours du triple.
5: Waouh. C'est tout simplement waouh. Il mord là, de 2 centimètres. Ah non, là clairement, s'il en pose un, c'est terminé en fait. Là,
4: il était à combien selon toi? Il était à 18 mètres ou 20?
5: Pour moi, il a 18-20.
4: Mais est-ce qu'il peut taper Jonathan Edwards?
5: Aujourd'hui, oui.
4: Ah, on n'avait pas prévu ça.
5: Non, parce que là, il a 2 cm. Là, il mord de 2 cm. Il atterrit déjà à 18 mètres 20. Le concours ne vient que de commencer. Je ne dis pas qu'il va le faire, attention. Hein. Cependant, dans les jambes, il a le record du monde. Il a le record du monde dans ses jambes. Et ça, il n'y a aucune discussion possible.
3: Hier soir, là, tu l'as Fichardo, annoncé, Teddy. Hein. Tu as annoncé le record du monde hier soir. Hein. Je me souviens bien. Hein.
4: Il peut le chatouiller au moins.
5: Ah ouais. Oui, non. Là, clairement, il a simplement confirmé ce que je pensais. Hier, c'était juste que j'avais simplement des impressions de record du monde. Aujourd'hui, j'en suis sûr.
4: Et Dalla Valle, l'Italien qui a réussi son entrée dans le concours, et selon toi, il a fermé le podium.
5: Il a fermé le podium puisque même si Andy a mordu, on sait que bon, même
4: il a fait 17,37, hein, Dalla Valle.
5: Voilà, Dalla Valle a fait 17,37 m, donc on sait que Andy fera forcément plus, à moins d'une blessure. Et je ne vois personne, à part peut-être l'autre Italien, matcher la performance de Andrea Dalla Valle.
4: Et le 10 000 mètres ne va pas tarder à partir. Les athlètes vont être présentés. On rappelle, finale du 10 000 pour Jimmy Gressier. Lui, le champion du monde en titre, qui a terminé quatrième du 5 000 mètres lundi dernier. Face à lui, notamment, le Suédois Andreas Almgren, le meilleur performeur européen de la saison sur 5 000. Également recordman d'Europe du 10 km route. Et lui aussi médaillé à Tokyo. Il était en bronze. On a parlé de Mike Foppen, de Dominique Lobalou, de Kripa l'Italien, de Kimeli le Belge. Attention à ne pas également sous-estimer Scott Beatty et David Mullarky, les deux Britanniques qui sont à domicile, qui vont essayer d'être portés par le public. Et là, le regard très concentré de Jimmy Gressier.
3: Il est
4: petit sourire. On le sent quand même d'une sérénité à toute épreuve désormais, Teddy.
5: Beaucoup plus mesuré que dans son expression que lors du 5000 mètres. Là, clairement, il est prêt, il est concentré. Et ça va être très, très, très, très intéressant parce que je m'attends vraiment à un gros Jimmy aujourd'hui.
4: Et Johan Durand nous parlait de Kripa qui s'est imposé au marathon de Paris, l'Italien, mais il a des références sur le 10 000 mètres. Il a été sacré champion d'Europe à Munich en 2022. Il a également été champion d'Europe du semi-marathon en 2024. Et il a terminé sixième du 10 000 en 2019 du 10 000 mètres. Des mondiaux 2019, pardon. Donc Kripa, il ne faut pas aussi l'écarter de la course si ce n'est pas trop rapide aujourd'hui. Il aura sa chance pour monter sur le podium. Jimmy Gressier, deux autres Français, on ne les oublie pas, Baptiste Guyon, Simon Bédard, le champion de France Bédard et l'ancien stipleur Baptiste Guyon qui sont au niveau chronométrique, Johan, un petit peu en deçà. C'est la fin des présentations des 25 athlètes, donc ça dure un petit moment. Eh oui, c'est long, forcément. Et là, c'est Wakefield, un autre Britannique, qui va être présent.
3: Je suis en train de me dire, tu peux pas te refroidir un petit peu tellement c'est long, Teddy, là, pour ces présentations du 10 000 ?
4: Non, t'inquiète pas, ils auront le temps de se réchauffer pendant les vacances.
3: Bien sûr. Mais moi, je me dis quand
5: même. J'ai mon petit concours de trip.
3: Bon, je t'oublie. Je t'oublie, Teddy, sur le 10 000.
5: Pichardo vient de commencer le concours à 17,76. Je pense qu'on se rend même pas compte à quel point ces deux gars en fait sont en train de nous offrir du caviar, tout simplement. Et
4: alors, juste si Jimmy est champion d'Europe au même moment qu'il y a un saut. Faut que tu restes concentré sur Jimmy.
5: Non, bien sûr.
4: Juste bien sûr.
5: Je reste. Jimmy est notre représentant, donc je resterai quand même.
4: Et blague à part, c'est exceptionnel que je te vois sauter comme un gamin en voyant Andy Diaz. Non, non. parce que tu as eu le record du monde en salle à un moment donné. Oui. Tu n'es pas aigri de voir un jeune te battre. Non, mais parfois.
5: Hugues a battu mon record du monde. Et vous oui. avez vu la scène
4: mais
5: derrière.
4: Mais tu l'entraînais.
5: Je l'entraînais. Moi, j'ai pas de problème avec ça. Andy, en fait, Andy, c'est mon ami déjà de base. Et ensuite, on a un pari. Et en fait, je risque de perdre le pari. Oui, parce que je m'amuse à faire des paris avec les athlètes. En fait, depuis 2021, on s'était dit, s'il sautait à 18 mètres, je lui offrais un iPhone.
4: Ah oui, et ça va.
5: J'ai l'impression que je vais devoir lui offrir son iPhone.
4: Ça dépend quel format, quel modèle.
5: Hier, on s'est vu justement, on s'est iPhone vu à l'hôtel des Français, puisque l'Italie partage le même hôtel. Il veut le dernier iPhone.
4: Ah mince.
2: Ah merde.
4: Bon,
2: ah
4: ouais. Là, c'est vrai que ça sent quand même l'achat. Ça sent l'achat la semaine prochaine.
5: J'aimerais l'acheter justement.
4: Ouais. Bon, et pendant ce temps-là, le 10 000 est parti avec Jimmy Gressier. 25 tours de piste à réaliser. Bon, ça se court évidemment en 27, 28, 29 ouais. minutes. On verra l'allure à laquelle vont les coureurs, mais pour l'instant, c'est tranquille. Baptiste Guyon, notamment le français, s'est placé aux avant-postes aux côtés du Britannique Scott Beattie et de l'Italien Pasquale Selva Rollo. Jimmy Gressier qui reste pour l'instant planqué tranquillement en queue de peloton avec notamment Isaac Kimeli, Kripa et bien sûr Andreas Almgren. Il ne va pas faire l'erreur mais deux oui, fois Jimmy Gressier. Il va rester. Alors j'ai bien aimé l'expression d'ailleurs de Johan Durand. Il faut rester au frais, au chaud. On verra un pied au frais, un pied au chaud. Mais en tout cas, bien protégé dans le peloton et sortir au dernier moment pour planter une grosse pique dans le dos de ses adversaires. Jimmy Gressier, quatrième du 5000 mètres en début de semaine. On l'espère. Dans une petite demi-heure, champion d'Europe du 10 000 mètres.
2: Et c'est Simon Bédard, le français, qui est dans les deux premières positions de ce 10 000, donc qui est parti depuis 1 minute et 30 secondes encore, plus de 26, 27 même minutes pour ce 10 000. Et on espère le premier titre dans ces championnats d'Europe pour la délégation française avec Jimmy Gressier. Parlons du triple saut, Teddy. Maintenant qu'on a un petit peu de temps, que le 10 000 est lancé, parlons de ce triple saut. On le disait, on a deux Français, Thomas Gogoua et Jonathan. Attends, CRM qui sont là, mais tu le disais, tu l'évoquais, on a deux immenses stars de la discipline qui sont là, qui sont cubains d'origine d'ailleurs, pour les deux c'est à peu près la même histoire, Andy Diaz Hernandez et Pedro Pichardo, un pour l'Italie, un pour le Portugal. On a vraiment affaire, Teddy, tu vas me le confirmer, à deux légendes de l'athlète.
5: Pedro Pablo Pichardo est déjà une légende. Je pense qu'il fait partie des top 3 des plus grands sauteurs de l'histoire avec toutes ses distinctions. Double champion du monde, vice-champion olympique, champion olympique, plusieurs fois vice-champion du monde, un record à 18m08.
4: Il a bien révisé, j'ai ça sous mes yeux.
5: Oui, complètement. C'était mon adversaire, donc je connais son palmarès par cœur, champion du monde junior, avec 16m79. Je connais toutes les datas de Pichardo. Et Andy n'est pas encore une légende de la discipline. C'est un gros en ce moment, mais ce n'est pas encore une légende parce qu'il lui manque encore de grosses références comme des titres et comme des grosses performances, en fait des performances exceptionnelles. C'est-à-dire que il a un record à 17m87. Ça reste un athlète solide, mais pour entrer dans le calibre légende, aujourd'hui, il faut faire 18 mètres.
4: Ouais, il est double champion du monde en salle, 25-26, mais sixième aux Mondiaux de Tokyo, également médaillé de bronze aux Jeux Olympiques 2024. Mais bon, c'est vrai que pour l'instant, il y a encore un petit peu de monde devant lui. Et on n'oublie pas d'ailleurs, il y a un troisième Cubain, Jordan Diaz, qui lui est sous bannière espagnole.
5: Mmh. Exactement.
4: Il n'y a pas un petit Cubain qui voulait venir chez nous ?
5: Vous savez, pour l'anecdote, à la base, quand Andy a quitté justement le... Cuba. Quand il a quitté Cuba, en fait, il m'a prévenu, en fait, il me l'avait dit, aux Jeux Olympiques de Tokyo, et en fait, à la base, il voulait venir en France pour s'entraîner avec moi. Ah. Malheureusement, j'ai essayé d'activer certaines personnes au sein de la fédération, ils m'ont fait comprendre que c'était pas possible, donc on l'a plutôt dirigé vers l'Italie avec Fabrizio Donato.
4: Mais c'est vrai qu'on n'a pas d'historique de naturalisation, rarement en tout cas, dans l'athlète tricolore.
5: Mais il voulait être français.
4: Ça peut arriver. Bon, c'est vrai que quand tu le vois aujourd'hui, c'est dommage. Évidemment, pendant ce temps, ça continue. La troisième place pour le moment au Turc Can Özüpek en 16m73. Mais on rappelle que Ebias Suti et Andy Diaz, qui normalement sont des gros concurrents au podium, voire mieux, ont mordu leur premier essai. Donc ça ne veut rien dire. Le 10 000 mètres qui se poursuit, 22 tours encore à parcourir. C'est parti depuis 4 minutes et 20 secondes. Et Almgren, le Suédois, a pris les commandes aux côtés de Mike Foppen, Simon Bédard, le Français, le premier Français, et quatrième, Jimmy Gressier, qui reste pour l'instant en 8e position. Mais il n'y a pas encore d'écart de fait dans le peloton, même si ça commence à s'étirer gentiment. Mais Almgren, s'il prend les rênes tout de suite, attention à ne pas se brûler les ailes aussi pour le Suédois, qui est peut-être le favori aux côtés de Jimmy Gressier. Lui ne s'est concentré que sur le 10 000, il a refusé de faire le 5 000 en début de semaine, et ce sera peut-être un atout fraîcheur dans les derniers tours. 21 tours désormais donc à parcourir sur le 10 000 mètres, la finale avec, on l'espère, le premier titre français avec Jimmy Gressier.
2: C'est parti depuis 5 minutes dans cette finale du 10 000. On vit également les finales du 100 hauteur femme avec la seule représentante française, Solène Giquel, mais ça va être difficile d'aller chercher une place sur le podium. Et le triple saut, donc on a vu le saut, on avait vécu le saut de Thomas Gogoa, c'est bien ça, Aurel? Oui. Il me semble qu'il a mordu, Thomas.
5: Oui, il a mordu.
4: Ouais. Oui, premier essai mordu pour Thomas Gogoa. Et on attend Jonathan Serem juste après le concurrent hongrois Zenderfi Daniel. Et bon, Jonathan Serem qui saute loin aussi, hein, Teddy, mais bon, pas assez probablement pour battre les 17-37 de Dalla Valle.
5: Non, clairement pas. Même s'il a réalisé 17m25 au cours de cette saison hivernale, la saison estivale ne s'est pas passée comme prévu, avec une meilleure performance à 17.09, mais derrière, en fait, il y a une grosse variabilité qui tourne autour de 16.30, 16.60. Donc, depuis le mois de juin, son niveau a considérablement chuté.
4: Et question bête aussi, Teddy, toi qui avais le record du monde en salle, mais pas en plein air, comment on explique parfois que des athlètes sont meilleurs en salle qu'en plein air, alors que j'imagine que le vent dans le dos, bêtement, naïvement, j'imagine qu'on saute forcément plus loin en plein air qu'en salle?
5: Théoriquement, oui, par rapport à l'entraînement qu'on réalise. Maintenant, justement, il y a une variabilité à prendre en compte, justement, en fonction des conditions climatiques. Si, par exemple, vous retrouvez toute une saison estivale avec du vent de face, du vent de côté ou de la pluie, etc., ça va être assez compliqué. Et on pense que il y a une différence entre l'hiver et l'été, mais concrètement, chez nous, pas tant que ça.
4: Et pendant ce temps-là, sur le 10 000, il y a une attaque, une accélération d'Andreas Almgren, aidé par Mike Foppen. Et Jimmy Gressier a recollé tout de suite au train des meilleurs, parce qu'il était 7e, 8e. Et là, tactiquement, on parlait avec Johan Durand de l'intérêt de Jimmy Gressier de rester caché. Eh bien, Andreas Almgren fait probablement un coup de poker, parce qu'il oblige Jimmy Gressier à sortir tout de suite. 19 tours encore à parcourir sur cette finale du 10 000. On est parti depuis 7 minutes et 14 secondes. Il y a quelques écarts qui se créent, mais là il rentre peut-être dans la tête de Jimmy. Andreas Almgren, il prend la bonne décision, une décision en tout cas osée, le Suédois, Teddy.
5: Oui, c'est sûr. Après, maintenant, moi je vois simplement un Jimmy qui est assez bien placé, il fait partie du peloton de tête. Il faudra attendre de voir. Là, il reste 19 tours quand même.
4: On a la sensation que les 4 premiers, Almgren, Foppen, Kripa et Gressier, vont commencer à se détacher.
5: Oui, après, c'est ce que j'espère. En tout cas, que dans tous les cas, j'espère que Jimmy en fera partie. Voilà. Et puis,
4: il va s'accrocher, ça, c'est sûr.
5: Voilà, il reste quand même 19 tours. Donc, il y a quand même du chemin à parcourir.
4: Ouais, mais il y a une vraie accélération, un vrai coup tenté par Andreas Almgren. On va voir si ça tient. On rappelle, un recordman d'Europe du 5000 mètres, recordman d'Europe du 10 km route. Et il s'est concentré uniquement sur cette finale du samedi soir. Donc, attention au Suédois Jimmy Gressier, pour l'instant quatrième, qui est bien dans la roue du Suédois et du Néerlandais.
2: Et Simon Bédard qui était juste derrière Jimmy Gressier, qui a reculé un petit peu sous l'accélération du Suédois Almgren. On suit la cette finale du 10 000. C'est parti depuis 8 minutes, encore 20 minutes de course à peu près. Le duel, attention, entre Almgren et Gressier. On espère cette médaille d'or à vivre tout à l'heure pour les championnats d'Europe de Birmingham d'athlétisme. La première pour la délégation française. Évidemment, on a toujours les yeux, les oreilles sur la finale du triple saut avec notamment l'autre Français, Jonathan Serem, qui a effectué son premier essai, Aurel.
4: Oui, et il est 8e provisoire, 15m58. Là, on est sur une première tentative très moyenne de la part du triple sauteur.
5: Ouais, il s'écrase en fait sur sa reprise multi, donc forcément le saut est gâché. Mais voilà, personnellement, pour les Français aujourd'hui, je ne m'attends vraiment pas à ce que l'un des deux saute 17 mètres, vraiment.
4: Ouais, et Pedro Pichardo qui a utilisé sa deuxième cartouche, 17,50. Il reste en tête grâce à son premier saut à 17,76 mètres.
2: Une petite question pour toi, Teddy. Tout à l'heure, on a entendu.
4: Attention, Andy Diaz quand même. On va suivre Andy Diaz parce qu'il s'élance, pardon, Johan, et il était parti très très loin lors de sa première tentative, et il est encore très loin, Andy Diaz. Teddy Tamgo a gagné la Coupe du Monde, les deux bras en l'air. Et là, ça n'a pas mordu selon toi, Teddy?
5: Non, c'est bon. Le saut est validé. Le saut est validé, les 18 mètres sont bons. Les 18 mètres sont bons.
4: Ouais, c'est le record personnel à venir. Alors pour Andy Díaz Hernández, l'Italien d'origine cubaine qui va probablement mettre une claque à ce concours. On attend le résultat des juges. Le petit drapeau blanc est sorti.
5: Il y a un bon 18 mètres 10 minimum.
4: Allez Andy Díaz, on regarde 18 mètres 15 pour Andy Díaz. Le record personnel est pulvérisé. Il est à 14 cm du mythique record du monde de Jonathan Edwards.
2: Il entre dans la légende, Teddy. Petit à petit, Andy Díaz.
5: C'est bon, c'est fait. Personnellement, si vous voulez mon avis, je pense que son erreur, c'est il a un petit peu de problème au niveau de ses marques. Mais clairement, aujourd'hui, si vous me demandez son potentiel, je vous dirais 18 mètres 40.
4: Ah oui, carrément.
5: Ouais, complètement. Parce que là, il piétine. Si tu regardes, Aurélien, si tu vois la course, tu verras que sur la fin, il piétine. Mais il est tellement fort en bondissement que ça passe. Regarde, tu vois, il piétine.
4: Oui. En fait, il doit adapter sa course à son arrivée presque trop rapide sur
5: Exactement.
4: Le.
5: Exactement. Je me serais amusé à reculer justement pour le laisser en fait le soin de pouvoir rythmer et d'accélérer comme il le veut. Regarde, avec une planche à 12 cm, donc effectivement, il y a.
4: Ah, ça va plus que chatouiller.
5: Il y a 18 mètres 40 aujourd'hui pour lui. Tout va dépendre de Pichardot parce qu'on n'a pas parlé du 17 mètres 50 de Pichardot. Mais Pichardot a un contretemps à la reprise cloche, ce qui lui permettrait en fait de sauter aussi à 18 mètres. Après, maintenant, Andy est trop fort aujourd'hui, il n'y a rien à faire. Mais Pichardot a les moyens aussi de claquer. Ce 18 mètres.
4: Alors Teddy, on va suivre ça évidemment.
2: Le contretemps à la reprise cloche, qu'est-ce que ça signifie exactement?
5: Contretemps, c'est que problème de timing en fait. À un moment donné, quand vous faites du triple saut, en fait, vous devez arriver dans le bon timing lors de chaque reprise. Et là, ce qui s'est passé, c'est qu'à la réception du premier bond, disons qu'il a attaqué le sol trop tôt. Donc il a eu un contretemps en fait. Au sol. Et dès que vous avez ce contretemps, bah en fait, vous perdez énormément de centimètres.
4: Et ouais. Simplement Almgren qui ne rigole pas sur la finale du 10 000 mètres. 15 tours encore à parcourir. On est parti depuis 12 minutes. Jimmy Gressier est toujours dans sa roue avec également Mike Foppen, Kripa, l'Italien et Dominique Lobalou, le Suisse. Mais ils ne sont plus que tous les 5 derrière. Ça a déjà lâché. Et donc le Suédois qui met l'accélérateur, qui va mettre la pression sur les jambes de Jimmy Gressier, qui a couru le 5000 lundi et qui va devoir tenir, serrer les dents. Il est bien positionné 4e avec Andreas Almgren, son grand concurrent pour le titre de champion d'Europe du 10 000 mètres.
2: 21h40 sur RMC, la finale du 10 000 avec Jimmy Gressier bien placé. Jimmy Gressier au chaud, il profite de l'aspiration et du travail pour l'instant de l'autre favori Almgren. On vit également toujours cette finale du triple saut qui s'annonce légendaire. Pourquoi pas un record du monde à venir dans cette finale du triple saut. On sera toujours avec Aurélien Tirsin, avec Teddy Tamgo, avec Léna Marjac. On revient dans quelques secondes. L'Intégral Sport se poursuit jusqu'à 22h avant l'after. Restez bien avec nous sur RMC. C'est pour ne rien rater de ces championnats d'Europe d'athlétisme à Birmingham.
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2: 21h41 sur RMC. Merci d'être avec nous dans l'Intégral Sport jusqu'à 22h. On suit la finale, notamment du 10 000 mètres avec Jimmy Gressier. On va arriver à la mi-course. Aurélien Tirsin, Léna Marjac, Teddy Tamgo. Aurélien, Jimmy qui est toujours dans le coup, évidemment.
4: Et oui, il y a un top 5 qui s'est largement détaché. Énorme rythme imposé par le Suédois Andreas Almgren. Pour l'instant, seul l'Italien Kripa, le Suisse Lobalou et le Néerlandais Mike Foppen suivent avec Jimmy Gressier. Bien entendu, effectivement, 12 tours encore à parcourir. On est à la mi-course. C'est parti depuis 14 minutes et 25 secondes. Alors c'est pas un rythme gigantesque pour les records personnels de ces athlètes, mais en tout cas Almgren, il a voulu mettre une claque assez rapide à la course. Et Teddy, évidemment, je vais avoir du mal à tenir sur ce 10 000 parce qu'on assiste peut-être à une soirée légendaire. Alors on est ravis d'être avec toi ce soir. On rappelle Andy Diaz, l'Italien, qui a pris la tête du concours du triple avec 18 mètres 15. Il n'y a que 14 cm d'écart avec le record du monde de Jonathan Edwards. Il a 31 ans ce machin. Ce record du monde, c'est un des plus vieux, c'est un des plus mythiques. Et là, on ne serait pas venu à Birmingham pour rien. On peut pas trop se balader, c'est pas la meilleure ville du monde. Mais si on était venu avec un record du monde du triple saut, il y aurait les frissons quand même.
5: Mais je préférerais quand même que Jimmy soit champion d'Europe aujourd'hui. Non, quand même, à un moment donné, même si c'est mon ami, c'est équipe contre équipe.
4: Mais les deux peuvent le faire, en fait, oui, c'est ça qui est bien.
5: C'est top. Bon, il y en a un déjà, je pense que c'est réglé. Et il faut que le deuxième aussi récupère cette médaille. Maintenant, voilà, on est nation contre nation. Jimmy est la priorité dans mon cœur, tout simplement, par rapport à ce championnat. Donc pour le moment il est bien, voilà, pour le moment il est bien. Ils sont partis tous les 5, il reste 11 tours, donc on va voir comment tout cela va se décanter.
4: Bon, en tout cas il va se battre pour le podium jusqu'au bout. Et Teddy, malheureusement pour toi, j'ai regardé, l'iPhone le plus cher c'est 2 749 €.
5: Ouf. Bah, un pari est un pari, hein. c'est tout, hein.
4: C'était au-delà des 18 mètres, il a mis 15 cm.
5: Ah, en plus,
4: 18 mètres 15 pour Andy Diaz, derrière lui Pedro Pichardo, troisième pour l'instant Andrea Dalla Valle. Les deux Français sont rentrés très timidement dans le concours pour le moment. On va espérer un top 8. Et donc c'est 5 athlètes sur le 10 000 mètres qui continue de courir. Il reste 11 tours à tenir, à courir, et Almgren est suivi par Kripa, Gressier, Lobalu et Foppen. Mais il a peur de rien quand même, le Suédois Andreas Almgren, qui a pris la tête il y a désormais 5 ou 6 tours et qui est toujours devant, qui imprime le rythme devant notamment Jimmy Gressier. 16 minutes et 30 secondes de couru dans cette finale du 10 000 européen.
2: Teddy, en parlant de Paris, t'avais pas un pari aussi avec Marie-Julie Bonin sur la perche?
5: Ouais, elle a perdu.
2: Ouais, c'était le titre, c'était ça, c'était pas la médaille, c'était
5: exactement,
2: mon doute.
5: Ouais, c'est le titre.
2: T'en sors bien.
5: Parce que je pensais vraiment qu'elle allait avoir une médaille, qu'elle allait gagner une médaille. Donc je ne me suis pas positionné sur quelque chose qui était assez simple pour elle.
4: Et Mike Foppen vient d'abandonner. Ouais. Le Néerlandais Mike Foppen vient d'abandonner. Alors est-ce que c'est un... Il n'a pas l'air de souffrir physiquement. Bon, il abandonne en tout cas à 10 tours de l'arrivée. Ils ne sont plus que 4 désormais pour jouer la gang. Andreas Almgren, le Suédois. Yemane Beran, Kripa, l'Italien. Jimmy Gressier et Dominique Lobalu. Jimmy est toujours là. En tout cas, il tient sa part. Il est bien à la bagarre, on voit que les jambes sont bonnes. On rappelle, il a moins de 60 kilos, il est affûté comme jamais, comme avant Tokyo, il nous l'avait promis. Il a été excellent sur le 5000, mais tactiquement il avait fait une petite erreur en partant un peu tôt, en étant presque confiant. Et là les 4 bonhommes vont déjà dépasser les derniers, vont mettre un tour au dernier de cette course qui malheureusement, on va les citer, c'est l'Italien Selvarolo et l'Espagnol Jesús Ramos. Les deux vont déjà prendre un tour de la part des 4 premiers. Jimmy Gressier qui se fait dépasser par Dominique Lobalu. J'espère qu'il va pouvoir tenir derrière le rythme de Andreas Almgren et Yema Kripa.
2: Ouais, c'est plutôt Lobalu qui a accéléré, hein, pour se mettre, mais il faut tenir pour Jimmy Gressier en quatrième position de ces quatre hommes qui mènent la danse dans ce 10 000 mètres. Encore 10 minutes de course donc pour espérer voir la médaille d'or. Attention, parce que j'ai l'impression qu'il accélère, hein, encore un petit peu plus Almgren.
4: Ah non, mais ouais, là il tente un deuxième coup de poker, Andreas Almgren. Alors soit il a des jambes d'extraterrestre, d'alien ce soir, Andreas Almgren, mais il remet un petit coup et il oblige Kripa Lobalu à tenir. Jimmy Gressier pour l'instant est quatrième, mais on a la sensation que cette deuxième accélération a fait à minima un tout petit peu surpris Jimmy Gressier. Il ne s'attendait pas à cette course-là. On parlait justement de rester caché le plus longtemps possible avec la tactique et le coup de poker d'Andreas Almgren. C'est totalement impossible et il a pris désormais 5-6 mètres d'avance sur Jimmy Gressier. Il y a un petit éclat avec Kripa et Gressier. Là, t'es dit, il faut rester fort dans la tête.
5: Il faut rester très très fort parce que là, il a vraiment osé en fait se détacher du reste du groupe. Maintenant, il y a deux groupes finalement. Alors, pardon, il y a deux groupes de deux.
4: Ah oui.
5: Et encore, il y a un autre derrière et un troisième groupe derrière. Comment dirais-je, j'espère que Jimmy sait ce qu'il fait, j'espère qu'il
4: Ah oui, parce que là il y a 30 mètres d'écart, ça continue de s'agrandir. Andreas Arngren qui part seul devant, suivi par Dominique Lobalou. Kripa et Gressier restent ensemble un petit peu à distance, et le Suédois qui n'a pas l'air de ralentir. Il reste 8 tours. Si le Suédois va au bout, ce sera quand même une performance absolument majeure de la part d'Andreas Arngren. 7 tours et demi à boucler. On est parti depuis une petite vingtaine de minutes et là ça va se jouer dans les 10 prochaines. Il faut tenir, Jimmy. Il est dans les pas de Yemane Beran, Kripa, l'Italien. Et là, il y a de plus en plus d'écart. Je ne sais pas comment se sent Jimmy s'il attend les derniers tours pour mettre son fameux kick. Mais là, le Suédois semble sur une autre planète, malheureusement.
2: Parce que là, l'écart qui est autour des 50 mètres entre Almgren et Jimmy Gressier en quatrième position. Almgren qui se détache, qui est seul en tête donc de ce 10 000 mètres. Évidemment, on va vivre la fin de ce 10 000. Pourquoi pas une médaille tout de même pour Jimmy Gressier. On suit également le triple saut. J'imagine, Teddy, que c'est ça que tu as regardé, Teddy Tamgo, la finale du triple saut avec deux Français quand même représentés dans cette finale, Aurélien.
4: Ouais, exactement. Thomas Gogoua qui pour l'instant a mordu son premier essai, et Jonathan Serem a réussi 16-31 à sa deuxième tentative. Il est sixième provisoire derrière un Autrichien, un Turc, et le trio de tête Andy Diaz, 18m15, world lead, national record pour l'Italien, et Pedro Pichardo qui pour l'instant est deuxième avec 17-76. Et c'est plutôt moi qui faisais waouh tout à l'heure, pardon, j'ai du mal, parce que Almgren, il est en train de faire un truc de mutant. Il accélère encore et encore, il a largué Dominique Lobalou, il est seul au monde et il reste 6 tours simplement à boucler. Jimmy Gressier toujours dans la roue de Yamane Beran, Kripa l'Italien, Lobalou pour l'instant est deuxième.
2: Oh, c'est dingue quand même, c'est ce qui se passe. La Suède qui a du Plantis à la perche, ça sera demain, mais qui s'est trouvé aussi une autre star très fort. Ce que fait Almgren qui mène la danse depuis vraiment les trois quarts de la course. Il reste 7 minutes encore à effectuer, il est seul en tête, il s'est vraiment détaché maintenant. Il y a quoi, presque 50 mètres d'écart avec le deuxième, et
4: plus que ça, ouais, ah oui, t'as
2: plus
4: raison,
2: que non, ça, voilà, avec le deuxième, ouais. Oui, 100 mètres avec Jimmy.
4: Ah bah là, exactement, c'est dans la ligne droite opposée, ouais. Almgren qui attaque, mais qui accélère encore, dans le virage. Wow. Il reste 5 tours et demi. Normalement, on voit ça à 400-600 mètres de l'arrivée. Ah, mais Almgren, à chaque tour, on t'est dit, il accélère, il a un moteur de zinzin, Andreas Almgren. Il a mis une claque à Lobalou et Gressier. On va voir Almgren passer la ligne d'arrivée. 5 tours encore à parcourir, Jimmy. Il est encore dans le dernier virage derrière Yemane Beran, Kripa, Dominique Lobalou qui pour l'instant tient à peu près sa deuxième position.
5: Voilà, clairement, il ne laisse aucune chance à la concurrence. À 5 tours de l'arrivée.
4: Et
5: vraiment,
4: quand t'es comme ça, c'est que tu sais que tu vas tenir jusqu'au bout.
5: Et même s'il craque sur la dernière ligne droite, il a mis un tel écart que ça va être compliqué d'aller le chercher là.
4: Bon, au moins un podium. On va essayer de vibrer pour un podium pour Jimmy Gressier. On est forcément un peu déçu. Ou alors s'il y a un comeback, une remontada, alors peut-être ce serait exceptionnel pour Jimmy. Il y a Alice Finot qui est capable de faire ça sur le 3000 steeple. Elle l'a fait à plusieurs reprises. Mais là, Andreas Arngren, il est en train de faire une performance exceptionnelle. Andy Diaz, 18m15 au triple saut, et en même temps on voit Andreas Arngren qui est en train effectivement de revenir sur le peloton et de mettre un tour à tout le monde. Alors quand même pas Jimmy Gressier, mais là ça y est, là il y a 200 mètres, plus de 200 mètres de distance entre Andreas Arngren et Jimmy Gressier qui n'a pas l'air de pouvoir accélérer. Il ralentit, il est avec Kripa, il se dit peut-être intelligemment entre guillemets qu'il ne faut pas se griller et jouer le podium, peut-être la médaille de bronze, qui serait quand même un contentement et un soulagement pour Gressier qui, on le rappelle, a déjà terminé 4e du 10 000 à Munich en 2022, 5e à Rome en 2024 et 4e du 5000 mètres en 2026. Donc là, 4e, je pense que c'est la place qu'il ne veut absolument plus connaître.
5: Non, clairement, là on peut supposer que stratégiquement il joue la 3e place. Ce n'est que supposition, mais vu son historique, on peut y croire.
4: Ah ouais, là vraiment Gressier et Almgren sont totalement à l'opposé de la piste. Il reste 4 tours à parcourir, 23 minutes et 40 secondes au chrono, et pendant ce temps-là il y avait le 3e saut d'Andy Diaz Hernandez, Teddy.
5: Ouais, clairement, je pense qu'on ne se rend pas compte là, parce qu'il fait un très mauvais saut. Il fait un très mauvais saut, il est à 17m78. Mais il est mauvais son saut. Hein.
4: Ouais, et il y aura encore 3 tentatives, hein, peut-être pour aller chatouiller ce record du monde. Mais est-ce qu'il n'y a pas une petite décompression dans la tête quand on a fait 18-15?
5: Je pense que ça va être assez compliqué pour le record du monde maintenant, parce que à cause de la décompression, justement. Il voit très bien que Pichardot n'a pas les moyens de répondre. Bon, après, maintenant, tout dépend de ce que Pichardot donnera, parce que Pichardot est une personne maintenant qui a une capacité de répondre au dernier essai. Donc il suffirait simplement qu'un Pichardot au cinquième essai, par exemple, saute 18 mètres, même 0-0. Cela suffirait pour être déclencheur justement d'une réaction forte de la part de Andy. Mais tant que le concours ne bouge pas, je ne pense pas qu'Andy améliorera sa marque.
4: Trois tours encore à parcourir pour la finale du 10 000 mètres et clairement Gressier ne pourra pas viser mieux que la médaille de bronze. Il est toujours avec Yeman et Beran Kripa, l'Italien, et l'écart est énormissime avec Andreas Almgren. Les deux sont dans les virages de la piste, mais virage opposé. Almgren, lui, n'aura plus que deux tours à parcourir.
2: Il
4: est en train de faire une performance monstrueuse, mais Dominique Lobalou également résiste très bien en deuxième position. Il a largement creusé l'écart avec Kripa et Gressier, donc même la médaille d'argent paraît impossible à aller décrocher. Surtout pas la quatrième place, Jimmy. Surtout pas la quatrième place, pas encore. Pas après une année 2025 exceptionnelle et une année 2026 allez, un chouïa plus compliqué. Mais la quatrième encore là, ça va être difficile à digérer. Ça montre quand même qu'il est en forme, qu'il fait partie des meilleurs du monde. Hein. On va pas cracher sur une quatrième place, mais ça serait trop dur à encaisser.
5: C'est le champion du monde en titre quand même. On parle quand même du champion du monde. Maintenant, c'est vrai que sur cette course, bon, il est en difficulté clairement. Et puis son body language ne me rassure pas en fait. C'est plus ça. C'est que même s'il reste avec le troisième, disons que.
4: Alors peut-être est-il. Alors là, faut être très intelligent, avoir l'esprit bien froid. S'il arrive à penser que Kripa est désormais un semi-marathonien, un marathonien, et qu'il n'a peut-être plus le finish, le kick pour terminer, et il se dit je vais pas me cramer, je peux pas le faire. Par contre, ce que je peux faire, c'est battre Kripa dans la dernière ligne droite. C'est peut-être le plus intelligent à faire. Et ce serait d'une humilité absolue et quand même de Jimmy de ne pas se cramer en suivant Almgren.
5: C'est du pragmatisme en fait.
2: Mais oui, j'ai l'impression en plus, Aurélien, t'es dit que c'est ce qui s'est passé dans la tête de Jimmy, parce que quand Almgren a effectué sa deuxième accélération, qu'il a pris vraiment 150 mètres d'avance, Jimmy s'est tourné vers la gauche, a regardé Almgren, s'est tourné vers la droite, a regardé Kripa et a ralenti, s'est mis derrière vraiment le Kripa. Donc j'ai l'impression qu'il joue tactique cette fois pour aller chercher cette médaille de bronze. En tout cas, ce sera trop compliqué pour Jimmy Gressier. Almgren est beaucoup trop fort.
4: Et là, il va rester un dernier tour pour Andreas Almgren, qui sera donc champion d'Europe du 10 000 mètres. Et il n'est plus si loin de reprendre un tour. En tout cas, il va finir très, très près de Gressier et Kripa. C'est extraordinaire. Il faut aussi applaudir ce qu'est en train de réaliser Andreas Almgren, recordman d'Europe du 5000, recordman d'Europe du 10 km route, et qui prend une dimension totalement folle à 31 ans. Jimmy Gressier va attaquer les 400 derniers mètres derrière Yeman et Beran Kripa, l'Italien, Dominique Lobalou, le Suisse, sera bien en argent. Le public commence à applaudir, commence à se lever les drapeaux suédois pour peut-être l'autre phénomène du pays avec Armand Duplantis. Andreas Almgren va passer la ligne d'arrivée. La course est à applaudir, Teddy. Performance extraordinaire d'Andreas Almgren, record des championnats d'Europe en 27 minutes et 23 secondes.
5: Exceptionnel. Surtout le coup de poker de partir tout seul. C'est de faire au moins un tiers de la course tout seul en fait, tout simplement. Il a couru avec lui-même en fait, tout simplement aujourd'hui.
4: Et au sprint, Jimmy Gressier.
5: Et voilà.
4: De l'autre côté du terrain, et de lui, l'autre côté de la piste. Et il a le kick là, Jimmy Gressier. Il a explosé Yeman et Beran Kripa,
5: il tiendra.
4: Et ton argent. Et Jimmy Gressier, attention, il va retenir. Il faut tenir jusqu'au bout. Kripa est quand même derrière. Il met un petit coup dans le rétroviseur, Jimmy. Allez, il faut y aller, mon grand, faut prendre enfin.
5: C'est pour toi.
4: Ta première médaille européenne, elle ne serait qu'en bronze, mais on va l'apprécier. Et il va la kiffer, Jimmy. Les deux bras levés. Petite déception quand même de ne pas avoir tenu Andreas Almgren jusqu'au bout. Mais Jimmy Gressier est encore médaillé international. C'est la 8e de l'équipe de France. Elle est en bronze. Et il a mis un gros kick, un gros finish à Kripa dans le dernier tour.
5: Ouais, il fallait être pragmatique. Il l'a très bien été. Il savait que le titre n'était plus possible lorsque le premier est passé. Et puis il a été stratégique. Il a attendu. Et puis lorsqu'il a fait parler le finish, il était tout simplement injouable en fait.
4: Allez, 28 minutes, 7 secondes et 90 centièmes pour Gressier, qui termine à plus d'une vingtaine de secondes de Lobalou et à 45 secondes d'Andreas Almgren, qui était plus très loin de carrément mettre un tour d'avance à tout le monde. Performance monstrueuse d'Andreas Almgren, champion d'Europe du 10 000 mètres, l'Obalou en argent, et donc Jimmy Gressier, médaillé de bronze. Ça reste une star de notre équipe d'athlétisme. Il va prendre encore un plaisir monstrueux avec le drapeau bleu, blanc, rouge sur les épaules. Et à noter la cinquième place de Baptiste Guyon. Bah alors là, forcément, on était moins concentrés. Mais le top 5 est fantastique pour Baptiste Guyon. 25 ans, ancien stipleur. Et puis Simon Bédard, 9e. Il était à rien de terminer aussi dans le top 8 avec une place de finaliste.
3: Le sourire de Jimmy Gressier tout de même pour cette belle médaille de bronze, la première de sa carrière dans un championnat d'Europe. Donc il ne pouvait rien faire face à Almgren qui a dominé, surdominé cette course et qui va chercher l'or, l'argent pour Loubalou. Donc Aurélien Tiercin, Teddy Tamgo, Léna Marjac, je vous remercie. Évidemment, nous on va se retrouver demain pour la dernière soirée d'athlétisme, des finales à vivre demain dans l'after. Dans quelques instants, il y aura également la finale du 1500 mètres hommes avec deux Français, Romain Mornet, surtout Asdin Abs. Pourquoi pas aller chercher une nouvelle médaille. Donc, et on continuera forcément avec Teddy à vivre la finale du triple saut, donc qui pourrait être légendaire. Merci Aurélien, merci Teddy, merci Léna. Je vous laisse donc avec Christophe Plenet, l'after qui arrive dans quelques instants. Restez bien avec nous sur RMC. Salut à tous.
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1: Bonsoir à toutes et à tous. Soyez les bienvenus dans l'After. Joie immense de vous retrouver pour l'After Foot en direct, bien sûr, sur RMC, en direct également sur After Foot TV et en direct sur la chaîne YouTube de l'After. Nous sommes ensemble, les amis, jusqu'à minuit. Comme d'habitude, le 32-16 est ouvert pour intervenir dans l'After avec nous. Le numéro WhatsApp pour vos messages est le suivant. Vous le connaissez par cœur, j'imagine, désormais, le 06-12-424-424. Ce soir, j'ai l'immense plaisir d'être accompagné par David Guzman. Salut David.
8: Bonsoir Christophe, bonsoir à tous.
1: Ça va bien?
8: Parfait.
1: Parfait.
8: On va parler de foot pendant 2 heures, on va quand même pas se plaindre.
1: Oh oui, présent et titulaire également Maxime Chano. Salut Max.
9: Salut Christophe, salut David. Salut à tous et à toutes.
1: Tout va bien également Max?
9: Écoute, ça va très bien, on a très chaud ici à Paris, mais ça y a un peu d'air conditionné ici sur le plateau, on est mieux.
8: Un peu, ouais.
1: Allez, j'ai demandé le programme. Le Paris Saint-Germain, bien sûr, on va revenir sur la conférence de presse de Luis Enrique avant le trophée des champions demain à Bollard contre le Racing Club de Lens. On parlera bien sûr également des 100 et or. Au programme également de l'After, l'Olympique de Marseille, la deuxième journée de Ligue 2. Adrien Lebeau, le milieu de terrain de Dunkerque, sera avec nous tout à l'heure. On parlera également des Girondins de Bordeaux, plus proches que jamais du précipice. On parlera de la Première Ligue, le championnat anglais qui démarre la semaine prochaine. Sans oublier les dernières infos, Mercato, tout ça et plus encore. C'est dans l'After et c'est tout de suite. Allez, comme promis, on démarre bien sûr avec le Paris Saint-Germain. 3 jours après avoir gagné la Supercoupe d'Europe contre Aston Villa en Autriche, les Parisiens défient le Racing Club de Lens demain à Bollard à l'occasion du Trophée des Champions. Luis Enrique était en conférence de presse cet après-midi. L'entraîneur asturien a été bon, voire très bon, comme d'habitude. Je vous propose de l'écouter une première fois. Il nous parle de ce match demain, donc face à Lens. Il s'attend à un affrontement très difficile.
10: Ben, je ne fais rien de spécial. C'est le profil de chaque joueur. On cherche à trouver les joueurs qui s'adaptent mieux à ce que nous voulons. Demain, on va jouer l'un des matchs plus difficiles que tu peux jouer à l'extérieur. Et on va de nouveau chercher à gagner cet trophée, que c'était un trophée important pour tout. On savait déjà de les difficultés à jouer là-bas et je pense qu'on est prêt dans ce moment de la saison qui est un moment particulier parce que il n'a pas la condition physique, mais après gagner la Supercoupe d'Europe, c'est un bon moment pour nous et on va chercher de gagner encore ce trophée.
1: Est-ce que vous êtes d'accord, Max, David, avec Luis Enrique? Est-ce que ce match va être très compliqué demain à Bollard? On rappelle que si ce match, ce trophée des champions se joue à Lens, c'est à la suite du tirage au sort qui avait eu lieu le 3 juin et la pièce était tombée du côté des Saints et Or. Donc le Racing Club de Lens jouera à domicile. Est-ce que Paris a raison de s'inquiéter à l'image de son entraîneur et est-ce que Paris va effectivement devoir s'attendre à un match très compliqué demain?
9: Écoute, je pense déjà que Luis Enrique fait preuve d'énormément d'humilité. Dans cette conférence de presse, il est malin, il connaît bien son métier, il nous le montre à chaque saison et encore plus après cette conférence de presse. Voilà, il ne veut pas manquer de respect au Racing Club de Lens, mais si on veut être très honnête, il n'y a pas photo entre le Paris Saint-Germain et son effectif de très très grande qualité. Un Racing Club de Lens qui a perdu ses meilleurs joueurs, Thomasson, Malangsar, Hudson-Edouard, qui risque d'être blessé. Alors il y a eu certaines Sangaré aussi qui est parti du côté de la Première Ligue, qui était peut-être le meilleur joueur du Racing Club de Lens l'année dernière. Alors certains te diront oui, le Racing Club de Lens est prêt parce qu'ils ont une préparation.
1: On parlera de Lens tout à l'heure, Max.
9: Mais c'est très important en tout cas de remettre dans le contexte que c'est vrai que le Paris Saint-Germain finalement a commencé sa saison il y a le 27 juillet, il y a une quinzaine de jours pour certains. D'autres sont arrivés que lundi dernier et pour autant ça les a pas empêchés de, alors pas de rouler sur Aston Villa, mais d'être meilleur qu'une très belle équipe de Première Ligue. Donc est-ce qu'il y aura un match demain? Je pense que oui, bien évidemment, parce que Lens reste une équipe de qualité avec des joueurs qui sont restés, notamment Thauvin et puis surtout des arrivées, même s'il me semble que Thorgan Hazard, hein, qui arrive d'Anderlecht, hein, lui qui a été formé d'ailleurs au Racing Club de Lens, c'est la belle histoire côté Lens, est suspendu pour ce match-là. Enfin, quoi qu'il en soit, je pense sincèrement que le Paris Saint-Germain est quand même bien au-dessus du Racing Club de Lens. Tu l'as dit un peu plus tôt, l'avantage pour les Lensois, c'est de jouer à domicile à Bollard. Mais bon, il faut être sérieux. Il faut être sérieux. C'est le Paris Saint-Germain. Alors après, on peut aussi se poser la question, quel 11 titulaire? Est-ce que Luis Enrique va faire tourner? Nuno Mendes avait l'air d'avoir des crampes. Donc, est-ce qu'il va faire rentrer Lucas Digne? Est-ce que Lucas Hernandez, lui, va jouer? Est-ce que Marquinhos, il y a quand même un certain âge, va jouer deux matchs d'affilée alors que sa préparation a quand même été tronquée? Il est arrivé aussi en retard par rapport à son passé d'international et en particulier cette Coupe du Monde. Donc voilà, des questions en fait qui me laissent penser que à quoi va ressembler finalement le 11 titulaire de Luis Enrique. Mais quand bien même il mettrait une équipe B, il faut être très honnête, aujourd'hui c'est encore au-dessus du Racing Club de Lens. Maintenant sur un match, tu sais jamais, mais je te trouve
0: quand même très optimiste.
9: Vois sincèrement le Paris Saint-Germain battre le Racing Club de Lens sans trop de problèmes.
0: Je te vois très optimiste parce qu'il y a quand même quelques signes d'alerte qui sont complètement normaux contre Aston Villa. Aston Villa qui avait une préparation beaucoup plus importante, beaucoup plus roborative, avec beaucoup plus de matchs de préparation. Mais s'ils respectent aussi le RC Lens, c'est que sportivement, le RC Lens actuellement, c'est le concurrent principal. Et il y a aussi...
9: Mais
0: il y a aussi une animosité qui a grandi entre les deux institutions. Il sait que le Paris Saint-Germain va être très entendu parce qu'il y a eu l'histoire du report, il y a l'histoire de la passe d'armes entre Joseph Gourlian et Nasser Al-Khelaifi dans le call des présidents. Donc en fait, il y a aussi eu cette discussion concernant la place du nombre de supporters parisiens à l'extérieur. D'ailleurs, les ultras boycotteront ce déplacement à Bollard. Donc en fait, c'est deux clubs de calibre différent, à la surface financière différente, mais qui sont en train de développer, à tort ou à raison, une certaine, peut-être pas rivalité, parce que là-dessus je vais te donner raison, le Paris Saint-Germain est sur sa planète en Ligue 1, mais une certaine animosité qui, moi, m'excite beaucoup avant la rencontre de demain. Ça donne énormément de piment à ce trophée des champions à qui d'habitude j'accorde pas énormément d'importance.
9: Alors de piment, oui, moi je suis pas convaincu par cet adjectif. J'aurais préféré d'ailleurs un petit aparté le voir un peu plus tard dans la saison, mais ça, on va pas revenir sur la bêtise de ce calendrier, d'avoir mis deux matchs comme ceux-ci, c'est-à-dire la Super Coupe d'Europe et le Trophée des Champions aussi dans une saison.
0: C'est exceptionnel parce qu'ils gagnent la Ligue des Champions. Mais toi, t'aimes pas, par exemple, le format anglais d'avoir cette espèce de Community Shield avant la saison?
9: Tu vois bien que ça fonctionne pas trop du côté de la France. Pourquoi? Parce que t'as un Paris Saint-Germain où est-ce qu'il y a énormément d'internationaux, un Paris Saint-Germain qui aujourd'hui a besoin peut-être de repos, et donc finalement si tu places ce match aussitôt dans la saison, bah tu te prives de tes meilleurs joueurs. Là, Luis Enrique a compris, et d'ailleurs je pense que le match contre Tottenham l'année dernière a montré que il préférait mettre en place en tout cas son 11 titulaire quand bien même ses joueurs n'étaient pas prêts physiquement. Ça a fonctionné l'année dernière contre Tottenham, ça a plus ou moins fonctionné contre Aston Villa. Maintenant David, je te rejoins par rapport à toute l'animosité qu'il y a eu la saison dernière entre le Racing Club de Lens et le Paris Saint-Germain. Mais quand bien même, et on va parler uniquement d'un point de vue qualitatif, même si certains te diront si les Parisiens sont fatigués,
0: voulu les voir jouer. Voilà, pour ce soit un match qui te titille un peu, à part Lens,
9: l'Olympique de Marseille, parce que même si l'OM est dans le trou complet, ça reste un match spécial. Bien sûr que d'un point de vue intrinsèque, cette équipe de Racing Club de Lens est peut-être la seule équipe actuellement avec l'Olympique Lyonnais qui peut rivaliser avec le Paris Saint-Germain. Mais soyons honnêtes, quand bien même Luis Enrique ferait tourner, ferait rentrer Mayulu, Lucas Hernandez, Lucanine, Beraldo, ça reste encore bien au-dessus du Racing Club de Lens.
1: Allez, on continue bien sûr de parler du Paris Saint-Germain dans un instant, mais priorité au direct. On retourne à Birmingham, où se déroulent les championnats d'Europe d'athlétisme, avec le 1500 mètres, Aurélien Thiers, Saint-Eddy Tamgo, et deux Français dans la course.
11: Salut Christophe, salut à tous. La finale du 1500 sous les yeux d'ailleurs de Jimmy Gressier, tout frais médaillé de bronze sur le 10 000 mètres. On a deux Français, Romain Mornet et surtout Asdin Abstedi, qui est le deuxième performeur européen de la saison. Il va très vite, on le sait, mais il a rarement réussi ses grandes finales. Face à lui notamment Isaac Nader, le Portugais champion du monde en titre, ou le Britannique Jake Whiteman, vice-champion du monde en titre.

0: Au jeu du Commonwealth et donc il est absent. C'est maintenant ou jamais la médaille, Teddy.
1: Ah, c'est le moment et c'est l'instant à lui de jouer. Là, pour le moment, il est assez bien placé. Il est dans le groupe.
0: Deux tours encore à parcourir. 800 mètres, 1:43 au chronomètre. Toujours Jimmy Gressier qui observe ça avec son drapeau bleu, blanc, rouge qui va monter au micro RMC d'ici à quelques minutes. Et on espère avec une nouvelle médaille française. L'attaque de Stefan Nielsen, le néerlandais qui prend les commandes de la course devant Narve Nordas et Jake Ewart. Pour l'instant, Austin Abbs est sixième. Il va rester un tour et demi. On est dans la ligne droite opposée. On rappelle qu'il y a également le concours de la hauteur pendant ce temps avec la française Solène Gikel. Première tentative à 1,92. Oh. C'est manqué pour la jeune française. En tout cas, Asdin Abbs, sa qualité, c'est vraiment la vitesse. Maintenant, il faut que le mental suive, Teddy.
1: Bien sûr. Bien sûr, là, maintenant, il faut cette médaille. J'ai rien d'autre à dire. Il nous faut cette médaille et surtout en or. Parce que, en fait, Abbs, en fait, a toutes les qualités pour le faire. On va arriver au dernier tour. Il est assez bien placé.
0: Allez, la cloche derrière lui, Isaac Nader, le Portugais, le champion du monde en titre. Asdin Abbs qui va accélérer, qui essaie de faire l'extérieur. Pour l'instant, ça tient devant avec Narve Nordas, le Norvégien, et Jake Ewart, Robert Farken, l'Allemand. Les trois sont toujours devant. Et l'accélération de Ewart et de Jake Whiteman, le Britannique Whiteman. Il fait mal, mais Asdin est là.
1: Ah ouais. Mais tout le monde commence à attaquer. Attention, Abbs, j'espère qu'il ne coince pas. C'est très bien, continue, allez.
0: Allez, il est à l'extérieur. Nielsen, le néerlandais qui fait l'effort. Jake Whiteman,
1: allez,
0: il faut faire
1: mètres,
0: très attention.
1: Tu pars.
0: Au Britannique, on est dans le dernier
1: virage.
0: Il va partir, Asdin Abbs, il va accélérer. Et là, le langage corporel est bon. Il est troisième pour l'instant derrière les deux Britanniques. C'est pour ça que l'ambiance va être énorme.
1: Allez,
0: énorme dans le stade de Birmingham. Ewart, Whiteman et Asdin Abbs.
1: Non, il craque,
0: qui
1: il
0: est troisième.
1: Oh,
0: il craque. Le néerlandais Nielsen. Qui poignarde tout le monde. Il n'y aura peut-être qu'un seul Britannique sur le podium. Nielsen, champion d'Europe. Abbs a craqué comme d'habitude. Asdin, malheureusement, il est rapide en meeting et il s'écrase énormément en mi-temps. Grand championnat. Et c'est encore le cas. Nielsen, le néerlandais. Alors là, le podium, on ne l'avait pas vu arriver. Nielsen, champion d'Europe. Filström, le Suédois, vice-champion d'Europe, et Andrew Koskoran, l'Irlandais, est troisième. Et derrière, il y a trois Britanniques. Jake Whiteman, pour moi, c'était le grand favori. Il termine sixième. Romain Mornet, huitième quand même, finaliste. Et Abbs, dixième. Alors là, c'est une déception monumentale, Teddy, dixième. Encore une fois, on l'avait dit, il n'a pas le mental pour ces grands championnats.
1: Ah, j'ai l'impression que c'est le ciel qui lui tombe sur la tête. Là, clairement, je pensais à 200 mètres de l'arrivée, je pensais qu'il allait le faire. Il attaquait. Il avait l'air d'être bien. Et puis la dernière ligne droite, il a coincé. Et puis tout le monde lui est passé devant, pratiquement tout le monde. Et puis encore une fois, on repart baudouille avec Asdin. Je suis vraiment déçu pour lui, puisque c'est le premier concerné. Je pense qu'il doit s'en vouloir. Il faudra un moment trouver une solution, en fait.
0: Il a déjà 33 ans aussi, t'es dit. C'est ça le problème, les années passent.
1: Oui, mais les chronos sont toujours excellents. Donc là, il faut trouver une solution. Je ne sais pas si elle est tactique, si elle est psychologique ou les deux. Mais il faut trouver une solution parce que sur le plan physique, en tout cas, il est toujours là, bien qu'il ait 33 ans.
0: Bon, messieurs, on va quand même rappeler qu'il y a deux médailles aujourd'hui. Aurélien Quignon sur le marathon marche ce matin et Jimmy Gressier, médaillé de bronze sur le 10 000 mètres. Ça fait 8 médailles tout de même pour l'équipe de France. Gressier qu'on entendra d'ici quelques minutes. Et puis juste 18 mètres 15, c'est le triple saut réussi par Andy Diaz. Il est à 14 cm du mythique record du monde de Jonathan Edwards. Ça va être compliqué pour ce soir, mais c'est une future légende de son sport.
2: Très bien, merci beaucoup Aurélien et Teddy. Et je te l'ai dit, hein, Aurélien, tu reviens pas à Paris s'il n'y a pas au moins un 10 médailles.
0: Par contre, je reste pas à Birmingham, Christophe,
2: je te le dis. Tu es prédit, tu restes dans les Midlands en Angleterre. On revient vous voir dans un instant pour la première réaction de Jimmy Gressier, donc médaillé de bronze sur le 10 000. Il sera au micro de Léna Marjac dans un instant. Mais on continue, nous, dans l'after avec David Guzman et Max Chano, de parler du Paris Saint-Germain et à la veille du Trophée des Champions face à Lens. Louis Enrique n'a rien voulu dévoiler sur son 11 de départ. Interrogé en conférence de presse sur une éventuelle rotation de son effectif, l'entraîneur du PSG a préféré répondre avec ironie. Écoutez.
3: Qu'est-ce que tu veux, que je donne des pistes à l'adversaire? Je ne sais pas. Je dois parler avec ma femme pour savoir qui va y avoir.
2: Il est bon, il est fort quand même.
4: Il est bon, il est drôle. Pedro. Ouais, après c'est logique, honnêtement, la question de du journaliste.
2: Bah, il a raison de la poser. Après, voilà.
4: Tu t'en doutes bien que l'entraîneur va pas dévoiler ses

0: plan, bon, on peut déjà fort imaginer que Nuno Mendes va pas être titulaire, hein, parce que c'était ça, hein, la base, hein, la question. Hein. Ça commençait par ça, en demandant si Nuno Mendes allait être aligné, lui qui s'était plein de crampes. Je pense que Luis Enrique est assez intelligent, justement, pour pas cramer ses joueurs trop tôt dans la saison, donc il risque d'avoir un turnover. Mais je l'avais dit un peu plus tôt, j'aime beaucoup sa manière de répondre pendant les conférences de presse en français, hein, on le sait, hein, ça fait un certain temps qu'il parle déjà en français, mais c'est pas forcément sa langue maternelle, c'est pas facile. J'aime bien le personnage, tu vois, plus les saisons passent et plus
1: je trouve qu'il a évolué au niveau de la
2: il a évolué parce qu'il gagne aussi. C'est-à-dire qu'il y a Luis Enrique en conférence qui est délicieux quand il gagne et Luis Enrique et quand il perd, qui est
0: naturel.
2: Mais c'est naturel, mais qui est beaucoup moins pédagogue, parfois cassant. Après, oui, il s'exprime en français. Moi, je le trouve parfois d'une finesse remarquable. Et c'est vrai que il sait se faire aimer. Mais il y a quand même deux Luis Enrique en conférence de presse. Disons que la victoire amène la sympathie.
0: Ça aide, c'est clair.
1: En tous les cas, c'est aujourd'hui lui le vrai patron, mais je trouve que voilà, il a changé donc dans la communication. On vient d'en parler.
2: Et moi, j'aimerais qu'il aille encore corporel.
1: Moi, j'aimerais qu'il aille encore souriant, détendu.
0: Je suis absolument
1: la manière avec laquelle il a accueilli Marc Nesta-Cliouche, c'était génial.
2: Il a tellement à nous dire du football. J'aimerais que parfois il aille, alors peut-être pas dans des conférences universitaires comme Marcelo Bielsa, mais j'aimerais qu'il aille un tout petit peu plus loin dans la pédagogie, dans l'approche tactique, qu'il nous en dise un peu plus sans forcément trahir des secrets. Mais un entraîneur de ce niveau, j'aimerais moi qu'il nous en donne parfois un peu plus.
0: Et en fait, il a tellement de crédibilité, il a montré à la planète football que c'était lui le meilleur. Est-ce que c'est même pas le... Finalement, est-ce qu'il serait pas meilleur que Guardiola? Je pense que oui, aujourd'hui, hein. Quand tu regardes un petit peu son palmarès, ce qu'il a fait avec Barcelone. Alors, certains te diront qu'en effet, il est arrivé à Barcelone, il avait déjà une équipe incroyable, mais.
1: Pep n'a jamais gagné deux fois la C1 consécutive.
0: D'affilée, ouais, c'est vrai, mais la réalité, c'est que même à Barcelone, il arrivait à transformer cette équipe, avec Messi, Neymar et Suarez en gagnant la Liga et la Champions League.
2: C'était un peu plus direct, ouais.
0: Derrière, il est en train de faire un travail phénoménal avec le Paris Saint-Germain. Non, mais ça lui donne une crédibilité.
2: Non, si
0: certains te diront, ouais, à chaque fois il est dans des grands clubs. Et bien la réalité, c'est qu'aujourd'hui, ce que Luis Enrique est en train de faire au Paris Saint-Germain, c'est exceptionnel et ça lui donne donc une crédibilité incroyable. Tu m'étonnes qu'il arrive en conférence de presse avec le sourire.
2: Ouais.
0: Bah, c'est comme gagner au loto.
2: C'est pour ça que moi, j'aimerais que parfois, en fait, il nous en donne un peu plus dans la pédagogie.
0: Ouais, finalement, il te la donne par rapport aux tactiques qu'il fait pendant les matchs, aux changements pendant les intersaisons, parce que là, on reviendra peut-être un peu plus tard par rapport au mercato du Paris Saint-Germain. C'est encore un petit peu différent de ce qu'on avait vu sur les dernières années. Voilà, c'est la touche Luis Enrique. Alors pas que, parce qu'il y a une synergie entre le président du Paris Saint-Germain, Luis Campos et Luis Enrique. Mais il faut avouer que c'est exceptionnel ce qu'ils sont en train de faire. Voilà, on peut que tirer notre chapeau et dire bravo, bravo.
1: Vous le situez où dans la hiérarchie des entraîneurs du Paris Saint-Germain? Il y a eu de grands noms, hein, Luis Fernandez, Ancelotti.
2: Ah non, tout en haut.
1: Il est tout en haut.
2: Non, mais tout en haut. Ah bah
1: c'est une question.
2: Oui. Non, mais il y a personne qui lui arrive à la cheville, ça c'est évident.
0: Je vois
2: tout,
0: pas.
2: Tout en haut.
0: Je pense qu'il regarde.
2: Ouais, non, moi j'irai pas jusqu'à dire Pep Guardiola, parce que je trouve que Guardiola a beaucoup plus influencé en fait le football et ses effectifs.
0: Parce qu'on lui a donné du temps, mais laisse 10 ans à Luis Enrique au Paris Saint-Germain. Je pense que
2: après, je suis complètement d'accord. Mais après, je trouve que Pep Guardiola a un côté peut-être un peu plus gourou, c'est-à-dire
0: professeur.
2: Que
0: quand
2: tu vois au Bayern, il a non seulement transformé le Bayern, il a limite transformé la Mannschaft aussi en fait, parce qu'après les changements qu'il avait apportés ont été appliqués. Alors à tort ou à raison, mais dans la National Mannschaft, City quand même, il y avait le City de Pellegrini et le City de Guardiola. Enfin, il a regarde la continuité qu'il a eue en Première Ligue. C'est hallucinant. C'est hallucinant. Et c'est des saisons parfois à plus de 100 points Première Ligue.
0: Et ce qui est très beau chez Guardiola, c'est aussi son altruisme. Hein, quand tu regardes aujourd'hui toute la génération d'entraîneurs qui réussissent, Compagni, Xabi Alonso, Maresca, Arteta, c'est du Guardiola. Donc c'est vrai que quand tu parlais de pédagogie de Luis Enrique, peut-être qu'il aurait tout à gagner justement lui aussi à transmettre de manière peut-être officieuse, non pas officielle, un petit peu sa manière de jouer. Mais la réalité, c'est que...
2: Même si
0: c'est vrai que j'avais tendance à ses débuts au Paris Saint-Germain à le critiquer parce que j'avais le sentiment qu'il essayait toujours de trouver quelque chose de nouveau et parfois il avait tendance un petit peu à trop en faire. Voilà, tu sais, moi j'ai eu Dominic Torrent, qui était l'assistant de Guardiola à l'époque, à Barcelone, au Bayern Munich et à City. Il est arrivé chez nous à New York City. Et ouais, je peux te dire que pendant deux ans, c'était... Oh, il fallait avoir un bac plus 6 pour comprendre cette tactique. C'était parfois trop. Donc c'est vrai que Luis Enrique, parfois, il a un petit peu cette tendance à compliquer le ballon. Mais aujourd'hui, tout lui réussit. Donc il a raison, finalement.
1: Vous êtes nombreux, supporters parisiens et lensois, à nous appeler au 32-16. On va accueillir Luc, supporter du Parisien, du Paris Saint-Germain. Bonsoir, Luc.
3: Bonsoir,
1: salut Luc.
3: Salut, très content d'être là. Je vous entends parler de Luis Enrique et je trouve que c'est un sujet qui est passionnant parce que c'est un coach qui est inspirant et qui est fascinant. Et du coup, je vous écoute, je bois vos paroles depuis tout à l'heure.
1: Et surtout que
2: attends, là, David, on voit Luc entreprendre dans un instant, mais on va retourner à Birmingham, hein, encore une fois priorité au direct avec les championnats d'Europe d'athlétisme et la première réaction du médaillé de bronze sur 10 000 mètres, Jimmy Gressier, qui est à tes côtés, Léna.
4: Oui, avec Jimmy Gressier. Jimmy, cette médaille de bronze, cette médaille européenne, surtout la première, il a fallait aller la chercher aujourd'hui.
5: Oui, c'est sûr qu'il fallait aller la chercher. Le niveau européen aujourd'hui est tout simplement monstrueux. Pour moi, c'est le niveau mondial. Les gens pensent que voilà, c'est les championnats d'Europe, donc c'est moins fort que les championnats du monde, alors que là aujourd'hui ce n'est pas le cas. Sur 10 000 mètres et 5 000 mètres, les Européens sont les meilleurs au monde. On peut se rappeler du podium l'année dernière. Sur 5 000 mètres, c'est deux Européens, c'est Kimeli et moi. Sur 10 000 mètres, c'est Andreas Amgren et moi. Sur marathon, c'est Amenal Petros et Awani. Donc voilà, je relativise forcément parce que aussi en venant sur ce championnat, je voulais gagner les deux médailles d'or. Forcément, je suis compétiteur. Je viens pas pour faire deuxième, troisième. Mais aujourd'hui, je relativise. Ça a été tant très dur à aller chercher cette médaille et je suis quand même content de ramener cette médaille à mon grand-père dans l'armoire des médailles. Ça fait une en plus.
4: Parce qu'on sait que l'objectif c'était d'être double champion d'Europe. Est-ce que quand même il y a énormément de satisfaction? Tu parles de ton grand-père, de tout ça, mais je vois que tu hoches la tête. Il n'y a pas de satisfaction.
5: Il n'y a pas de satisfaction. Je ne suis pas fier de moi sur ce championnat. Par contre, voilà, comme je dis, je relativise. Il y en a beaucoup qui s'entraînent aussi dur que moi, qui mettent tout en place pour aller chercher ces médailles. Ils n'arrivent pas à aller les chercher. Et franchement, il faut garder les pieds sur terre. Ça reste des médailles européennes. Je vis une vie de malade grâce à mon métier qui est la course à pied. J'ai changé ma vie par rapport à là où je suis né. J'ai changé mon quotidien. Je travaille avec des personnes, des personnes incroyables. Et en fait, ces moments-là, ça doit nourrir mon envie de toujours aller plus haut, plus loin. Et faut relativiser. Je sais que demain, je vais repartir au boulot et je vais vouloir être encore une fois de plus une meilleure version de moi-même. Mais avec tout ce qui se passe aussi dans le monde aujourd'hui, je relativise vraiment parce que c'est un sport tellement incroyable, tellement aussi ingrat que voilà, faut prendre ce qu'il y a à prendre jour par jour.
4: Si tu relativises, c'est-à-dire que ce soir quand même, faut aller profiter, faut aller célébrer cette médaille.
5: Oui, forcément, faut déjà aussi aller remercier tous ceux qui m'accompagnent et puis il faut essayer de positiver. Il y a les championnats du monde aussi sur route qui vont arriver. Je sais que je suis plus à l'aise sur la route aussi et en fait faut repartir au boulot, travailler. Avant d'être champion du monde, j'ai échoué un mois avant au championnat de France, j'ai été battu par Yann. Un mois après, je me suis remobilisé pendant 4 semaines à Fourmeu en stage. J'ai fait attention à tout et j'ai été champion du monde. Donc je sais qu'il y a des jours où je peux être champion du monde. Il y a des jours où je peux être 4e sur 5000 mètres au championnat d'Europe, 3e sur 10 000 mètres. Il y a des jours où je serai 15e au championnat du monde de cross, mais qu'après je décrocherai le record d'Europe du 5 km route. Voilà, tout ce que je vous ai énuméré, c'est tout ce qui s'est passé en si peu de temps. Et voilà, il y a eu des hauts et des bas, des fois où aussi j'ai été critiqué quand je faisais 15e au championnat du monde de cross. Sauf que 3 mois après, je faisais Terre les Haters en allant chercher un record d'Europe sur la route, quelques mois après aussi des médailles. Donc en fait, je sais très bien que ce sport est tellement ingrat et qu'un jour, un jour je peux être sur le toit du monde et un jour je peux être au pied du toit. Et voilà, faut continuer à travailler. Il y aura des plus beaux jours et des jours encore moins beaux, donc faut continuer.
4: Merci beaucoup Jimmy. Merci. Puis trouver une belle place chez le grand-père pour cette médaille quand
5: ça,
4: même.
5: Ça, ce sera à lui de la trouver celle-là.
4: Merci Jimmy, merci.
1: Merci beaucoup à Jimmy Gressier, donc médaillé de bronze sur 10 000 mètres au micro de Léna Marjac.
0: Super, quelle preuve d'humilité hein, de la part de Jimmy.
1: Immense champion, l'athlète de Boulogne sur mer, grand supporter du Racing Club de Lens, donc qui affronte demain le Paris Saint-Germain lors du trophée des champions. Nous sommes de retour dans l'after, bien sûr, avec Maxime Chenot et David Guzman pour parler foot avec un trophée des champions qui s'internationalise, avec une rencontre qui sera en effet retransmise retransmise en direct par 48 diffuseurs demain avec une couverture étendue à 173 pays. Voilà, c'est pas un match en bois, c'est pas un match banania, ça, c'est un match qui
2: non, mais compter. Surtout qu'en fait c'est joué en France, c'est déjà mieux que quand on le jouait en fait au bout du monde où on épuisait les joueurs sans forcément vendre en fait la Ligue 1 à l'étranger, parce qu'on voit que le décollage des droits internationaux en fait ça se fait encore attendre. Donc oui, non, c'est une bonne nouvelle, surtout que les autres championnats n'ont pas repris, donc peut-être que ça va être un peu plus.
1: Allez, on écoute une dernière fois Luis Enrique qui nous parle de l'arrivée, hein, c'est officiel, de Ferran Torres.
6: Je suis content, bien sûr. Je pense qu'on est en train d'améliorer notre équipe et chercher tout le temps d'être ouvert à chaque possibilité qu'on a. Ferran, c'est un joueur de niveau international, un joueur que nous connaissons très bien et je pense qu'il s'adapte parfaitement à ce que nous cherchons et voulons d'un joueur qui peut jouer partout dans l'attaque. Et avec sa mentalité, je pense qu'on continue à travailler avec le président et Luis Campos sur le mercato et être ouvert tout le temps à améliorer l'équipe. C'est ça notre ambition.
1: Je vais vous entendre dans un instant, hein, Max et David. Mais Luc, je t'ai un petit peu coupé la parole tout à l'heure avec l'interview de Jimmy Gressier. Ton avis sur l'arrivée de Ferran Torres, le champion du monde espagnol, tu es content ?
3: Content, c'est pas le mot. Que c'est.
1: Tu préfères Gonzalo Ramos ?
0: Qui a marqué, non ?
3: En tant que supporter parisien, j'avais énormément d'affection pour Gonzalo Ramos. J'espère qu'il réussira. Je pense qu'il réussira au Milan AC. Pour moi, c'est un très bon attaquant. Maintenant, Ferran Torres, c'est un attaquant qui, pour moi, c'est pas forcément le genre d'attaquant qu'on attend lorsqu'on estime que son équipe est la meilleure du monde. En gros, c'est pour ça que je fais pas preuve d'un très gros enthousiasme. Par contre, on l'a tous vu jouer. On sait que c'est un attaquant qui a des qualités. Il a quand même été assez bon au FC Barcelone. Il fait partie de l'équipe d'Espagne qui est championne du monde et il est buteur même en finale de Coupe du Monde. Et on sait surtout que c'est un joueur qui est Luis Enrique compatible. On sait
0: que c'est un joueur qui t'avais pas préféré Ferran Torres alors.
3: Qui j'aurais pris. Enfin, est-ce que j'ai le nom?
0: Par Alvarez.
3: Moi personnellement, j'étais pas trop hypé moi par Alvarez. Je préfère Ferran Torres à Alvarez, par exemple.
0: J'aurais préféré Alvarez peut-être, hein, mais il était beaucoup plus difficile.
1: Ferran Torres, 50 millions, c'est cadeau quand même.
0: En tant que profil, en tant que qualité,
2: c'est vrai qu'Alvarez... Le titulaire au poste de 9, c'est Ousmane Dembélé.
0: Exactement.
2: Là, par rapport à Gonzalo Ramos, c'est un joueur qui est beaucoup plus Luis Enrique compatible, qui marque quand même un but, je crois que c'est tous les 148 minutes en Liga, qui est habitué à maximiser son temps de jeu, qui est habitué à pas forcément démarrer tous les matchs, parce que ce soit à City ou à Barcelone, il a aussi mangé les minutes qui n'étaient pas les minutes prime dans les plus gros matchs, mais il a répondu présent. Moi, franchement, encore une fois, comme à Cliouch était une amélioration par rapport à Kangin Lee, je trouve que Ferran Torres est une nette amélioration par rapport à Gonzalo Ramos.
0: Après, c'est toute la spécificité justement de ces transferts rentrants, notamment à Cliouch et aussi Ferran Torres, c'est des joueurs qui vont accepter d'être numéro 12 en fait, tu vois, parce que t'as bien compris que devant c'est déjà l'embouteillage, personne va décaler Gvara, Dembélé et Désiré Doué, ça y est, c'est emballé, c'est pesé, ces mecs-là vont commencer les gros matchs et évidemment il y a la culture aussi de l'instant, hein, de la performance, si les mecs sont mauvais, évidemment, il y aura sûrement un turnover, mais tu as bien compris que le 11 titulaire avec les trois devant, c'est les trois noms que j'ai cités. Donc, il faut que tu arrives.
1: Après, on l'a vu avec l'Espagne, c'est un impact player.
0: Il fallait justement trouver un joueur qui est en mesure d'accepter ce rôle de je vais pas forcément être titulaire tous les matchs. Et Ferran Torres, c'est le joueur.
2: Mais surtout, il va aller titiller. C'est pas Solskjaer.
0: Non,
2: c'est pas un super sub.
0: C'est pour ça qu'il va leur les mollets.
2: Non, mais c'est un gars qui a quand même sorti au FC Barcelone. Écoutez, moi, je me sens pas valorisé, j'ai envie d'aller voir ailleurs. C'est quelqu'un qui a de l'ambition. Je pense qu'il a été déçu suite au départ de Lewandowski, qu'on ne le valorise pas contractuellement comme un avançant potentiellement titulaire. Même à Cliouche, en fait, il a beau avoir l'air d'être timide ou quoi que ce soit.
0: C'est les compétiteurs, David. Donc, ils vont gratter leur place de titulaire. Mais tu as une réalité qui est effective actuellement, c'est que les trois de devant titulaires sont Dembélé, Désiré Doué, Vara.
2: Alors,
0: ça peut changer changé par rapport au fil de la saison. Mais enfin, je pense que par rapport à ça, on est d'accord. La seule question et l'interrogation que j'ai par rapport à Ferran Torres, c'est quelqu'un qui a quand même bien réussi à Valence et à Barcelone, un championnat qu'il connaît bien. Mais dès qu'il est parti en première ligue, qui est un championnat bien évidemment différent de la Ligue 1, mais tu as senti un petit peu un plafond de verre. Est-ce que finalement, il n'a pas ce plafond de verre, ses limites sur les très très grands clubs? Alors Barcelone est un grand club, mais un grand club qui maîtrise, puisque je le répète encore une fois, c'est quand même un football qu'il connaît très bien. Là, il va se ressortir de sa zone de confort, ouais, ça... arriver dans un club, alors certes, qui est géré par Luis Enrique, mais t'es d'accord avec moi, c'est différent. Ça veut dire que tu ne vis plus dans ta ville, tu ne parles plus la même langue, c'est une culture différente. Attention, ça va prendre en considération. Donc, voilà, c'est juste le petit questionnement que j'ai. Quand Ferran Torres est parti à l'étranger, ça n'a pas
2: forcément... Ouais, tu t'es un peu creusé la tête pour essayer de trouver
0: non,
2: des...
0: Mais c'est vrai, mais il a fait son transfert à City, ça n'a pas vraiment fonctionné.
2: Oui, ça n'a pas fonctionné parce que c'est la première ligue aussi et que c'est très...
0: Regarde du Paris Saint-Germain, quand tu pars et que tu sais, moi j'ai joué dans différents pays, on a le sentiment que ça reste du football. Quand tu changes d'un championnat à un autre, c'est des footballs différents.
2: Ouais, mais là, tu pars
0: c'est
2: une mentalité, tu pars
0: c'est une mentalité différente, c'est des coéquipiers différents, non, c'est une langue différente. Mais... J'imagine qu'il a l'intelligence, le QI football et les qualités pour s'imposer, en tout cas pour réussir au Paris Saint-Germain. Mais j'ai toujours cette interrogation sur un joueur qui a finalement que brillé. En Espagne.
1: On remercie Luc qui a composé le 32-16.
3: Merci à vous.
1: Et salut, on continue dans un instant dans l'after sur RMC de parler de ce trophée des champions après le PSG. On va parler du Racing Club de Lens. Ne bougez pas, l'after revient dans un instant.
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1: Avec David Guzman, avec Maxime Chanot, on continue de parler du trophée des champions entre le Paris Saint-Germain et le Racing Club de Lens. C'est officiel, ça vient de tomber. Et comme attendu depuis plusieurs jours, le jeune ailier international belge, Mika Goetz, 21 ans, s'est engagé pour 5 saisons avec le PSG en provenance de l'Ajax Amsterdam. On parle d'un transfert estimé à 55 millions d'euros. On reparlera de ce transfert de Zion Suzuki, le japonais qui ne viendra pas dans la page Mercato en fin d'after. Mais on parle de Lens à présent. Un nouvel entraîneur, Dino Topmöller, pour remplacer Pierre Sage. Une préparation réussie avec des succès, notamment contre Palace ou encore Villarreal. Pas mal de départs, des arrivées. Le Racing Club de Lens entame un nouveau cycle à l'aube de cette saison 2026-2027, mais toujours avec Florian Thauvin, intronisé capitaine et toujours avec des ambitions. Question, David, Max, Lens a-t-il les moyens d'embêter Paris demain? On en a déjà un petit peu parlé
2: Mais moi, complètement, Max,
1: tout à l'heure, mais ce sera un bon match.
2: Non, mais Max n'était pas d'accord. Après, moi, franchement, j'ai pas vu le PSG si souverain contre une équipe d'Aston Villa où il manquait des cadres, il manquait Oli Watkins, il manquait Ezri Konsa, il manquait Edibou Martinez. Oui, ils ont perdu des joueurs. Donc moi, je les ai trouvés relativement aisément mis en danger avec un énorme match de Brian Maggio. D'ailleurs, malheureusement, pour Aston Villa, il s'est blessé pendant de nombreuses semaines. Et Lens, qui a chuté contre Sunderland, qui est une équipe qui s'est qualifiée pour son retour en Première Ligue pour une compétition européenne et qui est une équipe qui vient d'ailleurs de battre de Rennes cet après-midi, mais qui a gagné le tournoi de Côme, en battant
0: Ça va, tournoi.
2: Non, mais en battant Villarreal. Non, mais c'est
0: attends, tournoi avec avec la buvette là qui t'a.
1: C'était bien la Comic
0: Cup. Ils finissent
1: premier avec deux équipes qui se qualifient en Ligue des Champions.
0: Mais les tournois,
1: je suis obligé de me baser en fait sur les dernières rencontres.
11: Allez, on va accueillir Alicia, supportrice lensoise, qui a composé le 32-16. Salut Alicia.
12: Bonsoir Christophe, David et Maxime.
11: Salut Alicia. Alors justement, David parlait de ce match face à Sunderland. C'est un match qui ne t'a pas rassuré, toi, Alicia.
12: Non, du tout. Moi, c'est la défense qui me fait peur. Donc, super qu'on va garder Manu, mais on n'a que les petits de la Gaillette, en fait. On n'a pas de vrai titulaire, de patron en arrière. Donc, si tu te prends les assauts des attaquants parisiens, je ne suis pas rassurée.
1: Parce après, j'ai été rassurée
12: par le milieu. Ouais, on n'a pas Baïdou, Grady. On ne sait pas s'il va revenir.
0: Ouais, en tout cas, il ne sera pas prêt, je pense, pour le match. Hein. Il a dit Top Moller, Grady ne serait pas titulaire. Mmh. En tout cas, pas prêt. Mais c'est vrai que je te laisse continuer. Mais je suis d'accord avec toi. Il y a eu trop de départs du côté du Racing Club de Lens. Je ne sais même pas si on peut parler d'une équipe en transition. Mais surtout, ils ont perdu leur entraîneur, Pierre Sage. La question moi, que je me pose, et j'aurai une indication demain contre le Paris Saint-Germain, c'est Pierre Sage a joué avec 3 défenseurs. Top Moller avait l'habitude de jouer avec 4 du côté de Francfort.
1: Il jouait pas mal à 3 aussi.
0: Sur les dernières années, la dernière saison, il jouait avec 4 défenseurs, 4-2-2-2. C'est vrai que là, comment il va se positionner, sachant que tu sais qu'Udol a fait une superbe saison l'année dernière, mais en tant que piston gauche. Là, ça voudrait dire qu'il reviendrait arrière-gauche. Ça, c'est juste la question que je me pose. Mais là où je te rejoins, Alicia, c'est vraiment qu'il y a eu trop de départs. Malangsar, qui était vraiment précieux pour ce Racing Club de Lens. Et puis surtout, Sangaré, ça a été exceptionnel. Avec Thomasson, c'était la plaque tournante du Racing Club de Lens. Donc là tu arrives avec beaucoup de questions. David Gluzman est sûr que Lens va manger le Paris Saint-Germain.
1: Non, j'ai pas dit ça. J'ai dit que ça allait être, je pense, un concurrent sérieux. Et même moi, j'ai même fait un avis, en fait, où je pense que Lens figurera très bien l'année prochaine. Après, certes, il y a eu des départs, mais Sangaré, il a été remplacé par Titraoui. Vraiment, quand tu regardes leur profil technique, c'est vraiment des joueurs hyper différents. Thomasson, Bulatovic, il a pris de plus en plus d'ampleur en fin de saison. Je rejoins Alicia, c'est pertinent ce qu'elle dit. C'est vrai qu'il y a eu énormément de départs derrière. Là, il y a une offre pour Aubert de Cagliari qui a été refusée. Mais
0: il n'y aura pas un match demain. Écoute ce que je te dis, il n'y aura pas match.
1: Non, mais
0: Paris va rouler sur Lens, moi j'en suis convaincu. Et j'aime beaucoup le Racing Club de Lens, mais là ils repartent de zéro. Ils repartent de zéro et d'ailleurs ça m'inquiète.
1: De zéro complètement.
0: En tout cas de zéro façon de parler, c'est un premier match de la saison. Et en tout cas ils repartent de trop loin et ça m'inquiète pour le Racing Club de Lens cette saison parce qu'ils ont très bien fonctionné l'année dernière parce qu'ils n'avaient qu'un match par semaine. Là tu as perdu quand même des joueurs importants. Bon, tu récupères Cuisance qui est un très bon petit joueur d'ailleurs qui s'était perdu, qui est bien revenu la dernière au Hertha Berlin. Thorgan Hazard,
1: ouais, mais c'est trop. Pas dingue, quand même,
0: il s'était perdu même. Ça a été un peu mieux à Venise et puis après quand il est reparti en Allemagne ça a bien fonctionné. C'est un super joueur quand il était jeune du côté de Nancy d'ailleurs. Enfin tout ça pour te dire que je pense que Lens la part de trop loin pour être prêt pour aller taper le Paris Saint-Germain.
1: Toi, t'en penses quoi, Alicia ?
11: Ouais, on te laisse poursuivre car j'ai deux garçons très bavards, hein, tu l'auras remarqué.
1: Donc, c'est très pertinent, je regarde pas Alicia.
12: Maxime n'est pas très gentil avec Lens.
0: J'aime beaucoup Lens, j'aime beaucoup Jean-Louis Lec.
12: Moi, ce qui me fait plaisir, c'est Bulatovic. Alors, pour l'avoir vu contre Sunderland, mais c'est un chien sur chaque ballon. Il s'en foutait, il pouvait la blesser, il allait quand même sur le ballon. Il était vraiment partout, donc lui, il était prometteur. Et ce que j'ai bien aimé, c'est Cuisance et Thauvin, ils communiquaient énormément ensemble. Du coup, je me dis, oui, Thauvin est patron. S'il peut mettre Cuisance dans son jeu et qu'ils peuvent jouer ensemble, ça nous ferait déjà un bon milieu.
0: Oui.
12: Parce que bon, Sangaré, il va falloir le remplacer.
0: Hein.
11: C'est sûr. Tu parles de Thauvin, Alicia, on va l'écouter. Hein. Il a obtenu le brassard de capitaine. On l'écoute donc sur la confiance que lui accorde désormais donc Dino Topmöller.
13: Ce sera le cas pour cette année. Je vais prendre la succession d'Adrien Thomasson qui a remarquablement porté le brassard de capitaine l'année dernière. Donc je suis fier et honoré d'être le garant de cette équipe, d'être le capitaine. Je sais ce que ça représente, je sais la responsabilité que j'ai sur mes épaules. Mais pour être très honnête, même si j'en suis très fier, c'est pas une pression supplémentaire. C'est une suite logique pour moi. J'ai pas attendu d'avoir le brassard l'année dernière pour essayer d'être un exemple et tirer le maximum de l'équipe et tirer tout le monde vers le haut. J'en suis très très heureux, mais il y aura aucun changement dans mon attitude, si ce n'est de la continuité.
11: Les garçons et Alicia, lui, Florian Thauvin, est capable d'emmener tout le monde derrière lui et avec lui.
0: Si je peux me permettre, parce que j'en ai parlé hier et on m'a regardé avec des gros yeux, moi j'aime beaucoup aussi la manière dont a évolué Flo Thauvin. depuis qu'il est arrivé au Racing Club de Lens. Il a pris de l'épaisseur, il a fait une très belle saison. Est-ce que je l'attendais à ce niveau-là? Je vais être très honnête avec vous, je ne pense pas. Même si en Italie, ça avait bien fonctionné la dernière saison à l'Udinese. Je sais pas, moi, il y avait un truc qui me plaisait pas, c'est chez Thauvin, c'était dans son attitude. C'est, je sais pas, je peux pas vraiment t'expliquer. Il y a eu notamment là cette sortie qu'il avait fait contre Gignac lors de son départ là au Tigresse, où il avait dit publiquement que Gignac l'avait pas aidé, qu'il lui en voulait. Enfin, je trouvais que dans sa communication, il était moyen. C'est vrai que depuis qu'il est arrivé au Racing Club de Lens, on le sent épanoui. Alors peut-être aussi parce que sportivement ça fonctionne très bien. Peut-être qu'il a aussi besoin d'un club finalement à une échelle familiale comme le Racing Club de Lens. Je pense qu'on sent vraiment un Thauvin qui est épanoui et ça se voit sur le terrain.
11: Bah, ça marchait bien à l'OM qui est pas vraiment un club familial.
0: Non, mais il était plus jeune, c'est pareil. Il était sur une pente ascendante.
11: Il faisait des saisons double-double où à un moment il y avait vraiment, enfin, il était question d'un gros. Ouais, gros
0: en tout cas,
11: transfert.
0: D'un point de vue communication, je le trouvais beaucoup plus arrogant avant, beaucoup moins mobile et.
11: Moi, c'est dans le leadership qui m'impressionne vraiment, parce que c'est vrai que ça a toujours été un super lieutenant. Et à l'Udinese et à Lens, il a pris énormément d'épaisseur dans le leadership. Moi, je trouve que c'est un joli clin d'œil de l'avoir nommé capitaine. Après, c'était lui ou Udol peut-être. Je pense que c'était les deux.
0: Il a dit un top Moller. Hein. Je pense qu'il a fait un conseil. Thauvin, Udol, Gradit, ouais. Beidou pour la jeunesse. Et il me manque le cinquième. Mais en effet, Udol est dedans.
11: Alicia, c'est le taulier, c'est le patron, c'est le joueur frisson à Bollaert, Florian Thauvin.
0: Et Sotoka, pardon.
12: Oui, c'était Sotoka. Pour moi, c'était naturel qu'il soit capitaine après Thomasson. On le voyait sur le terrain, quand tu le vois sur le terrain, on le voit pas souvent à la télé, enfin, quand on voit les matchs à la télé, c'est différent. Mais sinon, il parle toujours, même quand il était pas capitaine, il remettait tout le monde en place. Et là, bah, il a le brassard, donc maintenant, il continue. Et je trouve que même, enfin, sur Instagram, tous les petits jeunes de la Gaillette, il met des commentaires pour, les booster ou autre. Il a vraiment le rôle de grand frère. Après, il est peut-être seulement arrivé maintenant à l'âge de maturité et il est arrivé au bon moment à Lens.
11: 97 buts en Ligue 1 pour Florian Thauvin. On va l'écouter sur son objectif de 200 buts, un objectif a priori réalisable dès cette saison. Écoutez.
13: Je trouve ça quand même extraordinaire, parce que mon rêve petit, c'était d'être un jour footballeur professionnel. Pourquoi pas évoluer en Ligue 1? J'ai eu la chance d'évoluer en Ligue 1. J'ai eu la chance de devenir champion du monde. J'ai eu la chance de jouer toutes les compétitions européennes. Ça me procure beaucoup d'émotions. Le fait de penser que je m'en rapproche des 100 buts en Ligue 1, c'est une énorme fierté. C'est un honneur. Quelque part, je laisse une trace aussi dans notre championnat, parce que je crois qu'il n'y a pas énormément de joueurs qui sont arrivés aux 100 buts en Ligue 1. Il faudrait que je regarde, mais je compte pas m'arrêter là. J'ai hâte d'arriver à la barre des 100 buts. C'est un objectif pour moi. C'est bien. Je suis très heureux et très fier, et en espérant que ça arrive le plus vite possible.
11: Champion en Ligue 1, c'est monstrueux.
2: Bah, surtout, bon, on n'est pas encore. 97 a priori.
11: Il est quand même assez longtemps à l'étranger, parce que c'est vrai qu'il est, enfin, pas assez longtemps. Il était au Tigresse, il était à l'Udinese. Donc, non, c'est vraiment.
0: C'est un but de plus que Djibril Cissé, hein. 96.
11: Ouais, ah, Djibril, c'est pas mal. Assez tôt.
0: Ouais, non, mais on se rappelle.
11: Il a marqué un peu plus rapidement, il est parti assez tôt.
0: On se rappelle que Djibril voulait absolument atteindre la barre des 100. Je pense que Thauvin le fera avant Djibril. Bah, c'est une certitude depuis qu'il a arrêté sa carrière.
11: C'est le joueur en activité, en tous les cas, dans le championnat de France, qui a marqué le plus de buts devant Ludo Ayork, hein, qui est à 67. Florian Thauvin, Alicia, est-ce qu'il peut atteindre cet objectif dès ce mois d'août, sur les premières journées?
12: Si tu peux mettre 3 pions face au PSG, moi ça me
11: va. Tu peux
12: les mettre.
11: Ouais, crois-toi, Alicia, contre le PSG, est-ce que tu y crois? Est-ce que tu penses que tu peux les mettre en danger? Ou t'es plus Team Max, ou t'es vraiment assez défaitiste?
12: Malheureusement, là, avec notre effectif actuel, je suis pas forcément optimiste. J'attends encore des surprises de l'ECA.
0: Encore plus si Hudson-Edouard ne joue pas. Hein.
11: Mais moi, j'aime bien Ryan Fofana. Moi, je trouve que. Ce n'est pas le même niveau. Il est en train de prendre de l'ampleur, d'étoffer sa panoplie, il est en train de prendre de l'assurance. Alors, oui, bien évidemment. Enfin, tu n'as pas un joueur capable de remplacer Hudson-Edouard. Même si moi, j'aime bien Franjo Ivanovic. Ouais. Je trouve que c'est une recrue hyper intéressante. Et c'est bien, en fait, que Lens se positionne sur ce type de recrue, ou des recrues court terme qui vont t'apporter une plus-value rapide. Même si tu n'as pas d'option d'achat, ce n'est pas très grave. Mais moi, j'ai confiance en fait en Ryan Fofana.
12: Très bien. J'aimerais bien voir, c'est Skouras. Je ne l'ai pas vu malheureusement, il n'a pas joué contre Sunderland, mais il a l'air prometteur aussi, le Polonais. Ouais.
11: Ok, bon, merci beaucoup Alicia.
0: Merci beaucoup d'avoir Alicia,
11: proposé le 32-16 et d'avoir passé une tête dans l'after. Tu reviens quand tu veux, merci beaucoup. Allez, une petite respiration. Et à l'after, revient sur RMC. On va revenir sur la deuxième journée du championnat de France de Ligue 2 avec un invité qui nous vient du nord de Dunkerque. Je ne vous en dis pas plus, à tout de suite.
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11: Avec David Glusman, avec Maxime Chiano, il est à 22h45. On va parler à présent de la Ligue 2 dans l'after. Deux matchs, deux victoires pour Saint-Etienne, en tête déjà au classement. Les Verts ont tranquillement battu Clermont 3-1 hier à Geoffroy Guichard. À l'inverse, deux matchs et deux défaites pour Nantes, battu à Laval. Et puis à la troisième place du classement, avec 4 points, on retrouve une belle équipe de Dunkerque. Les Nordistes sont allés chercher un bon match nul, 3 partout hier à Delaune contre le Stade de Reims. Il n'y a bien sûr que des numéros 10 dans ma team. J'accueille donc avec plaisir Adrien Lebeau, le numéro 10 de Dunkerque. Salut Adrien, bienvenue dans l'After. Adrien ?
15: Oui.
0: Salut Adrien.
11: Salut Adrien. Bienvenue dans l'After. Félicitations pour ton but hier et pour le bon point pris à Reims.
15: Bonsoir, merci pour l'invitation, c'est gentil. Et merci pour l'accueil.
11: Alors raconte-nous ce début de saison et ce match nul hier, complètement fou, 3-3 à Delaune.
15: C'est un bon début de saison. Je pense qu'on a fait un bon résultat dès la première journée contre Grenoble à domicile. Et je pense que c'est un très bon point de prix sur la pelouse de Reims. Donc on est plutôt content.
11: L'effectif a été pas mal remanié à l'intersaison, entre les départs notamment de cadres comme Vincent Sassoua, Renzo Bardelli à Levante ou encore Anto Sekongo à Samsung Sport. Quels sont les objectifs de Dunkerque pour cette nouvelle saison, Adrien?
15: Ouais, c'est sûr que l'effectif il a été bouleversé. Maintenant, les objectifs ils restent les mêmes que les années précédentes. Voilà, ils ont très bien travaillé dans la cellule de recrutement. Tout le club a très bien travaillé pour combler ces départs-là. Donc tout se passe très bien pour l'instant.
0: Salut Adrien, félicitations pour ta signature et ton retour dans le championnat de France.
11: Et son but.
0: Et son but,
11: très
0: en plus
11: bon.
0: De son but, ouais. Je voulais te poser une question par rapport à toi, là, qui a dû donc justement t'expatrier un petit peu à l'étranger. On en a parlé cette semaine. Certains nous disaient que la Ligue 2 était peut-être la plus belle Ligue 2 d'Europe. Qu'est-ce que tu en penses, toi, par rapport à ce niveau sur les deux premiers matchs? Voilà, t'as en plus de ça joué contre une très belle équipe du Stade de Reims. Alors, comment tu ressens, toi, le niveau de cette Ligue 2 actuellement?
15: Bonsoir, merci beaucoup. Non, mais c'est sûr que voilà, tout le monde le sait, je pense, cette année la Ligue 2 est très très relevée avec des clubs très connus et des clubs un peu moins connus mais qui travaillent aussi vraiment très bien. Donc je pense que ça va être un très bon championnat. Cette saison, ça va être une Ligue 2 très difficile avec beaucoup de très bonnes équipes comme je l'ai dit, mais c'est sûr que je pense que on va faire partie des meilleures deuxièmes divisions d'Europe. Et on n'a pas à se le cacher là-dessus.
0: Comment tu as trouvé l'intensité justement sur tes deux premiers matchs par rapport à l'Allemagne? On sait que l'Allemagne c'est quand même un jeu aussi assez direct.
15: Je pense que en termes d'intensité c'est à peu près le même niveau, je dirais, parce que c'est sûr qu'en Allemagne c'est un jeu un peu plus ouvert, c'est un peu plus box to box, mais en France il y a quand même cette intensité là. Ben, d'ailleurs quand on a joué à Reims, c'est une équipe qui joue énormément en transition, donc ça demande aussi beaucoup d'efforts et beaucoup d'intensité dans le match. Et je pense que ça se ressemble un peu. La seule différence, c'est que je pense que la France est beaucoup plus tactique que l'Allemagne. C'est pour ça qu'il y a peut-être un peu moins de buts en France qu'en Allemagne, même si nos deux premiers matchs, il y a eu énormément de buts. Mais c'est un peu ça, la seule différence, je dirais. Sinon, ça se ressemble un peu en termes d'intensité.
11: Adrien Lebeau, le numéro 10 de Dunkerque, qui est l'invité de l'After.
2: Ouais, c'est ce que j'allais dire en t'écoutant, Adrien. Tu dis un peu moins de buts. Vous, c'est quand même, enfin, vous avez quand même marqué 7 buts en 2 matchs. Et quels sont les préceptes et les principes inculqués par votre entraîneur, qui moi déjà m'avait beaucoup plu l'année dernière et mettait énormément en valeur les joueurs offensifs, et comment il a fait que ces principes de jeu ont infusé aussi rapidement?
15: Je pense que c'est tout le coach, mais c'est tout le projet d'un club qui demande ça. Et en fait, les principes, ben voilà, tout le monde sait, le coach c'est un Espagnol qui vient de la Masia. Donc tout le monde sait le projet de jeu un peu de la Masia et à l'Espagnol, qui demande énormément de possession, un gros pressing, qu'on n'a pas peur d'aller presser, même quand on joue à Reims ou quand on joue n'importe quelle équipe. Et c'est sûr que ces principes-là, ils sont très importants pour nous et notamment pour les joueurs offensifs.
2: Et comment en fait ça, comment on arrive à une harmonie aussi rapide dans le vestiaire avec un vestiaire aussi hétéroclite? Parce que c'est vrai que entre Eden Prusteff qui vient d'ailleurs, qui t'a fait une passe décisive invisible sans toucher le ballon, magnifique. Mais du Opa Sangoté, du Thomas Robinet, du Lenny Vallier, du vieux routard de la Ligue 2, du joueur étranger qui arrive, toi qui es français, de l'étranger qui revient. Comment on arrive à une osmose aussi rapide?
15: En fait, je pense déjà la chance, c'est que les joueurs ils sont arrivés très tôt cette année. Le club a recruté très rapidement et on a pu faire une préparation quasiment tous ensemble et ça a beaucoup aidé. Et puis le club recrute énormément aussi sur la personnalité, sur le caractère des joueurs, sur toutes ces choses-là. Je pense qu'ils sont très très importants dans un vestiaire. Et ce qui fait que quand tu arrives dans un club comme Dunkerque, ben tu te sens tout de suite à l'aise, tu te sens vraiment bien. Et comme je l'ai dit en interview il n'y a pas très longtemps dans la Voix du Nord, je ne me suis jamais aussi vite adapté dans un club et jamais aussi bien senti dans un vestiaire que comme à Dunkerque.
11: Justement, on parle quelle langue dans le vestiaire, Adrien? Le français, le ch'ti?
15: on parle le français. On parle pas encore le ch'ti. Peut-être que ça va venir un peu plus tard, mais pour l'instant, on parle le français.
0: Écoute, j'avais aussi une question par rapport à ton cas personnel. On le sait que tu as joué à Brest, tu as joué à Strasbourg, tu as dû justement t'expatrier du côté de l'Allemagne pour derrière revenir en France. Est-ce que justement tu ne regrettes pas qu'aucun club français t'ait fait confiance plus tôt? Tu sais que tu as beaucoup de joueurs qui prennent des chemins de traverse pour derrière réussir. Ça a l'air d'être ton cas et on te le souhaite en tout cas du côté du championnat de France. Voilà, comment tu vois la situation par rapport à ton départ en Allemagne et ton retour en France?
15: Ben déjà, quand je pars de Strasbourg, je résilie mon contrat, justement, c'est pour prendre du temps de jeu, parce que j'avais l'impression que c'était un peu bouché. Et j'ai fait je pense que j'ai fait un très bon choix, parce que ça m'a servi de découvrir autre chose, de grandir. Et ensuite, en revenant en France à Brest, j'arrive dans un club qui normalement, on va dire, joue la deuxième partie du tableau, le maintien, et puis au final, tu te retrouves à finir troisième dans un effectif qui est assez, on va dire, exceptionnel cette année-là. Et j'ai 2 ans d'option et au final, le coach Roy veut me garder, mais il me garantissait pas de temps de jeu, chose que je pouvais comprendre, mais moi j'avais besoin de jouer, même s'il y avait la Ligue des Champions derrière. Je pense que le plus important pour un joueur c'est de jouer et c'est seulement comme ça qu'on est mis en avant d'ailleurs. Donc je décide de partir à Rostock, très loin d'ailleurs, dans le nord de l'Allemagne.
11: Ou Hansa. Joli port de pêche, Rostock. Non,
15: exactement. Et donc c'est très loin de la maison, un peu esselé, mais je pense que ça m'a permis de prendre encore plus confiance en moi, chose que peut-être que j'avais pas tout à fait à Brest. Et c'est aussi pour ça que je voulais revenir dans ce championnat en France, en Ligue 2, pour montrer mes qualités, montrer de quoi j'étais capable et qu'avec de la confiance et dans un projet qui me correspond totalement, c'est-à-dire dans un jeu de possession assez technique, un gros pressing, etc. Et je pense que c'est tout ce qui me correspond pour montrer mes qualités cette année.
2: Moi j'ai une question parce qu'il y a un joueur qui, moi j'avais fait le multi Ligue 2 la première journée, un joueur esthétiquement qui m'a tapé dans l'œil chez vous, c'est le petit Marco de Scherff. Il est si prometteur que ça parce qu'il a un swag et une dégaine et un talent, moi, qui m'a vraiment sauté aux yeux.
15: Ouais, bien sûr, c'est un très bon jeune avec la tête sur les épaules, comme d'ailleurs tous nos jeunes, parce qu'on a un effectif très jeune et tous nos jeunes ils ont la tête sur les épaules, ils ont cette envie de travailler, cette envie de grandir. Et Marco en fait partie, et d'ailleurs il est décisif encore sur mon but ce week-end, et il fait une passe décisive et il marque la première journée. Donc voilà, il faut qu'il continue dans cette lignée. Et on espère tous d'ailleurs qu'il va continuer comme ça parce qu'il va nous aider.
0: Ouais, un effectif très jeune, mais pas que, parce que c'est vrai qu'on a eu le retour surprise d'un champion.
11: Parle-nous du papy un peu.
0: Zonzi, est-ce que tu peux nous en parler ? Dans quel état de forme il est ? Bon, il a joué derrière en Angleterre la saison dernière, pas mal de matchs. Voilà, qu'est-ce que ça fait de jouer à côté d'un champion du monde ?
15: Ah, c'est sûr, quand on l'a vu arriver, ben, c'est sûr que ça fait toujours plaisir, parce que voilà, ben, tout le monde sait qu'il est champion du monde, tout le monde connaît ses qualités, son expérience. Et je pense qu'il va nous apporter énormément, que ça soit sur le terrain, dans le vestiaire, que ça soit dans les moments clés des matchs, comme par exemple contre Grenoble, quand on prend un but à la 45+2, il me semble, peut-être que dans ces moments-là, il sera encore plus important. Et on va tirer au maximum sur son expérience pour apprendre et continuer à grandir.
11: Adrien Lebeau, le numéro 10 de Dunkerque, est avec nous dans l'Afterfoot sur RMC. Dembaba est parti, on le sait, il avait fait un super travail à Dunkerque, il a rallié le Havre. Apparemment, on continue de très bien travailler à Dunkerque. Dunkerque avait pris la 10e place l'an dernier, une saison réussie, Adrien. Ce serait quoi individuellement et collectivement ?
15: Bah, individuellement, déjà, ce serait de prendre du plaisir comme je le fais depuis le début de la saison. Je pense que c'est une chose très importante, et puis jouer le maximum de matchs, et puis collectivement déjà faire mieux que la saison dernière, et puis prendre les match après match, et on verra bien où ça nous mène.
11: Ah non, match après match, c'est interdit dans l'after, ça.
16: Moi je suis persuadé que, alors j'ai pas envie de vous porter l'œil ou quoi que ce soit, mais dans une Ligue 2 où, à mon sens, on s'est un peu trop attardé sur l'histoire des clubs et pas forcément sur la qualité et la cohérence des effectifs. Moi, je pense que vous, Annecy, vous avez clairement des profils pour aller titiller les clubs du haut de tableau et d'être les Rodez Red Stars de l'année dernière. Alors, je sais que tu nous le diras peut-être pas parce que tu es superstitieux, mais moi, vous avez une bonne grosse tête de surprise.
11: Tu confirmes, Adrien, ou pas ?
15: Ouais, bien sûr, ça peut être le cas. Maintenant, on sait qu'une saison est longue. On sait une saison, c'est très difficile, surtout cette année avec de grosses écuries. Et comme j'ai dit, il y a pas que les gros clubs. Comme vous l'avez dit d'ailleurs, il y a beaucoup de clubs moins connus, on va dire, sur le papier, mais qui travaillent vraiment très très bien. Et c'est pour ça que cette saison, ça va être très difficile. Là, on commence bien, c'est bien, mais il faut pas s'enflammer, il faut garder la tête sur les épaules et continuer dans cette lignée jusqu'à la fin de la saison.
11: Ouais, rarement l'expression antichambre de la Ligue 1 n'aurait été aussi bien illustrée, hein, avec cette saison 2026-2027 de Ligue 2 qui s'annonce comme une grosse bagarre, hein, entre gros CV sur les 18 clubs de Ligue 2. 14 ont déjà évolué à l'échelon supérieur en Ligue 1 ou en D1 à l'époque. Tu as marqué ton premier but hier. Est-ce que tu t'es fixé un objectif personnel en termes de stats, Adrien ? Et ce sera ma dernière question, on va te libérer.
15: Honnêtement, non, pas pour le moment. J'espère en marquer le maximum et aider mon équipe. Mais franchement, honnêtement, en toute honnêteté, pour le moment, je ne me suis pas fixé d'objectif. Et on verra ça dans les semaines à venir. Peut-être que je vais m'en fixer, mais pour le moment, ce n'est pas le cas.
11: Très bien, on va te libérer, non sans t'avoir remercié, mais il est bientôt 23h.
16: Merci, Adrien.
11: Il est temps d'aller dormir, sinon on va se faire gronder par Albert Sanchez, l'entraîneur de Dunkerque. Adrien Lebeau était avec nous dans l'after, le numéro 10 de Dunkerque. Merci beaucoup et belle saison du côté du Nord. Dunkerque qui affrontera Montpellier lors de la 3e journée. Il est bon sur le terrain, il est bon au micro, le garçon.
16: Très pertinent. Très pertinent.
11: Les questions étaient très bonnes également.
16: Non, mais il est bon, j'ai passé un super moment, il est très précis, ouais. Il met en valeur ses coéquipiers.
0: Pas de faute de syntaxe, c'est rare, hein, chez un footballeur.
16: Bon, il y a juste... un pivot, écoutez-le.
11: Ouais. Il y a juste, on prend les matchs les uns après les autres, ou bon, là, ça c'est interdit, une formule interdite dans l'after. Une petite respiration et l'after revient au programme de la 2e heure. Bordeaux, Marseille, les dernières infos Mercato. Ne bougez pas, l'after revient dans un instant sur RMC.
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3: Et RMC, on a eu un peu de problèmes. Hein. Et aujourd'hui, je vous souhaitais bien 20 ans d'une émission et ça me fait plaisir. Il y en a fait ces 21 jours, 8 jours.
4: C'était boum.
3: Verratti pour moi aussi. Il y a quelque chose de différent. C'est pour ça que je me fâche avec Daniel. Honnêtement, les Qataris, à côté de certains présidents, sont des anges.
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3: 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Beckham veut venir à Paris.
4: Oui.
3: Messi veut venir à Paris. Les grands joueurs. Vous êtes à Paris.
5: Choisir, exactement, je vais choisir mes Verratti, Pastore, putain, c'est...
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1: Avec David Guzman, avec Maxime Chanot, l'afterfoot en direct sur RMC, en direct également sur Afterfoot TV et en direct bien sûr sur la chaîne YouTube de l'After. Nous sommes ensemble pendant une heure encore jusqu'à minuit. Le 32-16 est ouvert bien sûr, le numéro WhatsApp de l'After également pour vos messages, le 06 12 424 424. On va parler à présent dans l'After des Girondins de Bordeaux dont l'avenir a encore connu des rebondissements ces dernières heures. Pour rappel, à quelques semaines de leur reprise des championnats, on ne sait toujours pas dans quelle division joueront les Girondins l'an prochain, puisque le club risque l'exclusion des compétitions nationales et même la liquidation judiciaire. Pour en parler, pour résumer l'actualité bordelaise, j'accueille avec joie Corentin Roland. Salut Corentin.
6: Bonsoir Christophe, bonsoir à tous.
1: Alors hier soir, on a appris que le CNOSF avait rendu un avis défavorable sur la demande des Girondins de réintégrer les championnats nationaux.
6: Oui, c'est au départ un avis à titre consultatif, c'est important de le préciser, donné par le Conseil National Olympique et Sportif Français, le CNOSF. Il va dans le sens de la décision prise par la DNCG d'exclure Bordeaux des championnats nationaux en raison donc de leurs difficultés financières. Malgré le départ de Gérard Lopez, malgré l'arrivée du fonds d'investissement britannique Sparta Capital et malgré aussi l'annonce de ce nouvel investissement d'avoir réuni 10,6 millions d'euros pour éponger les dettes et financer la prochaine saison. Aujourd'hui, la Fédération Française de Football s'est rangée derrière la recommandation du CNOSF. Et la situation sportive pour le moment, c'est donc que Bordeaux est inscrit en Régional 1, qui est donc le sixième étage du foot français.
1: Et Corentin, cet avis du CNOSF a bien sûr généré énormément de réactions aujourd'hui.
6: Oui, d'abord celle du club étonné. Je cite le communiqué d'aujourd'hui de cette orientation, alors que des garanties financières particulièrement importantes ont été apportés et le risque a été mentionné clairement dans ce communiqué, celui d'une liquidation judiciaire, tout simplement. Le maire de Bordeaux, Thomas Cazenave, s'est entretenu en parallèle avec Philippe Diallo. Il a appelé sur Sud-Ouest les instances françaises à la responsabilité. Et le mot de la fin pour le futur président du club, Dominique Delport, qui a annoncé à nos confrères de l'équipe et Sud-Ouest déposer un autre recours, un référé au tribunal administratif dès ce lundi, avec l'espoir que celui-ci reconnaisse le sérieux du plan de reprise de Sparta Capital. Là où le CNOSF ne pouvait s'appuyer en réalité que sur les éléments fournis par la DNCG. Mais ça fait encore une procédure, alors qu'on va le dire, mais dans le calendrier officiel, la reprise bordelaise en R1, elle est prévue dans 2 semaines, le 29 août.
1: Merci beaucoup Corentin pour le rappel des faits. Supporters bordelais, n'hésitez pas à composer le 32-16. David, j'ai envie de t'entendre en premier. Tu connais parfaitement le dossier de Bordeaux.
7: Mais il était très bien déjà résumé par Corentin, mais en fait, si tu veux, moi, je suis très partagé sur cette décision. J'ai ma casquette de juriste et ma casquette de banquier capitaliste pro-business. Ma casquette de juriste me dit que la décision du CNOSF est juridiquement difficilement contestable. Pourquoi ? Car le CNOSF se doit et tenu de refuser tout élément nouveau après la DNCG d'appel. Et il est vrai, et c'est incontestable, que la structure financière de l'acquisition a été modifiée entre l'appel et la présentation au CNOSF. Pourquoi ? Car il y a tout simplement des nouveaux investisseurs qui sont arrivés. Donc, oui, juridiquement, le CNOSF a pris une décision ou a interprété le texte de façon défavorable aux Girondins, mais de façon justifiable. Oui, Sparta Capital aurait pu être prêt avant. On peut leur faire le procès de se dire, de toute façon, vous n'aviez qu'à être prêt, vous n'aviez qu'à pas étendre les délais. Si vous aviez réuni les fonds en appel, nous n'aurions pas cette discussion. Mais après, j'ai aussi envie de prendre un peu de recul, et c'est pas du tout parce que je suis supporter des Girondins de Bordeaux. J'aurais dit exactement la même chose pour l'Olympique de Marseille, pour Étang-Courneuville ou pour l'Olympique de Saint-Quentin, pour n'importe quel club français, j'aurais dit exactement la même chose. C'est que maintenant, pour une interprétation défavorable mais juste du texte de loi, on va empêcher un investisseur dans le foot français en 2026, où on a un besoin impérieux de fonds, un investisseur qui a garanti, pas 10 parce que tu as raison, la saison prochaine est garantie, mais plus de 20 millions d'euros. C'est-à-dire qu'il y a 3 saisons, 3 années d'exploitation qui sont garanties, puisque en plus des 10 millions d'euros qui sont en séquestre, il y a une lettre de crédit qui est émise par la banque JP Morgan, qui est une banque de ce qu'on appelle de tier 1, donc de meilleure qualité, pour financer 3 ans d'exploitation. Donc d'un côté, il y a le texte de loi que je comprends, et d'un autre côté, on va refuser à des investisseurs, on va peut-être punir Gérard Lopez à travers Sparta Capital, alors qu'il y a plus de 20 millions d'euros qui sont sécurisés, alors que pour une fois, il y a des investisseurs en 4e division qui veulent investir. Alors ok, il y a le texte de loi, et le texte de loi, je ne le conteste pas. Mais si on prend un peu de recul, si on regarde un peu, si on élargit la focale au contexte économique du football français, on a vraiment envie de laisser des investisseurs dehors. Et je vais même aller plus loin, et je vais en terminer par là. Moi, tu te souviens, Christophe, je l'avais dit dans l'after, je suis même sceptique sur la réussite sportive de leur projet. La data en N2, je suis pas forcément convaincu. La première sortie sur les réseaux sociaux, j'ai beaucoup plus été convaincu par l'interview qu'il vient de donner à Sud-Ouest que par sa sortie sur les réseaux sociaux. Je suis un peu sceptique sur la pertinence de leur projet. Mais qu'on leur donne leur chance et qu'on ne juge pas Sparta Capital à travers la lorgnette Gérard Lopez, parce que ce sont deux projets totalement différents. Donc voilà, juridiquement ok, d'un point de vue économique, casquette de banquier un peu moins.
8: Bah écoute, je pense que tout a été bien résumé par un David notamment, hein, qui saigne pour son club actuellement.
7: Je non, sais mais que, je l'aurais dit pour n'importe quel club, Max.
8: Je te
7: garantis que je l'aurais dit pour n'importe quel club.
8: Honnêtement, je ne sais pas quoi dire. Bon, j'ai juste vu que Rio Mavuba avait quitté le navire pour potentiellement s'engager avec le centre de formation du LOSC. C'est un retour pour lui du côté de Lille. Mais c'est vrai que ce qui se passe à Bordeaux, c'est vraiment. J'ai parlé de l'Olympique de Marseille hier et de Mepecho. Bah, écoute, on n'en est pas loin aussi, un côté bordelais. Alors, il faut savoir que Gérard Lopez, tu sais, il habitait à Los Angeles et je le voyais.
7: Il habite un peu partout.
8: Ouais, mais en tout cas, il est luxembourgeois en plus comme moi et il habitait du côté de Los Angeles, donc il venait souvent voir nos matchs et il était assis comme un pacha au stade, c'était exceptionnel. Alors que le club de Bordeaux, ah ça je sais pas, il est toujours installé à côté de la buvette en plus.
7: Sur 10 ans,
8: club,
7: non, il payait 10%
8: alors
7: sur 10
8: que
7: ans.
8: Le club de Bordeaux était en train de couler, il était en train de boire ses bières, ah, c'était fantastique.
7: C'est un autre.
1: Vous pouvez aller voir d'ailleurs nos auditeurs, il y a un site internet qui s'appelle GL27 où il fait du buggy dans le désert. Ou alors en fait, bien évidemment, il a attendu le dernier moment parce qu'il voulait pas que les gens réussissent après lui pour annoncer. D'ailleurs, c'est aussi lié à ça les difficultés de Sparta Capital. C'est qu'il a attendu le dernier moment pour s'asseoir sur sa clause de retour à meilleure fortune, son compte courant d'actionnaire. Mais là, maintenant, il s'est lancé dans le buggy. Et je vous conseille d'aller voir la partie autobiographie de son site. Tu fermes les yeux, tu as l'impression que c'est Enzo Ferrari.
9: Allez, on accueille Marc, supporter des Girondins, qui a composé le 32-16. Salut Marc, bienvenue dans l'After.
10: Bonsoir messieurs.
9: Salut Marc. Salut Marc. Ça va très bien. Et toi, comment tu vis ces moments très compliqués pour ton club?
10: Oh, je suis assez blasé, mais je crois que ça fait un long moment que je suis blasé. J'y crois plus depuis la fin de saison. Je pense que c'est trop long. Comme vous l'avez dit, Lopez, il a mis 3 plombes à t'asseoir sur. J'ai l'impression qu'il attendait le dernier moment, mais j'ai l'impression qu'on attend toujours le dernier moment depuis. C'est quand que Lopez est arrivé? 2018, un truc comme ça?
9: Non, 2021. 2021,
10: voilà. J'arrive même plus, c'était il y a longtemps.
9: Non, ça paraît long, je sais.
10: Ouais, il y a de la grosse avant et compagnie, mais en fait, j'y crois plus trop. Donc en fait, le CNOSF a donné un avis négatif. Donc, j'ai pas envie de revenir sur un truc qu'ils ont déjà dit. À chaque fois, les autres clubs râlent en disant Bordeaux est protégé. Ça va encore partir en administratif, mais ça devient chiant. J'ai envie de dire, arrive un moment, faut aussi que que les choses se passent en temps et en heure. On est toujours au dernier moment, toujours à la limite. Les championnats reprennent dans une ou deux semaines. Ça devient du grand n'importe quoi. Donc à un moment, il faut aussi prendre des décisions. Et quand on n'est pas à l'heure au rendez-vous, on peut pas toujours espérer le dernier recours du dernier recours du dernier recours du dernier recours qui nous sauve. Alors c'est catastrophique parce que ça veut dire qu'il y a des employés qui vont finir encore. On a encore des gens qui vont perdre leur taf, des journalistes qui vont perdre leur taf. On va avoir un stade qui va arrêter sur le dos de la municipalité, de la communauté.

0: et notamment ce qui s'est passé avec l'arrêt de match contre Rodez.
1: Bah après, en fait, si tu veux, tu sais, il fallait gagner par 5 buts d'écart pour monter. Après, c'est toujours facile, en fait, si tu veux, de refaire l'histoire. Est-ce qu'en Ligue 1, tu sais, maintenant, t'as plus énormément de droits télé. Mais après, tu peux te dire que le club aurait été plus attractif, que Lopez aurait pu attirer des investisseurs minoritaires. Mais surtout, Marc, est-ce que toi, c'est une question que je vais te poser, moi, ce qui me fait encore plus peur que la R1, c'est la R1 sans projet défini et précis de reprise. C'est-à-dire que moi, en tant que supporter des Girondins, je ne sais pas si tu partages mon point de vue, je m'en fiche de repartir en R1. Mais il faudra avoir en R1 une figure économiquement et sportivement et politiquement incontournable. Et à Bordeaux, nous n'avons ni Marc Keller, ni Thierry Gomez. À chaque fois que le club est vacille, nous avons toujours les mêmes personnes qui veulent être toujours sur la photo, sans oseille. Et moi, c'est de ça que j'ai peur. C'est que même en cas de descente en R1, j'attends toujours celui qui ralliera tout le monde à sa cause et qui sera incontournable pour reconstruire.
2: J'ai envie de te faire un parallèle. On n'a pas besoin de millions, pas besoin de 100 millions pour fonctionner aujourd'hui au Girondins de Bordeaux, surtout si on repart à zéro. Il y a un club de rugby qui marche assez bien en basant son projet sur le local et avec des investisseurs locaux, etc. Peut-être qu'il va falloir aussi regarder de ce côté-là et voir ce qui a marché, parce que je me souviens d'une époque où Dacosa et puis ensuite Monsieur Gérard Lopez rayonnait de Marty, de son modèle économique. Enfin, s'il y en a un qui marche aujourd'hui en termes de modèle économique, c'est celui-là. Donc, il va peut-être falloir se dire que, bon, tant qu'on n'est pas en Ligue 1, ça sert à rien de voir les 60 millions de budget, et repartir en disant, mais plus travailler avec le local, parce que moi, je me souviens, il y a 10, 15 ans, où on disait, bon, ne travaille pas avec le local, dans le recrutement, c'était du grand n'importe quoi, on va toujours chercher du côté de Paris, etc., mais avec les clubs locaux, c'était catastrophique. Moi, je me souviens avoir rencontré des clubs locaux, de Bordeaux, hein, donc Mérignac, etc., qui disaient, on n'a plus de connexion avec le club. Donc il va falloir se remettre à travailler correctement dans ce club, un bon fond pour tout. Alors, sur ces dernières années, je dois avouer, je sais pas comment ça se passe avec les clubs aux alentours, et il va falloir retravailler correctement. Donc j'ai envie de te dire aujourd'hui, si ça coule, le temps, là, de toute façon, ça va être ceux qui sont dans l'association qui vont reprendre
1: le trio,
2: trio et compagnie. Il va falloir remettre quelqu'un à la tête, repartir sereinement, ce qu'on aurait dû faire il y a déjà quelques années avant que Lopez arrive, à la sortie du Covid, et repartir sur des scènes basses, parce que ça devient n'importe quoi. J'en ai marre que chaque année, soit le sketch de, on démarre la saison. De toute façon, notre saison, elle démarre en juin, au moment où on fait le budget. Et l'autre question qu'il faudrait quand même qu'on se pose une fois pour toutes dans le football français au général, la DNCG qui intervient à la fin de la saison pour dire, toi tu coules, toi tu t'écoutes, et toi tu coules, en sachant qu'à l'échelon inférieur, les budgets vont encore être moins élevés, mais par contre, que doivent payer et consommer le club, c'est toujours présent, ça marche pas. Donc soit il y a une DNCG forte au démarrage, qui calibre bien les choses, histoire qu'à la fin de l'année, il n'y ait aucune surprise pour tout le monde. Peut-être qu'on va se poser des questions.
1: Mais la marque, c'est juste un actionnaire. En fait, c'est juste un... Là, de toute façon, au niveau amateur, tu as besoin d'une injection de fonds de l'actionnaire, dont la DNCG peut faire n'importe quoi. Si l'actionnaire décide de ne pas remettre au pot, il décide de ne pas remettre au pot. Enfin, tu vois, ils sont suspendus à une injection d'actionnaire.
2: En vrai, c'est quand même malheureux qu'à ce niveau-là, dans le championnat français, on a besoin d'actionnaires qui remettent au pot.
1: Bah non.
3: Merci beaucoup, Marc, en tous les cas, d'avoir composé le 32-16. Et bon courage à toi et à tous les supporters des Girondins. On attendra la décision définitive, en tous les cas, concernant donc l'avenir de ce club historique de notre championnat. Corentin, merci beaucoup d'avoir passé une tête dans l'after. Max et David, je vous garde. Bien évidemment, on va parler de l'Olympique de Marseille dans un instant sur RMC dans l'after. Ne bougez pas.
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2: Avec Maxime Chano, avec David Guzman, on parle à présent de l'Olympique de Marseille. On en a longuement parlé hier, mais c'est un sujet qu'on adore. Leonardo Balerdi conspué au Vélodrome hier. Pierre-Emile Heuberg démis de ses fonctions de capitaine par la direction du club. Le vrai faux départ de Naïef Aguerre, de l'absence de gardien titulaire. L'OM fait toujours autant parler, partout, tout le temps. Le club phocéen est scruté, analysé, disséqué, décortiqué. Supporters de l'OM, on vous attend au 32-16, à moins d'une semaine de la reprise du championnat contre Strasbourg. Voici l'avis tranché de David Guzman. Jingle.
3: Soit tire un peu la jambe ou sont complètement en pleine restructuration.
4: Tire la jambe, mets de côté s'il vous plaît.
2: Ils sont méchants hein, en régie. David, c'est à toi et tu veux parler de Franck McCourt.
5: Ouais, il tire un peu la jambe aussi d'ailleurs. Franck McCourt, non mais Franck McCourt, à mon sens, ça va être la saison vérité parce que ça va être la saison la plus difficile certainement depuis qu'il a repris l'Olympique de Marseille il y a plus de 10 ans. Moi, pendant longtemps, Franck McCourt, j'ai peut-être été naïvement ou exagérément positif à son encontre. Il s'est fait plusieurs avis tranchés. En répétant, et je persiste à le penser, que les supporters marseillais ont de la chance d'avoir Franck McCourt, qui a injecté plus de 700 millions d'euros dans le club, qui encore cet été a garanti une partie du futur déficit d'exploitation et a permis, de façon un peu ironique, à l'OM de ne pas vendre tout son effectif pour satisfaire la DNCG et l'UEFA. Mais Franck McCourt, il est un peu à un tournant. Et pour un club qui se veut une institution, à mon sens, il va devoir respecter et imposer le respect concernant plusieurs éléments. Le premier, c'est que Franck McCourt, il va devoir un peu plus respecter sa hiérarchie, la chaîne de commande et les salariés. Moi, j'ai été interloqué et profondément heurté par sa sortie indirecte, parce que ça a tellement fuité que ça ne peut venir que de la direction, quant à Pierre-Emile Heuberg. Pierre-Emile Heuberg, pardon, c'est juste le reflet de son incurie financière. C'est-à-dire que c'est complètement contre-productif de sanctionner un joueur, donc de lui retirer le capitanat, et de publiquement, entre guillemets, le sermonner pour son refus d'aller signer à Newcastle. C'est-à-dire que les 500 000 euros par mois, c'est Franck McCourt via la direction qu'il a mise en place, qui leur a donné. C'est contre-productif et ça va faire perdre de la valeur à Pierre-Emile Heuberg sur le marché que de le sermonner comme ça publiquement. Idem avec Bruno Genesio, qui a été très franc. Moi, j'ai adoré sa sortie, qui a avoué que lui, sportivement, il comptait sur Pierre-Emile Heuberg. Et Franck McCourt, qui dit que tout le monde a besoin d'être solidaire dans cette saison un peu galère, j'aimerais bien qu'il commence un peu plus à écouter son entraîneur, justement en parlant de solidarité, et qu'un joueur qui joue, c'est aussi un joueur qui est mis en avant et c'est aussi un joueur qui peut partir beaucoup plus facilement. Le deuxième respect, c'est bien évidemment le respect de la réglementation financière. De toute façon, il y est obligé par l'UEFA et par la DNCG, parce qu'il a pris des engagements très forts, et l'UEFA, c'est une qualification aux futures Coupes d'Europe, dépend de cette cure de maigreur, de minceur, pardon, qui va devoir mettre en place. Ensuite, le respect des supporters, dans la mesure où je trouve que dans ces temps très difficiles financièrement, même si il ne veut pas affaiblir sa position de négociation sur le marché, un peu d'exercice de communication financière, un peu de précision quant à la situation financière. Lui qui répète que le club doit faire des efforts financiers. Les supporters marseillais sont souvent pris pour plus idiots qu'ils ne sont, plus enflammés qu'ils ne sont, plus exaltés qu'ils ne sont. Et je suis absolument certain qu'ils pourraient facilement, aisément comprendre un discours de raison avec des objectifs chiffrés concernant les futures ventes à venir. Et quatrième point, être une institution, c'est aussi se faire respecter. Et se faire respecter dans les institutions. Scheherazade Semcesar de Boissaison vient d'être réélu à la Ligue. Une Ligue où l'OM était complètement inaudible suite à la sortie tout corrupt, complètement incroyable de Pablo Longoria il y a deux saisons. Donc avoir un OM audible et respecté dans les instants, ça va aussi être un challenge de Franck McCourt. Donc Franck McCourt, pour moi, c'est la saison de tous les dangers. C'est, il va avoir plusieurs tests à passer. Par rapport aux salariés, par rapport à la situation financière, par rapport aux supporters et par rapport aux instances. Et c'est une saison charnière dans son mandat à la tête de l'OM.
1: Et Max, il va falloir être prêt tout de suite. Hein, les cinq premières journées, Strasbourg à domicile, je l'ai dit, déplacement à Monaco, réception du PFC, déplacement à Rennes et le PSG au Vélodrome en septembre pour la cinquième journée. Il est chaud ce début de saison.
4: Et tu m'enlèveras pas l'idée que les supporters de l'Olympique de Marseille, qui connaissent très très bien le ballon, quand bien même c'est une saison de transition, si on peut l'appeler comme ça, de dégraissage, si les 4-5 premiers résultats sont mauvais, je pense que ça risque d'être un bon bordel sportivement. Ça l'est déjà dans la direction et j'ai énormément de craintes pour l'Olympique de Marseille. Alors j'étais très heureux de l'arrivée de Lorenzi. Je trouvais que c'était un bon choix dans la mesure où on avait compris que McCourt allait fermer les robinets, qu'il ne voulait plus dépenser à tort et à travers, aller chercher un directeur sportif qui maîtrise très très bien la Ligue 1. C'était une bonne option. Alors dans quelles conditions, ça, on va pas y revenir. On a vu qu'il y avait quand même encore une fois des erreurs de la part de McCourt. Quoi qu'il en soit, j'avais dit donc que Lorenzi était une bonne chose. Alors, la saison a commencé avec un petit bordel aussi, entre guillemets, parce qu'il y avait le l'imbroglio entre Lorenzi, l'OGC Nice et l'Olympique de Marseille. On a mis un peu ça sur le côté.
5: C'est une bonne chose qu'il réussit à le débaucher.
4: Mais c'est vrai que tu arrives à un moment où l'Olympique de Marseille, avec tout ce qui s'est passé l'année dernière, tu as besoin un petit peu de stabilité, de calme. Et avec l'arrivée de Lorenzi, j'imaginais que ça allait être le cas. Bon, finalement, ça l'est, on va dire plus ou moins. Derrière, il récupère Genesio, qui, ma foi, était pour moi une belle opportunité, d'un point de vue en tout cas financier, même si je ne sais pas si vous avez vu, mais Genesio, quand il parle, j'ai l'impression que ça fait quoi? Ça fait deux mois qu'il est à l'Olympique de Marseille, j'ai l'impression qu'il a pris 10 ans. Il a laissé pousser la barbe, il a laissé.
5: Après, Genesio, il est honnête. Il pense à son équipe au côté sportif. Après sa sortie hier, moi je trouve que ça fait
4: donc,
5: des ordres.
4: Pour terminer par rapport à la doublette Genesio-Lorenzi, alors j'entends qu'en effet lui aussi doit se protéger, il doit protéger son groupe, mais tu ramènes un entraîneur qui est quand même censé entre guillemets tirer dans, le même, dans la même direction que son directeur sportif et son président, là c'est complètement l'inverse. Donc en fait il vient encore une fois remettre de l'huile sur le feu en disant c'est ma direction, c'est un bordel phénoménal ce qui se passe à l'Olympique de Marseille, et tu changes les hommes et ça continue, et encore, ça continue, alors que pour l'instant, ils n'ont pas la pression sportive des mauvais résultats. Alors imaginons, tu l'as dit Christophe, que sur les 5 premiers matchs, en plus de ça, ça commence à perdre. Oh là là, mais j'imagine les aspects endiablés qu'on va faire là sur les 4-5 premières semaines.
5: Si je devais résumer mon avis, c'est que injecter de l'argent, ça suffit pas. Il a longtemps cru qu'injecter de l'argent, ça suffisait, et prouvait que ça ne suffit pas. Et c'est quand le bateau tangue, justement, qu'il faut avoir un actionnaire tout petit peu plus visible, un tout petit peu plus impliqué, ouais, et un tout petit peu plus,
4: oui, il aurait dû le
5: même
4: faire
5: beaucoup
4: avant,
5: plus à l'écoute de ses équipes. Mais c'est-à-dire que moi,
4: il
5: j'aime
4: a été
5: beaucoup
4: à l'écoute pendant 10 ans, il a balancé 700 millions d'euros.
5: Mais il était
4: d'euros
5: pas à l'écoute,
4: oui, mais c'était l'écoute, c'est-à-dire que quand les mecs arrivaient en disant j'ai besoin de tant d'argent pour pouvoir faire une saison convenable, il envoyait l'oseille. Là, je me mets à sa place. Il est en train de tout dilapider. Heureusement qu'il va essayer de reprendre les manettes du bateau, mais malheureusement, il le fait maladroitement. Mais ça, c'est aussi la réalité de beaucoup d'investisseurs américains, que ce soit aux États-Unis et encore plus en Europe, qui récupèrent des clubs de foot. Les Américains ne connaissent rien au football, au soccer. Il faut l'accepter. C'est le monde du capitalisme. Où est-ce que ils lancent leur argent comme ça en espérant pouvoir gérer ça de la même manière qu'ils gèrent leurs entreprises ou leurs fonds d'investissement aux États-Unis? T'es bien placé pour le savoir. C'est deux choses différentes. Allez. Et c'est la raison pour laquelle ça fonctionne pas.
1: On accueille Idir, qui a composé le 32-16.
5: Salut,
1: supporter marseillais. Salut Idir.
6: Salut Idir. Salut tout le monde. Ça va?
1: Très bien, très bien. Est-ce que toi, tu y crois encore à Franck McCourt?
6: Moi, la vérité, actuellement, c'est très compliqué de croire. Parce que maintenant, lui, ce monsieur, tu dois arriver à faire une masse salariale de 100 millions. Parce que l'UEFA et la DNCG demandent une masse salariale de 100 millions et vendent des joueurs pour 80 millions d'euros. Normalement, ils vont y arriver. Après, pour la saison à venir, le problème, ça va savoir quel équipe on va avoir. Que je pense qu'on aura l'équipe en temps plein après le dernier jour de Mercato. Il y aura, je pense, encore des départs et des arrivées. J'ai entendu Topido, il y a eu un accord, mais problème, il faut que l'OM vende avant de signer des joueurs.
1: C'est ça.
6: Si on n'arrive pas à vendre un ou deux joueurs, la DNCG ne nous donne pas la permission pour signer des joueurs. La DNCG, l'année dernière, avec Lyon, ils ont été plus tolérants. Avec l'OM, ils sont moins tolérants. Moi, il faudra m'expliquer ça, parce que moi, je voudrais bien qu'on m'explique. David, je voudrais bien que tu m'expliques. C'est quoi le problème en réalité financier de l'OM?
5: Voilà, mais non, mais en fait, si tu veux, enfin, alors, à mon sens, il n'y a pas un problème de survie financière à l'OM. Il y a juste un problème d'un côté pour satisfaire le ratio, le squad cost ratio de l'UEFA, c'est-à-dire le montant maximum de dépenses joueurs par rapport aux revenus. Et d'un autre côté, il y a un déficit d'exploitation prévisionnel qui doit en partie être comblé par la vente de joueurs et qui a en partie été comblée par Franck McCourt. En fait, la situation avec Lyon, elle est complètement différente. Il y a beaucoup de supporters et je te blâme pas de faire la confusion, Idia. Qui confondent montant de dette, si tu veux, et déficit d'exploitation. Après, attention, l'UEFA à Lyon, ils ont quand même plus de 200 millions de déficit d'exploitation à combler sur 3 exercices. C'est très très très très raide. C'est un régime draconien. C'est un régime draconien qu'a bénéficié, dont a souffert Lyon. Enfin, faut pas croire que Lyon est passé à travers les gouttes, Idir. Enfin, tu vois.
6: Ah, voilà, parce que moi, je pense que cette année, moi, je pense que Maxime, je crois que nous, les supporters, on va être patients cette année. Tu dis, ah bon, si on perd 2 ou 3 matchs, on n'a pas le choix, on est obligé d'être patient. On sait que à l'OM, on tenait le football, je parlais plutôt de supporters au téléphone. On sait que ça va être une année difficile. L'objectif cette année, c'est d'être dans les 5 premiers. Et après, si Genesio, il arrive à faire mieux, l'objectif, c'est d'être européen. Parce qu'on sait, que ça va être une saison difficile. Parce que vous, les médias, vous nous mettez déjà la pression pour une histoire de Tapitana. Alors que d'autres clubs, il y a des histoires qui arrivent dans d'autres clubs, vous leur mettez pas cette pression.
4: Nous, à l'OM,
6: vous, les médias, vous nous mettez tout le temps la pression.
5: Mais
6: tout
5: le temps, pression. Tu rigoles. On dit simplement que ce n'est pas un dire banal.
6: Vous êtes responsable un peu les médias.
5: Idir, on a passé.
6: Vous êtes un peu responsable les médias. Tout le temps, vous parlez de l'OM. L'OM.
5: Et quand on parle pas de l'OM, vous êtes pas content.
6: Et donc, mais
5: Idir,
4: allez, Idir, merci d'avoir composé le 32-16.
6: J'attends tous les médias, j'attends pas tout votre média.
5: Et on va se souhaiter. On a passé
1: un bon début de saison.
5: On a passé l'été à dire qu'on était confiant quant à la situation finale de l'OM au mois de septembre. Walid l'a dit, je l'ai dit, Elton l'a dit, Max l'a peut-être un peu moins dit. Tu devrais t'en prendre à Max un peu plus.
1: Merci.
6: Mais je m'en prends à Max Tour, on l'entend pas.
1: Merci beaucoup Idir d'avoir composé le 32-16. Marseille qui démarrera la saison 2026-2027 vendredi face à Strasbourg. Ce sera au stade Vélodrome. Il est presque 23h30. 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On revient dans un instant avec Maxime Chano et David Guzman.
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4: Avec Maxime Chano, avec David Guzman, on continue de parler foot, bien sûr, dans l'after, avec toujours plus de débats enflammés. Et on va prendre la direction de l'Angleterre. On va traverser la Manche avec la Première Ligue qui rouvre ses portes la semaine prochaine, vendredi prochain, précisément avec Arsenal, le champion en titre qui accueille Coventry. Les Gunners avaient fini devant City l'an dernier, on s'en souvient. S'oriente-t-on, les amis, vers un nouveau duel entre les Gunners et les Citizens?
5: Bah, je pense que oui. Ça, je vois pas quelle autre équipe actuellement en Première Ligue peut aller concurrencer City et Arsenal. Certains diront peut-être Chelsea avec leur nouvel entraîneur Xabi Alonso. J'y crois pas un instant, mais bon, pour revenir à ces deux clubs là, ça va être intéressant. Bon, je sais que David, qui est l'expert de la Première Ligue, va pouvoir compléter mon analyse. Moi, je voulais surtout m'attarder par rapport à Manchester City, hein, qui redémarre un nouveau cycle avec le départ de Pep Guardiola et l'arrivée de Maresca. Alors, Maresca, qui connaît bien la maison, c'est vrai qu'on a tendance à l'oublier, mais ça a été bon l'adjoint de Guardiola. Il me semble qu'il est passé chez les jeunes aussi à Manchester City, hein, donc avant de partir à Chelsea, où est-ce qu'il a plutôt bien fonctionné.
6: Il est monté avec Leicester, il a fait 97 points.
5: Exactement. Et puis à Chelsea, où est-ce qu'il gagne? Il gagne la conférence, hein. Il gagne la Conference League, c'est possible.
6: Il fait quatrième et il gagne
5: la Coupe du Monde des clubs. Donc bon, on se rend compte que c'est un entraîneur qui est plus que performant. Je suis content de le voir arriver du côté de Manchester City. Alors bon, il y a quand même aussi des départs et c'est ça qui m'inquiète un petit peu, le départ de Rodri.
4: Ça se passe sur le bord derrière Pep, c'est pas évident.
5: C'est pas évident, mais encore une fois, on l'avait dit un peu plus tôt avec tous les disciples entre guillemets de Pep Guardiola, et Maresca en est un. Donc je pense qu'il arrive en terre connue, ça risque de faire gagner du temps en tout cas dans son adaptation. Moi, ce qui m'inquiète un peu plus, c'est le départ des tauliers. Alors certains te diront qu'il jouait un peu moins, Bernardo Silva, le départ pas encore acté de Rodri, mais qui se dessine de plus en plus. Donc c'est vrai que ça m'ennuie. Tu sais, je value beaucoup l'expérience dans un vestiaire, et même si c'est vrai que Manchester City est capable de gagner, en tout cas de performer sans ces grands joueurs-là, j'ai un petit doute. Je suis un petit peu perplexe quant à l'arrivée de Boadi aussi, parce que c'est certes un très bon joueur, ça devait se finaliser, mais est-ce que c'est un joueur qui peut être prêt directement pour la Première Ligue? Pareil pour Elliot Anderson, qui est un très bon joueur, même si c'est vrai que de passer de Nottingham Forest à Manchester City,
6: il a quand même prouvé que au très haut niveau il pouvait répondre présent
5: sur une compétition qui était très courte, sur des premiers matchs qui étaient quand même pas forcément du niveau de la Première Ligue. Dans cette Coupe du Monde, je me suis fait tomber dessus, mais la réalité, même si la Coupe du Monde reste la compétition de l'élite dans le football professionnel, la réalité c'est que sur les premiers matchs, je suis pas convaincu que ça soit du niveau d'une Première Ligue. On sait que Nottingham Forest a été une équipe qui a été intéressante, pas l'année dernière où c'était un petit peu plus compliqué. Donc à voir ce qu'Eliot Anderson va faire une fois qu'il va arriver dans un club qui est beaucoup plus dominant comme Manchester City. Voilà, enfin, tout ça pour te dire que je pense que Manchester City va être présent. Je vois malgré tout un Arsenal un peu plus compétitif. David va terminer avec mon analyse, mais c'est vrai que voilà, il y a juste ce questionnement par rapport à City, ce nouveau cycle, cette période de transition, le rodage aussi des nouveaux joueurs qui vont arriver. Voilà, mais c'est sûr qu'on va avoir le droit, j'imagine, encore une fois, une saison de Première Ligue excitante.
6: Bah, City, la vraie question, c'est vrai que c'est le milieu, tu l'as dit. Après, la grosse inconnue, c'est, bon, Boadi, je pense que ça va se faire, c'est surtout Enzo Fernandez. Parce que là, très franchement, tu jouais avec, dans le double pivot, tu jouais régulièrement avec Rodri, Bernardo Silva. Si t'arrives à faire Anderson, Enzo Fernandez et Boadi, t'as quand même encore Nico, t'as quand même encore Kovacic, t'as Rico Lewis qui peut jouer milieu.
4: T'as un peu de matos, ouais.
6: Ouais, t'as quand même un peu de matos. Moi, il y a un joueur en qui je crois beaucoup sous Maresca, c'est Phil Foden. Il sort de deux saisons beaucoup plus compliquées. Il y a trois saisons, il avait été élu joueur de l'année en Première Ligue. Il a été absolument magistral toute la saison. Et il a cette habitude de faire briller ses milieux offensifs, que ce soit Deuce Boreal du côté à Leicester ou Cole Palmer à Chelsea. Après, oui, Arsenal, si on va vers le champion sortant, moi, j'aime bien leur mercato, mais il est encore insuffisant. Tsiolis, je suis absolument certain que ça va être une bonne recrue. Il a déjà été performant en match amical, entre les lignes, la capacité d'attaquer le but, il est très intéressant, il est très spontané. Je suis certain que ça va être une bonne recrue. Bruno Guimarães, moi, je trouve que c'est très très cher, mais c'est le meilleur milieu qu'il pouvait prendre pour compléter l'arsenal, sans mauvais jeu de mots, qu'ils avaient au milieu, avec un profil hyper complémentaire, qu'ils a vraiment fait mal historiquement, en plus en première ligue. Mais après, je trouve que offensivement, on se rend pas assez compte du fait que Arteta maximise, mais à 150%, la capacité, les qualités de son secteur offensif. Saka, c'est toujours pas revenu au niveau d'il y a 2 ans. Il a été perturbé par les blessures. Je suis pas du tout convaincu par Gyökeres. Havertz, j'adore, mais est-ce que c'est vraiment niveau 9 pour aller tutoyer, même s'il a marqué en finale de Champions League, c'est 9 réguliers pour aller tutoyer les sommets. De l'autre côté, Martinelli sur le départ, je suis pas convaincu. Blessure de Saliba, Mosquera qui va être peut-être propulsé titulaire, blessure de Timber.
1: Timber, c'est autre chose.
6: Ouais, non. Blessure de
5: quoi ton nom de profil?
6: Blessure de Timber. Alors il y a peut-être l'arrivée d'Ezri Konsa, mais je trouve qu'il y a encore énorme et beaucoup de trous aussi dans cette défense. Donc moi, j'ai des interrogations sur ces deux équipes. Je trouve qu'on oublie rapidement Chelsea. Moi, je suis beaucoup plus convaincu que Max sur le niveau du Chelsea de Xabi Alonso.
1: On va parler de Chelsea dans un instant et de Liverpool, hein, avec l'arrivée de Jeff Bezos également en tant qu'actionnaire minoritaire. Mais je voudrais qu'on accueille Valentin qui nous appelle et qui est supporter à la fois d'Angers et d'Arsenal.
6: Salut Valentin.
1: Salut Valentin.
5: Le grand écart. Hein.
1: Oui. C'est le grand écart, ça.
6: Jeff René-Adélaïde et le lien entre les...
3: Et Nicolas Pépé,
6: ouais. Bien sûr. Ouais.
1: Bien joué. Donc, supporter d'Arsenal, Arsenal champion en titre. Valentin, qu'est-ce que tu attends de cette saison qui démarre donc la semaine prochaine?
3: J'attends déjà au niveau de la Ligue des Champions le même niveau. Tous les ans, Arsenal en Ligue des Champions, ça a augmenté d'année en année depuis qu'ils sont revenus. Donc, on a fait première année quart de finale, deuxième demi, troisième finale. Cette année, j'espère le titre, évidemment. Se maintenir en première ligue, ça va être essentiel, le titre. Il n'y a pas d'autre solution. Il faut qu'Arsenal vraiment domine la première ligue. Il va falloir se renforcer. Je trouve qu'Arsenal est encore un petit peu juste, notamment défensivement, avec l'absence de Saliba qui va être à longue durée. J'ai très peur, moi, c'est du côté droit. Parce que Timber, on est très dépendant de Timber. Et Timber, là, à nouveau blessé, on ne sait pas quel niveau il va avoir.
6: Ben White. Est hyper, hyper friable aussi physiquement.
3: Et Ben White qui est très friable, effectivement, défensivement.
6: Physiquement, moi défensivement je l'aime bien, mais c'est plus physiquement, moi je le trouve fragile.
3: Oui, physiquement aussi, je me suis trompé, excuse-moi, effectivement. À gauche, Solis, j'attends de voir ce que ça va donner. Martinelli, on sait très bien qu'il est sur courant alternatif, et généralement il était bon quand il était mis en concurrence avec Trossard. De toute façon, c'était ce qui se passait avec Arsenal.
5: Et un sur le départ bon, d'ailleurs, non? Sur le départ, parce que
6: il a refusé Galatasaray.
5: J'avais entendu que dans le cas d'arrivée d'Osimhen, Martinelli sera inclus dans le deal. Ouais.
3: Bah, apparemment, il veut pas aller en Turquie. Donc après Gyökeres, là l'année 2, on va voir. Il y a une année de transition, on va voir. J'attends beaucoup moi cette bouclée Osaka cette année, qui m'a énormément déçu l'année dernière. Et j'espère enfin pour lui, parce qu'on s'est renforcé notamment au milieu de terrain avec l'arrivée notamment de Guimarães. Je pense que il va être un peu plus mis au repos. Mais que quand il va être titulaire, j'en attends beaucoup d'autres gardes qui, quand il est à 100%, vraiment, on sent la différence du côté d'Arsenal. Si on a un autre garde à 100%, sans pépin physique, c'est pas la même équipe. C'est vraiment pas la même équipe, offensivement parlant. C'est vraiment lui qui guide le jeu offensif d'Arsenal.
1: La préparation n'a pas été dingue, hein, de la part des Gunners. D'une
6: défensivement, surtout, ouais.
1: Face à Gérone, 2 défaites face au Betis et à Dortmund, 1-0, 1-1 contre Côme. Qu'est-ce que vous attendez, les garçons, du Community Shield, hein, qui se jouera demain avant la reprise de la première ligue?
5: Juste un petit aparté pour les arrivé Solis, hein, tu sais, Solis qui arrive du club de Bruges, le grec, hein, qui est une très très belle recrue, hein, pour Arsenal, en tout cas d'un point de vue potentiel, parce que c'est un super joueur. Hein. Je l'ai suivi l'année dernière du côté de la Jupiler League. Top joueur, top joueur.
1: Le Community Shield, donc en France, on a le trophée des champions, les Anglais ont le Community...
6: Ils appellent ça le Charity Shield avant.
1: Shield, effectivement, quelle importance il a ce match entre Arsenal et City, les deux favoris donc de l'APL?
6: Ah non, mais de toute façon, ça va être hyper important. Je sais, moi j'avais vu une vidéo, d'ailleurs personnellement, que j'avais adoré, d'un journaliste qui demandait à Gyökeres si c'était pas finalement un match amical. Et J'ai jamais vu un journaliste se faire fusiller du regard comme Gyökeres a fusillé du regard ce journaliste. Il a regardé, il disait, mais attends, mais vous êtes en train de plaisanter, là. On va jouer Manchester City, qui est, City qui a quand même été un traumatisme pendant longtemps pour Arsenal. Trois fois dauphin, cette finale de Carabao Cup où Kepa, a complètement offert le trophée à Arsenal, où les supporters d'Arsenal pensaient, je sais pas, Valentin, tu vas nous le dire, qu'ils allaient encore choquer, comme ils disent, ou bottle, qu'ils allaient encore passer à côté des trophées, regarder le trophée pendant que les autres le soulevaient. Moi, pour moi, ce match, il est hyper important. Il va donner le ton de la saison. En plus, le calendrier est difficile. Après Coventry, c'est pas évident pour Arsenal.
1: Valentin, t'as envie de réagir?
3: Oui, je suis tout à fait d'accord avec ce qui vient d'être dit. Ça va être un match très important parce que c'est vrai que généralement, Arsenal City, ça se passe jamais très bien, surtout sur les dernières années. Là, en plus, alors Guardiola ne pourra plus donner de leçons à Arteta, comme on dit. C'est un peu un fait. Hein. Chaque fois qu'il y avait Guardiola, Arteta, ça se passait pas très bien. Moi, le seul souvenir que j'ai où ça se passe bien, c'est le 5-1 il y a deux saisons, si je dis pas de bêtises. Mais sinon, ça a été laborieux, notamment le dernier match de Carabao Cup en finale où on se fait broyer complètement.
6: Bonne première demi-heure et puis après Kepa te met dedans avec la faute de main et le but d'Oreilly, ouais.
3: Oui, bonne première demi-heure. Mais puis attention, parce que l'année dernière, on est passé quand même à deux doigts de la catastrophe. À un moment donné, on avait 12 points d'avance. On s'est retrouvé quand même derrière. Heureusement, la fin de saison où c'est City qui a calé. Heureusement, parce que sinon, on aurait encore été deuxième une année de suite. Et je pense que si on avait à nouveau fait deuxième après avoir eu 12 points d'avance dans la saison sur City, je pense que Arteta aurait sauté.
1: Très bien.
6: Il va signer d'ailleurs Arteta.
1: Oui. Merci beaucoup Valentin d'avoir composé le.
6: Merci Valentin.
1: Le 32-16.
6: Bonne saison.
1: Bonne saison. Toi, le supporter d'Arsenal et du SCO d'Angers, il y en avait un. On l'a trouvé. Bravo Adrien au standard. On a parlé d'Arsenal et de Manchester City, donc les deux favoris. On a évoqué déjà un petit peu Chelsea. Quid de United, Manchester United et de Liverpool, j'en parlais, hein, avec l'arrivée de Jeff Bezos en tant qu'actionnaire. Alors certes minoritaire, mais il a un peu d'argent.
6: Minoritaire à 30% avec des gens qui ont aussi beaucoup d'argent. Moi, Liverpool, alors la stratégie actionnariale en fait de Jeff Bezos, elle est encore hyper floue. Mais moi, je trouve qu'il y a énormément de trous dans cette équipe en charnière centrale, malgré l'arrivée d'Arojo. Je trouve que c'est encore très léger.
1: Petite parenthèse digression, là, ils ont perdu en défense Van Dijk, vous avez vu son but en Écosse là ?
6: Non, je ne l'ai pas vu.
1: Monstrueux, il a dribblé tout le monde, il est parti du rond central et il a marqué.
6: Ah d'accord. Je te laisse
1: poursuivre.
6: Non, je ne l'ai pas vu, je trouve qu'il y a encore des trous en défense centrale. Offensivement, idem, Mossala n'a même pas été remplacé poste pour poste. Et si Barcola vient, l'idée c'est de repasser Rayon Gumoa, qui est le plus gros espoir sur le côté droit, où il n'est pas forcément le plus à l'aise. Je trouve que ça manque encore d'une sentinelle. Donc Liverpool, j'adore Iraola, j'adore le choix d'Iraola, mais je trouve qu'il y a encore énormément de trous. Et moi, Chelsea, sans Coupe d'Europe, avec Xabi Alonso, avec un recrutement très Xabi Alonso compatible, moi je les vois haut, très très haut. Vraiment, je sais que Max n'est pas d'accord sur Chelsea, il n'est pas convaincu.
5: Si, enfin non.
6: Ah non, t'es pas convaincu. Tu fais des émissions qui nous disent Max Sacroix, t'es pas convaincu.
5: Non, pardon, j'essaie de me convaincre. Alors ça dépend. Ce que tu veux dire par je suis pas convaincu, est-ce que Chelsea va être champion de première ligue? Non, je ne pense pas, parce que je pars toujours du principe que lorsque un nouvel entraîneur arrive, il y a un temps d'adaptation.
6: Arne Slot, première saison, timbale.
5: En tout cas, c'est pas le cas de tous les entraîneurs. On l'a vu. Je pense que, en tout cas, je l'espère pour Xabi Alonso, ça va être pour lui un projet sur plusieurs années. Donc le fait de peut-être pas gagner directement, c'est pas forcément quelque chose de mauvais. Mais voilà, je trouve que Chelsea est tellement malade. Il y a tellement un gros problème de fond par rapport à un effectif qui est bien trop grand, avec un Xabi Alonso, encore une fois, je le dis, qui va arriver et qui n'a finalement même plus le droit à l'erreur, parce que c'est vrai que sa dernière expérience, c'est quand même pas très, très bien.
6: Il s'est raté une fois, t'es dur.
5: Ouais, mais il s'est raté une fois sur un club
6: de
5: très haut niveau.
6: Je pense que tu retombes pas à Gournes, tu vois.
5: J'ai bien compris que tu retrouves un club, mais tu sais très bien que quand tu te rates une première fois, ta cote, elle descend. Si tu te rates une deuxième fois, c'est beaucoup plus compliqué de retrouver quelque chose. On n'oublie pas que c'était un entraîneur qui avait une vibe exceptionnelle après ce qu'il avait fait à Leverkusen. Donc c'est vrai qu'il y a quand même une certaine pression. Alors, à voir si la direction de Chelsea va lui laisser du temps. Ça, c'est toujours le problème avec le football moderne, et surtout encore plus en Première Ligue. Voilà, moi, j'ai quand même des bons espoirs pour qu'il puisse relancer des joueurs, et notamment Cole Palmer. C'est vrai qu'il a été un petit peu en difficulté l'année dernière.
6: Très en difficulté, pas un petit peu, très en difficulté.
5: Mais je le répète, quand je vois un petit peu cet effectif, le nombre de joueurs qu'il y a,
6: moi,
5: que Lacroix est à Chelsea, alors que tu vois que tout ce qui s'est passé historiquement, techniquement avec les défenseurs centraux français. Je me pose encore la question pourquoi il a fait
7: ce choix. Il est bloqué sur les défenseurs centraux français.
5: Non, mais pour moi, c'est quelque chose qui est important parce que tu sais très bien que c'est un poste que j'apprécie et que je scrute particulièrement.
6: Comment, qu'est-ce que j'apprends que tu jouais pas avant-centre
5: bah non, si tu m'avais vu sur le terrain, t'aurais compris.
6: Mais Max, est-ce que le recrutement te rassure pas?
5: Si.
6: Welbeck, doublure, hyper malin, deux saisons qu'il est hyper. Non, mais il rajoute de l'expérience. Henderson, il va pas jouer 2000 minutes, mais il rajoute de l'expérience. Lacroix, défense à 3, hyper malin. Pep Chavarria, profil très apprécié par
5: Rogers. Non, mais il y a des.
6: Morgan Rogers et Cole Palmer, tous les deux issus de l'Académie de City, et qui s'entendent hyper bien.
5: Oui, mais tu sais très bien que c'est pas en ajoutant des noms, en superposant des noms, que ça fonctionne.
6: C'est un profil tactique qu'ils prennent.
5: Ce que je suis envie de te dire, c'est qu'aujourd'hui, sur le papier, certes, ça a l'air d'être intéressant ce que Chelsea est en train de faire.
6: Ils ont l'air d'avoir retenu les leçons. Parce que toi, tu doutes de ça.
5: Le passé nous a montré que ça ne suffit pas. Voilà. Si Chelsea, en tout cas, la direction de Chelsea laisse du temps à Xabi Alonso, je dis pourquoi pas.
6: Je pense qu'ils ont compris.
5: À court terme, sur la prochaine saison, je vois mal Chelsea aller essayer d'embêter Manchester City et Arsenal, qui partent de trop loin avec trop d'avance par rapport au.
6: Toi, tu parlais de Manchester United.
1: Rapidement, ouais. United, Michael Carrick, on met une pièce dessus ou pas?
6: Bah, moi, United de Michael Carrick, j'aime bien, mais je.
1: Tu mets pas ta maison, quoi.
6: Non, c'est pas ça. C'est qu'en fait, j'ai bien aimé le recrutement tout de suite de avec des joueurs prêts à l'emploi, Cunha, Mbomo l'année dernière pour la Première Ligue. Je trouve que Ineos c'est un peu radin et il s'est pas forcément renforcé dans les secteurs où moi j'aurais espéré qu'il se renforce, c'est-à-dire à gauche, derrière, au milieu où je trouve que c'est encore un peu léger. Donc voilà, moi je les vois top 5 Champions League mais pas encore à challenger pour
5: le. Je suis très heureux de l'arrivée du petit Tillmans que j'aime beaucoup aussi.
6: Pour moi ça peut être potentiellement la recrue de la saison.
5: Exactement, et le lien entre la défense et l'attaque ce qui manquait un
6: mais
5: peu.
6: Mais il manque encore en fait au moins un joueur au milieu.
1: Très bien, et bien ils vont peut-être recruter d'ici la fin du mois d'août. Ça tombe bien, on va parler mercato dans un instant dans l'After sur RMC. Ne bougez pas, on revient dans un instant.
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4: Avec David Glusman, avec Maxime Chano, la dernière ligne droite de l'After. On est ensemble jusqu'à minuit. Et les clubs de Ligue 1 sont également, quant à eux, dans la dernière ligne droite de leur préparation. Quelques résultats d'ailleurs aujourd'hui de matchs amicaux avec Lille qui a fait match nul, un but partout face à Everton. Mais Max, David, la mauvaise nouvelle, c'est que Olivier Giroud est sorti sur blessure.
6: Higaman blessé.
4: On avait l'air assez inquiet.
6: Bah, Higaman blessé. Depuis longtemps, Fernandez Pardo qui, à mon sens, est le déclencheur du sprint final absolument fabuleux de Lille au poste d'avant-centre, qui lui a des velléités de départ. Voilà. Ça va être un peu compliqué parce que à part le petit Diaoun qui peut jouer en pointe, j'ai un peu d'inquiétude à ce poste pour le LOSC, à moins de recruter.
5: Ouais, Olivier qui s'est blessé avec un contact d'un joueur qu'on connaît bien du côté de la France, Illiman Ndiaye, il est sorti à la 20e minute.
6: C'est ça. Ouais.
5: Donc c'est un peu inquiétant pour un joueur qui a un certain âge. Après par rapport à l'effectif lillois, je pense que si Olivier devait être blessé rien que quelques semaines, ça fermerait la porte à un départ de Fernandez Pardo. Après, à partir du moment que les temps a pris note de ça, je pense, enfin, j'imagine en tout cas qu'il aura l'intelligence de pouvoir recruter quelqu'un d'autre. Voilà, pour l'instant on va attendre un petit peu et on va voir ce que ça donne.
6: Si j'ai un conseil à donner, reste, continue à jouer en pointe parce que je l'ai trouvé absolument remarquable l'année dernière en pointe.
5: C'est ce qu'a fait Genesio en le replaçant dans l'axe de l'attaque, c'était quelque chose de très intelligent de sa part. Il a des courses verticales qui font très très mal à la défense, aux défenses adverses, et puis surtout il va avoir la chance de pouvoir évoluer dans un niveau qui est la Ligue des Champions, qui est vraiment le summum du football professionnel. professionnel. Il a fait le choix aussi justement de choisir l'équipe nationale belge, donc ça va lui donner une valeur marchande encore plus importante sur les années à venir. Donc voilà, ça c'est la petite aparté effectif lillois, mais c'est vrai que si Olivier Giroud devait être blessé, ça serait une vraie problématique pour l'effectif lillois.
1: Ouais, pas de chance pour Olivier Giroud qui était capitaine en plus pour ce match. On espère que ce ne sera pas très grave pour l'ancien international français. Rennes a terminé sa préparation par une défaite 2-1 contre Sunderland malgré un but d'Esteban Le Poel.
6: Comme d'hab,
1: il faut être inquiet par cette défaite.
6: Prennent beaucoup de buts
1: contre Sunderland.
6: Prennent beaucoup de buts en préparation. Rennes, il y a quand même un secteur défensif qui est mouvant.
5: C'est avec l'année dernière d'ailleurs.
6: Avec Cresswell qui arrive, avec Brassier qui va peut-être partir, avec Roux qui va peut-être partir, avec Aïd Boudlal qui va peut-être partir. Moi, je serais très, très surpris qu'il parte parce que j'adore ce joueur et j'ai trouvé l'offre de 35 millions. Alors, ça va peut-être faire hausser les sourcils, limite insultante pour un joueur aussi prometteur, même si je crois qu'il y a une question d'extension de contrat qui tarde. Ils prennent beaucoup de buts, Rennes.
1: Oui. Rennes enchaîne une troisième défaite avant de se déplacer sur la pelouse du PSG. Ce sera dimanche prochain pour la reprise de Ligue 1. Rapidement, avant de parler du Mercato, 0-0 pour Nice face à Hull City. Il y a eu également une victoire du Havre face au Mans. Et le TFC qui a perdu, si je ne dis pas de bêtises, non, un partout cet après-midi face à Hambourg. La Ligue 1 qui rouvre ses portes donc dès la semaine prochaine. Le trophée des champions, c'est demain. Et le Mercato, l'actualité des transferts, c'est tout de suite dans l'After Jingle.
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1: J'adore. On en parlait tout à l'heure. Hein, c'est tombé il y a une heure. C'était un secret de Polichinelle, hein, mais c'est désormais officiel. Donc, Mika Goetz, 21 ans, 5 ans à Paris pour a priori 55 millions d'euros. Et il a de la gueule quand même, le recrutement du Paris Saint-Germain.
5: Ouais, moi je suis très très heureux de l'arrivée de Goetz. Honnêtement, je pense que c'est un bon choix de la part des dirigeants parisiens. Alors, je vais être très honnête avec vous. C'est pas un joueur que j'ai suivi toute la saison l'année dernière, même si j'en ai entendu parler parce que c'est un international belge de sélection, me semble-t-il. Donc, il est connu du côté de la Belgique. Voilà, ça prouve aussi et ça montre un petit peu la direction que veut prendre le Paris Saint-Germain en se dirigeant sur des profils un peu plus jeunes que ce qu'ils avaient fait sur le début de l'ère avec Luis Campos. C'est un très très bon choix. Alors, après, à voir ce que ça va donner en Ligue 1, c'est un joueur avec qui on va sûrement lui laisser du temps de s'adapter. Je t'imagine, pour lui, c'est exceptionnel. Hein. Il passe de l'Ajax d'Amsterdam au Paris Saint-Germain, qui est le plus grand club d'Europe. Voilà, je suis agréablement surpris et très heureux de voir ce que ça va donner. J'aime toujours savoir que les Belges arrivent en Ligue 1, c'est un pays que j'aime beaucoup. Et
1: c'est pas loin du Luxembourg, c'est
5: pas
1: ça.
5: Pas loin du Luxembourg, ouais, mais c'est surtout en plus des joueurs qui ont tendance à être, qui ont tendance à quand même réussir du côté de la Ligue 1. Donc on va voir ce que ça va donner. Puis dans un effectif comme le Paris Saint-Germain, t'imagines, pour lui c'est exceptionnel. Il va apprendre et avec un mentor comme Luis Enrique. Non, c'est une bonne chose pour le Paris Saint-Germain et un bon transfert en tout cas sur le moyen ou le long terme.
1: On a parlé de Ferran Torres, Goetz plus Torres. Est-ce que ça scelle définitivement l'avenir de Bradley Barcola? Il va partir, c'est une certitude, David?
6: Oui, c'est une certitude. En tout cas, ils ont pris le parti de faire Goetz avant même de laisser partir Barcola. Ça ne veut pas du tout dire qu'ils vont brader Barcola, sans mauvais jeu de mots d'ailleurs. Mais je pense que oui, ça annonce un départ. De toute façon, plus on s'achemine vers la fin de la fenêtre de transfert, plus l'urgence va être importante pour Liverpool de recruter. Donc je pense qu'on va arriver à une somme rondelette. Moi, Goetz, je connais pas du tout, je me méfie juste de la taxe Air Divisie, où notamment sur les joueurs offensifs, on est toujours un chouïa déçu, enfin pas toujours, mais régulièrement déçu du rendu dans des championnats un peu plus relevés. Mais c'était un joueur qui était coté, qui apporterait peut-être plus de précision devant le but que Bradley Barcola, qui pêchait un peu dans ce secteur. Je connais pas super bien le joueur, mais c'était un joueur très très suivi en tout cas.
1: R9 a commencé sa carrière en Europe, aux Pays-Bas, David Gluz.
6: Romario aussi.
5: Ouais.
6: Mais ça fait longtemps quand même.
5: Ouais, ça fait un petit bout de temps. Mais t'as raison par rapport à c'est intéressant comme analyse, parce que c'est des championnats qui sont tellement tournés vers l'avant, et c'est la même chose avec la Bundesliga. Parfois, on est déçu des rendements qu'ont des attaquants qui marquent énormément de buts sur ces championnats-là, et lorsqu'ils arrivent dans des championnats un peu plus fermés, un peu plus tactiques, comme la Ligue 1 ou la Serie A, et ben ils sont relativement moins.
6: Lui, il est vraiment très très très coté. Ça va pas être un Calvin Steins ou un Byron Boadou. mais le moins fait décisif est
5: qu'en Eurodivisie, je suis d'accord avec toi. En fait, tu as le meilleur cas avec Pechao, tu vois, Pechao qui fonctionnait très très bien du côté de la Hollande. Et quand ça arrivait.
6: Attention,
5: c'était le cas.
6: Allez, on enchaîne.
5: Qui me fait mentir parce qu'apparemment, c'est le meilleur Marseillais lors de cette
6: excellent.
1: On enchaîne. Information RMC Sport de Fabrice Hawkins. Le PSG a été refroidi, tout proche d'engager Gian Suzuki, le double champion d'Europe en titre. A finalement refermé aujourd'hui le dossier du gardien japonais de Parme. La raison des commissions grandissantes apparemment réclamées par ses agents et qui ont été jugées trop élevées par Luis Campos et les dirigeants parisiens. Je connais la réponse, j'imagine que vous comprenez la raison, mais ça a été une bonne pioche.
6: C'est une bonne pioche. Enfin, alors, moi j'ai toujours du mal avec la gestion des gardiens. Je pense que c'est un poste très spécifique où il faut avoir une hiérarchie claire et j'ai pas l'impression que ce soit vraiment la philosophie partagée par Luis Enrique. Je pense que c'était le bon moyen de geler un gardien prometteur. Après, je pense que le joueur n'était pas forcément essentiel ou considéré comme essentiel par le PSG. Et c'est encore un bon moyen politiquement et du point de vue marketing d'afficher la nouvelle posture, de dire « Ah, nous, on ne nous la fait pas, on ne s'est pas surpayé. » Si j'étais un peu taquin, je pense que si le joueur avait vraiment été considéré comme essentiel, on se serait arrangé avec le montant des commissions.
5: C'est vrai que c'est une belle propagande pour faire comprendre à tous les joueurs, ne rigolez plus avec nous. Exactement. Après, peut-être que ça enlève une épine du pied à Luis Enrique, parce qu'avec Suzuki qui serait arrivé...
6: Il aurait été parti envoyé en prêt,
5: avec le cas Chevalier l'année dernière et celui de Safonov. Non, ça risque d'être sûrement compliqué, mais je pense que le PSG a encore une fois envoyé un message très clair, ne rigolez pas avec nous, l'institution est plus importante
6: et en plus, que n'importe quel joueur.
1: Et peut-être que Suzuki est allé un petit peu trop vite en besogne.
6: Il se dirigerait peut-être vers Aston Villa, d'ailleurs.
1: Vous l'avez, Suzuki, vite.
6: On parle de Suzuki,
1: effectivement, à Aston Villa. Et on parle du coup de Dibu Martinez du côté de la Juve. En Italie, à Turin, on suivra cela. Diane Metalli, qui va prochainement rejoindre les Black Cats pour 30 millions d'euros, bonus inclus. Le latéral gauche de 20 ans est formé à Toulouse, qui a disputé 30 matchs, toutes compétitions confondues. Cette saison, on va découvrir l'Angleterre, tant mieux pour lui, mais grosse perte pour le TEF et la Ligue 1, David.
6: Grosse perte pour le TEF et la Ligue 1, tant mieux pour lui. Moi, j'aurais pensé que le TEF l'aurait vendu plus cher. J'adore le joueur. Je pense sincèrement qu'il a un réel avenir international si les petits cochons ne le mangent pas, un poste qui est relativement sinistré en équipe de France. J'aime bien la destination puisque la concurrence sera pas dingue.
1: Le gap est pas trop grand quand même, passer de Toulouse à la PL.
6: Mais c'est Sunderland qui va être européen, mais c'est Sunderland, Régis Lebris, avec une concurrence pas incroyable puisque Masuaku est parti, Reinildo est à mon sens un peu plus limité, mais là le TFC, j'ai énormément de sympathie pour la direction et la direction sportive, mais j'espère sincèrement que cette vente va accélérer le recrutement rapidement. Parce que j'adore le projet, j'aime le manager, j'aime le management, mais je n'aimerais pas que Oscou soit pénalisé dans son intégration par un recrutement trop tardif. Ouais. Là, ils ont raté des joueurs pour 1 million, 2 millions, j'ai envie de leur envoyer le message, les gars, passez la surmultipliée là.
5: Là, maintenant qu'ils ont récupéré l'argent de Metalli, de Cresswell, je pense qu'ils vont...
6: Et d'Emerson, il y a quand même 100 millions de ventes.
5: Je pense qu'ils vont accélérer, mais pour revenir à Metalli, je suis d'accord, futur international français, tu verras. Et ce transfert, à mon avis, en Angleterre, en Première Ligue, va naturellement le mettre aux yeux
6: de Régis Lebris.
5: C'est un poste qui est sinistré en équipe de France.
1: C'est noté.
5: Voilà, on n'oublie pas, nous sommes le 15 août.
1: Exactement.
6: Ouais, j'en ai fait des plus osés cet été, t'inquiète pas.
1: On a parlé de City tout à l'heure. Rodri est toujours un joueur de Manchester City pour l'instant. Avec le Barça qui a rehaussé son offre, qui a formulé une troisième offre pour le Ballon d'Or 2024. On est désormais aux alentours de 70 millions, mais le Barça campe sur ses positions et en demande 80.
6: J'ai envie d'arracher ce paradrap là.
1: Voilà.
6: J'ai envie de
1: dire,
6: venez dîner à la maison, asseyez-vous, c'est bon au bout d'une. Non, mais là vraiment, je pense que c'est évident que ça va finir par se faire. Lui a affirmé de toute façon sa volonté de partir de Manchester City. C'est un recrutement qui a énormément de sens pour le Barça, surtout après la blessure de Frenkie de Jong. Donc ça va être un très joli mariage de
5: Frenkie de Jong. Il n'est pas blessé pour longtemps, quelques semaines. Donc mais bon, en tout cas, oui, c'est la suite logique pour Rodri qui veut absolument partir de City. Après, tu sais jamais dans le foot, si City fait une super offre, contre-offre.
6: Je pense pas. Non, je pense qu'ils sont résignés.
5: Je pense sincèrement.
6: Le joueur a avoué sa volonté, en fait, de rentrer en Espagne.
5: Après, tu sais, lorsqu'il s'agit de faire monter les enchères quand t'es joueur, hein, ça fonctionne aussi un peu. Comme
6: mais
5: ça.
6: Il a un nom de contrat.
5: Presque utilisé le Real Madrid.
6: Max, il a un nom de contrat. Il y a un plafond.
5: Mais si t'es Barcelone et que t'es intelligent, tu laisses passer 6 mois et tu l'as libre en janvier. Mais bon, enfin voilà.
4: Ce sera le mot de la fin, les garçons. Maxime Chano, David Glusman, immense merci de m'avoir accompagné pour cet After Foot sur RMC.
6: Très bonne soirée
4: sur RMC et retour de l'After demain à 22h, bien sûr. Salut.
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1: 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Dans un instant, ne bougez pas. On retrouve Matteo Ghisalberti pour Église d'aujourd'hui.
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1: Comment peut-on démontrer l'existence de Dieu ? C'est pas simple de répondre à cette question. Mais ce soir, dans l'Église d'aujourd'hui, l'émission que tous les samedis soirs vous fait découvrir les 1000 visages de l'Église et qui est proposée par le diocèse de Monaco et qui est diffusée naturellement sur RMC, nous allons essayer de répondre à cette question capitale avec Victor, alias le catho de service.
4: Bonjour.
1: Qui est l'un des influenceurs les plus connus de l'Hexagone et au-delà et qui a quelque chose comme 151 000 followers sur Insta et quelques 92 000 abonnés sur YouTube et encore un paquet de gens qui vous suivent. Bonsoir le catho des services.
4: Bonsoir.
1: Vous êtes au service de qui d'abord ?
4: Au service de Dieu, j'essaye, et au service des gens.
1: Qui vous écoutent, qui vous suivent.
4: Tout le monde, les curieux, les gens qui se posent des questions existentielles, les gens qui ne s'en posent pas aussi, les gens qui sont chrétiens convaincus, ceux qui ne le sont pas. J'essaye de leur parler simplement de ce qui me passionne. Et parce que ça me rend heureux, je me sentirais un peu égoïste de ne pas en parler.
1: D'ailleurs, vous avez écrit 2 livres, même plus peut-être.
4: Un troisième
1: arrive. Je savais qu'il y avait quelque chose dans les tuyaux. Le dernier a pour titre « Un seul Dieu, sans raison de croire » et il est paru chez les éditions de première partie. On commence par le commencement. D'une façon radicale, parce que votre premier chapitre, on va dans l'ordre, parle d'un commencement radical. Alors, on cite aussi des concepts un peu compliqués, genre la cosmologie, que ce n'est pas un truc auquel on peut penser sous la douche le matin.
4: Mais pourquoi pas ?
1: Pourquoi pas ? Qui nous empêche
4: de... Moi, j'y pense.
1: Ah bah, quand même.
4: Mais je suis un peu bizarre. Donc.
1: Alors, vous avez repris une affirmation d'un cosmologiste, Alexandre Vilenquin, qui disait, je cite, « On dit que l'argument est de convaincre les hommes raisonnables et qu'une preuve est ce qu'il faut déployer comme effort pour convaincre même un homme irraisonnable. Avec la preuve maintenant établie, les cosmologistes ne peuvent désormais plus se cacher derrière la possibilité d'un univers éternel. » C'est un peu compliqué, mais vous êtes parti d'un concept vraiment compliqué.
4: Ah, c'est vrai. Mais en fait, l'idée derrière est plutôt simple. C'est-à-dire qu'il y a Alexander Vilenkin et d'autres encore qui ont établi un théorème en 2003. C'est le théorème de Bord, Gut et Vilenkin. C'est les trois noms de famille des trois gars qui ont fait ça. Donc c'est des mathématiques et de la physique. Et ils démontrent en gros que si un univers s'étend, alors il a nécessairement un début radical. Notre univers, merci Einstein et d'autres, c'est du temps, de l'espace et de la matière. Si notre univers s'étend dans l'espace, l'espace a un début. Si l'univers est temps, espace, matière, alors le temps, l'espace et la matière ont un début. Et ce que démontre ce théorème, et c'est ce que finalement ça va dans le sens de ce que la philosophie disait, de ce que la logique elle-même disait, c'est que notre univers doit avoir un commencement.
1: Et après, on peut dire que bon, la plupart d'entre nous a un peu cette idée du Big Bang, bam,
4: oui,
1: qui a fait partir un peu tout. Et donc il y a cet espace-temps, comme on définit, que nous appelons univers, qui a eu un début, qui a commencé à exister toute seule.
4: C'est justement là où on se demande quelle peut être la cause de ça. Parce qu'une fois qu'on a cette certitude scientifique, disons, alors on bascule dans la théologie, ou plutôt d'abord dans la métaphysique avec la philosophie. En métaphysique, on a des principes, comme par exemple le principe de causalité, qui nous dit que tout ce qui commence à exister a nécessairement une cause extérieure. Il y a aussi le principe de raison suffisante. Il y a d'autres principes qui nous disent, en gros, ce qui commence à exister a une cause extérieure à lui-même. Si l'univers commence à exister, alors il a une cause extérieure à l'univers.
1: Et quelle est cette cause ?
4: C'est une cause éternelle, parce que hors du temps, immatérielle, donc spirituelle, parce que hors de la matière, et on pourrait dire transcendante, parce que hors de l'espace.
1: Donc elle est partout, hein, un peu.
4: Donc elle est partout en même temps, et puis finalement, on a une cause éternelle, transcendante, spirituelle. C'est ça précisément qu'on appelle Dieu. Mm. Donc c'est pas un vieux barbu qu'on s'imagine dans les nuages.
1: Bon, c'était pratique surtout dans les Moyen Âge, leur ça un peu le père Fouettard, il faut avouer.
4: Un peu peut-être.
1: Un peu Père Noël aussi.
4: Et maintenant, on se demande, est-ce que ce Dieu-là, cette chose qu'on appelle Dieu, a voulu se faire connaître? Qu'est-ce qu'il peut bien faire? Qu'est-ce qu'il peut bien être? Parce que si ce Dieu existe avant que l'univers existe, dans l'éternité, ça veut dire qu'il n'a pas besoin de l'univers pour exister. Il n'a pas besoin de nous. Ça veut dire que cet acte créateur, la création, c'est purement gratuit, c'est généreux. Donc, ce Dieu, cet être éternel, cette cause éternelle, transcendante et spirituelle est généreuse. Elle nous donne l'existence. Donc, on commence à peu près à arriver à une forme d'amour, en quelque sorte.
1: Mais dans votre livre, vous abordez aussi les critiques qui sont formulées, en particulier par ceux qui se définissent matérialistes. Et vous dites qu'ils sont irrationnels parce que voilà.
4: Je ne dis pas que les gens sont irrationnels, mais je pense
1: que les théories.
4: Il est plus rationnel de croire en Dieu plutôt que de ne pas y croire. Et que donc ne pas y croire, cet avis-là me semble être irrationnel. Mais les gens, gens, moi, je les écoute avec joie.
1: Voilà. Je veux dire, ça serait presque scientifique de dire que nous croyons en Dieu.
4: Je pense en tout cas qu'avec les sciences actuellement, tout ce qui bloquait la foi ne la bloque plus. Et que donc il est plus cohérent de croire en Dieu ou du moins de se poser de sérieuses questions spirituelles. Et après, là, ces questions-là, scientifiques, métaphysiques, etc., c'est à peine les 10 premiers chapitres du livre. Là, après, on va plus loin sur le mal dans le monde, sur la personne de Jésus, la résurrection, les apôtres,
1: justement,
4: la Bible, etc.
1: Il y a un moment, un passage dans lequel vous parlez du peuple hébreu. Oui. Pourquoi ce peuple? Pourquoi pas un autre? Pourquoi pas une équipe de foot? Je ne sais pas, pourquoi?
4: Parce que il est très étonnant que ce peuple-là ait eu raison sur un point où, a priori, ils n'avaient aucune raison d'avoir raison. Je m'explique. Il y a longtemps, il y avait plein de religions différentes, des spiritualités différentes. Tout le monde, globalement, pensait que, par exemple, le soleil et la lune, c'était des dieux. Il fallait rendre un culte au soleil, sacrifier à la mère lune,
1: d'ailleurs,
4: un truc comme ça.
1: Je ne sais pas, les Romains l'appelaient... j'ai un trou de mémoire.
4: Sol, je crois.
1: Ça, c'est plus...
4: En tout cas,
1: je pense aux Grecs, Apollon.
4: Il y a plein de noms différents selon les différentes spiritualités. Chez les Aztèques, chez les Incas, il y avait plein de trucs différents. Et les Hébreux, c'était les seuls à ce moment-là à dire le soleil et la lune, c'est pas des divinités, ils sont pas non plus liés à des divinités, ils le représentent pas, ce sont que des astres, c'est des créatures, donc des choses qui ont été créées, qui ont eu un début, qui auront une fin. Et aujourd'hui, a posteriori, on voit que les Hébreux, à cette époque-là, c'était les seuls à avoir raison. Pourquoi ? Ils avaient aucune raison d'avoir raison. La seule option cohérente qui reste, c'est qu'ils ont bien eu une révélation, tout comme ils le disaient. Et donc il est crédible, ou du moins il est intriguant, il est intéressant d'étudier un petit peu ce que croyait ce peuple hébreu et ce qu'il disait. Il disait avoir une révélation de Dieu, il disait que ce Dieu allait envoyer quelqu'un, qu'ils appelaient Messie, en grec Christ, c'est le même mot, mais en gros, voilà, que Dieu allait envoyer quelqu'un, et il racontait plein de trucs sur ce Christ, sur ce Messie. Et c'est justement les prophéties. Ce mot, la prophétie, il tombe un peu dans le ridicule parce qu'on a vu Matrix, etc., et ce mot, il est déformé de tous les côtés, mais ça parle d'abord de quelque chose de réel. Si Dieu veut se révéler, il est plutôt normal qu'il veuille nous dire des choses qui nous dépassent, qu'il révèle des choses qui ne sont pas encore arrivées pour qu'au moment où elles arrivent, on se dise « Ah mais oui, c'était annoncé, et donc c'est vraiment une prophétie, Dieu se révèle vraiment ».
1: Mais après, justement, croyait le peuple hébreu avant, surtout dans l'Ancien Testament. Dans le Nouveau Testament, c'est-à-dire les livres qui ont été écrits après la mission de Jésus, la naissance, la passion et la mort de Jésus, et sa mission sur la terre, il y a eu le Nouveau Testament, justement. Est-ce qu'il n'a pas été un peu trafiqué? Parce que finalement, enfin, on n'avait pas Internet, on pouvait pas checker plein de trucs, etc. Enfin,
4: c'est vrai.
1: Comment on répond à ceux qui disent l'évangile, c'est un truc trafiqué?
4: On a deux éléments. Le premier, c'est les pères de l'Église, c'est-à-dire les tout premiers chrétiens, les disciples des disciples, donc dès le 1er siècle ou le 2e, ils ont cité tout le Nouveau Testament. Donc l'évangile, les lettres des apôtres et puis l'Apocalypse, ils ont cité. Et avec juste les citations des pères de l'Église, on est capable de reconstituer l'intégralité du Nouveau Testament.
1: Donc, vous êtes en train de dire
4: moins 11 versets, mais en gros...
1: Il a été écrit à partir de quoi, 20 ans après la mort de...
4: 30, 40 ans à peu près, oui. Parce que c'est une culture orale, donc ils avaient des moyens mnémotechniques très efficaces. Ouais. Ça, on en est à peu près sûr, personne ne remet ça en question. Mais donc oui, ça a été écrit, et puis les textes, il y a eu des copies qui ont été faites.
1: Parce qu'à l'époque, on copiait à la main.
4: Oui, bah, c'est ça. Et donc, les pères de l'Église... ils ont cité le Nouveau Testament dans leurs textes. Mmh. Donc, ils ont écrit des méditations, des explications sur Jésus, sur l'Évangile, sur plein de trucs. Et ils ont cité le Nouveau Testament de la Bible. Rien qu'avec leur citation, on est capable de tout reconstituer. Et on voit que leurs citations correspondent à nos Bibles aujourd'hui. Mmh. Donc déjà, on peut être sûr, grâce à ça, que ça n'a pas été trafiqué. Mais en plus de ça, le texte du Nouveau Testament de la Bible, c'est le texte de loin le mieux attesté de toute l'Antiquité.
1: C'est-à-dire
4: 24 000 manuscrits à peu près. Mmh. C'est largement plus que n'importe quoi d'autre. Ce qui fait que on peut regarder, comparer ces manuscrits, et la méthode historique, archéologique, cette recherche-là, elle est rigoureuse, ça se fait pas n'importe comment, et tout le monde à peu près aujourd'hui, parmi les historiens, parmi ceux

0: mal compris ou alors revenir sur sa parole. Il avait mille occasions de le faire. Il ne l'a pas fait. Il a préféré mourir sous d'affreuses tortures en affirmant être Dieu. La moindre des choses qu'on pourrait lui dire, c'est qu'il était sincère dans la démarche. Peut-être qu'il se trompait, mais en tout cas, il en était convaincu. Donc, ce n'était pas un menteur. Maintenant, est-ce que Jésus se trompait en disant être Dieu? Donc, est-ce qu'il était fou? Mais Jésus, là encore, on voit qu'il enseignait dans le temple de Jérusalem, qu'il enseignait dans les synagogues, qu'il attirait à lui des foules, que les gens l'appelaient maître, rabbi à l'époque, que même les ennemis de Jésus qui voulaient l'arrêter n'ont pas réussi tellement, ils étaient estomaqués devant ce qu'il disait. Ils revenaient les mains vides en disant « Mais personne n'a jamais parlé comme cet homme ». Jésus, est-ce qu'il peut parler comme ça? Est-ce qu'il peut laisser un tel impact sur les gens autour de lui tout en étant fou? À mon avis, c'est pas un fou crédible. En plus de ça, il a laissé un tel impact sur l'histoire. Aujourd'hui, on est en 2026 après Jésus-Christ. Qui fait ça? C'est fou. Enfin, c'est pas lui, évidemment, qui a fait ça, mais les gens après lui. Mais pour dire l'impact qu'il a laissé sur les esprits, Jésus, c'est pas un menteur crédible, c'est pas un fou crédible par élimination. Bah, s'il dit être Dieu, c'est qu'il a raison.
1: Je vais même plus loin. Aujourd'hui, on est quelques millions, enfin un milliard et quelques d'êtres humains qui sont chrétiennes.
0: 2 milliards et demi, je crois,
1: même
0: chrétiens.
1: Plus, voilà.
0: Et catholiques, un peu moins, oui, 1 milliard.
1: Un peu moins nous, catholiques, mais oui. Est-ce que ça aussi montre quelque chose, dans le sens que ils ont commencé à 12, puis oui. Après ils sont devenus 11 d'ailleurs.
0: Mais ils avaient 12 pas... avec Mathias, donc ils les a rejoints.
1: Oui, on a rééquilibré la chose. et il n'y avait pas Internet, il n'y avait pas, même pas la poste, il n'y avait même pas les avions, je ne sais pas.
0: Il y avait le cursus publicus quand même dans l'Empire romain, donc les informations circulaient, mais oui, il n'y avait pas les moyens.
1: C'était pas non plus un journal tous les jours, on allait au kiosque. Et là, on est 2 milliards. Qu'est-ce que ça donne?
0: À mon avis, ça montre qu'il y a l'Esprit Saint derrière, parce que cette expansion du christianisme, elle pourrait presque être dite miraculeuse, parce que les apôtres, ils n'avaient pas d'armes, ils n'allaient pas combattre, ils n'allaient pas imposer quoi que ce soit. Simplement, ils ont témoigné de leur foi et ils ont été persécutés pour ça.
1: Persécutés d'ailleurs.
0: Et tués pour beaucoup d'entre eux. Et face à ça, les bourreaux se disaient « Mais qu'est-ce qui vaut la peine de mourir? Qu'est-ce qu'il y a derrière ?» Et donc, ils se posaient des questions, les bourreaux eux-mêmes se convertissaient, et puis ils allaient mourir martyrs à leur tour. Et c'est comme ça, en gros, par le martyr des premiers chrétiens, que s'est développée la foi chrétienne. Et après, l'Empire romain s'est converti, et puis, etc., etc., jusqu'à nous, aujourd'hui. Finalement, le nombre, on peut dire que, sociologiquement, il y a quelque chose de très intéressant dans la foi chrétienne, mais à mon avis, même si on revenait à 12, ça ne changerait pas la vérité qu'il y a dans la foi chrétienne.
1: C'est pas la quantité qui compte, c'est la qualité.
0: En quelque sorte. Comme ça.
1: Merci beaucoup à Victor, le catho de service. Vous êtes l'auteur de Un seul Dieu, sans raison de croire, paru chez les éditions de Première Partie. Merci d'avoir suivi cet épisode que vous pourrez retrouver sur le site et l'application de RMC, mais aussi sur la chaîne YouTube et sur tous les réseaux du diocèse de Monaco. Moi, je vous souhaite une bonne nuit. Je vous souhaite de comprendre les saintes raisons de croire en Dieu.
0: C'est une première partie. Là, ici, là. Sur Dieu et Jésus, il y a une quarantaine de raisons
1: spoilez,
0: de croire.
1: Vous spoilez.
0: Ah, il ne faut pas en parler. Achetez le livre, il est bien.
1: Voilà. Bonne nuit et que Dieu vous bénisse. Ciao.
0: Au revoir.
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2: C'est parti pour ce relais 4x200 mètres nage.

0: et le patron.
1: Oh, le départ de Léon, il sort déjà à 30 cm devant les autres, il attaque.
0: Et il est en tête maintenant alors que l'on va franchir les premiers 50 mètres. Léon Marchand dans la deuxième longueur prend les commandes. Allez, la dernière longueur va couler dans Léon Marchand, seul, seul dans cette piscine, il est devant tout le monde, une longueur d'avance, 10 mètres maintenant dans ce premier relais, dans ce 200 mètres d'âge libre, il va toucher le mur en première position, 1:43.76, 6ème performeur de l'histoire. Première demi-finale du 200 mètres quatre nages. D'entrée, il semble attaquer.
1: Oh, oui, il attaque effectivement dans ce premier 50.
0: Attention, il va être dur ce dernier 50. Hubert Koss est en train de remonter. Léon Marchand est en train de craquer. Il n'est pas bien du tout, Léon, les derniers 25 mètres. Mais il est toujours devant.
1: Il va assurer.
0: Il relâche complètement. Il est très très bien, même Léon Marchand. 1:53.95. C'est un très très bon chrono. Le cinquième chrono de sa carrière sur cette distance.
2: Les championnats d'Europe de natation à Saint-Denis sur RMC depuis le début de la semaine avec eux, Julien Richard et Sophie Camoun. Bonjour les amis.
3: Salut. Salut Georges, salut les GG, salut tout le monde.
2: Salut. Avec la petite musique là, ça vous accompagne bien, ça nous met bien le feu pour nous réveiller, les amis. C'est le grand rendez-vous de votre journée sportive, hein, auditeurs, auditrices. Léon Marchand dans le bassin de Saint-Denis ce soir pour tenter d'aller décrocher le premier titre européen de sa carrière. Eh oui. Il n'a jamais été champion d'Europe. Il a tout gagné, Léon Marchand, mais champion d'Europe, jamais. Si je vais commencer par
4: la petite dernière.
2: Je vais finir par le moins dur. Ouais. Peut-être. Il s'est brillamment qualifié en réalisant le meilleur temps des demi-finales du 200 mètres papillon hier soir. Vous l'avez entendu, notre quadruple champion olympique pourrait, on l'espère, surtout affoler les compteurs en s'approchant du record du monde en finale ce soir à 18h30. À suivre avec vous, Julien et Sophie sur RMC. Évidemment, tiens, Léon Marchand, après sa demi-finale, on l'écoute.
5: Pas d'économie du tout. 1:53, faut aller les chercher. Je gagne ma demi-finale, donc c'est parfait. Je pêche un peu dans le dernier 50. Je suis un peu sous l'eau, j'arrive moins à mettre les jambes, etc. Donc j'espère que ce sera un peu mieux demain soir. Je pense que dans ma tête, inconsciemment, j'ai pas la même énergie que dans une finale européenne. J'espère que je l'aurai demain. Faut pas savoir, mais voilà.
2: Voilà, demain soir, c'est aujourd'hui, évidemment, 18h30 pour le 200 mètres papillon sur RMC. Julien, Sophie, vous l'avez trouvé comment, Léon Marchand, et avant sa finale de tout à l'heure?
6: J'ai dit tout et
4: son contraire. On a entendu.
6: Son contraire dans la même dernière longueur parce que ça m'a un peu inquiété et après on s'est dit en fait il gère et en fait pas tant que ça. Donc il y a pour moi une petite interrogation quand même sur ce qui s'est passé hier, mais je pense que ça n'aura rien à voir avec ce soir la finale, mais je pense que hier il lui en manquait un tout petit peu quand même.
2: Sophie, on est préoccupé ou quoi? Parce que là, j'écoute Julien, peut-être qu'il est tôt, il va bien réveiller, mais
3: alors on n'est pas préoccupé pour le titre européen, ouais. Hein, là je pense qu'il a une marge, il a 3 secondes d'avance sur les autres. Mais voilà, c'est toujours difficile de nager une demi-finale quand on a envie de se rassurer, mais en même temps on a envie d'en garder sous le pied, parce qu'on sait qu'il y a la finale le lendemain. Pendant 100 mètres, il a été très très bien, et ensuite au moment où il aurait dû justement en remettre un petit peu, il s'est laissé un petit peu aller. Mais on ne sait pas s'il va battre le record du monde cet après-midi, mais en tout cas la victoire, c'est presque une formalité.
2: Oui, on rappelle qu'il était avant ces Europes diminué par une blessure aux adducteurs. Ça va, a priori, un adducteur, physiquement, il est à 100%, Julien ?
6: Oui, la préparation n'a pas été idéale, quoi. Mais après, la blessure à l'adducteur, ça le gêne sur les mouvements de brasse, vous savez, les mouvements de grenouille, là, le ciseau. Mmh. Donc c'est pour ça qu'il n'a pas fait le 200 mètres brasse, c'est pour ça qu'il n'a pas fait le 4 nages. Mmh. Mais sur les ondulations, il expliquait que ça le gênait un tout petit peu pendant la préparation, mais j'ai le sentiment que là, dans le feu de l'action, ça doit pas trop le perturber quand même, parce que vu ce qu'il a fait sur le 200 mètres nage libre dans le relais, bon, ça va, quoi.
3: Tu sais que les mouvements de grenouille, c'était la spécialité de Julien, hein, il était brasseur, lui.
2: Ah oui, mais tu sais, j'avais
4: paquet de brasseurs.
2: Sophie, j'allais dire, si on allait rebaptiser ça le 200 mètres grenouille plutôt. T'es plutôt grenouille, toi, Jérôme?
4: Très grenouille.
2: Bon, les amis, évidemment, c'est notre une, Léon Marchand, aujourd'hui. Je voudrais qu'on parle tous ensemble pour débuter. C'est vrai, alors, on se posait la question en préparant l'émission. Léon Marchand, c'est pas un garçon qui fait débat, c'est pas un garçon qui fait polémique, c'est un garçon qui, on va dire, nous a tellement habitués à des grandes performances qui nous unit. Donc peut-être, à travers lui, on va plutôt essayer de comprendre la haute performance. C'est ce que je voudrais qu'on fasse un petit peu ce matin. Comment est-ce qu'un champion arrive toujours à repousser ses limites? Parce que là, on parle, Sophie, c'est même marrant de t'écouter. On se dit, bon, il va être champion d'Europe. C'est vrai que peut-être que pour le record du monde, ça va être un peu compliqué. Mais là, avec le degré peut-être d'exigence qu'on a avec ce garçon, c'est finalement pas si habituel dans le sport français. Julien, comment il marche, Léon Marchand? C'est quoi son logiciel pour repousser ses limites à chaque fois? Il y a quoi dans sa tête?
6: Alors, je suis pas informaticien. On va essayer de décrypter ça parce qu'il y a beaucoup de choses. Mais en fait, je crois qu'il fonctionne au challenge. Ça, c'est quelque chose qu'on observe depuis qu'il est tout jeune nageur, d'ailleurs, avec une obsession de la performance, qu'il doit d'ailleurs tempérer, trouver un équilibre dans cette obsession. L'illustration, ça va peut-être vous parler, c'est sa volonté de tenter le doublé inédit au Jeux de Paris. Vous savez, ce 200 mètres papillon et ce 200 mètres brasse dans la même journée, ce que même Phelps n'avait pas osé tenter finalement. Et pas tellement, on a tendance à l'oublier, mais c'est pas seulement une question de calendrier. Personne n'avait aussi jamais nagé ces deux épreuves-là, la brasse, le papillon, au plus haut niveau en natation, c'est totalement antinomique. Et c'est ce qu'il a porté, c'est ce qu'il a, il a mis en place des choses autour de ça pour réussir ce pari-là. Depuis Paris, il répète que ça ne l'intéresse pas de refaire la même chose à Los Angeles, donc il s'aventure par exemple sur le crawl, nouveau challenge. Dans le logiciel de Léon Marchand, également beaucoup de curiosité, je pense, de savoir jusqu'où il peut aller, pousser son corps, pousser ses limites. Il y a un bout de réponse dans ce qu'il nous disait d'ailleurs après sa demi-finale hier. Je voulais me tester, voir en termes de douleur ce que ça fait, la douleur de passer plus vite au premier 100 mètres. Et juste la phrase avant, je me suis bien amusé.
2: J'aime bien ça, le fait de faire une demi-finale de championnat d'Europe juste pour faire un test de résistance à la douleur. C'est ça quand t'es champion. Sophie, avant de t'écouter, on va faire justement un petit tour de table. L'idée ce matin entre sportifs de haut niveau, entre suiveurs aussi, on suit des grands sportifs depuis des années avec Simon, avec Julien. Comment un champion peut toujours repousser ses limites? C'est vrai que c'est les questions qu'on se pose à chaque fois quand on voit cette construction de la performance. Jérôme, évidemment, tu viens du vélo. Quand tu vois ce que fait Léon Marchand, est-ce que ça te fait penser à des choses que toi, tu as vues dans la construction de champion, dans la faculté à repousser à chaque fois les limites?
4: Aller chercher des nouveaux challenges, surtout, oui. C'est ce qu'on vit avec Tadej Pogacar en ce moment dans le vélo, et qui cherche à aller chercher des classiques qui sont pas forcément prévus pour lui à la base, dont Paris-Roubaix, qui se refuse à lui. Milan San Remo, ça c'est longtemps aussi été un obstacle pour lui. Et puis dans la pratique quotidienne, moi j'ai connu des coureurs, des garçons comme Marc Cavendish qui avaient un rêve, c'était de gagner sur la Via Roma à San Remo. Il a fallu qu'il bosse dans les bosses, il va chercher d'autres comme Léon Marchand, d'autres nages. Lui c'est un nouveau style, c'est plus de résistance dans les bosses. Il a gagné des courses qu'il n'aurait pas dû gagner en travaillant différemment.
2: Comment tu le vois, toi? Comment t'es témoin de ça? Quand t'es à côté du meilleur sprinteur de l'histoire.
4: Ça travaille beaucoup et c'est ce que dit Marchand quand il dit « Je voulais connaître la douleur de faire le premier 100 mètres très vite ». En fait, c'est la même chose. C'est-à-dire qu'à un moment donné, quand tu gagnes tous les sprints, que tu domines dans ton domaine qui était le sprint pour Cavendish, il va chercher en dehors de sa zone de confort. Et on les entend souvent, les grands, les très très grands, dire « Il faut que je sorte de ma zone de confort, sinon je vais me lasser, ça va être toujours la même chose ». Et là, c'était ça. Et il faisait des entraînements où il allait monter des bosses. Alors d'habitude, il était plutôt sur le groupe sprint. Là, il intégrait le groupe classique ou le groupe grand tour. Il montait des côtes plus longues que d'habitude pour essayer de dépasser ses facultés intrinsèques.
2: Et tu dis quoi, ce mec fait des trucs que je peux pas faire?
4: Par contre, moi,
2: ça aussi, quand on côtoie des champions, vous les côtoyez tous. C'est la distance aussi qui nous sépare avec l'extraterrestre.
4: C'est exactement ça. C'est-à-dire que, par exemple, un Niki Terpstra avait décidé que
2: il était
4: temps pour lui et de Paris-Roubaix, pour lui d'aller chercher ces grands monuments-là, je l'ai vu faire des sorties de 10 ou 12 heures. Il rallongeait 3 heures des grandes sorties d'entraînement avec nous.
2: Quand toi tu faisais des sorties de combien maximum?
4: 6, 7, déjà c'est pas mal.
2: Mais on en revient à la résistance à la douleur que nous disait Julien il y a quelques instants.
4: Mais moi, arrivé à l'hôtel, quand on me disait il retourne faire un tour derrière la voiture, j'ai dit mais moi je vais dormir en fait, là je peux pas faire ça. Et c'est la différence entre les très grands et les moyens comme on était. Ces garçons-là, ces filles-là, sont différents.
2: Sophie Camoun, évidemment, c'est vrai qu'en plus la natation, il y a un côté un peu ingrat dans ce sport. Hein. On dit souvent, ils vont compter les carreaux dans le fond de la piscine ou au plafond.
3: Quand on voit le mur. Dans l'autre sens.
2: Exactement. Non mais la clé des grands champions, c'est quoi? C'est la résistance à la douleur, c'est ça un peu le sujet.
3: Je pense qu'on repousse même tous les jours ses limites à l'entraînement. On repousse ses limites quand on se lève à 5h du matin pour aller plonger dans l'eau froide, quand on est toujours à la limite de la blessure en poussant son corps.
2: Quand on apprend, comme tu le dis, à tolérer
3: la douleur, la fatigue. Moi, je pense que les sportifs de haut niveau, nous les nageurs, on est perpétuellement fatigués. On est tout le temps fatigués. On apprend à vivre avec cette fatigue, avec la douleur en permanence. On prend des décisions aussi qui coûtent. Je pense à Pauline Maillot qui a fait médaille de bronze là au championnat d'Europe à 27 ans pour la première fois de sa carrière. Elle est partie au Canada s'entraîner toute seule en laissant son compagnon en France, en nageant elle aussi avec une fracture sans même savoir qu'elle en avait une, en faisant d'énormes sacrifices financiers pour aller trouver une nouvelle méthode d'entraînement. Je pense à Maxime Grousset aussi qui refuse de déclarer forfait alors que il est pas en pleine possession de ses moyens, qui nage pendant un mois avec une jambe dans une botte.
2: C'est celui qui en veut plus que les autres aussi, celui ou celle.
3: Oui, exactement, qui va chercher en fait. Maxime par exemple, il a compensé la perte de son efficacité sur les jambes en allant chercher des choses dans les bras, une nouvelle puissance dans les bras, dans le mental. On va chercher des choses en fait qu'on n'aurait jamais imaginé possible, et très souvent on le fait quand on est aussi au pied du mur ou quand on a quelque chose qui va pas, et c'est ça qui distingue aussi le grand champion des autres.
4: Mais regarde, quand tu as les témoignages dans le football, Simon, on a ces mecs-là, disent par exemple Cristiano. Ils disent tous, Cristiano, il enchaîne les séries, après l'entraînement, il continue, il frappe au but. Les grands, il n'y a pas de secret. Hein. Tu peux être un très grand, si ça ne bosse pas, tu ne fais pas partie des légendes. Ces garçons-là et ces filles-là vont chercher autre chose, mais parce qu'elles bossent, ils bossent. Le seul talent ne suffit pas à être un très grand et durer surtout.
2: Simon, la construction du champion qui repousse ses limites, c'est vrai que c'est toujours fascinant.
7: Tu as parlé dans ton introduction du cocktail entre les champions, leur entourage et les suiveurs. Les champions, ils sont confrontés à plusieurs types de limites. Il y a des limites physiques, physiologiques, il y a des limites mentales, psychologiques, il y a des limites éventuellement qui remixent un petit peu tout ça. Et puis, ils sont parfois confrontés à des limites collectives, j'ai envie de dire. Comment dire ? Des limites sociétales. Tu vois, quand le record du mile a été battu, j'ai bossé un petit peu avant l'émission, on disait que ça faisait 9 ans qu'il n'avait pas été battu, on ne pouvait pas passer sous les 4 minutes, et à l'époque, des spécialistes disaient que ce n'était pas possible.
4: La limite humaine, oui.
7: Et en fait, à partir du moment où tu te mets dans la tête que ce dépassement de limite est possible... Tu peux te dépasser toi-même. Il y a parfois
2: c'est le refus des limites, en fait.
7: Collective, exactement, dans l'acceptation de l'existence ou pas d'une limite.
2: Non, mais c'est effectivement, c'est comme les barres des 4 minutes au 400 mètres, 4 nages, par exemple. C'est comme les barres de Boubka, à l'époque passées par la Villénie. C'est intéressant de savoir comment les champions arrivent à briser les records, à aller encore un peu plus loin. Sarah, dans le tennis. Alors, dans le tennis, il y a les adaptations, je pense, par exemple, Nadal qui a su aller gagner sur gazon alors qu'on pensait tous que c'était un terrien. Toi, qu'est-ce que tu as vécu dans ta carrière qui t'impacte un peu comme quand tu peux voir Marchand actuellement ?
8: Il y a eu, nous dans le tennis féminin, il y a eu des grandes phases où des joueuses sont arrivées en jouant différemment et ont été le moteur de l'évolution et de la progression du tennis féminin. C'est vrai que le tennis féminin dans les années 90, c'était plutôt un jeu lent, de fond de court, loin derrière la ligne. Il y avait vraiment un fossé entre le tennis masculin et féminin. Et puis, il y a des joueuses qui sont arrivées et qui ont bousculé ça. Alors moi, j'étais de l'époque où... Je jouais quand il y avait les Conchita Martinez, Arantxa Sanchez, Steffi Graf.
2: Ah oui, t'as quand même.
8: Heureusement que je vous dis pas Navratilova et Chris Evert quand même. Hein. mais disons loin. Que c'était oui, pas loin. Enfin quand même. Mais c'était un jeu qui était un peu soporifique. C'était des moonballs et est arrivée une joueuse qui nous a fait tout évoluer et moi la première c'est Monica Seles. Alors c'est pas parce qu'elle jouait à deux mains des deux côtés parce que il y en a eu très peu des joueuses et il n'y a eu qu'une numéro 1 mondiale qui jouait à deux mains des deux côtés. Il y en a eu deux qui ont gagné des grands chelems puisque Marion a gagné Wimbledon avec son jeu à deux mains des deux côtés. Mais en fait, ce qu'elle a amené, c'est qu'elle jouait très près de la ligne de fond de court. Donc en fait, elle avait une technique qui lui permettait de le faire. Et donc, quand elle est arrivée, on était toutes bousculées parce que le jeu... se jouait beaucoup plus vite. On avait moins le temps de se replacer, moins le temps de s'organiser. Et en fait, elle a fait évoluer ce tennis et tout autant qu'on est, eh bien, on a appris à jouer plus vite, on a appris à avoir une technique plus courte pour pouvoir jouer plus tôt, prendre la balle plus tôt et donc gagner en vitesse de jeu. Et moi, j'ai vu Monica Seles, j'ai adapté mon tennis. Alors, vous le sauriez, mais j'ai pas eu les mêmes résultats. Enfin, en tout cas, je m'en souviens pas.
2: Aucun souvenir.
8: Et puis après, il y a eu une autre avancée, c'est Martina Hingis. Martinez, elle n'était pas puissante. Elle avait pas de puissance, elle n'était pas musculeuse. Et en fait, elle a trouvé un moyen de se déplacer sur le court en gagnant des pas. C'est-à-dire qu'on a appris à jouer au tennis, peut-être que vous avez joué au tennis, où on devait être perpendiculaire au filet. C'est-à-dire qu'on devait être aligné les deux pieds et traverser la balle. Et elle a appris à jouer de face. C'est-à-dire que c'était le haut du corps qui tournait, mais pas le bas.
2: Mais en fait, c'est le principe, un peu comme disait Simon il y a quelques instants, c'est le champion qui arrive, qui se dit que les limites n'existent pas et qui redéfinit les règles même du sport. Et oui. Tout le monde doit s'adapter derrière. Tout le monde doit s'adapter derrière.
8: Que ceux qui peuvent, ceux qui peuvent le faire, et ça a fait augmenter le niveau du tennis féminin.
2: Non, mais c'est comme donc en fait, Léon Marchand s'inspire, on va en parler dans un instant, de Michael Phelps. Il a le même entraîneur que lui, très certainement. Et aujourd'hui, Léon Marchand inspire le champion qui repousse les limites, les champions de demain aussi pour réinventer encore cette discipline. On est dans la fabrique des champions pour ouvrir la grande gueule du sport ce matin, en ce jour où on attend Léon Marchand pour aller décrocher un premier titre européen, 18h30 sur RMC avec Sophie Camoun et Julien Richard. Au commentaire, ce sera ce soir le 200 papillons. On en parle dans un instant avec vous au 32-16 et sur WhatsApp au 06-12-424-424. A tout de suite sur RMC.
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2: Les grandes gueules du sport ce matin, en ce jour de gloire, on l'espère, pour Léon Marchand, finale du 200 mètres papillon. Ce sera à 18h30 à suivre sur RMC avec Julien Richard et Sophie Camoun. Il y a des séries qui débutent déjà ce matin d'ailleurs, Julien Richard. On va revoir Maxime Grousset notamment.
3: Oui, exactement. On va revoir Maxime Grousset sur le 50 mètres nage libre, sa dernière course individuelle dans ces championnats d'Europe. Lui qui a déjà gagné l'argent sur le 50 papes et sur le 100 mètres papillon, et aussi l'or avec le relais 4 fois 100 mètres 4 nage mixte.
2: On l'attend évidemment, on suivra évidemment les courses et les résultats ce matin sur RMC. On est avec Jérôme Pinault, on est avec Sarah Pitkowski, avec Simon Dutin. Participez, parlez-nous aussi de votre fascination pour Léon Marchand ce matin au 32-16 sur WhatsApp au 06-12-424-424. On se pose la question, comment un champion peut toujours repousser ses limites alors qu'on évoque un possible record du monde. Ce soir sera compliqué peut-être pour Léon Marchand. Sophie, on parlait il y a quelques instants de l'inspiration des uns et des autres pour dépasser les limites. Léon Marchand, il est entraîné par celui qui a fait Michael Phelps. À quel point tu trouves des similitudes entre ces deux-là et dans l'attitude aussi, dans la construction de la performance?
4: Il y en a beaucoup déjà techniquement, puisqu'on parle tout à l'heure du 200 mètres papillon et de la finale qu'il va disputer tout à l'heure. Il s'inspire beaucoup de la technique de Michael, qui était très à plat sur l'eau quand il respirait en papillon. Et Léon a progressé à ce niveau-là, et c'est pour ça qu'on se dit qu'il est capable, alors peut-être pas aujourd'hui, mais peut-être l'année prochaine ou à Los Angeles, mais de battre ce record du monde de Christophe Milak, parce que vraiment Léon a beaucoup progressé depuis les Jeux de Paris. Et je voudrais revenir juste sur le fait qu'on parlait tout à l'heure Simon parlait des limites mentales. Julien parlait lui de ces défis que Léon se fixait à chaque fois, des challenges toujours un petit peu fous pour garder la motivation. Et moi je crois que c'est vraiment ça, c'est-à-dire que Léon, on n'est pas en face d'un athlète où on se dit comment il va faire encore pour progresser. C'est fou, parce que je vous dis ça chaque année, mais je le pense vraiment. Je pense que Léon est vraiment loin d'avoir atteint ses limites, ses limites physiques, ses limites techniques. Il peut continuer à progresser encore dans plein de domaines, les coulées, les virages, sa manière de gérer ses courses, etc. Et je pense que le vrai challenge qu'il a, c'est le challenge mental. Je pense même qu'il peut potentiellement arrêter de nager avant d'avoir atteint ses limites physiques et techniques.
2: Ah bon, pourquoi?
3: Et c'est peut-être la différence avec Michael Phelps, justement.
4: Exactement. Bon, Michael a arrêté, il a repris derrière, mais parce que Léon, il a tout gagné, parce que peut-être que très probablement après les Jeux de Los Angeles, il aura envie de faire autre chose de sa vie. C'est un garçon qui est très curieux, qui a envie de faire plein de choses. À Los Angeles, il aura que 26 ans, il aura encore une marge de progression, mais je suis pas sûre qu'il en aura encore envie. En fait, il le dit lui-même, tant que je prends du plaisir, je continue, et puis le jour où j'en prendrai plus, j'arrêterai. Mais je pense que c'est mental que physique.
5: Sarah. Ce discours, on l'entend de plus en plus, en fait.
6: Et parce que c'est de plus en plus exigeant, Sarah, je pense. Il faut aller encore plus loin et faire plus de sacrifices pour rester là-haut.
5: Et parce que l'exposition, la pression et l'exposition sont là, et c'est un discours qu'on entend de plus en plus chez les très très grands, que au lieu de nous dévoiler un peu leurs ambitions ou les records qu'ils ont envie de faire, ils te servent le... Du moment que je me fais plaisir, je continue. Sous-entendu, c'est la condition sine qua non pour laquelle je suis prêt à faire des sacrifices.
2: Tu veux dire quoi? Que dans la construction du champion par le passé, on n'entendait pas trop le mot plaisir, en fait, dans l'importance.
5: Mais parce que le plaisir c'était pas quelque chose qui était mis dans ta construction. C'est le sport de haut niveau, c'est difficile, c'est dur, les sacrifices. Mais comme on n'entendait pas le burn-out, en fait, il fallait continuer. C'est un peu un hamster qui court dans sa roue. On n'entendait pas ce discours de dire on peut stopper parce que j'ai plus de plaisir. Regarde le dernier débat que tu vas nous demander aujourd'hui. C'est celui de Florent Manaudou qui à un moment n'avait plus ce plaisir, et donc en fait je pense qu'il y a des nouvelles normes qui font que les très grands champions arrivent à se surpasser. Mmh. Mais cette notion de plaisir, elle devient une valeur cardinale chez eux.
2: Simon.
4: Et elle n'existait pas au moment de Michael Phelps, puisque tu compares avec Michael. Oui. Michael, il a explosé, il a fait un burn-out, il a dû arrêter avant de reprendre. Je pense que Léon a une conception un peu différente. Mais Léon, il pousse ça à l'extrême, ce plaisir. Il décide de ne pas faire quelque chose, il s'y tient. Par exemple, il n'a pas envie de répondre à une interview, il ne répond pas. Il n'a pas envie de signer avec un partenaire qui lui offre plusieurs millions parce que ça ne correspond pas à ce qu'il a envie de faire, il signe pas. Il veut vraiment garder cette liberté pour continuer à garder le plaisir. Alors ça agace parfois, mais pour lui c'est sa seule façon de continuer à nager, à progresser.
2: Simon.
7: Moi, alors c'est un œil d'observateur. Je pense que le plaisir, il a toujours existé. Il est intrinsèque à l'amour de son sport, l'amour de la compétition, l'envie de se dépasser. Tu sais, c'est le mythe de Sisyphe.
5: Oh, hein, tu es bien naïf, Simon.
7: Oui, bah enfin, d'accord, mais Sarah, mais pour se peler, t'es bien placé pour le savoir. Des voyages toute l'année pour aller de Melbourne à Sambrosé, en passant par l'Europe. Enfin, je veux dire, il faut aimer ça. Il faut avoir envie de se dépasser, mais même tout jeune en club, quand tu te pèles pour un match de foot ou un match de tennis, que t'es là l'hiver, que t'es là le 15 août, que t'es là, enfin je veux dire, l'amour du sport, tout le monde le connaît. Il y a les limites personnelles.
2: Ouais, mais justement, quand tu l'as épuisé,
7: à dépasser, et ben justement, c'est je reviens à la déclinaison que je faisais. Il y a les limites après structurelles, collectives, sociétales, philosophiques qui sont attachées à ta performance et au sport. Et vous l'avez rappelé, Sophie l'a rappelé tout à l'heure. Léon Marchand, ou c'est Julien peut-être. Léon Marchand, il a déjà en fait fait voler en éclats les limites structurelles parce que il a couru, il a fait en une journée ce que Phelps n'avait jamais fait. Il n'est pas interdit de penser qu'après Los Angeles, il sera le deuxième nageur le plus titré de l'histoire. Il a déjà repoussé toutes ses limites. Il n'est plus dans le combat contre les adversaires. Il est dans le combat contre
2: lui-même. Ce qu'il a envie de faire.
7: C'est ce que Nietzsche développait en philosophie. Tu te bats, le champion, il se bat pas contre ses adversaires. Il se bat contre la version antérieure de lui-même. Et à partir du moment où il a fixé des limites, et au bout d'un moment, il y a une lassitude quand t'as fait voler en éclats tout le système comme une Comaneci qui a claqué un 10 sur 10 en gymnastique. Bon, mais après, qu'est-ce qui te reste? C'est normal que une forme de lassitude s'installe. Mais ça, c'est le luxe, j'ai envie de dire, réservé aux champions qui sont phénoménaux, qui sont des météorites, voilà. Et Marchand, il s'est offert le luxe, en effet, comme le disait Sophie, de prendre une éventuelle retraite à 28, tu vois, 27, 28 ans, là où d'autres sont obligés d'aller pousser les limites jusqu'à ce que l'âge et le corps les rattrapent.
2: On entendait le discours, on en parlera tout à l'heure certainement. On va parler de Pogacar, on pourra parler d'Alcaraz aussi, la notion de plaisir sur la durée. Et 9h39 sur RMC, on a claqué un niche, hein, quand même. C'est suffisamment rare dans la grande gueule du sport pour le souligner.
6: Moi, ça m'a fait bizarre.
2: Hein. On a Philippe qui nous appelle au 32-16. Philippe qui nous appelle des Yvelines et qui est préparateur physique. Hein, ça va être intéressant. Salut Philippe.
8: Oui, bonjour à tous, notamment au formidable Jérôme Pineau, que j'ai eu la joie de rencontrer il y a quelques semaines.
2: Ouais, c'est vrai qu'il est formidable.
6: Salut Philippe.
8: Ouais. Ça veut dire il est vachement plus sympa en vrai qu'à la radio.
2: Ah, ouais. Quand même, ça ne se vérifie pas toujours, Philippe. Hein, plus, ça, tu l'as pas dû le voir, c'est un bonjour.
7: C'est au centre de Tsouros, à la bol, il était de bonne humeur.
2: Philippe, on se pose la question ce matin, comment un champion peut toujours repousser ses limites? Bah tiens, tu as tes prépas physiques, tu dois avoir un œil là-dessus, le débat doit t'intéresser.
8: Ben oui, c'est une question extrêmement complexe, hein, parce que ça dépend tellement des gens. Alors il y a le mental, j'y crois pas trop. Hein. Franchement, je pense pas que maintenant tout le monde a le mental, on va dire. Tout le monde se rêve champion. Le physiologique, il y a des sports technologiques. On peut repousser ses limites. Bon, je pense aux plaques carbone dans les chaussures en athlétisme, ça a quand même changé un peu la donne. À l'époque, les maillots de bain en natation. Après, il y a des sports éminemment techniques comme la natation. Effectivement, là, on peut repousser ses limites.
2: Et les données et tout aussi, Philippe. On a accès à beaucoup plus de données maintenant aujourd'hui pour améliorer sa performance, qui n'existait pas il y a quelques années.
8: Les données, ça reflète ce que tu fais. C'est plus précis dans l'entraînement et encore.
2: Analyser et établir peut-être la marge que tu as pour évoluer.
5: Exactement. Moi, Mais parce que je pense que les datas et la meilleure connaissance de sa physiologie personnelle, parce que on peut analyser, permet aussi d'augmenter sa performance, de savoir quand est-ce que tu peux performer, les moments où au contraire, même si tu te sens bien, les données physiologiques te donnent un autre message et peut-être qu'il faut adapter. Je pense que ça aujourd'hui, c'est vraiment l'optimisation de la performance, ce qu'il n'y avait pas il y a une quinzaine d'années.
2: T'es pas d'accord?
8: Je suis pas du tout d'accord, parce que je vais t'expliquer pourquoi. Rien qu'en cyclisme, demande à tous les coureurs. Des fois, ils ont pris le départ de course, ils avaient des mauvaises jambes et tout, et dans la dernière heure, ils volaient. Et s'ils avaient écouté leur corps et leur data, leur capteur de puissance, ils auraient peut-être pas osé faire ce qu'ils ont fait.
2: Jérôme.
8: Il y a des gens, ils dorment pas la veille d'un Ironman, ils pètent des scores sur un Ironman, alors qu'on leur dit, faut dormir 8 heures avant. Il faut laisser une part de...
5: Et moi, j'ai autant d'exemples qui vont dire qu'il y a une quinzaine ou une vingtaine d'années, le fait d'avoir plus de données aurait, en tout cas dans mon sport, aurait permis d'adapter la programmation des tournois et donc d'éviter des fatigues ou des moments de récupération.
6: Je suis d'accord avec Philippe parce que, par exemple, mon cas personnel, si on n'avait que pris en compte les datas, ma carrière se serait vite arrêté en fait, parce que sur des données à l'époque on arrivait à réussir à, sur des tests hospitaliers en avant-saison, faire des tests VO2 max par exemple pour aller chercher nos niveaux de puissance pour travailler l'hiver, mais moi j'étais nul, j'étais un minime. La concurrence, moi je pense que ce qui est encore plus beau pour en revenir au débat actuel, c'est de pouvoir se battre contre soi-même. Parce que ces garçons-là, comme Marchand, comme Poggi, comme les autres qui sont au-dessus, moi, ce qui me transcendait, c'était l'adversité. J'avais envie de les tuer, les mecs, d'aller le chercher dans une bosse, de lui mettre une sacoche dans la dernière
2: c'est
6: kilomètre.
2: C'est ça qui te fait progresser plus, en fait. Qui te fait aller chercher,
6: c'est là
2: tes limites,
6: tu vas chercher tes limites. Mais face à soi-même, c'est très, très difficile. La deuxième chose que je voulais dire, qui n'a rien à voir avec la force physique, c'est aussi, quand on les entend... peut-être que certains vont tomber de leur chaise, de me dire, moi, à 26, 27 ans, après les Jeux, j'aurais tout gagné et je vais commencer à savoir s'il n'y a pas autre chose qui m'intéresse dans la vie. Oui, parce que pépère, t'as amassé l'oseille qu'il faut pour pouvoir vivre avec.
2: Arrête tout
6: mais
2: de suite.
6: Si, parce qu'il y a 20 ans, les mais salaires et les revenus étaient pas les mêmes.
2: Surtout.
6: Mais t'as
2: rempli les objectifs.
6: Oui, mais tu peux te permettre aussi
2: de
6: lever le pied.
2: De penser à autre chose, d'avoir
6: parce que c'est leur job.
2: T'as raison, bien sûr.
6: Quand on entend que Poggi,
2: c'est plus facile que dans d'autres.
6: Pogacar a un contrat jusqu'en 2030. Il parle d'arrêter en 28. C'est-à-dire que c'est un garçon, et je l'ai lu l'autre jour dans l'excellent podcast Le Peloton. Il va s'asseoir sur 20 millions s'il arrête. Faut en avoir les capacités financières quand même.
2: Effectivement. Comment un champion peut toujours repousser ses limites? C'est passionnant. Vous écoutez tous dans vos différents sports pour avoir un peu votre point de vue. On pourra en parler pendant des heures.
6: Comme ça.
2: On appellerait ça le vestiaire. Ce serait dans la grande gueule du sport à 11h sur RMC.
6: C'est un bon. Ouais.
2: Alors, on a commencé par ce genre de discussion aujourd'hui. Ça nous a permis de parler de Nietzsche et de Sisyphe. Tiens, Mickaël sur WhatsApp au 0612 424 424 me demande, Simon, il fait quel sport Sisyphe?
7: Ça pourrait s'apparenter du bowling antique, mais avec une piste un petit peu
2: du
7: moins.
2: Bowling antique.
7: Un petit peu moins.
2: Avec une grosse balle.
7: Ouais, une grosse bouboule à faire rouler. Voilà.
2: C'est une boule, le balle de Fred Weiss.
7: Voilà.
2: Il pourrait tout à fait jouer Sisyphe, Fred Weiss.
7: Ouais, on va lui proposer
2: le grand. Julien Richard, Maxime Grousset vient de passer sa série il y a quelques instants, 50 mètres.
3: Ouais, mais ce sera pas le français le plus rapide, parce que la sensation de ce matin, c'est Nikita Baez, le deuxième français, qui explose son record personnel et qui nage en 21 secondes, 72 centièmes. Il va se qualifier lui aussi pour les demi-finales de ce 50 mètres nage libre. Maxime Grousset, lui, nageait un peu plus longtemps, le plus lentement, en 21 secondes et 91 centièmes. Ils sont pour l'instant deuxième temps et septième temps des séries. Il en reste une encore à nager, donc ça va passer pour les deux Français. Mais quand même, Nikita Baez, 21-72. Là, c'est la grosse perf matinale pour le Français. Maxime Grousset, plus en contrôle en 21.
2: Attention, pas boire la tasse pendant que tu fais ton petit résumé. Hein, c'est pas facile. Hein. Ouais. Merci Julien. Merci Sophie. On vous retrouve tout à l'heure à 11h. On va rendre hommage à Florent Manaudou, qui va tirer sa révérence, un monstre du sport français de la natation. On va se poser la question, tiens, on a déjà un petit peu parlé avec sa carrière. Il était parti faire du handball, notamment au milieu de toutes ses médailles olympiques. Est-ce que justement c'est le modèle de demain du sportif? Vous révisez vos carnets de philo, les amis, et vous revenez tout à l'heure à 11h. On va en parler tous ensemble. Évidemment, la natation, vous suivez ça sur RMC. Dans un instant, le zapping. Restez avec nous dans les grandes gueules du sport.
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2: Je m'en fous pas. En athlétisme, les amis, Jimmy Gressier veut prendre sa revanche sur le 10 000 mètres championnat d'Europe à Birmingham. Sarah.
3: Bah non, je m'en fous pas.
2: Simon.
4: Je m'en fous pas.
2: Jérôme.
5: Non plus.
2: Ah ben vous l'aimez bien, Jimmy Gressier, dépité après sa quatrième place sur le 5 000 mètres en début de semaine, souvenez-vous. Le champion du monde en titre du 10 000 veut retrouver la plus haute marche du podium ce soir. Ce sera sûr à 21h25, très précisément sur RMC. Vous savez, avec nos soirées spéciales, avec Aurélien Tiercin notamment, qui est sur place en Grande-Bretagne. Salut Aurélien.
6: Salut les GG. Salut à tous.
5: Salut Aurélien.
2: Aurélien, chez qui il est une heure plus tôt, hein, donc on le remercie d'avoir une courte nuit.
6: Oh là là.
2: Aurélien, Jimmy Gressier, il sera favori ce soir ou pas ?
6: Oui, il sera favori forcément, parce que quand tu arrives avec l'étiquette du champion du monde du 10 000 mètres, il sera plus surveillé ce soir. Alors c'est plus compliqué de s'extirper, on l'a vu au 5 000 le week-end dernier, en début de semaine, il a essayé de partir trop tôt dans la course et il s'est fait rattraper. Il y aura quand même du lourd avec lui, Andreas Almgren, le Suédois, qui est le meilleur performeur européen sur 5 000 mais qui se concentre uniquement sur 10 000 et qui est aussi monté sur un podium mondial. Il y aura toujours le Suisse Dominique Lobalou et le Belge Isaac Kimeli. Pourquoi pas aussi l'Italien Yema Beran Kripa, qui est dangereux, qui a déjà des titres européens dans sa carrière, donc il ne sera pas le seul favori. Comme d'habitude, il y en aura 4, 5, 6, mais Jimmy Gressier a tellement été piqué que là, il ne faudra surtout pas passer à côté. Il a déjà fait des 4e et des 5e places 3 fois de suite en championnat d'Europe, donc là, c'est vraiment le moment ou jamais s'il veut vraiment passer la seconde dans sa carrière internationale.
2: Jimmy Gressier qui a dit après le 5000, Jérôme, je sais que je parle beaucoup, mais ça va chier parce que je sais que je suis en grande forme.
5: Il assume, hein. Il a toujours communiqué comme ça. Moi j'aime cet athlète parce que il est frais, il y va, il bosse, il cache rien, il montre tout ce qu'il fait. Sa prépa, on peut la suivre pas à pas. Il est prêt. Après, il a fait une faute technique, une faute peut-être, c'est un peu emballé
2: sur le 5000.
3: C'est plus tactique, mais c'est pas physique.
5: On le voit, il parle avec le Norvégien. On sent qu'il est en canne. Maintenant, là, il a plus le droit de se louper parce que quelque part, un bilan de médailles mais pas de titre, ça passe. Là, il est médaille en chocolat sur le 5000, il a pas le droit de se louper.
2: Enfin, il a un statut maintenant, quoi.
7: Encore une fois, c'est bien de nous Français, quoi. Jimmy Gressier, les champions du monde du 10 000 mètres, mais c'est pas comme si on s'était étouffé depuis 20-30 ans avec les titres mondiaux européens en athlée. Mais vous rendez compte, moi j'étais à ta place Georges en 2025 lorsque Gressier est devenu champion du monde du 10 000 mètres, mais il fallait se pincer là, sous contrôle d'Aurélien, champion du monde du 10 000 mètres. Il avait battu 3 Éthiopiens. Bon, je crois que le favori de la course n'était pas là.
2: Bah oui, mais du coup t'as un statut à défendre.
7: D'accord, doucement. Il était même pas dans les 5-6 premiers avant le dernier virage. Il fait une remontée extraordinaire. Je veux dire, Gressier, bon, c'est miraculeux ce qu'il nous a fait. Moi, je suis tout à fait partisan d'assumer ses ambitions, mais doucement. Il est devenu champion du monde du 10 000. Alors qu'il était outsider.
2: Bah, lui-même est ambitieux.
7: Mais très bien.
3: Mais oui,
7: qu'il assume ses ambitions.
3: Les affiche, ses ambitions.
7: D'accord, Sarah. Aujourd'hui, moins d'un an après son titre de champion du monde, qui, encore une fois, s'apparentait à un miracle dans la grande histoire du sport français, j'ai pas peur de le dire. Je pense que si d'aventure Gressier ne devenait pas aujourd'hui champion d'Europe du 10 000 mètres, il n'y aurait pas matière à aller se cacher sous terre et se planquer. Voilà,
2: après, son médaille d'or 10 000 au Mondiaux il y a un an, il avait fait médaille de bronze aussi sur le 5 000, donc il avait montré qu'il était là.
6: Et il bat tous les records de France possibles et imaginables. Il est même à deux doigts du record du monde.
3: Oui, mais encore une fois, on vient de dire... Il bat tous les records de France. Après, sur le plan mondial, on se souvient au jeu, il se satisfaisait d'être en finale en 2024 et un an après, il va chercher le titre de champion du monde. Mais ce qui est un peu, enfin pas contradictoire, mais un peu qui nous pose le débat entre nous, c'est qu'il affiche une ambition du style. Si je suis pas sur la plus haute marche du podium, j'ai raté, quoi.
5: Ça va chier.
3: Je suis passé à côté. Donc, en fait, il nous donne les éléments. Il nous donne des éléments pour laisser penser qu'il n'y a que la victoire qui sera un résultat satisfaisant pour lui et ce qu'il représente, en fait.
2: 21h25, le 10 000 avec Jimmy Gressier, Aurélien, 22h07. Il y aura le 1500 mètres avec Asdin Abs, notamment. À tout à l'heure, tout au long de la journée, évidemment, Aurélien Tiercin depuis Birmingham pour les Europes d'athlétisme. Tiens, une information dans le zapping également. Un jeune cycliste meurt tué par une voiture en sens inverse autour de Portugal. Jérôme, on s'en fout pas évidemment.
5: Non, on s'en fout pas évidemment.
2: Le cycliste britannique Finlay Tarling, qui est le frère de Joshua Tarling, hein, oui. Star cadet, le coureur de l'équipe Ineos. Lui, il était coureur pour l'équipe NSN. Il a 19 ans. Il a été tué dans un accident survenu pendant la 8e étape du Tour de Portugal hier. Il aurait été percuté par une voiture circulant en sens inverse, un peu en retrait du peloton. Il a été pris en charge par les secours, mais a finalement succombé à ses blessures. J'ai l'impression, c'est très malheureux, Jérôme, que on entend de plus en plus ce genre d'informations en course.
5: Incivilité, mon pauvre Georges, et le manque de moyens d'organiser des grandes courses de vélo. Le Tour du Portugal est une course de seconde zone. Il faut trouver des commissaires, il faut trouver des gens pour venir organiser. Il faut de l'argent pour payer la gendarmerie ou la police. C'est de plus en plus cher. Donc certains organisateurs renient certains principes de sécurité qui encadrent l'ensemble de la bulle cycliste. Ce qui s'est passé hier est dramatique et ça arrive de plus en plus. Le peloton passe, les quelques voitures passent et le coureur qui était arrêté pour un besoin naturel ou un problème mécanique est reparti un peu à l'arrière des premières voitures. Il y a quelqu'un qui n'a pas respecté l'arrêt demandé par un motard en roulant parce que le motard n'a pas pu s'arrêter puisqu'ils sont de moins en moins, il faut qu'il fasse plusieurs points chauds.
2: Et malheureusement, ça doit nous inquiéter, ça doit nous interpeller sur
5: ça doit surtout interpeller les instances qui sont en responsabilité de cela pour mettre en place des validations. Et si le côté sécurité n'est pas rempli par l'organisateur, on ne l'autorise pas à organiser. C'est pas plus compliqué que ça. Je suis de très près ce Tour du Portugal puisque un Français est en tête actuellement, Alexis Guérin. C'est un miracle permanent. Les arrivées sont pas dignes d'une course de ce niveau-là. La sécurité, c'est une catastrophe. L'autre jour, les coureurs dans un rond-point n'ont pas pris la bonne direction à quelques vingtaines ou trentaines de kilomètres. Si on n'est pas capable d'organiser une course de ce niveau, il faut pas l'organiser.
2: Et il faut se pencher sur ces problèmes.
5: Là, c'est dramatique, hein, évidemment. On pense énormément à la famille, à son frère Joshua qui va avoir quand même du mal à continuer sa carrière et à toute cette équipe qui est endeuillée.
2: Finlay Tarling disparu malheureusement hier sur le Tour du Portugal. Voilà pour le zapping, les amis. On a un peu pris par le temps. Hein. On aurait pu parler de Loïs Boisson qui a regagné, qu'on va retrouver la nuit prochaine à Cincinnati, ou des Girondins de Bordeaux, mon cher Simon, au bord de la liquidation judiciaire. Hein. Ça, c'est dramatique. On aura l'occasion d'en parler évidemment sur RMC. Alors on revient dans un instant, on va parler de l'Olympique de Marseille avec la première sortie de Bruno Genesio contre sa direction. On vous attend, supporter à Marseille au 32-16. A tout de suite sur RMC.
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2: On est ensemble jusqu'à midi. Pourquoi jusqu'à 11h ? N'importe quoi. On est là jusqu'à la mi-journée. Hein.
7: Mais du coup, jusqu'à 11h aussi.
2: Jusqu'à 11h aussi, t'as raison. Mais on sera là au-delà, bien sûr, dans la grande gueule du sport. Avec Simon Dutin, avec Sarah Pitkowski, avec Jérôme Pinot ce matin. Tiens, je vais lancer, comme d'habitude, malheureusement, un appel à la libération de Christophe Glaise, journaliste sportif français injustement détenu en Algérie depuis le 29 juin 2025 et condamné en appel à 7 ans de prison simplement pour avoir exercé son travail de journaliste pour le magazine SoFoot. On pense fort à Christophe ce matin et à ses proches comme d'habitude et on espère vraiment plus que jamais que la résolution de cette situation se fasse le plus rapidement possible. Vous retrouvez la première heure des grandes gueules du sport en podcast sur toutes les plateformes. On a parlé de Léon Marchand notamment, que vous retrouverez aujourd'hui à 18h30 en finale du 200 mètres papillon avec Julien Richard et Sophie Camus, nos commentaires sur RMC. Dans un instant sur le ring, avec son mercato, le PSG secoue-t-il son équipe? Ça commence à arriver, ça arrive plus que la dernière, déjà, avec un nouveau gardien en approche, le japonais Suzuki, le champion du monde Ferran Torres, l'ailier belge Götze, que Simon avait repéré depuis des mois. T'es fan du jeune Götze?
7: Je suis fan, il fait partie des jeunes joueurs. Je suis allé voir des highlights sur YouTube, figure-toi, il y a quelques mois, j'en entendais parler, j'étais passé sur Instagram. Et voilà, moi je l'avais repéré, mais Rudy Garcia, je le crois pas.
2: Ouais. Mais c'est toi qui avais envoyé la vidéo du coup à Luis Campos. Tiens, regarde cette vidéo, skills non, and highlights.
7: On a rien à apprendre à Luis Campos. Tu sais bien,
5: un
7: évidemment.
5: Petit ticket quand même. Mis pour la passe D, petit ticket en retrait. Ou...
7: Non, en tout cas, Zaki Agouch, je suis.
2: Et t'y crois. Ouais, tu en parlais tout à l'heure. Non, mais hier, quand on en a parlé, il m'a chauffé. Du coup, j'ai envie de le voir maintenant. Trophée des champions, je rappelle, demain, PSG Lens, ce sera à 20h45 sur RMC. 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Je vous le dis, a priori il faudra choisir l'équipe de Simon Dutin qui serait plus fort dans les statistiques que Julien Beneteau, hein, d'après les statistiques qu'il tient lui-même. Mais d'abord, ça s'agite donc à Marseille, à moins d'une semaine de la reprise de la Ligue 1. Hier, l'OM s'est incliné 2-1 face à l'Atlético de Madrid au Vélodrome en match amical. Et le milieu phocéen Pierre-Emile Højbjerg, il a joué, mais il s'est vu retirer le brassard de capitaine au profit de Timothy Weah. Et c'est la direction du club, en fait, qui a pris cette décision. Les dirigeants et surtout le grand patron Frank McCourt reprochent aux Danois d'avoir refusé lundi, au dernier moment, son transfert à Newcastle, qui aurait fait un grand bien aux finances du club. Le nouvel entraîneur de l'OM, Bruno Genesio, interrogé sur le sujet après le match au micro RMC, il était d'accord pour retirer le capitaine à son joueur.
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8: C'est une décision qui m'a été dictée par la direction du club. Si je veux être complètement franc, et je vais l'être, c'est pas une décision que je partage, mais je suis salarié, je dois me soumettre à certaines obligations.
2: C'est une décision qui m'a été dictée par la direction du club. Je veux être franc, mais ce n'est pas une décision que je partage, mais je suis obligé. Voilà, il le dit clairement, Bruno Genesio, qui a là un premier accro public avant même la première journée de Ligue 1. Je rappelle Marseille-Strasbourg vendredi prochain à 20h45 à suivre sur RMC. C'est une punchline que l'on n'a pas vu venir. Hein. Les GG, je vous pose la question, très simplement, oui ou non. Est-ce que vous comprenez la sortie de Genesio? Jérôme?
5: Non.
2: Simon?
7: Oui.
2: Sarah Pitkowski?
3: Bah plutôt oui.
2: Eh ben, supporters de l'OM, on vous attend au 32-16 et sur WhatsApp au 06-12-424-424. Tiens, Simon, avant de t'écouter, parce que tu vas être seul face aux deux GG.
5: Ah non, plutôt oui.
7: Sarah a changé d'avis.
3: Non, plutôt oui.
2: Ah, plutôt oui, oui, plutôt oui, pardon. Excuse-moi, j'avais pas fait attention. Jérôme, pourquoi tu dis non, du coup?
5: Non, parce que j'attendais de la sagesse de la part de Bruno Genesio. On arrive dans une année à l'OM où il va falloir du calme, de la reconstruction, que l'entraîneur de ce groupe ait à disposition des joueurs et qu'il fasse jouer ces joueurs-là, ça je peux le comprendre. Qu'il ait envie de mettre Højbjerg capitaine, je peux le comprendre aussi s'il est bon à l'entraînement, s'il performe dans les matchs de préparation, mais comme il le dit lui-même, il répond à une certaine forme de responsabilité en tant qu'entraîneur de cette équipe, mais surtout d'un club qui a besoin de vendre. Et ce que je ne comprends absolument pas, c'est la prise de parole en public. Ce genre de choses, quand tu arrives à l'OM, il n'est pas sans savoir que la moindre étincelle peut mettre le feu, et là c'est parti. Entre le président qui dit à l'entraîneur « tu ne le mets pas, capitaine de cette équipe, il joue ». Et il le dit publiquement, je suis en désaccord avec la direction, c'est quand même pas bien commencé la saison. Alors que
2: c'est une faute de communication pour toi?
5: Alors pour moi, c'est une faute de communication. Et connaissant un peu Bruno Genesio et son parcours, c'est très étonnant de sa part de sortir.
2: Après, c'est
5: ça.
2: Quand même un coach qui n'a pas sa langue dans sa poche. Hein. On ne peut pas lui dire qu'il est dans la langue de bois, Bruno Genesio.
5: Il n'est pas dans la langue de bois, certes, mais il sait aussi faire avec les instances. Il a été dans de très grands clubs où il a peu sorti ce genre de choses.
2: Tu veux dire qu'il devrait être conscient de la portée
5: Mais bien sûr,
2: de son
5: propos. Il travaille dans un club qui a besoin de faire entrer de l'argent, de vendre des joueurs. Et surtout, il sait très bien que se mettre une partie du public peut-être dans la poche ne va pas sauver le club. Et ça peut mettre le feu très vite En interne et notamment avec la direction.
2: Après, il se met du côté des joueurs.
5: Oui, mais le problème, c'est que se mettre du côté des joueurs, c'est bien. Mais qui paye, qui fait vivre ce club, qui va faire en sorte que ce club s'en sorte, c'est Franck McCourt.
2: Simon, toi, tu comprends la décision de Genesio, la sortie de Genesio en tout cas, pour défendre Hulberg et aller contre sa direction.
7: On va pas se mentir, hein, c'est pas dingo comme ambiance pour à l'approche du début de la saison. Donc je te dis pas qu'il a bien fait ou que ça va servir les intérêts de l'OM. Non, je la comprends dans le sens où lui c'est pareil, il est comme le président, comme le directeur sportif, il est nouveau, il arrive, il faut qu'il essuie les plâtres, qu'il rentre dans ses babouches. Il n'est pas interdit de penser que cette sortie il l'a faite d'abord oui.
3: Il l'a peut-être exprimé en interne et qu'il n'a pas du tout été écouté.
7: Exactement. On rappelle que il n'a pas mis le brassard de force autour du bras de Hulberg, qu'il a pourtant fait jouer. Donc il ménage un petit peu la chèvre et le chou. Il dit à sa direction, OK, il n'est pas capitaine, j'ai pas le moyen de le mettre capitaine, mais moi, tant qu'il est là, je joue. C'est une façon de montrer à son vestiaire, je pense, qu'il défendra toujours
2: les joueurs,
7: l'intérêt sportif et les joueurs par rapport à la direction et par rapport à ce qui s'est
2: passé. Parce que s'il fait l'inverse, il peut peut-être
7: Exactement, et donc c'est une façon de
2: d'asseoir
7: une autorité, tranquille, d'envoyer un message
3: aussi direct,
7: en leur disant ce n'est pas vous qui m'imposerez tout ce qui concerne les choix du terrain. Et encore une fois, a-t-il eu raison ou pas? Bon, la saison n'a pas encore commencé. Il est quand même en position de force parce que il est en train de construire avec des bouts de ficelle une équipe qui visiblement tient la route. J'ai pas vu les matchs de préparation de l'OM, mais je pense que s'il y a un moment pour montrer à sa direction et à ses joueurs que ce qui se passe sur le terrain, c'est lui qui en sera le seul décisionnaire, c'était bien le moment de le faire.
2: Sarah.
3: Moi, je pense qu'il est dans la lignée de ce qu'est Bruno Genesio et pourquoi ils sont venus le chercher. Pour les mêmes arguments, Jérôme, où il faut du calme, il faut de la transparence. Aujourd'hui, il s'impose comme l'entraîneur, c'est-à-dire que c'est lui qui va décider. Il a déjà décidé de ne pas créer de loft, parce qu'on sait, et tu viens de le dire, qu'il faut beaucoup vendre du côté de l'OM. Donc, il aurait pu déjà accepter. Je pense que la direction a dû quand même lui proposer de faire un loft pour les mettre tous au placard en attendant. Et il a refusé cette idée-là, comme il refuse le fait de bouger des choses en disant, comme Hochberg, il veut pas partir à Newcastle alors que c'était quasiment fait entre les deux clubs. La sanction, c'est on va te punir, on va t'enlever le brassard. Ça montre que de punir comme ça, de manière autoritaire, un joueur, ça va pas faire avancer le schmilblick et ça va pas faire avancer les ventes en fait. Donc il s'impose comme étant celui qui est le guide. Le guide du jeu et des résultats. Alors oui, il faut vendre, on est d'accord. Mais c'est pas Genesio qui doit vendre en fait. On n'est pas allé le chercher pour qu'il vende. On est allé le chercher pour qu'il puisse calmer une équipe, redonner un sens à cette équipe et un sens du jeu et de retrouver le niveau que devrait avoir l'OM par rapport à son statut.
2: Je rappelle que l'OM ne lui demande pas
3: d'avaler des couleuvres, quoi.
2: Je rappelle que l'OM doit rentrer dans les clous avec le gendarme financier du foot français, la DNCG, doit vendre. Voilà, exactement. Hein, on rappelle qu'il y a déjà les départs de Greenwood, de Medina, de Rouli, de Traoré. C'est 8 millions le transfert qui était attendu entre l'OM et Newcastle. Il y avait un accord entre les deux clubs, mais pas avec le joueur qui, au dernier moment, a refusé.
5: C'est 8 millions de moins par an.
2: Et selon les infos RMC, c'était vu les difficultés financières, en fait, le club, la direction, estimait que les intérêts individuels ne peuvent pas primer sur l'intérêt général du club et l'OM aimerait que tout le monde se sente concerné par cette situation. Donc, par la situation financière.
3: Mais pourquoi on les utilise comme des pions? Pourquoi ils devraient se sentir concernés par l'OM, en fait? On les utilise comme des pions, les joueurs. Donc on leur demande d'avoir le maillot, l'amour du maillot, mais en fait, quand tu dois dégager, et tu voudrais qu'ils aient l'amour de l'OM qui veut les vendre. Enfin, ça n'a pas de sens.
5: Ça peut arriver. À l'image d'un Georges Mikotadze l'an dernier à l'Olympique Lyonnais, qui était contre, qui jouait pour une fois et qui était arrivé à s'imposer sur le terrain pour son club de cœur. Et pour son club de cœur, il a accepté un transfert parce que sinon,
3: ils n'avaient pas eu tous les antécédents de l'année. Ils n'avaient pas eu tous les antécédents de ce qui s'est passé à Marseille cette année, en fait.
5: Mais moi, je suis d'accord avec vous sur le fond, peut-être, mais sur le fait que le patron donne une mission à l'entraîneur. Il lui dit, il faut qu'on vende des joueurs. Ça s'est mal passé, il n'a pas voulu partir, il ne sera pas capitaine, basta. Il n'est pas capitaine, on lui pose la question, il n'a qu'à répondre. On m'a demandé ou demandé à la présidence, ce n'est pas ma décision. Mais tu ne mets pas le feu comme ça avant même que le premier match de Ligue 1 ait commencé.
7: Dans ce cas-là, tu peux faire une généralité à l'échelle du monde du travail, quoi. Je veux dire, les gens passent leur temps à appliquer les décisions que leur N+1... que leur patron leur impose, on a encore quand même le droit de dire qu'on n'est pas tout à fait d'accord. Bon voilà, Genesio, il est dans les clous. Le patron a dit Højbjerg pas capitaine. Bon ben Højbjerg, il n'est pas capitaine, il a encore le droit, c'est Bruno Genesio, de dire à la presse, bon, ben, voilà, moi, si ça n'avait tenu qu'à moi, je pense que c'est un leader. Il a été bon hier, c'est un leader. Moi, j'en aurais bien fait mon capitaine, voilà, c'est
2: Est-ce
7: tout.
2: Est-ce que vous comprenez la sortie de Genesio? Ben, surtout, Genesio, il compte sur Højbjerg si jamais il reste là, en fait. Hein, donc c'est aussi la situation peut-être qui le pousse à faire cette sortie-là. Karim nous appelle au 32-16 supporters marseillais. Tu nous appelles de l'Isère. Salut Karim.
9: Salut les musclés.
7: Salut Karim.
2: Oh, musclé, écoute.
9: Il n'y a que des sportifs. Il n'y a que des sportifs. Ça va.
2: Bon, allez, c'est bien, la radio fait bien les choses. Karim, est-ce que tu comprends Genesio?
9: Oui, évidemment. Juste avant de commencer, je voudrais juste envoyer un gros message de soutien aux Girondins de Bordeaux, même si c'est nos ennemis. C'est mais sympa, Karim. Ça fait vraiment mal au cœur ce qui se passe.
2: Bien sûr. Tout proche de la liquidation judiciaire, on rappelle.
9: Non, je suis à 2000% d'accord avec Pep Genesio. Il a tout de suite compris ce qu'était la mentalité marseillaise. J'apprécie énormément sa sortie, je le soutiens de tout mon cœur. Donc l'actionnaire principal, il est là pour s'occuper des finances, il est pas là pour s'occuper de ce qui doit porter le brassard ou quoi que ce soit. C'est au coach de décider, un point c'est tout. Donc gros soutien à Pep Genesio. Il est bienvenu à Marseille, il est bienvenu. Et de tout cœur, cette saison, je suis sûr que l'OM va être une belle surprise. Et comme tu disais tout à l'heure, justement, il a envie d'en faire son capitaine, c'est qu'il y a des raisons. C'est qu'il compte sur lui, c'est qu'il lui a donné des garanties aussi, le joueur. Donc maintenant, je pense que les décisions sportives appartiennent aux sportifs. La direction, il s'occupe de ce qu'il doit s'occuper. Un point, c'est tout.
2: Non, mais c'est intéressant, en fait, Karim, parce que le débat, il peut aller là-dessus aussi. Est-ce que c'est pas la direction qui s'est trompée en enlevant le brassard à Højbjerg, en allant sur ce terrain-là, Jérôme?
9: Mais évidemment. Évidemment.
2: Pour moi, non.
9: Mais de quoi il se mêle, cette direction? Occupez-vous des finances, occupez-vous d'assainir.
3: Oui, mais qui a donné le salaire à Højbjerg? Oui, si son salaire est trop cher, c'est qu'il y a bien quelqu'un qui lui a donné. C'est ce même personnage qui veut le mettre dehors et qui veut l'obliger à,

0: mais s'ils ne vendent pas, il va y avoir des gros soucis à l'OM.
1: Mais est-ce que l'urgence et la séquence qui s'est passée entre Højbjerg et ce transfert, donc qui n'a pas voulu à Newcastle, justifie que la direction s'implique dans le jeu, dans le sportif et lui retire le brassard?
2: Jamais, jamais. Parce qu'en fait,
1: est-ce que c'est pas la direction qui met Genesio dans une situation inconfortable, presque impossible pour lui?
2: C'est pour ça que je te dis que c'est très inconfortable. Peut-être, c'est évidemment pas le rôle d'une direction, mais de donner des consignes et surtout ensuite à l'entraîneur qui est en place et qui fait jouer ce joueur malgré le fait qu'il soit placé sur la liste des transferts, basta. Ça doit s'arrêter là. Il n'y a pas besoin de faire une conférence de presse d'après-match amical où tu as perdu, où tu es un garçon comme Balerdi qui est encore à côté. Il vient, mais tu peux parler plein de choses. Mais cette sortie-là, pour moi,
1: mais qu'est-ce que tu veux qu'il dise,
2: à la sérénité.
1: Tu veux qu'il dise quoi?
2: Il y a besoin dans ce club de sérénité.
1: Pas de commentaire sur le sujet. C'est une décision de la direction.
2: Poser la question à la direction.
1: Ouais. Bon, écoute. Après, c'est vrai que ça intervient dans un climat où on espère à Marseille peut-être un renouvellement. Alors qu'il y a cette semaine, Pierre-Emerick Aubameyang, à nos confrères de l'équipe, disait on n'a pas évolué dans un environnement sain et stable.
2: Mais il est venu à l'OM
1: cette saison. Non, mais est-ce que c'est la crainte que ça continue sur ce terrain-là malgré la nouvelle direction, Simon?
3: La crainte de pour qui
1: que les choses n'évoluent pas forcément favorablement.
3: Encore
1: comme
3: une fois, je te l'ai dit, Genesio, il s'assure quand même auprès des joueurs avec qui, pour l'instant, visiblement, ça se passe bien, que il se fera pas chercher des noises par une direction qui, elle aussi, prend ses marques. Il n'est pas interdit de penser, au vu de l'histoire récente à l'OM, que Genesio, il a autant de chance que Stéphane Richard ou Lorenzi d'être celui qui fera le plus de temps à Marseille. Hein. Les présidents délégués à Marseille, ils ont une durée de vie quasi comparable à celle des entraîneurs.
1: Est-ce que c'était pas Stéphane Richard, le président, ou à Grégory Lorenzi, le nouveau patron du sportif, de venir hier et expliquer la décision sur hier plutôt de laisser Genesio face aux journalistes et faire cette décision qui n'est pas la sienne?
3: Comme l'a dit Sarah tout à l'heure, il n'est pas encore une fois interdit de penser qu'il y a eu une explication en off entre Genesio et ses patrons et qu'il leur a dit, les gars, c'est vous qui irez vendre votre décision à la presse. Moi, Højbjerg, tant qu'il est là, et encore une fois, Højbjerg, tant qu'il ne veut pas partir, il est là, ce ne serait pas le premier joueur dans l'histoire de la Ligue 1 ou du foot à être aligné par son entraîneur tout en étant en instance de départ. Genesio, il a dit à sa direction, écoutez-moi, je dois construire avec des bouts de ficelle, je ne vais pas non plus me priver des quelques très forts joueurs que j'ai encore, en tout cas au niveau du pédigré. Donc peut-être qu'il leur a dit, les gars, c'est votre décision, vous aurez qu'à la vendre à la presse, moi je ne suis pas d'accord avec ça. Et il a été, je trouve, assez... assez...
1: soft,
4: comme honnête. C'est pas honnête. Il affiche ce que lui va être et ce qu'il veut. Il veut impulser à Marseille, en fait. Je pense que par cette déclaration, il explique, enfin, il dit où il va se situer. C'est le sportif. C'est moi.
1: En fait, il fixe des limites, peut-être. Il fixe des limites avant même le début de la saison.
4: Oui.
1: On est en train d'occuper. Ici, c'est mon précaré. Si vous venez sur mon précaré, je le dirai, ça sera un problème.
2: Mais quand il a signé, je pense qu'ils ont eu ces discussions-là bien avant. Il savait, Bruno Genesio, en arrivant à l'OM, qu'il n'aurait pas à disposition le même effectif qu'il y avait l'an dernier et que certains.
4: Mais ce n'est pas une question d'effectif.
3: Il n'est pas allé à l'aéroport bloquer l'avion d'Højbjerg. Il n'a pas appris jusqu'à preuve du contraire. Il n'a pas dit, moi, je quitte mon poste si vous vendez Højbjerg. Vous vendez Højbjerg, très bien. Mais tant qu'il est là, j'ai encore le droit de le faire jouer et de décider si c'est fait partie des leaders.
2: Après,
3: si j'ai envie
2: en espérant
3: de m'appuyer dessus.
2: En espérant maintenant que finalement il parte pas. Il le fait jouer à tous les matchs. Il construit l'équipe en fonction de garçons qui vont potentiellement partir, gagner des matchs amicaux avec des gens qui s'en vont juste avant le début du championnat, ça va pas t'aider à construire ton effectif.
1: Tiens, Laurent sur WhatsApp 06 12 424 424 dit, j'espère que demain on lui demandera pas de mettre Højbjerg sur le banc parce que là ce sera encore plus compliqué. Genesio sera encore plus en colère et pourrait partir. Je remercie Karim d'être venu.
3: Qu'il ne le fasse même pas jouer.
2: Bah oui.
3: À mon avis.
1: Non, mais intéressant, en tout cas, ça montre aussi la personnalité que veut avoir, comme tu disais, Sarah, Bruno Genesio à Marseille. Et ça va être un des feuilletons que l'on suivra cette année, évidemment, avec la Ligue 1 qui reprend vendredi prochain.
4: On va pas s'ennuyer.
1: Avec un Marseille-Strasbourg. Tu sais, alors en plus, pour être tout à fait dans la construction de l'émission, je disais à notre producteur Maxime Abolin hier, je pense que cette année. Quand Marseille n'est pas en Ligue des Champions, on risque d'en parler quand même un peu moins. Parce que c'est vrai qu'on en a beaucoup parlé l'année dernière. Bon.
4: Oui.
2: Ça va dépendre du parcours.
1: Voilà, il s'est passé des choses qu'on n'avait pas imaginées.
2: C'est pas interdit qu'il fasse un beau parcours en championnat.
1: Ah, bien sûr. Et même en
2: Europa League.
1: En Europa League, bien sûr.

0: Exactement. Donc il y aura des choses à dire toujours, évidemment, et sur les différents clubs de Ligue 1. Je rappelle, trophée des champions demain, Lens Paris Saint-Germain, 20h45 sur RMC. Le PSG, on va en parler justement dans un instant. Est-ce que le mercato parisien secoue déjà un peu l'équipe? On en parle avec vous au 32-16, on vous attend, supporters parisiens, hein, tout de suite sur RMC.
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2: Dembélé qui frappe. Oui,
3: un accord de principe a été trouvé entre le Paris Saint-Germain et le FC Barcelone pour le transfert de Ferran Torres.
2: Et ça va se coller à la classique, la frappe, le but ! Le but parisien ! La classique ! La classique de Kvichak Kvaratskhelia !
4: Je suis vraiment très heureux de revenir au Paris Saint-Germain. Le club a changé, a pris une autre dimension aussi et c'est vraiment incroyable de pouvoir revenir ici.
2: Ballon récupéré, Kvaratskhelia ! Vitinha en train de surface !
5: Mathias Akliouche est un joueur du Paris Saint-Germain pour les 5 prochaines saisons.
2: Le but est accordé. Le but est accordé à Désiré Doué qui court tout droit vers les ultra-parisiens.
6: Information à RMC, l'accord est trouvé entre le PSG et Parme pour Suzuki.
7: Et oui, les totems, des légendes et du 109. Il y en a cette saison, à la différence de l'année dernière. Le PSG a fait son marché cette fois-ci. Lucas Digne et Magnès Akliouche sont déjà arrivés. L'attaquant champion du monde, Ferran Torres. Le gardien de but japonais, Zion Suzuki. L'ailier belge, Mika Götze, cher à Simon Dutin, sont en approche. D'autres pourraient quitter le navire parisien. Luis Enrique est-il déjà en train de rebattre certaines de ses cartes? Le PSG, vainqueur de la Supercoupe d'Europe cette semaine, affronte Lens demain à Bollard pour le trophée des champions, à suivre sur RMC à 20h45. Les GG, je vous pose cette question. Avec son mercato, le PSG secoue-t-il son équipe? À la différence de la semaine dernière, je vais valider vos réponses. Jérôme et Sarah, vous dites oui, on est d'accord? Simon Dutin est le seul à dire non. Simon, tu as le peuple des grandes gueules du sport avec toi, puisque sur le compte X des GG, vous dites non à 57%. Pour vous, le PSG ne secoue pas son équipe avec son mercato. Il suit le mercato parisien au quotidien et le club de la capitale, c'est Arthur Perrault qui nous rejoint sur RMC. Salut Arthur.
8: Salut les grandes gueules, bonjour. Salut à toutes et à tous.
7: Dans quelques instants, tu vas suivre l'entraînement du PSG, la conférence de presse de Luis Enrique à la veille de ce trophée des champions. Tiens, Paris se renforce en attaque, Arthur, pourquoi?
8: Alors oui, après l'arrivée de Marnès Akliouche il y a quelques jours, le PSG est en passe de finaliser le transfert de Ferran Torres en provenance du FC Barcelone. L'attaquant espagnol a été autorisé par son club à faire le voyage vers Paris hier soir afin de passer sa visite médicale et de signer son contrat. Dans cette opération, le PSG devra sortir un peu moins de 48 millions d'euros de ses caisses pour s'attacher les services de Ferran Torres. Un accord total a aussi été trouvé avec l'Ajax d'Amsterdam pour Mika Götze, un ailier belge de 21 ans et 55 millions d'euros déboursés dans ce cas-là par Paris. De recrutement de plus dans ce secteur, avec comme première volonté, et donc pour vous les GG comme première explication, combler les départs, tout simplement ceux de Kangin Lee à l'Atlético de Madrid et de Gonzalo Ramos à l'AC Milan. Peut-être aussi ceux à venir de Bradley Barcola et d'Ibrahim Mbaye, courtisés tous les deux par Liverpool notamment. Ce qui pousse le club parisien à explorer encore des pistes en attaque, ce n'est peut-être pas terminé, il faudra rester prudent et surveiller tout cela. Comme Lassine Maignan Pavé, attaquant de seulement 16 ans, évoluant à Montpellier et déjà très très convoité en Europe.
7: Voilà, il nous sort un joueur comme ça. Ce matin,
9: la première
7: Arthur.
9: Journée.
7: T'es là, toi, Jean? Oui. Bah oui, la Ligue 2, t'es
9: avec Dieu, je suis là, et je suis obligé maintenant.
7: Très importante. Il y a du mouvement aussi au poste de gardien de but à Paris, Arthur. Alors, est-ce que Safonov et Chevalier sont en danger?
8: Non, pas véritablement. Alors, d'abord, ce qu'on peut dire, c'est que le club de la capitale a trouvé un accord avec Parme pour le transfert de Zion Suzuki. Vous en parliez en introduction. Le gardien japonais doit s'engager pour 5 ans avec le PSG, qui tient à préparer l'avenir à un poste où la concurrence est déjà très importante. Reste désormais à savoir quelle sera la prochaine étape pour le gardien japonais. A priori, voilà, il n'y a pas de place pour lui cette saison dans l'effectif parisien avec Matvei Safonov, qui semble déjà très en forme. On l'a vu pendant la Supercoupe, et Lucas Chevalier dans la hiérarchie. Malgré des performances en demi-teinte la saison passée, Chevalier est bien parti pour rester à Paris. En tout cas, lui, c'est sa volonté. Pour l'instant, il n'y a pas de changement, de nouvelle actualité. Un prêt est donc recherché pour Suzuki avec une piste particulièrement intéressante en Italie, la Juventus Turin. D'autres clubs sont également positionnés, tandis qu'une autre possibilité reste de voir Suzuki poursuivre son aventure à Parme, une nouvelle fois sous la forme de prêt.
7: Merci Arthur pour toutes ces informations, pour comprendre un peu mieux le mercato parisien. On a compris pour combler des départs. Évidemment, on te suit toute la journée pour avoir les dernières infos parisiennes. Entraînement aujourd'hui, conférence de presse de Luis Enrique à 13h, la veille du trophée des champions. Avec son mercato, le PSG secoue-t-il son équipe? Simon, tu dis non, mais c'est Jérôme et Sarah qui doivent convaincre le public. Sarah, pourquoi tu dis non? Pourquoi tu dis oui, pardon?
9: Pourquoi je dis oui? Parce que en fait, c'est la marque de fabrique de Luis Enrique, hein, d'instaurer une saine émulation, et il le fait en ajoutant de la concurrence, mais de la concurrence qui tient la route, pas juste le fait de renforcer son banc. Et je crois que depuis 2 ans, il le montre, hein, le statut ne garantit plus une place, même après 2 années absolument exceptionnelles du PSG. Alors évidemment, il conserve le noyau champion, mais il augmente fortement la concurrence autour de ce groupe champion, et c'est comme ça que je comprends ses renforts. Et finalement, s'il a une équipe plus forte en titulaire, et j'ai même pas comment donner le terme, c'est même pas titulaire bis, mais en fait c'est pour instaurer de la rotation, c'est pas un banc, c'est de la rotation.
7: Ce qu'on voit, c'est en pour fait, ça depuis que
9: je trouve qu'il le secoue pas. C'est sa méthode, en fait, c'est la méthode qu'il est en train de renforcer. Et puis il y a aussi une chose qu'il a amené,
7: en fait, c'est
9: d'ailleurs que
7: Simon.
9: Les joueurs qui viennent, ouais. Bah non, en fait il les secoue. Oui, il les secoue, mais de manière. C'est, oui, pour moi il les secoue,
7: et
9: mais c'est ça en fait.
7: Comme
9: en fait. C'est pas pour remplacer. Comme d'habitude, et il l'a toujours dit
7: pas
9: depuis le début, ce que je veux faire venir, il faut qu'ils aient envie de jouer au PSG. Ils aient envie de jouer au PSG, et donc de comprendre que, en fait, t'es là, mais tu peux aller chercher ton titulaire, mais je te garantis rien, en fait. Et la preuve, c'est avec Safonov, l'année dernière, et Chevalier. Il a pas tremblé pour remplacer Chevalier. Donc c'est pour ça que moi je dis oui.
10: Jérôme, ben, je suis un peu sur la même lignée que Sarah, et je pense aussi que quand on connaît l'exigence de Luis Enrique, notamment lors des séances d'entraînement, aussi avec un groupe restreint, il apporte de la qualité au groupe, et les entraînements sont très difficiles.
9: À l'entraînement, ouais,
10: très physique,
9: absolument, t'as raison.
10: Et donc dans les confrontations aussi, il est obligé d'apporter du sang neuf. De toute façon, dans n'importe quel système de management, et notamment celui de Luis Enrique, il faut pas s'endormir. Et avec l'accumulation des titres, le back-to-back en Ligue des Champions, il faut amener du sang neuf pour que le terrain, mais aussi le vestiaire, ne s'endorme pas. Il y a du sang neuf, il y a de la qualité qui arrive, parce que à chaque fois c'est quand même des joueurs de grande qualité. Je ne connais pas encore sur le terrain assez précisément le jeune belge qui arrive, mais de ce qu'en dit Simon et de ce qu'on a pu en voir, c'est du crack. Les témoignages parlent d'un PSG encore plus fort avec ce garçon là donc effectivement. Et puis je crois que pour en être certain, c'est qu'il n'y a pas de cadre dans cette équipe. Luis Enrique, je pense qu'il fait comprendre à chacun d'entre eux que, à la moindre défaillance, au moindre baisse de régime, ça tourne.
11: Enfin, tu plaisantes. Vitinha, c'est pas un cadre. Dembélé, c'est pas un cadre. Vara, c'est pas devenu un cadre.
9: Oui, mais parce qu'ils sont toujours au haut niveau. C'est parce qu'ils tiennent le haut niveau.
11: Mendes, Hakimi, c'est pas des cadres. Enfin, je comprends pas. En fait, c'est là que je suis pas d'accord, parce que ok, il y a un recrutement, mais il y a un recrutement qui répond en fait à une conjoncture qui est pas la même que l'an dernier. L'an dernier, le seul vrai départ dans l'équipe, c'est Donnarumma. On se souvient du cirque autour de la façon dont on nous a vendu justement son départ. C'est pas parce qu'il a pas voulu prolonger alors que ça fait 3 mois qu'on est en discussion avec lui. C'est vraiment un projet sportif. Chevalier, ça correspond mieux à notre projet de jeu. Bon, passons sur cette farce.
10: Cette année, qu'il voulait plus surpayer les joueurs.
11: Il y avait Donnarumma, oui, d'accord, mais il y avait Donnarumma et c'est tout. Sinon, les autres départs, Skriniar, Mukiele, Asensio, bon, c'est des mecs qui étaient plus invités depuis longtemps dans la rotation d'un Luis Enrique qui, on le sait, veut s'appuyer sur un noyau quand même assez réduit. Là, t'as quand même des mecs qui, même si je trouve qu'on les a pas respectés à la hauteur de ce qu'ils ont apporté à Paris, comme Gonçalo Ramos, qui faisait quand même très très bien le peu qu'on lui demandait de
7: faire. Qui acceptait son rôle,
11: surtout. Et qui, pour moi, est un immense avant-centre, mais ça concerne un autre débat. Un Kanginli, pareil, à qui on a manqué un petit peu de respect parce qu'il a été trimballé à tous les postes.
7: Mais est-ce que leur a manqué de respect ou est-ce qu'ils ont accepté leur rôle?
11: En gros, Akliouche, pour Kanginli, tu peux voir ça comme peut-être une amélioration. Gonçalo Ramos, jusqu'à preuve du contraire, il n'a pas été remplacé. Le choix, ça a été de s'orienter vers autre chose qu'un pur numéro 9. Et je pense que c'est une erreur, parce que lorsque tu es confronté à des blocs bas qui tiennent leurs résultats à 10 minutes de la fin, t'as besoin d'un mec qui sait fixer les défenses. Bon, à ce titre-là, hein, Ferran, il peut jouer, il est très versatile, comme disent les Anglais, il peut jouer en neuf, il pourra jouer à la place de Doué à droite, il pourra jouer à la place de Gvara à gauche, voire d'un Barcola, qui, on l'imagine, s'il y a autant de recrues offensives, va quand même finir par partir, bien qu'il lui reste quand même
10: il était pas un titulaire,
11: deux ans de contrat. Et le petit Götze, voilà, ça ressemble au pari que tu avais fait justement sur Barcola quand tu le fais venir. Voilà, très fort potentiel, très un jeune que tu vois, c'est l'occasion qui se présente. On verra parce qu'on nous
10: donc ils doivent pas se sentir en danger là, les Dembélé, les Doué.
11: Tu sais, dans notre jargon, il y a cette expression qui veut à la fois tout et rien. C'est des sénateurs, les mecs. Ils ont gagné, ils sont assis sur des trônes dorés.
10: Mais enfin,
11: ils ont les pieds dans la gloire, cimentés dans la gloire de ce qu'ils ont accompli.
10: Mais tu peux imaginer Ferran Torres pour un début de saison
11: D'accord. Et tu vas aller expliquer à Ousmane Dembélé qui aura pas marqué depuis 3 matchs.
10: Non, mais je ne dis pas que Dembélé rassure pas, mais ça peut mettre en difficulté Désiré Doué, par exemple.
11: Ferran Torres, très fort joueur, mais bon, encore une fois, le prodige de Valence qui est parti à Manchester City, ça c'est pas tout à fait.
10: Non, non, Ferran Torres,
11: c'est bien
10: passé. Oui, avec toi. Bémol sur Ferran Torres,
11: Barça,
10: parce que c'est l'unique buteur de la finale à
11: Oui, même avant ça, il fait quand même une excellente saison au Barça, où il revenait quand même de la cave. Il jouait pas un match. Donc, encore une fois, doucement sur le profil des mecs qui arrivent, Lucas Digne, il va permettre de remplacer un fantôme, puisque Nuno Mendes n'avait pas vraiment de remplaçant, que Lucas Hernandez, on l'a compris, a plutôt un avenir lorsqu'il jouera dans l'axe, et je pense que c'est une bonne chose. Donc, faire souffler un Nuno Mendes qui, quand même, c'est le seul point noir, et parfois embêté par les blessures, ok, très bien.
10: Donc là, personne ne doit se sentir en danger.
11: Mais vous plaisantez, enfin, je veux dire, mais encore une fois, à considérer, et on l'a vu là, lors de la Supercoupe d'Europe, que ces types n'ont pas perdu l'appétit. Et je vois pas comment, poussé par un Luis Enrique qui est un compétiteur hors pair, un Ousmane Dembélé.
10: Après, si Ferran Torres, il débute la saison, il marque 3 buts sur les 3 premières journées.
11: Et donc quoi, il va prendre la place de Gvara, il va prendre la place de Ousmane Dembélé.
10: Il peut prendre la place de Doué.
11: Écoute, ces gens-là, ces joueurs-là.
10: Doué est pas installé.
11: Oui, là. Il a gagné 2 Ligues des Champions.
10: Non, mais d'accord.
6: Il a pas joué tous les matchs.
11: Pour moi, tant qu'il n'y aura pas un énorme trou de performance,
10: avec Barcola,
11: ces mecs-là, ils ont gagné le droit qu'on ne se pose pas la question.
10: Mais tu penses que Luis Enrique se dit ils ont gagné le droit? Non, je pense que ce pas du tout le logiciel de Luis Enrique.
6: C'est pas dans sa
11: matrice. Que dans le discours de Luis Enrique, évidemment, tout soit fait pour dire attention, les cocos, c'est pas parce que ceci, c'est pas parce que cela que votre place est.
10: Non, mais voilà, Luis Enrique, il n'accepterait pas ton mot de sénateur. Les sénateurs,
6: moi, je pas.
11: D'accord. Que, à performance égale à l'entraînement, ou même, je veux dire, je pense qu'il y aura quand même un petit peu d'inertie dans le timing des décisions de Luis Enrique si d'aventure les Dembélé, les machins sont pas aussi performants que ce qu'on est en train d'attendre.
6: Ça permet simplement ça.
11: Ces joueurs-là, avec ce qu'ils ont accompli, ils ont quand même gagné le droit d'avoir un statut et de partir comme titulaire indiscutable au début de la saison, et tout est excitant, soit.
9: Mais on ne remet pas ça en cause, en fait, qu'ils aient le statut indispensable.
11: 15 minutes par match. Vous me dites, est-ce que Luis Enrique secoue son équipe?
10: Secoue son
11: équipe. Ok. Il incorpore de bons joueurs dans un effectif.
6: Ça les secoue un petit peu, parce que quand ça permet aussi, mais ils n'ont peut-être pas besoin de l'entendre, je suis d'accord avec toi, mais ça permet aussi d'envoyer un message, un signal en disant personne n'est installé, il ne faut pas qu'il y ait de passage à vide, restez concentrés. Bah alors, ils ne les ont pas pour l'instant, je suis d'accord avec toi. Moi, sur le cas Barcola, la dernière déclaration de Luis Enrique qui dit on va chercher des joueurs, mais d'abord, je veux savoir, être sûr qu'ils veulent venir jouer au Paris Saint-Germain. Il a aussi dit à partir du moment où il y a un joueur qui veut partir, il faut le laisser partir.
11: Si tu avais fait venir un Alvarez devant, si tu avais fait venir un Haaland devant, ou alors un Rodri dont on a parlé, tu vois, qui lui, Rodri, le mal alpha du football mondial, machin, là, je t'entends, là, tu aurais réorganisé ton équipe, là, tu aurais fait trembler les murs d'un vestiaire qui, en fait, est le meilleur vestiaire d'Europe, à la fois dans la cohésion autour de son entraîneur, dans les performances, dans les résultats. Donc là, tu remplaces des joueurs partis par, évidemment, t'es le meilleur club actuellement en Europe, de très bons joueurs qui sont excités à l'idée de poursuivre leur carrière là-bas, mais qui arrivent à mon avis sans prétention, beaucoup d'ambition certes, mais bon, les Dembélé, les Doué, les Gvara, pour l'instant ça va pas bouger.
10: Tiens, pour aller en ton sens, Simon, pour conclure ce débat, j'ai un message de Leroy sur WhatsApp au 06 12 424 424. Pour moi, le PSG ne secoue pas son effectif mais le renforce quand les deux Luis Campos et Luis Enrique expliquent leur projet aux nouveaux venus. Ils savent bien que c'est pour rentrer dans une rotation de 15 titulaires, c'est là leur force, il n'y a qu'à voir l'entente de tous depuis 3 ans. Donc ils voient plutôt quelque chose, une progression
7: chaud effectivement et pas, voilà, pas un tremblement de terre dans le vestiaire parisien. On va en reparler évidemment, on en parlera toute la saison. Allez, dans un instant on va accueillir Philippe Saint-André qui a entraîné Victor Wembanyama cette semaine. Tout de suite sur
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7: Dans un instant, dans les grandes gueules du sport, avec Simon Dutin, avec Jérôme Pinault, avec Sarah Pitkowski, on va retrouver Julien Richard et Sophie Camoun au bassin de Saint-Denis. On va rendre hommage à Florent Manaudou, un monstre de la natation et du sport français qui va tirer sa révérence aujourd'hui. Une vie et plusieurs carrières, parce qu'il avait fait du handball. Est-ce que c'est le modèle de demain? Tiens, on va en parler dans un instant. On va se remémorer les grands moments de Florent. Mais d'abord, un événement dans les grandes gueules du sport, puisque une GG a entraîné une superstar du sport français et mondial cette semaine. Cette star, c'est Victor Wembanyama. De rejoindre l'équipe de France de basket dès demain pour les qualifs de la Coupe du Monde. La star des Spurs a effectué une préparation un peu particulière ces derniers jours dans le plus grand des secrets. Il était dans le sud de la France au sein d'une équipe de deuxième division de rugby, pas n'importe quel club. C'est le Provence Rugby managé par une GG. Philippe Saint-André qui est avec nous. Salut Philippe.
12: Salut, ça va les GG du sport?
7: Bon écoute, ça va, très salut, bien. Philippe. Bon, t'as dû passer quand même une semaine pas tout à fait comme les autres, non Philippe, avec Wemby, avec vous. C'est quoi cette histoire? Comment ça s'est fait?
12: Ah ben c'était très sympa, disons que ça, on l'a travaillé depuis un mois en amont. Tout le monde savait qu'il voulait un peu découvrir un peu plus le rugby, se mettre un peu en danger, sortir de sa zone de confort. Et donc, il était là en préparation pendant 5 jours. Donc, il a fait du basket, hein, parce qu'il a des échéances importantes avec l'équipe de France. Pendant 5 jours, il a pu se servir de notre salle de musculation. Il s'est entraîné. Il avait une salle de basket aussi. Mais par contre, il voulait un peu découvrir le rugby. Donc, on lui a fait 2 séances.
7: Ah, mais quoi, il a fait des mêlées? Vous avez mis OMB en pilier?
12: Ouais, non, pas en pilier, mais pour sauter en touche, il est pas mal à 2m24 quand même. Mais non, il avait vraiment envie de découvrir cela. Alors c'était secret jusqu'à ce qu'il kiffe tellement, et avec les joueurs, ça a tellement matché qu'il est venu voir le match amical jeudi soir contre Nice. Et donc là, compliqué de le cacher quand il y avait 100 000 personnes et surtout des journalistes. Mais bon, c'est quelqu'un, ben, on comprend pourquoi c'est un grand champion. D'abord, il est pro, il est sérieux, il est intelligent, il a envie de se nourrir de tout. Et puis surtout, moi, ce qui m'a surpris, c'est son humilité de lui, mais aussi de sa garde rapprochée, c'est-à-dire les personnes autour de lui, que ce soit sa famille, mais aussi son préparateur physique, son kiné, son entraîneur de basket. Et donc, c'est vrai qu'il a passé 5 jours avec nous. Il a amené aussi un jeune basketteur de 34 ans, Harrison
7: Barnes,
12: champion. Ouais, Harrison Barnes, champion olympique, qui a gagné la NBA aussi.
7: Qui a fait
12: aussi le rugby avec nous pendant 2 jours.
7: Non, mais raconte-nous juste Wemby, là, quand tu dis il a fait des touches, il avait besoin de le soulever, Wemby, ou juste il levait le bras
12: Non, on l'a soulevé quand même, parce qu'il voulait voir ses sensations. Alors, on a des contenus qui sont magnifiques, mais bon, pour l'instant, on a un deal avec lui, avec son entourage. D'abord, il faut que tout soit accepté par par les personnes qui s'occupent de son image. Deuxièmement, il a une échéance avec l'équipe de France de basket. Donc, normalement, on devrait sortir des choses très sympas, mais au mois de septembre, c'était le deal avec lui. Par contre, voilà, il était dans le vestiaire avant le match. Il a fait la haie d'honneur avant que les joueurs rentrent. Et par contre, voilà, les joueurs sont tombés en admiration par rapport à son charisme et aussi, on va dire, cette facilité à s'adapter.
10: Vous lui avez donné des crampons, Philippe?
12: Oui, il avait des crampons.
9: Mais vous avez trouvé sa taille?
12: Il a un bon sponsor, donc son sponsor lui en avait fait, je crois, c'est du 58 qu'il avait. Il avait des très très beaux crampons, des 58. On a prêté à Harrison du 49, là il n'y avait pas de problème, mais lui il avait des crampons du 58.
9: 58
12: Ouais. Et par contre, il a été exceptionnel, c'est que bon, on ne voulait pas l'emmerder, on ne voulait pas faire de selfie, rien du tout. Mais bon, tous les joueurs ont acheté un maillot à son nom et le jour du match, gentiment, il a signé 50 maillots. De basket pour mes joueurs et mon staff. Et ça a été un très très bon moment et un moment de partage assez intéressant.
10: Sarah ?
9: Est-ce que vous avez pu, parce que là il y a effectivement c'est les joueurs de l'équipe première, mais est-ce que tu as pu faire venir des jeunes pour regarder son entraînement ou pour partager avec lui, ou c'était vraiment qu'entre l'équipe pro et Wemby?
12: Bah disons que nous, il y a l'équipe pro, mais il y a toujours 12 jeunes à gros potentiel qui s'entraînent avec nous. Pour être honnête, au premier entraînement, ça s'est su un petit peu dans le club, donc il y avait plus de personnes à l'entraînement que d'habitude. Mais sur les entraînements, en plus, on a fait des choses. C'était Jules Plisson, l'ancien international, qui est mon entraîneur maintenant de la technique individuelle et du développement des joueurs. On avait fait un programme, mais en cohérence avec son préparateur physique et avec le bon de commande qu'on avait. Et donc, il avait des jeunes avec lui, il avait des pros, et puis pas mal de joueurs qui étaient pour moi en reprise, en réathlétisation, parce qu'on avait, un match, on a aussi une préparation. Donc, mais après, il a joué le jeu, il a été avec le groupe entier, il a voulu être dans la préparation du match contre Nice, comme je vous ai dit, il était dans le vestiaire.
10: Il t'a posé des questions
12: avant le match. Et puis il a posé des questions, mais ce qui m'a vraiment scotché, c'est qu'à 22 ans, j'ai eu la chance de manger avec lui. Il est d'une maturité incroyable, d'un professionnalisme. On comprend pourquoi il est là. Je ne donnerai pas son programme d'entraînement, mais il n'était pas là pour venir aller dans les calanques à Cassis. Hein. Il s'est vraiment, vraiment entraîné très tôt le matin jusqu'à très tard le soir. Et puis il m'a dit voilà, qu'il avait envie de sortir de sa zone de confort, que le rugby, sur la prise d'information, sur la manipulation de ballon, etc., ça pouvait l'aider pour la suite de sa carrière. Et je peux vous assurer qu'il est adroit comme un singe, il est coordonné, même en faisant 2m24. Bon, on l'a pas testé sur les plaquages un contre un. On lui a fait faire des plaquages, mais sur bouclier.
10: Ah ouais?
12: Parce qu'on ne voulait quand même pas le blesser, parce que juste son salaire, c'est 2,5 notre budget.
10: C'est clair qu'il fallait faire attention. Merci Philippe Saint-André d'avoir été avec nous, manager de Provence Rugby, GG évidemment, avec Victor Wembanyama cette semaine. Oh, ça va être fou quand Wemby va claquer un dunk en NBA, il va dire This is for Philippe Saint-André. Ça va être dingo. Allez les amis, dans un instant, on va parler de Florent Manoudou qui tire sa révérence. Aujourd'hui, une légende du sport français. À tout de suite sur RMC.
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2: Les GG, ils tirent sa révérence à 35 ans. Un super champion français s'arrête officiellement aujourd'hui. Florent Manoudou raccroche 2 ans après sa dernière course au JO de Paris 2024. Palmarès vertigineux. Des médailles olympiques sur les 4 dernières éditions des Jeux. Lors du 50 mètres nage libre à Londres 2012. Puis 3 médailles d'argent et 2 de bronze. 4 titres mondiaux en grand bassin. 6 aux Europes. C'est une légende de notre sport. Une légende qui s'est parfois craquelée. Et il a osé parler de santé mentale, de son manque de plaisir, de faire de la natation. Un champion qui s'est accordé des pauses pour souffler et se permettre d'autres passions. Il a même changé de sport, souvenez-vous, pendant 3 ans en pratiquant le hand. Pour parler de Florent Manoudou, on retrouve Julien Richard, notre voix de la natation, et notre consultante Sophie Camoun. Rebonjour les amis.
3: Rebonjour tout le monde.
4: Salut tout le monde. Vous entendez sur les chiens, moi c'est pas Bolt, c'est pas Giro, mais le mien il aurait pu s'appeler Tailleur, il s'appelle Tigrou.
2: Ah oui, il s'appelle Tigrou. D'accord. Je pensais que, je sais pas, il s'appelle peut-être Vanden ou Gunband. Le
5: truc
2: Torp, en fait, c'est pas mal.
4: Torp, c'est pas mal. Phelps moins.
2: Phelps, non, ça.
4: Léon.
2: Phelps, reviens.
6: Phelps, tu le rattrapes jamais. Ouais,
2: bah oui, mais Bolt, tu crois que tu le rattrapes. Bon, allez, la digression, là, sur les animaux de compagnie. Les amis, on parle de Florent Manoudou. Tiens, j'ai déjà plein de messages sur les réseaux, et notamment Dim qui me dit 06 12 424 424. Immense champion, Florent Manoudou. Bravo, avec la natation, avec le handball. Quand est-ce qu'il va faire du water polo? aimer le voir. Les GG, à travers vos expériences, je voudrais qu'on parle justement de ce que nous dit la carrière de Florent Manoudou. Une vie et plusieurs carrières, justement. Il a arrêté, il a fait des pauses à plusieurs reprises. Est-ce que ce n'est pas le modèle de demain? Sarah, tu en as un petit peu parlé tout à l'heure. Pour toi, les carrières où on va voir à droite à gauche, qui c'était pas la norme du tout avant, mais il a ouvert une porte, Florent Manoudou, peut-être.
7: Absolument. Moi, je pense que ce sont des expériences de vie, des expériences de carrière. Il a ouvert une voie. Après, les raisons pour lesquelles il le fait ou qu'un sportif va les faire, elles peuvent être diverses. C'est-à-dire, c'est une fin de carrière et qu'on n'a pas envie, on a du mal à s'arrêter et on a une passion pour un autre sport, donc on peut s'y mettre. Je vais te dire que Nadal passe des heures et des heures sur les practices de golf. On va prendre un Luc Alphand qui, par sa passion pour les sports automobiles, a relevé le défi de faire plusieurs fois le Dakar. Mais le fait d'en faire une carrière, je pense que, en tout cas, d'espérer d'en faire une carrière sur 2 sports différents, et puis alors vraiment là complètement opposés. Je pense qu'il a effectivement ouvert la voie. Et il y en a une qui le fait en ce moment, c'est Amandine Bouchard, la judokate, qui s'est mise au rugby. Donc en fait,
2: ça t'aurait inspiré quand tu étais sportive de haut niveau? En fait, c'est ça le truc.
7: Oui,
2: c'est qu'est-ce qu'elle va nous dire, cette carrière?
7: Je pense que quand tu es dans un tunnel, tu peux avoir du mal à te ressourcer, à trouver les sources de motivation, à essayer de progresser, d'être dans une forme avec un plafond de verre qui fait que tu sais pas trop. Je pense que le fait de pouvoir faire un autre sport t'ouvre à d'autres choses, peut-être améliorer sa vision des choses, sa technique, sa mobilité. Moi, je pense que c'est très constructif aujourd'hui et je trouve que ce sont des choses qui devraient se faire plus de manière plus fréquente.
2: Tiens, juste vous donner l'information très importante rapidement, c'est l'arrivée officielle de Ferran Torres au Paris Saint-Germain. C'est officiel depuis quelques minutes, il est même déjà à l'entraînement actuellement sous les yeux d'Arthur Perrault, notre envoyé spécial à Poissy au campus PSG.
7: Pardon, j'ai oublié, on a un cas aussi, Emilien Jacquelin.
2: Ah oui, d'accord. Mais quel rapport avec Ferran Torres?
7: Aucun, non, mais parce que ça m'a traversé l'esprit, j'avais eu peur de l'oublier.
2: Allez, mais c'est vrai. Ouais, mais je pense à un truc aussi. J'ai fermé le gaz ce matin. Qu'est-ce que c'est que ça? Ferran Torres au PSG, officiel. On referme cette page.
5: Emilien Jacquelin au PSG.
2: Il ne va pas y aller. Emilien Jacquelin qui sera demain, d'ailleurs, dans une course professionnelle.
5: Polynormand.
2: Le biathlète, on le rappelle. Je me raccroche comme ça avec les cordes pour revenir à notre débat sur Florent. Manodou qui tire sa révérence aujourd'hui et qui a donc eu plusieurs carrières. Est-ce que c'est le modèle de demain? Sophie, alors, vous l'avez suivi avec Julien évidemment et au plus près Florent pendant toutes ces années. Là aujourd'hui, c'est vrai que ça commence à devenir des discours qu'on entend et qui deviennent normaux presque d'aller voir ailleurs. Quand Florent il prend cette décision d'aller faire du hand, j'imagine que le monde de la natation s'interroge quand même. C'était courageux.
4: Oui, on ne sait même pas s'il va reprendre la natation un jour. Et je crois qu'il ne le sait même pas lui-même au moment où il le fait. Après, je pense qu'on ne peut pas toujours faire un break comme ça. Lui, il a pu le faire parce qu'il faisait du 50. Très honnêtement, si tu fais du 400 ou du 800 en natation, c'est impossible. Tu ne peux pas retrouver ton niveau quand tu t'arrêtes pendant 6 mois, 1 an. Tu le fais quand tu fais du 50 parce que le sprint ne demande pas un entraînement aussi intense que le demi-fond. Mais c'est vrai que ce que disait Sarah en natation, on l'a jamais fait. Florent a été le premier à le faire. Et on aurait dû peut-être le faire un peu plus souvent, en tout cas les sprinteurs, parce que notre sport est tellement ingrat, tellement exigeant qu'on arrive rapidement à saturation. Quand tu regardes l'histoire de la natation française, t'as pas un seul nageur qui a réussi à être champion olympique et à être encore au sommet 4 ans après, à part Florent. Alain Bernard, il a été champion olympique en 2008, il était remplaçant du relais en 2012. Laure, même si elle faisait pas du sprint, elle a été championne olympique en 2004, elle s'est ratée en 2008. Yannick Agnel, il a été champion olympique en 2012, il s'est raté en 2016.
2: Ah, il peut être un modèle pour les sprinteurs.
4: Camille Miffa, elle a été championne olympique en 2012, elle a arrêté sa carrière 2 ans après. Donc c'est super compliqué, mais après Florent, il a pu le faire parce que déjà c'est du 50. Parce qu'à chaque fois qu'il a arrêté, il a arrêté pour faire du hand donc en 2016, il a arrêté aussi un peu après Tokyo. Il est toujours resté athlète dans son corps, dans sa tête. Il a jamais pris 15 kilos. Le hand, même il le dit lui-même, ça lui a permis de travailler son explosivité sur les jambes, qui lui a ensuite un peu servi en natation aussi. Il nageait encore régulièrement pour ne pas raidir ses articulations. Donc dans sa tête, il est quand même resté encore sportif et même encore nageur. Et c'est aussi pour ça qu'il a pu revenir à chaque fois.
2: C'est vrai, Florent Manodou qui est toujours resté près du sport sur ce côté justement, tout le monde ne peut pas le faire. Alors c'est vrai que Florent aussi il prend une pause, en tout cas il va voir ailleurs aussi parce qu'il a gagné, il a été champion olympique très jeune, on va en reparler tout à l'heure, mais le modèle Florent Manodou, c'est pas forcément un modèle exportable, on va dire, d'avoir plusieurs pauses, on va dire, dans la carrière. Jérôme, toi qui es cycliste, dans le monde du cyclisme, on pourrait l'exporter,
3: non.
2: Ça
3: non, comme Sophie vient de le dire, en fait.
2: Alors qu'on en voit de plus en plus des coureurs aujourd'hui qui se plaignent de la difficulté, de plus en plus de stages.
3: Comme Mathieu Van Der Poel le fait, il varie les disciplines, mais il reste sur un vélo. Le jour où un cycliste arrive à saturation et se dit « je prends un an et je vais aller jouer au foot, jouer au hand ou faire autre chose », il ne revient jamais à son niveau. Il peut se permettre de couper de compétition sur route s'il fait autre chose, mais qu'il continue à s'entraîner avec de l'endurance, parce que sinon, c'est impossible dans notre sport de revenir après au même niveau.
2: Il y a quand même une discussion qui arrive maintenant.
3: Ils arrivent plus tôt.
2: Ceux qui disent les stages en altitude maintenant sont trop longs, on est trop éloigné de nos proches.
3: La femme de Jonas Vingegaard a pris position là-dessus en disant que c'est trop épuisant psychologiquement pour les coureurs.
2: Si tu étais coureur aujourd'hui, Jérôme,
3: ça durait pas longtemps. Clairement, je le dis.
2: Parce que c'est ça aussi, c'est l'évolution du sport de haut niveau.
3: Moi, j'ai fait très.
2: Vous n'avez pas fait le même sport que les sportifs
3: aujourd'hui. 14 années de carrière dans le cyclisme, ça n'a rien à voir avec aujourd'hui. Les carrières sont beaucoup plus courtes parce que les sacrifices sont plus grands. Il faut faire beaucoup plus de choses, il faut partir plus souvent. Tu arrives plus vite à saturation. Maintenant, il y a aussi la capacité de savoir à quel niveau tu te situes. Là, quand on parle de Florent Manodou, on parle d'une légende de son sport, d'un immense champion. Donc, effectivement, quand il est au sommet, qu'il arrivait à remplir ses objectifs, pourquoi pas couper et revenir sur une Olympiade. C'est des cycles. Sur un sport comme le cyclisme, c'est plus compliqué. Maintenant, de voir un Mathieu Van Der Poel qu'il déclare aussi, ça durera pas longtemps, je vais pas m'éterniser sur la route. Non,
2: mais tu vois Pogacar qui a parlé l'année dernière de sa lassitude pendant le tour. Alors il était un petit peu blessé au genou aussi.
3: Du gravel, du cyclocross, il fera peut-être autre chose cette année, Pogacar. Effectivement.
2: Mais ça, on l'entendait pas avant. C'est quand même nouveau.
3: On l'entendait pas avant parce qu'avant on partait pas 8 semaines de suite sur le TID, on faisait pas des courses de toute l'année quasiment. Le calendrier c'est toute l'année et surtout les préparations. On pèse tout, on mesure tout, on passe son temps à vivre, à dormir et à bouffer vélo. C'était le cas à l'époque, mais beaucoup moins. Il y avait plus de schémas où tu pouvais quand même avoir des moments à toi. Moi, je partais pas pendant 8 semaines en stage sur un volcan tout seul avec mes coéquipiers, ça m'est jamais arrivé.
5: Dans le vélo et un peu comme dans la natation aussi, comme dans le tennis, vous avez des vies très cycliques. Hein. Vous allez au même. Alors ça va, aller à la mine, c'est plus difficile. Hein, c'est la même chose. Sûr. Mais vous allez aux mêmes endroits, à la même année, avec les mêmes personnes, très longtemps, en étant éloigné de vos familles. C'est la même chose aussi en biathlon. Julien Richard, c'est la voix de la natation sur RMC, mais aussi du biathlon. Bah, on a parlé d'Emilien Jacquelin, qui a décidé de faire du vélo. T'en as beaucoup parlé avec lui, toi. Sa démarche, elle est quand même assez inédite dans le biathlon aussi, mais elle répond aussi à ça, au sport moderne, à l'exigence moderne. Qu'est-ce qu'il disait, lui, quand on parle avec lui?
8: Bah, c'est sûr que c'est aussi deux sports qui matchent un petit peu, parce que les biathlètes, ils en font beaucoup du vélo, du foncier sur ce genre d'effort sur leur prépa estivale. Hein, ils sont pas toute l'année sur les skis, donc ils font beaucoup de vélo. Lui, en plus, il avait l'amour du vélo. Mais c'est surtout quand on sort d'une Olympiade, quand on sort de Jeux Olympiques qui ont été extrêmement intenses et que l'on doit se reprojeter sur 4 ans à son âge. Et quand on a cet amour de jeunesse qui revient et cette proposition, le choix il est vite fait, mais ça permet aussi de se régénérer, cette petite pause. Et de faire ça différemment pour, et ça va, pourquoi pas viser Alpes 2030. Pour
3: avoir beaucoup échangé avec Emilien, il dit aussi quelque chose de très intéressant. Il dit, au moins je vais savoir, j'aurai pas le regret de pas avoir essayé, et il saura derrière qu'il aime tellement le biathlon qu'il y retournera. Il avait besoin d'être sûr de ça, il avait besoin aussi de se tester sur un vélo, et comme le dit Julien, ça va pas impacter ses performances en biathlon, parce qu'effectivement ça fait partie.
7: Parce qu'il va continuer à travailler son endurance.
3: Et je l'ai vu il y a pas longtemps. Il est affûté comme jamais, donc ça va bien. Sportivement, il est prêt. Il pourrait retourner sur le circuit Coupe du Monde cet hiver, que ça changerait pas grand chose. Il avait besoin de ça. Post Olympiade, pourquoi? Parce que c'est un garçon qui marche aussi à l'affect. C'est un garçon qui marche beaucoup à l'émotion. Des émotions, il en a eu beaucoup pendant les Jeux. Et il s'est dit, si je retourne sur le circuit Coupe du Monde, ça me paraît de fadasse et c'est au risque de me dégoûter de mon sport.
5: Non, mais en fait, c'est ça, c'est trouver quelque chose de supplémentaire pour relancer la machine après avoir fait un peu.
7: Oui, mais ça peut rentrer dans un équilibre, il vient de le dire, pour s'aérer la tête, c'est-à-dire pour repartir avec peut-être un logiciel neuf. Mais je comprends aussi ce que dit Sophie, il ne faut pas que ça soit des sports antinomiques qui te font finalement baisser ta qualité première. Mais cette faculté peut-être à faire du multisport, on s'entend bien, peut-être deux disciplines en même temps, même dans la formation des jeunes, je trouve que ce serait tellement enrichissant quand tu as des pratiques monolithiques où tu ne développes que certaines qualités, de pouvoir y associer une autre pratique. Je suis sûre qu'elle peut te rendre plus fort sur ta pratique initiale, en fait. Et ça, c'est peu pratiqué généralement quand t'as un enfant est bon dans un sport. On te dit, venez, on va rajouter des séances, on va faire ça, il faudrait qu'il en fasse plus. Mais finalement, c'est pas que gage de réussite parce que tu développes que certaines facultés. Et de pouvoir associer une autre discipline, je suis persuadé que c'est constructif pour une carrière.
5: C'est ce que fait Wemby maintenant en allant voir le rugby et en allant voir les moines Shaolin l'année dernière. On joue aux échecs aussi en allant chercher autre chose. Florent Manodou qui tire sa révérence aujourd'hui, un modèle inspirant peut-être, lui qui a eu plusieurs carrières dans sa vie, qui a fait des pauses. Simon Dutin, qu'est-ce que ça t'inspire?
9: Je trouvais que tu t'emballais un petit peu en nous demandant c'est le modèle de demain. Alors,
5: est-ce un modèle?
7: C'est pour ça que tu avais répondu non.
9: Non, oui, parce que évidemment, n'est pas Florent Manodou qui veut ou d'autres. J'y reviendrai dans un instant. Il y a quand même quelques arguments qui peuvent faire penser qu'on en verra de plus en plus, ne serait-ce que certains précédents, justement, et un succès comme celui de Florent Manodou, qui, alors, c'est pas dans le hand qu'il a eu beaucoup de succès, mais c'est dans le fait de revenir après s'être écarté de la natation et de remonter sur des podiums. En effet, moi, je suis pas tout à fait d'accord avec ce que disait Jérôme. J'ai l'impression quand même que les carrières sont plus longues qu'avant, en tout cas dans certaines disciplines.
3: Pas dans le vélo, c'est...
9: Et qu'à ce titre, dans beaucoup de sports, il y a quand même une longévité qui s'est accrue. Il y a l'importance de la santé mentale des sportifs qui est beaucoup plus mise en avant qu'à une époque. Et à ce titre-là, justement, c'est beaucoup plus facile de justifier que tu as besoin d'aller prendre ta bouffée d'oxygène, un bol d'air et de t'éloigner un petit peu. On en revient à notre débat de début d'émission, les limites que tu atteins, soit parce que tu as terminé le jeu, que tu as tout gagné, et que bon, tu manques un petit peu de motivation et d'entrain, soit parce que en effet tu plafonnes. Il y a à ce titre-là un dénominateur commun, c'est que il y a des passerelles de plus en plus utiles entre les disciplines, notamment par le biais de la préparation physique ultra spécialisée. Et tu sais d'ores et déjà ce que tu vas devoir travailler si tu veux t'essayer à une autre discipline. Cela étant dit, je pense que ça va rester des modèles exceptionnels, réservés à des sportifs d'exception. On en parlait en préparant l'émission hier, toi et moi, Georges. J'ai évidemment Michael Jordan qui n'est pas allé jouer au baseball. Bon, si ça n'avait pas été Jordan...
5: Il a gagné trois titres NBA et puis il va faire du baseball.
9: Je ne suis pas sûr.
5: Sans grand réussite.
9: Pour les amateurs de sport américains, il y a eu Deion Primetime Sanders quand même. Légende du football américain, cornerback des Falcons d'Atlanta, qui a failli réaliser l'exploit. Il jouait pour l'équipe des Braves d'Atlanta en Major League Baseball en même temps. Il s'entraînait au foot américain le matin, il s'entraînait au baseball l'après-midi. Il a failli, un jour où il a joué un match avec les Falcons, il a pris un jet pour aller jouer un match de baseball avec les Braves. Bon, finalement,
5: Ça a existé. Vincent Moscato qui a fait de la boxe.
9: Je veux dire, ça reste des modèles exceptionnels qui, je pense, avec la force de l'émetteur qu'ils concernent, sont des modèles inspirants, mais qui sont pas voués à être généralisés.
5: Après, ça correspond. Est-ce que Florent Manodou est un modèle pour demain avec sa carrière? Ça correspond aussi, je sais pas, Sophie, à la société dans laquelle on vit aussi, où il y a beaucoup plus de stimulation, où on peut même dans la vie de tous les jours. On sait, dans le vestiaire, c'est souvent des sujets qui font écho aux gens qui nous écoutent, sont pas forcément des sportifs, mais on change plus de boulot qu'avant, mais par exemple. On change plus de vie qu'avant. Et puis aussi, les passions sont un peu plus diverses. On est moins ultra passionné par son propre sport. Je sais pas, Sophie. Est-ce que les nageurs aujourd'hui sont autant ultra passionné par la natation que vous l'étiez avant? C'est pas manquer de respect à la passion de ceux d'aujourd'hui, mais est-ce que c'est le cas? Parce qu'on le voit moins dans d'autres sports, par exemple.
4: Je pense que les entraîneurs aujourd'hui éprouvent quand même un certain problème à motiver les jeunes nageurs, la jeune génération. C'est plus la même chose qu'avant, non, c'est certain. Et Florent Manodou, d'ailleurs, ce qui est le plus terrible, c'est qu'il disait, lui, qu'il aimait pas s'entraîner. Il a jamais aimé s'entraîner, en fait. Il marchait à la victoire. Et d'ailleurs, quand il est parti dans le hand, pourquoi il est revenu à la natation? Parce qu'il s'est rendu compte que dans le hand, il pourrait jamais gagner comme il gagne en natation. Et il est revenu dans la natation pour avoir une chance de briller au jeu. Donc voilà, il est parti se divertir.
7: Parce qu'il faut s'entraîner partout au final. Il faut s'entraîner dans tous les sports au final.
4: Exactement. Non, mais pour revenir sur ta question initiale, donc je pense que c'est beaucoup plus difficile. Et d'ailleurs, tu remarqueras en natation, t'as beaucoup moins de nageurs, beaucoup moins de densité dans les championnats de France sur des épreuves de 400, de 800, de 1500 qui demandent beaucoup plus d'entraînement que la plupart des gamins aujourd'hui qui ont envie de faire du 50 et du 100 mètres parce que t'as des chances de te qualifier avec le relais, puis parce que surtout ça te demande quand même moins d'entraînement, un entraînement un peu plus ludique.
5: Oui, on veut de l'efficacité, du ludique. En fait, ça correspond à nos modes de consommation même du jour. Jérôme,
3: chez nos gamins, la première chose que l'on fait beaucoup dans les villages, moi mes filles, la première chose qu'elles ont fait comme sport, c'est du multisport. C'est d'abord on touche à tout, on fait un peu tout, et les gamins jusqu'à très tard font plusieurs disciplines parce qu'on a du mal à les intéresser à une seule chose. Mais aujourd'hui, il faut faire la grosse différence.
5: Après, moi j'ai toujours fait tous les sports, même quand j'étais gamin.
3: Aujourd'hui, oui, mais sauf 40 ans, que quand on parle après de sport de haut niveau, il faut faire des choix. T'as pas le choix d'en faire un. Tu ne peux pas devenir athlète de haut niveau en faisant plusieurs disciplines en même temps et en coupant trop longtemps. Il y a un exemple dans le cyclisme. Anna van der Breggen était l'une des toutes meilleures athlètes sur la route du peloton. Elle a coupé 4 ans, elle est devenue directeur sportif, elle est revenue. Le cyclisme féminin a tellement progressé qu'aujourd'hui c'est une bonne coureuse, mais elle a pris une tarte en arrivant. Elle est allée au niveau, bon, sur le Tour de France elle est passée à côté, mais elle a jamais retrouvé son rang.
5: Ouais, mais c'est parce que comme disait Sophie,
3: il y a des
5: distances où tu peux pas partir longtemps.
3: Et parce qu'il y a ceux qui n'acceptent pas les sacrifices et qui disent bon, on va trouver autre chose, et puis il y a ceux qui l'acceptent, qui font les sacrifices, et ceux-là, ils sont redoutables.
5: Mais en tout cas, moi je pense que c'est quand même l'un des grands succès de Florent Manodou aussi, c'est d'avoir installé cette réflexion sur
3: très bon
5: ce qu'on peut faire d'une carrière, voilà, on peut s'octroyer des pauses, on peut s'écouter et continuer de gagner, voilà, même si effectivement le modèle Manodou ne s'applique pas forcément un petit peu partout. On va continuer d'en parler dans un instant, on va aussi se replonger dans les souvenirs des grands moments de Florent Manodou. Mais d'abord, je vous le disais, l'information de la matinée, c'est le transfert officiel de Ferran Torres au Paris Saint-Germain. Arthur Perrault, tu es au campus PSG où l'Espagnol s'entraîne, c'est ça?
10: Exactement, il participe actuellement à l'entraînement. Pour vous expliquer un petit peu comment tout cela s'est passé, on est environ une bonne quinzaine de journalistes présents sur place. L'entraînement a pris un petit peu de retard. Il devait débuter à 11h, finalement il a débuté à 11h.